0: 2 milliards d'argent de neuf annoncé aujourd'hui. Le reste, tout ça, ça date de l'automne dernier.
1: Oui, parce qu'on n'est pas à notre premier tarif là imposé sur les produits canadiens. Et on n'est pas non plus à notre première mesure de représailles. À chaque fois, on a l'impression, Christian, qu'Ottawa marche un peu sur un fil de fer.
0: Mais cette fois-ci, c'est trouver l'équilibre entre avoir l'air fort et se tenir debout devant Donald Trump, sans trop lui piler sur les pieds et l'irriter encore plus. C'est pour ça qu'on ne met pas trop l'accent dans les communications du gouvernement aujourd'hui sur l'aspect politique de cette riposte. On ne se vante pas d'avoir ciblé directement des États républicains comme Justin Trudeau l'avait fait dans le passé lors de la première administration Trump, quand on disait on vise le bourbon du Kentucky ou le jus d'orange de la Floride, etc. Aujourd'hui, le gouvernement n'est pas entré dans cette rhétorique politique. Il a plutôt choisi de miser sur une mission un peu plus défensive, de protéger les entreprises d'ici pour qu'elles puissent concurrencer à armes égales avec celles des États-Unis. On a visé des tarifs sur des produits que les Canadiens peuvent acheter au Canada pour remplacer les produits tarifés américains, si vous me passez l'expression. Et ce qui est clair aussi, c'est que le Canada se garde des munitions pour plus tard. Voici la ministre de l'Industrie, Mélanie Joly.
2: On est en guerre tarifaire. On a des lignes de front. Puis on les défend. On joue aux cartes. On sait qu'on a plein de bonnes cartes dans notre jeu. Mais on n'est pas prêt à les utiliser tout le temps lors de la première main. Faut être intelligent. C'est ce qu'on fait.
0: Et quand on se garde des cartes dans une main, c'est parce qu'on sait que la partie va être longue et on risque probablement de voir une crise qui s'éternise. C'est pour ça qu'Ottawa se prend son temps, probablement.
1: Et vous disiez, Christian, que Ottawa est pas en train de chercher à piquer Donald Trump au vif. Même Doug Ford, aujourd'hui, le premier ministre de l'Ontario, on aurait dit qu'il calmait le ton un peu.
0: Oui, en fait, il y a eu un échange de mots durs hier entre Doug Ford et Donald Trump, avec un langage assez coloré, disons-le comme ça, on en parlait hier. Aujourd'hui, Doug Ford faisait sa tournée dans les médias américains pour défendre la position canadienne, mais aussi pour avouer qu'hier, peut-être que les esprits se sont un peu échauffés. Et il dit, ça sert à personne. Ça n'est bénéfique pour personne. C'est mieux de rester calme. Alors qu'a fait Donald Trump aujourd'hui? Quelques sorties sur ses réseaux sociaux en disant qu'il songeait à renommer le lac Ontario le lac de l'Amérique, comme il voulait le faire avec le golfe du Mexique dans le passé. Et il a aussi trouvé une façon d'accuser Mark Carney de mentir à propos de la réticence des Américains dans le dossier de la protection du français et des négociations, notamment dans les compagnies de visionnement en ligne. Il a dit, je n'ai jamais voulu empêcher les Canadiens de parler français. J'adore les Canadiens français. C'est pas clair que c'est ce que lui reprochait le gouvernement canadien, mais il trouvait important, M. Trump, d'aborder cette question-là et par le biais d'accuser Mark Carney d'être un menteur.
1: Oui, et sur cette question de rebaptiser le lac Ontario, plus tard à l'émission, nous, on verra une entrevue à ce sujet. Est-ce que Donald Trump peut le faire? Il a déjà voulu le faire avec le golfe du Mexique et dans Google Maps, c'est inscrit. Alors, on reviendra là-dessus plus tard à l'émission, mais avant de vous laisser, Christian, les partis d'opposition, ils en pensent quoi?
0: Mais ils ont eu des conversations téléphoniques avec Mark Carney ce matin, et ils ont voulu parler de leurs préoccupations. Le chef conservateur Pierre Poilievre est à Windsor. Il a dit, je parlais aux travailleurs de l'auto, j'ai vu la peur dans les yeux de ces gens-là. Le gouvernement doit être honnête et leur dire que oui, ces contre-tarifs-là vont leur faire mal aux familles canadiennes. Le chef du Bloc québécois, lui, trouve que les mesures d'aide sont insuffisantes. Voici ce qu'avaient à dire les deux chefs.
3: Alors, quel sera l'impact des mesures de rétorsion sur les factures d'épicerie, le prix de l'essence, le coût des biens et des services, si le premier ministre applique les tarifs qu'il propose?
4: Alors, pourquoi est-ce que l'aide aux entreprises en tout ou en partie devrait être des prêts? Les entreprises, en particulier les PME, de l'ensemble des parcs industriels de partout au Québec et vraisemblablement au Canada, sont déjà endettés à la gorge.
0: Alors, on a demandé aujourd'hui au ministre Champagne, quel sera l'effet négatif des tarifs et contre-tarifs sur les Canadiens? Est-ce que votre ministère n'a pas calculé ça avant de les mettre en vigueur? Il a un peu évité la question en disant, vous savez, on est au début de la crise, c'est une nouvelle guerre tarifaire, il est trop tôt pour le savoir. Donc, c'est un autre signe qu'on s'attend à ce que le conflit dure longtemps.
1: Merci, Christian.
0: Je vous en prie, au revoir.
1: Au revoir.
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1: Avec qui on va voir ce qu'elle contient, cette liste de produits américains qui seront frappés par des contre-tarifs du gouvernement Carney à partir du 8 septembre. Et surtout, comment ça va faire grimper le coût de certains intrants pour les entreprises manufacturières canadiennes? Philippe-Antoine, bonsoir.
6: Bonsoir, Madeleine.
1: En fait, quand on regarde la liste, elle est très longue, oui. Là, et il y a de nombreux produits de consommation courante.
6: Des produits que les gens connaissent, des produits alimentaires, par exemple, comme du poisson, des fruits de mer, qu'ils soient frais, surgelés, fumés, séchés, ils vont être frappés de droits de douane de 25 %. Il y a divers types de fromages et de produits laitiers américains qui sont aussi touchés par des contre-tarifs. Mais là, ces importations-là sont déjà assez faibles, là, probablement à cause de la gestion de l'offre. Le miel et la mélasse en provenance des États-Unis, on sait que le miel faisait partie de la liste américaine. Ça va être frappé de droits de douane de 50 %. Des produits du bois et des pâtes et papiers, comme les mouchoirs, les serviettes de table, le papier hygiénique, les meubles à usage domestique, les meubles de cuisine aussi, la vaisselle, restons dans la cuisine, les ustensiles de cuisine également, certains appareils électroménagers, des réfrigérateurs, des produits de beauté, du maquillage, des parfums, des crèmes solaires, des produits capillaires aussi, et de nombreux types de vêtements, des robes, des t-shirts, des vêtements de sport, qui sont l'objet d'un droit de douane de 50 %, et aussi d'autres sortes de tissus, comme des tapis, des revêtements de sol, des appareils, des objets pour s'amuser, des consoles de jeux vidéo, des téléphones intelligents, des bâtons de golf pour répondre peut-être aux bâtons de hockey, des cannes à pêche, tout ça à 50%, des motocyclettes, des luminaires également. Mais pour bien de ces produits de consommation-là, les consommateurs canadiens ne devraient pas se retrouver au dépourvu, estime Jimmy Jean, qui est économiste en chef au Mouvement des Jardins.
7: Il y a quand même l'idée de vouloir cibler des articles, par exemple, des articles de consommation qui soient relativement, en général, faciles à substituer. Par exemple, bon, il y a les bâtons de golf. Bon, est-ce que les Canadiens vont pouvoir trouver des bâtons de golf qui sont faits ailleurs qu'aux États-Unis? On peut y présumer. Sinon, ils se mettront au tennis, peut-être.
1: Oui, ça, c'est pour les produits de consommation courante. On entendait hier à l'émission, là, pour ceux qui étaient à l'écoute, ces entreprises qui se disaient, on veut pas être pénalisé deux fois, avoir des tarifs imposés par les États-Unis et des contre-tarifs qui seraient finalement des intrants qui entrent dans notre production. Donc, les entreprises qui importent des matériaux, est-ce qu'ils vont devoir refaire leur plan, Philippe-Antoine?
6: Dans certains cas, oui, c'est sûr, parce que la liste des contre-tarifs canadiens, ça inclut certains produits américains qui servent d'intrants pour certaines entreprises. Par exemple, divers produits laitiers qui servent aux entreprises de transformation alimentaire, des préparations pour la boulangerie aussi dans ce domaine-là, l'acier et l'aluminium sous différentes formes. Et l'acier, des produits d'acier, on en importe pour des milliards de dollars chaque année. Des produits de bois, le carton, des fournitures de bureaux, des outils de la machinerie, c'est important pour les manufactures, des fils électriques, du matériel ferroviaire aussi. Et certaines entreprises vont voir le coût de leurs intrants augmenter, explique Francis Prévost, de Manufacturier Exportateur du Québec.
8: C'est sûr que ce qui vient toucher là aux matériaux comme l'acier par exemple, ça va faire mal là, aux entreprises d'ici qui l'utilisent dans leur production. Il y a certains types d'acier là pour lesquels on n'a pas d'alternative au Canada puis qu'on se doit d'importer des États-Unis. Donc c'est sûr là que ce genre d'exemple là va venir nuire là à des entreprises manufacturières d'ici.
6: Il y a plusieurs produits qui peuvent être achetés ailleurs qu'aux États-Unis, c'est sûr, mais ça va prendre un certain temps avant de trouver ces nouveaux fournisseurs là.
1: Alors qu'on comprend très bien là. Il y a certains consommateurs qui vont être touchés. Il y a certaines entreprises qui vont être touchées de façon très précise. Mais est-ce qu'on peut mesurer l'impact plus général sur l'économie?
6: C'est sûr que les contre-tarifs vont faire grimper l'inflation. De combien? Bon, là, si on se base sur l'effet des contre-tarifs de 2025, la dernière vague, les économistes de Desjardins et de la Banque de Montréal s'attendent à ce que le taux d'inflation grimpe d'un à trois dixièmes de points de pourcentage. Et ça va aussi affecter la croissance économique. Les droits de douane américains qui sont entrés en vigueur samedi matin vont, quant à eux, faire baisser la croissance économique canadienne, en particulier en 2027. Le Mouvement Desjardins a révisé à la baisse, d'ailleurs, ses prévisions de croissance. L'économie canadienne devrait croître de 0,7% cette année, plutôt que de 0,8%. Et l'an prochain, d'1,8% plutôt que de 2,1%. On voit qu'il y a quand même une diminution par rapport à ce qui était prévu. Au Québec, l'effet va être plus important. Cette année, la croissance devrait être de seulement 0,1%.
1: On est proche du zéro.
6: On est proche du zéro. Et l'an prochain, d'1% seulement. Et c'est 0,3 points de moins que ce qui était prévu avant l'entrée en vigueur des tarifs américains. Encore une fois, Jimmy Jean, économiste en chef du Mouvement Desjardins.
7: Le Québec est la province la plus touchée avec un taux effectif tarifaire de 10%. Et donc, en vertu de ça, c'est la province qui encaisse le plus. Et aussi, le Québec avait un point de départ en termes de croissance économique qui était plus faible. Donc, ça nous amène proche de la stagnation, en fait, en 2026, et une reprise qui est encore plus laborieuse que prévu auparavant l'année prochaine.
6: Et on voit que la guerre commerciale pèse déjà sur l'économie québécoise depuis de nombreux mois. Selon l'Institut de la statistique du Québec, qui a publié les chiffres du mois de mai aujourd'hui, l'économie québécoise s'est contractée d'un dixième de point de pourcentage au cours des cinq premiers mois de l'année, comparativement à l'an dernier. Alors que l'économie canadienne, elle a été en croissance de 0,9% pendant la même période. Et c'est surtout l'industrie de la fabrication, donc les manufactures, qui ont tiré l'économie québécoise vers le bas, avec une baisse de près de 3% en 5 mois, pendant que l'industrie de la finance et de l'assurance, par exemple, a connu une hausse de plus de 3%.
1: Et c'est justement le secteur manufacturier qui sera encore une fois touché par ces tarifs.
6: Voilà.
1: Philippe-Antoine, merci.
6: Merci beaucoup.

I Will Always Love You. Certains d'entre vous pensaient peut-être que c'était une chanson de Whitney Houston. Non, elle a été écrite par Dolly Parton. Le country perd sa plus grande ambassadrice, donc la célèbre chanteuse, est morte à l'âge de 80 ans. Avec sa carrière prolifique, elle aura marqué la chanson à jamais. David Savoie revient sur sa vie.

0: Ses chansons sont connues de tous. Dolly Parton, avec ses cheveux blonds platine et sa voix de soprano unique, a incarné le country dans l'imaginaire collectif. Née dans le Tennessee rural en 1946, Dolly Rebecca Parton grandit au sein d'une famille pauvre de 12 enfants. La musique fait rapidement partie de sa vie. Elle chante à l'église puis à la radio locale dès l'enfance. À 13 ans, elle enregistre déjà sa première chanson, Puppy Love. À 18 ans, elle quitte son village pour Nashville, déterminée à faire carrière.
1: I figured I couldn't get any poorer than we already were. And I figured I couldn't see any more people than I was living in the house.
0: En entrevue, elle explique qu'elle était déjà si pauvre, elle n'avait pas grand-chose à perdre en tentant sa chance dans la capitale de la musique country. Elle chante d'abord en duo avec Porter Wagoner, mais c'est avec sa carrière solo qu'elle va enchaîner les pièces à succès comme Coat of Many Colors. Elle devient l'une des premières femmes à s'imposer dans un milieu musical qui est alors largement dominé par les hommes, signant ses propres chansons et organisant la production de sa musique. Ses 60 ans de carrière seront prolifiques. 3000 chansons, des dizaines d'albums, plus de 100 millions de disques vendus à travers le monde. Et des titres qui resteront dans les mémoires.

0: Dans ses chansons, elle explore les thèmes de la foi, de la famille, de ses racines dans les Appalaches, mais aussi des luttes de la classe ouvrière américaine. Des sujets qui vont résonner dans l'Amérique des années 80. Le magazine Billboard la classe comme la première artiste de country de tous les temps, rien de moins.
1: And I'm very funny, but I don't like it when people give back my presents.
2: Oh, you are rotten, Mr. Hart. Did anybody ever tell you that?
0: Dans les années 80, elle conquiert aussi Hollywood, notamment avec le film 9 to 5, dont elle signe la chanson thème, un hymne féministe avant l'heure. Parallèlement à sa carrière artistique, elle bâtit un véritable empire, studio d'enregistrement, production et surtout son parc d'attractions d'Hollywood, qui devient un moteur économique pour sa région natale. À l'abri des projecteurs, elle a aussi contribué à la société américaine. Depuis les années 80, elle soutient de nombreux organismes communautaires, entre autres pour encourager la littératie dans de nombreux pays. À travers les années, elle va aussi donner de l'argent à diverses causes.
3: Dolly Parton, 9 to 5.
0: Son parcours a été émaillé de récompenses, Emmy, Grammy, Oscar, Tony et un prix pour son travail humanitaire.
4: It is my pleasure to induct you into the Rock and Roll Hall of Fame.
0: En 2022, Dolly Parton

0: univers, enfant et quand vous avez grandi?
1: Ben, Dolly était partout parce que, tu sais, elle incarne, pour vrai, c'est comme l'âme country. C'est sûr, j'entendais ses succès quand j'étais toute petite, puis je me promenais au Festival Western de Saint-Tite chez nous. Mm-hmm. J'ai découvert son vinyle, mon père avait ça, j'écoutais, puis sa voix cristalline, il y avait quelque chose. Mais là où Dolly a vraiment changé mon parcours, c'est quand j'ai su qu'elle écrivait ses chansons. Mm. Puis quand j'ai lu sur elle, puis que j'ai justement entendu toute cette détermination-là, puis quelque part, je m'identifiais, ben, je me dis, elle aussi, elle vient d'un milieu modeste. Puis là, elle est allée dans le berceau du country, elle est à Nashville, puis elle a travaillé fort, puis elle a cru. Puis là, on se dirait que, je sais pas, c'est comme si, à chaque fois que j'écris une toune, je me disais, OK, Dolly dira, let's go la petite, t'es capable, plus que ça. Il y a quelque chose de franchement inspirant dans tout ce qu'elle est là, comme femme.
0: Une inspiration. Et vous dites comme femme, et on l'entendait dans le reportage, comme une femme dans un monde dominé par les hommes. Avez-vous l'impression que c'était une figure féministe?
1: Ah, complètement. Pour moi, c'est même une des plus belles figures féministes, Dolly. Puis encore aujourd'hui, je trouve ça tellement d'actualité parce que le milieu country, on le sait, gagne en popularité. Mm-hmm. Puis je trouve qu'on a besoin de Dolly ici au Québec aussi, tu sais, des femmes comme ça qui sont entrepreneurs, multi-instrumentistes, qui savent, qui connaissent leurs valeurs aussi, puis qui sont prêtes à prendre leur place parce que c'est encore un milieu dominé par les hommes, là, même si tranquillement ça change. Il faut continuer à s'inspirer de Dolly. C'est vraiment. Elle avait quelque chose d'avant-gardiste, puis ce cran-là de dire « oui, je suis une belle blonde sexy, mais attention, là, tu sais, mon talent est encore pas mal plus grand que bon, ben, ça, oui, là, sa poitrine prédominante, tout ça, là, mais ce qu'elle avait à offrir, c'était incroyable, puis elle y croyait, ça fait que ça, c'est vraiment la plus belle inspiration pour toutes les femmes, peu importe le domaine, je pense.
0: Est-ce que vous l'écoutez encore?
1: Ah ben oui, toujours. Dolly vient et repart. Là, évidemment, bon, cette nouvelle-là aujourd'hui, ça bouscule. J'écoutais son documentaire « Here I Am » qui est sorti là, il y a quelques années. Puis elle raconte justement sa vie. Puis on la voit en dessous de son personnage, à quel point elle est authentique, généreuse. Puis c'est là aussi toutes les valeurs que je pense, peu importe les générations, peu importe notre amour pour la musique country, Dolly Parton, c'est ça, elle incarne quelque chose de plus grand. C'est comme un... Ben là, c'est pas, j'allais dire Jésus country, là, mais c'est comme une figure féminine, justement, mais qui est une grandeur d'âme dans tout ce qu'elle a à donner, au-delà de la musique même. Donc, je pense que c'est ça. Oui, il faut l'écouter.
0: C'est quand même impressionnant. 60 ans de carrière. Ouais. Vous l'expliquez comment, Cindy Bédard, cette longévité-là?
1: Ben justement, je pense que c'est ça. La différence des artistes qui perdurent dans le temps, ce sont à la base des humains qui réussissent à connecter avec tous les autres humains. C'est peu importe, justement, elle a touché les partout, elle a réussi à rassembler les gens au-delà des genres, au-delà de tout. C'est pour ça qu'une personne dure, puis on parlait, ben, elle est brillante, évidemment, il y a tout le talent, c'est une songwriter extraordinaire, il y a des grands succès, mais c'est aussi une femme sensible et profondément humaine. Je pense que c'est ça qui fait la différence. Les valeurs, on le dirait, c'est une philanthropique aussi qui donnait beaucoup. Puis moi, en tout cas, je pense que cette lumière-là qui se dégage de Dolly Parton et des autres grands noms, c'est là où ça dure dans le temps. Puis on a le goût, c'est ça, d'être près d'eux le plus longtemps possible. Puis ça perdure même après, justement, qui nous quitte. Mais on ressent encore tout ce qu'ils ont à nous offrir, je pense.
0: Oui, c'est intéressant parce que, si j'ai bien compris, parce qu'on vous a parlé, Cindy Bédard, en préparation de cette entrevue, au début, lorsque vous avez été en contact avec le personnage Dolly Parton, peut-être que vous avez été refroidi par son style. Puis là, quand vous avez commencé à comprendre qui elle était, là, vous vous êtes dit, oh non, cette personne-là, elle est véritablement authentique, c'est ça?
1: Oui, parce que, tu sais, pour être honnête, au début, quand j'ai trouvé le vinyle avec, bon, cette pochette-là, avec une Dolly comme on la connaît, là, très, très flamboyante,

0: au début, la jeune femme que j'étais, le début vingtaine, ben un peu avant ça, je me disais, ben voyons, pourquoi tout ça? Pourquoi être obligée? Tu sais, maman, on avait entendu là, enlever des côtes pour être plus mince, puis là, les perruques, puis je trouvais ça d'une grande tristesse, parce que je me disais, ben on est supposé d'être naturel, les femmes, on n'est pas supposé de jouer toujours avec ce côté-là sexy. Puis au début, ça m'a rebuté un peu. Puis comme si, avec les années, j'ai compris qu'au contraire, c'était vraiment une force féminine parce que elle se foutait vraiment de ben, « pensez ce que vous voulez ». Puis moi, là, je fais ce que je veux, puis je suis bien là-dedans. Puis elle, tu sais, elle avait une vision très, très claire. Justement, elle avait rien à prouver. Elle l'assumait complètement. Puis ça, en tout cas, j'ai beaucoup à apprendre personnellement, puis je pense qu'on a tout à apprendre de ça. C'est que même si cette image-là était très flamboyante, c'était pas ça qui était important au fond. C'est son talent, puis elle a réussi à le prouver. Ça fait que ça, je trouve ça extraordinaire. C'est comme une, c'est ça, c'est une leçon de vie encore aujourd'hui, parce que c'est quand même une dualité d'être justement cette blonde sexy-là qui peut dire, qui
1: s'assumer totalement sexy, mais... en même temps. Ouais.
0: Oui, vraiment. C'est vraiment ça.
1: S'il y a une chanson que vous voudriez qu'on écoute, du moins un petit bout ensemble, parce qu'on pourra pas tout l'écouter, ce serait quoi?
0: Ah, ma chanson fétiche, c'est Coat of Many Colors, pour la façon, le texte, à quel point il est dentelé, l'histoire qui, justement, on comprend toute l'authenticité, puis l'amour qu'elle a pour sa famille, pour sa mère, pour ouais, toute cette grandeur d'âme-là s'entend dans cette pièce-là, je trouve.
1: C'est inspiré de son enfance, hein? Une enfance qui était pauvre, puis ça raconte l'histoire d'un manteau qui est cousu par sa mère avec des retailles de tissu.
0: Elle est fière.
1: Elle était fière de l'avoir, ce manteau-là. Donc, c'est effectivement un texte de Dolly Parton qui est porteur de belles valeurs familiales.
0: Oui, puis moi, ça me ramène à ma maman qui fait de la couture, qui me faisait mes costumes de scène quand c'était petite.
1: Oh ben là.
0: Puis ça, voilà, c'est ça.
1: Peut-être qu'on pourrait demander aux auditeurs, avez-vous un souvenir de Dolly Parton, vous pouvez nous écrire en vous rendant sur l'application Radio-Canada Audio maintenant. Cliquez sur la bulle de conversation de notre émission. Sinon, l'adresse, ça nous regarde, @radio-canada.ca. Cindy Bédard, merci beaucoup pour ce témoignage.
0: Merci, Madeleine.
1: Merci. Et pour honorer la mémoire de Dolly Parton, il y a François Lemay qui va animer ce soir une émission spéciale de 20h à 22h sur Ici Musique Country. Il va présenter les plus grands succès de cette reine du country. Et l'émission sera évidemment en rattrapage demain sur Audio.

0: Restez à l'écoute plus tard à l'émission, le programme de bourse d'études de la CAQ pour inciter des jeunes à se diriger vers des métiers en manque de main-d'œuvre a coûté plus $1 milliard. On vous présentera un reportage qui dit que le Québec n'en a pas eu pour son argent. Mais d'abord, le prochain sujet, mesdames et messieurs, va remettre à l'avant-plan tout le débat sur la gestion des commotions cérébrales dans le sport. Il y a une nouvelle étude qui présente un portrait alarmant parmi les joueurs de football de la NFL aux États-Unis, de la prévalence de l'encéphalopathie traumatique chronique. C'est une maladie dégénérative du cerveau. Il y a des chercheurs qui ont conclu qu'au moins un ancien joueur sur quatre parmi ceux qui sont décédés entre 2016 et 2021 qui en était atteint. On revient sur les conclusions de cette étude avec Olivier Tremblay, mon collègue. Bonsoir Olivier.
1: Bonsoir Madeleine.
0: Comment les chercheurs sont venus à cette conclusion?
1: Ouais. Donc, l'encéphalopathie traumatique chronique, on le connaît sous son sigle ETC. C'est une maladie qui est entrée dans l'imaginaire collectif, vous le disiez, Madeleine. On en a déjà parlé auparavant, particulièrement avec le film Commotion. Vous vous en souviendrez avec Will Smith qui interprétait le docteur Bennett Omalu, qui, lui, a établi le lien entre les coups répétés à la tête et cette maladie-là, particulièrement dans le milieu du football américain.

0: là. C'est un groupe associé au centre hospitalier Mass General Brigham et à l'Université de Boston qui, ce groupe-là, s'est façonné une banque de cerveau. Il y a plusieurs groupes comme ça aux États-Unis qui enquêtent là-dessus. Ils ont construit une banque de cerveau après les décès de joueurs de la NFL de 2008 à 2021. 338 des 1712 joueurs de la NFL qui sont décédés pendant cette période-là, ils ont fait don de leur cerveau. Mm-hmm. C'est 19,7.
1: À la science.
0: Voilà, 19,7% donc des joueurs décédés pendant ce moment-là. 70 ans l'âge médian au décès, puis 5 ans et demi de durée médiane de carrière. Par contre, dans cette période-là, vous le disiez en introduction, 2016 à 2021, là, les dons de cerveau sont devenus plus fréquents. Donc, cette période-là, on s'est penché particulièrement sur celle-là. 878 décès au cours de cette période-là parmi les joueurs de la NFL. 235 cerveaux qui ont été recueillis. Mm-hmm. 215 cerveaux, Madeleine, présentaient une ETC, une encéphalopathie traumatique chronique. On a parlé aujourd'hui de notre côté au docteur Dave Ellenberg. Il est neuropsychologue, chercheur associé à l'Université de Montréal, les professeurs là-bas. Il reconnaît bien, il y a un biais de sélection forcément, parce qu'une famille ou un joueur qui sent ces symptômes-là va être plus
1: porté à donner son cerveau
0: à la science. Exactement. Mais il est impressionné par la méthodologie de l'étude quand même, parce que selon lui, habituellement dans ce genre d'études-là, on a tendance à surestimer certaines données.
2: Ça nous donne pas un chiffre précis, mais ce que ça nous dit, c'est que le chiffre n'est pas plus bas, mais s'il est différent, il est plus haut. Déjà, en établissant une borne inférieure en laquelle on peut avoir confiance, c'est un point de départ clair. Parce qu'avant, on se disait, mais c'est quoi les risques? Est-ce que c'est rare finalement? Est-ce que c'est peut-être juste un athlète sur 10, un athlète sur 20? Mais là, on réalise, non, c'est quelque chose qui est beaucoup plus fréquent qu'on le pensait.
0: Cela dit, Madeleine, dans le milieu scientifique, forcément, la question qui vient après chaque étude, c'est quoi la suite? Et là, dans cette optique-là, l'étude qui est publiée aujourd'hui, ça nous rapproche pas nécessairement du moment où on saura comment diagnostiquer l'ETC quand les gens sont en vie. Hein, parce que pour l'instant, on la diagnostique seulement après leur décès. C'est un dépôt de protéines dans leur cerveau qui est observable au microscope. Donc, il faut découper le cerveau de la personne. Et il n'est question ici que de la prévalence, même si, bon, c'est un chiffre qui frappe. Dr. Lemberg, il avait dirigé la thèse de doctorat de William Archambault, qui est aujourd'hui professeur adjoint à l'Université McGill. Il avait fait son doctorat sur les commotions et particulièrement leur divulgation, parce qu'il y a toujours cet enjeu-là, n'est-ce pas? Je vous propose de l'écouter, William Archambault.
3: Je trouve ça plus ou moins important de savoir, tu sais, c'est-tu 20%, c'est-tu 15%, c'est-tu 25%, c'est-tu 30%, c'est-tu... Honnêtement, je trouve que c'est un peu un débat futile, dans le sens que peu importe c'est combien de personnes, il faut essayer de trouver une façon de les aider, même s'il y en avait juste 2%. Et après ça, que ce soit 25% ou 20%, honnêtement, ça changera pas grand-chose à notre approche de traitement, en fait.
1: Parce que c'est associé aussi à une série de symptômes comportementaux, paranoïa, agressivité, dépression, des symptômes qui sont graves. Alors, comment aider les athlètes à prévenir la maladie? Quelles mesures proposent les auteurs de l'étude?
0: Ben déjà, faut dire que la NFL, qui bien sûr, on marche sur des œufs quand il s'agit de la NFL et de sa perception de l'ETC. Il y a depuis 2022, donc c'est à partir du moment où ça n'est plus couvert par l'étude. Il y a des couvre-casques qui ont été ajoutés dans la NFL, puis on limite aussi le nombre d'entraînements avec contact pendant la saison. Mais selon les auteurs, la majorité des impacts à la tête par ces anciens joueurs-là de la NFL, ils se sont produits avant qu'ils atteignent la NFL. Donc la réduction des entraînements à tous les niveaux là avec contact, ça demeure un gros chantier.
1: Est-ce que les chercheurs remettent en question la pratique même du football?
0: Non, et le docteur Ellenberg, lui, il insiste beaucoup là-dessus. Il ne faut pas faire peur aux gens. Il rappelle que la pratique du sport, ça demeure important. Et il suggère d'ailleurs de regarder ce que la Fédération québécoise a fait pour encadrer la notion de plaquage, pour l'interdire dans certaines situations aussi. De la même manière qu'Hockey Québec, vous en souviendrez, avait encadré les mises en échec à une certaine époque, puis c'est devenu une forme d'exemple dans le milieu du hockey. Mm-hmm. Voici de nouveau le docteur Dave Ellenberg.
2: Le Québec le fait, Football Québec le fait, de jouer ce sport-là de façon plus sécuritaire, un peu plus intelligemment. Faut se rappeler qu'il y a eu un autre fléau au Québec qui nous a touché dans les années 80-90. Encore un peu aujourd'hui, un peu moins, c'est le décrochage scolaire. Puis un des facteurs qui a le plus contribué à diminuer, à ralentir le décrochage scolaire, c'est l'intégration de certains sports dans les écoles, dont le football. Hey, c'est pas négligeable.
0: Cela dit, Madeleine, récemment, de quoi est-ce qu'on a entendu parler beaucoup en matière de football au Québec, au Canada? Le flag football, football drapeau, comme on nous dit de l'appeler. Donc, peut-être que la médiatisation de cette forme-là du football va permettre d'un peu réévaluer comment on...

0: pour évaluer comment on voit la pratique de ce sport-là.
1: Pratiquer un sport, ça, oui, des avantages. On n'est peut-être pas obligé d'y associer tous les risques qui vont avec, surtout quand ils sont si graves.
0: C'est une maladie évitable.
1: Olivier Tremblay, merci beaucoup.
0: Je vous en prie.
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1: Après l'été le plus chaud de l'histoire de la France, le pays vit maintenant une sécheresse inédite. La consommation d'eau est restreinte dans de nombreux départements, même le nord du pays est en état d'alerte. À la chaleur s'ajoute un manque de pluie qui met les sols et les cultures à rude épreuve, des conditions qui lancent une grande réflexion sur l'avenir de l'agriculture en France. De Normandie, Tamara Alteresco.
3: Il n'y a que des champs arides à perte de vue, ne serait-ce des quelques buissons et des arbres qu'on se croirait par endroits dans les steppes de la Mongolie. Sauf que nous sommes dans le nord de la France, en Normandie. Dans cette terre d'élevage, le paysage est méconnaissable aujourd'hui.
4: C'est jaune partout. Hein. On n'a jamais vu ça, un déficit de pousses d'herbe.
3: Les vaches ne broutent que par réflexe, dit l'éleveur Charles de Paris. L'herbe est si sèche qu'elle peine à la mâcher.
4: Donc on tape sur les stocks qui sont prévus pour l'hiver. Et le risque, c'est qu'en janvier-février, on n'a plus grand-chose à leur donner à manger. Et puis elles produisent beaucoup moins, forcément.
3: Au moins 20% de moins de lait qu'à l'habitude, et ça, personne n'y échappe. À quelques kilomètres, son voisin Cyril, lui aussi éleveur de vaches laitières, peine à trouver les mots pour décrire les dernières semaines.
5: Avoir des températures à 38-40 degrés, ça, c'est lunaire, c'est la première fois qu'on voit ça. Et c'est pas une canicule, c'est trois canicules.
3: Si les vaches ont survécu de peine et de misère à l'insoutenable chaleur, la traite a été pénible. Et aujourd'hui, le comble, c'est le sol qui manifeste sa détresse. Il n'y a presque pas plu en Normandie depuis le mois de juin. Du jamais vu pour les climatologues.
6: De toute façon, c'est une eau qui, dès qu'elle tombe, elle est évaporée.
3: Comme Olivier Cantat qui a fait le calcul. Il est tombé 3 mm depuis le 1er juin au lieu des 86 qui est la moyenne en été.
6: Les 3 mm, c'est 3 litres d'eau au mètre carré. C'est-à-dire que sur un mois et demi, c'est comme si vous versiez 2 bouteilles d'eau minérale. Donc, c'est rien. La végétation ne peut pas en bénéficier.
3: Il a fait tellement chaud que même les champs de maïs, principale source d'énergie pour les vaches laitières, sont grillés.
7: C'est démoralisant parce que là, c'est tout le travail d'une année pour avoir une récolte à 50, moins 50, moins 60%. Non, c'est triste.
3: Max Villiers, comme tous ses collègues, a sorti l'ancilleuse 3 mois plus tôt que prévu pour sauver ce qu'il reste de ses récoltes.
8: Les poupées ne sont pas fournies du tout par le manque d'eau. Vous voyez, c'est ridicule par rapport à ma maman, c'est ridicule.
3: Des rivières à sec, la plupart des ruisseaux amassent les feuilles. C'est tout le système qui souffre.
6: Et dans ce cadre-là, si on a une dérive de l'ensemble du système, on peut avoir à terme une baisse des niveaux d'eau dans les nappes. Bien, concrètement, ça veut dire que la gestion de l'eau, c'est un problème majeur. Et on peut parler, le terme est peut-être un peu fort, mais de future guerre de l'eau.
3: De plus en plus d'agriculteurs sont même obligés de se brancher au système d'eau potable qui peine déjà à fournir. Un désastre, dit la maire adjointe de Louvigny.
9: Elle arrive là. Voyez-vous, là, il y a une digue.
3: Debout sur un quai, elle nous montre le niveau de l'Orne qui est anormalement bas alors que le fleuve est connu pour ses débordements.
9: Et là, donc, compte tenu du contexte, on est en crise. En vigilance crise, qui ne nous est jamais arrivée. C'est-à-dire qu'on ne peut plus rien faire sauf boire et se laver.
3: Fini l'arrosage des plantes, le lavage des voitures, jusqu'à nouvel ordre. Au moins 90 départements sur 100 dans toute la France sont en état d'alerte ou de vigilance. Une mesure exceptionnelle qui pourrait devenir la norme, préviennent les scientifiques comme Olivier Cantat.
6: Voilà, ça pourrait être un été normal dans une cinquantaine d'années. C'est-à-dire que les contraintes que l'on voit aujourd'hui, elles devront être intégrées dans nos comportements, dans l'aménagement du territoire, dans toutes les politiques qui font finalement la vie du territoire et de ses habitants.
3: Cyril dit qu'il songe déjà à se tourner vers le sorgho, une céréale originaire de l'Afrique, pour remplacer le maïs.
5: Ça pousse jusqu'à 40 degrés, donc peut-être qu'on va être obligé de planter du sorgho pour que les vaches pâturent.

0: D'Afrique en Bretagne et en Normandie.
1: Et en Normandie, oui, peut-être, oui. Oui.
2: De toute façon, nous, on n'a pas le choix. On est obligé de se dire comment on va réfléchir, pouvoir continuer à produire du lait, des fromages, maintenir l'identité agricole de la France.
3: Les agriculteurs, comme Charles de Paris, ne tiennent plus rien pour acquis. Même pas ces quelques gouttes de pluie passagères qui nous ont pris par surprise en quittant sa ferme.
4: Même les vaches sont plus habituées à ce qu'il pleuve. Elles courent partout. Youhou!
3: Il y aura un avant et un après 2026. Ici Tamara Alteresco, Radio-Canada, en Normandie.

0: Est-ce qu'on pourrait réduire de moitié les émissions de gaz à effet de serre du secteur de l'aviation en s'attaquant, imaginez, aux traînées qui sont laissées par les avions dans le ciel? Vous savez, ces traînées blanches qui suivent les avions. En tout cas, c'est l'espoir que soulève un grand projet de recherche dévoilé par le gouvernement britannique en partenariat avec Google. Et c'est la chronique scientifique de Marianne Desautels cette semaine, qui est à la chronique Environnement. Bonsoir Marianne.
1: Bonsoir Madeleine.
0: Cette étude va scruter en détail donc ces fameux nuages. Pourquoi s'attaquer à ces traînées de condensation?
1: Ben, on aimerait bien les éliminer parce qu'elles représentent une part importante du bilan climatique de l'aviation. Donc on sait, les avions fonctionnent au carburant fossile, ils émettent du CO2, mais il faut savoir qu'il y a seulement un tiers du réchauffement qui est attribué aux avions qui vient du CO2 directement. Mm-hmm. Tout le reste provient d'autres types de gaz, mais surtout de l'eau, donc vraiment de cette humidité, de cette vapeur qui va se condenser. Et les traînées de condensation donc se forment à la sortie des moteurs d'avion, à des kilomètres d'altitude. Madeleine, il fait froid, donc les particules fines, la vapeur issue de la combustion, ça va former des petits cristaux de glace. Et quand l'humidité ambiante est assez élevée, là, ça prend des conditions propices, mais il y a une réaction en chaîne qui se produit, les cristaux entraînent la formation de nuages, et c'est ça qui forme les longues traînées là qu'on peut voir, qui peuvent persister pendant plusieurs heures dans le ciel. Alors, ce sont des nuages artificiels qui réfléchissent une partie de la chaleur à l'extérieur vers l'espace, mais qui en gardent aussi une partie dans l'atmosphère, donc il y a un potentiel réchauffant. Le hic, c'est que les estimations de leur importance dans ce réchauffement climatique-là, ça varie énormément d'une étude à l'autre. On peut lire des fois 30 à 50 % du potentiel de réduction.
0: Quand c'est même extrêmement
1: difficile à évaluer. Mm-hmm. Oui, voilà, il y a une belle fourchette. Donc, on ne sait pas précisément à quel point on peut éviter leur formation ni les gains climatiques là, qui se trouveraient à la clé.
0: Vous parlez de cette fourchette-là. Le potentiel, donc, est grand, mais il y a quand même une part d'incertitude. Est-ce que le projet de recherche va nous permettre d'en apprendre plus sur le phénomène et sur le potentiel de réduction?
1: Ben oui, ce projet-là, il s'appelle Operation Blue Skies, ou Opération Ciel Bleu, on comprend pourquoi. C'est la première étude de cette ampleur-là. On parle pas seulement d'une compagnie aérienne, mais de tout un corridor aérien qui se trouve à l'ouest de l'Irlande. Puis c'est pendant des mois qu'on va étudier les vols. Environ 10 000 vols vont être concernés. Et c'est 8 mois séparés en deux périodes. Deux hivers, donc l'hiver prochain, l'autre ensuite. Ensuite, on analysera les données et c'est là qu'intervient Google. C'est un partenaire dans cette étude-là. Donc, ils vont fournir des services d'intelligence artificielle pro bono. Il y a des chercheurs et des chercheuses de l'Université Cambridge qui sont impliqués. Le gouvernement britannique finance le tout. Donc, c'est un très grand projet et ça va générer énormément de données. Parce qu'on parle de systèmes vraiment complexes, Madeleine. La météo, au premier chef, on sait à quel point c'est compliqué, la modélisation des nuages. On souhaite ici mieux détecter les zones qui sont propices à la formation de ces traînées-là en haute altitude, donc les zones chargées d'humidité. Et on veut demander aux contrôleurs aériens de demander à certains pilotes une petite proportion là de changer leur itinéraire, surtout leur altitude de vol, pour éviter les zones d'humidité. Et parfois, ça peut impliquer de voler en plus basse, c'est ça, en plus basse altitude, et ça peut nécessiter de brûler plus de carburant. Oui. Avec un bilan climatique tout de même positif, mais c'est juste pour vous montrer à quel point c'est complexe et il y a beaucoup de facteurs à calculer dans tout ça.
0: Quand on parle de l'aviation, on sait que c'est un secteur qui est difficile de décarboner. On pense pas à des avions électriques encore là. Mais est-ce que on pourrait réussir à réduire les émissions provenant de l'aviation avec des nouvelles technologies?
1: Ben, c'est ce qu'on espère, puis il y a plein de chercheurs et de chercheuses qui travaillent sur cette question-là, mais en ce moment, c'est pas encore possible. J'ai discuté de tout ça avec François Garnier. Il est

0: est à l'École de technologie supérieure à Montréal. Il travaille sur ces problèmes-là depuis plusieurs décennies et il me disait que le plus simple, ça reste encore de moins prendre l'avion. Mm-hmm. Plus simple théoriquement, on s'entend, socialement, c'est peut-être un peu plus compliqué. Et ce qu'il faut savoir aussi, c'est que même si on arrive à éviter complètement la formation de ces nuages-là, c'est que la vapeur qui est créée par les avions a un pouvoir réchauffant qui est très éphémère. Donc, si on réussit à les éliminer, l'effet va être immédiat et non négligeable. Sauf que le CO2 qui provient de la combustion, lui, ça reste un problème parce qu'il reste dans l'atmosphère pendant des millénaires. C'est pourquoi on peut lire dans le dernier rapport du GIEC que si la demande ne décroît pas, ce sont les biocarburants qui sont vraiment la meilleure des avenues. Mm-hmm. On entend souvent dire aussi que l'aviation, c'est seulement 4% des émissions humaines totales, mais selon une estimation qui a été publiée dans Nature Communications il y a quelques mois, ça représente près de 20% du budget du réchauffement entre les températures qu'on connaît maintenant et la limite sécuritaire de 2 degrés de l'accord de Paris. Là, autrement dit, la marge qu'il nous reste est tellement mince que les scientifiques disent qu'on peut pas se passer du moindre dixième de degré, d'où la nécessité aussi d'envisager des scénarios de diminution de la demande. Il faut savoir aussi que sur une empreinte individuelle, un aller-retour transatlantique, ça peut représenter de 25 à 50% du carbone qui est émis annuellement par un Canadien ou une Canadienne. Donc, miser sur le tourisme local, en ce moment, ça reste la solution qui est certainement la plus efficace.
1: Marianne Desautels, merci.
0: Merci à vous.
1: On se retrouve dans 2 semaines.
0: Salut.

0: Vous vous souvenez peut-être qu'au lendemain de la pandémie, Québec avait lancé en grande pompe le programme de bourse d'études perspectives. C'était pour inciter les jeunes à se diriger vers les métiers qui sont en manque de main-d'œuvre. L'expérience a donné des résultats décevants. Le gouvernement y a mis fin précipitamment. Mais cette mesure aura bientôt coûté 1,3 milliard de dollars aux contribuables québécois et des milliers d'étudiants qui retournent sur les bancs des cégeps et des universités en ce moment continue à recevoir ces bourses-là. Le reportage de Fanny Bussière-McNicole.
1: Le fait que j'ai reperçu cet argent-là a fait en sorte que mes parents n'ont pas eu besoin de payer mes études.
2: Je connais du monde qui sont partis en voyage, qui se répètent, puis du monde qui se sont achetés des voitures.
3: Charles-Étienne Leblanc et Maxime Michelson sont parmi les 120 000 étudiants québécois qui ont reçu des bourses d'études Perspectives Québec. Étudiants en génie et en informatique, ils ont reçu chacun au moins 15 000 $ de ce programme.
4: On lance des bourses d'études très importantes.
3: Perspectives Québec faisait partie de l'opération main-d'œuvre lancée par François Legault à la fin 2021. Son but était d'inciter les jeunes à choisir un des programmes menant à des secteurs en pénurie de main-d'œuvre, comme l'enseignement, la petite enfance, la santé et les services sociaux, le génie et l'informatique. Les étudiants recevaient 1 500 $ au collégial et 2 500 $ à l'université à chaque session à temps plein réussie.
2: Non. En un mot, non, ça n'aurait pas changé ma carrière.
3: Le hic, c'est que cette mesure qui aura coûté d'ici 2030 1,3 milliard de dollars aux Québécois n'a pas eu l'effet souhaité chez bien des boursiers, comme en témoignent nos échanges avec Maxime et Charles-Étienne.
2: J'aurais fait le même programme, probablement dans le même temps. À aucun moment, ça a influencé quoi que ce soit.
1: Ça aide la vie d'un étudiant à recevoir de l'argent comme ça. Mais je comprenais pas nécessairement pourquoi je la recevais. J'avais pas vraiment besoin d'incitatif de rester en ingénierie nécessairement.
3: Mais qu'est-ce qui a mené le gouvernement à miser autant sur cette mesure? L'ancien président de la Fédération des cégeps, Bernard Tremblay, avait eu une conversation plutôt révélatrice dès 2019 avec nul autre que François Legault.
5: Où on sentait là son souci de dire, là, moi, je veux amener des gens dans certains secteurs d'activité. Vous venez des cégeps. Comment on fait? Là? Si on leur donne un ordinateur, ils vont-tu aller en génie? Alors moi, quand j'entends M. Legault me dire ça, ben c'est sûr qu'après ça, quand je vois des bourses apparaître 2 ans plus tard, je fais un lien. Là.
3: Dès l'annonce des bourses en 2021, des acteurs importants du milieu de l'enseignement supérieur sont sceptiques. Et selon nos sources, ce programme est lancé de manière précipitée, sans consultation ou études préalables solides pour étayer le choix de la mesure. Ce programme était donc voué à l'échec dès le départ, selon Bernard Tremblay.
5: C'était une bonne nouvelle d'avoir de l'argent pour l'enseignement supérieur, mais c'était clair pour nous que c'était pas le bon moyen. Et tout le monde était d'accord pour dire que ça donnera pas les résultats escomptés, et surtout à la hauteur des sommes qui étaient annoncées. C'est des conditions de travail qui devraient être bonifiées pour attirer plus de jeunes. C'est ces éléments-là sur lesquels il aurait fallu travailler.
3: Le recteur de l'Université de Montréal, Daniel Jutras, et le président

0: président de l'Union étudiante du Québec, Loïc Goyette, abonde dans le même sens.
1: On peut bien ajouter une bourse de 2 500 $ par trimestre pour ses étudiants et ses étudiantes, mais sinon, on n'a pas la capacité d'accueil dans ce programme très contingenté. Ça allait pas vraiment changer de choses. Moi, j'avais le sentiment que ça, c'était un coup d'épée dans l'eau.
2: C'est des bourses qui étaient mises mur à mur sans évaluer les besoins. On voit qu'il y a une hausse de l'insécurité alimentaire étudiante. Donc, ça montre que les programmes actuels sont insuffisants. Plutôt que d'investir de l'argent dans le programme Bourse Perspective, l'argent aurait été mieux mis dans des programmes comme l'aide financière aux études ou pour pallier à la non-rémunération des stages.
0: En février 2025, la ministre de l'Enseignement supérieur de l'époque, Pascale Derry, met fin au programme Perspective de manière prématurée en parlant de résultats inégaux.
3: Je me dis, est-ce que je vais maintenir un programme qui ne nous donne pas les résultats escomptés? Ben, la réponse est non.
0: Des données internes du ministère de l'Enseignement supérieur sont éloquentes au sujet du manque d'efficacité du programme. Au Cégep, par exemple, entre 2021 et 2024, l'augmentation des nouvelles inscriptions a été près de 3 fois moins importante dans les programmes avec bourse que dans ceux sans bourse. Et à l'université, les cohortes des programmes ciblés ont augmenté de tout au plus quelques centaines d'étudiants quand elles n'ont pas diminué. Les Québécois continuent malgré tout de payer pour ce programme en raison d'une clause de droits acquis. L'ex-président de l'Union étudiante du Québec, Étienne Paré.
4: Je dirais la CAQ en général, sur beaucoup de sujets, c'est ça. On est capable d'identifier un problème, sauf qu'à place de consulter les groupes de la société civile qui sont directement touchés, on décide nous-mêmes de la solution. Puis souvent, la solution, c'est on va piquer du cash sur le problème puis il va se régler de lui-même. Dans ce cas-ci, c'est ça, les bourses perspectives.
0: Le post-mortem de ce coûteux programme était important, selon Daniel Jutras de l'Université de Montréal et Bernard Tremblay.
1: Oui, je pense que c'est utile que la population soit au courant que ces sommes-là ont été dépensées, peut-être en pure perte.
5: C'est payer très cher des expérimentations qui sont financées par l'argent de tous les Québécois et toutes les Québécoises.
4: Puis bien, à la place de frapper un coup de circuit, ils ont frappé une fausse balle.
0: L'ex-leader étudiant Étienne Paré envoie un message à l'aube de cette période électorale.
4: Quelques années plus tard, on est encore dans le même problème qu'il nous manque d'enseignants, il nous manque d'infirmières, il nous manque de travailleurs sociaux. Moi, je lance la balle à tous les partis politiques qui aspirent à gouverner le Québec. Parlez-en. Parlez-en d'enseignement supérieur. Parlez-en de la réalité des étudiants. C'est l'avenir. C'est le futur.
0: François Legault, les ex-ministres de l'enseignement supérieur Daniel Mécan et Pascale Derry n'ont pas accepté de commenter ce dossier. La ministre actuelle, Martine Biron, a répondu par écrit que, je cite, « mettre fin aux bourses perspectives était un choix difficile » et que son gouvernement a misé sur l'amélioration des conditions de travail et des salaires dans les domaines visés par ces bourses. Ici Fanny Bussière-McNicol, Radio-Canada, Montréal.
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0: He posted, and I'm quoting him now, the United States is giving serious consideration to changing the name of Lake Ontario to Lake America.
1: Sur les ondes de CNN ce matin, le premier ministre ontarien Doug Ford a été questionné sur cette idée de Donald Trump de renommer le lac Ontario « lac de l'Amérique ». Avec en toile de fond, on comprend la guerre tarifaire entre le Canada et les États-Unis. Doug Ford a contourné la question, mais nous, à ça nous regarde, on plonge. Vous me direz, rebaptiser une étendue d'eau, c'est pas une nouvelle idée chez le président américain. Rappelez-vous l'affaire du Golfe du Mexique, mais sachez que sur Google Maps, le Golfe du Mexique porte maintenant aussi le nom de Golfe d'Amérique, entre parenthèses. Est-ce que le même sort attend le lac Ontario? Avec nous ce soir, Yaïve Ferland, il est chargé de cours à l'Université Laval et il est président de la Société canadienne d'onomastique. L'onomastique, c'est la discipline qui s'intéresse aux noms propres. Monsieur Ferland, bonsoir.
2: Oui, bonsoir.
1: Monsieur Ferland, Donald Trump dit envisager sérieusement cette question-là. Là, il n'y a pas eu de décret de la part du président américain, mais est-ce qu'il a le pouvoir de nommer le lac Ontario lac de l'Amérique, sachant que c'est un lac qui est partagé entre le Canada et les États-Unis?
2: Il a le pouvoir d'essayer, en tout cas. Il a le pouvoir de, par décret, de forcer son organisme fédéral de toponymie, le Geographical Names Board des États-Unis, a procédé. C'est déjà arrivé qu'il a fait changer des noms, mais cela ne peut avoir de pouvoir au-delà

0: des limites des États-Unis comme telles.
1: Mais si le lac Ontario s'appelle lac de l'Amérique côté États-Unis et lac de l'Ontario côté canadien, disons que c'est pas très pratique, là.
0: Ok. Le côté pratique, évidemment pas. Seulement, un problème que ça pose, c'est que les lacs, les grands lacs, font partie de la voie navigable du Saint-Laurent. Et cette voie est couverte par des lois, des conventions, des ententes entre les deux gouvernements depuis, je pense, l'ouverture de la voie maritime, c'est 1960 à peu près. À ce moment-là, vouloir changer le nom, ça voudrait dire changer des lois canadiennes et états-uniennes, et ça voudrait dire tout ce qui est toute la documentation qui a été faite là-dessus. Fait que changer le nom de Ontario en Amérique, physiquement, ça peut prendre une éternité, parce qu'il faudrait changer tous les noms, tous les endroits où c'est que c'est marqué dans des documents qui sont, eux, légaux et internationalement reconnus.
1: Alors, vous dites, si je vous comprends bien, Yaïve Ferland, que Donald Trump a le pouvoir de changer les documents fédéraux américains, mais ça ne veut pas dire que du même coup, tout ce qui se passe au-delà de sa juridiction fédérale, il va pouvoir l'appliquer. Parlez-nous de l'exemple du Golfe du Mexique, parce que là, le Golfe du Mexique, je le disais, le nom Golfe d'Amérique apparaît entre parenthèses. Comment on peut l'expliquer, ça?
0: Tous les États qui sont qui bordent le golfe du Mexique continuent de l'appeler le golfe du Mexique, et ça s'appelle le golfe du Mexique ou à quelques nuances près depuis les années 1550. Là. Fait que il y a une habitude, c'est le nom officiellement reconnu internationalement et tout ça. Alors, ce qui est arrivé avec Google Maps et peut-être d'autres organismes, c'est que ça va apparaître entre parenthèses en dehors des États-Unis. Et si je suis aux États-Unis, que je pianote puis que je vais sur Google Maps, c'est qu'il va probablement y avoir que Golfe d'Amérique.
1: Est-ce que c'est le géant numérique Google qui a été persuadé par Donald Trump de rajouter le nom?
0: C'est difficile à préciser de cette façon-là, comme vous le faites, parce que il y a d'autres endroits dans le monde où c'est que les Américains ont poussé pour avoir un changement de nom ou une variante pour des raisons strictement politiques. Et les forces armées, par exemple, continuent d'appeler, américaines, continuent d'appeler le Golfe Persique Golfe Arabique. Mais internationalement, tout le monde sait que c'est le Golfe Persique, puis on parle encore des États comme Oman puis les Émirats Arabes Unis, qui sont les États du Golfe Persique. Alors, mais pour l'armée américaine, il n'est pas question d'appeler ça Persique, parce que Persique, c'est l'ennemi, d'une certaine façon, c'est l'Iran. C'est un autre nom. Alors là, ce qui arrive, c'est que sur Google Maps, vous allez avoir Golfe Persique, en parenthèse, Golfe Arabique. Ce qui est une absurdité, parce que juste à côté, un peu plus au sud, il y a une mer d'Arabie.
1: Et quelle est l'importance du nom Lac Ontario, Yaïve Ferland?
0: La première des choses, c'est que c'est un nom autochtone. C'est un nom de la famille linguistique iroquoienne. Et le mot Ontario, avant de devenir le nom de la province, c'était justement le nom du lac. Fait qu'on appelle ça Ontario depuis le 17e siècle. Ça n'a pas bougé. C'est comme le lac voisin, Érié, qui était de la nation des Ériers, qui demeurait là, plus ou moins en Pennsylvanie. Alors, l'importance, c'est que la désignation, il y a une recherche international, le groupe d'experts des Nations Unies penche là-dessus, c'est que un endroit, un nom, un endroit. Alors, l'importance ici de première chose, c'est de reconnaître que c'est un nom autochtone, puis que ça a son importance déjà en soi, c'est que on s'y réfère, puis on s'y réfère pour énormément de choses, comme la voie maritime de Saint-Laurent, tous les bateaux passent par là. Cela a des fonctions administratives, a des fonctions légales, a des fonctions sociologiques.
1: Et d'héritage aussi.
0: Etc. Mm-hmm. L'héritage, ce qu'on appelle l'héritage, mais c'est patrimonial, oui. Mm-hmm.
1: Yaïve Ferland, je rappelle que vous êtes le président de la Société canadienne d'onomastique. J'avoue, c'est un mot que j'ai appris aujourd'hui. Merci beaucoup.

Au revoir. Et c'est ce qui m'a fait à l'émission ce soir. Demain, on va vous parler, entre autres, du Japon, qui veut se doter d'une capitale de secours. Une capitale de secours en cas de catastrophe naturelle. Il y a plusieurs villes qui se disputent le titre. C'est tout pour ce soir. Si vous avez des suggestions, des commentaires, écrivez-nous. Ça nous regarde, @radio-canada.ca. Ici Madeleine Desmorin. Bonne soirée à tous. À demain.

0: question d'eau de nos jeans. Les Montréalais sont-ils tous à 8 minutes d'une ambulance? Et on souligne les 40 ans du jeu Zelda. À tout à l'heure.
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2: Bonsoir, ici Louis de Belleval. Voici les informations. Doug Ford change de ton dans la guerre de mots qu'il oppose à Donald Trump après avoir échangé des insultes avec le président américain. Le premier ministre de l'Ontario a multiplié les entrevues dans les médias américains où il a notamment déclaré qu'il souhaite qu'une entente soit conclue avec les États-Unis. Catherine Brulotte a préparé ce qui suit.
3: Things got a little heated, it got a little personal.
4: Les esprits s'étaient échauffés, admet Doug Ford en entrevue au réseau américain CNN.
3: I want to make a deal, a good deal.
4: Le premier ministre ontarien a répété qu'il souhaite qu'une entente soit conclue entre les deux pays lors d'une série d'apparitions médiatiques, entre autres à Fox News.
3: I would rather make a deal, a great deal.
4: Mais de l'autre côté de la frontière, le président américain a jeté son dévolu sur le lac Ontario, affirmant qu'il songe à le renommer Lac d'Amérique, une suggestion qui fait plutôt sourire ces résidents de Toronto rencontrés sur les rives du lac.
5: Does it matter how you call it? We will call it Lake of Ontario forever.
6: It'll be Lake Ontario. It won't happen.
7: Donald Trump says a lot of silly things.
4: Le lac Ontario ne sera pas renommé, disent-ils.
7: Do the best we can to keep moving forward, not let him mess with us.
4: Il faut aller de l'avant sans se préoccuper des propos de Donald Trump. Pourtant, la frustration des Canadiens face au conflit avec les États-Unis se fait bien sentir, selon l'élu de la Chambre des représentants de l'État du Maine, Shelley Pingree.
8: We feel the impact of that, and Maine just wants to be a good friend.
4: Elle affirme que les résidents de son État espèrent le retour des touristes canadiens et ne souhaitent qu'un bon voisinage. Ici Catherine Brulotte, Radio-Canada, Toronto.
2: Par ailleurs, les points de vue divergent sur la justesse de la stratégie d'Ottawa de répliquer dollar pour dollar avec des contre-tarifs de 28 milliards de dollars sur des produits américains à compter du 8 septembre. La première ministre albertaine Danielle Smith privilégie la négociation et la diplomatie. Son homologue ontarien, Doug Ford, lui reproche de ne pas jouer pour l'équipe Canada dans cette guerre commerciale. Voici là-dessus l'analyse du politologue et professeur titulaire en sciences politiques à l'Université de l'Alberta, Frédéric Boily.
9: Je pense qu'on peut pas parler encore de l'implosion, mais on peut parler d'un foyer de tension qui pourrait se développer et qui pourrait conduire à des très grandes difficultés pour le premier ministre Mark Carney là, pour assurer justement là, qu'il y ait un fonds uni.
2: Ottawa annonce aussi 7,5 milliards de dollars pour des mesures de soutien des travailleurs et des entreprises canadiennes touchées par les tarifs. Au moins un ancien joueur de la Ligue nationale de football sur quatre décédé entre 2016 et 2021 souffrait d'encéphalopathie traumatique chronique, appelée aussi ETC. C'est ce que révèle une nouvelle étude publiée dans le British Medical Journal. Cette maladie dégénérative du cerveau est causée par des traumatismes crâniens répétés ou des coups fréquents à la tête et ne peut être diagnostiquée avec certitude qu'après le décès. Durant la période étudiée, 235 anciens joueurs de la NFL ont fait don de leur cerveau à la science, ce qui laisse croire que le 25% évoqué par l'étude pourrait être qu'un minimum. Voici le neuropsychologue clinicien spécialisé dans le

0: domaine des commotions cérébrales, Dave Ellenberg.
1: Déjà, en établissant une borne inférieure en laquelle on peut avoir confiance, c'est un point de départ clair. Parce qu'avant, on se disait, mais c'est quoi les risques? Est-ce que c'est rare finalement? Est-ce que c'est peut-être juste un athlète sur 10, un athlète sur 20? Mais là, on réalise, non, c'est quelque chose qui est beaucoup plus fréquent qu'on le pensait.
0: Un porte-parole de la NFL a déclaré que la Ligue s'efforce continuellement de rendre le football américain plus sécuritaire, notamment en mettant en œuvre des stratégies pour réduire les commotions cérébrales et les impacts à la tête. Et puis enfin, la reine de la musique country, Dolly Parton, est morte à l'âge de 80 ans. Chanteuse, auteure-compositrice, actrice et philanthrope, elle a marqué des générations avec sa voix cristalline, sa personnalité colorée et plus de 65 albums. Sa mort a suscité une vague de réactions à l'étranger comme au Québec. Andréanne Williams a préparé ce reportage. 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
2: 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Dolly Parton, la reine du country, s'est éteinte à l'âge de 80 ans. La nouvelle a été confirmée mardi par sa famille, qui n'a pas révélé la cause de son décès. L'autrice-compositrice-interprète Isabelle Boulay a chanté avec Dolly Parton il y a plusieurs années.
3: C'était vraiment une icône, c'est une légende. C'est comme ça faisait partie de notre famille.
2: En presque 70 ans de carrière, Dolly Parton a vendu plus de 100 millions de disques, enregistré plus de 65 albums et gagné 11 Grammys. Parmi ses titres les plus connus, la chanson Jolene, mais aussi I Will Always Love You. Prise par Whitney Houston pour le film The Bodyguard en 1992. Issue d'une famille pauvre du Tennessee, la femme d'affaires et philanthrope au look sulfureux a été intronisée au temple de la renommée du rock'n'roll en 2022. La chanteuse country Guylaine Tanguay.
4: Il y avait une grande force, en tout cas que moi je ressentais en cette femme-là, qui m'inspirait énormément.
2: Le président américain Donald Trump a ordonné mardi que les drapeaux soient mis en berne à l'échelle nationale pendant une semaine pour lui rendre hommage. Isandra Nouliams, Radio-Canada, Montréal.
0: C'était les informations.
5: Bonjour tout le monde, je ne sais pas si vous y étiez il y a 40 ans. Moi, oui, j'y étais. Il y a 40 ans, naissait un jeu vidéo qui allait devenir un véritable phénomène. Oui, on est en 1986 et c'est Zelda. On souligne donc ce 40e anniversaire un peu partout dans le monde ces jours-ci, ces mois-ci. Il y a un magazine que j'admire beaucoup d'ailleurs qui y consacre un numéro spécial. Ça a été publié un peu plus tôt cet été, là, c'est fin juillet. Ça fait partie de mes lectures d'été. C'est le magazine Le 1. Et dans ce magazine, oui, c'est le nom, Le 1. Dans ce magazine, il y a plein de monde à qui on parle et il y a notamment un spécialiste des jeux vidéo qui raconte cette anecdote liée au créateur du jeu Zelda, Shigeru Miyamoto. Et donc, ce spécialiste, c'est Mehdi Al-Kanafi. Et vous allez voir, cette anecdote-là, elle est très mignonne, mais aussi très liée à ce qui fait le plaisir de ce jeu-là. Shigeru Miyamoto, il grandit dans la campagne, donc autour de Kyoto, donc une des grandes villes du Japon, et il fait ce que font beaucoup d'enfants. Donc, il passe beaucoup de temps dehors, dans les bois, les champs, puis il explore. Chose un peu plus rare pour les enfants ici, cela dit, pas loin de chez lui, il y a des grottes. Et il aime beaucoup les grottes. Mais tu sais, quand t'es un enfant, t'arrives à côté d'une grotte, tu te sens peut-être pas super, à l'aise. Et il raconte d'ailleurs chez Shigeru Miyamoto qu'un jour, il est tombé sur l'entrée d'une caverne. Puis, il a vraiment très hésité très, très longtemps avant d'y entrer. Et étant moi-même un grand joueur de Zelda depuis 40 ans, on ressent cette sensation-là quand on joue à Zelda, un genre de mélange de curiosité, de peur, de découverte, qui va devenir véritablement le cœur de cette saga. 40 ans plus tard, imaginez, 21 déclinaisons au compteur, des ventes stratosphériques, 50 millions de ventes pour les deux derniers opus, imaginez. Zelda est de moins en moins, on pourrait dire, game over. Donc, on va parler notamment de cet anniversaire ce soir à Moteur de Recherche.

Et ce soir, à Moteur de recherche, on répond à vos questions en sciences, santé, technologie, environnement, consommation, le recours à des stimulants. Comment le recours à des stimulants peut atténuer le fonctionnement du système de récompense de la dopamine, dans un cas notamment de TDAH? Est-ce qu'on pourrait avoir un meilleur indice pour calculer la température ressentie? On en parle beaucoup, ça, évidemment, l'été et l'hiver. Comment on calcule l'impact environnemental en termes de litres d'eau utilisés par la fabrication de nos jeans? Et on va parler d'une étude qui s'intéresse aux gens de Montréal qui sont à 8 minutes d'une ambulance ou pas.

0: auditrices et auditeurs qui prêtaient l'oreille devant votre petit transistor en faisant la vaisselle. On est très heureux de vous savoir à l'écoute. Et c'est la semaine, et bon, en fait, ce sont les semaines où j'accueille de nouveau toutes ces belles personnes qui reviennent faire de la radio ici avec moi pour une autre saison. Véronique Raymond. Bonsoir
1: Mathieu.
0: On a Dave Lambert aussi. Bonsoir Dave.
2: Salut Mathieu.
0: On a Fabien Durif qui revient. Très content de vous accueillir encore.
3: Bonsoir Mathieu.
0: Ouais, c'est un grand plaisir. Quel bonheur de partager ces heures comme ça avec vous depuis toutes ces saisons. Véronique, on va parler notamment d'une étude qui s'intéresse. Et là, on va parler dans un contexte montréalais,
1: oui.
0: Mais ça peut quand même s'appliquer à la disponibilité des ambulances ailleurs parce que... On va s'intéresser à qu'est-ce qui nous permet de comprendre si l'ambulance est loin ou proche de
1: Effectivement,
0: nous.
1: La couverture ambulancière de la ville de Montréal, mais évidemment, ces modèles-là qui sont développés par le chercheur que j'ai rencontré peuvent s'appliquer ailleurs.
0: Ouais, effectivement. Fabien, on va parler de gros nombres, notamment ces litres d'eau qui seraient utilisés pour la confection de nos jeans. Et quand je dis qu'ils seraient, c'est que de plus en plus, on se rend compte que quand on dit, par exemple, 11 000, 12 000, 15 000 litres d'eau, c'est qu'on ne fait, on fait pas référence nécessairement à des types d'eau bien précis. Il faut bien, détailler là,
3: ouais,
0: ce à quoi
3: on va se rendre compte que c'est un petit peu plus compliqué que ça, mais au moins, ce qui est intéressant dans la question de l'eau, c'est qu'on n'est pas juste sur l'empreinte environnementale ou des gaz à effet de serre. C'est généralement, c'est le chiffre qu'on entend le plus. Là, on va vraiment réfléchir à la consommation d'eau d'un article textile qui est quand même beaucoup utilisé.
0: Ouais. Et on va parler de chaleur aussi ce soir avec Daniel Gagnon, qui est professeur à l'École de kinésiologie et des sciences de l'activité physique de l'Université de Montréal et les chercheurs au Centre EPIC de l'Institut de cardiologie de Montréal. Daniel Gagnon, bonsoir.
4: Bonsoir Mathieu.
0: Est-ce qu'on peut dire de manière générale que vous, ce qui vous intéresse, là, c'est notre rapport à la chaleur?
4: Absolument.
0: C'est vraiment ça. Là.
4: Dans toutes ses formes.
0: Qu'est-ce qui vous a donné l'impulsion d'aller vers ça comme chercheur?
4: Oui, ben en fait, ça a commencé à mes études supérieures à la maîtrise. J'ai eu la chance de travailler avec un chercheur qui s'intéressait aux effets de la chaleur pendant l'exercice physique, dans un contexte militaire en fait.
0: Ah oui.
4: Puis là, depuis quelques années, ben on vire un peu plus vers les enjeux climatiques, chaleur extrême, santé, bien-être.
0: Et on va voir que ce fameux degré humidex qu'on utilise souvent, il est peut-être pas si précis que ça. Des gens pestent d'ailleurs beaucoup contre son utilisation parce qu'on se rend compte que c'est assez limité. C'est une mesure aussi qui semble en tout cas assez relative à bien ce que des gens ressentent individuellement. Puis on va voir s'il y a d'autres méthodes qu'on pourrait qu'on pourrait utiliser et qui serait peut-être plus précise pour exprimer ce sentiment-là, n'est-ce pas?
4: Absolument.
0: Voilà. Et on va commencer avec notre ami Dave Lemberg avec un sujet qui touche bien des gens, le TDAH et comment la dopamine joue dans la manière dont on ressent ce trouble-là. Alors, Dave Lemberg, il est neuropsychologue, il est professeur à la faculté de médecine de l'Université de Montréal et on a reçu une question relative à des stimulants que l'on utilise hein, pour traiter le TDAH. Et la personne nous demande, le recours à des stimulants, est-ce que ça peut atténuer le fonctionnement du système de récompense de la dopamine? Ça vous connaît bien, ces questions-là, Dave, n'est-ce pas?
2: Ben écoutez, c'est intéressant de poser la question par rapport aux stimulants. Il faut se rappeler que comme traitement pharmacologique du TDAH, il y a aussi des non-stimulants. Si on pourrait peut-être en reparler plus tard. Et c'est aussi

0: c'est une question, je crois, qui fascine de plus en plus parce que on parle de plus en plus de dopamine, ce rapport à la dopamine qui est souvent vu comme la molécule du plaisir, mais en fait, c'est pas tout à fait le cas. Donc, c'est bien important de remettre la question initialement, dans un premier temps, dans le contexte du TDAH. Et pour faire cela, bien, faut se rappeler c'est quoi.
1: Alors, oui,
0: le trouble du déficit
1: oui.
0: de l'attention, bien, évidemment, c'est dans le nom, la première chose à laquelle on pense, c'est l'attention. Mais en fait, le TDAH, c'est pas juste un problème d'attention. Je dirais même que c'est à peine la pointe de l'iceberg.
1: Ah, oui,
0: oui. En dessous de cela, mais c'est plutôt des enjeux d'organisation, de gestion du temps, contrôle des impulsions, motivation, régulation des émotions. En fait, selon un modèle théorique qui est largement accepté, ce qui est à l'origine du TDAH, c'est plutôt un trouble des fonctions exécutives. On va parler d'un enjeu de flexibilité,
1: mm-hmm.
0: d'attention sélective ou de mémoire de travail et d'inhibition. Donc, autrement dit, penser au TDAH seulement sous l'angle de l'attention, mais c'est un peu comme essayer d'écouter une symphonie, mais en portant attention à juste un instrument.
1: Okay.
0: Tu sais, on passe quand même à côté là d'une bonne partie de la musique.
1: Oui, c'est ça. Mais comment on inclut, par exemple, le fameux circuit de la récompense dans cette dynamique-là qui semble être un peu déréglée là quand on parle du TDAH?
0: Déréglée puis oubliée, négligée complètement.
1: Ouais.
0: C'est parce qu'il faut comprendre justement que dans le TDAH, il y a deux système important. Le premier, on l'a mentionné un peu, c'est les fonctions exécutives. Un peu comme le chef d'orchestre dans notre cerveau nous permet d'organiser, de passer d'une idée à la mettre en action, puis après ça, de mettre le frein sur nos impulsions, régulation des émotions. Mais le deuxième système, justement, qui nous rapproche à la question de l'auditeur, ben c'est le fameux système de motivation et de récompense. Et il est réellement important parce que c'est lui, en fait, qui va faire en sorte qu'on va accroché sur quelque chose. Ça, c'est important comme mécanisme de survie.
1: Ce que vous nous dites, c'est que on a un déficit de l'attention dans certains cas, mais c'est pas nécessairement dans toutes les situations. On peut avoir des situations où il n'existe pas, là. On s'accroche, notre attention, elle est peut-être même trop présente, là, d'une certaine manière.
0: Oui, tout à fait. Ce qu'on peut voir, c'est que l'enjeu est plutôt avec la régulation de l'attention. Et c'est ça qui a été, je crois, longuement mal compris, peut-être, que parfois, en effet, on a du mal à être attentif, mais d'autres fois, on reste trop accroché, puis on a du mal à se désengager. Puis ça, c'est le fameux jeu du système de récompense. Puis c'est important dans notre vie, le système de récompense, hein, parce que c'est ce qui va faire en sorte qu'on va aller chercher de la nourriture, même quand on n'a pas faim, qu'on va poursuivre un objectif au travail, à l'école, ou qu'on va avoir le goût de répéter un comportement qui, dans le passé, ben a eu un impact positif pour nous. Et donc, dans l'attention, son rôle particulier, bien, c'est de pouvoir choisir quand que plusieurs choses qui se passent autour de nous, mais je vais mettre la priorité sur quoi?
1: Mm-hmm.
0: Ce sur quoi je vais pouvoir porter mon attention. Puis ça nous amène justement un fameux paradoxe dans le TDAH. Ça, là, c'est l'enjeu de tous les parents qui nous consultent, là. C'est comment ça se fait que c'est si difficile de se concentrer sur quelque chose, des fois, qui prend pas de temps, mais qui est bien plate, comme remplir un formulaire, puis encore faire ses impôts. Mais par contre, on peut passer des heures accrochés à un jeu vidéo ou, par exemple, faire du macramé.
1: Véronique m'a regardé très intensément, là, je vais vous dire, là, ouais.
0: Je te regarde, Mathieu. Ou, par exemple, je regarde Véro et puis faire du crochet avec des mailles complexes, puis trouver ça bien trippant.
1: Ouais.
0: Mais là, la question qu'on se pose, c'est comment ça se fait qu'il est capable de rester concentré pendant des heures là-dessus, mais en même temps avoir un problème d'attention?
1: Ouais, effectivement. Et pour ça, faut bien comprendre le rôle de la dopamine, Dave. On l'associe souvent à la molécule du plaisir et il semble que ce soit un petit peu plus complexe que ça.
0: C'est plutôt la molécule de l'anticipation. La dopamine, donc, c'est elle qui va faire en sorte qu'on va avoir le goût de faire une recherche, de mettre l'effort pour aller vers quelque chose, même si j'ai pas une récompense immédiatement. Puis des fois, ben, il y en a jamais de récompense. Mais ultimement, pour la survie, et je dois le faire, je dois m'y intéresser et je dois m'y mettre. Donc, si on prend un simple exemple, je découvre un exemple de la vie de tous les jours, je découvre un nouveau restaurant, un repas extraordinaire, là, je prends du plaisir quand je mange, bien sûr. Mais la fois suivante, ça peut être, tu sais, un indice, je vois l'enseigne ou je vois quelque chose passer sur mes réseaux sociaux qui me font penser au resto.
1: Ouais.
0: Mais là, j'ai le goût, là, ça me crée des attentes. Puis là, ça va me donner envie d'y retourner. Et c'est cette partie-là, en fait, de la dopamine qui nous intéresse parce qu'elle contribue associer des indices

0: Donc, ce qu'on comprend, c'est que le système de récompense, ce fameux système de récompense, qui est un des deux systèmes importants dans le TDAH, fonctionne différemment. Plus concrètement, bien, on sait que c'est plus difficile de rester accroché et de rester engagé sur des tâches qui sont moins stimulantes, pour lesquelles aussi on n'arrive pas à avoir une récompense tout de suite. Mais c'est dans ce contexte-là, justement, que la question de l'auditeur prend son sens. Parce que les médicaments, les psychostimulants font pas juste augmenter la disponibilité de dopamine dans le cerveau, puis inonder le cerveau.
1: On fait pas juste inonder le cerveau de dopamine.
0: C'est ça. Uh-huh. On vient plutôt moduler ce qui est déjà là. Donc, dans le système de récompense, ça peut faire en sorte qu'une tâche qui est plus stimulante, bien, avec un ajustement de la dopamine, bien, on va rester accroché. Ah. On va se mettre en action, même quand ce n'est pas si intéressant que ça. Puis bonus par rapport à la dopamine, ça ne fait pas juste activer le système de récompense qui est un peu défectueux en TDAH, mais ça l'active aussi le réseau frontal, les fonctions exécutives, ce qui fait en sorte que bien, ça nous aide à garder le cap, à mieux contrôler nos impulsions, puis à résister aux distractions.
1: Très intéressant tout ça, mais est-ce qu'il n'y a pas un danger en stimulant? Vous dites qu'on ne va pas là, comme ouvrir la fontaine de la dopamine là, puis inonder nos terminaisons de cette molécule-là, mais est-ce qu'il n'y a pas un danger à faire en sorte que à créer une forme de dépendance au qu'il y en aurait trop?
0: Comment, beaucoup de gens s'inquiètent de cela. Avec raison, tu sais, quand on prend quelque chose, on change quelque chose au niveau biochimique, faut se poser la question. Puis c'est justement que c'est pour ça que l'intervention thérapeutique, tu sais, c'est calculé, c'est dosé, donc à des doses thérapeutiques utilisées pour traiter le TDAH, ce qui est très très bien étudié. Mais on sait que ça n'arrive pas, le médicament, bien, il fait pas juste pousser la machine. Au contraire, comme on l'a dit, il fait plutôt le réguler, le recalibrer. Donc non, on n'a pas à s'inquiéter avec les doses qu'on utilise.
1: Voilà. Ben, ce sont de sages paroles. Puis en même temps, ben, ça donne aussi des clés pour éventuellement permettre à des gens qui sont aux prises avec ça, évidemment, il faut avoir un bon diagnostic, de pouvoir avoir une prise sur leur vie. Parce que ça peut devenir très handicapant.
0: Ça, c'est un enjeu. Trouver le diagnostic, donc, et après cela aussi, de comprendre que le TDAH, c'est pas juste un problème d'attention. Ça aussi, ça peut causer des soucis.
1: Oui, effectivement. Puis c'est de l'attention, vous l'avez dit, là, qui des fois est mal dirigée. Là. On en a beaucoup pour certaines choses, pas du tout pour d'autres.
0: Donc, on se fait accuser. Ben, quand tu veux, tu peux.
1: Ouais,
0: c'est pas tout à fait le cas.
1: Oui, effectivement. Des fois, c'est plus compliqué que ça. David Lemberg, merci encore de faire partie de cette belle famille de moteurs pour une nouvelle saison. C'est un grand plaisir de vous accueillir à nouveau.
0: Toujours
1: dans cette
0: plaisir,
1: équipe.
0: Mathieu.
1: Et à très bientôt, mon cher.
0: À bientôt.
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1: Question de Catherine Morin de Montréal. Pourriez-vous expliquer l'humidex, le facteur vent nuancé et le nuancé avec le ressenti, nous dit-elle, entre guillemets, d'une personne moyenne? Elle nous parle de l'indice UTCI, qui, selon elle, semble être un meilleur indicateur global. Pourrait-on le mettre au goût du jour en remplacement des autres qu'on utilise déjà? Puis, elle nous dit, en terminant, merci, entre guillemets, d'une personne qui a froid avec un humidex 30 et pour qui le facteur vent existe aussi à 30 degrés. Donc, peut-être que Catherine est un lézard, sait-on jamais? On va essayer d'y voir plus clair avec Daniel Gagnon, qui est professeur à l'École de kinésiologie et des sciences de l'activité physique de l'Université de Montréal, chercheur au Centre EPIC de l'Institut de cardiologie de Montréal. Rebonsoir, Daniel Gagnon.
3: Rebonsoir, Mathieu.
1: Qu'est-ce que c'est l'indice humidex?
3: Ben, en fait, c'est un indice qui est relativement simple. On prend la température de l'air, puis on ajoute un facteur de correction pour la quantité de vapeur d'eau, donc d'humidité qu'il y a dans l'air. Puis l'idée, c'est de créer un index de ressenti. Donc, par exemple, je prends des conditions au hasard. Donc, il fait 30 degrés Celsius dehors avec 60 % d'humidité. Ça nous donnerait un humidex d'environ 45. Ce que ça veut dire, c'est qu'on ressentirait la même chose si on était à 45 degrés Celsius de température d'air, mais avec peu d'humidité. Puis ça vise vraiment le ressenti. Donc, comment on se sentirait notre sensation de confort dans cet environnement-là?
1: Pourquoi on dit que c'est une métrique qui est incomplète?
3: Bien, je pense que c'est à la base, c'est parce que c'est une métrique qui est simple. Donc, ça considère juste deux facteurs qui pourraient affecter notre confort thermique. Donc, la température de l'air, puis l'humidité. Ce qu'il faut savoir, c'est d'un point de vue environnemental, il y en a en fait quatre. Donc, il faut rajouter le rayonnement solaire, puis la vitesse du vent. Puis, en plus de ça, il faut rajouter deux facteurs personnels. l'exercice physique ou notre métabolisme, donc la quantité de

0: chaleur qu'on va générer, puis également les vêtements qu'on va porter, à quel point ils sont isolants ou imperméables.
1: Est-ce que c'est ça que tente de corriger l'indice UTCI?
0: L'UTCI, en quelque sorte, oui. C'est un autre type d'indice, d'index. L'UTCI, lui, en fait, ce qu'il essaie de calculer, c'est un équivalent, mais physiologique cette fois-ci. Donc, l'Humidex essaie de quantifier un peu comment on va se ressentir dans un environnement donné. Je me sens bien, pas bien, confortable, inconfortable. L'UTCI va vraiment essayer de modéliser nos réponses physiologiques, notre température corporelle, notre fréquence cardiaque, la quantité de transpiration. Donc, c'est pas vraiment juste de les mettre sur le même pied de comparaison. Parce que les deux visent quand même un résultat final qui est différent entre les deux.
1: On va peut-être expliquer cet acronyme. Donc, UTCI, c'est Universal Thermal Climate Index. Donc, voilà pour l'acronyme. Mais, écoutez, je vais revenir avec la distinction parce que je suis pas certain de bien la comprendre. Parce que quand on dit, par exemple, il fait 30, puis avec l'humidité, ça donne un ressenti de 45, ben ça veut dire que moi, je le sens comme ça. L'UTCI dit, on essayait d'imaginer quel est notre sentiment physiologique si on va suer. C'est pas un peu la même affaire?
0: Oui et non, c'est qu'il faut faire la distinction entre les réponses physiologiques et ce qu'on ressent.
1: Ah, OK.
0: Donc, on pourrait, par exemple, être toi et moi dans deux environnements, le même environnement, avoir des réponses physiologiques. Donc, disons qu'on transpire la même chose, notre rythme cardiaque augmente de la même ampleur. Mais pour une raison quelconque, moi, je trouve ça horrible. Puis toi, tu es parfaitement confortable.
1: Okay.
0: Donc, il y a quand même une distinction à faire entre comment qu'on perçoit un environnement puis comment le corps y réagit à cet environnement-là.
2: Donc, l'UMIDEX, c'est subjectif.
0: Oui, c'est subjectif. Puis en fait, ce qui est intéressant en creusant, c'est que ça a été fait un peu intuitivement, mais ça n'a jamais été validé.
2: Donc, ils n'ont pas demandé à 200 personnes comment ils se sentent avec 60 % d'humidité à 30 degrés.
0: C'est ça. T'sais, ils n'ont jamais validé qu'un humidex de 40, les gens ressentiraient comme s'ils étaient vraiment à 40, mais avec peu d'humidité. Ça a été fait dans les années 70 sur des principes qui sont fondamentalement corrects, mais ça n'a jamais été testé nécessairement en laboratoire pour dire oui, ça fonctionne. Donc, ça, je pense que ce qu'il faut retenir, c'est qu'il y en a plein d'index, dans le fond. Il y en a au-dessus de 300 qu'on pourrait utiliser.
1: Pardon?
0: Il y en a au-dessus de 300 qui sont disponibles dans la littérature, qui vont de très simple à très complexe. Il y en a qui visent le confort, il y en a qui visent les réponses physiologiques. Ça dépend ce qu'on veut en faire avec notre indice. Donc, par exemple, avec l'humidex, le but, c'est vraiment de sensibiliser la population générale. Peut-être qu'aujourd'hui, vous devriez faire attention à ce que vous allez faire, ajuster vos activités physiques, vos vêtements, etc. Puis, c'est simple à calculer. C'est basé sur la température de l'air, puis l'humidité, qui sont des données qui sont collectées par les stations météorologiques. Dès qu'on sort de ces valeurs-là, ben, soit c'est pas mesuré, soit ça prend plusieurs valeurs qui vont être entrées dans un modèle, puis ça prend beaucoup de temps à calculer. Donc, il y a quand même des limites à avoir plus de précision aussi.
1: Oui, puis aussi les stations météorologiques. Puis on va y revenir d'ailleurs parce que vous travaillez sur un projet de recherche qui tente d'aller beaucoup plus loin que ce qu'on mesure à l'extérieur, c'est d'aller notamment à l'intérieur. Est-ce qu'on pourrait dire que d'une certaine manière, leur configuration même, Daniel Gagnon, sont déjà biaisées par rapport à ce que nous allons ressentir en fonction de leur lecture?
0: Oui, puis je pense que c'est le cas. Mais en même temps, les stations météorologiques essaient de prédire est-ce qu'il va faire X degrés Celsius avec tant d'humidité demain, de la pluie ou pas de pluie. Ça ne vise pas nécessairement à prédire comment que nous, on va se ressentir dans cet environnement-là.
1: Ne serait-ce qu'à leur altitude. Souvent, ils ne sont pas au niveau du sol.
0: Exactement.
1: Juste ça, ça donne des lectures qui ne sont pas nécessairement celles qu'on ressentirait. Si on était, par exemple, soit à 10 mètres d'altitude ou à 2 mètres. Là.
0: Exactement. Ça, c'est surtout pour la vitesse du vent. Donc, la vitesse du vent qu'on a sur les prévisions météorologiques sont mesurées à 10 mètres de hauteur. Mais évidemment, nous, quand on se promène dans la rue, on n'est pas à 10 mètres de hauteur. Donc, même dans un index comme l'UTCI, ça va aller chercher des données météorologiques, puis ça va ajouter des facteurs de correction pour, par exemple, calculer quelle serait la vitesse du vent à la hauteur d'une personne qui marcherait sur la rue. Ça, c'est la première chose. La deuxième chose, il ne faut pas oublier que quand on a la prévision météorologique, quand on voit la température de l'air, c'est la température de l'air à l'ombre. Donc, ça ne tient pas compte du rayonnement solaire. Puis, je pense que tous ici, on l'a déjà ressenti. S'il fait 30 degrés, mais c'est nuageux, versus 30 degrés plein soleil, c'est pas le même ressenti, évidemment.
1: Ouais. Vous dites qu'il y a des centaines, 300 mesures qu'on peut utiliser. Il y en a une dont on va peut-être parler davantage, je sais pas, au cours des prochaines années, ce fameux wet bulb, donc cette température.

0: du bulbe humide. Mm-hmm. Donc, c'est le wet bulb globe temperature. Est-ce que avec le fait que la Terre va se réchauffer de plus en plus, les taux d'humidité vont devenir de plus en plus élevés, est-ce qu'on pourrait de plus en plus utiliser une température du bulbe mouillé pour décider si on va faire quelque chose ou pas à l'extérieur?
1: Bien, possiblement. C'est déjà utilisé dans des contextes, surtout de travail à l'extérieur, puis les contextes sportifs. Donc, entre autres, on avait l'Omnium Banque Nationale là, il y a quelques semaines à Montréal. Donc, l'ATP utilise cet index-là pour décider, bon, bien, est-ce qu'on implémente des temps de pause supplémentaires? Est-ce qu'on annule carrément le jeu? Lui aussi a ses limites, donc ça a été dérivé à la base pour prédire des coups de chaleur chez des recrues de l'armée qui font leur entraînement physique dans le sud-est des États-Unis. Mmh. Donc évidemment, on peut s'imaginer pendant l'été, c'est ultra humide.
0: On parle, mettons, là, je sais pas, là, l'Alabama ou la Géorgie au mois de juillet.
1: Exactement.
0: Là, paraît-il, est un enfer.
1: Exactement. Mmh. Donc très, très, très humide. Donc, ils ont regardé les conditions qui prédisaient à quel point les recrues allaient faire un coup de chaleur pendant leur entraînement physique. Mm-hmm. Puis vu qu'il faisait très humide dans l'environnement, bien, cet index-là est très biaisé vers l'humidité. Donc, c'est la valeur qu'on obtient à la fin, c'est 70 % c'est l'humidité qui compte vers la valeur finale. Donc, probablement que ça fonctionne bien dans des environnements qui sont humides, mais quand c'est des environnements qui sont plus secs, bien là, ça fonctionne moins bien. Mm-hmm. Puis encore une fois, c'est pas fait à la base pour prédire comment on va se ressentir ou comment on va réagir. Surtout pas dans des populations autres que des soldats qui risquent de faire un coup de chaleur.
0: Mais est-ce que dans le fond, si on porte cette logique-là là, à son paroxysme, Daniel Gagnon, on va pas se retrouver avec des indices qui sont fonction de l'individu lui-même? Parce que quelqu'un qui est bien entraîné, qui a une bonne santé, qui a un gros VO2 max, va pas réagir comme quelqu'un qui est pas en forme puis qui a de la misère à se traîner ou qui est peut-être en surpoids. Donc, dans un même ressenti donné, là, vous l'avez mentionné tout à l'heure, là, on va pas réagir. Deux personnes vont avoir des ressentis complètement différents.
1: Absolument. Puis je pense que le travail doit être fait justement pour valider un des index qui est disponible ou un nouveau pour justement mieux prédire ce qu'on veut prédire, qui serait dans ce cas-ci, ben, qui risque d'avoir des malaises quand il fait chaud à l'extérieur, mm-hmm. se retrouver à l'hôpital, en décédé. Donc ça n'a pas encore été fait, mais c'est un mouvement dans la littérature qui s'en vient, puis je pense que ça va se faire bientôt.
0: D'ailleurs, vous travaillez là-dessus. Mm-hmm. Vous travaillez sur un projet de recherche pour aller mesurer la température, non pas à l'extérieur, mais dans des environnements, dans les logements où les gens vivent. Parlez-nous de ce projet-là.
1: Oui, exactement. Donc, quand on regarde le lien entre la chaleur puis la santé, bien, c'est toujours fait, évidemment, avec des études épidémiologiques, mais ils utilisent des conditions environnementales extérieures. Hein. Évidemment, c'est accessible, on peut avoir beaucoup de données. Puis, on est capable de démontrer des relations. Il fait plus que tant de degrés Celsius, ben, les hospitalisations augmentent ou la mortalité augmente. Mais ça ne nous dit rien vraiment de ce à quoi les gens sont vraiment exposés, parce que, surtout pour les populations qui sont plus vulnérables, entre autres les personnes âgées, ben, ils peuvent passer jusqu'à 90 % de leur temps à l'intérieur de leur logement. Donc, l'objectif du projet, c'est vraiment d'aller mesurer les conditions environnementales à l'intérieur du logement des gens, puis d'associer ça avec des réponses perceptuelles, mais également physiologique.
0: Donc, vous avez vraiment des gens qui vont... Ils ont des sondes dans leur appartement pour leur demander de répondre à des questionnaires en temps réel, pas en temps réel, là, mais au moment où il y a une telle température, ben, de parler de leur ressenti. Ça ressemble un peu à ça.
1: Ça ressemble un peu à ça. Puis en fait, c'est plus que ça. Donc, on est très chanceux d'avoir des participants motivés. Donc, on les recrute du 1er juin jusqu'au 30 septembre. On met effectivement des capteurs qui mesurent les paramètres environnementaux dans leur logement. Donc, ça le fait automatiquement, ils n'ont rien à faire. Mais après ça, on leur demande de faire des tâches 3 fois par jour à chaque jour. Ça prend environ 10 de minutes. Donc, remplir à des questionnaires, puis c'est fait sur une montre intelligente. Mm-hmm. Prendre la pression artérielle, mesurer leur fréquence cardiaque, puis prendre leur poids le matin également.
0: Ça va sortir quand, cette étude-là?
1: Donc là, on a du financement, on le fait cet été, on le fait l'été prochain. Puis après ça, on analyse, puis ça devrait sortir au cours de l'année 2027-2028.
0: Ben écoutez, Daniel Gagnon, ça fera d'autres bonnes raisons de vous réinviter. Puis je rappelle d'ailleurs qu'on a un spécialiste du ressenti face à la chaleur, une question qui va devenir évidemment éminemment de plus en plus d'actualité avec ce climat qui change. On remercie Catherine Morin. J'espère que ça répond bien à votre question, Catherine. Daniel Gagnon, vous êtes professeur à l'École de kinésiologie et des sciences de l'activité physique de l'Université de Montréal, chercheur au Centre EPIC de l'Institut de cardiologie de Montréal. Merci beaucoup d'être passé en studio.
1: Merci de l'invitation.
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0: pour vous le chiffre du jour.
1: Alors, les amateurs de Zelda vont reconnaître cette musique. Ça donne le goût d'aller jouer. Donc, fermez pas votre radio. Allez pas sur votre console tout de suite. C'est la musique de la dernière itération de Zelda qui fête. C'est le chiffre du jour. C'est un gros nombre quand même pour un jeu vidéo. Mais imaginez 40 ans pour une série. C'est énorme. On compte une vingtaine d'itérations à ce jour. C'est un jeu qui fait dorénavant partie d'un club très sélect hein, de sagas. De manière générale, dont le succès ne cesse de se perpétuer dans le temps. Je pense au Seigneur des Anneaux, hein, évidemment, qu'en est une qui est bien connue. Si on remonte au 19e siècle, on a des opéras. Je pense à la tétralogie de Richard Wagner. Imaginez 4 opéras qui font plus d'une dizaine d'heures au total et donc qui, encore aujourd'hui, suscitent beaucoup, beaucoup d'interprétations. Le mois passé, le très bon magazine français hebdomadaire, Le 1, donc c'est le nom du magazine, qui a fait paraître un numéro spécial consacré donc à cette saga hypnotisante, vertigineuse, hein, qui a suscité autant le succès critique que populaire. Je le disais tout à l'heure, 50 millions de ventes pour les 2 derniers opus seulement. S'il faut juger une œuvre aussi à la qualité des analyses qu'elle suscite, disons que ça ne fait que renforcer l'aura qui entoure hein, ces histoires tentaculaires, qui relient, on va le dire, hein, Zelda, c'est vraiment quelque chose d'intéressant, c'est des traditions autant européennes que japonaise. Et selon le spécialiste du jeu vidéo, Mehdi El Kanafi, un des secrets de la longévité de Zelda, c'est le fait que le personnage principal, Link, ne parle jamais. Et donc, selon le spécialiste, il constitue, selon lui, une page blanche dans laquelle le joueur ou la joueuse peut se projeter. La série repose donc moins, dit-il, sur un récit très écrit que sur une sensation. Celle de découvrir un monde inconnu et d'y trouver sa place. Je vous rappelais tout à l'heure que Shigeru Miyamoto y a pensé aux grottes qu'il allait visiter quand il était petit, quand il a créé Zelda. C'est aussi un jeu qui a bénéficié d'une direction artistique, on va le dire, cohérente, et ce même si son développement a suivi celui d'une technologie qui s'est raffinée au fil du temps, parce que les jeux des années 80 sont aussi envoûtants que les derniers à leur manière. Pas étonnant que Zelda ait même inspiré un spécialiste des jardins japonais, imaginez-vous donc, Victor Moisan, qui lui a consacré un essai intitulé « Le jardin et le monde », ou encore une chercheuse en littérature de l'Université de Lille, Buntani Suvilai, qui a étudié l'évolution de la construction des personnages très complexes hein, qu'on retrouve dans cette série-là, mais sur des décennies, parce qu'évidemment, la manière dont on les construit socialement sont différents entre 1986 et 2026. Autre domaine où ce jeu a innové, dans Zelda, on combat, oui, des ennemis, mais on passe aussi énormément de temps, tout simplement, explorer, à résoudre des énigmes, à expérimenter. Ça, c'était une grande nouveauté, ça, quand le jeu est arrivé dans les années 80. C'est un monde ouvert aussi, on va le redire. On peut presque tout y faire, hein, dans des décors qui rappellent autant les traditions picturales japonaises que le romantisme allemand, par exemple, en peinture. Et Zelda, c'est aussi la rencontre de temporalités et de cultures diverses dans un tout qui, on va le redire, a du sens. On est dans un monde, puis on y croit à ce monde-là. Tous les joueurs auront d'ailleurs expérimenté ce sentiment de curiosité intense qui les habite quand ils vont se lancer, par exemple, pour la première fois du haut d'une grande falaise avec un parapente dans un monde qui s'offre à nous. Et là, tout ce monde-là est à découvrir et on le voit. On dit, on rapporte aussi dans ce spécial-là que en fait on y fait contribuer un grand écrivain français, Aurélien Bélanger, qui signe un papier très touchant où, comme le créateur de Zelda, Shigeru Miyamoto, il se rappelle de la manière dont Zelda, lui, est arrivé dans sa vie, dans son enfance bretonne, lorsque lui aussi s'enfonçait dans les fourrés avec son petit couteau et il voyait un lien avec ce qu'il faisait dans le jeu vidéo. Et Aurélien Bélanger écrit ceci, c'est très beau, il dit qu'il y a des milliards d'heures de vie humaine retenues dans ce labyrinthe et ses itérations successives me fascinent et me charment. L'humanité, au temps de mon enfance, a accosté sur les rivages d'Hyrule, ça c'est le nom du royaume là, dans Zelda. Il dit, par la trappe grise de la Nintendo, nous avons passé notre tête sur la scène d'un gigantesque opéra sensoriel, opéra qui, je le rappelle, va connaître encore de nouvelles itérations. Il y en a une autre qui sort très, très bientôt. On peut lire tout ça et bien plus. C'est un spécial qui est très touffu avec, vous l'avez vu, des regards qui sont extrêmement diversifiés, très éclectiques. C'est dans le magazine Le 1, numéro du 29

0: de recherche consommation.
1: Avec Fabien Durif, qui est professeur titulaire au département de marketing de l'ESG UQAM, entre autres choses, de retour pour une nouvelle saison avec nous. Très heureux de vous accueillir en ce studio, mon cher Fabien. On a une question d'une auditrice qui veut savoir comment on calcule l'impact environnemental en litres d'eau de nos jeans. Et là, donc, la personne a fait un calcul très complexe. Là, je vous épargne les détails, mais elle est arrivée à un chiffre énorme, un nombre énorme en termes de volume d'eau utilisée. Puis elle dit, ça se peut pas, là. On peut pas utiliser autant d'eau. Je veux dire, on peut pas prendre 11 000 litres, par exemple, si on dit qu'un jeans utilise 11 000 litres, puis multiplier par le nombre de jeans dans le monde. Les colonnes ne balancent pas. Voilà, c'est ce que je cherchais comme métaphore. Alors, Fabien, on va revenir sur la manière dont on compte ces litres d'eau-là. On va commencer donc avec ce fameux 11 000 litres d'eau qui serait utilisé pour un jean. Est-ce que ça tient la route?
2: Ben, ça peut faire peur, mais oui et non, en fait. Parce qu'en fait, on retrouve effectivement dans la littérature scientifique des estimations qui sont à peu près de cet ordre-là. Il y a un article publié cette année dans la revue Environmental Science and Pollution Research qui fait le bilan de plusieurs analyse antérieure de cycle de vie, hein, comme on parle assez classiquement. Les estimations vont de 5700 à plus de 15 000 litres d'eau uniquement pour produire une paire de jeans. Les consommations moyennes se situeraient entre 9 000 et 11 000 litres. Donc on s'approche à peu près de ce que dit notre auditrice. Il y a deux indices de cycle de vie qui ont été faits notamment pour des grands industriels comme Levi's qui arrivent plutôt à un peu moins de 4 000 litres. Donc si on regarde tout ce qui se fait dans la littérature, il n'y a pas un chiffre unanime sur ce qui serait la quantité d'eau nécessaire à la fabrication d'un jeans. On va se rendre compte que les résultats dépendent de ce qu'on mesure réellement, de la région où le coton est cultivé, des procédés industriels retenus, et surtout de la méthode qui est utilisée pour comptabiliser l'eau. C'est là qu'est l'enjeu principal.
1: OK, il y a beaucoup de détails. Puis vous l'avez mentionné, là, c'est des estimations qui vont quand même de 5 700 à 15 000 litres. C'est donc dire que là, soit qu'il y en a qui sont vraiment plus écologiques que d'autres, ou bien c'est juste qu'on n'a pas compté la même chose. Mais est-ce que ce 11 000 litres-là dont on parle, est-ce que c'est un 11 000 litres là, qui sort d'un robinet, on l'ouvre, on compte le 11 000 litres? Est-ce que c'est comme ça qu'on le calcule?
2: Non, pas vraiment. C'est là que le chiffre devient un peu difficile à interpréter. C'est un petit peu ce que mentionne notre auditrice. Elle dit qu'on n'essaye pas de faire peur. Les environnementalistes n'essayent pas de faire peur. Oui et non, parce qu'en fait, on ne doit pas imaginer que ces 11 000 litres d'eau potable auraient été pompés, utilisés une seule fois pour produire une paire de jeans, puis détruits. C'est pas vraiment ça. En fait, si on regarde les travaux sur l'empreinte hydrique, on a une classification qui est basée sur trois catégories d'eau. On entend souvent parler. L'eau verte, c'est l'eau de pluie qui va tomber sur les terres agricoles, qui reste dans le sol, qui est utilisée pour les plantes. L'eau bleue, c'est celle qui est prélevée dans les rivières, les lacs ou les nappes souterraine. C'est par exemple celle-ci qui est utilisée pour irriguer les champs de coton. On va en reparler parce que c'est la matière première pour la fabrication d'une paire de jeans. Et l'eau grise qui est le volume théorique d'eau nécessaire pour diluer une pollution jusqu'à un niveau qui est jugé acceptable. Donc dans les 11 000 litres théoriques que mentionne l'auditrice, on va se retrouver avec un mélange d'eau verte, d'eau bleue et d'eau grise et on ne le mentionne jamais parce que c'est extrêmement difficile à calculer.
1: Ouais. Et notre auditrice aussi souligne ce qui semble quand même assez juste, qui dit qu'une partie de cette eau, de toute façon, va retourner dans le cycle de l'eau. C'est pas de l'eau qu'on capture puis qu'on enlève complètement. Est-ce qu'elle a raison de mentionner ça?
2: Oui, elle a raison parce qu'en fait, une partie de l'eau qui est prélevée, elle va retourner naturellement dans un cours d'eau ou une nappe. Une autre partie va s'évaporer. Elle revient ensuite sous forme de précipitation. Et il y a une partie qui est temporairement contenu dans les plantes ou les produits mais qui va être relâché. Mais ça ne signifie pas que, malgré ce processus-là, que l'eau n'a pas d'impact. Donc là, en fait, la question qu'il faut se poser, c'est est-ce que l'eau qui est utilisée, est-ce qu'elle était disponible au bon endroit, au bon moment pour les autres usages humains et pour les écosystèmes?
1: Ouais.
2: C'est pour ça aujourd'hui que les analyses de cycle de vie vont distinguer le prélèvement d'eau de la consommation d'eau. Donc le chiffre que nous mentionne l'auditrice, c'est la consommation. Là, on va réfléchir finalement, est-ce que la consommation, elle n'est plus immédiatement disponible dans le même bassin. Donc la norme ISO 14046 sur l'empreinte d'eau, elle va insister sur cette logique. On cherche à évaluer les impacts potentiels liés à l'utilisation de l'eau sur l'ensemble du cycle de vie et pas seulement additionner des volumes d'eau. Parce que les chiffres qu'on nous donne, souvent, c'est l'addition de volumes d'eau et on ne distingue pas prélèvement consommation.
1: Oui, c'est ça. Parce que dans son calcul, notre auditrice, elle faisait le lien entre tout ce volume d'eau utilisé par les jeans, la fabrication de jeans, à l'eau qu'on a comptabilisée, là, qu'on trouve sur notre

0: planète. C'est pas comme ça qu'on doit faire le calcul, si je comprends bien.
1: Non, mais son calcul, mathématiquement, il n'est pas mauvais, mais scientifiquement, c'est pas le bon point de comparaison.
0: En fait, elle nous soulignait en fait l'incongruité de ce calcul-là. Ouais, c'est pas elle là, qui était dans le champ, là, mais elle disait, donc, il me semble que ça balance pas. Là.
1: Oui, parce qu'en fait, imaginez 2 litres d'eau qui sont les mêmes. Le premier peut être prélevé au printemps dans une région où les lacs sont pleins, où les ressources sont abondantes. Le second est prélevé pendant une sécheresse dans une région où les agriculteurs, les villes se disputent une ressource très limitée. Physiquement, ce sont les 2 mêmes litres d'eau, mais en matière d'impact environnemental, ils ne sont pas du tout équivalents. Et un article qui a été publié en 2003 dans une revue à ses côtés, elle va montrer que les impacts du coton, ils vont varier selon la localisation, l'irrigation, les rendements, l'utilisation de fertilisants et les pesticides, et bien entendu les technologies de production. Donc en fait, le problème, ce n'est pas la quantité totale d'eau dont on va mentionner, c'est l'accessibilité de la ressource au lieu et au moment où on en a besoin. Donc le lieu de fabrication va être extrêmement important.
0: Oui, effectivement, parce que là, 1 litre d'eau qu'on va prendre quand il y a une crise de l'eau, ce n'est pas le même que celui qu'on prend dans une grande rivière où il n'y a presque pas de prélèvement.
1: Surtout
0: là,
1: qu'on sait à peu près d'où viennent la plupart des jeans qui sont fabriqués dans le monde.
0: Oui, c'est ça. Donc, est-ce qu'il y a des indicateurs qui s'intéressent à cet aspect-là du calcul?
1: Oui, en fait, aujourd'hui, on va utiliser des indicateurs qu'on appelle des indicateurs de rareté de l'eau. Ça va permettre de donner une information plus pertinente pour les citoyens. Une des méthodes de référence, elle a été développée d'ailleurs par nos collègues du CIREG ici à Montréal, c'est la méthode AWARE, Available Water Remaining. En fait, ils vont attribuer un poids différent à l'eau consommée selon la rareté locale de la ressource. Donc, le résultat principal de leur étude, ça montre qu'un même litre d'eau peut peser jusqu'à 1000 fois plus dans l'indicateur selon l'endroit où il est consommé. Donc, on a cette idée de production, d'utilisation et de consommation. Et là, on se rend compte qu'on a peut-être, avec ces indicateurs de rareté de l'eau, un meilleur indice, finalement, de l'utilisation de l'eau pour la fabrication du jeans.
0: Retenez l'acronyme AWARE, donc, qui permet, c'est facile à retenir, qui permet de bien comprendre là, le lien de ce litre d'eau-là avec sa disponibilité, là où il a été utilisé. Dans le cas précis du jeans, Fabien, d'où vient la plus grande partie de cette eau-là, justement?
1: Dans toutes les études d'analyse de vie du jeans, on arrive à peu près au même résultat. C'est que le principal enjeu hydrique se situe du côté de la culture du coton. Donc, c'est surtout là, lorsqu'il est irrigué. Donc, là, on se doute bien qu'on est dans des productions qui vont être en Asie, un petit peu dans le sud des États-Unis, mais on va se trouver surtout en Asie. Ensuite viennent les procédés industriels, teinture, blanchiment, finition, lavage du jeans. Donc, en fait, on se rend compte dans la littérature que certaines études ne considèrent que l'impact de la partie industrielle. C'est pourquoi on obtient des résultats qui vont varier entre 4000 et 15000 litres, comme on a mentionné. Donc, l'idéal, en fait, ça serait que l'industriel nous indique le type d'eau, la localisation, le niveau de stress hydrique et le périmètre du cycle de vie, ce qu'on ne verra jamais sur une étiquette au niveau du jeans.
0: Oui, mais cela dit, il y a déjà des fabricants qui tentent un peu de court-circuiter en fait cet aspect-là en disant nous là, on va aller en chercher le moins possible du coton nouveau en réutilisant ce qui est déjà un peu partout là dans nos friperies. Et Dieu sait qu'il y en a beaucoup, là.
1: Oui, mais j'ai cité 3 marques, sans favoriser une ou sur l'autre. La marque suédoise Newdy Jeans, je ne sais pas si vous l'avez déjà vue, elle utilise un coton biologique pour ses jeans, mais elle mise surtout sur l'allongement de la durée de vie. Réparation gratuite, trousse de réparation, reprise, recyclage, etc. Vous avez une marque en France qui s'appelle 1083. Elle travaille sur la relocalisation et la circularité. C'est fabriqué en France, notamment. Coton recyclé, qui proviennent d'anciens jeans qui sont utilisés. Et aux Pays-Bas, on a une marque assez connue qui s'appelle New Jeans, qui va encore plus loin. Elle utilise du coton recyclé, elle récupère les vieux jeans, et elle a même un système de location pour récupérer puis finalement les matières premières. Donc là, on sort de la logique.
0: Ouais, hein. Ça s'appelle, c'est Mud Jeans, M-U-D Jeans.
1: Donc là, on sort de la logique, mon jeans consomme en moyenne 1 litre d'eau. On regarde d'où vient le coton, comment il est fabriqué, combien de temps on va le porter, s'il peut être réparé, et qu'est-ce qu'on va faire de sa fin de vie. Mm-hmm. Et là, on a peut-être une utilisation plus pertinente.
0: Très intéressant. Puis ça revient souvent. Hein. C'est souvent l'étape de fabrication des produits qu'on utilise qui vont générer soit davantage de GES, soit davantage d'utilisation de l'eau et de matières premières. C'est souvent là.
1: C'est toujours la même chose, Fabien. Donc en fait, au lieu d'acheter un nouveau jean, qui même s'il est entre guillemets meilleur pour l'environnement, si on va chercher une bonne marque, peut-être qu'on peut aller regarder d'un côté d'un jean qui existe déjà, seconde main, ou peut-être en acheter moins aussi.
0: Oui, en acheter moins et peut-être utiliser ce qui est déjà disponible dans les filières, bien évidemment. On remercie notre auditrice pour ce calcul quand même assez
1: complexe.
0: Assez complexe que nous envoyer. Puis on rappelle que les analyses de cycle de vie, c'est vraiment là où on va être capable de bien évaluer l'impact des produits de consommation que l'on utilise au jour le jour. Un très juste rappel, comme toujours, de Fabien Durif qui est de retour pour une nouvelle saison avec nous. Je rappelle Fabien,

0: entre autres, que vous êtes professeur titulaire au département de marketing de l'ESG UQAM. Re-bienvenue parmi nous.
1: Merci Mathieu.
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0: J'aime beaucoup les chroniques de Véronique Raymond pour plusieurs raisons, mais notamment pour les parcours qu'elle nous fait découvrir des gens dont elle nous parle, des recherches. Et là, on va s'intéresser au parcours de Jean-François Turgeon. Bonsoir Véronique.
3: Bonsoir Mathieu.
0: Qui est à la maîtrise en géographie à l'UQAM. Et lui, il voulait devenir arpenteur géomètre. Il s'est romancé paramédic.
3: Exactement.
0: Ce qui est quand même assez pratique. On l'en remercie. Oui, pas qu'on n'aime pas les arpenteurs, c'est pratique aussi.
3: Non,
0: ouais.
3: Mais depuis 21 ans, il roule en ambulance, essentiellement dans les rues de Montréal. Là, il a commencé en Gaspésie. Ensuite, il est en Outaouais, mais vraiment, l'essentiel de son parcours s'est fait à Montréal. Puis, c'est parce qu'il était patrouilleur de ski qui a donné des soins. Bref, il y a eu la piqûre. Et puis là, ben, comme ça arrive parfois dans un chalet, il y a un ami qui lui a lancé un défi et qui lui a dit « Tu devrais t'inscrire au DESS en résilience, risque et catastrophe à l'UQAM, dans le département de géographie. » Et il l'a fait, comme ça, sur un coup de tête, un dimanche soir, mais avec sa conjointe.
0: Ah ouais.
3: Et ben, ils ont tellement aimé ça qu'ils ont tous les deux fait leur DESS et ils sont tous les deux en train de terminer leur maîtrise.
0: C'est donc bien intéressant.
3: Tout en travaillant, bien sûr. Alors, on va l'écouter nous présenter ce qui est au cœur de son mémoire de maîtrise qu'il fait sous la direction de Yannick Aymond.
4: Ma question de recherche s'intéresse sur l'organisation spatiale de l'offre qui influence la morbidité sur le territoire montréalais. Je me suis intéressé à ce sujet-là parce que je crois que peu importe où qu'on est sur l'île de Montréal, on doit avoir la même chance de recevoir son ambulance. J'ai passé des entrevues sur 27 paramédics de l'île de Montréal. J'ai essayé de voir comment que les gens percevaient leur travail, comment qu'ils le vivaient.
3: Alors, vous l'entendez, il a parlé d'avoir la même chance de recevoir son ambulance. Donc, il s'est intéressé à la couverture ambulancière. Puis évidemment, ça partait d'une expérience personnelle. Et il a utilisé un chiffre bien particulier qui est la fameuse cible de 8 minutes. Et ça, c'est une cible qui est censée être le temps visé pour que les premiers secours arrivent auprès de nous dans un appel très urgent. Alors là, on est vraiment dans des situations, par exemple, de haut risque d'arrêt cardio-respiratoire ou risque de mortalité. D'accord? Il y a d'autres cibles qui existent pour les appels urgents et non urgents, mais ce qui est intéressant, c'est qu'on n'a pas adopté de cible pour les appels très urgents. Mais depuis 1992, qu'on dit que ça devrait être 8 minutes. Ça a sorti dans un premier rapport qui s'appelait « Chaque minute compte ». En 2000, ça a été repris par le rapport du Comité national sur la révision des services préhospitaliers. Et en 2025, le vérificateur général du Québec a publié un audit et a dit « C'est toujours pas en place ». Pourquoi on voudrait 8 minutes? Eh bien, c'est que dans un arrêt cardio-respiratoire, chaque minute sans intervention fait perdre entre 7 et 10 % des chances de survie. Donc, après 10 minutes, c'est pratiquement nul.
0: Ouais.
3: Donc, vous comprenez le chiffre. La première chose qu'il a fait, c'est qu'il a utilisé, il a créé des cartes. Alors, j'ai pu voir ces cartes-là. Il a fait des cartes d'isochrone. Je vous avoue que je ne savais pas ce que c'était. Les isochrones, c'est la surface de tout ce qu'on peut atteindre depuis un point donné dans un temps donné. Et donc, ça suit les routes réelles de Montréal, les sens uniques, les limites de vitesse. C'est pas un cercle qu'on a fait avec un compas à vol d'oiseau, vous comprenez? Et là, il a fait les calculs à partir de trois types de points de départ. Le premier, c'est les 25 points d'attente où sont censées être les ambulances sur l'île de Montréal. Donc, il y a 25 endroits désignés, on appelle ça les 10-12, quand ils sont en attente à ces points-là. Il a ensuite fait les calculs à partir des 21 hôpitaux qui accueillent les ambulances. Et il a fait le calcul aussi pour les centres opérationnels. Il y en a deux sur l'île. Il a exclu celui de Laval. Bon, ben si on regarde les résultats, c'est super pour les 25 points d'attente. 95,9 % des intersections de l'île de Montréal sont atteignables en 8 minutes à partir de ces 25 points-là.
0: Bon, c'est une bonne nouvelle.
3: C'est une super bonne nouvelle, hein? Donc, mais ça tient juste compte du moment où on roule, d'accord? Fait que là, déneigement, monter au 24e étage avec une civière, tout ça, il y a des facteurs qui s'ajoutent.
0: Et là, je vais rajouter ce à quoi tout le monde pense actuellement. Je vais prononcer les deux mots, cône orange.
3: Mais ça, c'est étonnant. Il a intégré les fermetures de rue et ça affectait très peu ses résultats.
0: Pardonnez-moi, mais je veux dire, ça parle au yard.
3: Ça parle au yard, certain. Mais l'enjeu n'est pas là. Parce que dans la réalité, lui, il savait bien que le 8 minutes, il n'est pas

0: facile à atteindre. La grande question qu'il s'est posée ensuite, c'est ben, les hôpitaux dans ça. Et les hôpitaux, ben, vous le savez, géographiquement, ils sont concentrés au centre de l'île. Quelques exceptions, là, les Lakeshore, mettons. Mais donc, la plupart du temps, les gens, les ambulanciers, partent des hôpitaux pour leur prochain appel. Et c'est ce qui est ressorti à la fois de ces entrevues avec les 27 paramédicaux, mais également d'un rapport du vérificateur général. Je vais vous dire, pour l'ensemble du Québec, là, de 2020 à 2024, les techniciens ambulanciers paramédicaux ont passé en moyenne près de la moitié du temps de leurs interventions dans les urgences.
1: Ah ouais.
0: Certains répondants lui ont même dit qu'il faut carrément qu'ils prennent un numéro à l'urgence.
1: Eux aussi.
0: Et oui, et attendent pour pouvoir faire le transfert de leur patient. Plus de 45 minutes dans plus de la moitié des cas et plus d'une heure dans près du quart des cas, c'est ce qu'a trouvé le vérificateur général.
1: Ah ouais.
0: Donc ça, c'est ce qu'on a pu mesurer au niveau du territoire. Mais il a intégré deux autres dimensions dans ses entrevues avec les paramédicaux. Il leur a demandé de parler du territoire perçu et du territoire vécu. Donc, le territoire conçu, c'est la carte. Le territoire perçu, c'est tout ce qu'on sait par rapport aux raccourcis, puis où est-ce qu'on stationne,
1: puis ça, plus efficace. Puis oui, hein, c'est ça.
0: C'est la connaissance là, vraiment perçue. Et le vécu, c'est l'émotion qu'ils associent au territoire. Et dans ces entrevues, ce qui est intéressant et qui ressort et qui est même peut-être un peu troublant, c'est que d'une part, les gens ne savaient pas c'était quoi la norme, donc ils n'arrivaient pas à s'évaluer. Il y a certains répondants qui lui disaient « Oh, je devrais être là en 6 minutes. » D'autres disaient « Non, je devrais être là en 15 minutes. » Donc, évidemment, c'est difficile quand on n'a pas une norme directement précisée de s'évaluer. Et là, comment ça se traduisait? C'est que quand on leur demandait s'ils estimaient bien desservir leur territoire, la réponse était majoritairement « Non ». Donc, évidemment, si on veut améliorer ça, une des choses qui ressort, et ça ressort de ses travaux, mais ça ressort aussi de d'autres publications que j'ai lues, c'est qu'il faudrait réduire ce qu'on appelle la rétention hospitalière. Il faudrait faire en sorte que les ambulances soient plus souvent dans les points d'attente désignés qui, eux,
1: permettent... On puisse libérer rapidement des patientes et des patients qui vont... de reconduire à l'hôpital.
0: Exactement.
1: Pour ensuite, justement, retourner là,
0: sur le territoire sur le terrain. Aller servir. Donc, il y a évidemment une petite limite qu'il faut mentionner. Il n'y a pas mesuré des séquelles. Il ne se demandait pas c'est quoi la conséquence de ce délai-là sur ce patient précis-là. Ce qu'il regardait, c'était l'exposition au risque sur le territoire. Et là, ben, sa prochaine étape, c'est qu'il souhaite poursuivre au doctorat. Il voudrait le faire pour l'ensemble du Québec, avec une attention particulière pour les régions éloignées, le Grand Nord, parce que là, des fois, des évacuations par avion, ça peut prendre deux ou trois jours.
1: Oui, effectivement. Donc, ouais, puis on sait qu'il y a bien d'autres endroits au Québec, au Canada, qui sont pas mal moins bien lotis que nous. Hein, quand je dis nous ici à Montréal, avec notre 8 minutes, quand même,
0: oui,
1: vous le dites, est quand même assez souvent atteint, même si on le sait, ces gens-là ont des conditions de travail qui sont pas faciles. D'ailleurs, j'en profite pour saluer tous ces paramédics qui nous écoutent. Il y en a deux qui m'ont sauvé, entre guillemets, cet été. Et j'apprécie ce travail-là. Ouais. Disons qu'on les aime quand on les voit arriver. Merci beaucoup, Véronique. Vous nous faisiez découvrir le travail de Jean-François Turgeon, qui est à la maîtrise en géographie à l'UQAM.
0: Merci.
2: Les onglets de nos collaborateurs.
1: Fabien, vous allez nous parler d'un article qui nous fait revoir les bibliothèques et les musées d'une manière complètement différente et avec ce titre « The coolest places in town ».
3: Oui, je trouvais ça vraiment intéressant. C'est les villes européennes qui commencent à faire la promotion de leurs lieux culturels comme des refuges climatiques. Donc en fait, finalement, on dit que de venir dans ces espaces, non plus pour consommer de la culture, mais ça devient une infrastructure d'adaptation climatique. Venez chez nous, il fait frais.
1: Très intéressant. On va mettre le lien sur la page de Moteur Dave. Pour ceux qui veulent aller plus loin sur le TDAH, vous avez discuté pendant 2 heures de la chose.
4: Oui, avec Hugo Le Cavalier, dans le dernier épisode de son balado qui est sorti cette semaine. 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
1: Merci beaucoup, Dave. Véronique, les conférences des belles heures de l'Université de Montréal.
0: Oui, si vous ne pouvez pas retourner à l'université cette année, vous pouvez tout de même suivre des conférences extrêmement intéressantes avec des contenus universitaires en français de grande qualité à très petit prix. Allez voir ça en ligne.
1: Les belles heures de l'Université de Montréal. Un excellent contenu en ligne, effectivement. Véronique Raymond, merci beaucoup. Merci à vous toutes et tous qui nous écoutez chaque soir. La vie est bien faite. On est là demain, 19h. Soyez-y. Bye-bye.
5: 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En Amérique, sa culture remonte à plusieurs milliers d'années. 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
9: Bonsoir, ici Louis de Belleval. Voici les informations. L'avenir de l'industrie automobile canadienne est menacé par la guerre tarifaire. Après l'échec des négociations avec le gouvernement Carney, Donald Trump a promis de faire passer les tarifs douaniers sur les pièces et les voitures fabriquées au Canada de 25 à 50 % à compter du 1er janvier. Certains constructeurs risquent de devoir transférer leur production aux États-Unis pour survivre, estime le rédacteur en chef de l'annuel de l'automobile, Benoît Charrette.
10: On peut pas supporter 50 %, on peut pas supporter 25. Déjà, là, depuis un an, l'usine de Camy, qui appartenait à GM, où on fabriquait le Bright Drop, a fermé. L'usine de Brampton, qui appartient à Stellantis, est fermée depuis 2024. On n'a toujours pas trouvé preneur. L'usine de Oshawa fonctionne à 30, 35 %. On a déjà, là, des séquelles sérieuses en ce moment.
9: Mark Carney n'est pas surpris par cette nouvelle menace. Selon lui, les Américains veulent détruire les grandes industries canadiennes. Et puis, des entrepreneurs assez nombreux se préoccupent quant à eux des effets cumulatifs de cette guerre tarifaire avec les États-Unis. Julie Landry a recueilli des réactions.
11: C'est que ça crée beaucoup d'incertitudes.
12: Que les entreprises canadiennes soient touchées directement ou non par les contre-tarifs, le climat actuel crée de l'inquiétude. Comme l'explique Yves Lacroix, le PDG de Fab3R, un des importants manufacturiers nord-américains spécialisés dans la fabrication de pièces de grand format.
11: Cette incertitude-là retarde les projets d'investissement.
12: Certaines entreprises canadiennes, comme celles qui transforment les produits de la mer, sont directement affectées parce que dans certains cas, elles importent des fruits de mer des États-Unis, comme le homard, pour le transformer, comme l'explique Chris Vascotto, directeur de la Nova Scotia Seafood Alliance. L'important, selon de nombreux entrepreneurs, c'est que les négociations reprennent entre les deux pays. Kim Axtad, du Conseil des industries forestières de la Colombie-Britannique, espère que les contre-tarifs créeront assez de pression pour faire bouger les États-Unis. D'autres, comme l'industrie des camionneurs du Québec, applaudissent les programmes d'aide, mais Simon Gaudreau, de la Fédération canadienne des entreprises indépendantes, espère que ces programmes seront plus inclusifs que ceux qui avaient été annoncés l'an dernier.
13: Il y avait seulement 13 % des PME qui étaient au courant de ces programmes-là et seulement 1 % qui les avaient utilisés.
12: Ottawa a annoncé 7,5 milliards de dollars pour aider les travailleurs et les entreprises du pays à faire face à la tempête. Ici Julie Landry, Radio-Canada, Vancouver.
9: En Ukraine, la mort de celui que l'on surnomme le collecteur d'armes continue de susciter de vives émotions. Oleksiy Loukov, âgé de 40 ans, a consacré sa vie à récupérer les corps des soldats tombés sur le front. Il a été tué au début du mois par l'explosion d'une mine dans la région de Donetsk. Valérie Krova.
14: Inlassablement, il sillonnait avec son équipe de bénévoles les zones de combat, malgré la menace des drones et des obus, à la recherche de corps abandonnés ou enterrés à la hâte. Oleksiy Loukov, petite barbe, entourant son visage juvénile, a contribué à en retrouver 4000, aussi bien ukrainiens que russes, depuis mars 2022. Un sacerdoce pour ce jeune homme originaire de Sloviansk que nous avions rencontré il y a 4 ans.
15: Tous les gens doivent être enterrés dignement, même si ce sont nos ennemis. On ne fait pas la guerre aux morts. Et nous, on arrive pour récupérer non seulement les corps, mais aussi leurs âmes.
14: D'où sont surnom de collecteur d'âmes. La réalité était souvent difficile à supporter. Oleksiy devait rassembler des fragments de corps minutieusement pour permettre plus tard leur identification. il s'était forgé une carapace et se raccrochait à une idée.
15: Quand tu sais que le corps repart dans sa famille, ça aide à ne pas devenir fou.
14: L'appli d'Omar

0: L'âge qui a accompagné l'annonce de sa mort a dépassé les frontières de l'Ukraine, car les dépouilles des soldats russes récupérées sur le champ de bataille servaient à des échanges entre Moscou et Kiev, ce qui a valu à Oleksiy Yukov des messages de remerciement sur des comptes pro-russes.
1: C'était Valérie Krova. Et puis enfin, une nouvelle étude présente un portrait alarmant de la prévalence de l'encéphalopathie traumatique chronique chez les joueurs de la NFL aux États-Unis. Des chercheurs ont conclu qu'au moins un ancien joueur sur quatre parmi ceux qui sont décédés entre 2016 et 2021 était touché par cette maladie dégénérative du cerveau. Olivier Tremblay.
2: De 2016 à 2021, 878 anciens joueurs de la NFL sont décédés. Parmi eux, 235 ont fait don de leur cerveau. Ce sont 215 de ces 235 anciens joueurs dont le cerveau présentait une encéphalopathie traumatique chronique, ou ETC. Le Dr Dave Ellenberg, professeur à l'Université de Montréal et spécialiste des commotions cérébrales, souligne que les études ont habituellement tendance à surestimer certaines données et que celles-ci établissent plutôt un seuil minimal de cas.
3: C'est un point de départ clair. C'est quelque chose qui est beaucoup plus fréquent qu'on le pensait.
2: Son collègue William Archambault, professeur à l'Université McGill, a rédigé une thèse de doctorat sur les commotions et leur divulgation par les athlètes. Il est d'avis que les recherches doivent maintenant aller plus loin que la prévalence des cas.
4: Peu importe c'est combien de personnes, il faut essayer de trouver une façon de les aider, même s'il y en avait juste 2%.
2: De les aider et de favoriser une pratique du sport sécuritaire qui prévient la maladie. Les auteurs de l'étude réclament que les ligues de tous les niveaux limitent les contacts, particulièrement à l'entraînement. L'ETC demeure impossible à diagnostiquer chez une personne vivante, mais elle est comme une épée de Damoclès au-dessus des anciens joueurs comme Mathieu Proulx, deux fois champion de la Coupe Grey avec les Alouettes de Montréal.
1: C'était un reportage d'Olivier Tremblay.
5: En Amérique, sa culture remonte à plusieurs milliers d'années. Aliment de base des Autochtones, il est aussi symbole de prospérité et de festivité. Ici Maxime Gauthier, à Aujourd'hui l'Histoire, le maïs.
6: Jadis, la cueillette du blé d'Inde et les réjouissances, et en cours pendant la soirée des épluchettes, étaient strictement affaire de famille et les étrangers étaient les voisins du même rang. En 1962, on organise tout et l'épluchette de blé d'Inde n'échappe pas à cette règle. Ainsi, certaines fermes du Québec se transforment en ranch et accueillent les touristes pour les soirées d'épluchette de blé d'Inde complètes avec danse folklorique, feu de camp dans la prairie voisine, promenade au clair de lune dans la charrette à foin et, bien entendu, dégustation des épis.
5: La popularité des épluchettes de blé d'Inde de l'animateur Serge Deglin à notre radio, c'était au mois d'août 1962. Cultivé depuis toujours par les Autochtones, le maïs est vite perçu comme une denrée indispensable à la survie de la colonie en Nouvelle-France. Il assure en partie la nourriture de l'habitant, tout comme celle du cheptel durant l'hiver. Plus tard, le maïs devient synonyme de festivité, une tradition estivale qui trouve ses racines en Nouvelle-France.
7: Je pensais que le maïs, ça se coupait ça à la main.
8: Oui, ça se coupe à la main, mais ça se coupe en machine aussi. Parce qu'à aujourd'hui, pour les conserves, on fournira pas à la main, ça prend une machine. Cette machine-là, c'est supposé qu'elle a la place de 15 à 20 ans.
7: Une cueilleuse de maïs?
8: Un picker, qui appelle ça. Ça serait...
7: Un picker?
8: Ouais, c'est ça.
7: Un ramasseur.
9: Les machines du russe pour la conserver. C'est pour le canin, pour le ça. Tout ce qui va en ville, c'est cassé à la main.
7: Le blé d'Inde que nous, on achète dans les grands magasins, ça s'est cassé à la main.
9: Tout à la main.
10: C'est extraordinaire. Tout ce qui tombe dans le camion, c'est seulement le maïs. Ça ramasse deux rangs de maïs à la fois.
8: Deux hommes pour remplacer 20 hommes.
5: Démonstration de picker, ou une cueilleuse. Reportage de Pierre Paquette dans les champs à l'île Saint-Joseph, à Laval, tout près de Terrebonne. C'était en 1971. Ah, pour nous parler de l'histoire du maïs, mon invitée, Catherine Ferland, elle est historienne, directrice notamment de la collection Aujourd'hui l'Histoire aux éditions Septentrion. Bonjour Catherine.
11: Bonjour.
5: Réglons d'abord une chose. Mm-hmm. Maïs ou blé d'Inde?
11: Ah, vaste question. Mm-hmm. Oui. Ben, en fait, faut se rappeler que, dans le fond, le blé d'Inde, c'est une étymologie qui nous vient de l'erreur des premiers explorateurs qui se pensaient en Inde, hein, tout simplement. Donc, oui. Tout comme l'oiseau qu'on connaît sous le nom de dinde, la dinde de Noël, ben, mm-hmm. la poule d'Inde, ben, on a le blé d'Inde. Donc, c'est pas plus compliqué que ça, mais en fait, le vrai terme, c'est bien le maïs.
5: Le maïs. Présent donc en Amérique du Sud depuis des millénaires, mais inconnu en Europe à ce moment-là.
11: Oui, tout à fait. Ça va être fait comme un peu comme plusieurs autres plantes de civilisation, quelque chose qui se développe dans un terreau précis qui est la Mésoamérique, donc Amérique centrale et du Sud, Amérique du Nord également à partir d'un certain moment. Donc le maïs qui est vraiment la céréale, la plante, on va dire, originelle autour de laquelle on va avoir toutes sortes de mythes qui vont s'installer aussi. Donc,

0: Quand on parle de maïs pour les cultures mésoaméricaines, on est dans quelque chose qui dépasse le simple aliment. C'est un élément de culture également. Donc ça, c'est très, très important. Ça fait partie d'une mythologie, tout d'un système de croyances également.
1: Au Mexique notamment, mais chez nous, vous l'avez dit, donc cultivé aussi en Amérique du Nord. D'ailleurs, Jacques Cartier le remarque dès son premier voyage dans ses carnets. Hein?
0: Oui, Jacques Cartier le remarque et surtout Samuel de Champlain, en fait, parce que, bon, ça, c'est une plante qu'on avait quand même déjà repérée du côté des explorateurs. Mais quand Samuel de Champlain arrive ici, il se rend bien compte que de la même façon qu'il y en avait en Amérique centrale, parce qu'il faut rappeler qu'il est allé d'abord en Amérique centrale avant d'aller fonder Port-Royal en 1603, puis Québec en 1608. Mm-hmm. Donc, quand il arrive, il fait « Oh, tiens, il y a également cette variété, cette plante-là, ici dans la vallée du Saint-Laurent. » Il se fie également aux écrits de Jacques Cartier. Il se dit « Ah, ben tiens, ça, c'est intéressant de voir que cette plante a une propagation assez phénoménale à l'échelle du continent américain au complet, du Nord au Sud.
1: Oui. Qu'est-ce que ça représente pour les Premières Nations, le maïs?
0: C'est une plante, donc, comme je disais tout à l'heure, qui est une plante de civilisation, donc autour de laquelle on va avoir toute une série de rituels de consommation. On va avoir aussi des pratiques de tout simplement de la culture comme telle. On se rappelle de la fameuse culture, ce qu'on appelle des trois sœurs. Donc, on ne parle pas ici d'une fratrie, mais bien de cette culture où on associe le fait de faire pousser le maïs qui sert de tuteur, d'avoir également des courges qui vont s'enrouler autour de ce tuteur-là, et des plants de fèves, donc, qui vont créer de l'ombrage au sol. Alors, cette culture-là, en synergie, en trio, c'est très connu de la plupart des nations autochtones dans la vallée du Saint-Laurent au moment de ce qu'on appelle la période de contact. Donc, ça, c'est un élément intéressant. Mais aussi, ça fait partie de ces plantes qu'on dit qui ont été révélées aux êtres humains par des divinités supérieures. Donc, il y a toutes sortes de très beaux mythes, de très beaux contes également dans les diverses traditions autochtones.
1: Parce que c'est une aussi de prospérité. Hein? Ça sert de décoration, non seulement c'est un aliment de base, mais c'est aussi, ça sert de décoration pour les Autochtones.
0: Oui, de décoration. On utilise évidemment les feuilles de maïs. On a peut-être certaines personnes qui nous entendent aujourd'hui se rappellent des petites poupées faites en feuilles de maïs qu'on pouvait trouver à certains moments. Oui. Donc ça, c'est intéressant aussi. On pouvait tresser les feuilles pour faire des nattes, pour faire des paniers. Donc oui, un aspect décoratif, utilitaire. On utilise la totalité de la plante ou presque. Donc ça, c'est quand même aussi un élément qui est très intéressant à propos du maïs dans sa première utilisation chez les Autochtones.
1: Ouais. De quelle manière les colons de la Nouvelle-France vont l'intégrer? Ce maïs, qu'ils connaissent pas, là, ou en tout cas, qu'ils apprennent à connaître.
0: Qu'ils connaissent un petit peu quand même, parce que justement, par le truchement des Européens, surtout des Espagnols, il y a un peu de maïs qui a quand même commencé à entrer en Europe à cette époque-là. Mais quand les premiers colons arrivent ici, c'est certain que pour eux, c'est un aliment davantage de dépannage. Donc, oui, on va cultiver le maïs dans les premiers jardins, les premiers champs, par les colons d'origine française. Mais assez rapidement, on va le délaisser, disons, dans son acception de céréales, pour se tourner plutôt vers le blé. Ce qui n'est pas très logique entre vous et moi, parce que quand on se rend compte à quel point, délaisser une céréale qui est traditionnelle, qui est adaptée parfaitement au climat ici, qui a un rendement aussi qui est assez exceptionnel. Là. Un petit grain permet de faire pousser un plant complet sur lequel il y a plein d'épis, qui comporte même plein de grains. Donc, c'est assez exponentiel.
1: Ça pousse mieux. Ici. Ouais.
0: Tout à fait. Alors que s'obstiner à faire pousser du blé, c'était pas très logique, mais ça rentrait dans cette obstination française de continuer à manger à la française. Donc, alors on le délaisse progressivement. On continue quand même d'en manger un peu, mais comme légumes, non pas comme céréales, donc pas pour faire de la farine, par exemple. Quand on regarde plutôt du côté des colonies anglaises, on voit qu'ils sont très, très forts sur la farine de maïs pour faire du pain de maïs dans la tradition autochtone, alors qu'ici, c'est pas quelque chose qui va se retrouver dans la grammaire alimentaire des colons. Alors, on le délaisse un petit peu. On continue, comme je disais, d'en manger à titre de légumes, mais ça perd un peu sa place au profit d'autres céréales et d'autres, surtout, variétés de légumes qui proviennent de ce qu'on connaît en Europe.
1: Mais il va revenir au milieu du 19e siècle, un peu par dépit, non? C'est une solution de remplacement, parce qu'à ce moment-là, il y a une crise. Donc, on se tourne vers le maïs qui pousse facilement.
0: Ah, c'est souvent un réflexe humain, bien sûr, d'aller vers des cultures ou en tout cas des productions qui sont un petit peu plus faciles quand les temps sont durs. Mm-hmm. Alors oui, on va se retourner vers le maïs à partir du milieu du 19e, quand il y a une crise agricole assez majeure qui se développe, pas seulement au Québec, mais à l'échelle canadienne et même nord-américaine. Il y a toutes sortes de choses qui se passent, c'est un peu complexe, mais disons qu'on va effectivement se tourner vers le maïs pour se dépanner. Et il faut dire aussi que ça coïncide avec une période qui est quand même intéressante, c'est l'apparition de la conserve, l'apparition aussi de moyens de transport beaucoup plus performants qui vont faire en sorte que le maïs, comme toutes sortes de cultures vivrières de l'époque, va pouvoir bénéficier de cette facilité-là d'être transporté un peu partout. Donc, au lieu d'être

0: produit localement, consommé quand même assez localement, vendu dans les marchés locaux. Mm-hmm. Là, tout à coup, le maïs peut entreprendre une grande carrière, être transformé aussi beaucoup plus facilement. On connaissait déjà le maïs séché pour faire du popcorn, on pourra en reparler
1: l'heure. Oui, on va y revenir, c'est important.
0: Bien sûr, on peut pas parler de maïs sans parler de popcorn tout de même. Mais disons que ça fait partie de ces innovations technologiques-là à la faveur de l'industrialisation et ça va permettre comme ça une sorte de seconde carrière pour le maïs, on pourrait dire.
1: Oui, tout à fait, parce que bon, le maïs, il va servir à nourrir le bétail, hein, parce qu'il faut faire la différence entre le maïs et le maïs sucré, et puis les différentes variétés aussi. Un rappel, les conseils de Maurice Hardy, agronome, directeur technique, son titre à l'époque, directeur technique aux engrais chimiques du Québec. C'était à notre télé en 1971.
2: Le choix de la variété de blé d'Inde à semer est très important. Notre saison de végétation n'est pas très longue. Il faudra mettre en terre donc une variété éprouvée, bien recommandée, dont le développement et la maturité, si possible, pourra se faire à l'intérieur de la saison que nous avons. À ce sujet, il faudra consulter chaque année la liste des variétés recommandées au Québec par le ministère de l'Agriculture et de la Colonisation. L'ensemencement du maïs se fait à bonne heure au printemps. Dans les régions où on peut faire du maïs grain, l'ensemencement se fera avant le 15 de mai, si possible. Par contre, dans toutes les autres régions où on veut faire de l'ensilage, encore là, l'ensemencement devra se faire le plus à bonne heure possible. Le risque en vaut la peine, parce que c'est la maturité qui va donner de la qualité et à l'ensilage et au maïs grain. Les rendements d'à peu près toutes les cultures ont tendance à diminuer au fur et à mesure qu'on retarde le semis. Le blé d'Inde ne déroge pas à cette règle-là.
1: Voilà. Et en général, on le cueille au mois d'août, quoique ça change un peu avec les changements climatiques, on le remarque. Parlons du maïs, mais dans la culture populaire, la fameuse épluchette de blé d'Inde. Ça remonte à quand, ça?
0: Et avant de parler d'épluchette, parce que je pense que c'est un élément hyper important, mais dans ce qu'on vient d'entendre, il y a quelque chose qui est intéressant, c'est la question de la variété des maïs. Parce qu'effectivement, ce qu'on connaît comme le maïs sucré aujourd'hui, ça, c'est une des variétés. Mais ce qu'il faut rappeler, qui est magistral comme démonstration, c'est le fait qu'il existe près d'une centaine de maïs différents. Donc, quand on se promène dans la vallée du Saint-Laurent, dès l'époque de Jacques Cartier, dès l'époque de Champlain, il y a des maïs différents dans la vallée du Saint-Laurent. Certains sont plus appropriés pour faire de la farine, d'autres pour être séchés, etc. Mais il existait quand même autre chose que celui qu'on connaît aujourd'hui.
1: Du rouge et du noir. Hein?
0: Aussi, donc au plan de la couleur, au plan de la grosseur aussi. On avait vraiment des maïs qui étaient parfois plus petits, qui ressemblaient presque à une pomme grenade, par exemple. Donc, avec toutes les petits grains dessus, mais concentrés, quelque chose de plus rond. Il y avait aussi des beaucoup plus longs. Il y avait vraiment toutes sortes de variétés, les grains également, on en parle, les couleurs et tout. Ces variétés-là étaient destinées à différents usages, naturellement. Et cette belle variété agricole, on la perd un petit peu au fil du temps, justement à partir du 19e siècle dont on parlait tout à l'heure, où on va se concentrer sur certaines variétés qui ont un meilleur rendement. Mmh. Donc, on écoutait notre ami agronome il y a quelques instants avec ses recommandations. Mais c'était tout à fait dans l'air du temps, là, à partir du début du 20e siècle, d'aller vers les variétés.
1: Spécialisation,
0: c'est tout
1: ça.
0: À fait.
1: Donc, on a décidé de miser sur celui-là. Donc, mais celui qu'on mange, celui qu'on aime, en tout cas pour les humains, c'est le maïs sucré, pour les épluchettes. Donc, ça vient d'où, ça?
0: En fait, c'est tout simplement une belle tradition qui se met en place. Tout d'abord pour des raisons pratiques, en fait, parce que, quiconque a déjà participé physiquement à une épluchette, on sait qu'après quelques épis, il y a quand même un effort physique. Ça ne s'épluche pas tout seul. Hein.
1: Ouais.
0: C'est ça, c'est pas comme casser un œuf. Donc, on est quand même dans quelque chose d'un petit peu plus costaud. C'est un prétexte à faire ce qu'on appelait à la campagne des billes. Donc, une séance de travail, on pourrait dire, collective. Plusieurs voisins s'assemblent et on fait ça. Et ça a donné lieu à de belles traditions, justement, parce que c'était aussi une occasion de socialiser, une belle occasion de sociabilité, pour se courtiser aussi à cette époque-là. Mmh. Il y avait d'ailleurs, et je pense qu'on va peut-être en entendre des extraits un petit peu plus tard dans l'émission, mais cette question de l'épi rouge.
1: Oui, qui est un peu l'équivalent du gui peut-être, je ne sais pas. Quelque chose de rare.
0: Donc, pour les personnes qui nous écoutent et qui se demandent, mais qu'est-ce que c'est ça, cette affaire-là d'épi rouge? En fait, c'est que parmi tous les épis, on avait, il faut se figurer une salle pleine avec des épis par terre et tout ça. Les gens s'apprêtent à éplucher tout ça. Et là, tout à coup, on a un de ces épis qui a été coloré. On a injecté un petit peu de colorant dedans pour le colorer en rouge. Et le jeune homme ou la jeune femme qui tombe par hasard, par accident, sur l'épi rouge a le choix de la personne de son choix pour lui demander un bec, finalement, l'embrasser ou se faire embrasser. Donc, il y a quand même quelque chose de très charmant quand on se rapporte justement à la fin du 19e, début 20e

0: siècle, alors que bon, l'Église mettait beaucoup de bâtons dans les roues en termes de qu'est-ce qu'on pouvait faire dans les fréquentations et tout ça, qui pouvait courtiser qui. Bon, ben là, c'était comme un sauf-conduit finalement.
1: Oui, ben oui, c'est ça.

0: on était plus cher parce que c'était ravissant. Mais ça, ça se faisait, c'était des vraies fêtes de... C'était pas des barn dance comme on appelle ça aujourd'hui, mais c'était des vraies fêtes de grange.
1: Vous vous souvenez des bledins colorés, alors?
0: Ah oui!
1: Signification spéciale.
0: Quand l'épi rouge sortira, celui qui t'aime t'embrassera.
1: C'était l'idée de l'épi rouge?
0: C'était l'épi rouge. Alors, quand tu trouvais une épi rouge, c'était... Alors, tous les bledins devaient quand même garder un peu de leurs feuilles, parce que ces feuilles-là étaient tressées, puis c'était accroché au sec. Hein?
2: Voilà, il y a plein de choses là-dedans. Hein? Donc, on raconte, bon, l'épi rouge, la chanson qui l'accompagne. Mais donc, ça, mais ces festivités associées à l'épluchette, ça remonte à la Nouvelle-France. On l'observe aussi chez les Américains, je pense. Hein? Puis elle fait référence aux Français également.
3: Oui, mais en fait, vraiment, l'épluchette, dans son acception là, populaire, telle qu'on la connaît aujourd'hui, puis telle qu'on l'entendait par les mots de Mme Godet-Smith, c'est quelque chose qui apparaît plutôt à la fin du 19e siècle. Parce que auparavant, c'était associé à un labeur, à un travail, épluchage mécanique même, dans le cas des conserveries de maïs. Mm-hmm. Donc, on n'était pas du tout dans le folklore ou dans le truc sympathique comme on vient d'entendre. Oui. Mais le côté vraiment social autour de ça, aujourd'hui, bon, de s'ouvrir une petite bière, puis de faire des hot dogs, puis bon, le côté plus social, c'est vraiment quelque chose de plus contemporain, en fait. Même si, évidemment, on retrouve des petites racines ça et là, par exemple, dans la longue durée, mais jusqu'à la Nouvelle-France, sauf qu'il faut pas s'imaginer que, par exemple, les filles du roi faisaient des épluchettes, c'est pas du tout... Ouais.
2: On n'est pas à la même époque.
3: Non, pas du tout.
2: Bon, on y vient, hein, le fameux popcorn, le maïs soufflé. C'est apparu comment, ça?
3: Ça, c'est curieux parce que ça fait très, très longtemps que c'est connu. Et là, je vais vous confier un secret, Maxime. Je milite pour qu'on réhabilite le terme maïs fleuri.
2: Maïs fleuri?
3: C'était sous ce nom-là qu'on désignait, entre autres en Nouvelle-France, le maïs fleuri, donc le maïs... Bon, c'est tout à fait le popcorn, mais mon Dieu que c'est charmant.
2: Oui, ça paraît plus charmant comme ça.
3: Puis on nous dit dans les archives que, par exemple, les religieuses augustines et même les ursulines faisaient griller des grains comme ça pour leurs pensionnaires. Elles l'assaisonnaient également, pouvaient ajouter du sel, pouvaient en faire des variétés sucrées. Tout comme de nos jours, hein, ça c'est quand même assez intéressant. Oui. Et c'était une collation, donc c'était pas de tous les jours, évidemment, c'était plutôt pour les occasions festives. Mais ça existait, donc et c'était connu sous le nom de maïs fleuri.
2: Ouais. Et pourquoi par la suite, on l'associe au cinéma?
3: Ah, c'est une collation qui coûte très peu à produire, qui produit quand même, on le sait, hein, quiconque a déjà fabriqué chez soi du maïs à partir du grain, du petit grain séché, le sait, ça prend un petit fond dans une casserole, puis tout à coup, on se retrouve avec un bol pour accommoder 4 personnes. Donc, c'était quand même, au niveau du rendement, un choix tout à fait logique de la part des opérateurs de salles de cinéma. Donc, assez rapidement, dans les débuts du cinéma, on va décider d'utiliser cette collation-là comme justement à proposer aux consommateurs, aux cinéphiles et aux consommateurs de cinéma.
2: Donc, rendement, facile, hein? D'autres raisons également pourquoi on l'associe au cinéma?
3: Oui, en fait, c'est assez cocasse. C'est que dans les premiers temps du cinéma, quand venait le temps de figurer du faux sang, par exemple, dans les premiers films d'horreur, on utilisait du sirop de maïs parce que c'était une substance qui ne se détériorait pas sous la chaleur des spots de cinéma, donc la chaleur intense dans les studios. Alors, ça permettait de travailler avec ce matériau-là, de créer des effets assez éblouissants. Et donc, c'est un autre aspect du maïs qu'on peut associer au cinéma.
2: Ouais. Ben, tout concorde en faire quelque chose qui accompagne nos films. Quoique, au Festival des films du monde de Montréal, là, on avait émis la consigne à l'époque, pas de popcorn, pas de maïs soufflé, parce qu'on avait affaire à un public de cinéphiles. L'émission Double Vue, on l'écoute en 1991.
4: Est-ce que ça vous manque, le popcorn?
5: Oui, ça vous manque. Ça me manque.
4: Non, pas de popcorn. Alors, je suis déçue sur ce côté-là, c'est tout.
6: Ça manque toujours, le popcorn, mais à part dans le festival. Ça, je préfère pas attendre de crouche-crouche pendant que je regarde mes films. Ça m'énerve.
7: Parce qu'on a des visionnements de 9h à 23h. Et si les gens mangeaient du popcorn dans les salles, on aurait, question de logistique, pas le temps de nettoyer entre les séances. Et puis à la fin, le soir, les allées seraient pleines. Ce serait pas commode pour le public, qui est d'avant tout cinéphile pour le festival. Et puis il y a le bruit aussi, il faut se concentrer. Il faut porter attention sur tous les films qui sont pour les cinéphiles, en fait. Non, c'est interdit, malheureusement.
2: Bon, interdit. Ça, c'était au FFM à cause du bruit, notamment. Puis ça rappelle un sketch du RBO où on riait de notre collègue Rognaud Mirois à ce sujet-là. Bon, se dit, il y a maintenant des appellations pour le maïs. C'est un peu comme le fromage. C'est le cas du maïs de Neuville, entre autres. Là.
3: Oui, le maïs de Neuville qui a été une des premières appellations protégées au Québec, donc qui fait l'objet de ce qu'on appelle un terme valorisant. Mm-hmm. C'est effectivement quelque chose d'intéressant parce qu'on en a très

0: peu au moment où on se parle de ces termes-là qui protègent un segment ou un autre de notre patrimoine agricole. Donc, le maïs sucré qui doit répondre à un cahier de charge quand même assez précis, naturellement venir de Neuville et des quelques villages vraiment collés. Donc, on ne peut pas produire du maïs de Neuville à Laval, ça va de soi.
1: Non, bien sûr.
0: Ça sert en fait parce que... je dirais que cette appellation-là existe depuis quand même un certain temps. Quand on cherche un petit peu dans les archives, dans les journaux par exemple, la mention maïs de Neuville apparaît déjà dans les années 60 dans les journaux. Donc on dit arrivage maïs de Neuville et assez rapidement, il y a eu une réputation très très favorable à coller à ce maïs-là. Donc même pour un maraîcher qui est pas du tout de la région de Portneuf et tout ça, qui décide d'utiliser ce terme-là, ben, c'était une sorte de façon de présenter son maïs comme étant supérieur, plus savoureux. Les graines plus sucrées, bien sûr.
1: Bicolore, de couleur, en
0: oui,
1: général?
0: Généralement, ouais. Mais ce n'est pas un absolu parce qu'on a des épis aussi qui sont totalement jaunes, mais ils doivent vraiment répondre à cette appellation là par la nature du croquant et tout ça. Et bien sûr, il doit être cueilli dans les 24 heures précédentes. Pas question d'avoir un maïs qui est traîné à l'épicerie pendant 3-4 jours. Donc, on le sait, c'est rendu folklorique maintenant là, de repérer le petit kiosque aux abords de notre épicier local là, pour avoir les arrivages les plus frais possibles.
1: Ouais. C'est très intégré à la culture nord-américaine. J'en reviens aux Autochtones. Comment le consommaient les Autochtones? Grillés surtout, non?
0: Grillés, mais il y avait d'autres façons aussi. Ouais. On était très, très friands de ce qu'on appelait le maïs lessivé ou même le maïs puant.
1: Puant?
0: Oui, je sais que ça peut surprendre. En fait, en fait, c'est pas une recette que je recommanderais. Là, on n'est pas dans une chronique gastronomique, mais en fait, c'était une façon de le faire macérer. Ça fixait certains de ses éléments nutritifs et ça lui donnait une saveur supplémentaire. Donc, c'était très apprécié. C'était une forme de fermentation, un peu comme aujourd'hui, certaines variétés de choux. On va faire du kimchi dans la culture coréenne et tout ça. Donc, on avait finalement un maïs qui était un peu fermenté et qui était très apprécié comme ça de la part des Autochtones, mais qui était pas du tout... qui a très mal traversé la frontière vers les colons d'origine européenne qui trouvaient ça tout à fait répugnant.
1: En tout cas, le consomme, on le constate depuis des milliers d'années, notamment en Amérique du Sud, au Mexique, mais également en Amérique du Nord et adopté par les colons.
0: On en fait de la bière aussi, ça c'est intéressant.
1: Oui, oui.
0: Parce que ici on connaît très peu de brasseurs qui se sont lancés dans la bière de maïs, alors que c'est quelque chose qui est tout à fait courant en Amérique centrale et du Sud. Alors ça aurait pu être un beau segment, mais rares sont les microbrasseurs qui sont allés dans cette avenue-là, malheureusement.
1: Non, c'est grave. Et bon, il y a d'autres utilisations, le carburant notamment, l'éthanol. C'est vraiment une plante assez exceptionnelle. Mon invitée, Catherine Ferland, elle est historienne, directrice de la collection Aujourd'hui l'Histoire aux éditions Septentrion. Merci beaucoup d'avoir été là.
0: Un plaisir.
1: Merci également à toute l'équipe d'Aujourd'hui l'Histoire, à la recherche Ariane Léonard et Annie Richer. Recherche d'archives, c'est Sophie Hélène Gibson. Au site Internet, c'est Ronald George. À la mise en onde, Dominique Beaudoin. Aujourd'hui l'Histoire est une émission de Marie Caillé. Si vous avez envie d'écouter ou bien de rattraper nos émissions, vous pouvez toujours le faire, je vous le rappelle, sur notre site Internet d'Aujourd'hui l'Histoire ou bien nous écouter en balado sur notre application Radio-Canada Audio. C'est exclusif sur audio. Et puis, si vous voulez nous suivre, nous écrire, commentaires, suggestions ou autres, c'est toujours un plaisir de vous lire sur Facebook ou encore l'adresse suivante, le courriel histoire@radio-canada.ca. Voilà, là-dessus, quand on disait associer le maïs aux festivités depuis très très longtemps, un exemple ici, une chanson qui date de 1941, L'Épluchette, composition Albert Larieux, interprétation Albert Vieux et Simone Kennel. On se laisse là-dessus. Ici Maxime Coutier, bonne soirée. À une prochaine, au revoir.

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2: Oh, sauf que, tu sais, les cotes ont baissé, c'est pas mal, tu sais.
3: De quel show on parle, on le dira pas.
2: Ouais. Non, mais c'est de la télé en général, mais tu sais, la télé est en train de changer. On se demandait si on avait des gros chiffres à la journée T'es encore jeune. C'est Louis T.
3: Vous savoir combien de gens sont à l'écoute.
2: Vous avez, il y a bien du monde, c'est ça le résumé. Vous avez passé un bel été, Louis T?
3: Oui, mais je suis content que l'automne arrive.
2: Ouais? Quoi?
3: Ben, c'est que moi, j'ai passé un été où mon plus vieux passait tout l'été à la maison, c'est-à-dire qu'il n'y avait pas de camp et tout, fait que là, j'ai hâte qu'il parte à l'école.
2: Ouais, mais je comprends. Mes enfants commencent à travailler. Ce serait là.
3: Ouais. Ah, jeudi, à Montréal?
2: Ouais.
3: Oh, lundi prochain.
2: Ah, mon Dieu!
3: Lundi,
2: ah,
3: nous,
2: mais vous êtes moins
3: bien fait ça.
2: Aussi, c'est ça.
3: Mais c'est mal fait.
2: Les gens de région sont moins.
3: Ben, non.
2: On demande moins à ces gens-là. C'est-à-dire cultivateurs, soudeurs, nous, on fait tout.
4: Cultivateurs de longueur.
3: Ben, il y en a pas très loin de chez nous. Des fois, ça pue chez nous.
2: Ah oui, ça pue. Ça sent
3: le fumier. Ça sent le fumier, des fois.
2: C'est sûr que ça pue. Vous savez, j'ai pensé beaucoup à vous, cet été, parce qu'il a fallu que je gère.
3: Parle à moi ou à Olivier, là?
2: À vous.
3: Ah oui!
2: Parce que il a fallu que je gère mon spa à 2-3 reprises. Tu sais, mon spa, là, c'est un spa de base, là. Acheter de base, il est de base, c'est pas compliqué
3: de
2: gérer.
3: Ça veut dire combien de gestes, ça? C'est quoi un spa de base?
2: C'est le spa le moins cher possible.
3: Il est
2: en plastique, je suis capable de le déplacer moi-même.
3: Mais ça masse-tu un peu?
2: Ça fait longtemps que j'ai acheté ça, il était pas cher, c'est fait au Québec. Moi, je prévoyais déjà les affaires de Trump.
3: On achète au spa québécois maintenant, tout le monde.
2: À un moment donné, l'eau était jaune, puis j'étais comme là, ah, dégueulasse. Puis là, je l'ai lavé, j'ai mis 3 pastilles, 2 petites affaires, tout était réglé. Puis tu sais, j'y ai pensé pendant la nuit aussi, j'étais là, ah mon Dieu, là, l'eau est trop basse, puis là, les jets, comme ils vont travailler pour rien, mon Dieu, ça m'a stressé.
3: Ah, je me suis dit, stressant, oui.
2: Ça, c'est une fraction de la piscine de Louis T.
3: Mais voyez-vous, c'est intéressant qu'on revienne là-dessus. On a fini la saison dernière là-dessus. J'ai changé mon sable. C'était ça le problème. Mon sable était contaminé. Faut changer ça. Le gars, il est venu changer ça, puis il a mis du nouveau sable. Puis là, je touche plus à ma piscine, tout est correct.
2: Le sable, il est où le sable?
3: Vous avez dans le filtreur, il y a du sable, puis il y avait une couche de 4 à 5 pouces d'algues. Fait que mon sable était contaminé, fait que ça ne nettoyait pas. Fait que c'est pour ça que j'étais toujours en train d'ajouter des produits. Mais finalement, depuis que j'ai fait ça... C'est un charme. Achetez-vous des piscines, tout le monde.
4: Quand là,
3: un beau dénouement.
2: Juste ça pour 4-5 pouces de sable.
3: Puis là, il m'a mis de la poussière de diamant, je ne sais plus quoi, du verre. Ça va toffer 10 ans. Non, pas du verre.
2: Poussière de diamant. Vous, les humoristes, là.
4: Ils vont faire l'argent.
2: Ah bon, n'empêche, je règle quelques dossiers. Faut arrêter de parler des mouches à fruits si on a reçu ça.
4: Ben
2: oui. Mais non, c'est correct. Mais on reçoit encore des messages de personnes qui parlent de mouches à fruits. Fait que le matin, c'est embêtant. On a les deux côtés.
4: Les gens, ils nous écoutent en rediffusion.
2: Oui, on a les deux côtés. Vous êtes du côté très intolérant. Puis il y a des gens qui...
4: Moi, après une journée, c'était fini, là, les mouches à fruits.
2: Oui, mais vous. Évidemment. Ce qui me fait, ça me surprend encore une fois que vous êtes avec votre épouse depuis 25 ans. Parce que, mon Dieu, que ça vous tanne vite les affaires, vous, hein?
4: Oui, mais attends, c'est divertissant.
2: Ah ben ça, c'est sûr, c'est différent chaque jour. Sinon, arrêtez les intros avec ChatGPT ou Claude, c'est cringe. Je suis assez d'accord aussi avec ça.
3: Oui, hier, c'était quelque chose.
2: Ben c'est parce qu'en fait,
3: qu'est-ce que vous lui demandez, d'écrire une blague?
2: Ben je peux vous faire la longue description là.
3: Oh, non.
2: Hier, ce qui m'a tanné le plus hier, c'est que c'est pas celle que j'ai commencé à lire, c'est pas elle que j'avais choisie. Puis pourtant, j'ai mal fait mon copier-coller. Je suis très déçu.
3: Ok, mais donc vous demandez à ChatGPT de vous écrire un intro blague.
2: Ce qui est très drôle, c'est que je passe beaucoup plus de temps à lui demander exactement ce que je veux que si je prenais du temps pour le faire moi-même.
3: Ah ouais. Mais c'est toujours ça. Maintenant, c'est ce qu'on découvre avec les AI. Ouais. Est-ce que vous le faites audio ou vous le tapez?
2: J'ai les deux façons de faire. J'ai deux relations différentes avec Claude. C'est une relation qui est un petit peu plus personnelle.
3: Ok.
2: Mais il est moins intelligent quand même. C'est pas vite Claude.
3: Fait que parce que c'est vrai que maintenant il y a un historique, fait qu'il se souvient de nous. Fait que là, tout ce qui est plus personnel, vous le gardez pour Claude.
2: Mais quand je dis personnel, c'est pas
3: Je
2: pose pas des questions genre que me conseilles-tu dans mon couple là, c'est plus comme
3: moi je fais ça moi. Là il est rendu qu'il fait des liens avec n'importe quoi là. L'autre jour je lui demandais si le nouveau iPad, si je devais aller vers l'iPad mini ou le gros iPad, puis il me dit lorsque la nuit vous écoutez vos séries à côté de votre conjointe, on en a déjà parlé, un petit iPad va faire moins de lumière puis moins la déranger. J'étais comme wow, tu crois pas des liens entre mes questions là?
2: Ben,
3: il se souvient de tout.
2: Fait que là, vos problèmes. Dans le fond, c'est-tu une aide? C'est comme, c'est un helper?
3: C'est tout. Je passe ma journée à jaser avec.
2: Pour vrai, mais c'est qui? Claude ou...
3: J'alterne, mais souvent j'ai challenge, là. C'est ça, c'est une relation.
4: Mais pensez-vous que bientôt il va y avoir des humoristes virtuels, comme il y a des chanteuses? Non?
3: Non. Arnaud Soli avait essayé ça.
4: Oui, non, ça fonctionne. Il n'a pas assez travaillé fort, Arnaud.

0: Là.
1: Hey, vous avez vu les intros de
2: GP? Oui, mais attendez un peu.
0: Non, non, oui, non, mais c'est parce qu'il est pas bon, là. Mais pour vrai, moi, je pense que ça s'en vient.
2: Mais est-ce que vous êtes capable de vous seriez capable de me faire un prompt qui serait utile? Ben, vous êtes un génie de l'informatique, là.
0: Non, non, mais tu entraînes une intelligence artificielle sur plusieurs textes que tu as déjà écrits, puis après ça, tu lui donnes des sujets, puis tu lui dis d'en faire. Je suis sûr qu'il y a.
2: Ah oui, hein?
0: Bon, là, faut que tu fasses le tri des. Parce qu'il y a vraiment des jokes mauvaises, hein, mais je suis sûr qu'il y en a plein des bonnes que tu peux envoyer.
1: En humour, moi, j'ai pas de doute parce que c'est trop difficile, mais sauf que pour des journalistes, ça pourrait
0: vous
1: passer.
0: Êtes naïf.
2: Ah oui, vous êtes. Non, mais vous êtes complètement naïf, Louis, je vais vous dire.
1: Non, moi, j'ai demandé de m'écrire des blagues sur des affaires, c'est insupportable.
2: Il y a 2 ans, on parlait même pas de ça. Là, aujourd'hui, je dirais que ça a pris le
1: je pense que vous sous-estimez comment c'est difficile d'écrire de l'humour, mais je peux comprendre. Non. Il y a des humoristes moyens. C'est vrai. C'est vrai. Je peux concevoir.
2: Mais voyez, là, ce que je vais vous présenter en ouverture, c'est un mix de deux, là. C'est moi et ChatGPT.
0: OK.
1: Faut qu'on devine.
2: Non, vous n'avez pas deviné, c'est-à-dire que le bout de drôle, c'est moi, là.
1: Ah oui, c'est ça.
2: Mais mais je l'ai travaillé longtemps, puis ça m'a fait bien rire, parce que encore une fois, il faudrait que je vous montre un peu la discussion que j'ai. Il commence à me trouver intolérant, là. Mais on verra. Ouais. Ottawa vient d'annoncer une commande de 6 nouveaux brise-glaces pour la garde côtière. Nous serons prêts quand les États-Unis passeront à l'attaque à grands coups de banquise. Non? C'est moi, ça.
1: Oh là là.
2: Ah oui? Je la trouvais bonne, moi.
0: J'étais dans la lune, je faisais autre chose. Je suis désolé. Peux-vous la faire?
2: Hey, mon Dieu. S'il fallait que ça se passe,
1: pourtant, quand c'est votre chronique. Il y avait matière à faire une bonne blague.
2: Ben, je la trouvais quand même pas si mal, celle-là. Non? Ah, mon Dieu. Ben, parce que je trouve que c'est un drôle de moment d'annoncer au monde entier qu'on a acheté des brise-glaces alors que on affirme aussi qu'on est en guerre avec les États-Unis.
1: Peut-être que c'était prévu d'avance. Tout le monde pense que tout ça a été fait genre à 2 jours d'avance juste pour faire élire la CAQ. Là. Tout le monde est dans la conspiration avec Carney qui vient ici pour influencer. C'est des affaires qui se prévoient. Ils n'ont pas prévu ça il y a 3 jours là, d'acheter des brise-glaces.
2: Ouais, non, je sais.
1: Fait que peut-être qu'ils n'avaient pas prévu la guerre. Là.
2: Ben, en même temps. Mais c'est pas grave.
1: Ou au pire, on pourra fuir par le nord.
2: Vous allez bien, Louis?
1: Oui, ça va très bien, vous?
2: Ça va très, très bien. Vous m'avez l'air en forme. Vous m'avez l'air prêt pour cette nouvelle saison de radio.
1: Oui.
2: On a besoin de gens qui parlent d'actualité. On en a trouvé nous seuls. C'est vous. Alors, attelez-vous, on a besoin de vous cette année.
3: Olivier, nickel, 24/7.
0: Ben oui, justement, je vous parle de guerre tarifaire aujourd'hui, un sujet qui est sur toutes les lèvres parce que c'est une situation qui affecte grandement le Canada. Par contre, comme l'expliquait Philippe Richard Bertrand, là, vous savez ce monsieur là qui veut quitter le Québec parce que QS propose de taxer davantage les gains en capitaux.
2: Celui qui pleure.
0: Oui, il pleure. Ben lui, il a dit à Cube Radio qu'il en est presque pas question de ce sujet aux États-Unis.
4: La première chose qu'il faut savoir, c'est qu'aux États-Unis, on n'en parle pas. C'est inexistant, quoi, hein? Là, tu sais, dans le sens que tu regardes, de CNN, là, mais quand tu regardes les médias un peu plus locaux, là, que ça soit même, c'est sûr que tous les États qui sont proches du Canada, oui, mais en Californie, si le gouverneur de la Californie en aurait pas parlé, il y a personne qui parle de ça. Nous, c'est omnibulant sur toutes les chaînes, toutes les radios. Ouais.
2: C'est omnibule à gauche et à droite.
0: Oui, oui. Donc, à part le plus grand réseau d'informations en continu dans l'État le plus peuplé du pays et tout le long de la plus grande frontière terrestre du monde, c'est silence absolu à ce sujet-là. Aux États-Unis, aucune trace de cette histoire dans l'écho de Cincinnati. Ici, tous les politiciens ont réagi. Hein. Christine Fréchette a mis son pied à terre.
5: Il va y avoir des impacts importants, mais c'est pas vrai qu'on va se laisser dicter qui nous sommes et qu'on va changer notre nature pour plaire aux Américains. No way.
2: No way. No way.
0: Hein, reprochez-lui pas de parler en anglais. C'est pour que Donald Trump se sente intimidé. D'ailleurs, le Pentagone a déclaré le niveau d'alerte DEFCON 1 à cause du no way de notre première ministre. J'ai écouté hier beaucoup de points de presse de François-Philippe Champagne, le ministre des Finances du Canada.
2: Ah, il est sérieux, là.
0: Il est sérieux, mais aussi, c'est le gars qui est le plus capable de rien dire pendant le plus longtemps que je connaisse. Il est meilleur que vous, Jean-Philippe. C'est vraiment impressionnant. Et il évoque souvent aussi des gens qu'il rencontre présumément dans la rue.
6: Vous savez, c'est pas quelque chose qu'on a choisi. Moi, j'ai pas rencontré un Québécois, une Québécoise, un entrepreneur qui me dit, on n'a pas choisi ce conflit commercial-là.
0: Eh non, il a rencontré personne qui lui a dit « Bonjour, moi c'est Sylvie, j'habite Shawinigan et mon plus grand rêve, c'est de payer mon céleri 14$ à cause d'une guerre tarifaire. » Il a aussi rencontré personne qui lui a dit avoir choisi la pluie, le prix du beurre ou d'être né un mardi. Donc, tirez-en vos propres conclusions. Mark Carney, lui, a dit qu'il allait négocier de bonne foi, tel que rapporté par Patrice Roy.
7: Écoutez, M. Carney, qui dit « Avant de retourner, là, il va falloir...

0: qu'il y a des petites choses qui changent. On écoute.
1: Non.
2: Le Canada a travaillé sans...
0: Oui, oui, c'était ça. Allô?
1: Allô?
2: Le Canada a travaillé sans relâche et de bonne foi avec les États-Unis pour négocier un nouvel accord commercial.
3: Allô?
4: Allô? As-tu commencé la grève des techniciens à Radio-Canada?
3: Je pense que oui, ça va être ça. C'est peut-être aussi ce que les Américains ont dit quand ils se sont fait raccrocher au nez par M. Carney. Allô? Qui a répété hier qu'il allait défendre notre souveraineté. Et il a réagi au propos du représentant américain au commerce, Jameson Greer, qui a dit que c'était un funny fact, un fait amusant de la protection du français.
2: C'est un fait, mais ce n'est pas amusant. OK? Okay. Pour les Américaines, les questions sur la langue française, la culture québécoise, la culture francophone, la culture canadienne, ils sont des questions d'irritants. Non. Ici, au Québec, ici au Canada, ils sont des droits fondamentaux.
3: Enfin, un chef qui prend la défense de nos doigts fondamentaux, le pouce et l'index. Et en passant, écrivez-moi pas là pour me dire que c'est pas fin de rire du français de Mark Carney. Je le sais, j'ai le doigt. Jeff Fillion, dans sa radio pirate, lui, il croit pas du tout que ces gens veulent vraiment protéger notre culture parce qu'il laisse trop les autres cultures nous envahir.
5: Depuis 2-3 ans, vous avez changé notre place. Elle est méconnaissable. Allez au Costco, Asti.
6: Yes!
5: Allez au Costco, voilà. Notre place est méconnaissable. Et le reste du Canada, c'est devenu l'Inde à grandeur.
3: Ah oui.
5: Donc, ces gens-là, vraiment, ils veulent protéger le Québec de Trump. Eux-mêmes sont en train de nous faire disparaître. Ils peuvent aller chier.
3: Bon, là, j'ai arrêté là, évidemment. Là, il allait dire ils peuvent aller chez le bonhomme. ça doit être moins pire que d'aller au Costco. Paraît que c'est rendu méconnaissable. Il y a l'influenceur Jérôme Blanchet-Gravel sur X, lui, qui ramène pas mal tout ce qui se passe dans l'actualité à la COVID.
7: Ben,
3: lui, il pense que c'est un complot.
7: Chers amis, on est en train de vivre un autre moment très sombre pour la démocratie au Québec et au Canada. Après la crise sanitaire, la crise tarifaire, on est en train littéralement de fabriquer un état d'urgence économique. Mark Carney, qui est manifestement de connivence avec Christine Fréchette pour empêcher l'élection, sans doute, du Parti québécois.
3: Oui, tout un plan quand même, hein, accepter de ruiner l'économie canadienne pour nuire à un parti dont le projet est à moins de 30% dans les sondages. Ceci dit, Charles Milliard du PLQ, lui, croit aussi que ça va profiter à la CAQ.
8: On ne doit pas instrumentaliser la prochaine élection et je pense que, en fait, je suis convaincu que les Québécois ne se laisseront pas enfirouaper par la coalition Avenir Québec.
3: Moi, je trouve qu'on l'utilise pas souvent assez, le mot enfirouaper. Il me semble que c'est joli. Et enfin, le maire de Québec, Bruno Marchand, a décrit la situation ainsi.
9: Vous pensez quoi de l'attitude du président américain envers les Canadiens?
10: Mais je pense que c'est digne de ce qu'on vivait il y a 100 ans. C'est un concours de quéquettes entre bonhommes, dans ce cas-là. Puis je ne fais pas référence à M. Carney, là. M. Trump et sa gang, c'est un concours de quéquettes. C'est bas niveau.
3: Alors voilà, laquelle de ces quéquettes va nous enfirouamper? Ben, le suspense est total. Merci beaucoup, Olivier.
11: La chronique de Louis T est une présentation des cure-dents pique-nique. Les cure-dents pique-nique. Vous pouvez toujours compter là-dessus.
3: C'est quoi ça?
12: On m'avait pas averti. Je pensais que ça allait être clair comme ça. C'est une joke de compter des cure-dents par terre.
4: Ah, oh, OK, The Rain Man. OK.
12: C'est ça. Okay.
4: Mais d'ailleurs, je vous propose justement un petit jeu autour de l'actualité qui s'appelle Normal ou autiste.
12: Ben, c'est ça.
4: Hein? Je vous partage mes réactions face à des nouvelles et vous me dites si c'est normal ou autiste. C'est pas trop compliqué. Hein? On n'est quand même pas à paquet voleur, vous allez comprendre. Vous vous souvenez, personne ne comprenait rien de ça.
12: Okay. C'est l'enfer, cette affaire.
4: Alors, Olivier parlait des nouveaux tarifs de Trump. Ouais. Vous savez qui, d'ailleurs, aujourd'hui devrait être très heureux de l'échec des négociations? François Gariépy. On parle plus beaucoup de son texte paru dans le Urbania.
3: Ouais.
4: Pour contexte, vendredi dernier, le candidat du PQ et ancien journaliste de Radio X était dans une controverse après avoir qu'on a découvert un texte qu'il avait écrit il y a 15 ans dans le magazine Urbania. Texte dont le titre était « Ma grand-mère suce des grosses queues sur Internet ». Bon, je pense qu'on va devoir l'ajouter au titre qu'on n'a plus le droit de nommer avec le livre de Pierre Vallière. Ça donnait la parole à une femme d'un âge avancé qui faisait de la pornographie en ligne et de la popularité grandissante du phénomène. Et pour être franc, moi, ça m'a pas choqué comme texte. Ça a surtout piqué ma curiosité. Alors, je suis allé à la recherche de quelques statistiques là-dessus. Normal ou autiste, c'est le cas. On va avoir fait comme...
12: C'est à ce bout-là que j'ai fait comme...
4: Ouais. Alors, effectivement, année après année, la popularité des termes comme granny augmente dans les

0: recherche des différents sites porno et c'est pas des gens qui cherchent des pommes. Granny Smith. Okay. Mais ça demeure une popularité relative, je dois dire, parce que le terme granny se situerait qu'à la 30e position des mots les plus recherchés. Oh. Et ça me jetait un peu à par terre de savoir qu'il y avait au moins 29 mots recherchés sur les sites porno. Alors, je me suis dit, comme ça se veut une chronique maintenant plus interactive, faisons l'exercice. Nommons des mots. Est-ce qu'on peut se rendre à 29 mots qu'on peut rechercher?
1: Oui. Ah, mon Dieu!
2: Concours de quéquettes.
0: Concours de quéquettes? Oh, Olivier, on voit quel type de pornographie que vous regardez.
2: Amphiroapé aussi.
3: Avec les liens que vous m'envoyez des fois le soir, là, vous êtes capable d'en sortir
0: quelques-uns. OK, laissons faire. Terminons sur un fait amusant. Les sessions de visionnement sur les vidéos de femmes d'âge mûr affichent un temps d'écoute plus long que les autres catégories.
3: Bien sûr.
0: 1 à 2 minutes. Voilà. Tirez-en vos propres conclusions. Sinon, le scandale de cette semaine, c'est les filles de l'émission Les filles du lunch, une docteure en nutrition s'est étonnée d'apprendre que Marie-Ève Janvier mangeait parfois 3 bananes par jour. Hey. Après ça, vous me direz que c'est dans les podcasts que les gens se confient trop. La controverse est née de la recommandation qu'on devrait jamais manger plus d'une demi-banane dans une journée. Le lobby des bananes a réagi. Chiquita était pas contente. Certains y ont vu de la culpabilisation corporelle, mais quand on écoute le contexte, pour être honnête, c'est un peu moins pire, là, soit dit en passant. Mais moi, ce qui m'a personnellement choqué, c'est l'idée même de manger une demi-banane. Pratico-pratique chez nous, t'épluches une banane, t'en manges au complet. Là. C'est pas vrai que tu vas laisser une demi-banane sur le comptoir, sinon, qu'est-ce qui va arriver?
3: Ben, les mouches à fruits.
0: Et voilà!
1: Non, là, je voulais pas me lancer là-dessus. Ben, là.
0: Une demi-banane, ça attire autant les mouches à fruits que le PQ attire les anciens journalistes. Alors, ce que j'ai fait, c'est que j'ai ouvert mon application de nutrition dans laquelle j'inscris tout ce que je mange à chaque jour pour faire mon suivi quotidien de mes macros.
3: Voilà.
0: Et une banane, c'est 27 grammes de glucides. Pour ceux qui se demandent, est-ce
3: énorme,
0: que c'est beaucoup 27 grammes?
3: Ouais, c'est
0: ben, ça dépend. De la coke, oui, c'est une très grosse soirée. Des glucides, mais encore là, ça dépend. Le poids moyen d'une femme de 40 ans, selon Statistique Canada, c'est 160 livres.
3: Et 160?
0: 160 livres, le poids moyen. La médiane est à 147.
3: Ah, c'est ça, la médiane est à 147.
0: Ouais, c'est ça. Et je vous expliquerai une autre fois la différence entre moyenne et médiane. Et ce qu'on me dit, c'est qu'on recommande entre 200 et 250 grammes de glucides par jour pour une personne de ce poids-là. Alors, arrête de stresser, Marie-Ève, c'est 8 bananes par jour. Vous êtes encore loin de la dose mortelle. Et parce que c'est une chronique qui se veut maintenant interactive, combien de bananes mangez-vous par jour, Jean-Philippe?
3: Ça, c'est un sketch ou...
1: Comme sur scène, les humoristes, là.
3: Je trippe pas la banane, je trouve que la fenêtre est trop serrée.
0: La fenêtre est trop serrée, c'est les glucides ou...
3: Non, la fenêtre bon. C'est comme, je trouve que c'est rare que je tombe pile dessus, que ça donne que ça, c'est le moment que ça me tente d'en manger.
0: Sachez que l'adulte moyen au Canada mange 15 kilos de bananes par année. C'est près de 115 bananes. Pour les auditeurs, écrivez-nous dans la bulle conversationnelle combien de bananes mangez-vous.
2: Non.
3: C'est pas vrai que c'est 115 bananes par année.
0: Par année, ça fait à peu près 1 ou 3 jours. C'est très raisonnable.
3: Par tout le monde?
0: Oui, les adultes. Ça vous étonne à ce point-là? C'est le fruit le plus vendu. Qu'est-ce qui se passe?
3: Ah oui? Mon Dieu, on dirait que ça me... Parce que là, si je compte pas ma famille, on
0: mangez pas les fruits du dragon? Qu'est-ce que vous mangez? Non, les bobos, les bourgeois, les pauvres comme nous, on mange des bananes, c'est ce qui est le moins cher. Alors, parlant d'auditeurs, justement, qui sont les gens qui nous écoutent? On savait déjà que l'auditeur type de Ici Première est une femme avec une scolarité et un revenu au-dessus de la moyenne. Mais cet été, dans une chronique de Mario Girard, dans la presse, on apprenait que son âge moyen était de 59 ans.
3: Ouais.
0: Alors, âge moyen pondéré, je souligne, parce que j'ai passé l'été à essayer de jaser de l'importance du mot pondéré avec des gens. Et dans l'indifférence totale. C'est ça. Je vais profiter de la tribune pour l'expliquer à nos auditeurs. Pondérer, ça veut dire que si une personne de 80 ans écoute 1000 minutes par semaine de radio et que 5 personnes de 20 ans en écoutent 100 minutes, la moyenne pondérée sera de 59 ans. Mais vous comprenez que l'auditeur type n'a pas réellement 59 ans. C'est qu'ils écoutent plus la radio, les gens plus âgés. Mmh. Mais c'est pas un problème en soi. Moi, ça me ferait plaisir que l'auditeur typique de notre émission soit une femme de 59 ans, professionnelle, occupant un poste de cadre avec un diplôme universitaire, parce que c'est exactement les critères que je cherche sur les sites porno. Merci.
3: C'est très niaiseux, mais j'ai beaucoup aimé. Merci beaucoup.
4: Perdu dans la translation.
2: Ben oui, on fait une translation vers l'Ontario où je reviens sur la gare
0: Halifax.
2: Une translation, oui. Parce qu'hier, le premier ministre de l'Ontario, Doug Ford, a fait une déclaration dans une radio en apprenant que les Américains voulaient taxer à 50% l'industrie automobile.
5: 50% as of January 1st, 2027. Premier, what's your reaction to that?
6: Well, you can kiss my ass as far as I'm concerned.
2: Bon, si vous voulez pas, si vous parlez pas anglais, voici quelques traductions.
7: Doug Ford, qui ne s'est pas empêché d'envoyer paître Donald Trump,
8: n'a pas hésité à affubler Trump de quelques qualificatifs très peu flatteurs.
9: Plutôt aujourd'hui, il a invité à aller se faire voir.
10: Il avait dit que Donald Trump était pouvait, je cite, aller se faire voir. Hein?
11: Donald Trump, dit-il, peut aller se faire voir.
12: Ben, c'est que Doug Ford a dit à Donald Trump d'aller se faire foutre.
13: Et je cite en français, aller se faire foutre.
2: Ouais, donc kiss my ass traduit par aller se faire voir. Il me semble que c'est pas à la hauteur tout à fait. Ouais. Moi, j'aurais préféré en firouaper. L'interprète de RDI était plus amusant pendant le point de presse de Monsieur Ford plus tard dans la journée.
14: Vous semblez plus posé aujourd'hui, maintenant, car vous avez dit un peu plus tôt que le président Trump pouvait aller se faire foutre. Est-ce qu'il a répondu? Bon, réponse. Il peut vraiment aller se faire foutre, ça ne me dérange pas.
0: Des fois, il y a des gens pour les non-voyants aussi qui traduisent. Je me demande comment Kiss My Ass se fait en langage non-voyant.
2: Mais elle n'a pas traduit vraiment la phrase « I have a lot of real estate on my ass, so he has a lot of room to kiss my ass ». En gros, il y a beaucoup de pieds carrés sous mes foufounes. Il y a le choix de l'endroit où me donner des petits becs. Mais M. Ford en a rajouté par la suite.
14: Qu'est-ce que vous pourriez répondre? Réponse. Je ne réponds pas à un dictateur comme Trump. Comme je l'ai déjà dit, ces genres de personnes à l'école qui vous volaient votre lunch à l'école, qui vous frappaient et qui vous volaient vos souliers, vos espadrilles.
2: Voilà, un dictateur, rien de moins. Le portrait du tyran mondial se précise. Là, il contrôle la planète et il a volé votre boîte à lunch.
15: Je sais, puis c'est bien fort.
0: Merci, Olivier. Est-ce que vous avez vu le tweet de Trump qui disait qu'il préférait son frère?
3: Oui. Il se passe quelque chose. Il se passe quelque chose à l'international. On s'en va en campagne provinciale. Je ne sais pas si ça va venir déranger cette prochaine campagne-là, mais est-ce que ça inquiète Éric Duhaime? Bonjour Éric Duhaime, d'être avec nous.
16: Bonjour.
3: Est-ce que ça vous inquiète, ce genre de discussion-là?
16: Ben, pas vraiment. C'est tellement imprévisible ce qui se passe aux États-Unis depuis 2 ans que ça va changer 3 fois d'ici le déclenchement dans 48 heures.
3: Non, mais on avait ce matin le plan de Mark Carney et de son conseil des ministres pour la riposte, on l'a entendu, là, tu sais, ça tourne autour de 10, 15, des fois 50%, tout dépendant. Mais on est au dollar pour dollar jusqu'à maintenant. Est-ce que vous êtes content?
16: Ben, écoutez, c'est sûr que dans un monde idéal, il n'y en aurait pas de tarifs ni d'un bord ni de l'autre. Ouais. Je pense que moi, je suis un libre-échangiste. Là, je pense qu'au contraire, il faut ouvrir davantage nos frontières avec les Américains. Puis je continue à penser que ça va se produire. Je continue à penser qu'il y a beaucoup de bluffs de la part du président américain. Je pense que c'est un négociateur. Puis il aime se négocier à la rude un peu.
3: Mais c'est un négociateur vraiment quand on y pense, parce qu'ultimement, c'est pas de la négociation. C'est comme
16: c'est du bullying, ouais, là, mais ouais. C'est de l'intimidation. Ouais. Mais en même temps, ça fait partie de ses stratégies de négociation. Est-ce que il va? Moi, je pense que les marchés vont le ramener à l'ordre. Je pense que les gens d'affaires, les gens qui exportent, qui importent, c'est pas bon pour l'économie de personne, là, ce qui se passe. C'est pas bon pour nous en tant que Québécois, en tant que Canadiens. C'est pas bon pour les Américains. Ultimement, tout le monde paye plus cher et ça crée de l'instabilité. Donc, j'ai confiance qu'à un moment donné, la raison va rattraper même Donald Trump.
3: Ben, il y a une vague d'amour pour Mark Carney.
0: C'est ce que j'allais dire. J'étais curieux parce que chaque parti québécois doit se positionner un peu par rapport à ça. Il y a des partis qui sont plus souverainistes et nationalistes, donc qui aiment pas particulièrement le fédéral et Mark Carney. Comment se positionne le PCQ par rapport à ça?
16: Ben, j'ai présenté notre plan anti-tarif, là, grosso modo. La première chose, là, puis on rigole là, quand on entend le premier ministre Ford en Ontario. Là. Mais lui, il a pas attendu là, entre la nuit à vendredi à samedi avant d'agir. Hein. Dès que Donald Trump a été élu, il a même adopté une loi en Ontario au mois d'avril de l'année dernière, donc 3 mois après l'arrivée de Donald Trump à la Maison-Blanche, pour abolir toutes les barrières interprovinciales. Donc, les produits ontariens, là, puis les produits des autres provinces qui rentrent en Ontario ont pas de tarifs. Parce que les gens savent pas ça, là, mais on en a énormément de tarifs entre les provinces.
3: Ben, on l'a appris avec avec l'arrivée des tarifs, puis on se demande encore quand est-ce que les barrières vont pouvoir tomber. Oui, c'est un peu le puis au Québec, on en a encore.
16: Oui, puis Ford, il est allé unilatéral, puis il a dit, moi, je les enlève mes barrières pour aider le reste du Canada, pour accélérer le commerce entre nos provinces.
0: On se souvient que vous êtes déjà allé acheter du vin en Ontario.
16: Oui,
0: en
16: c'est Ontario, ça. Pour ça. On faisait des voyages, on partait en autobus de Québec.
3: C'est vrai,
16: avec des autres du FM 93.
3: Au final, est-ce que ça valait la peine avec le gaz et tout? Mais le gaz était moins cher.
16: Le gaz était un peu moins cher, on ne payait pas. Je pense que la station était commanditée pour avoir l'autobus. Mais non, ça valait un peu la peine.
3: Est-ce que ça arrive juste avant la campagne? Parce que les gens disent, bon, ça va aider Christine Fréchette. Évidemment, la réaction, c'est quand on est dans une instabilité à l'extérieur, on veut rester dans une stabilité à l'intérieur. Est-ce que vous auriez pas préféré attendre un petit 3-4 semaines, peut-être un mois et demi?
16: Là, je regarde le sondage qui a été fait en fin de semaine, en plein milieu de la tempête, pour de monter de toit. Fait que je me dis, ça vous affecte pas trop négativement.
3: Mais d'ailleurs, vous placez comme un parti de balance du pouvoir.
16: Oui.
3: Ce qui est
0: stratégiquement intéressant, chose que, par exemple, le Québec solidaire a jamais fait au fil du temps. Je me demande, la balance du pouvoir va tranquillement se transférer, ou en fait,

0: augmenter avec les sondages. Est-ce que vous allez le mettre de côté, ce...
1: Non. Moi, je l'ai dit, là, c'est un plancher. Il faut qu'on ait 12 députés, parce que 12 députés, ça signifie qu'on va être un groupe parlementaire reconnu à l'Assemblée nationale. Moi, mon objectif, là, j'ai pas pris le chemin le plus facile puis le plus rapide de devenir premier ministre du Québec. J'ai pris un parti à 1% 300 membres. Mon objectif, c'était de faire bouger la fenêtre des idées au Québec. Je pense qu'on réussit et on va continuer de travailler dans ce sens-là. Puis si on a les Québécois nous font le privilège de nous donner la balance du pouvoir, on va faire avancer les idées qui sont les nôtres. Fait que vous allez entendre parler du troisième lien, vous allez entendre parler de la tabac de la taxe carbone, vous allez entendre parler de l'exploitation de notre gaz naturel.
0: Mais d'ailleurs, parlons justement d'entendre parler le Parti conservateur du Québec, parce que...
1: J'ai oublié le privé en santé.
0: Parce que non, mais... Ouf! Éric Duhaime est associé à une image. On le sait, ça a été un travail aussi de changer l'image d'Éric Duhaime et de changer l'image du Parti conservateur du Québec. On entend souvent des extraits d'Éric Duhaime d'avant l'Éric Duhaime de la radio.
2: Arrêtez de les faire jouer.
0: Mais non, mais c'est ça, c'est qu'il existe ces extraits-là. Comme quand on entend François Garrier, puis il fait des vieux textes, mais Est-ce que cette image-là, elle est encore à l'intérieur du Éric Duhaime qu'on connaît? Mais,
1: d'abord, il y a beaucoup de ça que c'était pendant la période de la crise sanitaire, faut le dire.
0: Mais c'est
1: à ce moment-là que le parti a émergé. Ouais. Et je pense qu'on n'est plus là. On s'entend que la prochaine élection, j'ose espérer qu'elle se fera pas sur la crise sanitaire, elle va se faire sur la crise financière. Parce que le monde qui nous écoute, là, leur préoccupation, c'est le coût de la vie.
0: Mais ça, c'est le Parti conservateur du Québec. Mais le Éric Duhaime, le Éric Duhaime, pendant un bout, c'était compliqué.
1: J'étais animateur de radio. On m'a tutoyé un peu d'eux.
0: Ouais.
1: Quand tu es animateur de radio, tu vas faire un show, hein. Tu veux augmenter tes codes d'écoute.
0: Il y a une différence entre faire un show avec Marie-Ève Janvier puis de faire un show sur les enjeux nationaux puis les enjeux qui sont importants. Ça peut être complexe.
1: Mais passer d'animateur de radio à chef de parti politique, là, si un jour ça t'arrive, l'ambition, ça te prend, là, c'est un fossé, là.
0: Ouais.
1: Et ça m'a pris peut-être un peu de temps à le faire, effectivement. Pis c'est normal. Je pense que tu peux pas du jour au lendemain te changer complètement, mais faut réaliser que quand t'es chef de parti, tu parles pour un groupe, tu parles pour des gens, tu parles pour celles et ceux qui votent pour toi. C'est plus juste ton show à toi le matin que tu fais ce que tu
3: veux. Mais moi, je l'entends ça, puis je la comprends, là, le métier d'animateur de radio, peu importe la chaîne où il faut faire un spectacle, puis on dit les choses pour avoir des codes d'écoute.
1: Puis on parle pour soi.
3: Oui, mais après ça, est-ce que comme politicien, on dit les choses pour avoir des votes ou pour dire, est-ce que, tu sais, où est l'espèce de limite qu'on se donne là-dedans?
1: La différence, c'est que tu parles pas pour toi-même. Moi, comme tous les chefs de parti, on a une responsabilité, nous autres, il y a 530 000 Québécois qui ont voté pour nous. Ben, c'est sûr que moi, mes candidats, les 127, si je fais une gaffe, si je dis une connerie, là, ces gens-là, ils vont être impactés. Là. Et il faut, t'as une responsabilité qui va au-delà de ta personne.
3: Vous voyez comme le porte-parole de ces gens-là, mais évidemment, moins équipé.
0: Oui, mais de la même manière, on pouvait parler, puis là, on fera pas. Le but étant pas de faire ce procès-là. Il y avait aussi une responsabilité des ondes à l'époque, puis on peut en parler de ça. T'sais.
1: Ah, mais là, on peut parler. Il y en a plusieurs qui contrôlent les ondes.
0: Mais d'ailleurs, fait cocasse. Vous avez croisé une manifestation de syndiqués dans
1: votre rentrée. Tantôt, j'ai mis ça sur les réseaux sociaux.
0: Il y a des syndiqués qui existent encore. Hein, ça, c'est bien fâchant.
1: En fait, je sais pas. J'entendais pas ce qu'ils disaient parce qu'il y avait des crécelles puis je sais pas quoi. On n'entendait absolument rien dans le hall de la maison de Radio-Canada
0: mais,
1: ce midi.
0: Vous savez, je lisais dans votre programme parce que vous avez sorti votre petit livre. Comment vous l'appelez? C'est pas le petit livre rouge, là. C'est
1: le livre noir.
0: Le livre noir. Non, mais votre
1: c'est le plan. Okay. Ah, notre plan, nous, non, c'est pas le livre noir. Nous autres, c'est le livre bleu. Mais c'est pas le livre bleu.
0: Dans ce que vous proposez, puis il y a quand même c'est une grosse job, là. On parle d'économiser 47 milliards sur 5 ans. C'est énorme. On parle de 20 000 postes de fonctionnaires en moins. C'est énorme.
1: Oui.
0: Et ça, tout ça sans toucher au service.
1: Oui.
0: On peut se dire que, je veux dire, toucher au service, ça va arriver de toute façon. On enlève un peu d'argent en santé. Ça a été une catastrophe pendant des années, puis c'est pas 47 milliards. Là.
1: On a présenté notre plan, on a présenté les chiffres. Là, faut aller les voir. Là. D'abord, il a éliminé les subventions aux entreprises. Le Québec, faut le savoir, là, c'est l'endroit où on subventionne le plus les entreprises au pays, puis même sur le continent.
0: Mais en ce moment, qu'est-ce qui se passe? On en a besoin de cette subvention.
1: Attendez, le Québec, là, présentement, au niveau de la fiscalité, on est l'endroit qui taxe le plus en Amérique du Nord. Les entreprises, là, puis vous allez le voir demain, je vais même présenter des plans là, de coupure pour les impôts des entreprises. Nous, notre modèle, là, c'est que le Québec passe dans les 10 premiers États en Amérique du Nord au niveau de la fiscalité.
0: États, ça veut dire les États des États-Unis.
1: Les 60 provinces ensemble.
3: Okay. 51e.
1: On veut que le Québec devienne un État compétitif sur le plan fiscal plutôt qu'être un État qui taxe énormément et qui donne des subventions aux entreprises. C'est une philosophie qui est différente.
0: Il nous reste 10 secondes, mais après ça, on va continuer peut-être.
1: C'est pas long,
0: pourquoi vous n'avez pas pris Nino Zambito? Ça, c'était un bon candidat, ça.
1: Ah, je sais, je l'ai rencontré.
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2: Ici Louis de Belleval, voici les informations. Le gouvernement fédéral a expliqué comment il va procéder pour répliquer dollar pour dollar au nouveau droit de douane américain. Il s'agit d'un exercice délicat compte tenu des coûts supplémentaires que les contre-tarifs pourraient représenter pour les consommateurs et les entreprises d'ici. Ottawa a aussi annoncé des mesures d'aide pour les entreprises et invite la population à acheter des produits canadiens. Christian Noël.
3: Une riposte tarifaire pour calmer les inquiétudes en pleine guerre commerciale. L'objectif est simple, dit François-Philippe Champagne.
4: Défendre nos travailleurs, défendre nos entreprises et défendre notre souveraineté économique.
3: Avec des tarifs de 15 à 50 sur notamment la machinerie agricole, les électroménagers et les matériaux de construction, les produits de beauté et les consoles de jeux vidéo et téléphones intelligents. Des contre-mesures de presque 28 milliards, équivalent aux tarifs américains.
4: Il faut être stratégique, il faut être mesuré.
3: Ottawa cherche l'équilibre entre projeter une image de force tout en évitant l'escalade tarifaire avec Donald Trump. La ministre de l'Industrie, Mélanie Joly.
5: On sait qu'on a plein de bonnes cartes dans notre jeu, mais on n'est pas prêt à les utiliser tout le temps lors de la première main. Il faut être intelligent.
3: Mais le chef conservateur s'inquiète des effets des contre-tarifs sur les familles canadiennes. Pierre Poilievre.
6: Alors, quel sera l'impact des mesures de rétorsion sur les factures d'épicerie, le prix de l'essence, le coût des biens et des services?
3: Quel sera l'effet réel sur les ménages? Le ministre Champagne élude la question.
4: On est dans les débuts de cette nouvelle ère tarifaire.
3: Dans sa riposte, Ottawa n'a pas ciblé directement des États républicains. Mark Carney évite donc une offensive politique, choisit plutôt la défensive économique. Un signe peut-être qu'il s'attend à ce que le conflit s'éternise. Ici Christian Noël, Radio-Canada, Ottawa.
2: Pendant ce temps, à Québec, la riposte d'Ottawa soulève des inquiétudes. La première ministre Christine Fréchette et le chef péquiste Paul Saint-Pierre Plamondon craignent que cette stratégie affecte durement l'économie québécoise, tandis que les autres partis proposent d'en faire davantage à quelques jours du déclenchement de la campagne électorale provinciale. Marie-Josée Paquette-Comeau a préparé ce qui suit.
7: Je suis contente qu'il pourrait y avoir de l'aide.
8: La première ministre salue l'aide d'Ottawa pour soutenir les entreprises frappées de plein fouet par les droits de douane américains.
7: Je suis contente de voir que les mesures, en fait, vont être conditionnelles au maintien en emploi.
8: Elle s'inquiète cependant de l'impact des contre-tarifs canadiens. Elle avait exigé des attaques ciblées, non seulement une riposte dollar pour dollar.
7: Si jamais les mesures qu'ils mettent en place au fédéral ne font pas l'affaire et qu'ils veulent pas faire des modifications, ben je vais faire des représentations pour que les entreprises les plus impactées soient compensées.
9: Et voici l'équipe.
8: Entourée de candidats au profil économique, le chef péquiste déplore la riposte tous azimuts d'Ottawa. Cibler les attaques faisait pourtant consensus parmi la classe politique québécoise, souligne Paul Saint-Pierre Plamondon.
9: Clairement, là, si vous voulez un exemple du fait que la voix du Québec n'est pas entendue, mais que ce sont nos intérêts qui vont en souffrir le plus parmi toutes les provinces.
8: De leur côté, le Parti libéral et Québec solidaire accueillent favorablement l'aide d'Ottawa. La porte-parole Ruba Gazal exige cependant une stratégie et non seulement des chèques, écrit-elle sur X. Le Parti libéral s'engage, quant à lui, à bonifier l'aide aux entreprises.
10: Et c'est important de rassurer les Québécois et de montrer qu'il y a une équipe qui existe, qui va démontrer de la stabilité.
8: Charles Milliard propose notamment de convertir 25 % des prêts d'urgence en aides non remboursables pour les entreprises ayant un chiffre d'affaires entre 1 et 2 millions de dollars. Ici Marie-Josée Paquette-Comeau, Radio-Canada, Québec.
2: La reine de la musique country, Dolly Parton, est morte à 80 ans. Chanteuse, auteure, compositrice, actrice et philanthrope, elle a marqué des générations avec sa voix cristalline, sa personnalité colorée et plus de 65 albums. Sa mort a suscité une vague de réactions à l'étranger comme au Québec. Andréanne Williams a préparé ce reportage. 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
11: 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Dolly Parton, la reine du country, s'est éteinte à l'âge de 80 ans. La nouvelle a été confirmée mardi par sa famille, qui n'a pas révélé la cause de son décès. L'autrice-compositrice-interprète Isabelle Boulay a chanté avec Dolly Parton il y a plusieurs années.
12: C'est vraiment une icône, c'est une légende. C'est comme ça faisait partie de notre famille.
11: En presque 70 ans de carrière, Dolly Parton a

0: vendu plus de 100 millions de disques, enregistré plus de 65 albums et gagné 11 Grammys. Parmi ses titres les plus connus, la chanson Jolene, mais aussi I Will Always Love You. Prise par Whitney Houston pour le film The Bodyguard en 1992. Issue d'une famille pauvre du Tennessee, la femme d'affaires et philanthrope au look sulfureux a été intronisée au temple de la renommée du rock'n'roll en 2022. La chanteuse country, Guylaine Tanguay.
1: Il y avait une grande, grande force, en tout cas, que moi, je ressentais en cette femme-là, qui m'inspirait énormément.
0: Le président américain Donald Trump a ordonné mardi que les drapeaux soient mis en berne à l'échelle nationale pendant une semaine pour lui rendre hommage. Isandra Nouliams, Radio-Canada, Montréal.
2: Et puis enfin, le film Nina Rosa de la Québécoise Geneviève Duluth de Celles représentera le Canada à la cérémonie des Oscars le 14 mars. L'œuvre raconte l'histoire d'une artiste bulgare de 8 ans, prodige de la peinture, qui voit sa vie chamboulée après la diffusion d'une vidéo devenue virale. C'était les informations à l'antenne de Radio-Canada.

0: Ici Émilie Perrault, toujours dans cette quête pour comprendre comment la lecture peut améliorer plein d'aspects de nos vies, et ce, dans le plaisir. Et je vais le répéter beaucoup, ce mot-là, aujourd'hui, plaisir, et c'est à moi que je parle. Parce qu'aujourd'hui, on aborde un angle qui, je l'avoue, m'obsède. Comment la lecture peut sauver l'enfance. Et là, je parle en tant que maman d'un petit garçon de 11 ans qui se trouve en plein dans la période qu'on appelle la glissade de lecture. Le moment où il y a une baisse de motivation qui s'observe de façon générale. Et en préparant cette heure de radio, je suis retombée sur une archive de mon garçon. On est à la fin de sa première année du primaire, donc l'année où il a appris à lire. Il a écrit un petit livre dans sa classe et là, je décide de lui faire lire à voix haute pour l'enregistrer. Et à la fin, spontanément, il se lance dans cette tirade pour rendre hommage à sa professeure.
1: Allez à l'école d'Anzia avec Nancy. Elle va vous apprendre et vous allez devenir avec elle les amis des livres. Vous allez devenir les meilleurs amis des livres. Comme ça, quand vous serez avec Nancy, vous allez tout apprendre. C'est elle qui m'a appris à lire.
0: Le meilleur ami des livres, où est cet enfant cette année à la rencontre de parents là pour trouver son pupitre dans la classe? On devait lire des indices que notre enfant nous avait laissés. Sur le pupitre de mon fils, c'était écrit « Il y a trop de livres chez moi ». La lecture, qui était notre bulle d'amour, c'est presque devenu un sujet de confrontation. Alors aujourd'hui, j'ai réuni des gens pour réfléchir à cette question et surtout m'empêcher de devenir cette mère castrante que je suis en train de devenir. Alors autour de la table, il y a un poète qui trouve qu'on met peut-être un peu trop de pression sur la littérature et sur les jeunes. Salut Jean-Christophe Riel.
2: Bonjour.
0: Une orthophoniste qui croit que les livres ont un véritable pouvoir protecteur sur le développement de l'enfance. Bonjour Agathe Tupoula-Kabola.
3: Bonjour.
0: Deux professeurs dévoués qui aident leurs élèves à devenir les meilleurs amis des livres, Jonathan Bécotte et Anaïs Bélanger-Trudel.
4: Bonjour.
0: Bonjour.
4: Salut.
0: Et on pourra compter sur les prescriptions d'une comédienne, autrice et maman dont la vie de lectrice a été influencée par les commandement du lecteur de Daniel Pénac. Bonjour Edith Cochrane.
5: Salut.
0: Merci d'être avec nous. C'est parti.
6: Tourne la page.
0: Mon premier invité est auteur, poète, scénariste. On le connaît pour ses romans « Ce qu'on respire sur Tatooine »,« La blague du siècle » et 8 recueils de poésie, dont 3 écrits pour le public jeunesse. D'ailleurs, depuis des années, il anime des ateliers de poésie dans les écoles pour tenter d'allumer une étincelle chez les jeunes. J'espère qu'il a plus de succès que moi. Jean-Christophe Riel, la grande question aujourd'hui, c'est comment la lecture peut sauver l'enfance. Mais je pense que toi, t'as envie qu'on aborde cette question-là. Est-ce qu'on en demande trop à la littérature?
2: Attends, mais là, moi, je vais revenir à ce que tu disais avec le succès, là. Moi, j'ai pas toujours le succès dans les classes, là.
0: Non, je veux dire, y en a qui me rassures déjà, merci.
2: Non, mais il y en a qui s'en foutent complètement. Puis moi, je leur dis toujours, ceux qui ont pas accroché durant mon atelier, je leur dis, ben, écoutez, j'étais un de vous. J'aurais pas trippé, moi non plus, de voir un poète qui t'oblige à écrire des poèmes, là. Fait que je me mets comme... Puis tu sais, moi, dans ma jeunesse, j'ai jamais dévoré les livres, là, sous la couverture avec une lampe de poche. Je finissais jamais mes livres, mes lectures obligatoires en classe, au secondaire, au primaire. C'était désastreux. J'aimais mieux être en mouvement. J'aimais mieux faire mes amis, être le roi des niaiseux avec eux. Puis je pense que la caractéristique première pour ceux qui n'aiment pas la lecture pour l'instant, je pense que c'est parce qu'ils sont dans le concret, sont dans la vie réelle. Ils veulent pouvoir... moi, mon objectif à chaque fois que je donne un atelier de poésie, c'est d'essayer de leur faire comprendre que la littérature, c'est aussi concret que tenir une pomme dans ses mains, mettons. Puis ça, c'est mon objectif principal. Puis, tu sais, je leur dis, si vous avez pas aimé mon livre, c'est pas grave, hein, il y en a plein d'autres. Puis c'est normal. Moi, c'est pas parce que j'aime la littérature que j'aime tous les livres, que j'aime tous les poètes, que j'aime tous les écrivains, etc. Fait que ça, c'était bien important de leur faire savoir. Puis surtout, l'aspect, tu sais, n'ayez pas peur d'abandonner non plus un livre. Ah ben ça, il n'y a pas de pression.
0: On parlait de Daniel Pénac, là, ça a été important, Edith, dans ta vie, toi.
5: Ben oui, moi j'ai lu ça, j'étais justement dans cette période-là, à peu près j'étais au secondaire, puis Daniel Pénac nous dit au verso de son livre, sur la quatrième de couverture, tu sais, du livre « Comme un roman », d'ailleurs c'est sa dédicace, là, c'est, vous le trouvez, Non, c'est pas ça. C'est on est prié, je vous supplie, de ne pas utiliser ces pages comme un instrument de torture pédagogique. Parce qu'il y a de la torture pédagogique. Puis lui, il dit le droit de ne pas lire, le droit de sauter des pages, le droit de pas finir un livre. Ça a été tellement salvateur de lire ça. Il y a 10 comme commandements, si on veut, du lecteur. Parce que moi, je me faisais comme un devoir en bon élève de terminer un livre alors que c'était une torture. Tu sais, ça m'a comme assoupli.
3: Et donc, c'est un peu cette attitude-là que tu vas avoir quand tu vas dans les classes, toi, Jean-Christophe. Mais donc, ça ressemble à quoi l'enfance d'un poète? Est-ce que tu étais prédestiné à devenir un poète?
2: Ah, zéro. Mm-hmm. Mes parents, c'est pas... Puis là, chaque fois que je dis ça, ma mère est en maudit après moi. Là. On t'a mal éduqué, arrête de dire ça. Mais tu sais, c'est vrai qu'il y avait pas de livres chez nous. Il y avait juste des magazines Sajour, etc. Fait que tu sais, la littérature, je l'ai apprise un peu ailleurs, à l'école, par un prof qui m'a encouragé. Mais c'est un peu ça que mon point là, que je veux transmettre aujourd'hui. C'est, pour moi, la littérature, c'est un peu comme l'escalade. Hein?
3: Okay.
2: Fait qu'il y a des parois qui sont comme faciles. Mm-hmm. Il y a des livres que t'embarques tout de suite. Il y a des parois qui sont extrêmement difficiles, presque, on dirait, impossibles. Mm-hmm. Des livres plus exigeants qui demandent plus de patience. Puis je pense qu'au début, dans ta vie, il faut que t'ailles une aide. C'est une personne qui tient à corde un peu. Là, mm-hmm. Pour t'aider à... Que ce soit un ami, un prof, un parent. Moi, je l'ai pas eu nécessairement mes parents, mais j'ai eu plein d'autres affaires avec mes parents, mais pas la littérature. Je l'ai eu avec un de mes amis auquel on s'est changé des livres, avec mon prof Éric qui me comme, tu sais, à 17 ans, j'ai écrit mon premier roman, mais il était vraiment nul, mais tu sais, il me dit, c'était quand même 150 pages de patente, puis il me dit, il y a plein de fautes, c'était un peu débile, mais il me dit, ben regarde, continue, juste des petits encouragements comme ça, ça peut, dans le futur, comme faire des petits, comme on dit, là.
3: Mais Jonathan, ça te parle comme prof?
4: Ben, c'est parce que moi, je trouve que t'as amené l'idée de l'escalade, puis c'est drôle parce que moi, j'avais l'image de la course, puis on parle souvent de livres, je sais pas si Anaïs, de ton côté, mais la pointure du livre. Est-ce que tu as pris un livre qui était peut-être un peu trop grand pour toi, tout ça? Fait qu'un peu, là, les enseignants, les personnes proches, on est comme des cordonniers ou des vendeurs de souliers.
3: Faut trouver la bonne pointure.
4: Fait que je trouve ça beau, cette analogie-là qui résonne.
3: Mais, tu sais, la poésie, là, souvent, il y a des gens qui disent « c'est trop abstrait, je comprends rien ». Et en même temps, c'est tellement une bonne pointure pour commencer la lecture, pourtant, la poésie.
2: Oui, ben ça peut être déstabilisant aussi parce qu'il y a des poètes, ça dépend ce que tu lis. Oui. Hein? Y en a qui, moi, au secondaire, là, ça, je leur dis toujours, je détestais la poésie. Je faisais des boutons là, en...
3: Ah ouais, à ce point-là.
2: Ah, je détestais ça. Je détestais ça complètement parce qu'on les profs... Puis là, je pense qu'il y a une nouvelle génération de profs. Oui. Puis dont ceux qui m'invitent d'ailleurs dans leurs cours et tout. Fait que je pense qu'il y a comme une compréhension de la poésie qui est comme qui a évolué, je pense, hein, avec tu sais, c'est ça, je pense que comme le disait mon grand éditeur Carl Bessette, il y a de la poésie, c'est comme la musique, tu peux pas dire que t'aimes pas la musique, c'est impossible.
3: Fait qu'il faut ta poésie
2: faut
3: à toi,
2: trouve ta musique. Ouais. Si t'aimes pas le rock, ben on va voir le pop. Si t'aimes pas le pop, la country, etc. Puis à un moment donné, tu vas trouver ta niche. Puis je pense qu'avec la poésie c'est pareil, faut que tu lis. Si t'aimes pas ça, tu prends un autre. Il y a plein d'autrices, d'auteurs qui écrivent dans des styles différents. Il y a des maisons d'édition qui sont spécialisées dans différents genres de poésie. Puis il faut être curieux. Puis ça, la curiosité, tu l'as ou tu l'as pas, mais ça se développe.
3: Mais en même temps, chez l'enfant, on dirait que c'est quand même une posture assez naturelle, la curiosité. Est-ce qu'être poète, c'est être en enfance, dans le fond? Parce que quand tu fais tes ateliers, tu dois en avoir des perles de poésie, pas possible là, avec
2: incroyable.
3: Les jeunes.
2: C'est incroyable. C'est incroyable. Même, je te dirais qu'au primaire... au primaire, c'est parce qu'ils ont aucun filtre, puis ils ont pas peur de se faire juger, puis ils ont pas peur de se faire. Fait que il y a des poèmes, je les ai pas amenés là, mais qui sont vraiment qui sont à la hauteur des universitaires, parce que j'en fais jusqu'à l'université. Puis pour vrai là, il y a vraiment des belles perles. Là. Fait que non, il y a pas d'âge pour écrire de la poésie, pour en lire. Mais c'est ça, il faut avoir le cours. Tu sais, c'est un travail intellect.
3: Ouais.
2: On n'est pas devant, on met pas des écouteurs pour se faire envahir par une musique, on n'est pas devant un film. Devant. Mm-hmm. Il faut se concentrer quand tu lis.
3: Ça demande un
2: effort quand même de matière grise. Mm-hmm. Là, puis c'est pas... fait que moi, c'est pour ça qu'au départ, cet effort-là, je voulais aller le chercher ailleurs en courant, en pissant sur une poubelle ou je sais pas quoi. Là, je faisais n'importe quoi. Là. Puis tout me faisait rire et tout.
5: Fait... L'effort que ça demande de pisser sur une poubelle quand même.
3: On en parle pas assez souvent.
2: Dis-toi, j'avais mieux pissé sur une poubelle que un poème. Là, fait que c'était quand même quelque chose. Mais ouais.
3: Ça, c'est la phrase qu'on va retenir de cette heure de radio.
2: Merci, Mila. Merci pour l'invitation.
5: Comme ça,
3: je sais pas si tu vas en profiter pour lire un peu de poésie après
2: oui,
3: ça.
2: Oui. Ben, je vais lire,
3: on va pouvoir aller au-delà de ça. Mais j'aimerais que tu nous lises un extrait. C'est Le plancher de la lune. C'est ton recueil qui est paru en 2023, c'est ça?
2: Oui, c'est ça. Aujourd'hui, j'ai l'impression de ne rien savoir. C'est vraiment gênant. Je fais plein de rêves et dans tous mes rêves, je suis bon en orthographe. J'aime les gnocchis. J'ai un chien qui parle. Quelqu'un cogne chez moi, mais je ne suis pas là. Je suis dans un poème avec mon chien poème. Mon chien me lance la lettre H. Je cherche la lettre avec la lumière de mon sel.
3: C'est un poème de Jean-Christophe Réel. À qui tu pensais quand tu as écrit Le plancher de la lune?
2: À tous ceux qui étaient un peu comme moi à cette époque-là, qui pissaient sur des poubelles puis qui savaient pas trop qu'est-ce qu'ils faisaient dans leur quotidien. Mais je pense que tu sais, c'est d'essayer d'aller chercher un peu de. Moi, il y a puis ça, je leur dis en atelier tout le temps, c'est il y a rien de plus beau quand t'embarques dans un livre, une histoire puis que tu parles la notion du temps. Puis quand tu trouves ce bonheur-là, je pense qu'il n'y a rien qui équivaut à ça.
3: Oui. Donc, la question aujourd'hui, c'est comment la lecture peut sauver l'enfance? Puis quand on t'avait posé cette question-là avant de venir à l'émission, tu me trouvais un peu intense, je pense.
2: Ben écoute, c'est comme dire, je sais pas moi, le recyclage va sauver le monde, là, tu sais. À un moment donné, il faut que tu... Ça peut être un des facteurs. Ouais. Moi, la littérature, personnellement, m'a sauvé la vie. Mm-hmm. Ça fait partie de ma vie, la littérature. Mais pour d'autres, ça va être la planche à voile, puis c'est bien correct, tu sais. Mais je pense qu'entre les deux, la personne qui fait de la planche à voile peut trouver un auteur ou une autrice qui le captive. Parce qu'au final, là, lire, moi, je crois... je l'avais marqué sur un papier. Un jour, j'ai écrit, on ouvre un livre, puis il y a quelque chose qui clique. Puis aimer un livre, c'est comme avoir le soleil dans les yeux. On comprend pas trop pourquoi on est ébloui, mais on le sent immédiatement.
3: Ouais.
2: Puis je pense que c'est ça. La littérature, c'est avoir le soleil dans les yeux.
3: Il y a autour de la table l'orthophoniste Agathe Tupula-Kabola qui va nous expliquer un peu plus tard comment la lecture a un effet protecteur sur le développement de l'enfance. Mais juste avant, on va aller écouter une voix rassurante pour plein de générations d'enfants. Elle est à la fois cornemuse et grand-mère dans la nouvelle génération de Passe-partout.
6: Conseil aux parents découragés que leur enfant n'aime pas lire, ainsi qu'à tous les adultes qui trouvent que les enfants ne lisent pas assez.
7: Bonjour, je suis Danielle Proulx, comédienne. Et quand mon fils Émile Proulx-Cloutier était petit, très tôt dans la petite enfance, on a commencé à lui lire des histoires le soir au lit avant de s'endormir. Et ça a continué, même une fois qu'il a commencé à aller à l'école et a appris à lire. Mais le problème, c'est qu'il ne lisait qu'avec nous. Il prenait pas le livre de lui-même. Alors, mon petit truc pour l'éveiller à la lecture solo, ça a été de commencer à lui lire les histoires, mais lentement, jusqu'à ce qu'il arrive, lui, au bout de la page avant moi, et qu'à un moment donné, il se dise, c'est beau, je vais continuer tout seul. Alors, je pense que c'est comme ça que son désir de lire est né. Et après ça, il n'a plus jamais eu besoin de stimuli. Alors, mon truc pour les parents, essayez donc ça. Lisez lentement. En tout cas, pour moi, ça a marché.
3: Extraordinaire.
5: Oui.
3: Wow. Vraiment mignon. C'est Danielle Proulx, donc la comédienne, qui nous partage ce conseil-là. Mais tu sais, je pensais à ça.
5: Jamais. Je regrette. Mes enfants sont grands maintenant. J'aurais dû faire ça.
3: Agathe, comme maman, est-ce que ça t'interpelle?
8: Oui, ça m'interpelle. Puis moi, j'ai deux garçons. Mmh. Un tout petit qui n'est pas encore à l'école. Puis un de 7 ans bientôt, là, qui est en première année. Puis souvent, ce que je dis aux parents, c'est que même quand notre jeune sait lire, est-ce qu'il connaît mon aîné, par exemple, on peut continuer.

0: d'âge. Donc, il peut vraiment se permettre de s'imprégner dans la compréhension du récit, de poser des questions davantage. On peut prendre le livre comme un prétexte pour avoir une belle conversation, faire des liens avec le vécu de l'enfant. Donc, on dépasse la simple lecture.
1: Donc, Agathe Tupula-Kabola, en tant qu'orthophoniste, tu t'intéresses au développement du langage oral et écrit. Tu es une vulgarisatrice scientifique. Tu as les deux pieds donc dans le milieu de la recherche. La lecture chez les enfants, c'est au cœur de tes préoccupations. Et c'est quoi l'état de nos capacités de lecture au Québec, là, à l'ère du numérique? Est-ce que nos jeunes sont de bons lecteurs?
0: Malheureusement, ce que les données nous disent dans les recherches, c'est qu'on tend à lire moins. Puis même quand on lit davantage en surface, c'est souvent du contenu sur écran. C'est une lecture qui n'est pas soutenue comme quand on lit un livre ou un long texte là avec plus d'éléments complexes. Et puis le niveau d'attention, concentration tend à être diminué aussi quand on compare à par exemple il y a une vingtaine d'années. Tantôt on parlait avec Jonathan de choisir un livre à sa pointure. On a des données au Québec qui nous disent que la moitié des jeunes de 6 à 17 ans ne savent pas comment choisir un livre qui va leur plaire. Donc, c'est sûr que quand on a du mal à choisir un livre qui va nous intéresser, ben c'est normal qu'on ait du mal à se plonger dans la lecture puis à apprécier l'activité de lecture en tant que telle.
1: D'où la notion de plaisir.
0: Oui, hein, complètement.
1: Qu'on va beaucoup répéter dans cette heure-là. Dans ton livre, Dis-moi tout, les dessous étonnants de la communication qui est paru aux éditions Cardinal, tu as écrit que la lecture, ça a un effet protecteur sur le développement de l'enfant. Qu'est-ce que tu veux dire?
0: Oui, ben tantôt, on disait que lire, c'est comme le soleil, ça nous éblouit. Mais moi, je compare le fait de lire avec un enfant à de la crème solaire. Quand on lit avec un enfant, même si c'est juste quelques minutes par jour, c'est comme si on lui mettait de la crème solaire, sauf qu'au lieu de le protéger contre des coups de soleil ou des brûlures de peau, ben on le protège contre d'éventuelles difficultés de lecture et d'écriture plus tard à l'école. Et c'est vraiment des micro-moments qu'on tend à sous-estimer. Hein. Des fois, les parents vont me le dire, j'ai pas beaucoup le temps de lire, c'est normal, on a nos occupations, la routine, la préparation des repas et tout ça. Mais n'empêche que quand on prend ne serait-ce que 5 minutes par jour où on lit avec notre enfant pour le plaisir, pour s'évader, que ce soit le matin, le soir, on est en train de lui donner accès à un bain de langage qui est vraiment très riche, qui est très différent aussi du langage qu'on utilise dans la vie de tous les jours. Donc, on contribue à augmenter le vocabulaire. Hein. Par exemple, on a des données qui nous mentionnent que quand on lit 5 livres par jour, par exemple, à un enfant pendant ses 5 premières années de vie, avant qu'il rentre à l'école, ben on l'expose à plus de 1 million de mots de plus qu'un enfant à qui on ne lit jamais d'histoire. Donc, c'est pas juste aussi la quantité de mots, c'est aussi la qualité des mots. Il y a personne dans la vie de tous les jours qui parle au passé simple.
1: Non.
0: On n'a pas autant de descriptifs, on n'a pas autant d'adverbes, on n'a pas autant d'adjectifs que dans un livre qui offre un langage différent, un langage littéraire.
1: Et là, je t'écoute tout de suite, j'ai l'impression qu'il y a des parents qui font, oh mon Dieu, je l'ai pas fait. Il est trop tard, j'ai brisé mon enfant.
0: Est-ce qu'il est jamais trop tard?
1: Il est jamais trop tard.
0: Il est jamais trop tard. Puis on veut pas non plus être un lecteur modèle pour son enfant forcément, mais ne serait-ce qu'être juste un modèle de lecteur, lire devant notre enfant. Des fois, on n'a pas nécessairement envie de se plonger dans un conte, mais si nous-mêmes, on lit quelque chose qui nous intéresse devant notre enfant, déjà, on lui montre que ben nous aussi, on a du plaisir à lire. On trouve que lire, c'est important. On fait de la place à la lecture. On amène les livres partout avec nous, dans les déplacements, quand on va attendre quelque part, une salle d'attente. Souvent, on va passer le temps sur les écrans, mais si on a des livres avec nous, au lieu des vieux magazines, des fois qu'on retrouve, là, mais ça peut nous motiver à lire.
1: Mais d'ailleurs, t'as fait paraître une lettre ouverte au printemps à ce sujet-là. Ça s'est passé donc chez le dentiste, quoi. Les gens étaient surpris que tes enfants lisent.
0: Oui, ben en fait, c'est que mon plus vieux était sur la chaise en train de se faire nettoyer les dents, puis moi, je lisais un livre avec mon plus jeune en attendant son tour. Et puis l'hygiéniste dentaire m'a félicité puis m'a dit, écoutez, c'est tellement rare aujourd'hui qu'on voit un parent qui lit avec son enfant. Habituellement, c'est toujours chacun son écran, un enfant, un parent, 2 écrans. Donc moi, ça m'a marqué parce que pour moi c'est quelque chose qui est banal, lire un livre. À quelque part, on a accès aux livres dans les bibliothèques, on a vraiment une grande richesse au Québec avec nos bibliothèques, mais je trouve qu'elles sont malheureusement sous-fréquentées, ironiquement, par les gens qui en auraient le plus besoin. Puis aussi, ben j'ai été à la foire du livre de Bruxelles ce printemps, puis j'ai rencontré un organisme qui milite pour mettre les livres dans les salles d'attente, puis je me disais, si au Québec on avait quelque chose d'équivalent, ce serait vraiment chouette de remettre les livres dans les salles d'attente, dans les CLSC, les cliniques,
1: à plein d'endroits, en fait, pour qu'on y ait accès. Edith, tu voulais ajouter quelque chose?
2: Je trouve aussi que la lecture entre un parent puis un enfant, ça crée une complicité parce que t'as comme une banque de données communes, tu sais, de références. Des fois, avec, tu sais, j'ai une fille qui a 8 ans, on fait, oui, tu sais, comme le lapin de tel, comme la taupe de tel enfant. Puis il y a des jokes qui naissent de ça aussi. Fait qu'on

0: On est au même niveau, tu sais, comme on part de la même base, puis là, on peut, après ça, élaborer d'autres histoires, d'autres affaires, mais on part de la même place.
1: Oui, puis il y a le côté refuge là-dedans. Anaïs, je sais que quand tu étais adolescente, tu aimais beaucoup aller à la bibliothèque. Tu n'aimais pas nécessairement lire, mais tu aimais l'endroit.
2: Oui, j'aimais l'endroit. Ça m'inspirait confiance. Je me sentais, on dirait que c'était l'univers des possibles qui s'ouvrait devant moi. Après ça, je passais l'après-midi à lire des quatrièmes de couverture. Je me montais une pile exhaustive de livres à lire qui n'étaient pas à ma pointure parce que, je veux dire, c'était des briques, là. Et là, j'arrivais chez moi. Je les mettais sur le coin de mon bureau. Je laissais prendre la poussière.
1: Oui. T'étais pas capable de passer à l'autre étape à ce moment-là.
2: Aucunement capable de me mettre en action pour en ouvrir un. Mais j'avais envie. Tu sais, maintenant, je les regardais. Puis là, je me disais, ça serait donc bien le fun. Tu sais.
1: Et aujourd'hui, non seulement t'es enseignante, mais t'as un compte Instagram, TikTok qui s'appelle La Fabrique à lecteurs où t'incites des jeunes à lire. Et t'es une maman aussi qui fait déjà la lecture à un bébé.
2: Oui. Un petit bébé de 7 mois, je lis de façon très expressive et non pas très lente parce que là, le but pour le moment, c'est qu'il accroche.
0: Oui. Après mais ça. Mais c'est génial. C'est tellement important. Souvent, on me dit, mais est-ce qu'on peut lire un bébé qui parle pas? Oui.
2: Mais oui.
0: Oui, on peut. C'est un moment par excellence pour commencer.
3: Mais aussi, je trouve que c'est de reconnaître son intelligence aussi parce qu'un bébé, souvent, on va dire, ah oui, gagou, gagou, gagou. Puis là, tout à coup, il se met à faire des phrases complètes, des points, des virgules. Tu sais, tu donnes quelque chose à sa mesure. Il est capable de comprendre.
1: Et ça devient une musique, un peu à ses oreilles, parce qu'on voit ça des fois des enfants qui savent pas lire, mais qui savent exactement où on est rendu.
0: Oui, exactement. Dans
1: l'histoire.
0: Ils savent quand on saute des pages.
1: Oui.
2: Ils savent si on lit pas la bonne chose. Hein? Oui. Non, c'est pas ça.
1: Ça s'en vient pour toi. Oui, pas
2: tout de suite, là, mais je suis en train de me mettre dans la chenoute, là, je dirais. Parce qu'il va apprendre à argumenter aussi avec tout ça.
1: Ah, oui, absolument, ça. Parce que je vais aborder ça aussi avec Agathe Tupoula-Kabola. Lire, ça permet aussi le développement de la pensée critique. Ça, c'est une compétence vitale. Puis en même temps, on est dans un monde qui est surchargé d'informations. Donc,
0: exact.
1: On n'a peut-être jamais autant lu qu'aujourd'hui, mais c'est pas comme lire en profondeur dans un
0: exactement.
1: Livre.
0: Exactement. On est exposé à tellement de contenus de tous bords, tous côtés. Mais c'est ça, le paradoxe, en fait, c'est qu'on n'a jamais autant produit de mots à notre époque, mais en même temps, on n'a jamais aussi peu lu en profondeur. Puis quand on lit de moins en moins pour le plaisir aussi.
1: Ouais.
0: Puis il y a aussi la lecture sur papier, sur écran, qui est pas totalement la même. Il y a des études qui nous montrent que quand on lit sur un médium papier, on tend à retenir davantage ce qu'on lit, à comprendre davantage aussi tout ce qui est plus complexe, et puis à mémoriser plus d'éléments que quand on lit sur un écran. Quand on a un livre devant soi, on peut le feuilleter, on peut le toucher, on peut regarder la table des matières s'il y en a une, on peut avoir une idée de la structure du texte, chose qu'on fait pratiquement jamais avec la lecture sur écran, même si on pourrait le faire, on va pas annoter ou on tend moins à le faire, on va pas surligner, prendre des notes. Donc, tout ça, ça joue un rôle dans la rétention de l'information.
1: À partir de quand est-ce qu'on devrait s'inquiéter? Je lisais là, dans les dossiers de recherche, il y a des gens qu'on identifie comme des faibles lecteurs. Qu'est-ce que c'est un faible lecteur?
3: Mais quand à 7 mois, il pose pas de questions à sa mère, moi, je m'inquiéterais.
1: On est déjà là-dessus, là.
0: Mais en fait, c'est souvent surprenant pour les gens de savoir que avant même qu'un enfant apprenne à lire et à écrire, donc avant l'âge de 6-7 ans à l'école, il y a déjà énormément d'indices avant ça qui peuvent nous laisser croire que l'enfant aura du mal à apprendre à lire et à écrire. Je pense notamment à des enfants qui ont déjà des défis sur le plan du langage en bas âge, qui ont un vocabulaire moins développé, qui vont tendre à chercher leurs mots. Un enfant, par exemple, qui peut avoir du mal à raconter sa journée. Et qui a du mal à mettre ses idées ensemble, à les organiser, à savoir quand deux mots riment, deux mots riment pas. Ça va peut-être laisser penser que l'enfant plus tard aura du mal à apprendre à lire et à écrire. Donc déjà, c'est de voir les signes avant-coureurs. Quand est-ce qu'on doit s'inquiéter? Ça peut être avant que l'enfant apprenne à lire. Maintenant, quand l'enfant apprend à lire, c'est sûr qu'il y en a qui ont des défis qui sont d'ordre neurodéveloppemental. Là, je pense notamment à la dyslexie dysorthographie qui va toucher certains enfants et chez qui le diagnostic va être posé après environ 2 années d'exposition à la langue écrite. Mais la plupart des faibles lecteurs qu'on va rencontrer ne sont pas dyslexiques, dysorthographiques, et on aurait pu prévenir ces difficultés-là en ayant en amont des activités de stimulation précises en prévention. Donc, il y a de l'espoir, autrement dit, puis je vous dirais aussi que quand on s'inquiète comme parent de s'écouter, vraiment, c'est important de le faire. Des fois, on tend à vouloir attendre, penser que le temps va arranger les choses, mais à partir du moment où il y a le parent ou un autre adulte significatif dans la vie de l'enfant qui s'inquiète, qui note des défis, mais vraiment de se concerter, d'en discuter, puis voir qu'est-ce qui peut être fait rapidement.
1: Et la clé, donc, c'est le plaisir?
0: Oui, exactement. C'est le plaisir, puis vraiment de rendre la lecture agréable, créer une ambiance lecture qui est ludique aussi. Là, tantôt, on parlait de lampe de poche sous une tente. Ça peut aussi être avec un bon chocolat chaud. Ça peut être avec une ambiance tamisée, un éclairage particulier, avec des toutous, des couvertures douces. On rend ça agréable, donc, et pas juste dans la petite enfance. Vraiment.
3: Pas que ce soit une punition, là. Oui. Si tu fais pas ça, va lire dans ta chambre. Mais c'est vrai que ça existait, tu sais. Oui. Va réfléchir. Ouais. Va lire dans ta chambre, tu sais. C'est associé à une punition, c'est terrible.
1: C'est terrible. Puis en même temps, d'un autre côté, je me dis, moi, je me rappelle quand j'étais jeune, quand je me chicanais avec mes amis, par exemple, ma mère m'amenait à la bibliothèque parce que ça devenait comme un endroit de calme. Tu sais, il y a quelque chose de calme d'être refuge. Dans une lecture. Ça peut être aussi une espèce de protection.
0: Absolument.
1: De le présenter comme ça. Mais après ça, à travers tout ça, comme je t'entends, ça peut pas être une punition. Mais quand on devient dans une espèce de confrontation, moi, c'est ça que je trouve le plus difficile. Oui. Donc, c'est d'essayer de retrouver, de renouer. Puis j'entends le témoignage de Jean-Christophe. Il y a de l'espoir, même si dans la petite enfance, on n'est pas le meilleur ami des livres. Ça peut arriver plus tard.
4: Absolument.
1: Il ne faut jamais perdre espoir.
4: Non, on
3: faut pas développer un sentiment de culpabilité par rapport à la lecture. Ouais. Je pense que toute forme de culpabilisation, peu importe par rapport à quoi, je fais pas de sport, je lis pas, tout ça, faut évacuer ça. Là, tu sais, fait que faut pas cultiver ça, tu sais, la culpabilité.
1: Il y a pas de culpabilité.
3: Je vous laisse là-dessus, je m'en vais. Thank you, good night.
1: Non, parce qu'on va vouloir avoir les recommandations d'Edith un peu plus tard. Mais le goût de la lecture, ça peut aussi s'attraper à l'école, et ça tombe bien parce qu'on a deux professeurs autour de la table.

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1: J'ai des petites mouettes autour de moi parce que je reviens de la librairie et je vous présente le premier titre. Attention. Ajax. Deuxième titre, là, ça va réagir très fort, je pense.
2: Non, c'est la belle.
3: Ouais. Oh là là, Jonathan Bécotte.
4: Wow.
3: Alors, on était dans ta classe, Jonathan Bécotte, qui est enseignant au primaire, qui est aussi auteur de livres jeunesse. Donc, tu es aux premières loges de l'apprentissage à lecture chez les enfants. Mais cette réaction de rockstar.
4: Non, mais je veux dire, la poule aux œufs d'or, là, de gagner gros lot, c'est la même chose. Tu sais, on est à la radio, là, on voit pas leur visage, mais leurs yeux, là, c'était comme, ils tiraient quasiment les cheveux. C'était vraiment, tu sais, moi, c'est toujours quand on dépense notre très maigre budget de livres, c'est toujours mon moment préféré. Puis,
3: et donc, tu fais une mise en scène autour
4: exactement,
3: de ça?
4: Exactement. Je leur dis,
3: tu crées l'événement.
4: Oui. Je m'en vais à la librairie, puis là, je cache le sac, puis c'est vraiment là, c'est caché, on voit le sac, puis ils sont comme, quand est-ce que ça arrive, ce grand dévoilement-là? Puis là, un par un, tout ça. Puis des fois, oups, j'en sors un, puis il n'y a pas de réaction. Je fais, bon, mais je me suis trompé pour ça, là, c'est pas grave, tu sais. Mais c'est de voir leur réaction. Mais,
3: on est à quel niveau, là?
4: Là, je suis en troisième année.
3: Troisième minute.
4: Puis avant d'aller à la librairie, ce que je fais, c'est que je leur demande. Avez-vous des intérêts? Avez-vous des séries? Tout ça. Fait que c'est sûr qu'à un moment donné, je sais lesquels livres vont susciter des réactions plus vives, puis je les mets en ordre.
3: Ah oui, il y a une mise en scène.
4: Anaïs
3: Bélanger-Trudel, toi, tu es enseignante au secondaire 1 et secondaire 2 en français. Tu t'efforces, toi, souvent de raviver la flamme, de souffler sur les braises pour que la passion prenne.
5: Je sais pas qu'est-ce qui se passe entre le « ouais » de Jonathan et le secondaire 2. J'ai vraiment pas le goût de lire dans ma classe.
3: Mais ça fait partie donc de tes défis comme enseignante. On le disait un peu plus tôt, toi, t'étais pas une grande lectrice à cet âge-là non plus. Donc, t'arrives vraiment avec la même posture un peu de Jean-Christophe. T'es dans la compréhension, t'es pas dans le jugement. La lecture, ça occupe quelle place dans ta classe?
5: En fait, ça occupe la place principale. J'essaie le plus possible d'enseigner par la littérature. J'essaie aussi de parler de mes propres lectures aussi. De toute façon, tu sais, moi, je suis une lectrice olympique de littérature pour ados, là, fait que c'est pas un problème.
3: C'est ça que tu lis de toute façon.
5: C'est ça que je lis de toute façon.
3: T'adores la littérature jeunesse.
5: En fait, oui, mais ça doit faire 2-3 ans à peu près que je lis de la littérature jeunesse. J'ai comme, on dirait, trouvé repère là-dedans plutôt que dans les autofictions là dont je suis un petit peu tannée des fois mais bref ça me permet vraiment de m'évader puis en même temps mais je me dis que je peux utiliser davantage la culture pour
3: parler
5: avec mes élèves tu sais je fais aussi des prescriptions des dégustations littéraires fait qu'en fait je vais aller à la bibliothèque de l'école à la bibliothécaire parce que ça lui fait vraiment beaucoup de livres à ramasser après mon passage mais je sors les livres des tablettes parce qu'à un moment donné tu sais quand sont toutes cordées comme ça c'est très peu invitant donc faut les sortir je sors des livres je les ai pas tous lus mais de genres différents et là je demande aux élèves de prendre place autour des tables sur lesquelles sont installés tous les livres et d'en choisir 3 qui les intéresseraient soit par la couverture, soit par le nombre de pages, soit par le résumé sur la 4e de couverture, soit par une lecture des premières lignes, mettons. Puis après ça, je leur demande d'en choisir un. Comme
3: à travers ça.
5: À travers les 3 qui ont choisi pour être capable de déterminer lequel était leur préféré. Puis là, c'est le fun parce que moi, je les laisse comme dans la jungle, puis ça se parle ensemble, ce beau monde-là, puis
3: ils réussissent à trouver quelque chose.
5: Ils réussissent à trouver quelque chose, puis des fois, j'en ai même qui disent « Ah, oh, mais moi, j'avais trouvé celui-là, mais je pense que ça pourrait t'intéresser, toi, fait que je vais te le donner », puis finalement, ils repartent avec leur livre. Après ça, j'alloue du temps en classe pour qu'ils puissent le lire, et si t'as terminé, prends-en donc un autre.
3: Donc, c'est comme ça qu'on développe le goût tranquillement. Jonathan, je te vois hocher de la tête. Je pense que t'es assez d'accord avec cette méthode-là.
4: On déguste, nous aussi, en classe.
3: Mais parle-moi du rituel dans ta classe. Ouais. Comment ça se passe?
4: Moi, à la récréation du matin, après la récréation, on rentre, il y a une petite musique douce dans la classe, et c'est sacré. C'est 20 à 30 minutes de lecture autonome. Puis moi aussi, dans le fond, moi, je m'installe avec le propre livre que je suis en train de lire, un livre généralement adulte. Je suis pas en train de préparer une lecture interactive, tout ça, c'est mon roman. Puis, ben viens pas me déranger. Bon, c'est sûr que quand j'enseignais en première, deuxième année, elle est tellement fière, elle a lu le mot patate, puis ouais. Elle veut me montrer qu'elle l'a lu, je vais pas dire non, je suis en train de lire du Chris Bergeron, un essai non, c'est correct, viens me voir, je suis super, bravo, maintenant retourne lire. Quand je suis en train de lire, et je pense que ça place le livre au centre du plaisir, mm-hmm. parce qu'on lit pour le plaisir, puis non seulement on lit pour le plaisir, mais ça devient un rituel. Fait que ceux qui sont un petit peu plus réfractaires, ben, ils vont trouver le temps long. C'est 20 à 30 minutes à chaque jour. Et là, il y en a qui s'essayent hein, en septembre, en octobre. On peut-tu dessiner? Je fais non, c'est une période de lecture. En mai, on peut-tu dessiner? C'est depuis le 28 août que nous lisons de 10h15 à 10h45. Pourquoi tu t'essayes avec ton petit crayon? C'est non, prends un livre. Tu sais pas quel livre lire, mais viens me voir. Puis c'est là qu'on les discussions, puis finalement.
3: Donc on peut être ferme quand même.
4: Oh oui, moi c'est non. Puis tu sais, c'est pas, je veux dire.
3: Ah, ouais. Moi je prends des notes.
4: Oui. Mais c'est ferme dans le sens que c'est lecture. Puis ça me dérange pas si tu veux feuilleter un livre entre les mains. Tu sais, je te donne pas un roman. Tu sais, je vais jamais forcer un genre, mais c'est de la lecture.
3: C'est de la lecture.
4: On a un livre entre les mains.
3: Tu veux réagir à ça, Anaïs?
5: Oui, je trouve que c'est important ce que tu soulevais par rapport au fait que toi aussi. T'ouvres ton livre et tu lis devant la classe. Moi, je le fais là. Moi aussi, je prends mon livre pendant la période de lecture et je lis et je prends un grand plaisir à être payée pour lire, pour de vrai. Mais j'ai tout le temps peur. Oui, c'est sûr. Mais tu sais, des fois, on dirait que je me sens un peu mal. Je me dis, mon Dieu, mais est-ce que si les gens passent dans le corridor, ils vont penser que j'étais en train de, tu sais, on dirait qu'on a comme tout le temps. J'ai tout le temps. J'ai comme un petit pointe de culpabilité en dedans de moi qui me dit,
3: on dirait que moi, si je passais devant ta classe, je dirais juste, mais comment cette femme réussit à faire lire plein d'ados en même temps?
4: Ben, c'est sûr que, tu sais, oui, là, j'ai l'air d'être le prof, tu sais, qui est comme lecture, il y a du patchouli d'allumé dans ma classe, mais c'est sûr que des fois, mon 20-30 minutes, bon, j'ai un courriel à un parent écrit, tout ça, mais c'est vraiment important pour moi que même si c'est juste 5-7 minutes, parce qu'on va se le dire, on a des choses des fois à préparer, puis l'examen s'en vient, il faut que les copies se fassent, mais de montrer que je vais au moins, puis les élèves sont curieux, tu sais, ils te demandent c'est quoi que tu lis, tu sais, puis c'est sûr, bon, là, t'amènes pas ton livre de littérature à faire rougir en classe, là, tu lis un livre que, tu sais, s'ils posent des questions, et tu vas pouvoir leur répondre, comme là, moi, je suis en train de lire Cancer ascendant autruche, qui est un livre qui a été publié à la courte échelle, puis c'est intéressant de leur parler, parce que c'est un livre pour ados, fait que, tu sais, c'est un peu la prochaine étape, exact.
3: La prochaine pointure pour les élèves. Je veux qu'on revienne sur la question de la lecture obligatoire. Donc, on est avec Jonathan Bécotte, enseignant au primaire, Anaïs Bélanger-Trudel, qui est enseignante, elle, au secondaire. Ça a été quand même démontré, la lecture, quand il y a des évaluations, souvent, c'est ça qui tue le plaisir de lecture. Mais en même temps, si ça compte pas, madame, je suis obligée de le faire, Anaïs. Ça, c'est quelque chose que tu entends dans ta classe.
5: Oui, parce que ça fait maintenant 2 ans que je fais ça. Je leur fais choisir un roman, puis en fait, je leur dis...

0: il y aura pas d'examen. Là, je me suis fait ramasser cette année d'ailleurs. Mais il y aura pas d'examen là-dessus. Je veux juste qu'on prenne le plaisir de lire, puis qu'on lise. Puis au pire, si vous l'aimez pas, vous changez de roman, c'est pas grave. Je vais vous aider. J'en ai lu une tonne. Je vais vous en recommander. Mais je me fais souvent, justement, au moment où je leur propose la lecture pour le plaisir, ouais, mais là, madame, comment vous allez savoir si je l'ai lu, si vous évaluez pas la lecture? Ben, je suis désolée, mais premièrement, je veux pas le savoir. Puis deuxièmement, ben, j'espère pour toi que tu vas utiliser cette expérience-là pour lire pour le plaisir. Tu sais, j'essaie un peu de les responsabiliser avec ça.
1: En fait, parce que la semaine dernière, on parlait à l'émission de comment la lecture peut sauver le cerveau. C'est-à-dire qu'il y a un effort aussi qu'il faut mettre, mais notre cerveau est fait pour éviter que les efforts. Donc, je veux dire, ils sont pas à blâmer, les enfants qui disent ouais, mais si ça compte pas, on est pas obligé de le faire. Donc, c'est de les responsabiliser, de leur faire confiance.
0: Oui, mais j'ai l'impression que l'évaluation est tellement ancrée.
1: Oui. Dans le système.
0: Puis la lecture est devenue tellement scolaire que ben pourquoi je ferais ça chez nous? Ouais. Tu sais, le fameux, je sais pas si t'as un plan de travail ou quelque chose, Jonathan, là, mais mettons le fameux lecture ou mot de vocabulaire. Hey, moi, au primaire, je prenais plaisir à ne pas le faire, dans le sens où ça paraîtra pas, personne va savoir. Mais je sens quand même, malgré tout ça, qu'il y a quand même un désir chez les adolescents à trouver le temps pour lire.
1: Qu'est-ce que ça évoque chez toi?
2: C'est intéressant ce qu'on dit parce que souvent, quand il amène la notion de l'évaluation, quand j'ai su que j'allais venir, j'ai dit ça à mes élèves, je m'en vais parler de lecture, tout ça. Je leur ai demandé, la lecture, c'est quoi pour moi? Alors, j'ai eu des super belles réflexions. Je pourrais vous partager en ondes ou hors d'ondes. Mais j'aurais aussi demandé, ceux qui n'aiment pas lire, pourquoi? Puis là, c'était intéressant parce que là, il y en a qui ont levé la main puis... Tu sais, ils sentent un peu mal, là, un auteur, professeur qui nous fait lire, puis là, je vais lui dire que j'aime pas lire. Et je me sens comme un peu Agathe. Les données ont montré que, dans ma classe,
1: le data, là, allons-y.
2: Ce qui bloque vraiment, c'est le sentiment de compétence. Il y a tellement de mots. Je me mélange. Je lis une phrase puis des fois je me perds.
1: Ouais.
2: Alors c'est pas que la lecture les intéresse pas, c'est justement on parle d'effort, l'obstacle. Puis tu sais c'est sûr que là de l'autre côté ceux qui aiment lire c'est le côté plus l'immersion. Je peux rentrer dans une autre vie. Fait un peu les élèves qui ont ces obstacles là. Mais je pense qu'il y a des fois même une jalousie de voir elle là est rendue au 7e livre de cette série là puis moi ben j'ai peine à la misère de finir un Dogman en anglais le super chien exactement tu sais puis c'est de là d'aller voir justement de jouer au cordonnier puis de dire ok
1: trouver le bon livre
2: puis oui peut-être qu'un jour tu pourras lire le La Guerre des Clans là qui est une série de grosses briques mais d'y aller graduellement.
1: Anaïs, d'ailleurs, sur tes réseaux sociaux, il y a le compte La Fabrique à lecteurs. Oui. Donc, tu veux stimuler la lecture. Et ton slogan, c'est ça. Tu penses que t'aimes pas lire. T'as juste pas encore trouvé le bon livre.
0: Ouais. En fait, c'est ça qui se passe.
2: On a le même slogan.
0: Pour vrai, mais oui, en fait, c'est que je trouve que c'est important. Tu sais, encore une fois, je ramène Daniel Pennac, mais moi, je commence l'année avec ça.
1: Ouais.
0: Je leur dis, là, si t'aimes pas ton roman, t'as le droit de le fermer, t'as le droit de mettre ça sur le côté, t'as le droit de lire en diagonale. Ouais, madame, je peux lire en diagonale. Oui, pour vrai, oui. Puis ça se peut que t'aimes vraiment pas ça, puis que tu décides de le laisser tomber. Ça se peut que t'aimes vraiment ça aussi. Ça se peut que ton roman te décourage, puis que tu trouves qu'il y a pas assez de pages. Ça se peut que tu lises 30 pages, puis que tu dis j'aime pas ça, que tu viennes me voir, puis que je te dise lis au moins les premiers 100 pages. Peut-être que ton idée va changer. Si t'aimes encore pas ça, viens me revoir. Puis je trouve que c'est important, justement, comme on disait au début, je l'ai noté. 50% ne savent pas comment choisir. Mais justement, si on en a pas des comptes Instagram comme ça ou des profs dévoués, tellement dévoués pour proposer des lectures aux élèves, ben à un moment donné,
1: on reste avec l'idée que j'aime pas ça la lecture.
0: J'aime pas ça la lecture. Puis des parents aussi, tu sais, je pense à Jean-Christophe qui dit ben moi j'avais pas tant accès aux livres, mais moi non plus j'avais pas accès. Moi j'avais accès à ben si tu finis celui-là, je t'en rachète un autre. Ouais, mais si je l'aime pas celui-là, moi je peux-tu le feuilleter puis découvrir une pépite là sur le tard là, tu sais.
3: Moi ça me réconforte beaucoup d'entendre ces deux profs là parler avec autant de passion de je veux pas dénigrer les profs que j'ai eu dans mon enfance là, mais je trouve que sont hot là.
0: Mais je pense qu'on
3: j'imagine que toutes les profs sont pas comme ça, mais il y a une nouvelle génération quand même qui est portée, qui est sans

0: Possible. Puis je pense que d'autant plus avec ce qu'on vit avec l'émergence là, de l'IA puis des réseaux sociaux etc. où là t'es comme un gros nuage noir au-dessus de ta tête là, d'avoir des soldats bref moi je les appelle comme ça des soldats
1: contagieux.
0: Littéraires contagieux qui te pousse vers ça, ça fait tellement du bien à entendre. Là.
1: Ben, la bonne nouvelle, donc, c'est que tu peux suivre Anaïs, pas dans sa classe, mais sur ses réseaux sociaux. Donc, le compte La Fabrique à lecteurs sur Instagram, sur TikTok. Merci beaucoup, Anaïs. Et Jonathan, tu as des chroniques mensuelles à CIBL, oui. À Libraire de Force. Et je disais que tu es auteur, donc on peut lire, entre autres, ton album Dessin Refuge. Parce que finalement, il y a des enfants qui ont le droit de dessiner aussi dans ta classe. Juste pas dans la période de lecture. C'est publié chez Québec Amérique. Dans un instant, on a les prescriptions d'Edith Cochrane, mais juste avant, on avait envie d'entendre un conseil de l'auteur Dany Laferrière.
2: Conseil aux parents découragés que leur enfant n'aime pas lire.
3: Pas de conseil surtout parce que l'enfant n'obéit pas, il imite. C'est un singe, c'est un petit singe. Donc si vous lisez tout le temps devant lui, il va lire. Et surtout aussi, on lit les livres qu'on nous empêche de lire. Il faut cacher des livres dans les armoires, dans les coins. Et comme une chasse aux œufs de Pâques, il faut donner quelque chose de ludique. Et vous voyez ça. Donc l'enfant ne lit pas, il imite.
1: Merci, Dany. Comme j'aime bien le dire, Dany Laferrière, la chasse au trésor. Quelle bonne idée. C'est vrai, ça, interdire. Hein? Quand c'est interdit,
4: c'est sûr.
1: Ça fonctionne, ce petit truc-là. Les livres aussi, parfois, ça peut développer la patience chez les enfants. C'est le cas des livres d'Edith Cochrane qui ont eu cet effet-là chez mon fils.
4: Ah
1: parce
4: oui!
1: Parce que quand on finissait derrière le fauteuil, à la fin, ça disait, mais qu'est-ce qu'il y a dans mon jardin?
4: Oui,
1: dans
4: mon lit. L'autre est sous mon lit, puis après, c'est au fond de ma
1: cour. Exactement.
4: Ben oui.
1: Sauf que là, lui, ça lui a appris qu'il y a quelqu'un qui est en train de l'écrire, ce livre-là. Il est illustré parce qu'il fermait, puis il dit, OK, c'est quand le prochain? Je sais pas, mais dans
5: des
1: deux
5: fois,
1: ans.
5: Il y a un deuil quand l'enfant apprend que la série est terminée.
1: Oui.
5: Mais non, c'est pas vrai. Il n'y aura plus rien d'autre.
1: La première chose qu'il a fait quand il a eu le troisième, c'est d'aller voir la dernière page pour voir si, OK, non, c'est terminé.
4: Il y en a trois, puis j'ai jamais, tu sais, les trois fois où on est allé au Salon du Livre, on se faisait dire, waouh, bravo, c'est super. Là, cette année, quand j'étais allée au Salon du Livre, je me faisais dire, mais voyons, comment ça, il n'y en a pas d'autres. Les gens sont fâchés.
1: C'est une autre ambiance. Edith Cochrane, t'es ici en tant que mère de trois enfants.
4: Oui.
1: Animatrice, autrice, donc d'albums jeunesse publiés aux éditions La Bagnole. Et on t'a demandé, donc, de venir nous faire des prescriptions. Qu'est-ce qui fonctionne chez toi?
4: Bon, il y a quand même tout un défi parce qu'il y en a beaucoup. Il y en a beaucoup, là. Moi, je commence avec un livre qui est un peu une tactique pour amener les enfants dans le monde du livre papier. Parce que, on se bat contre des écrans, on le sait. Alors, c'est le livre qui s'appelle Jim Curious, Voyage à travers la jungle. C'est écrit par Mathias Picard. C'est publié aux éditions Comme des géants. Alors, c'est un livre qui vient avec des lunettes anaglyphes.
1: Oui.
4: Bon, des lunettes 3D. Rouge et bleu. C'est écrit dedans. C'est écrit, ça vient avec des lunettes anaglyphes. Je vais le dire à la radio.
1: J'ai appris un mot.
4: Voilà. Alors, il y a deux paires de lunettes. Oui. Donc, des plus petites puis des plus grosses. Je trouve ça vraiment cute. Alors, il y a aucun mot là-dedans. Donc, tu sais, on dit les enfants, des fois, se butent aux mots. Ils se sentent incompétents. Tu sais, ils avancent pas là-dedans. Alors, il y a pas de mots. C'est juste un espèce de voyage fantaisiste. C'est un petit bonhomme qui a l'air d'un petit astronaute un peu. Puis, il voyage dans des marécages. Et chaque page, on peut passer une demi-heure par page parce qu'il y a plein de détails, puis c'est magique. Oui. T'as l'impression de regarder un écran, en fait. Fait que je me dis, c'est un peu un piège, tu sais, parce que tu regardes ça comme si tu regardais un écran. Oui. Tu te perds là-dedans, c'est complètement en 3D. Puis il y a pas de mots, tu te fais ton histoire, c'est absolument captivant. Donc, je sens que Jean-Christophe,
5: t'es vraiment l'état des lunettes à ma bibliothèque et tiennent avec 300 mètres de scotch tape, là. C'est le livre, on l'a à la bibliothèque.
1: C'est ça, tu disais, toi, ça parle. Quand c'est le livre que les enfants veulent.
5: C'est le livre, il y a une liste d'attente, là, tu sais. Puis là, c'était rendu à moi le livre 3D.
1: Puis même s'il n'y a pas de mots, le niveau d'attention est le même.
4: Ben,
1: je veux dire, on passe autant de temps. Puis c'est ça qu'on veut, dans le fond, que les enfants soient concentrés, soient plongés dans leur imaginaire.
4: Oui, puis tout à coup, ils s'en rendent pas compte, mais ils ont un contact physique avec un livre. Tu sais, je me dis, ça, c'est comme, c'est une victoire, là. Tu dis, l'enfant est complètement captivé. Mais les lunettes, Jean-Christophe, là, tu
3: les sont où, les lunettes?
4: Mais ils sont dedans. Regarde, j'ai glissé entre deux pages.
1: Anaïs a une question. Vas-y, Anaïs.
6: En fait, c'est qu'en regardant les images, peut-être Agathe pourra me chapeauter, mais c'est que il y a de il y a quatre compétences là en lecture là, il y a comprendre, réagir, interpréter puis voyons
1: l'autre.
6: L'autre là qui
1: apprécier
6: c'est oui, ça merci le apprécié. Jugement critique mais on a de l'interprétation dans les images puis on est capable de faire des inférences, c'est-à-dire aller

0: chercher des cues, je vais le dire de même, avec la vie réelle. Là.
1: Donc, mais moi, j'utilise beaucoup les livres d'images sans écrit comme orthophoniste et comme maman aussi avec mes enfants. Là, on a un potentiel dans ces livres-là, des fois qu'on sous-estime parce que justement, il n'y a pas de texte, mais ça vaut pour de la lecture, ça aussi, même s'il n'y a pas de mots.
2: Ben, il y en a plusieurs des livres comme ça. Tu sais, là, j'ai apporté Jim Curious, mais j'en ai aussi un qui s'appelle Jean Jambes. Donc, c'est un petit...
3: J'ai déjà vendu.
2: C'est un petit bonhomme très, très allongé qui se promène, on ne sait pas trop... Bon, je dévoile le punch. À la fin, on se rend compte qu'il marche sur une table à dessin, puis il y a plein d'affaires, il y a du sable, mais c'est magnifique. Puis il y a aussi les lunettes 3D comme ça. Donc, c'est vraiment une façon d'avoir l'impression de regarder un écran collé avec ton enfant, mais d'en fait, ils mettent un livre entre les mains.
3: Est-ce que le verdict de Jean-Christophe?
4: Ça passe en maudit.
3: Ça passe. Oui. Jean-Christophe aime les livres.
4: Ah oui.
3: OK. Alors, prochaine suggestion, Edith.
2: Alors, l'autre, c'est Chez toi, chez moi, de Marianne Dubuc, qui est publié chez Casterman. Alors, ça, c'est un livre magnifique. D'abord, c'est un très, très grand format. Mmh. C'est une idée, je l'ai vue, Marianne Dubuc, et je lui ai dit, c'est une idée que j'aurais aimé avoir. Je trouve que c'est génial. Alors, elle a fait, c'est le plan d'une maison, en fait, qui est à la verticale. C'est comme si tu voyais l'élévation d'une maison qui est comme coupée en deux. Et tu vois plein de petits appartements, disons ça comme ça, de plein d'animaux. Donc, tout en haut, t'as le hibou, t'as des chats, des souris, un ours. Bon, t'as tout ça. Sauf que, tout ce qui est écrit comme texte, c'est l'histoire de la famille Lapin qui habite tout en bas. Ce qui fait que toutes les autres histoires, tu dois les regarder et les observer. Alors, tout le long, c'est la famille Lapin, c'est la fête du petit Lapin. Puis là, bon, alors, ce sont les seules phrases qui sont écrites, mais il s'en passe des affaires. Tu tournes, puis là, tout à coup, tu vois, c'est le bordel chez les souris. Oh mon Dieu, ils s'en vont voir les ratons. Là, il y a telle affaire. Oh, l'ours est malade. Le hibou part travailler. Il revient la nuit, tu sais. Fait que,
3: il y a des niveaux de lecture.
2: Il y a beaucoup de niveaux, puis à chaque fois, tu découvres quelque chose. Tu sais, le fameux Où est Charlie? Là, mais oui. On cherchait. Mais là, il y a plein d'affaires. Tout à coup, apparaît le petit chaperon rouge. On sait pas d'où. Il vient s'aîner dans une maison. Il y a les trois ours, tu sais. Fait que, ça, c'est vraiment, je trouve que c'est beau, puis je trouve que l'univers de Marianne Dubuc, c'est toujours.
3: Ah, c'est tellement. C'est des coups de cœur. Puis elle est d'une générosité aussi dans les salons du livre, les dessins qu'elle fait aux enfants avec ses signatures. Et il faut avoir du temps quand on plonge dans une lecture comme celle-là aussi. C'est peut-être un piège, des fois, les parents, on est pressés, là. Puis, c'est 15 minutes la lecture, mais ça, là, je veux dire, tu peux passer une heure là-dessus.
2: Ah, ça, tu peux te perdre complètement. Puis des fois, on revient. Oui. Parce que là, tu fais, hey, mon Dieu, c'est vrai, j'ai oublié qu'est-ce qui se passait avec le renard. Fait que là, t'es comme, ah, ben, mon Dieu, la maman renard a accouché. Ah, ben, voyons, elle est partie. Tu sais, ça passe vraiment beaucoup d'affaires.
5: Il y a le hareng rouge aussi, aux 400 coups. C'est un peu le même principe. Tu peux suivre les personnages de page en page. Puis à la fin, il y a une petite enveloppe avec des cartes sur lesquelles sont écrites les vraies histoires.
3: Ah,
5: les
3: donc,
5: vraies histoires, entre gros guillemets. Là, parce que là, on se les imagine, mais après ça, whoop, surprise, la révélation, voici ce qui s'est réellement passé.
3: Ce qu'on avait
5: imaginé.
3: Le scénario qui était.
6: Ce qui est intéressant, Edith, c'est que tu proposes des livres où l'objet est très, très...
3: Attirant,
6: sensoriel.
3: Le format, tu sais, immense.
6: On le remet dans les mains de l'enfant. Des fois, le défi est même rendu là. Remettre, juste de tenir un livre. J'ai le goût de les prendre dans mes mains.
5: Je trouve que c'est quand même adapté à... Moi, j'aurais pas honte de faire ouvrir ça à mes élèves en secondaire 2, là.
3: De leur donner le droit de retourner
5: ça,
3: à ça.
5: Les albums, oui.
2: Puis il y a quelque chose aussi dans, tu sais, on peut parler d'architecture là-dedans, on peut parler, tu sais, il y a beaucoup de sujets à aborder, tu sais, la crise du logement, je dis n'importe quoi, mais je veux dire, ils sont 200 à habiter là-dedans dans une petite maison, tu sais, il y a quelque chose de, je trouve que c'est très très riche, tu sais, puis il y a plein de blagues en tout cas.
3: Moi, j'aime bien. Très stimulant d'un point de vue langagier aussi. Oui, c'est ça. Il y a place à l'improvisation. Alors le titre de celui-là, Chez toi, chez moi, de Marianne Dubuc, et là. Élise Gravel, La tribu qui pue.
2: Ouais, La tribu qui pue, ça c'est un livre qui est vraiment qui se démode pas chez nous là, je pense que c'est mes enfants sont grands là, 18, 15 et 8. C'est le livre préféré de ma fille là, sans contredit, mais je pense que je l'ai lu aux autres enfants. Alors Élise Gravel et Magali Le Huche, La tribu qui pue, qui est publié à la courte échelle. Alors je vais vous lire le quatrième de couverture. Tu connais La tribu qui pue? C'est une bande d'enfants qui vivent dans des cabanes de branches avec leurs amis les animaux. Il y a Laurent, le garçon aux cheveux rouges, et aux deux renards. Lucie, celle qui a des tresses et une couleuvre. Puis, il y a surtout Fanette Ducou, leur chef. Celle qui a sauvé toute la tribu des griffes d'Yvonne Carré. Viens, je vais te raconter. Alors, c'est une gang d'enfants qui vivent ensemble, sont toutes tout nus, sont sales. Tu sais, c'est comme... Puis ils sont plus intelligents que les adultes. Ils utilisent les déchets pour jouer, pour faire des ballons, tout ça. Puis t'as Yvonne Carré, la

0: fière représentante des adultes plates et carrées, là, qui, elle, fait un...
1: Oui, c'est ça. Ça y est.
0: Non, non, je vais te le prêter ce soir, ça va te déculpabiliser. Elle a des lunettes carrées. Elle a fait un orphelinat avec une grosse machine pour laver les enfants qui puent. Puis finalement, ils ont pas, évidemment, il y a personne dans son orphelinat parce qu'ils sont bien heureux dans leur tribu. Puis là, c'est une espèce de confrontation entre les deux. Puis bien sûr, comme tous les livres que j'adore, les enfants gagnent parce qu'ils ont bien plus d'allure que les adultes. Ils savent s'amuser. Puis donc, ils ont de très bonnes explications. C'est bon, c'est drôle. Puis c'est baveux.
2: Oui, puis c'est un bel appel à la rébellion. Mais juste le petit bout que tu nous as lu, Edith, là, c'est tellement le fun de se faire lire.
0: Ben oui.
2: C'est tellement le fun de se faire lire quelque chose. J'aurais pris tout l'album.
0: Ben, te lire après l'émission. Mais moi, j'ai pensé à ça quand j'ai écrit mes livres. Ouais. Je me disais, moi, là, j'aimerais ça que ce soit le fun pour les adultes de lire le livre. Ouais. On en lit tellement, puis des fois, on se dit, voyons, on dirait que c'est ça.
2: Il y a tellement de jeux de mots dans tes livres, Edith, en plus. Je rappelle les titres que dont tu nous as parlé. Voyage à travers la jungle de Mathias Picard, Chez toi, chez moi de Marianne Dubuc, La tribu qui pue d'Élise Gravel.
0: Mais il y en aurait eu mille autres. Il y en a tellement. D'ailleurs, moi, je suis entrée dans le milieu de la littérature jeunesse avec mon livre, avec tellement d'admiration, puis je suis rentrée vraiment sur la pointe des pieds.
2: Avec
0: parce
2: humilité.
0: Que je me dis, je me dis, il y a tellement de chefs-d'œuvre qui se font, c'est autant du côté de l'écriture que des illustrations. Ouais. Je trouve que c'est un monde foisonnant et extrêmement stimulant.
2: Merci beaucoup, Edith, pour ces prescriptions. Vraiment. Puis, quand je t'entendais lire, je me demandais, est-ce qu'au secondaire, on prend encore le temps de lire aux jeunes?
3: Ben, j'espère. Moi, oui, en tout cas.
2: Tu le fais, toi? Oui, mais prends le temps de leur lire des trucs à voir?
3: Vraiment, vraiment. Puis, chaque année, en fait, c'est que le ministère nous prescrit 5 œuvres complètes.
2: Oui.
3: Bon, moi, habituellement, le premier roman de l'année, c'est moi qui leur fais la lecture. C'est souvent une série classe qu'on a, là. Donc, ils ont chacun leur copie.
2: Et tu lis à voix haute.
3: Oui. Puis là, est-ce qu'ils sont obligés d'avoir le livre ouvert? Non. Il y en a qui se couchent sur leur bureau, etc. Mais je leur fais la lecture, puis on jase de ça, etc., etc. Puis je m'assure d'arrêter à des points clés pour qu'il y ait envie. Ben là, madame, vous pouvez pas arrêter là. Ou ben là, est-ce qu'on peut lire toute la période aujourd'hui, tu sais? Puis je suis un peu baveuse aussi parce que je leur dis, ben non, vous aimez pas ça lire. Vous avez tout levé votre main en début de cours pour dire, mais non, moi j'aime pas ça lire. Mais finalement, tu sais, oui, si t'aimes les séries Netflix là, puis les histoires, on est des êtres de récits là, les humains. Alors lisons.
2: Ça me fait penser à Caroline Dassin, autrice qui nous a quitté, qui était aussi prof de sociologie au Cégep et qui se gardait toujours un 15 minutes pour faire la lecture à ses étudiants de Cégep.
3: Wow. Et c'est sûr que c'était un moment très attendu.
2: Puis elle dit, les jeunes là étaient tellement contents, plus personne leur faisait la lecture de cette façon-là. Et ça avait même pas rapport avec le sujet du cours, c'était juste pour leur offrir ce moment-là. Et on devrait continuer à se faire la lecture.
0: Mais il y a rien de plus charmant que faire de la lecture en couple.
2: Aussi!
0: Ça, c'est extraordinaire. Viens, je te lis une page, c'est...
2: Est-ce que la lecture peut sauver le couple? Un futur épisode. Merci beaucoup. Vous avez été une magnifique tablée. Et la quête, elle se poursuit la semaine prochaine. La lecture peut-elle sauver la vieillesse? On va en parler avec Marie Laberge, avec David Lucier, gériatre, avec la poète nouvelliste et romancière Marie-Célie Agnan et Yvon Rivard vient nous faire des prescriptions. Et j'en profite pour remercier donc les gens qui rendent cette émission possible. À la technique, Pierre Lévesque, à la recherche, Marie-Pierre Beaulieu et Florence Minot, à la réalisation, Frédéric Corbet. Merci. On se donne rendez-vous très bientôt.

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4: Ici Louis de Belleval, voici les informations. Le gouvernement fédéral a expliqué comment il va procéder pour répliquer dollar pour dollar au nouveau droit de douane américain.

0: s'agit d'un exercice délicat compte tenu des coûts supplémentaires que les contre-tarifs pourraient représenter pour les consommateurs et les entreprises d'ici. Ottawa a aussi annoncé des mesures d'aide pour les entreprises et invite la population à acheter des produits canadiens. Christian Noël.
1: Une riposte tarifaire pour calmer les inquiétudes en pleine guerre commerciale. L'objectif est simple, dit François-Philippe Champagne.
2: Défendre nos travailleurs, défendre nos entreprises et défendre notre souveraineté économique.
1: Avec des tarifs de 15 à 50 sur notamment la machinerie agricole, les électroménagers et les matériaux de construction, les produits de beauté et les consoles de jeux vidéo, les téléphones intelligents. Des contre-mesures de presque 28 milliards, équivalent aux tarifs américains.
2: Il faut être stratégique, il faut être mesuré.
1: Ottawa cherche l'équilibre entre projeter une image de force tout en évitant l'escalade tarifaire avec Donald Trump. La ministre de l'Industrie, Mélanie Joly.
3: On sait qu'on a plein de bonnes cartes dans notre jeu, mais on n'est pas prêt à les utiliser tout le temps lors de la première main. Être intelligent.
1: Mais le chef conservateur s'inquiète des effets des contre-tarifs sur les familles canadiennes. Pierre Poilievre.
4: Alors, quel sera l'impact des mesures de rétorsion sur les factures d'épicerie, le prix de l'essence, le coût des biens et des services?
1: Quel sera l'effet réel sur les ménages? Le ministre Champagne élude la question.
2: On est dans les débuts de cette nouvelle ère tarifaire.
1: Dans sa riposte, Ottawa n'a pas ciblé directement des États républicains. Mark Carney évite donc une offensive politique, choisit plutôt la défensive économique. Un signe peut-être qu'il s'attend à ce que le conflit s'éternise. Ici Christian Noël, Radio-Canada, Ottawa.
0: Pendant ce temps, à Québec, la riposte d'Ottawa soulève des inquiétudes. La première ministre Christine Fréchette et le chef péquiste Paul Saint-Pierre Plamondon craignent que cette stratégie affecte durement l'économie québécoise, tandis que les autres partis proposent d'en faire davantage à quelques jours du déclenchement de la campagne électorale provinciale. Marie-Josée Paquette-Comeau a préparé ce qui suit.
5: Je suis contente qu'il pourrait y avoir de l'aide.
6: La première ministre salue l'aide d'Ottawa pour soutenir les entreprises frappées de plein fouet par les droits de douane américains.
5: Je suis contente de voir que les mesures, en fait, vont être conditionnelles au maintien en emploi.
6: Elle s'inquiète cependant de l'impact des contre-tarifs canadiens. Elle avait exigé des attaques ciblées, non seulement une riposte dollar pour dollar.
5: Si jamais les mesures qu'ils mettent en place au fédéral ne font pas l'affaire et qu'ils veulent pas faire des modifications, ben je vais faire des représentations pour que les entreprises les plus impactées soient compensées.
7: Et voici l'équipe.
6: Entourée de candidats au profil économique, le chef péquiste déplore la riposte tous azimuts d'Ottawa. Cibler les attaques faisait pourtant consensus parmi la classe politique québécoise, souligne Paul Saint-Pierre Plamondon.
7: Clairement, là, si vous voulez un exemple du fait que la voix du Québec n'est pas entendue, mais que ce sont nos intérêts qui vont en souffrir le plus parmi toutes les provinces.
6: De leur côté, le Parti libéral et Québec solidaire accueillent favorablement l'aide d'Ottawa. La porte-parole Ruba Gazal exige cependant une stratégie et non seulement des chèques, écrit-elle sur X. Le Parti libéral s'engage, quant à lui, à bonifier l'aide aux entreprises.
8: Et c'est important de rassurer les Québécois et de montrer qu'il y a une équipe qui existe, qui va démontrer de la stabilité.
6: Charles Milliard propose notamment de convertir 25 % des prêts d'urgence en aides non remboursables pour les entreprises ayant un chiffre d'affaires entre 1 et 2 millions de dollars. Ici Marie-Josée Paquette-Comeau, Radio-Canada, Québec.
0: La reine de la musique country, Dolly Parton, est morte à 80 ans. Chanteuse, auteure, compositrice, actrice et philanthrope, elle a marqué des générations avec sa voix cristalline, sa personnalité colorée et plus de 65 albums. Sa mort a suscité une vague de réactions à l'étranger comme au Québec. Andréanne Williams a préparé ce reportage.
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10: Dolly Parton, la reine du country, s'est éteinte à l'âge de 80 ans. La nouvelle a été confirmée mardi par sa famille, qui n'a pas révélé la cause de son décès. L'autrice-compositrice-interprète Isabelle Boulay a chanté avec Dolly Parton il y a plusieurs années.
11: C'est vraiment une icône, c'est une légende. C'est comme ça faisait partie de notre famille.
10: En presque 70 ans de carrière, Dolly Parton a vendu plus de 100 millions de disques, enregistré plus de 65 albums et gagné 11 Grammys. Parmi ses titres les plus connus, la chanson Jolene, mais aussi I Will Always Love You. Prise par Whitney Houston pour le film The Bodyguard en 1992. Issue d'une famille pauvre du Tennessee, la femme d'affaires et philanthrope au look sulfureux a été intronisée au temple de la renommée du rock'n'roll en 2022. La chanteuse

0: country, Guylaine Tanguay.
1: Il y avait une grande, grande force, en tout cas, que moi, je ressentais en cette femme-là, qui m'inspirait énormément.
0: Le président américain Donald Trump a ordonné mardi que les drapeaux soient mis en berne à l'échelle nationale pendant une semaine pour lui rendre hommage. Isandra Nouliam, Radio-Canada, Montréal.
2: Et puis enfin, le film Nina Rosa de la Québécoise Geneviève Duluth de Celles représentera le Canada à la cérémonie des Oscars le 14 mars. L'œuvre raconte l'histoire d'une artiste bulgare de 8 ans, prodige de la peinture, qui voit sa vie chamboulée après la diffusion d'une vidéo devenue virale. C'était les informations à l'antenne de Radio-Canada.

0: Bonjour et bienvenue à cette émission du mardi 25 août. Pénélope McQuaid et toute l'équipe avec vous. Je vous fais un menu d'émission très rapide ce matin pour garder le plus de temps possible pour notre première discussion. Alors, dans deux heures, nous recevrons Lise Dion qui s'apprête à dévoiler un nouveau balado, un premier balado. C'est un retour pour elle dans l'œil public. Deuxième heure entière consacrée à votre santé. Vous allez retrouver la docteure Chantal Vallée, la dermatologue Sophie Vadeboncœur et une nouvelle se joint à ce trio. On l'entendra à quelques reprises cette saison, la neuroscientifique Catherine Raymond. Et dans une trentaine de minutes, on va retrouver Charles-Philippe David et Alexandre Couture-Gagnon pour les actualités américaines. Vous vous doutez bien de quoi il sera question. Mais d'abord, demain sort en librairie en Amérique du Nord et le 4 septembre en France, l'essai « L'école chante bataille, misogynie, homophobie, transphobie ». Et en son centre, comme constat, il y a recrudescence des propos haineux dans les salles de classe, ici et ailleurs. L'auteur de l'essai, c'est le chercheur Francis Dupuy-Déry. Bonjour Francis.
1: Bonjour.
0: Professeur au département de sciences politiques à l'Université du Québec à Montréal. Avec nous, deux enseignantes qui ont accepté de témoigner de ce qu'elles voient carrément dans leur classe. Véronique Poirier-Jutras, bonjour.
2: Bonjour.
0: Enseignante de cinéma en cinquième secondaire dans une école de la région de Montréal. Et l'autre enseignante, elle fait partie de cet ouvrage-là, puisqu'elle a participé à une étude de la Fédération autonome d'enseignement, Francis, qui vous a servi de matière première et qui a d'ailleurs fait grand bruit l'hiver dernier. Et c'est Karine Beaulieu. Bonjour, Karine.
3: Bonjour.
0: Vous êtes à distance puisque vous enseignez dans la région de Québec, culture et citoyenneté québécoise, donc en quatrième secondaire. J'aimerais, Francis, rapidement donner la parole à nos enseignantes pour les entendre, mais d'abord, sur quoi est appuyé ce très grand constat et quelle a été votre méthodologie pour y arriver?
1: Oui, merci. C'est rare qu'on nous invite pour parler de méthodologie à la radio, à Radio-Canada. Mais pour le dire rapidement, donc effectivement, il y a une recherche que j'ai menée en partenariat avec la Fédération autonome de l'enseignement. Donc ça fait longtemps qu'à l'UQAM, il y a des recherches en partenariat avec les groupes communautaires, les groupes syndicaux, les groupes de femmes. Donc là, dans ce cas-là, c'est un syndicat. Et donc il y a tout un protocole de mise en place là, pour mener ce type de recherche. Et donc j'en ai tiré aussi un livre. Mm-hmm. Donc en février, c'était le rapport qui sortait. Un livre qui permet d'une certaine manière d'élargir le regard. La recherche portait spécifiquement sur les élèves. Là, en fait, le livre, il est très simple. Il y a un chapitre, c'est les adultes, puis un autre chapitre, il y a deux chapitres. Un chapitre, c'est les adultes, l'autre chapitre, c'est les jeunes. Et j'ouvre aussi sur les États-Unis et la France, deux pays que je mets souvent en comparaison avec le Québec. Et donc, je présente là-dedans là, une synthèse des études, puisqu'il y a beaucoup d'études qui ont été menées sur sexisme, misogynie, transphobie, homophobie dans les écoles, là, au Québec, en France, aux États-Unis. Donc, il y a une pléthore d'études qualitatives, quantitatives que je présente. Puis moi, spécifiquement, j'ai mené des entretiens de groupe, ce qu'on appelle en latin des focus groups, des entretiens individuels
0: et
1: avec des jeunes et distribuer des questionnaires auprès des membres de la FAE. Donc j'ai un peu plus d'une centaine de témoignages, mais comme les enseignants-enseignantes circulent souvent dans plusieurs écoles, donc j'ai pas le chiffre exact, mais c'est à peu près 200 écoles publiques francophones du Québec dans 8 régions. Urbain, périurbain, banlieue, rural, agricole, rural, touristique. Et je rassure tout de suite tout le monde, là, parce que je sais qu'au Québec, on a une très forte densité de spécialistes en méthode qualitative qui s'insurgent à chaque fois qu'il y a une étude qui n'a pas les résultats qu'ils espèrent.
0: À cause du nombre de personnes qui seraient

0: Je veux juste les rassurer, selon les spécialistes, là, les textes de spécialistes de la méthodologie qualitative, j'ai le nombre requis à la fois d'individus et de nombre d'entretiens et de régions.
1: Mais
0: et
1: donc, c'est la seule critique que Francis fait.
0: Non, j'en ai d'autres,
1: malheureusement, sur ce sujet.
0: Dont d'être à l'UQAM. Puisque le Québec bashing, c'est évidemment un sport national. Et donc, ce que ça m'a permis, très rapidement, c'est de documenter des faits. Donc, je rapporte des faits concrets et je partage aussi l'évaluation et l'analyse là, que les enseignants-enseignantes ou les élèves que j'ai rencontrés font de la situation. Et ça me permet donc de documenter des formes d'attaque et aussi d'identifier qui sont les élèves là, qui sont, qu'on pourrait dire, qui sont les plus problématiques. Puis après ça, je fais une revue de la... une recension des médias aussi, des articles dans les médias aux États-Unis, en France et au Canada, qui m'a permis d'avoir d'autres situations de ce type-là dans les écoles un peu partout.
1: Et c'est effroyable ce qui s'y passe et ce qu'on lit dans cet essai « L'école champ de bataille ». Karine Beaulieu, je me retourne vers vous dans la région de Québec. Vous enseignez depuis 25 ans. Vous vous êtes absentée de l'enseignement pendant 4 ans. Et quand vous revenez en 2022, vous dites être déstabilisée. Qu'est-ce que vous constatez et qu'est-ce qui vous déstabilise?
2: Je constate que, en fait, les jeunes ont une vision déformée de ce qu'est l'égalité. Donc, on demande pourquoi il y a une journée de lutte. Ils disent pas de lutte, là, ils disent pour les homosexuels et qu'il n'y en a pas pour les hétérosexuels. Donc, il y a une espèce de déformation de la réalité ou de déformation de ce qu'est l'égalité. On a des propos quand même. Ce que j'expliquais à votre chercheuse, c'est que moi, j'avais l'habitude de présenter la journée de lutte contre l'homophobie et la transphobie. Donc, c'est un simple point d'information. C'est un point qui durait 5 minutes. Donc, je présentais quelle activité il y aurait dans la journée, dans la semaine. Et habituellement, ça se passait très, très bien. Personne ne posait des questions, mais sans plus. Mais là, c'était des commentaires, là, vraiment. Ils étaient insurgés contre le fait qu'il y ait une journée de lutte contre l'homophobie et la transphobie et qu'il n'y en ait pas pour les hétérosexuels. Donc, c'est vraiment... Puis c'est la même chose quand on parle des femmes. Donc, pourquoi est-ce que les femmes auraient... Il y aurait une journée de la femme, puis qu'il n'y a pas une journée de l'homme. Donc, c'est une espèce de déformation de ce qui est l'égalité, puis une ignorance aussi, peut-être, de ce qui se passe.
1: On verra, oui, un peu plus tard dans cette discussion, s'ils sont, elles sont tous et toutes conscientes de ce qui est dit, de la portée de leurs mots. On verra ça. Véronique Poirier-Jutras... je vous vois opiner, là.
3: Oui.
1: Ouais, qu'est-ce que vous entendez, vous voyez dans vos cours de cinéma?
3: Ben, c'est la banalisation des propos homophobes et misogynes qui m'a beaucoup frappée. Disons, on peut entendre des choses entre les élèves qui discutent dans le corridor, mais ce qui se dit de manière officielle, disons, devant l'enseignant ou même écrit dans les travaux, ça m'a pris de court des élèves qui écrivent, qui décrivent un film, par exemple le film Crazy. Mm-hmm. On est dans le résumé du film, tout simplement. C'est l'histoire d'un gars homosexuel, entre parenthèses, lol.
1: Ah oui, ok. Ah oui, ok, d'accord.
3: Tout simplement.
1: Le travail qu'on voit. Okay, okay.
3: Le travail qui est remis à l'enseignant. Donc c'est pas seulement des discussions de cours d'école, c'est même en classe et c'est fait de manière décomplexée, banalisée et lorsque je réagis à ces propos-là, ben c'est pas rare que j'ai des réactions. De surprise.
1: Votre réaction crée la surprise.
3: Oui. Ah, comment ça? Je peux pas dire ça, mais...
1: Comme par
3: pourtant,
1: exemple,
3: c'est un fait.
1: L'acteur Elliot Page,
3: ouais.
1: Quand vous présentez des films avec cet acteur-là,
3: ouais.
1: Ça provoque quoi comme discussion, comme commentaire?
3: Ah ben, que c'est pas Elliot Page son nom, que c'est pas un acteur, c'est une actrice. Ah oui, c'est le monsieur, madame, et là, ça peut partir. Alors que le propos est pas là du tout. Là, je pourrais très bien, par exemple, présenter une scène de l'Odyssée que joué cet été au cinéma, puis je sais que je vais susciter ce genre de discussion-là, même si l'attention est pas du tout portée là-dessus. Là.
1: Ça va parfois... loin dans l'insécurité que ça peut créer, oui, chez les autres étudiants-étudiantes, mais chez les professeurs, vous êtes déjà senti menacé.
3: Absolument. Moi, j'ai déjà un élève qui m'a attendu après le cours d'un pied ferme pour me dire, vous, là, je vous gage que vous êtes anti-grossophobe, pro-LGBTQ, féministe. Oui, je sais pas pourquoi. Pas toi? Tu veux qu'on en parle? Je me suis sentie vraiment désarmée parce que je comprenais pas la nature de l'intervention. Je dis, mais c'est quoi ton objectif maintenant? Tu veux me convaincre du contraire? Tu veux que moi, je te convainque de quelque chose?
1: Ou peut-être juste me faire sentir.

0: sentir mal, me faire sentir.
1: Ben moi c'est ce que je pense.
0: Et qu'est-ce que vous avez fait, Véronique?
1: Ben c'est sûr que je suis allée chercher de l'aide auprès de d'autres intervenants parce que je pense que il faut pas rester seule avec ça, faut en discuter. J'ai la chance de travailler dans une école où il y a la présence d'une sexologue qui est là, une intervenante en sexologie plutôt, je devrais dire, et ben d'aller chercher de l'aide pour que il y ait plusieurs interventions de plusieurs fronts, qu'il y a plusieurs personnes qui en discutent. Mais c'est sûr que moi, j'ai eu un retour avec cet élève-là. On m'a demandé si je voulais être accompagnée lors de la rencontre.
0: Ah oui, à ce point.
1: Oui, parce que...
0: Donc, est-ce que cet élève-là est revenu en classe et vous avez dû continuer à lui enseigner?
1: Oui, bien sûr.
0: OK.
1: Bien sûr.
0: Est-ce qu'il y a eu résolu... Je sais pas à quel point il peut avoir résolution, là, mais est-ce qu'il y a eu une discussion qui a été à votre satisfaction?
1: Non. Cela dit, je pense qu'on s'est entendu sur...
0: Ne pas s'entendre.
1: Mais si on ne pas s'entendre, mais surtout sur la nature de notre relation. Je suis ton enseignante, tu es un élève. On parle de cinéma ici.
0: Je vous vois, Karine, ouais, avoir envie de réagir à ça.
2: Oui, ben moi, je trouve aussi qu'ils confondent liberté d'expression et propos haineux. Mmh. Parce que souvent, quand on leur dit que ce qu'ils disent, ça se dispose, que ça va à l'encontre des chartes, que ouais, mais c'est ma liberté d'expression, mais non, c'est ta liberté d'expression a des limites. Donc encore là, c'est une question d'éducation puis d'ignorance. Mais pour faire suite à ce qui vient d'être dit, moi, je me suis pas sentie en danger, là, mais je me suis fait traiter de féministe extrémiste simplement parce que je parlais de socialisation de genre, qui est un des contenu de mon programme. Là. Donc, j'énonçais des faits en lien avec la socialisation de genre. Et dans les corridors, il y a un élève qui m'a pointé puis qui a dit « Ah ouais, c'est elle, la féministe extrémiste. » Donc, j'ai vécu ça. Puis aussi, j'ai des drapeaux là, de la communauté LGBTQ+, dans mon local. Puis j'ai un élève qui m'a dit « Vous êtes pour ça, vous, madame? » Fait que là, vous êtes pour ça. Fait que j'ai dit « Je suis pourquoi? » J'ai fait ma niaiseuse, c'est ça qu'on dit. Là. J'ai dit « Je suis pourquoi? » Je suis pour l'amour, je suis pour l'égalité. Oui, je suis pour ça. Et donc, oui, il y avait une remise en question. Si j'avais ouvert la porte, ben là, c'est sûr qu'il aurait tenu des propos probablement homophobes. J'aimais beaucoup le mot « décomplexé ». Donc, ils sont décomplexés. Choses qu'ils disaient avant, entre eux, là, ils le disent devant tout le monde en pleine classe.
0: Puis, on parle d'un ou deux élèves dans une classe ou dans un groupe ou dans une école, ou on parle de pas mal pour que ces idées-là soient entendues dans les corridors ou dans les classes sur une base régulière, Karine Beaulieu?
2: Ça reste une minorité, bien évidemment. Pour le moment, ça reste une minorité, heureusement. C'est une minorité. Ça dépend des groupes, je vous dirais, mais ça dépend des groupes, des cours. Je dirais quelques élèves par classe. C'est peut-être un 4-5 élèves.
0: OK. On a deux cas de figure ici, deux enseignantes avec plusieurs cas de figure. On vient d'en mentionner plusieurs. Il y en a pour qui ça va beaucoup plus loin. Francis, de quel autre geste, discours, violence, menace parle-t-on quand on regarde « The Big Picture » là?
3: Oui, alors les témoignages que j'ai recueillis, c'est beaucoup de remise en question de la parole des enseignants enseignantes, surtout les enseignantes, justement quand on parle de questions, par exemple, le 8 mars, c'est la journée des femmes, et donc l'enseignante va prendre quelques minutes pour en parler, beaucoup dans les cours sur citoyenneté, sur l'histoire, et comme ça vient d'être dit, là, c'est en classe, c'est-à-dire qu'elles se font interpeller devant tout le monde, là. Et donc on peut imaginer que c'est déstabilisant. Avec l'argument là, j'ai le droit à mon opinion, souvent en référence à, par exemple, le président des États-Unis, l'homme le plus puissant du monde, Donald Trump. Ils vont dire, ben Donald Trump le dit, donc moi j'ai le droit de le dire. Toi t'es juste une enseignante, c'est eux qui le disent.
0: Andrew Tate a des millions et des millions et des millions d'abonnés, doit savoir de quoi il parle.
3: Exactement, l'influenceur en prison en ce moment en Floride, malgré les manifestations de push-up devant la prison, et Elon Musk, l'homme le plus riche du monde. Donc on voit là qu'on est dans un contexte politique et idéologique où en fait ces forces-là occupent des lieux de pouvoir. Là, c'est pas des voix marginalisées. Puis après ça va commencer. C'est pas pour minimiser ce qui vient d'être dit là, mais après ça on va dire explicitement en classe à haute voix, ben moi les gays ils pourraient bien mourir, ou les trans pourraient bien mourir. Ça commence à.
0: Il y aura un génocide des homosexuels.
3: Exactement. Si on respecte pas les straight, les hétéros, ça va aller mal dans le futur. Et puis après ça, ben hors de la classe, ce que moi j'ai pu documenter, c'est évidemment de l'intimidation, du harcèlement, de l'intimidation physique. Mais ce qui m'a beaucoup frappé, c'est des fois c'est en groupe. Ils peuvent être 10, 12, 15 à se présenter devant. Donc dans certaines écoles, il y a des comités de diversité. Donc c'est pour les élèves de la diversité, les élèves solidaires. C'est animé par un enseignant ou une enseignante. ils vont luncher, par exemple.

0: À l'école, là, il rentre pas à 2h du matin dans l'école, là, devant tout le monde, il se filme, il crie de joie. Et moi, dans ma recherche, j'en ai plusieurs autres cas. Brûlés, là, pas juste vandalisés, mais brûlés en pleine journée.
1: C'est qui est illégal?
0: Ma compréhension, c'est que c'est illégal parce que c'est un méfait. En fait, vous détruisez un bien. Et je me demande si c'est même pas criminel d'un point de vue de discours haineux, s'il faudrait vérifier, là.
1: Vous avez déjà, Karine Beaulieu, vu des saluts nazis?
2: Oui, en pleine classe. Donc, des élèves qui font des saluts nazis. Et quand je leur demande ce qui justifie leur geste, ben c'est que Elon Musk en avait fait un la semaine d'avant. Donc, tout de suite après Elon Musk, j'ai eu droit à 2 saluts nazis dans mes classes. Puis, quand on discute avec les jeunes... ce qu'on se rend compte, c'est que un, ils justifient leur geste justement par ces gens qui ont du pouvoir, qui ont de l'influence, mais aussi qu'ils sont ignorants. Donc, je vais l'avoir répété souvent aujourd'hui, mais il m'a dit, madame, c'est juste un signe. Donc, ils ne savent plus ce qu'il y a derrière nécessairement ce signe-là. Ou ils ne savent pas, ou ça fait leur affaire de ne pas le savoir. Bon, bref, il y avait quand même de l'ignorance là. De la part des enfants.
1: Vous qui nous écoutez, vous entendez évidemment des propos choquants, des paroles violentes qui sont dites, qui sont rapportées avoir été dites, nommées dans les écoles au Québec, dans les écoles ailleurs, également dans le monde, comme Francis Dupuy-Déry. C'est basé sur beaucoup d'études qui démontrent que c'est un phénomène en recrudescence depuis quelques années. Francis Dupuy-Déry est l'essayiste, auteur d'École Champ de bataille, misogynie, homophobie et transphobie qui arrive donc demain en librairie. Le 4 septembre en France. Nous sommes avec les enseignantes Véronique Poirier-Jutras et Karine Beaulieu. Ça va, Francis, jusqu'à des coups et blessures. Là. Puis je reviens juste sur le salut nazi, parce que ce que Karine nous mentionnait, il y a dans une école à Rawdon, des vidéos qui ont été captées dans une polyvalente qui montraient quand même 6 élèves juchés sur leur chaise, exécutant un salut nazi, chantant la marche militaire des SS. Les gestes à caractère physique violent, je pense à Chloé, qui est cette jeune transgenre homosexuelle qui a témoigné dans ce livre-là, qui dit « Je me faisais battre chaque jour, il me faisait manger mon propre vomi des fois. Ça a duré de 5 ans à 16 ans. Ça fait que j'ai pas mal été martyrisée. Je suis très contente qu'il y ait des affiches pour contrer l'homophobie dans les écoles, mais ce serait le fun qu'il y ait des affiches pour contrer la transphobie. » Francis, comment ça se fait que ça se passe dans les écoles?
0: Oui, c'est épouvantable.
1: Comment on se range?
0: Et l'école est plus grave. Bon, il y en a pas eu au Québec, heureusement, mais l'école est plus grave. Il y en a en Angleterre, il y en a en France, il y en a aux États-Unis. France, en fait, c'est un peu plus flou, là, mais il y a aux États-Unis, en Angleterre, il y a au moins un cas d'élèves trans qui ont été tués, en fait, par des camarades. Donc, c'est complètement fou quand on y pense. Parce qu'ils étaient trans, là, pas pour leur voler une montre ou je sais pas trop quoi, remarquer, ce serait risqué aussi, mais donc, les explications, évidemment, elles sont à la fois plus difficiles ou, à l'inverse, on pourrait dire, c'est assez évident. C'est ce que j'ai mentionné tout à l'heure rapidement. Moi, je pense que ça joue beaucoup sur le contexte sociopolitique dans lequel on est aujourd'hui. Donc là, je précise, là, c'est pas nouveau qu'il y a des propos homophobes à l'école, évidemment, qu'il y a des termes qui sont utilisés, qui sont dénigrants.
1: Des graffitis nazis, je pense que c'est pas passé une année, même dans des restaurants ou dans les endroits où on en voit pas.
0: Exactement.
1: Là, mais là, il y a recrudescence.
0: Et moi, je mentionne quelque chose qui est tellement banal que on n'y pense même pas comme un problème, mais je parle aussi des graffitis de pénis, qui est l'incarnation même du concept de phallocratie finalement. Donc ça, il y en a eu dans les écoles, il y en aura probablement, mais comme on le dit, les études quantitatives et mon étude où les enseignants en fait qui avaient 5 ans et plus d'expérience et qui on a posé la question, est-ce que c'est selon vous en recrudescence et plus décomplexé, c'était la très très très très grande majorité qui disait oui. Et moi, mes explications, c'est ce que j'ai mentionné tout à l'heure, c'est le contexte sociopolitique. Et donc en fait, c'est les forces conservatrices et réactionnaires qui attaquent sur ces questions-là, beaucoup sur les trans, mais pas seulement, critique du ce qu'on va appeler en guillemets le néo-féminisme, pour dire que le féminisme est allé trop loin. On a parlé de féministes extrémistes, féministes radicales, alors que selon moi, comme spécialiste des mouvements sociaux et connaissant un peu l'histoire politique, je pense que le féminisme est le mouvement social le plus modéré qu'on puisse imaginer, considérant l'histoire des femmes et la condition des femmes.
1: Comme mouvement, effectivement, on peut pas dire que c'est un mouvement extrémiste. On peut dire qu'il y a des groupuscules, on peut dire qu'il y a des tendances, on peut dire qu'il y a des personnes qui le sont, mais...
0: Non, mais c'est un mouvement qui est pas violent, alors que de l'autre côté, on tue...

0: individuellement et ont tué politiquement. Et donc, c'est ça. Donc, c'est le contexte. Donald Trump, les forces conservatrices, les polémistes conservateurs sur les différentes plateformes de médias sociaux et des médias conventionnels, faut le mentionner. D'ailleurs, la réaction au rapport de la FAE là, que j'avais fait, ça m'a vraiment troublé qu'il y a plusieurs commentateurs de certaines radios qui célébraient le fait que les jeunes garçons réagissent, ils disaient enfin ils sont pas aveugles, ils se font pas faire, on leur casse tellement les oreilles avec la propagande LGBTQI+ et le féminisme que ils se tiennent debout, et ils disaient bravo les gars. Donc c'est quand même incroyable. Mon étude rapporte des cas de persécution, de violence, d'intimidation, de harcèlement, d'insultes, et eux, ils célèbrent ça dans l'espace public. Donc, dans un contexte comme ça, ben, c'est sûr que les jeunes, ils font partie de notre société. Mm-hmm. Les jeunes, ils sont pas, les écoles font partie de la société. Et donc, évidemment, je le mentionne parce que c'est important, ça a été dit. La majorité des jeunes sont plutôt tolérants, ou même, il y en a qui sont indifférents à ces questions-là. Il y a évidemment des jeunes qui sont féministes, hein. Il y a de plus en plus de jeunes féministes et queer qui le deviennent en plus grand nombre et plus jeunes grâce aux médias sociaux en particulier. Mm-hmm. Il y a des jeunes antifascistes, il y a des jeunes écologistes. On a eu tout le mouvement de la jeunesse pour le climat avec Greta Thunberg. Mais il y a ces jeunes-là aussi. Et donc, ils incarnent des forces politiques réelles, là, dans nos sociétés. Qui sont actives, qui manœuvrent. Et mon premier chapitre dans le livre, c'est de rappeler qu'il y a tellement d'adultes qui se mobilisent contre l'école sur ces questions-là, des lois, des livres qui sont mis à l'index, une candidate républicaine aux États-Unis qui brûle au lance-flamme un livre pour enfants, des associations de parents, des groupes catholiques, des groupes musulmans, ça manifeste dans les rues, ça manifeste devant les écoles, et donc ça c'est le contexte, et donc on peut imaginer qu'avec des parents comme ça, ben évidemment il y a aussi des jeunes comme ça.
1: Comment, Véronique Poirier-Jutras, je le rappelle, vous êtes enseignante de cinéma en 5e secondaire, comment on enseigne? Parce que c'est pas un club social, l'école. On n'est pas là pour discuter de on est-tu pour ou contre, puis que ces jeunes-là aient leurs idées, puis qu'ils en discutent. Mais vous êtes là pour enseigner. Mm-hmm. Un prof d'histoire doit enseigner certaines choses, puis forcément, ça vient avec une transformation de la société, puis du rattrapage des femmes. Si on est en littérature française, on va avoir des autrices. Si on est dans... Donc, comment on enseigne dans un contexte comme celui-là?
2: C'est une excellente question que je me pose constamment parce que je dois m'ajuster, je dois réagir, je dois m'informer. Tout d'abord, moi, mon travail, c'est pas de faire de la politique. Je suis neutre devant mes élèves. Je suis apolitique, religieux. Je suis...
1: Il y a des gens qui vont nous dire, OK, mais si les élèves réagissent dans la classe, là, c'est bien parce que la prof ou le prof a dit quelque chose. Donc, le prof a dû dire quelque chose, a dû vouloir pousser une idée. Puis mon enfant s'est défendu de cette idée-là.
2: Mais c'est très difficile de penser que, en fait, c'est injuste de penser que les enseignants poussent quelconque agenda que ce soit. Cela dit, les matières artistiques, culturelles vont présenter des œuvres qui, elles, ont un point de vue, qui, elles, ont un message, qui, elles, veulent véhiculer quelque chose. Et parfois, ben, même si l'objectif est pas de montrer ce point de vue-là, par exemple, moi, je pourrais montrer une technique de caméra, ben, on peut susciter la réaction des élèves par rapport à ça. Mmh. Ensuite, je pense que c'est de faire preuve d'énormément d'empathie, d'écoute, d'essayer de se rappeler que ce jeune-là, ben, il est en formation, il est en développement, son idée est pas, elle vient pas de nulle part, mais peut-être qu'elle tient pas sur des bases très solides, c'est de poser des questions. Mais je pense que notre travail d'enseignant, c'est aussi de prévenir le coup, de savoir avec quel matériau on travaille, qu'est-ce qu'on présente à nos élèves et d'aller chercher de l'information, d'être à jour dans ce qui se dit et d'avoir... V'là quelques années, j'aurais jamais pensé que montrer le film Crazy, c'était un problème. Aujourd'hui, je dois faire une prémisse avant de
1: c'est
2: montrer le film.
1: C'est comme un avertissement?
2: Avant, l'avertissement, ça aurait été de dire, attention, il y a des propos homophobes dans ce film-là, mais le propos du film va... vous allez comprendre pourquoi l'homophobie a été présentée, puis on va venir à une conclusion. Maintenant, je dois prévenir...
1: Alors qu'on présente le film Crazy depuis de nombreuses années pour bien d'autres raisons que le fait qu'il y a un homosexuel comme personnage. Je veux dire, c'est pas un film de propagande. Mais il n'est pas présenté dans un cadre de propagande. Est-ce que avec, je me tourne vers vous, Karine, est-ce qu'avec le cours de culture et citoyenneté, il y a cette idée de certains parents, possiblement, de certains acteurs médiatiques, de monsieur, madame, tout le monde qui nous écoute, qui fait comme, il me semble que dans ce cours-là, on pousse des idées. On télégraphie possiblement une émotion à mon enfant, un comportement à mon enfant qui tend à lui présenter peut-être la non-binarité, l'homosexualité, d'autres possibilités, mais on lui dit un peu comment agir plutôt que le laisser lui-même découvrir ce qu'il est. Qu'est-ce qu'on peut

0: répondre à ça comme professeur?
1: Ben déjà, c'est pas du tout les intentions du cours de culture et citoyenneté québécoise. Là, le cours de culture et citoyenneté québécoise présente différents points de vue. Il n'est pas question de promouvoir quelque chose comme l'homosexualité, où on n'est pas dans la promotion, on n'est pas dans on veut lancer un message, on est plus dans placer un cadre légal, placer un cadre normatif, regarder différents points de vue. Maintenant, l'homophobie, ce n'est pas un point de vue. Placer, c'est justement la différence entre la liberté d'expression puis la diffamation. On n'est pas. Il y a un parent qui a demandé à une collègue en première secondaire l'an dernier à la rencontre de parents si on faisait la promotion de l'homosexualité dans le cours. Mmh. Donc sa réponse a été parfaite. Elle a dit ben je promouvois ce qui est dans les chartes des droits et libertés de la personne. Je promouvois l'égalité et non l'homosexualité. Donc il n'y a pas de... Oui, peut-être que... Très certainement, dans l'espace médiatique, il y a des gens qui pensent ça. Maintenant, il faut prendre le temps de lire le programme. Il est en ligne sur le site du ministère. Puis quiconque lit ce programme-là comprend que c'est pas le but du cours de faire en sorte que les jeunes pensent d'une façon ou d'une autre. C'est plus de développer leur esprit critique.
0: Francis Dupuy-Déry, auteur de l'école Champ de bataille, cet essai misogynie, homophobie, transphobie. À la suite d'une plainte dans le livre, on voit qu'une professeure, donc qui se faisait, quelqu'un s'était plaint, qu'elle parlait beaucoup de ça puis qu'elle avançait beaucoup ces idées-là. À la suite de la plainte, la professeure est retournée dans ses notes de cours pour constater quoi? Cette question-là, qui occupe beaucoup d'espace médiatique, elle occupe véritablement quel espace à l'intérieur des heures de cours d'une classe ou d'une école?
2: Alors, les enseignantes qui sont avec nous, Karine et Véronique, pourront préciser, mais moi, dans mon enquête, il y a plusieurs enseignantes qui ont dit, ben en fait, on en parle vraiment presque pas dans l'année. On peut en parler 10, 15, 20 minutes, 30 minutes. Puis ils disent, on sait qu'il y a des collègues qui, même pour des raisons de manque de formation ou parce qu'il y a des collègues qui sont très mal à l'aise, escamotent ou esquivent en fait certaines thématiques dont ils devraient parler par rapport à la sexualité par exemple. Puis quand on parle de sexualité dans les cours de sexualité, ben il peut aussi avoir des commentaires ou des de l'information de type biologique, hein, mm-hmm. Comme on avait dans les années 80, contraception, santé sexuelle, comment ça marche, la mécanique. Ouais. Il y a des polémistes, je pense, qui essaient de nous faire croire et de faire croire aux parents qu'en fait, de la première journée à la dernière journée d'école, on fait juste parler de ça aux élèves, ce qui est complètement faux et c'est pas du tout le cas.
3: Alors que la majorité du temps, le sujet nous est amené par les élèves. On réagit à ce que les élèves apportent en classe. Mm-hmm. C'est pour ça que je parle de l'importance d'aller chercher de l'information. On n'a pas à tout savoir, on n'a pas à tout maîtriser. Par contre, pour l'avoir vécu, c'est très inconfortable d'être prise de court, de recevoir ces commentaires-là, et là de sentir les 28 paires de yeux sur soi qui attendent une réponse pour confirmer ou infirmer leur opinion. On sait pas qui sont
0: devant
3: nous.
0: Alors que c'est pas ça la matière. Là, faut puiser dans autre chose que la matière comme professeur.
3: Exact. C'est pourquoi je pense qu'il faut se préparer. C'est-à-dire qu'il faut savoir si on est en terrain miné, puis est-ce qu'on est prêt à aller là, et est-ce qu'on a de quoi répondre, à répondre calmement, et de profiter de l'opportunité pour éduquer certainement. Mais c'est délicat.
0: Karine, je terminerai avec vous, Karine Beaulieu. Quand il y a salut nazi, quand il y a vous êtes une féministe extrémiste, quand il y a l'homosexualité ou la trans, l'homosexualité ça va, mais la transidentité bof, ce nom. Comme la réaction des autres élèves que vous voyez là, cette régulation un peu naturelle qui se fait entre eux, ça ressemble à quoi?
1: C'est très, très divers, là. C'est-à-dire qu'il y en a qui sont mal à l'aise, il y en a qui sont choqués, il y en a qui rient. Fait que ça dépend vraiment des groupes, ça dépend qui est autour, mais il y a toutes sortes de réactions. C'est sûr que des gens qui sont concernés directement, ben, ça leur rentre dedans, comme on dit. Moi, ça m'est arrivé des élèves qui pleurent après ou que, tu sais, qui se sentent pas bien. Il y en a qui sont fâchés, il y en a qui, c'est ça, qui trouvent ça drôle. Ça dépend vraiment des jeunes, je dirais, de chacun ses réactions. Pas mal ça, mais c'est sûr que, tu sais, moi, je pense qu'il faut mettre un cadre, là. Tout ne peut pas être dit. Mm-hmm. Donc, tu sais, à partir du moment où tu as un cadre, ben, les choses ne sont pas acceptables. Puis, ta liberté d'expression a des limites. Puis, oui, il y a un cadre légal, il y a un cadre normatif qu'on doit respecter, autant dans mon cours que dans les autres cours, là. Donc, c'est pas des propos. Mais c'est sûr que c'est à l'enseignant de mettre en place un climat de classe dans lequel les élèves se sentent bien. Ça veut pas dire qu'il n'y aura pas de commentaires. Ça veut pas dire qu'il n'y aura pas de réactions. Et ça aide quand même à sécuriser l'espace de la classe. Mais moi, je crois beaucoup à l'éducation. Je suis pas enseignante pour rien.

0: Puis je pense que ces jeunes-là qui tiennent ce genre de propos-là ont ce genre de réaction. Je pense que M. Dupuy-Véry l'a expliqué très bien. Il y a quelque chose de social, il y a quelque chose de politique. Puis je pense que l'éducation est la meilleure arme contre ça. Donc, je m'efforce de les éduquer.
1: Et pour éduquer, ben il faut pouvoir éduquer. Et parfois, tout ce dont on vient de discuter est un frein à l'éducation, malheureusement. Là, on vient, là, pendant une demi-heure, d'effleurer à peine le sujet. Si vous avez envie d'en savoir plus, en fait, si vous sentez le besoin même d'en savoir plus, l'école Champ de bataille, misogynie, homophobie, transphobie sera donc disponible à partir de demain en Amérique du Nord, le 4 septembre en France. Francis Dupuy-Véry est avec nous, ainsi que les enseignantes Véronique Poirier-Jutras et Karine Beaulieu. Merci beaucoup à vous trois.
2: Merci à vous.
0: Merci.

0: C'est le moment de retrouver pour une première fois cette saison ceux qui parfois nous sauvent la santé mentale en nous expliquant les enjeux de l'actualité américaine. Charles-Philippe David, bonjour.
1: Ben, j'espère qu'on vous sauve la santé mentale. Des fois, on l'aggrave aussi, malheureusement.
0: Président de l'Observatoire sur les États-Unis à la chaire Raoul Dandurand. Alexandre Couture-Gagnon, bonjour.
2: Bonjour.
0: On vous joint comme les années précédentes donc au Texas, puisque vous êtes professeur de sciences politiques à l'Université du Texas, Rio Grande Valley. En deux mots, votre été, Alexandre et Charles David. Alexandre, ça s'est passé comment? Des vacances, j'espère?
2: Moi, je passe toujours mon été à Rivière-du-Loup, mais ouais. Je suis allée au Maine plusieurs fois, j'ai adoré.
0: Reposant, capable de décrocher de l'actualité?
2: Ah oh non, mais je trouve ça passionnant, j'adore ça. J'adore ça. C'est trop intéressant pour la vie.
0: Charles-Philippe, moi, je vous ai entendu à radio puis à TV tout l'été.
1: Mais j'ai quand même réussi à faire un peu de vélo dans tout ça. Alors ça me change les idées. Puis d'ailleurs, au retour, je m'ennuyais d'Alexandre. Alors j'ai été la voir à Rivière-du-Loup.
0: Ah, oui.
1: Puis je vais vous confier un petit secret.
0: Oui.
1: Qu'est-ce qu'elle connaît bien, sa ville natale, Rivière-du-Loup, parce qu'elle me l'a décrite, la rue principale au complet, tout le monde qu'elle connaît. Puis j'ai rencontré du monde qui la connaît aussi à l'extérieur de Rivière-du-Loup. C'est une célébrité.
0: Ouais, vraiment. Alexandre, tout le monde l'aime beaucoup. Et ce duo était très utile aux gens qui nous écoutent. Alors commençons parce qu'il y a du stock.
1: Ah oui.
0: Parlons, Charles-Philippe, des élections de mi-mandat et de la guerre commerciale.
1: On commence-tu par le lac des Amériques, maintenant?
0: Ben oui, le lac Ontario deviendra le Lake America.
1: Je vais vous dire, mon point de vue aujourd'hui est le suivant. Il vaut ce qu'il vaut, mais la grosse différence aujourd'hui avec Donald Trump, c'est qu'il n'y a plus aucun garde-fou autour de lui. Il n'y a que des facilitateurs. Vous allez voir où je m'en vais avec ça. Dans le premier mandat, quand notre accord de libre-échange sous Trump 1 était menacé, peut-être vous en souvenez, puis Justin Trudeau essayait d'arracher, tu sais, un accord ou une entente, il pouvait compter au moins, imaginez, sur la fille de Donald Trump, Ivanka, et sur le ministre du Commerce, secrétaire au Commerce, Wilbur Ross, pour dire au président, voyons donc, c'est parce que l'économie américaine dépend de l'économie canadienne. On peut pas faire ça. Ça va autant nous faire mal que le mal que vous essayez de leur faire si vous déchirez l'accord. On a renouvelé l'accord grâce, justement, à ses conseillers, dont sa fille, qui ont fait entendre raison à Papa Trump. Il n'y a pas de tel garde-fou actuellement. Il n'y a que des facilitateurs. Alors, où je m'en vais avec ça? Quand on passe à Howard Lutnick, le ministre du Commerce, secrétaire au Commerce, moi, je pense, sauf erreur, qu'il est probablement grandement responsable de tout ce qu'a expliqué Dominique, brillamment, d'ailleurs, Dominique Leblanc, hier, au téléjournal. Mais qu'est-ce qui s'est donc passé dans cette fameuse, ça va passer à l'histoire, là, cette fameuse histoire de la journée du vendredi dernier? Eh bien, moi, je pense que Lutnick s'est mêlé. Et

0: et beaucoup de cette négociation-là pour être plus Trump que Trump lui-même dans les exigences américaines face au Canada. Et je pense que Jameson Greer, le négociateur américain, je le dis sauf erreur et sous toute réserve, je pense a été un peu, peut-être, dépassé par Lutnick sur ces demandes-là. Mm-hmm. Et c'est donc le résultat qu'on vit aujourd'hui. C'est ce que je pense.
1: Avant d'aller à Alexandre, Charles-Philippe, comment tout ça va s'inviter dans les élections de mi-mandat?
0: Ben moi, je pense que là, ils viennent de se tirer dans le pied parce qu'on a d'ailleurs d'excellents reportages depuis ce matin sur les effets dans les États limitrophes ou enfin les États frontaliers. Mm-hmm. Et je vais vous dire quelque chose. Là, la réplique canadienne est très ciblée. Hein? Alors, on pense au Maine, par exemple. On pense au Michigan pour l'industrie de l'automobile, etc. L'Iowa, l'Ohio, la liste est longue. On pense qu'en priorité, il faut montrer à ces États-là le coût de ces tarifs-là.
1: De ces
0: et ça réagit. Parce que, je pense Alexandre en parlera aussi, les gouverneurs sont pas d'accord. La plupart d'entre eux disent, voyons donc, vous êtes en train de détruire l'interdépendance économique entre nos États et les provinces canadiennes.
1: Et ça fait particulièrement mal aux États républicains, aux États avec
0: là,
1: un électorat républicain.
0: On en reviendra tout à l'heure à ce bilan-là, mais je pense que Trump se tire dans le pied s'il pense que ça, là, ça va pas nuire à tout. Les candidats, candidates, républicains, quel que soit le poste sollicité aux élections dans deux mois, je pense, un peu plus de deux mois, je pense que ça, là, il agit de manière contre-productive pour les chances de son parti de rester au pouvoir.
1: Il faut rappeler que le Canada, c'est le principal partenaire commercial pour le deux tiers des États américains, là, donc c'est énorme.
0: Absolument.
1: Alexandre, réaction?
2: Ben, c'est sûr que ça fait mal paraître Donald Trump. C'est pas la guerre commerciale avec les États-Unis qui va faire perdre, qui affecte Donald Trump. Je pense que ça affecte l'ensemble de sa popularité. Ça le fait juste paraître comme étant quelqu'un qui prend des décisions de son histoire du lac, le renommé lac. Ça fait juste paraître comme étant quelqu'un qui prend des décisions comme un enfant puis qui est pas capable de contrôler ses émotions. Fait que ça fait mal paraître sa personnalité. Mais, ça va juste affecter les élections de mi-mandat. Ça va juste faire en sorte que non seulement le Parti républicain va perdre la Chambre des représentants, mais il va peut-être aussi maintenant perdre le Sénat. Ce qui s'ajoute vraiment, au Maine, parce que là, c'est Susan Collins qui risque de risque de devenir un démocrate qui soit sénateur au Maine. Aussi, ça affecte vraiment les élections au Sénat des États-Unis, puis que là, le coût de la vie est tellement élevé que les électeurs décident de se venger. J'étais en Pennsylvanie, là, en fait, j'ai parlé avec beaucoup de gens que j'adore en Pennsylvanie, puis ils m'ont tous parlé d'une chose, le coût de la vie. C'est comme si, je le dis souvent, là, mais pour les Américains, là, c'est la seule affaire qui compte. Oui. Puis là, si le prix de l'essence, le prix du gallon d'essence est trop élevé, le prix des œufs, là, quoi que ce soit que les médias commencent à surveiller de façon continue, augmente trop, là, ça va vraiment, les guerres commerciales, les tarifs que les Américains, que les États-Unis ont choisi d'imposer sur d'autres pays, ça va vraiment affecter les élections. Mais autrement, ça, Donald Trump, il perd pas plus de popularité que ce qu'il a déjà perdu. Tu sais, le Wall Street Journal, le grand média républicain des États-Unis, a ses éditoriaux qui disent qu'il appelait ça là, la guerre commerciale les tarifs les plus idiots. Il dit que c'est comme les tarifs les plus idiots des plus idiots que Donald Trump a jamais fait en s'attaquant à un partenaire comme le Canada. Ça fait vraiment mal paraître Donald Trump auprès des républicains ou des indépendants, mais la base MAGA de Trump, là, les trumpistes, eux, ils restent fidèles à Trump. Hein? Parce que eux, ce qu'ils disent, c'est le Canada est vraiment un mauvais partenaire pour les États-Unis. Le Canada fait du resquillage en termes de défense, de protection du pays depuis trop longtemps. Puis là, c'est enfin, on a un président qui décide de faire payer au Canada pour tout ce que les États-Unis ont dépensé dans les dernières années. Et surtout, le Canada est tellement un mauvais partenaire commercial, là, il se rappelle du discours de Carney à Davos, là, que le Canada permet aux importations de la Chine d'arriver au Canada d'être finalement pas avoir de tarifs, même si les États-Unis auraient voulu imposer des tarifs, faire semblant que c'est comme des biens, des produits canadiens, finalement, puis laisser entrer ça aux États-Unis sans tarifs, même si les États-Unis avaient initialement voulu imposer des tarifs à la Chine, ils peuvent pas parce que la Chine transite par le Canada. Mmh. Fait que pour la rhétorique trumpiste, là, c'est que la Canada est un allié de la Chine. Puis détourne la politique internationale des États-Unis. Fait que, là, on a comme un Canada là, qui est rendu vraiment comme néfaste pour l'économie américaine.
0: Oui, mais
2: ouais, exactement.

0: Attends.
1: Mais les Américains du nord des États-Unis, eux, ce qu'ils ont peur, c'est de Doug Ford. Ils ont peur de se faire couper l'électricité cette semaine.
2: Ah, OK.
3: Avec raison, parce que j'espère qu'on ne se rendra jamais là. Électricité, potasse, pétrole et gaz naturel sont nos armes nucléaires. Ouais. Mais attention aux représailles américaines aussi, tu sais.
2: Il va y avoir des contre-tarifs.
3: La Chine,
2: il y a déjà eu des contre-tarifs de 200%.
3: Dans une escalade.
2: Parce qu'ils jouent l'étranglement économique. Il fait avec Cuba, il fait avec l'Iran, puis là, ils voient une façon de le faire avec le Canada.
3: Oui, mais ça fonctionne pas comme ça, puis ça fonctionne pas aussi bien qu'on pense, ni pour l'Iran, ni pour le Canada. Mais je veux revenir, si vous me permettez, deux secondes. Je suis tout à fait d'accord avec ma collègue Alexandre, mais il reste quand même que les MAGAïstes aujourd'hui, c'est quand même une minorité de la population américaine. Faut-il le dire, là? Faut pas non plus que tout le monde pense, là, ça y est, tous les Américains sont devenus ou sont MAGA. Au contraire, peut-être c'est 25% maximum, puis j'étire
2: dans les influences politiques, par exemple, parce que dans la population, c'est une chose, mais autour de lui et dans la joute politique, est-ce que quand même la base MAGA reste...
3: Oui, ils dominent les MAGAïstes au pouvoir, mais attention, il y a quand même pas mal aussi de républicains silencieux. Je pense qu'ils commencent à réaliser là que c'est pas drôle, cette affaire-là. Puis je reviens aussi sur une autre chose, c'est une donnée de base, là. Les indépendants, les indécis, les gens... On n'est pas très différent au Québec en passant, puisqu'on nous a révélé qu'un Québécois sur deux, c'est même pas pour qui il va voter encore dans quoi, un mois et demi. Alors, il y a à peu près presque 60% d'Américains indécis qui ne sauraient pas vraiment pour qui ils voteraient. Mais là, ce qu'on sait, c'est que ça serait pas pour Trump, en tout cas, si les élections avaient lieu demain. Okay. Donc, il en perd beaucoup de
2: plumes.
3: Comment
2: ça peut jouer, là, les élections du mandat, les élections qui s'en viennent, comment ça peut faire bouger l'échiquier là au Sénat puis au Congrès? Là?
3: Moi, je pense qu'on est pas mal, Alexandre et moi, du même avis là-dessus, puisqu'elle en a parlé il y a quelques secondes. Les 435 sièges à la Chambre des représentants, vous savez qu'ils sont tous en élection, tout le temps, aux deux ans. On recommence, les 435, tout le temps. Je pense que celle-là, là, à moins d'une attaque extraterrestre qui change les données, là, je pense que la Chambre des représentants va passer aux mains des démocrates. Alors, je pense qu'on peut prendre ça à peu près pour acquis. La vraie lutte, là, c'est de savoir est-ce que le Sénat va demeurer républicain ou peut devenir démocrate. Faisons ça simple. Le Sénat est réélu au tiers, à peu près, là, à toutes les deux ans. Donc, on parle de 35 sièges, cette fois-ci, qui sont en jeu. Sur les 35 sièges, il y a 9 sièges républicains, on va dire, contestés ou contestables. Sur les 9, les démocrates doivent en gagner 4 et ne pas en perdre eux-mêmes dans leur siège un seul. Okay. C'est pas impossible, mais la joute, elle est serrée et elle est dure. Parmi ces 4, on va dire, états où les chances sont, je sais pas quel adjectif utiliser, réaliste, bonne, possible, mettez l'adjectif que vous voulez. Il y a certainement d'abord et avant tout la Caroline du Nord où un ancien gouverneur se présente, très très populaire. Oui, les démocrates, je pense, ont une bonne chance. Alexandre l'a mentionné, le Maine. Susan Collins est en danger. Ça, d'ailleurs, pourquoi, elle s'oppose aux tarifs de Trump, en disant que ça va nuire, et les contre-tarifs canadiens, qui vont nuire aux travailleurs du Maine. Le Maine. L'Alaska, imaginez, devient tout à fait possible pour une victoire démocrate. Enfin, l'Ohio pourrait redevenir démocrate avec un ancien, d'ailleurs, gouverneur ou sénateur, je sais plus, Sherrod Brown, pourrait conquérir ce poste, mais ce sera par vraiment là une très, très faible marge. Et puis après ça, ben, y a d'autres possibilités, mais ils ne doivent pas perdre un siège. Et le siège qui, à mon avis, va être évidemment le plus excitant dans la campagne électorale, ça va être au Michigan, puisque c'est un certain Abdul El-Sayed se présente. Il représente la gauche progressiste du Parti démocrate.
2: Socialiste.
3: On va faire une image. Le mandami là, des courses sénatoriales du 3 novembre. Alors, s'il gagne, le Michigan reste démocrate, mais il pourrait perdre aussi contre Mike Rogers.
2: Il y en a là, des mandamis qui poussent un peu partout.
3: Oui,
2: on
3: oui,
2: on l'a vu en Floride, on l'a vu ailleurs.
3: Sujet,
2: là, mais, parlons du Kansas en terminant, Alexandre.
1: Ah, le Kansas, où il y a aussi, là aussi, le sénateur du Kansas, Moran, qui est sorti pour dire, tu sais, le Kansas, c'est super républicain, pour dire que lui aussi s'oppose aux tarifs à l'égard du Canada, parce que c'est mauvais pour plein d'industries au Kansas, mais surtout...

0: Il a peur que ça coûte trop cher le sel sur les qu'il faut épandre sur les routes pour les routes secondaires. Okay. Ça joue partout même dans les États républicains, mais moi je pense que l'État le plus intéressant, ça va être encore une fois, je suis biaisée, hein, le Texas. Ah, ce matin, j'ai vu
1: avec raison. Des petites
2: affiches. Avec raison biaisée ou
1: avec raison que le Texas va être intéressant.
2: Ben oui,
1: hey, ils n'ont pas eu de démocrate, ça fait longtemps.
2: C'est tout un laboratoire, là, le Texas en ce moment. Là.
0: Les Latinos sont très enthousiaste par la candidature au Sénat du démocrate Talarico, mm-hmm. le monsieur là avec une belle coupe de cheveux là, puis qui se présente contre Ken Paxton, un républicain très très corrompu qui a pas le soutien d'aucun républicain, il y a pas d'argent pour sa campagne, personne veut l'aider. Donc je pense que le Sénat aussi au Texas pourrait devenir démocrate.
2: OK, alors ça va tellement être excitant à suivre
1: vraiment. OK, vraiment. Et déterminant pour nous Canadiens en passant. Là les Québécois vont prendre intérêt beaucoup aux élections de mi-mandat, parce que si les démocrates remportent ces États-là, remportent la Chambre haute, ben ça peut juste nous aider comme
2: dans
1: contre-pouvoir à contenir les ardeurs de l'administration Trump.
2: Alexandre, parlons de ce conflit entre le gouverneur du Texas, Greg Abbott, et Donald Trump sur les centres de données, là, les gros centres de données pour l'intelligence artificielle.
0: Je pense que ça, là, c'est un exemple de à quel point qui montre à quel point Donald Trump est pas populaire auprès des républicains. Parce que là, Texas, c'est le de tous les États républicains, tu sais, c'est le plus grand aux États-Unis, puis c'est, tu sais, c'est un État républicain très très très imposant. Ça fait des décennies qu'il n'y a pas eu un démocrate qui a été élu à la grandeur dans l'ensemble du Texas. Fait que c'est vraiment intéressant de voir ce qui se passe là. Puis pour les centres de données, c'est particulièrement révélateur. Les centres de données, c'est quelque chose que Donald Trump voit comme étant bon pour l'économie américaine. Plusieurs économistes pensent que s'il y a encore une croissance du PIB forte aux États-Unis, malgré les tarifs de l'administration Trump, c'est entre autres grâce au développement de l'intelligence artificielle. Et un des États qui était à l'avant-scène de tout ça, qui voulait avoir les centres de données avant tout le monde, là, c'était le Texas. Il y a beaucoup de centres de données au Texas. Puis le gouverneur républicain, Greg Abbott, qui est en poste depuis, je pense, 2015, là, était vraiment en faveur des centres de données. Puis c'était comme un thème sur lequel il s'entendait avec Donald Trump. Mais il y a eu un revirement complet dans les derniers mois. L'acceptation sociale s'est écroulée complètement.
2: Les gens ont commencé à comprendre ce que ça voulait dire quoi, avoir un centre de données dans leur coin, là. Avant, on savait pas trop, là. Mais là, on le sait. Il n'y a plus d'eau.
0: Exactement, il n'y a plus d'eau. Il y a des villes comme Corpus Christi, à peu près 2 heures de chez moi, qui étaient censées commencer les coupures d'eau aux résidents au mois de septembre. Eux, c'est pas à cause des centres de données, mais c'est juste que les citoyens se disent, bon, c'est encore une fois une grosse compagnie qui offre pas tant d'emplois que ça pour des gens qui n'ont pas un diplôme universitaire, qui fait juste s'installer là, qui fait des profits, qui utilise l'eau, puis les citoyens, en contrepartie, eux doivent payer pour de l'eau qui devient plus rare, donc plus chère.
2: Le bruit est insupportable pour les gens qui vivent autour.
0: Ben, ils peuvent s'installer hors des villes. Parce qu'au Texas, dans les comtés, ils peuvent rien faire. Donc, s'ils sont hors d'une ville, les comtés peuvent pas les empêcher de s'installer.
1: Okay. Mais, c'est intéressant, ça.
0: Ouais. Donc, c'est pour ça qu'ils sont venus au Texas. Okay. C'est comme si les MRC, un peu, là, l'équivalent des MRC avait aucun pouvoir. Fait qu'il y a des villes qui disent, qui ont eu des moratoires. Non, nous, on veut plus de centres de données. Arlington, une augmentation du prix de l'eau de 17%. C'est énorme, hein. Donc, là, les gens sont comme, non, on veut plus d'eau. Les coûts d'électricité au Texas sont énormes. On a souvent des menaces de coupure de
2: courant. Donc, c'est quoi la chicane entre les deux, là? Qui veut quoi?
0: Ben là, Donald Trump veut des centres de données. Greg Abbott ne veut plus de centres de données. Il sent que l'acceptation sociale est tellement contre les centres de données qu'il a même fait un moratoire sur les centres de données. Ça, c'est épouvantable parce que puis là, Donald Trump a dit qu'il n'était pas content de ce que le Texas faisait. Et qu'est-ce que Greg Abbott a fait? Rien. Il n'a pas répondu à Donald Trump. Le gouverneur du plus grand État républicain des États-Unis ne répond pas au président républicain des États-Unis. Les républicains veulent presque plus être associés à Donald Trump. Ça les aide pas. Il n'a même pas senti qu'il était obligé de répondre pour gagner ses prochaines élections.
2: Jean-Philippe.
1: Puis alors, ajouter l'injure à l'insulte, là, il a demandé à Abbott de sursoir, de faire un moratoire sur la construction de son mur Trump, hein, à la frontière. Oui. Ben là, ça, on n'aurait jamais imaginé, Pénélope, ce scénario-là il y a quelques mois, quelques semaines. Mais là, il le demande parce que comment t'as dit, Alexandre, l'acceptabilité sociale n'est pas là de détruire un parc absolument très connu qu'on a tous, en tout cas, quand on a la chance d'y aller, on a visité le parc Big Bend. Et écoute, ils défrichent le territoire, ils mettent à mal l'environnement. C'est terrible de voir les images de construction de ce mur. Alors, Abbott a demandé, là, on arrête ça là. C'est pas acceptable, ça, ce que vous

0: là. Puis il y a d'autres moyens d'assurer la sécurité du parc et la fameuse question des migrants irréguliers.
1: OK. Dernier de nos sujets d'actualité américaine. Où est-ce qu'ils s'en vont avec le plafond de la dette publique, là, Jean-Philippe et Alexandre?
0: S'en vont, personne ne le sait. Hein? C'est un inconnu, là, vraiment, parce que pour la première fois de l'histoire, là, la dette publique atteint les... Alors, moi, je dis 40 trillions, pour être clair, 40 000 milliards dollars. C'est beaucoup d'argent, quand même. Hein? C'est le double de ce qu'était la dette publique au début du premier mandat de Donald Trump en 2017. C'est vous dire qu'en moins de 10 ans, la dette publique là, a doublé.
1: Ça doit être la faute à Biden.
0: Le problème... Bon, c'est la faute. Non, mais c'est la faute. Oui, c'est la faute de Biden. Ben, c'est la faute de tout le monde. Le problème qu'il y a dedans, c'est qu'il faut financer cette dette-là. Il faut aller chercher de l'argent pour financer ça. Et puis d'autre part, ben, est-ce qu'on a les moyens de faire les dépenses qu'on veut? Je vais laisser peut-être Alexandre s'occuper des dépenses, parce que ça, il y a un impact énorme sur la vie des gens. Moi, ce que je trouve intéressant, c'est que cet emprunt pour financer la dette explique pourquoi les bons du Trésor et les obligations américaines aujourd'hui ont des rendements remarquables, pas atteint depuis également à peu près une dizaine, quinzaine d'années. Okay. Je ne sais pas si je recommanderais aux gens d'acheter des obligations américaines. Là, ça, c'est un autre débat. Actuel. Mais actuellement, ça rapporte. Qui a l'argent pour acheter ces obligations et ces bons du Trésor, hormis des gouvernements, des pays qui veulent acheter de ces bons du Trésor? C'est des individus riches, des compagnies riches qui disent on va investir notre capital là-dedans puisqu'il y a un bon rendement. Imaginez le retour forcé par la Cour suprême des taxes douanières permet justement à beaucoup de ces gens-là de disposer d'une masse monétaire. Parce que pas vous et moi qui est vraiment bénéficiant du retour de ces frais douaniers forcés par la Cour suprême. Alors, ils investissent dans l'achat de bons du Trésor et d'obligations. Tout ça a été documenté dans le Wall Street Journal pour, justement, pouvoir financer cette dette publique. Alors, il y a même un intérêt particulier à ce que la dette reste élevée la financer et faire de l'argent. Mais, coût social.
1: Alexandre.
2: Ah ouais, la dette des États-Unis, tu sais, ça fait tellement mal paraître l'administration Trump. Il avait dit qu'elle allait baisser le déficit d'un tiers en un an, qu'elle allait éliminer la dette en 8 ans. Puis rien, tout ça qui s'est passé. Mais ce qui est encore plus urgent, c'est les rentes. La sécurité sociale des États-Unis, les pensions de vieillesse pour les aînés de 65 ans et plus. Dans 6 ans, les rentes des Américains de 65 ans et plus vont être coupées. Il n'y en aura plus assez. Ils vont être coupés. Puis ça, 6 ans, là, en politique américaine, pour quelque chose d'aussi gros que les rentes pour les 65 ans et plus, c'est demain matin. Ça, c'est politique pour tous ceux qui vont être encore en poste à ce moment-là.
1: Ben, faites-vous le croire, ça a quand même été un plaisir de vous retrouver.
0: Trop court!
1: Charles-Philippe David, président de l'Observatoire sur les États-Unis à la chaire Raoul Nandurand, Alexandre Couture-Gagnon, professeur de sciences politiques à l'Université du Texas, Rio Grande Valley. On vous parlait au Texas. On se retrouve dans 2 semaines. Merci beaucoup à vous deux.
2: Merci à vous.
1: Lise Dion avec nous dans 1 heure. Ce sera après 1 heure entière consacrée à votre santé.
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5: Ici Louis de Belleval, voici les informations. Le gouvernement fédéral a expliqué comment il va procéder pour répliquer dollar pour dollar aux nouveaux droits de douane américains. Il s'agit d'un exercice délicat compte tenu des coûts supplémentaires que les contre-tarifs pourraient représenter pour les consommateurs et les entreprises d'ici. Ottawa a aussi annoncé des mesures d'aide pour les entreprises et invite la population à acheter des produits canadiens. Christian Noël.
6: Une riposte tarifaire pour calmer les inquiétudes en pleine guerre commerciale. L'objectif est simple, dit François-Philippe Champagne.
7: Défendre nos travailleurs, défendre nos entreprises et défendre notre souveraineté économique.
6: Avec des tarifs de 15 à 50 % sur notamment la machinerie agricole, les

0: l'électroménager et les matériaux de construction, les produits de beauté et les consoles de jeux vidéo et téléphones intelligents. Des contre-mesures de presque 28 milliards, équivalent au tarif américain.
1: Il faut être stratégique, il faut être mesuré.
0: Ottawa cherche l'équilibre entre projeter une image de force tout en évitant l'escalade tarifaire avec Donald Trump. La ministre de l'Industrie, Mélanie Joly.
2: On sait qu'on a plein de bonnes cartes dans notre jeu, mais on n'est pas prêt à les utiliser tout le temps lors de la première main. Il faut être intelligent.
0: Mais le chef conservateur s'inquiète des effets des contre-tarifs sur les familles canadiennes. Pierre Poilievre.
3: Alors, quel sera l'impact des mesures de rétorsion sur les factures d'épicerie, le prix de l'essence, le coût des biens et des services?
0: Quel sera l'effet réel sur les ménages? Le ministre Champagne élude la question.
1: On est dans les débuts de cette nouvelle ère tarifaire.
0: Dans sa riposte, Ottawa n'a pas ciblé directement des États républicains. Mark Carney évite donc une offensive politique, choisit plutôt la défensive économique, un signe peut-être qu'il s'attend à ce que le conflit s'éternise. Ici Christian Noël, Radio-Canada, Ottawa.
4: Pendant ce temps, à Québec, la riposte d'Ottawa soulève des inquiétudes. La première ministre Christine Fréchette et le chef péquiste Paul Saint-Pierre Plamondon craignent que cette stratégie affecte durement l'économie québécoise, tandis que les autres partis proposent d'en faire davantage à quelques jours du déclenchement de la campagne électorale provinciale. Marie-Josée Paquette-Comeau a préparé ce qui suit.
5: Je suis contente qu'il pourrait y avoir de l'aide.
6: La première ministre salue l'aide d'Ottawa pour soutenir les entreprises frappées de plein fouet par les droits de douane américains.
5: Je suis contente de voir que les mesures, en fait, vont être conditionnelles au maintien en emploi.
6: Elle s'inquiète cependant de l'impact des contre-tarifs canadiens. Elle avait exigé des attaques ciblées, non seulement une riposte dollar pour dollar.
5: Si jamais les mesures qu'ils mettent en place au fédéral ne font pas l'affaire et qu'ils veulent pas faire des modifications, ben je vais faire des représentations pour que les entreprises les plus impactées soient compensées.
7: Et voici l'équipe.
6: Entouré de candidats au profil économique, le chef péquiste déplore la riposte tous azimuts d'Ottawa. Cibler les attaques faisait pourtant consensus parmi la classe politique québécoise, souligne Paul Saint-Pierre Plamondon.
7: Clairement, là, si vous voulez un exemple du fait que la voix du Québec n'est pas entendue, mais que ce sont nos intérêts qui vont en souffrir le plus parmi toutes les provinces.
6: De leur côté, le Parti libéral et Québec solidaire accueillent favorablement l'aide d'Ottawa. La porte-parole Ruba Gazal exige cependant une stratégie et non seulement des chèques, écrit-elle sur X. Le Parti libéral s'engage, quant à lui, à bonifier l'aide aux entreprises.
8: Et c'est important de rassurer les Québécois et de montrer qu'il y a une équipe qui existe, qui va démontrer de la stabilité.
6: Charles Méliard propose notamment de convertir 25 % des prêts d'urgence en aides non remboursables pour les entreprises ayant un chiffre d'affaires entre 1 et 2 millions de dollars. Ici Marie-Josée Paquette-Comeau, Radio-Canada, Québec.
4: La reine de la musique country, Dolly Parton, est morte à 80 ans. Chanteuse, auteure, compositrice, actrice et philanthrope, elle a marqué des générations avec sa voix cristalline, sa personnalité colorée et plus de 65 albums. Sa mort a suscité une vague de réactions à l'étranger comme au Québec. Andréanne Williams a préparé ce reportage.
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10: Dolly Parton, la reine du country, s'est éteinte à l'âge de 80 ans. La nouvelle a été confirmée mardi par sa famille, qui n'a pas révélé la cause de son décès. L'autrice-compositrice-interprète Isabelle Boulay a chanté avec Dolly Parton il y a plusieurs années.
11: C'était vraiment une icône, c'est une légende. C'est comme ça faisait partie de notre famille.
10: En presque 70 ans de carrière, Dolly Parton a vendu plus de 100 millions de disques, enregistré plus de 65 albums et gagné 11 Grammy. Parmi ses titres les plus connus, la chanson Jolene, mais aussi I Will Always Love You. Prise par Whitney Houston pour le film The Bodyguard en 1992. Issue d'une famille pauvre du Tennessee, la femme d'affaires et philanthrope au look sulfureux a été intronisée au temple de la renommée du rock'n'roll en 2022. La chanteuse country, Guylaine Tanguay.
12: Il y avait une grande, grande force, en tout cas, que moi, je ressentais en cette femme-là, qui m'inspirait énormément.
10: Le président américain Donald Trump a ordonné mardi que les drapeaux soient mis en berne à l'échelle nationale pendant une semaine pour lui rendre hommage. Isandra Nouliam, Radio-Canada, Montréal.
4: Et puis enfin, le film Nina Rosa de la Québécoise Geneviève Duluth-Decelles représentera le Canada à la cérémonie des Oscars le 14 mars. L'œuvre raconte l'histoire d'une artiste bulgare de 8 ans, prodige de la peinture qui voit sa vie chamboulée après la diffusion d'une vidéo devenue virale.

0: Deuxième portion d'émission, Pénélope McQuaid avec vous pour encore 90 minutes. Nous aurons avec nous Lise Dion dans une heure. Lise Dion lance cette semaine un nouveau balado intitulé « Sortie de route ». Il sera évidemment question de sa sortie de route qui a eu lieu il y a 3 ans alors qu'elle a fait un infarctus sur scène qui l'a empêché de terminer sa tournée. Et ça fait partie de ses regrets. On a demandé à Lise de nous faire la liste de ses regrets. Je sais pas si vous étiez à l'écoute à la fin de la saison dernière. Pierre Brassard était venu pour essayer ce nouveau segment et ça avait été à la fois très drôle et très touchant et on s'est dit que Lise voudrait peut-être se prêter au jeu et elle acceptait avec beaucoup de générosité. Donc Lise Dion avec nous dans une heure. Avant de plonger dans la prochaine heure, j'aimerais revenir sur le premier sujet d'aujourd'hui. On avait avec nous l'essayiste Francis Dupuis-Derry, auteur de l'école Champ de bataille, misogynie, homophobie, transphobie, qui sera disponible donc dès demain en librairie ici. Et le 4 septembre. Bonjour Chantal Vallée.
1: Bonjour. Désolée.
0: Bonjour Sophie Vadeboncœur. Je vais vous dire bonjour maintenant.
2: Bonjour Pénélope.
0: Et bonjour avec nous Catherine Raymond qui est la première, c'est-à-dire première fois à ce trio santé. Bonjour Catherine.
3: Bon matin.
0: Neuroscientifique. Donc, avant de plonger dans cette heure santé, je voulais revenir donc sur ce sujet de la première heure qui était sur ce livre-là qui sort, je disais, demain en librairie chez nous et le 4 septembre en France parce que ce qu'il a fait, Francis Dupuis-Derry, le chercheur, c'est prendre beaucoup d'études qualitatives quantitative d'un peu partout et de faire une espèce de portrait de cette recrudescence d'homophobie, transphobie et de misogynie, je dirais même de racisme et d'idées nazies également, pas seulement à l'étranger mais chez nous aussi. On a fait ça avec 2 enseignantes aussi, secondaire 4, secondaire 5, une dans la région de Québec, une dans la région de Montréal pour qu'elles nous expliquent un peu ce qui se passait dans leur classe, ce qu'elles voyaient et oui, Karine Beaulieu de Québec a vu dans sa classe 2 saluts nazis. Ce n'est pas quelque chose qui est fréquent, bien évidemment, mais ce n'est pas non plus quelque chose qui est si rare, alors qu'il y a quelques années, dans une école à l'ouest de Montréal, à l'extérieur, à l'ouest de Montréal, 6 élèves dans une classe, debout sur leur chaise, à entonner des chants nazis, à faire le geste nazi. Donc, ça fait partie de ces choses qui sont maintenant décomplexées. Avec cette violence physique dont sont victimes des jeunes trans, avec beaucoup d'humiliation, d'intimidation envers les comités de diversité dans les écoles, par exemple, on se rend à 15 ou 30 devant un local et on brûle les drapeaux de la fierté. Dans des écoles ici au Québec, on met ça sur les réseaux sociaux. Et donc, vous êtes nombreux et nombreuses à réagir, notamment ici. Félix nous écrit « Je vous écoute en travaillant et j'ai le goût de pleurer. J'ai 21 ans, je suis queer et je suis soulagée d'avoir terminé mon école primaire, secondaire, cégep et horrifiée de mon propre soulagement. » Quelqu'un d'autre nous écrit « Imaginez quand c'est un ou une professeur issu de la diversité. Je l'ai vécu et ça dégoûte de la profession et même des adolescents. » Est-ce que nous disait Véronique hier, l'enseignante, qui l'a vécu elle-même, prise à partie par 2 étudiants. Je lui demandais après l'entrevue, mais comment on fait pour enseigner à des jeunes et avoir envie de leur enseigner, avoir confiance en ces humains-là qu'on a devant nous? Et elle dit, ça prend immensément d'empathie parce que ces jeunes-là, ils sont comme ça parce qu'ils ont un certain bagage, parce qu'ils viennent d'un endroit, parce qu'ils entendent des choses, parce que c'est confirmé par les messages sur les réseaux sociaux, c'est confirmé beaucoup quand quelqu'un de puissant comme Trump, par exemple, propage certaines de ces images-là. Donc, comme elle racontait ça. Et une question qu'on n'a pas abordée hier, ce matin, c'est-à-dire, c'est où sont les parents? Et vous êtes nombreux à nous écrire, mais où sont les parents? Vous nous dites qu'ils ne sont pas là pour commenter de manière objective l'actualité, susciter la discussion. J'imagine qu'ils ont le nez collé sur leur selle. Crime, il faut qu'on reprenne notre responsabilité d'éduquer nos enfants. Et la grande majorité des gens interviewés par Francis Dupuis-Derry, les parents font leur possible. Oui, il y a des messages qui percolent, mais moi, je connais beaucoup de parents extrêmement progressistes qui ont des enfants très conservateurs dans la définition la moins neutre du terme conservateur, si on...

0: si on peut dire. Vous soulevez dans vos questions aussi qu'il est question d'immigration. Nos écoles sont pleines de jeunes issus de l'immigration. C'est évidemment dans ce livre-là abordé aussi. Mais les saluts nazis, ce sont majoritairement, presque exclusivement des Blancs dans les écoles. Lorsqu'on fait état de ça, il y a toutes sortes de raisons pour lesquelles nos jeunes en sont là aujourd'hui. Et si vous avez vraiment envie de vous plonger dans cette question-là, je vous suggère fortement, parce qu'il y a plein d'autres témoignages de jeunes et de professeurs dans ce livre-là. Et je vous rappelle le titre, École, champ de bataille, misogynie, homophobie, transphobie, donc disponible demain. Et c'est chez Luxe Éditeur. Alors, plongeons donc avec nos trois spécialistes à qui j'ai dit bonjour tout à l'heure, nos experts santé, une heure entière consacrée à la santé. Docteur Sophie Vadeboncœur, tantôt on parle de quoi?
1: On parle des peptides en dermatologie. On va voir ce que dit la science versus la réalité clinique.
0: Catherine Raymond, on fait quoi tout à l'heure?
2: On va démystifier les effets du cortisol sur la prise de poids. Je vois de plus en plus ça sur les médias sociaux et donc c'est de ça qu'on va parler ce matin.
0: Je rappelle que vous êtes neuroscientifique et chercheuse au département de psychologie de l'Université du Québec à Montréal. Je vous ai reçu à quelques reprises à ce micro, mais première au Trio Santé, alors bienvenue.
2: Merci.
0: Docteur Chantal Vallée, on commence ensemble. Et là, vous sentez dans ma voix, tout de suite le sourire a été... Parce qu'on parle d'une nouvelle bactérie mangeuse de chair qui serait reliée au changement climatique. En fait, la difficulté qu'on a à la traiter ou à la dépister à cause des changements climatiques.
3: Vous allez voir, c'est plus dans l'impact que les changements climatiques peuvent avoir parfois sur certaines écologies, sur certaines niches écologiques bactériennes, entre autres dans le cas qui nous intéresse ce matin. C'est pas une nouvelle bactérie, en fait. C'est un peu ça le piège dans mon sous-titre. C'est une bactérie qu'on dépiste, qu'on diagnostique maintenant plus souvent sous nos tropiques, parce que exposée aux changements climatiques, elle migre, elle part du sud des États-Unis et elle remonte progressivement le long de la côte est pour nous intéresser. C'est tellement pas une nouvelle bactérie que j'ai eu un cas de vibrio dans ma pratique il y a quelques années de ça, d'une personne qui revenait du sud des États-Unis, mais c'est quelque chose qu'on connaît donc depuis un certain temps. Je vous mets en contexte, en fait, il y a certaines infections qui sont plus fréquentes en raison du réchauffement climatique qu'on rencontre à tout le moins plus souvent sous nos tropiques. On peut penser à la maladie de Lyme, par exemple, à l'anaplasmose, à certaines formes d'encéphalite qui étaient réputées n'exister qu'au sud de la frontière américaine, mais qu'on voit maintenant de façon beaucoup plus fréquente au Canada. Le réchauffement des mers, dans le cas qui nous intéresse, le réchauffement des eaux, peut vraiment être une cause, en fait, qui va favoriser l'émergence ou la survenue de façon plus fréquente de certaines bactéries. C'est une nouvelle qui est même parue ce samedi, où on a atteint le 22 août, là, donc des eaux de surface à 21,1 degrés Celsius en moyenne dans les océans autour de la planète, alors que le précédent record remonté à mars 2024 était de 21,09 degrés. C'est pas grand-chose, 0,2 degrés, mais ça peut faire une différence parfois sur la propagation, la facilité de certaines bactéries de remonter tranquillement vers des eaux qui étaient en théorie plus froides. Donc, ça favorise l'émergence de certains pathogènes, ça favorise l'augmentation d'incidence de certains pathogènes et on rencontre donc certains micro-organismes maintenant des latitudes plus nordiques en Amérique du Nord, mais aussi dans le nord de l'Europe, ce qu'on ne voyait pas. Et le Vibrio vulnificus en fait partie. Pourquoi est-ce que ça nous intéresse et ça nous inquiète? En fait, il y a un article récent paru en AO qui faisait état de 7 décès aux États-Unis cet été dus au Vibrio vulnificus, 2 en Floride, 5 en Louisiane. Faut savoir qu'il y a une vingtaine de cas qui ont été rapportés dans ces deux États américains-là. Et dans tous les cas, le point commun, c'est l'exposition à l'eau de mer. Hein?
0: Donc,
3: qu'est-ce qu'on sait du Vibrio? C'est pas une ancienne bactérie, le Vibrio. C'est une famille de bactéries, le Vibrio, qui comprend entre autres le Vibrio cholerae, qui est le pathogène du choléra, donc une maladie qui remonte à il y a plusieurs centaines d'années maintenant. Donc, les Vibrio sont des bâtonnets...
0: Mais qu'on connaît encore, effectivement.
3: Sont des bâtonnets gram-négatifs. Halophiles. Halophiles, c'est qui aime le sel. Donc, ce sont des bactéries qui profitent dans l'eau de mer. Donc, qui aiment aussi l'eau entre 20 et 35 degrés. Donc, pourquoi c'est important que l'eau, l'augmentation de degrés favorise certaines bactéries? Mais parce que, justement, dans certains cas, ces températures-là vont vraiment faire en sorte d'être le meilleur milieu de prolifération, de croissance de ces bactéries-là.
1: Donc, les patients qui nous disent « Hey, ma plaie va guérir dans l'eau salée de la mer. »
3: C'est pas tout à fait vrai. Qu'est-ce qui favorise en fait la prolifération des vibrio? Ben la température de l'eau, on le mentionnait, mais les précipitations élevées. Donc le mélange en fait d'eau salée, d'eau potable.

0: très salée, de la pluie, peut faire en sorte de favoriser, en fait, la croissance de cette bactérie-là. Les changements de salinité dans l'eau, effectivement. Puis on sait que les événements climatiques importants, comme les ouragans, sont aussi un facteur de propagation qui vient un peu multiplier, en fait, la prolifération bactérienne. Donc, les cas d'infection sont plus fréquents pendant les mois chauds, de mai jusqu'à octobre. Et on les voit en augmentation dans les dernières années. Donc, il faut savoir qu'il y a une obligation maintenant de déclaration aux États-Unis du Vibrio vulnificus depuis 2007. Donc, il y a peut-être de façon indirecte une augmentation des cas qui est liée à l'obligation de déclarer ces cas-là. Mais c'est clair qu'il y a, semble avoir aussi une augmentation de la propagation. On parle de 10 cas rapportés en 1988 par rapport à plutôt 80 cas par an maintenant dans certains États américains. C'est à peu près 200 cas par année là, dans le nord, dans l'est des États-Unis qu'on rapportait là, depuis 2018. Donc, ce qui est aussi frappant, c'est que la bactérie semble augmenter en termes de prévalence d'à peu près 50 km chaque année depuis 88.
1: Ah, ouais.
0: Quand on regarde jusqu'où c'est rapporté le long de la côte est des États-Unis, ben, il y a une ascension vers le nord de 50 km chaque année depuis 88. Donc, ça semble être significatif. Maintenant, comment cette bactérie-là s'attaque-t-elle à nous? Ben, il y a deux mécanismes par lesquels la bactérie va entrer. Il y a via la consommation de fruits de mer crus, hein, des fruits de mer qui sont donc en contact avec l'eau de mer. Fait qu'un contact direct avec l'eau des fruits de mer crus peut également être un facteur de propagation. Et sinon, ben, c'est via l'exposition à de l'eau de mer contaminée. Si on a, par exemple, une plaie, une petite blessure, un tatouage récent ou un perçage récent. Le Vibrio est fait d'une capsule bactérienne qui est composée de sucres complexes. Puis ces sucres complexes-là sont un facteur de virulence, en fait. C'est ce qui confère à la bactérie une certaine capacité à se défendre contre notre immunité. Donc, nos mécanismes de défense contre l'infection sont moins efficaces en raison de ces sucres complexes-là qui composent vraiment la capsule de la bactérie. Et il faut savoir que la période d'incubation, elle est courte. On parle de quelques heures à quelques jours, mais il y a quand même des cas où il y a eu une exposition qu'on est capable de retracer jusqu'à 14 jours vraiment après c'est-à-dire l'apparition des premiers signes d'infection. Certaines conditions cliniques vont prédisposer aux infections à Vibrio. On peut penser aux patients qui ont des maladies du foie chroniques, les patients qui ont des maladies hépatiques chroniques, comme la cirrhose, par exemple. L'hémochromatose, hein, la surcharge en fer de l'organisme nous porte à nous défendre moins bien contre certaines bactéries, dont le Vibrio, à un point tel que chez les patients qui ont de l'hémochromatose, on va souvent recommander de faire effectivement attention à la consommation de fruits de mer crus en raison de ce risque-là. La consommation importante d'alcool peut favoriser également un risque un peu accru à la consommation d'alcool chronique, là, pas nécessairement aigu. Les personnes qui sont immunocompromises, donc les patients qui ont un cancer, qui sont sous traitement de chimiothérapie ou qui ont des maladies auto-immunes, qui sont sous traitement de corticostéroïdes ou d'autres médicaments immunosuppresseurs. Les patients qui font du diabète, qui ont aussi un état un peu d'immunosuppression. Et si on a eu une chirurgie récente à l'estomac ou qu'on prend des médicaments qui viennent diminuer l'acidité gastrique de façon chronique, hein, comme les inhibiteurs de la pompe à protons et les antiacides. Faut savoir aussi que les hommes et les personnes de plus de 40 ans sont aussi plus à risque de développer la maladie si elles sont exposées à cette bactérie-là. Ça fait partie des signes qui nous laissent penser que la présentation clinique pourrait être un peu plus sérieuse. Et comment ça se présente? Ben, en fait, il y a comme deux grandes formes de présentation. Il y a un tableau de gastro-entérite. Donc, si on consomme le Vibrio et qu'il a accès à notre système digestif, ben, ça va donner un tableau de gastro qui peut être, somme toute, relativement mineur, mais qui peut aller jusqu'à une gastro-entérite très sévère maintenant, la déshydratation, le choc même hypovolémique. Donc, des nausées, des vomissements, des crampes abdominales, de la diarrhée. Ça peut donner aussi un tableau d'infection de plaie, donc au site où on va avoir été contaminé. Et dans les deux cas, la gravité peut faire en sorte que si la bactérie a accès au système sanguin, à ce qu'on parle quand on parle de bactériémie, ben là ça peut progresser de façon fulminante et ça vraiment peut nous amener à avoir une présentation qui va s'apparenter à la bactérie mangeuse de chair.
1: Ah, OK. Donc c'est par le sang que ça finit par attaquer les organes ou c'est par le tissu aussi?
0: Par le tissu. Donc okay. On peut avoir une gastro-entérite qui se complique d'une infection dans le sang comme on peut avoir une infection de plaie qui va se compliquer d'une infection dans le sang, mais ce qu'on sait c'est qu'à partir du moment où la bactérie elle est présente dans le sang, bien souvent, à ce moment-là, les défenses de la personne qui est infectée sont pas assez.
1: Oh là là.
0: Et là, il faut vraiment

0: On parle d'apparition de rougeurs vraiment qui va progresser rapidement au site de l'infection, avec de la douleur importante, des bulles qui vont souvent être des bulles hémorragiques qui vont avoir tendance à saigner facilement. Une sensation de crépitement. Hein, quand on va palper la peau, on va sentir que ça fait comme des petites bulles qu'on peut, des bulles d'emballage qu'on peut perforer, là, qui vont donner vraiment cette sensation-là, qui est causée par la présence de gaz dans les tissus sous-cutanés. Parfois, la douleur et la chaleur va précéder même la rougeur. Et quand ça va progresser rapidement, ben, faut vraiment penser qu'on est face à une présentation clinique critique. Donc, il faut reconnaître rapidement le tableau clinique. On fait des cultures, mais on n'attend pas le résultat des cultures pour commencer les antibiotiques, qui sont bien souvent là, des antibiotiques intraveineuses, sous forme intraveineuse qu'on va donner pendant 2 semaines. Une imagerie pourrait être nécessaire hein, pour certains patients, aller voir vraiment okay. si une infection profonde. Le débridement chirurgical va souvent être nécessaire quand on est devant une infection qui sous forme de bactéries mangeuses de chair. Donc, on va vouloir aller enlever le tissu qui est en train de mourir pour vraiment amener contrôler vraiment le site d'infection. Il faut savoir que si un retard de reconnaissance ou un délai de thérapie antibiotique de plus de 72 heures, mais dans les données américaines, ce qu'on voit, c'est 100% de mortalité. Oh là là. Donc, il faut vraiment agir très, très rapidement. Mmh. Donc, comment on prévient les infections à Vibrio? Ben, il faut savoir, hein, il n'y a pas de vaccin disponible contre le Vibrio à l'heure actuelle. Ça se travaille. Ceci dit, il y a des gens qui sont à chercher, voir si ça pourrait pas être quelque chose qui pourrait être possible.
1: En prévention ou en traitement?
0: En prévention, vraiment, pour prévenir. Un peu comme on traite, comme on vaccine en prévention contre la méningite. Hein, quand on a des infections sévères, la vaccination peut être une façon vraiment de prévenir sur une grande échelle, la survenue de ces infections-là. Si on a été blessé, donc coupure, blessure, mais on inclut aussi là, les tatouages et les perçages, comme je le mentionnais, mais d'aller se baigner dans l'eau de mer, c'est peut-être pas une si bonne idée.
1: Mais faut d'ailleurs, votre tatoueur puis votre perceur ou perceuse vont vous dire que c'est pas une bonne idée.
0: Exactement.
1: Là.
0: Faut probablement laisser le temps mais de oui. guérir. De l'eau salée à la maison pour faire guérir une plaie. Dans certains cas, ça peut être une façon de garder une plaie propre. Là. C'est pas nécessairement
1: mais
0: mauvais. Mais avec une eau qu'on va contrôler, une
1: mais
0: eau oui. de bonne qualité, dans laquelle il n'y a pas de croissance bactérienne. L'eau de mer, faut savoir qu'il y a des millions d'organismes qui vivent dans la mer. Donc, certains sont dans un état de décomposition et laissent filtrer certaines bactéries. Et ça, c'est important de le savoir. Là. Donc, c'est pas un bon moyen de bien nettoyer la peau de l'eau de mer en général. Ceci dit, ça a d'autres valeurs pour avoir séjourné deux semaines sur le bord de la mer cet été. C'est très reposant, ça fait beaucoup de bien. Mais quand on est blessé, c'est probablement pas la chose à faire. Faut faire attention aussi lors de la manipulation des huîtres, particulièrement les huîtres qui sont recueillies à des températures justement qui vont excéder 20 degrés. Des huîtres qui vont maturer en eau fraîche, comme on connaît au Nouveau-Brunswick, à l'île du Prince-Édouard. Ben, en général, ces huîtres-là n'auront pas un profil de contamination okay. Vibrio de façon importante. L'eau, elle est trop froide pour permettre
1: par exemple,
0: la croissance. Okay. Mais au sud des États-Unis, particulièrement, en Méditerranée, si les eaux atteignent 20 degrés, ben là, il peut y avoir un risque. Donc, la manipulation des huîtres, de porter des gants pour ouvrir les huîtres pour éviter les blessures.
1: C'est pas la manger comme telle, c'est vraiment ce blessure.
0: La blanger pourrait conduire à un tableau de gastro-entérite. Oh. Mais pour vraiment l'infection de peau, c'est vraiment de faire attention quand on va manipuler à l'ouverture des huîtres.
1: Okay.
0: Donc, effectivement, privilégier les huîtres cueillies en eau fraîche. Donc, ce sont des petits trucs pour limiter, mais on revient à dire que c'est quand même une infection qui est rare comparativement aux infections à streptocoque du groupe A qu'on va connaître sous nos tropiques. C'est juste que nous, faut être sensibilisés. Un, parce que les gens bougent beaucoup et aussi parce que ben justement le réchauffement climatique a quand même certains impacts sur l'émergence de certaines infections.
2: Donc, pour ceux qui croient pas qu'en dermatologie, on a des urgences, voici la preuve.
1: Ah, oui,
0: on
1: merci
0: en
1: de
0: a les urgences.
1: Ah oui, exact. Merci beaucoup, Dr. Chantal Vallée.
0: Ça fait plaisir.
1: Oui.
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1: Je réitérais que j'étais très d'accord, Sophie. OK, allons-y avec Catherine Raymond. Je rappelle, neuroscientifique, chercheuse au département de psychologie de l'UQAM, que nous avons reçue à ce micro à quelques reprises, notamment pour nous démêler les hormones. Parlons du fait que le cortisol, il y a beaucoup d'idées. Cette idée circulant concernant le cortisol, c'est que ça fait prendre du poids. Et donc, on va démystifier tout ça.
4: Ben oui, c'est ça. Le cortisol, c'est vraiment devenu à la mode dans les dernières années. Auparavant, quand je donnais de la formation sur le stress, puis que je disais que le cortisol, c'était une hormone de stress, les gens pensaient que je parlais

0: de cortisone, je veux dire, il y avait plein de mauvaises compréhensions de ce qu'était cette hormone-là. Maintenant, je remarque que c'est de plus en plus populaire, le cortisol, puis même sur les médias sociaux, je me suis rendu compte qu'on me suggère souvent des publications relatives au cortisol, par exemple sur Instagram. Et donc, j'ai fait une petite recherche, puis dans les faits, de façon quantitative, il y a vraiment eu une grosse augmentation de l'intérêt vis-à-vis du cortisol en ligne. C'est une augmentation d'à peu près 400% des recherches relatives au cortisol sur TikTok, sur Instagram. Les mots clics comme cortisol, cortisol détox peuvent frôler même les 8 millions de clics dans la dernière année. Donc, c'est vraiment très, très populaire.
1: Je dirais qu'on le voit aussi dans nos bureaux en clinique quand les patients nous arrivent en posant des questions de façon très spécifique.
2: Parce qu'ils l'ont entendu ou vu sur les réseaux sociaux. Par rapport à la prise de poids ou
1: par rapport à la prise de poids, par rapport à la fatigue, par rapport à la surcharge mentale, il y a beaucoup de choses, on le voit beaucoup.
0: Ben c'est ça, mais je suis contente que vous disiez ça parce qu'en psychologie aussi, je le vois beaucoup. Les gens vont m'en parler énormément, puis on peut s'expliquer plusieurs symptômes vis-à-vis de cette hormone-là parce qu'il y a beaucoup de désinformation finalement en ligne par rapport à cette hormone-là. Et un des mythes les plus répandus qu'on retrouve en ligne, c'est que le cortisol fait prendre du poids. Et là, il y a beaucoup d'influenceurs bien-être qui vont nous suggérer un paquet de stratégies pour éliminer le cortisol ou le diminuer significativement. On va nous parler de la prise de suppléments dans des tisanes, dans des gélules. J'ai vu des trucs comme des routines qui impliquent de se plonger la tête dans l'eau glacée à tous les matins. Puis évidemment, il n'y a pas d'évidence scientifique qui soutienne ces stratégies-là. Puis je suis aussi tombée sur certaines stratégies qui vont suggérer, par exemple, d'éliminer certaines formes d'activité physique. On va nous dire, ben faites plus d'activité physique intense parce que c'est associé à une augmentation du cortisol. Et ça, ben ça part de certaines recherches, mais il y a vraiment une mauvaise compréhension de ce qu'est le cortisol derrière ça, puis les façons dont on peut le produire. Et donc, c'est la première chose que je voulais faire avec vous ce matin, démystifier un peu le cortisol, ce que c'est. En fait, le cortisol, c'est une hormone qu'on appelle stéroïdienne, qui découle de l'activation d'un axe qui s'appelle l'axe hypothalamo-pituito-surrénalien. Parce que ça implique trois glandes, deux qui sont situées dans le cerveau, qu'on appelle l'hypothalamus et la pituitaire, donc hypothalamo-pituito, et une autre glande, deux autres glandes en fait qu'on va appeler les glandes surrénales, qui sont elles situées sur les reins. Puis là, ben je donne une petite mention ici. Les reins, c'est pas très loin de l'abdomen, donc on pourrait garder ça en tête pour la suite des choses.
2: D'accord.
0: On va revenir sur cette information là. Donc les glandes surrénales, quand elles reçoivent le message de la part du cerveau, elles vont produire cette hormone qui est le cortisol. Le cortisol, on peut le produire sous deux formes de patrons. Ce dont on va parler souvent ou ce qu'on va impliquer dans les médias sociaux, on va parler du premier type de patron qui est le cortisol réactif. Le nom le dit, hein, je réagis face à un stresseur. Là, il y a la rentrée scolaire, là, on va vivre ça, là, les enfants vont vivre ça, la première journée d'école, mon cortisol va être produit en réaction à cette situation.
2: Et celui des parents va baisser parce qu'il retrouve une routine.
0: Éventuellement. Donc, mon cortisol réagit à l'environnement et c'est une très bonne nouvelle. Ça nous aide à mobiliser de l'énergie, ça nous aide à nous adapter à cet environnement-là. Donc, moi, quand je lis des choses du type on veut mettre le cortisol à zéro, j'ai envie de vous dire pas du tout, là.
1: Ça aide pour nous préparer à une chirurgie, par exemple, quand on rentre en salle d'opération, d'avoir une petite poussée de cortisol, c'est tout à fait adéquat et attendu parce que la chirurgie est un stress pour l'organisme. Une infection sévère va faire monter le cortisol. On s'y attend, c'est attendu, c'est normal parce qu'on est en stress, on réagit
2: on
1: à
2: besoin,
1: quelque chose,
2: donc.
1: On en a besoin. Okay. Exactement.
0: Oui, on en a besoin, ça nous aide à mobiliser l'énergie puis à passer au travers de ces situations-là. Il y a un deuxième patron cortisolaire qui est moins connu, on en parle moins sur les médias sociaux dans ces publications-là, on appelle ça le cortisol diurne. C'est un cortisol qui suit un rythme circadien. Donc, chez un individu en santé, on s'attend à avoir une augmentation du cortisol le matin dans les 30 à 45 minutes qui suivent le réveil, puis une diminution graduelle tout au long de la journée pour atteindre les niveaux les plus faibles au coucher. Ça, ce que ça veut dire, c'est que même si je fais rien, même si je suis pas stressée, je vais produire du cortisol et c'est une bonne nouvelle.
2: Okay, mais ça nous prépare à notre journée. Sinon, on resterait au lit et on serait pas capable de se motiver à rien.
0: Voilà, exactement.
2: Ah ouais.
0: C'est ce que la science suggère. Ça nous permettrait de mobiliser l'énergie pour faire face à cette journée-là. Pourquoi c'est important de les distinguer? Pourquoi je mets de l'emphase là-dessus? Ben, c'est parce que souvent, dans les publications, dans ces méthodes qu'on va nous proposer, on mêle tout ça. Et donc, je vous donne un exemple. Tantôt, je vous disais, on nous suggère de cesser l'activité physique intense sous prétexte que ça augmente le cortisol. Ben, je vais abonder en votre sens. Comme vis-à-vis d'une chirurgie, quand on fait du sport de façon soutenue, oui, ça augmente le cortisol réactif. Notre corps va réagir à cette situation-là. Cependant, ce que la recherche suggère, c'est qu'au long cours, quand on effectue l'activité physique sur une base régulière,

0: faire, ça diminuerait le cortisol diurne, ah, voire ça nous aiderait ben à oui, mieux réguler ben oui, ce cortisol.
1: Bonne habitude de vie, donc ça fait partie de ça. Là.
0: Ben exactement. Voilà. Oh. Ben voilà. Et donc, okay, faire de l'activité physique, c'est tout à fait une bonne chose. En fait, c'est ce que la science va suggérer.
1: Mais il y a vraiment du monde sur Instagram, sur les réseaux sociaux qui disent, faites pas d'activité physique à cause du cortisol.
0: Faites pas de sport intense, faites pas d'activité physique soutenue parce que ça pourrait augmenter les concentrations de cortisol. Puis, en fait, dans la plupart de ces publications-là, sur le web, on va pas nous mettre de citations scientifiques parce qu'évidemment, il y a pas de tisane qui a été démontrée pour diminuer le cortisol. Donc, dans ces situations-là, on va pas soutenir par la science. Mais quand on parle d'activité physique, ben là, on peut en mettre tout plein des études parce qu'il y en a vraiment des recherches qui m'ont montré que ça mène temporairement à l'augmentation du cortisol. Donc, c'est comme une mauvaise utilisation de la science, finalement, pour suggérer des méthodes qui peuvent avoir des effets désagréables ou négatifs à plus long terme. Je reviens à mon cortisol. J'ai dit un petit peu plus tôt, c'est une hormone stéroïdienne. Ça, ce que ça veut dire, c'est que pour produire du cortisol, ma cellule a besoin d'aller puiser dans le gras. Elle va avoir besoin d'aller chercher le cholestérol qui est emmagasiné dans les cellules pour partir la machine, puis ensuite de ça, produire le cortisol et le relâcher dans le sang. Puis une fois que le cortisol est relâché dans le sang, ça va augmenter le sucre, le glucose, finalement, pour nous permettre d'avoir de l'énergie. Ça, ce que ça veut dire, c'est qu'en aigu, quand je fais face à un stresseur, le cortisol fait pas stocker le gras. Au contraire, ça va aller chercher les matières grasses emmagasinées pour pouvoir transformer ça en énergie.
1: Mais il y a des gens qui vont dire après ça, ce sucre-là se transforme en gras à son tour.
0: Ben ça, on va y revenir.
1: À la conjonction de beaucoup de croyances.
0: Ben c'est ça, on va y revenir un petit peu plus tard. Mais pour l'instant, on garde en tête, en réactif, le stress, le cortisol ne fait pas prendre de poids. Au contraire, on vient utiliser ces matières grasses-là.
1: Même si on est en stress chronique? On est toujours...
0: En situation de stress chronique, il peut y avoir un certain effet, puis je vais ajouter une autre nuance par la suite, là. Mais en fait, on fait un tour de la littérature, fait que je vais aller aussi en ce sens-là. Il peut y avoir une certaine prise de poids en stress chronique sur une très, très longue période de temps. Par exemple, on est un proche aidant, on est en situation de stress pendant plusieurs mois, plusieurs années. Dans certains cas, ça peut advenir. Ou bien quand il y a certaines pathologies physiques comme le syndrome de Cushing ou par exemple, on a des tumeurs sur les glandes surrénales, ben là, ça peut mener à une hyperproduction de cortisol et l'engendrer une certaine prise de poids. Mais on parle de contextes qui sont quand même très spécifiques.
1: Et est-ce qu'on est capable d'identifier dans, par exemple, un proche aidant à long terme, que seul ce facteur-là, parce que ça peut venir avec plus de sédentarité, ça peut venir avec plus de dépression, puis là, ça fait qu'on mange plus ou on mange pas bien, puis tout ça contribue à la prise de poids
0: en stress chronique. En fait, il y a certains mécanismes biologiques qui ont été démontrés, mais ce qui a été démontré vraiment là, de façon assez robuste scientifiquement parlant, c'est que 70% de la prise de poids est plutôt expliquée par les changements d'habitude de vie quand on est en situation de stress chronique. L'alimentation va changer. Il y a beaucoup d'études qui ont démontré qu'après une situation stressante, après une période de stress, on va avoir tendance à se tourner vers des aliments qui sont plus gras, plus sucrés. Puis quand on y pense, il peut y avoir un avantage évolutif derrière ça. Parce que notre cerveau, ce qui se dit, c'est « Hey, t'as mobilisé beaucoup d'énergie aujourd'hui. J'imagine que t'as combattu ou t'as fui des stresseurs physiquement. Il se peut que tu sois en déplétion d'énergie. »
1: Je te remplume.
0: Voilà. Je vais faire en sorte que tu vas avoir envie d'aller consommer une nourriture qui va être plus riche puis qui va te donner de l'énergie ici et maintenant au cas où.
2: Faut faire très attention entre ce qui est un indicateur de stress chronique, l'élévation du cortisol de façon chronique quand une personne est en dépression chronique ou qu'elle vit un stress chronique, versus les impacts physiologiques qui sont pas nécessairement liés au cortisol lui-même, mais qui sont liés à tout le contexte derrière.
0: Exact. Oui, tout à fait. L'alimentation en faisant partie, mais il y a d'autres facteurs aussi. Le stress chronique peut influencer largement la qualité du sommeil, peut faire en sorte aussi qu'on va moins s'adonner à des formes d'activité physique. Ça change les habitudes de vie. Donc, il y a à peu près 70% de la variance quand on parle de la prise de poids en contexte de stress chronique qui va être associée aux habitudes de vie. Bon, maintenant, il y a quand même certaines évidences scientifiques qui montrent que le cortisol, quand il est produit de façon soutenue pendant plusieurs mois, voire plusieurs années, il peut venir déréguler certaines enzymes au sein de notre corps qui peuvent favoriser une certaine prise de poids chez certains individus. Okay. Par exemple, ça peut venir jouer sur la LPL, qui est une enzyme qui va agir un petit peu comme les douanes, si on veut. Tu sais, c'est la LPL qui va décider, OK, ben là, ici, je vais laisser entrer la matière graisseuse dans la cellule pour renflouer les stocks. On se rappellera, on a besoin de gras pour produire du cortisol. Mm-hmm. Et donc, à un certain moment, notre corps peut dire, ben, t'es tellement en situation de stress chronique que je vais favoriser le stockage de ces matières graisseuses.
1: Pour y avoir accès quand j'en ai besoin.
0: Voilà. Okay. Pour y avoir accès quand j'en ai besoin. Mm-hmm. Mais là, je rappelle, c'est en situation de stress soutenu sur une très longue période de temps. Donc, la LPL peut être affectée par le cortisol. Il y a l'insuline aussi qui peut être affectée. On se rappellera, en situation de stress, les concentrations de glucose augmentent dans la circulation sanguine. Donc, je vais produire par la suite de l'insuline pour venir faire le ménage dans la circulation sanguine. C'est l'insuline qu'on va produire après avoir mangé aussi des aliments sucrés, par exemple. Quand le cortisol est très élevé, que l'insuline est élevée en même temps et que l'activité physique n'est pas présente, hein, on vient pas combattre ou fuir la menace réellement, ça peut favoriser à plus long terme une certaine prise de poids. En gardant en tête que les habitudes de vie expliquent beaucoup plus cette variance-là que le phénomène.
1: C'est quoi
0: physique.
1: Sur les réseaux sociaux? On nous offre quoi? Des produits miracles?
0: On nous offre des tisanes, on nous offre des gélules qui vont contenir certains suppléments comme le magnésium, par exemple. J'ai même vu, parce qu'en faisant de la recherche pour cette chronique, j'ai passé un petit peu de temps sur TikTok et j'ai cherché. On me suggérait des draps anti-cortisol, voilà tout. Puis faut vraiment garder en tête que le cortisol, c'est une hormone qu'on veut produire. On veut en produire vis-à-vis de certains éléments stressants. Puis je vous dirais même que certaines conditions psychiatriques où on voit des niveaux de cortisol très faibles, on est inquiet. Par exemple, dans l'épuisement professionnel, le trouble de stress post-traumatique, c'est des conditions qui ont été associées à des concentrations cortisolaires très basses. Et c'est un signe de psychopathologie, c'est pas un signe de santé.
2: Mais l'insuffisance surrénalienne, la maladie d'Addison, c'est une maladie mortelle si elle n'est pas traitée. Je veux dire, ça cause la mort d'avoir pas de cortisol.
0: Tout à fait, on en a besoin. Mmh. Et donc, qu'est-ce qu'on peut retenir de ça? Baisser son cortisol ne fait pas maigrir. C'est plutôt les habitudes de vie autour de ce stress-là qui peuvent avoir un impact assez important. Je tiens à préciser aussi que c'est vraiment très difficile de monter ou descendre volontairement le cortisol. On peut pas juste agir sur ce système-là en utilisant une méthode toute simple.
1: On pourrait pas faire cohérence cardiaque, par exemple, ce genre de choses-là ne ferait pas baisser automatiquement ou rapidement le cortisol.
0: Ça peut aider à revenir d'un stresseur réactif. C'est-à-dire, je vis un stress, je perçois une menace, je produis du cortisol, l'hormone a été produite, elle est là. Le système a fait ce qu'il avait à faire. Si je veux diminuer les symptômes physiques de cette production hormonale-là, je peux, par exemple, aller faire une marche rapide, je peux faire un petit peu de sport, je peux essayer de me concentrer sur autre chose, par exemple, me rappeler mes souvenirs avec les enfants cet été à la plage, quelque chose d'agréable. Oui, c'est ça, mais il y a aussi des situations, je me suis dit la même chose, mon cortisol aussi s'est vu augmenter dans certaines situations à la plage avec les enfants. Mais la respiration, la respiration diaphragmatique peut être aidante pour aider à réduire les symptômes physiques.
1: Mais pas pour éliminer le cortisol. Il va s'éliminer tout seul. Il va se réguler
0: de lui-même.
1: C'était fascinant, extrêmement bien expliqué, super clair, Catherine Raymond. Un bel ange dans le cahier pour cette première journée d'école avec le Trio Santé. Je rappelle, Catherine Raymond, que vous êtes neuroscientifique et chercheuse au département de psychologie de l'Université du Québec à Montréal.
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1: Je vous rappelle que Lise Dion, est-ce qu'elle est arrivée, Lise? Elle s'en vient. Lise Dion s'en vient passer le dernier segment de l'émission avec nous. Très, très hâte de la revoir. Ça fait quand même quelques années qu'on s'est pas vu. La dernière fois qu'on s'est parlé, elle était avec Shirley Theroux ici, mais au téléphone, parce qu'elles sont de grandes amies. Donc, on va prendre des nouvelles de cette amitié-là et de la santé, évidemment, de Lise Dion et de ses projets à venir. Vous êtes dans le trio, vous êtes dans cette heure consacrée à votre santé avec notre trio d'expertes ce matin. Et on retrouve la docteure Sophie Vadeboncœur, qui, je le rappelle, est dermatologue chez Humaderm. Sophie, alors sur les réseaux sociaux, on entend beaucoup parler de cortisol, de détox. Puis on entend aussi beaucoup parler des peptides.
4: Énormément. Ouais. Et d'ailleurs, peu importe où vous allez, que ce soit à la pharmacie ou au rayon cosmétique, c'est sûr que vous allez trouver des crèmes qui affichent ces fameux peptides. Il y en a de toutes les sortes. Les plus populaires sont le Matrixyl, l'argyroline, cuivre peptide, collagène marin peptidé. Le mot peptide est littéralement devenu très puissant d'un point de vue marketing, presque autant que les mots bio et naturel.
1: Ah oui, OK.
4: Mais est-ce que vraiment ça fonctionne? Est-ce que les peptides sont la révolution anti-âge? Ou encore une fois, est-ce que c'est une fausse promesse? C'est un peu ce qu'on va explorer dans les prochaines minutes. Mais dans un premier temps, commençons par définir c'est quoi un peptide pour ensuite explorer les différents peptides qu'il y a sur le marché et leurs mécanismes d'action. Donc, un peptide, c'est une courte chaîne d'acides aminés. Donc, faut le voir un peu là, comme les briques qui vont construire une protéine. Quand la chaîne est très courte, on parle d'un peptide. Et lorsqu'elle s'allonge et se complexifie, à ce moment-là, on parle d'une protéine. Et la peau elle-même est riche en grandes protéines structurales. Les principales sont le collagène et l'élastine qui donnent la fermeté et l'élasticité à la peau. Le gros problème, c'est que la production de ces deux protéines-là décline naturellement avec l'âge. D'ailleurs, c'est ce qui explique l'apparition des rides et du relâchement cutané. Donc, l'idée derrière les peptides cosmétiques, c'est d'envoyer à la peau des signaux moléculaires capables de relancer cette production ou d'intervenir sur d'autres mécanismes du vieillissement cutané. Donc, dans la littérature, on voit que les peptides sont classés en quatre grandes familles selon leur mécanisme d'action. Première classe, les peptides de signal ou de signalement. Deuxième classe, les peptides vecteurs ou transporteurs. Troisième classe, les peptides inhibiteurs de neurotransmetteurs. Et quatrième classe, les peptides inhibiteurs d'enzymes. Donc, ça a l'air bien compliqué tout ça.
1: Ça, c'est tous les peptides qu'on les ingère, qu'on les met sur notre face, tous les peptides sont classés dans ces quatre catégories-là ou c'est concernant la peau?
4: J'ai pas exploré tous les peptides de la médecine, mais vraiment ceux en dermatologie, c'est les quatre principaux, là, les quatre principales familles qui sont sur le marché. Donc, on va décortiquer tout ça ensemble. Donc, la première grande famille, c'est la plus populaire, c'est les peptides de signal ou de signalement. Et leur rôle, c'est d'envoyer un message aux fibroblastes, les fibroblastes étant les cellules qui fabriquent le collagène, pour stimuler cette production. Et le fameux Matrixyl appartient à cette catégorie. Il y en a d'autres, je nommerai pas parce qu'on ont des noms assez complexes, mais je vous parle des plus populaires. La deuxième famille, les peptides vecteurs ou transporteurs, eux ne vont pas stimuler directement des cellules, ils vont transporter des oligo-éléments comme le manganèse ou le cuivre jusqu'aux cellules cibles où ces éléments vont jouer un rôle de cofacteur ou d'associé dans le processus, par exemple, de réparation des plaies, mais également dans la synthèse du collagène. Donc ici, c'est le fameux peptide de cuivre qui va souvent être affiché comme le GHKCU sur les produits cosmétiques.
1: Ces peptides-là, ils sont tous présents à l'état naturel dans notre corps?
4: Oui.
1: Avant que leur production ne décline?
4: C'est-à-dire, le cuivre va être là, mais là, on veut en apporter encore plus.
1: On prend.
4: Troisième famille, les peptides inhibiteurs de neurotransmetteurs, qui sont ceux qui m'intriguent le plus, parce que eux vont vouloir mimer l'effet du Botox. Donc, littéralement, aller bloquer la libération d'acétylcholine au niveau de la jonction neuromusculaire pour avoir un muscle qui bouge moins et donc atténuer les rides d'expression. Donc ça, c'est la fameuse argyroline, qui est l'exemple le plus commercialisé là dans les boutiques.
2: Mais est-ce qu'il y a des études qui vont valider si ça fonctionne vraiment, ces produits?
1: Et la quatrième catégorie,
4: ce sont les peptides inhibiteurs d'enzymes qui, eux, vont bloquer des enzymes qui dégradent le collagène et l'élastine, souvent activés, entre autres, par l'exposition aux UV. Donc, dans cette catégorie, on retrouve plutôt des peptides d'origine végétale, comme les peptides de fèves, de soya ou de riz, qui ont un effet anti-inflammatoire, un bon effet anti-radicaux.
1: On vendrait surtout en prévention, donc en réparation, je présume.
4: Exactement. Donc, il y a une grosse tendance dans les crèmes solaires, entre autres, de rajouter des éléments qui vont venir éliminer les radicaux libres, avoir un effet de modulation sur l'inflammation. Donc, c'est un petit peu dans ce spectre-là.
1: Okay.
4: Une catégorie plus récente et quand même assez intéressante sont les peptides antimicrobiens qui viennent intervenir dans la défense cutanée contre les infections et dans la modulation de l'inflammation. Donc, avec la surutilisation des antibiotiques, toute la résistance. Donc, c'est intéressant de voir qu'il y a des nouvelles avenues. Peut-être pas en fasciite nécrosante, mais bon, dans les infections peut-être plus mineures, ça pourrait être une avenue intéressante dans le futur. Donc, comme vous le voyez, la théorie derrière derrière l'ajout de peptides aux cosmétiques est très intéressant. Surtout si on combine différents peptides avec différents mécanismes d'action, on peut aller chercher différentes choses. Mais est-ce que ça marche vraiment? Est-ce que le peptide est capable de traverser l'épiderme pour se rendre jusqu'au derme?
1: Mais le peptide est toute autre chose qu'on nous dit qu'il est possible de faire.
4: Voilà. Toute molécule qui est trop grosse ne sera pas capable de pénétrer. Et on sait que le peptide a une faible perméabilité, donc il y a de la misère à traverser les membranes cellulaires. Donc, il y a différentes techniques qui ont été étudiées pour améliorer l'absorption. La première, c'est d'ajouter une molécule chimique dans la formulation cosmétique pour venir altérer la couche lipidique de l'épiderme, donc pour améliorer l'absorption. Autre technique, c'est de rajouter le peptide dans une nanoparticule. Ça aussi, c'est très en vogue dans tout ce qui est médicaments topiques en dermato. Ouais. Là.
1: Donc, ça se vend dans des petites capsules là, que tu as, des petites affaires précieuses. Là.
4: Ouais. Ben là, la nanoparticule, c'est comme microscopique. Et là, il va y avoir une petite capsule lipidique qui va entourer la molécule active, qui fait qu'elle va pénétrer plus facilement au niveau de la peau sans être dégradée. Donc, ça permet une dégradation plus lente puis une libération plus lente du produit ou du peptide. Autre option, ça serait d'aller vers des techniques plutôt physiques. Donc, à ce moment-là, on crée des micro-canaux au niveau de l'épiderme qui se rend jusqu'au derme. Donc, soit avec l'utilisation de micro-needling ou de laser fractionné qui fait des micro-faisceaux thermiques. Okay. Pour après ça, venir appliquer notre peptide. Comme ça, il pénètre directement jusqu'au derme.
1: Est-ce qu'on devrait tout mettre ça au conditionnel? Il pénétrerait comme ça jusqu'au derme?
4: Ben, en théorie, t'as ton canal qui se rend jusqu'au derme.
1: OK, d'accord.
4: Fait qu'il devrait se rendre, mais est-ce qu'il va fonctionner comme on veut qu'il fonctionne? C'est plus là la question. Donc, que dit la science? Est-ce que c'est bien beau tout ça, mais est-ce que ça fonctionne réellement? Donc, commençons par explorer les études dans le domaine qui est le plus documenté, qui est la cosmétique anti-âge. Donc, il existe énormément d'études avec énormément de peptides, beaucoup de rapports de cas. Mais je me suis intéressée beaucoup à l'argireline, qui est censée être la crème de Botox. Donc, il y a celle qui mousse beaucoup d'intérêt en ce moment. Donc, une étude randomisée contrôlée qui a été menée en Chine, publiée en 2013, a démontré que l'utilisation d'argireline pendant 4 semaines réduisait de 48,8% l'apparence des rides.
1: Qui est randomisée contrôlée, là.
4: Ce qui est quand même énorme. Fait qu'on avait un placebo, puis on avait un côté, là, avec le produit.
1: 82 donc, femmes ou 82 000 femmes?
4: Si je me rappelle bien, c'est une petite cohorte. Okay. On parle d'une trentaine de femmes. Okay. Et évidemment, les rides, ce ne sont pas les grosses rides dynamiques comme la ride du lion au niveau de la glabelle. On parle plus des pattes d'oie, les petites rides au niveau du front. Mais quand même, il n'y a pas beaucoup de produits qui donnent ces chiffres-là. Il y a une autre étude, un petit peu plus vieille, par contre, en 2002, qui rapportait une réduction de 30% de l'apparence des rides après utilisation d'une solution d'argireline 10% pendant 30 jours.
1: Catherine?
4: Mais encore une fois, ce sont de très petites cohortes et sur une très faible durée.
2: Je vois souvent ça sur les pots de crème, réduit l'apparence des rides, etc. Comment ça se quantifie, ça, l'apparence des rides?
1: 30% d'une petite ride, là, c'est une grosse différence à l'œil nu.
4: Fait que c'est sûr que sur les cosmétiques, on s'entend, ils peuvent écrire un petit peu ce qu'ils veulent. Mm-hmm. Ça, c'est pas réglementé. Mais dans les études, habituellement, il y a vraiment, il est censé avoir, c'est à double insu, donc on sait pas qui a reçu le placebo et le traitement. Donc, on met des photos, on les affiche, puis
1: on doit prendre
4: c'est
1: des
4: très
1: mesures,
4: subjectif.
1: Là,
4: on s'entend qu'en 2002, il y avait pas grande technologie, là, c'était très subjectif, mais maintenant, on a des appareils qui vont prendre des photos beaucoup plus précises et il va avoir une évaluation, une mesure de cette amélioration. Okay. Donc, c'est bien beau tout ça, mais si on regarde vraiment là les études qui ont été un petit peu plus loin, qui ont fait des méta-analyses, qui ont révisé vraiment les essais cliniques qui avaient du bon sens, eh bien la dernière qui a été publiée en 2026, portant sur 19 essais randomisés, a rassemblé 1341 participants. Et la conclusion générale, c'est que le peptide a un réel potentiel, mais les preuves cliniques, bien que favorables, restent modestes. Autrement dit, ça sera jamais l'équivalent d'injection de toxines botuliques ou d'acide hyaluronique. Donc, faut rester réaliste. On note une amélioration de l'hydratation, de la luminosité et modestement des rides. Une autre revue exhaustive qui est parue dans la revue Cosmetics, qui a passé au crible, au peigne fin, les bases de données PubMed, Scopus, etc., jusqu'à juillet 2025, conclut que les rétinoïdes, donc rétinol, rétinal, tristin sous prescription, la vitamine C, les acides alpha-hydroxy restent les molécules actives les plus documentées scientifiquement. Donc, les peptides restent prometteurs, mais ça nous prend plus d'études. Ça nous prend plus de jus là, pour pouvoir vraiment les inclure là, dans notre algorithme.
1: Sophie, est-ce qu'on peut juste répéter la liste de ce qui fonctionne, puisqu'on sait qui fonctionne?
4: Tout ce qui est tritinoïde, ben tout ce qui est la famille des rétinoïdes, donc rétinol, rétinal, tritinoïde qui est sous prescription. vitamine C et les acides alpha-hydroxy, qui vont souvent inclure là, de l'acide glycolique, de l'acide lactique et de l'acide salicylique.
1: OK, d'accord. Mm-hmm.
4: Donc, vous voyez, je pense que ce qu'on peut retenir, c'est que il y a quand même des belles données. C'est pas parfait, c'est quand même très nuancé. Donc, pour ceux qui veulent se lancer dans un cosmétique avec des peptides, ben pourquoi pas? Tant qu'ils restent réalistes face aux attentes, parce que ça reste sécuritaire.
1: Oui. Mm-hmm.
4: Maintenant, qu'en est-il des peptides oraux?
1: Ouais.
4: Parce que ça existe, ça aussi. Il y en a plusieurs qui le savent pas, mais les agonistes des GLP-1 comme Ozempic, Wegovy, Mounjaro, ce sont des peptides. Donc, ce serait extraordinaire d'avoir un peptide qui, au lieu de nous faire maigrir, nous ferait rajeunir au niveau de la peau. Mais il n'existe pas encore. Les études sont surtout focusées sur le fameux collagène hydrolysé. J'en ai déjà parlé dans le passé. C'est difficile de croire qu'en ingérant du collagène qui va être digéré en acides aminés, ça va vraiment augmenter notre collagène. Mais on pense que, ben, en augmentant quand même le substrat, donc les acides aminés au niveau de la peau, ben, qu'il y a plus justement de quoi fabriquer du collagène.
1: Donc, excusez-moi, je fais beaucoup de parenthèses, beaucoup de précisions parce qu'il y a des gens qui nous écoutent qui étaient pas là l'autre fois quand on a parlé du collagène oral en poudre, tout ça. Donc, ingérer du collagène, ça marche ou ça marche pas?
4: En fait,
1: je veux juste être sûre qu'on dit ça.
4: Ben là, c'est je m'en allais vers les
1: Parfait.
4: Données de littérature. Ce qu'on sait, c'est que le collagène va être scindé en acides aminés, ça c'est clair. Et là, il va aller partout dans le corps. Mm-hmm. Mais il y en a quand même une partie qui va arriver au niveau de la peau. Il y a quand même une charge d'acides aminés qui va peut-être arriver au niveau de la peau de façon supplémentaire qu'en temps normal.
1: Mais deux petites bajoux ici là vont pas disparaître si je me prends des gallons de collagène. Là.
4: Assurément pas. En fait, ce qui va s'améliorer selon les études, c'est l'hydratation et l'élasticité. Absolument rien sur la fermeté, absolument rien sur les rides.
1: Chantal.
2: La condition pour qu'un peptide soit efficace quand il est ingéré par la bouche, c'est qu'il y ait vraiment une capsule qui vient d'entourer ce peptide-là. Parce que le peptide, c'est une protéine. Ce sont des acides aminés. Ça arrive dans l'estomac, c'est digéré, c'est scindé.
1: Mmh,
2: la chaîne, elle n'existe plus. Ce qu'on a, c'est les blocs qui servent à faire cette chaîne-là, qui sont les acides aminés. Donc, si les acides aminés sont disponibles, effectivement, ils peuvent être réutilisés ailleurs dans l'organisme. Mais le peptide, une fois passé l'estomac, il n'existe plus. Ce qui existe, ce sont les petits blocs qui composent ce peptide-là.
1: OK.
4: Et faut faire la différence avec les exosomes, parce que ça aussi, c'est très à la mode, là, les exosomes. On en parle beaucoup. Ce ne sont pas des peptides. Ce sont des petites mini-vésicules, donc des petites mini-boules qui contiennent du matériel génétique comme de l'ARN, des facteurs de croissance, des protéines qui sont libérées par nos cellules vers d'autres cellules. Donc, c'est comme des messagers.
1: Okay.
4: Donc là, en esthétique, ce qu'on essaie de recréer, c'est des exosomes qui vont justement aller envoyer des messages à nos cellules pour fabriquer du collagène ou accélérer la réparation des plaies. Mais ça reste encore très expérimental. Puis je tiens à le dire parce qu'en alopécie, c'est rendu que les gens injectent beaucoup d'exosomes, mais ce n'est toujours pas approuvé par Santé Canada. Santé Canada a approuvé la formulation topique parce qu'il y a peu de risques, peu d'absorption systémique, mais n'a toujours pas approuvé la formulation injectable qui peut comporter des risques.
1: Moi, tant que tout ça ne fait pas le ménage à ma place, je ne vais pas en acheter. Le jour où il va avoir des effets vraiment dans mon quotidien, je vais être la première à être la porte-parole des peptides. Merci beaucoup, Sophie de Vadeboncoeur. Est-ce qu'on a tout dit?
4: On a tout dit. Je pense qu'on peut passer.
1: Okay, d'accord. Merci beaucoup.
4: Merci.
1: Alors, une petite minute chacune pour faire le tour de ce qui a retenu votre attention dans l'actualité. Chantal Vallée, parlant d'ARN messager, là.
2: En fait, une très bonne nouvelle. Hein. C'est un article de la presse du 20 août, donc de la fin de la semaine dernière, où une étude de phase 3, donc une étude où on étudie vraiment une molécule avant la mise en marché, à laquelle ont participé le CHUM et le CHU de Québec, Université Laval, faisait état, en fait, d'un vaccin à ARN messager combiné à de l'immunothérapie, donc le pembrolizumab, dans les cas de mélanome. Comment ça marche, tout ça, là? En fait, quand on fait une chirurgie, qu'on enlève un mélanome, on prend cette tumeur-là, on l'envoie en laboratoire pour la faire séquencer. Donc, pour définir son empreinte génétique. Puis après ça, on va utiliser des protéines vraiment très ciblées, très individualisées à cette tumeur-là pour en faire un vaccin personnalisé qu'on réinjecte au patient en association avec l'immunothérapie pendant quelques mois pour augmenter en fait la capacité du corps à reconnaître la tumeur et à se défendre contre la tumeur. Donc ça vient booster un peu le système immunitaire à reconnaître les cellules cancéreuses pour idéalement les tuer avec nos propres ressources. Donc c'est vraiment extrêmement prometteur. Ça ouvre la voie à plein d'autres potentielles applications en cancer. Mais c'est avec le mélanome, qui est une forme de tumeur qui répond particulièrement bien à l'immunothérapie, que les premières études ont été conduites. Donc, on verra un peu le devenir de tout ça.
1: Absolument.
2: Mais c'est vraiment une bonne nouvelle.
1: Ouais, on suit ça de très, très près. Catherine Raymond?
0: Moi, je reste dans le cortisol. Je vous pose une question. Est-ce que ça vous est déjà arrivé de sortir d'un rendez-vous hyper stressant puis de pas trouver votre voiture dans le stationnement? Tu sais, notre GPS interne, on a comme l'impression qu'il fonctionne moins bien quand on est stressé. Puis il y a une étude neurobiologique très récente qui a démontré que sous cortisol, quand on donne de façon synthétique du cortisol à des participants, on vient vraiment brouiller leur GPS interne. Donc, on leur a demandé, en fait, à ces participants-là de faire une tâche virtuelle alors qu'ils étaient sous cortisol pendant que l'activité neurobiologique de leur cerveau était enregistrée. Puis ce qu'on s'est rendu compte, c'est que les participants sous cortisol n'étaient pas capables de se repérer dans la tâche.
1: Le cortisol, c'est pas supposé nous aider à la survie?
0: Le cortisol, ça nous aide à la survie. Et justement, dans ce genre de situation-là, quand on vit un stress super important, ce qui est important, c'est pas de se naviguer dans l'espace.
1: Oh, c'est
0: pas
1: d'être capable.
0: Ben, c'est de se protéger.
2: Exactement.
1: Donc, courir ou battre.
0: C'est ça, combattre ou fuir, mais c'est pas de se retrouver adéquatement dans un stationnement. Là. Et donc, c'est ça, le cortisol viendrait affecter des cellules qu'on appelle les cellules de grille dans le cerveau. Et donc, on a plus de difficultés à se repérer.
1: Très intéressant. Et on termine avec quoi comme brève, Sophie?
4: Un nouveau traitement pour l'urticaire chronique, le rémibrutinib, qui vient d'être approuvé par Santé Canada en juillet. Donc, on devrait y avoir accès bientôt. Très bonne nouvelle pour les patients qui ne répondent pas aux antihistaminiques, aux doses, ne répondent pas à l'omalizumab, un biologique qui cible les IgE, qui doit être donné une fois par mois, avec quand même certaines complications, certains effets secondaires. Et donc, enfin, on a une nouvelle molécule qui arrive vraiment à point. C'est un médicament qui est pris oralement, qui vient bloquer le BTK, donc une autre voie d'activation de l'urticaire. Et on voit que le soulagement est très rapide dès la première semaine. Un tiers des patients atteignent une résolution complète à la semaine 12. Et autre point intéressant, il est également approuvé en urticaire physique. Donc, les urticaires qui sont induits par l'exposition solaire, par l'exposition
1: Mais
4: au froid.
1: Quand on dit disponible sous peu après avoir été approuvé, là, on parle de quoi?
4: Ah, on parle de d'ici quelques semaines.
1: Ah oui, ok, d'accord. Oui. Ok, super. Docteur Sophie Vette-Boncœur, dermatologue chez Humaderm, Docteur Chantal Vallée, spécialiste en médecine interne à l'hôpital Charlemagne, et Catherine Raymond, neuroscientifique et chercheuse au département de psychologie de l'Université du Québec à Montréal. Merci pour toutes ces infos. Merci.
2: Merci.
1: Bonjour,
2: merci.
1: Alec.
5: Bonjour, Pénélope.
1: Qu'est-ce qui se passe ce matin?
5: Dans moins de deux minutes maintenant, le gouvernement fédéral va faire connaître ses contre-tarifs sur les produits américains en réponse aux nouveaux tarifs douaniers de Donald Trump, puis on va faire connaître également les programmes d'aide aux entreprises. En réaction, on va recevoir Christine Fréchette, la première ministre du Québec. Donc, au tout début de notre émission, alors une demi-heure après l'annonce d'Ottawa, Christine Fréchette sera avec nous pour nous dire ce qu'elle en pense. Et Mélanie Joly, la ministre fédérale qui fait l'annonce à Ottawa, va être avec nous plus tard dans l'émission à 12h30 pour expliquer les choix du gouvernement fédéral. Puis on va parler également de mode éphémère avec Shein, le géant chinois
1: qui débarque,
5: boutique éphémère à Montréal, puis qui s'en va en bourse aussi 1er septembre prochain. Alors, on va faire le point sur cette entreprise controversée à l'émission.
1: Ouais, absolument. Merci beaucoup, Alec. Bonne émission.
5: Merci, au revoir.
1: Demain, nous allons recevoir en ouverture d'émission Alain Gravel, qui sort une série balado hyper intéressante, La Grande Fumisterie. Donc, toute l'histoire des cigarettiers et des recours collectifs là, qui viennent d'être remportés. Hyper intéressant. On fait ça demain matin avec Alain Gravel. Mais ce qu'on fait pour terminer l'émission aujourd'hui, c'est faire de la place à Lise Dion. Elle s'en vient après les infos.
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10: 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Ici Louis de Belleval, voici les informations. Le gouvernement fédéral a expliqué comment il va procéder pour répliquer dollar pour dollar aux nouveaux droits de douane américains. Il s'agit d'un exercice délicat compte tenu des coûts supplémentaires que les contre-tarifs pourraient représenter pour les consommateurs et les entreprises d'ici. Ottawa a aussi annoncé des mesures d'aide pour les entreprises et invite la population à acheter des produits canadiens. Christian Noël.
11: Une riposte tarifaire pour calmer les inquiétudes en pleine guerre commerciale. L'objectif est simple, dit François-Philippe Champagne.
12: Défendre nos travailleurs, défendre nos entreprises et défendre notre souveraineté économique.
11: Avec des tarifs de 15 à 50 sur notamment la machinerie agricole, les électroménagers et les matériaux de construction, les produits de beauté et les consoles de jeux vidéo et téléphones intelligents. Des contre-mesures de presque 28 milliards, équivalent aux tarifs américains.
12: Il faut être stratégique, il faut être mesuré.
11: Ottawa cherche l'équilibre entre projeter une image de force tout en évitant l'escalade tarifaire avec Donald Trump. La ministre de l'Industrie, Mélanie Joly.
13: On sait qu'on a plein de bonnes cartes dans notre jeu, mais on n'est pas prêt à les utiliser tout le temps lors de la première main. Faut être intelligent.
11: Mais le chef conservateur s'inquiète des effets des contre-tarifs sur les familles canadiennes. Pierre Poilievre.
14: Alors, quel sera l'impact des mesures de rétorsion sur les factures d'épicerie, le prix de l'essence, le coût des biens et des services?
11: Quel sera l'effet réel sur les ménages? Le ministre Champagne élude la question.
12: On est dans les débuts de cette nouvelle ère tarifaire.
11: Dans sa riposte, Ottawa n'a pas ciblé directement des États républicains. Mark Carney évite donc une offensive politique, choisit plutôt la défensive économique, un signe peut-être qu'il s'attend à ce que le conflit s'éternise. Ici Christian Noël, Radio-Canada, Ottawa.
10: Pendant ce temps, à Québec, la riposte d'Ottawa soulève des inquiétudes. La première ministre Christine Fréchette et le chef péquiste Paul Saint-Pierre Plamondon craignent que cette stratégie affecte durement l'économie québécoise, tandis que les autres partis proposent d'en faire davantage à quelques jours du déclenchement de la campagne électorale provinciale. Marie-Josée Paquette-Comeau a préparé ce qui suit.
15: Je suis contente qu'il pourrait y avoir de l'aide.
16: La première ministre salue l'aide d'Ottawa pour soutenir les entreprises frappées de plein fouet par les droits de douane américains.
15: Je suis contente de voir que les mesures, en fait, vont être conditionnelles au maintien en emploi.
16: Elle s'inquiète cependant de l'impact des contre-tarifs canadiens. Elle avait exigé des attaques ciblées, non seulement une riposte dollar pour dollar.
15: Si jamais les mesures qu'ils mettent en place au fédéral ne font pas l'affaire et qu'ils veulent pas faire des modifications, ben je vais faire des représentations pour que les entreprises les plus impactées soient compensées.
17: Et voici l'équipe.
16: Entourée de candidats au profil économique, le chef péquiste déplore la riposte tous azimuts d'Ottawa. Cibler les attaques faisait pourtant consensus parmi la classe politique québécoise, souligne Paul Saint-Pierre Plamondon.
17: Clairement, là, si vous voulez un exemple du fait que la voix du Québec n'est pas entendue, mais que ce sont nos intérêts qui vont en souffrir le plus parmi toutes les provinces.
16: De leur côté, le Parti libéral et Québec solidaire accueillent favorablement l'aide d'Ottawa. La porte-parole Ruba Gazal exige cependant une stratégie et non seulement des chèques, écrit-elle sur X. Le Parti libéral s'engage quant à lui à bonifier l'aide aux entreprises.
18: Et c'est important de rassurer les Québécois et de montrer qu'il y a une équipe qui existe, qui va démontrer de la stabilité.
16: Charles Méliard propose notamment de convertir 25 % des prêts d'urgence en aide non remboursable pour les entreprises ayant un chiffre d'affaires entre 1 et 2 millions de dollars. Ici Marie-Josée Paquette-Comeau, Radio-Canada, Québec.
10: La reine de la musique country, Dolly Parton, est morte à 80 ans. Chanteuse, auteure, compositrice, actrice et philanthrope, elle a marqué des générations avec sa voix cristalline, sa personnalité colorée et plus de 65 albums. Sa mort a suscité une vague de réactions à l'étranger comme au Québec. Andréanne Williams a préparé ce reportage.
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20: Dolly Parton, la reine du country, s'est éteinte à l'âge de 80 ans. La nouvelle a été confirmée mardi par sa famille, qui n'a pas révélé la cause de son décès. L'autrice-compositrice-interprète Isabelle Boulay a chanté avec Dolly Parton il y a plusieurs années.
21: C'était vraiment une icône, c'est une légende. C'est comme ça faisait partie de notre famille.
20: En presque 70 ans de carrière, Dolly Parton a vendu plus de 100 millions de disques, enregistré plus de 65 albums et gagné 11 Grammy. Parmi ses titres les plus connus, la chanson Jolene, mais aussi I Will Always Love You. « reprise par Whitney Houston pour le film The Bodyguard en 1992. Issue d'une famille pauvre du Tennessee, la femme d'affaires et philanthrope au look sulfureux a été intronisée au temple de la renommée du rock'n'roll en 2022. La chanteuse country, Guylaine Tanguay.
0: Il y avait une grande, grande force, en tout cas, que moi, je ressentais en cette femme-là, qui m'inspirait énormément.
20: Le président américain Donald Trump a ordonné mardi que les drapeaux soient mis en berne à l'échelle nationale pendant une semaine pour lui rendre hommage. Sandra Nouliam, Radio-Canada, Montréal.
10: Et puis enfin, le film Nina Rosa de la Québécoise Geneviève Duluth-Decelles représentera le Canada à la cérémonie des Oscars le 14 mars. L'œuvre raconte l'histoire d'une artiste bulgare de 8 ans, prodige de la peinture qui voit sa vie chamboulée après la diffusion d'une vidéo devenue virale. C'était les informations à l'antenne de Radio-Canada.

0: Bonjour, Lise Dion.
1: Bonjour, Pénélope. Ça fait longtemps.
0: La dernière fois qu'on s'est parlé, pas qu'on s'est vu, là, c'était un 23 décembre. Shirley Theroux était ici à l'émission, puis on t'avait appelé en surprise parce que vous êtes des grandes amies.
1: Oui.
0: Comment va cette amitié?
1: Ça va très bien. Puis, tu sais, Shirley, c'est la personne, c'est mon mentor de vieillesse. Elle me dit à mesure.

0: choses que j'accepterai pas, mais qu'il va falloir que je m'adapte.
1: Comme quoi?
0: Ben, la peau, ça a pas de bon sens,
1: la peau.
0: Puis elle disait qu'elle, ça a été le moment pas le fun de voir sa peau vieillir. Puis, elle m'a dit, la vieillesse, il faut s'habituer ou faire avec, parce que ça donne rien de
1: la combattre, de résister contre.
0: On peut pas rien faire, tu sais. Fait que je la suis tout le temps quand elle parle de ça, mais c'est encore une party animale, là. C'est
1: on pêche pas l'autre.
0: Ça a pas de bon sens, là. Elle est tellement drôle, elle est allumée.
1: Elle est pertinente.
0: Puis quand elle me donne son opinion sur quelque chose, moi, je m'en vais dessus de son bord parce qu'elle l'explique trop bien, tu sais, son point de vue. Fait que, je l'aime d'amour.
1: Est-ce que tu me permets, Lise, qu'on parle de ce dont on parlait juste avant d'entrer en onde?
0: Oui.
1: Un souvenir que tu m'as rappelé.
0: Ben oui.
1: Qu'on a fait ensemble, mais surtout que t'es allé faire, t'as répondu oui à l'invitation de Michel Drucker.
0: Exact.
1: D'aller en France sur son show, puis tu viens de me dire, c'était mon plus gros trac à vie.
0: Ah oui, c'était mon gros trac. Parce que, ça allait jusqu'au moment où j'ai vu l'intro de l'émission, j'étais dans la loge, puis j'ai vu les grands qui ont passé là. Je t'en parle, mais j'ai encore le frisson, là. Jeanne Moreau,
1: tous les monstres du cinéma.
0: Exactement.
1: Français.
0: Puis là, j'ai fait, qu'est-ce que je fais ici? Qu'est-ce que je fais ici? Mais moi, j'allais rendre hommage à Gad Elmaleh.
1: Mm-hmm.
0: Fait que là, je suis dans la loge, tout d'un coup, je sors. Puis là, j'arrive sur le plateau, puis j'ai dit aux techniciens, savez-vous combien ça leur a coûté de me faire venir ici? Est-ce que je peux vous faire un chèque? Je
1: m'en retourne chez nous.
0: Je serais pas capable de le faire. Je serais pas capable. Fait que là, puis les techniciens, c'est rare que les artistes leur parlent, parce que toujours le comte, le vicomte, la princesse, le bon. Fait que, mais moi, je suis pas capable de pas parler à la technique. C'est impossible, tu sais.
1: Tu leur as demandé de te soutenir.
0: Ben oui, je leur ai demandé, suivez-moi, parce que là, ça ira pas, là. Tellement gentil que le réalisateur est descendu dans le studio puis m'a dit, Lise, tu peux t'approcher de Michel puis garde, t'es pas obligé de jouer à l'autre bout, est-ce que ça t'aiderait?
1: Parce que, je m'en rappelle, t'avais un numéro d'humour que tu devais livrer devant eux.
0: Exact.
1: Mais c'est vrai qu'il y avait une grande passerelle qui séparait les divans de la scène.
0: Oui.
1: Puis c'est vrai que tu t'étais avancé.
0: Oui, le réalisateur m'a dit d'avancer. Mais là, quand j'ai dit je le fais plus, Michel Drucker est venu m'appuyer pour me dire Lise, on enregistre. Si jamais t'as un malaise avec ton numéro ou que t'as un blanc, on coupe, on recommence, c'est pas grave. Tu vas voir, il est tellement adorable ce monsieur-là, tellement adorable.
1: Il était beaucoup pour les artistes
0: québécois.
1: Il
0: m'a demandé des nouvelles de Dominique Michel parce qu'elle a fait les galas avec elle, juste pour rire. Il m'a demandé, il sait que j'étais le premier à parler Céline Dion. Je dis, ben oui, je le sais. Puis je dis, on vous aime au Québec, tu sais, on vous a vu au gala des juste pour rire. Puis, fait que il a été tellement gentil, puis finalement, je commençais par faire la... Parce que lui, on a préparé un gag, il a dit, je vais te présenter comme Céline. J'ai dit, OK. Fait que là, j'ai avancé, il m'a dit, garde ta surprise, c'est Céline Dion. Fait que j'avance, j'ai fait, non, Michel,
1: c'est
0: non.
1: Lise, moi, c'est Lise.
0: Même quand t'es enceinte, elle me ressemble pas. Fait que là, j'ai dit, tout le monde se trompe. Quand je suis arrivée, ils m'ont tout de suite conduit au Stade de France pour chanter la Marseillaise. Puis je me suis installée comme Céline pour chanter la Marseillaise. Mais pendant que j'avais le micro en haut, je me suis dit, je me souviens plus du texte. Ça a été les quatre pires secondes de ma vie, là. J'avais un blanc, là. Puis finalement, quand j'ai redescendu le micro, puis je les ai regardés, mon texte est revenu comme ça, tu sais. Écoute, je te le raconte, là, puis j'ai quasiment les jambes à terre.
1: T'en as fait des affaires, Lise.
0: Ah, mais des affaires.
1: Incroyable.
0: C'est aussi, un aussi gros trac quand on, pour venir en aide au Centre-Sud d'Yvon, sa fondation.
1: Oui.
0: Ils nous ont demandé à certains humoristes de reprendre un de ces numéros.
1: Oh,
0: écoute, la mort.
1: Qu'est-ce que tu avais repris?
0: J'ai repris les vieux. Le monologue des vieux. Puis j'ai dit à Judy, en coulisses, j'ai dit, moi, me casser la gueule devant mon public, ils vont comprendre. Mais me casser la gueule devant Yvon, il n'y en est pas question, tu sais. Finalement, il vient me voir avant que je fasse le numéro. Il fait, mon Dieu, tu dois m'haïr, là. Ah! Je, oui, je mets ça que je t'haïs.
1: Mais ça, ça veut dire que t'es faite forte en maudit, parce que c'est quand même des grosses affaires. Puis, Lise, la raison pour laquelle on t'a invité aujourd'hui, c'est dans la foulée de ce balado que tu vas présenter au public bientôt, qui s'appelle Sortie de route, on va en parler. Puis, t'as accepté de faire la liste de tes regrets. On a essayé ce segment-là la saison passée pour une première fois avec Pierre Brassard, puis ben du potentiel. Fait qu'on s'est dit, tiens, il me semble que Lise, ça pourrait être intéressant de discuter de ça. Puis il y a un regret qui n'était pas dans ta liste qu'on va faire ensemble, mais dont tu as discuté avec Marie-Josée, notre recherchiste. C'est ton regret de ne pas avoir terminé ta tournée.
0: Ah oui. Ah
1: ta
0: oui.
1: dernière tournée, parce que infarctus sur scène, ce moment-là sur scène, l'importance qu'il y a dans ta vie, dans
0: ben moi je
1: la place qui prend là c'est ce moment là dans ta vie.
0: Ben d'abord quand c'est arrivé, je pensais pas que c'était une crise cardiaque parce que j'ai perdu la mémoire. Je faisais 330 fois que je faisais le show. Là le black total, je me souviens plus du tout du texte. Puis là je suis devant le public puis je me souviens plus comment ça commence, mais là il y a rien eux autres, parce qu'ils pensaient que ça commençait de même. Puis là je non mais je vais respirer ça va revenir et la chance ma fille était là qui est infirmière. Elle est venue me chercher sur scène parce que là, j'arrêtais pas de dire ça va revenir, mais ça revenait pas, tu sais.
1: Puis il y avait rien d'autre, là. Pas de trouble de langage, t'avais pas mal nulle part.
0: Non, mais j'avais une liste de personnes décédées à qui je parlais en coulisses avant de rentrer. Puis j'ai oublié des morts importants. Fait que là, j'étais inquiète. Puis j'ai dit à ma fille avant de rentrer, je sais pas pourquoi j'ai oublié les morts importants. Colin, ça fait longtemps que je l'ai fait, tu sais, que je l'ai...
1: Tu fais tout le temps ça?
0: Oui. Mais ma liste a s'allongé avec les années parce que j'ai perdu du monde, tu sais. Mais là, je trouvais pas ça normal de pas m'en souvenir. Ah oui, puis il y avait l'humoriste Alex Roy qui faisait ma première partie. Puis là, moi, je le présentais derrière les rideaux en disant au monde, là, avant d'aller vous jaser ça, je vais vous présenter mon coup de cœur. Là, j'ai mis ma main sur le micro, je fais, c'est quoi ton nom? Écoute, ça fait 100 fois qu'il me faisait la première partie. Fait que là, je continue en disant, en tout cas, vous allez l'aimer, puis je sais que vous êtes capable de l'accueillir comme chaleureusement, tu sais. J'ai fait, quoi ton nom? Là, il dit, ben oui, on lise, Alex Roy. Je fais, mesdames et messieurs, Alex Roy. J'ai plus dit un mot parce que j'avais peur de l'oublier encore, tu sais. Mais là, j'avais plus d'air au cerveau. L'artère était tellement écrasée que j'avais plus d'air, tu sais.
1: Fait que lui, il a fait son numéro. T'es embarqué sur la scène. Tout ce temps-là, là, t'as pas d'air, là.
0: Non, exactement.
1: Donc, tu te rends sur scène. Et là, à quel point est-ce que là, ta fille vient te chercher?
0: Oui.
1: Puis là, qu'est-ce qui se passe après?
0: Après ça, ben, Alex a repris le contrôle en disant aux gens, je pense que le malaise de Lise, c'est grave. Je pense pas qu'elle revienne sur scène. Puis là, les ambulanciers sont arrivés. Puis je suis contente qu'on en parle parce qu'il faut absolument sensibiliser les femmes que quand tu fais une crise cardiaque, la lecture avec la machine, là, on le voit pas chez les femmes.
1: Okay.
0: C'est bizarre, hein? Mais puis j'ai fait une crise cardiaque pendant la pandémie, mais il m'est arrivé la même chose. Les infirmiers, ils ont regardé la lecture, ils ont fait, mais il y a rien, est-ce que vous venez à l'hôpital quand même? Puis j'ai dit non. Moi, j'avais peur d'attraper la COVID, puis que les salles de spectacle ouvrent, tu sais. Fait que
1: la première fois que t'as fait un infarctus.
0: C'était pendant la pandémie.
1: Mais il y a personne qui te l'a diagnostiqué?
0: Non.
1: T'as compris ça quand t'as fait ta deuxième?
0: C'est l'urgentologue de Saint-Eustache qui m'a dit, t'en as fait une pendant la pandémie. Avec les symptômes que tu m'expliques. Puis elle a dit, je vois rien sur la lecture, mais je vais aller plus loin. Puis c'était ça, tu sais. Fait que là, ils m'ont rentré, tu sais, le machin, là, puis ils m'ont mis 3 stents. Puis là, ben mon cœur est parfait.
1: Oui?
0: Ouais.
1: Parfait, parfait?
0: Oui.
1: Est-ce que ça change quelque chose dans une vie?
0: Eh mon Dieu, j'ai eu un aïe après ça, là. Si j'avais pris de la drogue, je voulais tout faire, je voulais conduire une chaloupe, je voulais chauffer des 4 roues, je voulais, tu sais, je voulais tout faire. Ben je fais juste encore de même là, j'ai un high. Mais il paraît qu'il y a des femmes après une crise cardiaque qui font des dépressions sévères.
1: Ah.
0: Mais moi ça a fait le
1: contraire.
0: Puis j'étais fatiguée, par exemple, je me suis calmée pas mal les premières semaines, là, parce que même à l'hôpital, ils venaient chercher mes comment tu dis ça quand ils viennent, tes signes vitaux. Puis là, je m'en vous donner mon bras, même en continuant à dormir. Ça vous dérange? J'ai dormi. Ah oui, là, ça n'a pas de bon sens.
1: Puis là, maintenant, tu veux tout faire.
0: Puis là, je veux tout faire.
1: Pourquoi? Ça s'est passé donc le 3 novembre 2023 sur scène à Saint-Eustache.
0: Ouais.
1: Et là, pendant presque 3 ans, des apparitions publiques à gauche, à droite, mais pas un gros projet, est-ce que tu vas remonter sur scène?
0: Oh non.
1: C'est terminé.
0: Oh non, oui. Je vais avoir 71 ans là, le mois prochain, puis mon corps est...
1: capable.
0: Il veut plus. Okay. Mon dos, c'est dur. Ben, c'est la maladie du siècle, le dos, là, mais quand même...
1: Donc, pourquoi c'est par le biais d'un balado qui s'appelle Sortie de route, d'ailleurs? Puis ça, c'en est toute une, Sortie de route?
0: Oui.
1: Est-ce que c'est relié, le titre Sortie de route, ta sortie de route?
0: Ben, c'est bizarre parce qu'avant, non, j'avais l'idée d'écrire un livre qui se serait appelé Bifurcation. J'avais fait des brainstorms, des brassages d'idées avec mes amis. Puis je me disais, je leur demandais qu'est-ce que vous auriez fait si vous avez pas suivi cette route-là? Admettons, il y a un Y, puis là, tu prends l'autre route. Qu'est-ce que vous auriez aimé faire? Puis les femmes m'ont raconté toutes sortes d'affaires. Puis le film avec Tom Hanks qui était sur une île pendant 5 ans, qui m'a fait réfléchir.
1: Castaway en anglais, seul au monde.
0: Là, il arrive à une autoroute parce que là, il y a plus de femmes, elle s'est remariée.
1: Quand il revient l'île après l'île,
0: avec ses amis, il est complètement déconnecté. Fait que là, il livre son dernier paquet. Je sais pas si tu te souviens.
1: C'est un livreur.
0: Il y a des ailes d'ange dessus. Fait que ce paquet-là appartient à une madame qui fait de la soudure. Mais quand il va lui porter, elle est pas là, fait qu'il dépose le paquet-là. Là, il arrive à une intersection.
1: Un Y.
0: De la vie. Il y a 4 choix de route.
1: OK.
0: Où il continue tout droit, c'est-à-dire, puis bon. Fait que là, il sait plus quoi faire. Mais pendant qu'il est assis dans son auto puis il voit l'intersection, il y a une madame qui passe avec le sigle des ailes sur son camion.
1: Ah, c'est un message que lui suit.
0: Il tourne puis là tu imagines qu'il va la rencontrer puis qu'il va continuer sa vie avec elle, tu sais. Fait que c'est incroyable. En tout cas, j'aimerais ça que tes auditeurs fassent l'exercice de voir c'est où qu'il y a eu des Grecs. Toi, t'en as eu un gros, un méchant, là, où t'aurais pu pas être là.
1: Oui, un gros Y, effectivement.
0: Moi, je te dis, là, maintenant, quand je passe devant ce message, j'ai envie de pleurer, puis je me suis dit, j'aurais pu être là. Fait que, maison que je l'apprécie, la vie, tu sais, maison que je veux. J'étais déjà une fan de ma vie, tu sais. Fait que là, je suis encore plus fan.
1: Pourquoi c'est pas devenu un livre puis c'est devenu un balado?
0: Parce que je me disais, comme j'ai le goût de tout faire, ça me tentait pas de m'enfermer pendant un an pour écrire un livre, à faire la recherche. Okay. Je l'ai fait pour le livre de ma mère puis un autre livre que je disais que c'était des farces pour la toilette, là, mais parce que c'était pas un livre bien effrayant, mais... Pour ma mère, j'ai fait beaucoup de recherches sur les camps de concentration.
1: C'était le coffre bleu, c'était ça? Le titre, c'était?
0: C'était le secret du coffre bleu.
1: Le secret du coffre bleu.
0: Puis j'ai adoré ça, faire ça. Mais là, je me suis dit, j'ai failli perdre la vie, puis je vais m'enfermer pour écrire. Ouais, me tentais pas, j'avais le goût de voyager, j'avais le goût de faire plein d'affaires.
1: Donc, le premier épisode de sa balado va être déposé après-demain.
0: Oui.
1: Avec Farah Alibi, cette ingénieure québécoise en aérospatiale qui est comme hallucinante, qui est tellement une bonne invitée, là.
0: Oui. Puis en plus, c'est que moi, je la mettais sur un piédestal, puis j'ai jamais pensé qu'elle aurait eu des problèmes à l'école. Jamais. C'est une bolle, là. Mais elle a eu ses difficultés. Mais tu sais, dans le balado, on ira pas dans la tristesse puis les affaires, là. C'est comme le Y, pour elle, ça a été de partir de Joliette à l'adolescence puis arriver en Angleterre.
1: Où son père travaillait pour une grosse compagnie puis il a comme déménagé sa famille, là.
0: Exact.
1: Puis c'est ça, il a fallu qu'elle s'adapte.
0: Puis elle était dans les plus belles universités, mais elle dit aux jeunes, c'est pas parce que je suis dans une belle université que ça se passe bien, là, tu sais.
1: Vraiment intéressant.
0: Puis c'est une popoune encore. Elle a 36 ou 38, je me souviens plus, mais tu sais, elle a vécu tellement d'affaires. Puis dans le balado aussi, ce que je veux, c'est aider les gens à prendre des décisions. Tu sais, quand t'es malheureux, là, t'as peur de prendre une décision. J'en ai pris une grosse, moi, dans ma vie, puis j'avais peur de la prendre, tu sais. Ça m'a pris du temps.
1: Ben, ta séparation.
0: Je vais écrire un livre là-dessus à un moment donné. Fait que là, je me suis dit... Ce serait le fun que le monde qui sont malheureux, parce que je trouve que la vie est tellement courte, là, que c'est du gaspillage quand t'es malheureux. C'est du gaspillage. Puis quand tu prends la décision, soit de partir, soit
1: de rester en toute connaissance de cause. Des fois, c'est juste ça qu'on peut faire pour l'instant. Mais déjà, c'est une décision.
0: Exact.
1: Qui mènera peut-être à une autre éventuellement.
0: C'est ça. Mais si tu prends la décision, puis tu t'en

0: qui nous écoutent. Des fois, c'est un mauvais veston qu'on a porté. Puis des fois, c'est quelque chose de vraiment plus grave. Puis t'as mentionné tantôt les difficultés à l'école de Farah Alibé, ta première invitée de mercredi. Toi, un de tes regrets, c'est d'avoir arrêté l'école trop tôt.
1: Oui.
0: Pourquoi?
1: Parce que mon père et moi, j'avais 9 ans, puis je voyais ma mère en arracher, puis une journée, j'ai été l'aider à faire du ménage dans un motel. C'était très humiliant pour elle, parce que c'était pas un motel chic, fait que c'était, on dirait, un motel de passe, où elle ramassait de la cochonnerie, tu comprends? La cochonnerie inimaginable. Aucun respect pour la femme qui va nettoyer ensuite. Aucun respect. Puis j'ai fait, tu peux pas voir ma mère faire ça tout le temps. Fait qu'à 13 ans, j'ai été travailler. J'avais même pas de carte d'assurance sociale. J'ai commencé à 13 ans à travailler, puis je donnais mes salaires. Je gardais l'argent juste pour l'autobus. Puis je pouvais pas la voir continuer à faire ça, mais elle l'a fait quand même un bout, là. Mais fait que je l'ai pas dit à mes enfants que j'avais pas fait mon secondaire.
0: Mais non, parce que tu voulais qu'eux fassent le sien.
1: Ouais, exactement. Là, ils savent, par exemple. Mais
0: puis c'est un regret parce que t'as l'impression qu'il te manque quelque chose, parce que
1: Ben j'adore apprendre. J'aime ça apprendre. Tu sais, chez nous, j'ai toujours un roman puis un livre pour apprendre des affaires. N'importe quoi. Mais surtout la lecture, les auteurs, les tu sais, j'étais autodidacte presque toute ma vie aussi. J'ai pas fait l'école de l'humour. J'ai pas pu la faire. Mais c'est quand même Louise Richer.
0: Pourquoi t'as pas pu la faire?
1: J'ai pas pu la faire parce qu'au début, c'était une subvention. C'est comme si le chômage te payait pour aller à l'école. Mais moi, je pouvais pas. Je travaillais déjà. J'étais monoparentale à ce moment-là. Oui, je pouvais pas arrêter de travailler pour aller à l'école.
0: Pour avoir ta subvention, ouais.
1: Fait que...
0: Puis t'avais pas assez d'argent pour travailler, pour t'inscrire à l'école. Sans subvention, c'est ça.
1: Ben exactement. Ouais. Exactement. Fait que j'ai pas fait ça. Fait que j'étais... toute ma vie, j'ai appris tout seul. J'ai eu des bons mentors aussi. Tu sais, quand on parle des Grecs, là, du monde qui m'ont brassé pour me dire, t'en as du talent, c'est correct, là. T'es dans notre gang, là. C'est beau, là, tu sais. J'ai rencontré plein de mentors, puis c'est ça, je me dis...
0: T'as appris autrement. T'as appris autre chose.
1: C'est un regret, mais bon, maintenant, je le regrette plus vraiment, tu sais.
0: Un autre regret, puis ça va parler à beaucoup de gens, je pense. Ne pas avoir compris les souffrances de ta mère plus tôt.
1: Exact. Je suis retombée en amour avec ma mère quand j'ai écrit le livre. Parce que une femme qui a été prisonnière dans le temps de la guerre, c'est pas un caractère facile, là. Fait que moi, j'ai toujours vécu un peu enveloppée, puis elle voulait pas que je fasse rien, elle voulait pas que je la laisse seule, elle voulait pas que j'aille voir mes amis, fait que j'étais pas super en amour avec elle, tu sais. Mais j'ai compris en vieillissant, j'ai compris son caractère, sauf que je l'ai redécouvert en écrivant le livre, tu sais. Et mon regret, c'est de pas l'avoir gâté, de pas lui dire je comprends.
0: C'est dur d'aimer quelqu'un qui est difficilement aimable. Puis c'est vrai qu'on comprend ça tard, puis souvent on comprend ça après.
1: Ben oui. Mais tu sais, des fois, je faisais juste parler avec mes amis sur le balcon, puis elles me disaient, ben, si tu rentres pas, je m'en vais me suicider. Tabarouette. Là, mes amis disaient, voyons, Lise, c'est bien qu'elle le fera pas, je sais pas, moi, si elle le fera pas. Faut que je la suive, faut que j'aille voir, tu sais. Mais des affaires élevées pour mes 13 ans ou 12 ans, c'était comme, pourquoi qu'elle me dit ça, tu sais.
0: Mais c'était impossible pour toi de voir autre chose que de voir sa souffrance. T'étais pogné dans ta vie, dans tes affaires, dans tes incapacités, dans ton développement émotionnel.
1: Exact.
0: Tu peux pas être la mère de ta mère à cet âge-là, là, puis trouver ça le fun.
1: Je trouve que je ressemble, par exemple, en vieillissant, c'est la perte de patience, le stack à l'heure, le punch. C'est
0: bon. OK, un autre regret. Je pense que ça va être le dernier. J'aime ça. À l'adolescence, avoir perdu mon temps à pas aimer mon corps.
1: Oh mon Dieu, j'en ai perdu des soirées. À cet âge que je dis aux jeunes, si t'es complexé d'aller te baigner, mets un t-shirt, mais va te baigner. Tes amis, c'est pas ton ventre pis tes boutons qui invitent. C'est toi, c'est ta personnalité. Moi, j'ai perdu des heures à pleurer dans ma chambre en me disant, je peux pas aller cette soirée-là, si je vais avoir l'air folle.

0: à mon linge, ils vont rire de moi. J'ai perdu. J'aurais pu commencer à prendre de la boisson de temps en temps pour avoir du fun. Non, j'ai rien fait de ça. J'écoutais de la musique dans ma chambre puis je pleurais.
1: Fait que t'avais pas de vie sociale parce que t'avais honte de ton corps.
0: Ah, mais hein. Mais hein, même ma cousine m'a demandé d'être bouquetière à 8 ans, puis j'ai fait, mon Dieu, as-tu vu, il faut
1: déjà toi, à 8 ans?
0: Ah, mais hein.
1: C'est tu sais que c'est encore comme ça aujourd'hui, hein?
0: Ben,
1: plein d'enfants,
0: c'est encore
1: plein
0: un peu de même, là. Quand je me vois à télé, je fais, oh mon Dieu. Des fois, j'ai le vêtement, je fais, oh mon Dieu, je sais, je vais être belle, là, avec ce vêtement-là. Puis là, je regarde l'émission, puis je fais, oh mon Dieu.
1: Faut arrêter de regarder la TV. Faut arrêter de regarder la TV. Doris Chiasson nous écrit, je suis en train de vous écouter. Je suis une vieille souris, et je dis souvent la blague, vieillir, ça me fait chier.
0: Oui.
1: Et je pratique la SIA. Tu sais quoi, la SIA?
0: Non.
1: Moi non plus. C'est sarcasme, ironie, autodérision.
0: Ben
1: Lise
0: oui.
1: Dion, je vous ai vu 3 fois en spectacle. Votre humour est un incontournable et quelle voix. Prenez soin de vous. Le Québec vous aime énormément.
0: Oh.
1: Fait que, faudrait appliquer la même, tu sais, faudrait pas que plus tard, tu dises, oh mon Dieu, j'ai perdu mon temps à pas aimer ma vieillesse.
0: Non. Oh,
1: ça se passera pas, ça.
0: Non. Me fait pousser les cheveux pour qu'elle cache mes rires dans le cou. Ça, c'est rendu vraiment un coup de coq de poule. Coq. Coq, c'est pire, je pense, ici. En tout cas.
1: Il est parfait, ton coup, tu le sais, hein?
0: Oui, ben, parce que je me tiens de même.
1: Mais c'est parce que tu tiens ta tête, puis ta tête, ce qu'il y a dedans, ça est bien belle. Fait que sans ton cou, on serait privé de ta tête, ça serait bien plate.
0: Oui. Mais, oui, j'avais un petit regret.
1: Il reste 20 secondes, vas-y.
0: Une coupe de cheveux, je suis rentrée du salon de coiffeur, mais mes enfants pleuraient, ils ont été se cachés en arrière du divan.
1: J'ai aucune sympathie pour toi parce que les coupes de cheveux ratées, là, honnêtement, on s'en remet. Lise Dion, merci infiniment. Le balado Sortie de route apparaît mercredi, un peu partout.
0: Ouais.
1: Merci beaucoup, Lise.
0: Non, c'est jeudi, puis c'est sortiedroute.ca. Ça va être sur toutes les plateformes.
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6: Ici Émilie Perrault. Hier, je faisais appel à vous pour connaître votre prochain geste culturel dans le cadre de ce nouveau segment qui nous attend ce vendredi. Eh bien, je salue Chantal Quévillon de Montréal qui, elle, désirait depuis longtemps voir la pièce de théâtre 887 de Robert Lepage et elle nous dit que c'est enfin ce samedi que ça va se passer pour elle au Théâtre du Nouveau Monde à Montréal. Donc, vous pouvez toujours nous écrire, je le rappelle, via la bulle de conversation. Quel est votre prochain geste culturel? Ça peut être autant pour nous communiquer votre joie d'avoir acheté des billets, mais ça peut aussi être un défi que vous avez envie de vous lancer. Donc, vous pouvez nous écrire et on reparle de tout ça ce vendredi à l'émission. Mais aujourd'hui, tout d'abord, je reçois l'autrice française Sophie Divry pour son roman Roche Brune. Bonjour Sophie.
7: Bonjour.
6: Roche Brune, donc c'est le nom de ce village fictif en montagne que la famille dans votre roman choisit comme destination de vacances. Et on dirait déjà que ce nom, pas très invitant, le Roche Brune, ça nous donne un indice du ton un peu narquois de votre écriture et de ce que vous avez envie de faire vivre à vos personnages. Est-ce que je me trompe?
7: Non, c'est bien vu. En effet, Roche Brune, c'est quand même un peu sombre. Et en même temps, voilà, c'est la rocaille qui est là. Il y aura beaucoup de cailloux. Voilà, beaucoup de montagnes, beaucoup de cailloux.
6: Et autre chose, des tensions psychologiques. Et en deuxième heure, on va passer un moment avec une famille choisie, celle des amis et drag queen acadiennes Samy Landry et Chiquita Mère, alias Xenia Gould. On va découvrir donc ce qui les unit culturellement. On aura également une nouvelle chronique à saveur historique avec Mathieu Gosselin et on va aller faire un tour à Londres pour faire la rencontre d'un jeune peintre québécois très prometteur, Charles Paradis. Tous ces gens réunis pour prouver encore une fois qu'il restera toujours la culture.

0: laisser sur cette chanson des trois accords et cœur de pirate que je prolonge nos vacances, quoique celles qui sont racontées dans le roman Roche Brune de ma prochaine invitée sont moins joyeuses que ce que suggère cette trame sonore. Celle à qui on doit cette histoire qui est empreinte de suspense et d'une pointe de cynisme, l'écrivaine et journaliste Sophie Divry pourrait faire partie du fan club d'Annie Ernaux. Elle pourrait aussi faire partie du club de ceux qui n'ont jamais réussi à lire James Joyce, et l'œuvre qu'elle associe à son enfance est celle de l'écrivain de Crow-Blanc, Jack London. Ajoutez à tout ça que l'objet culturel dont elle ne se départira jamais est un couteau Opinel. Sophie Divry, est-ce que Roche Brune, c'est le plus Jack London de vos livres?
1: Oui et non, parce que j'avais écrit un livre qui était une Robinsonade. Trois fois la fin du monde, ça s'appelait, et c'était quand même un gars tout seul qui devait se débrouiller. Il avait juste un mouton et beaucoup de couteaux, oui, voilà, tout à fait. Mais celui-là, c'est il y a une famille quand même, et puis ils sont dans un village, donc c'est moins Robinson Crusoe.
0: Un peu plus de personnages que juste un mouton dans celui-là. Donc, Roche Brune, c'est votre huitième roman. On y fait la rencontre dès les premières pages d'une famille recomposée. Donc, cette famille, elle est formée du couple Xavier, qui est un amateur d'alpinisme. C'est le papa du petit Léon, 7 ans. Et Isabelle, donc, qui est la mère d'une adolescente qui se prénomme Noémie. Dès le départ, on est plongé dans le casse-tête cauchemardesque du choix des dates de vacances en accord avec les disponibilités des ex-conjoints. Et c'est ainsi qu'on va atterrir à la fin octobre à Rochebrune, un petit village fictif, ma foi peu invitant. Et là, les éléments vont se déchaîner. Donc, c'était ça à la base, votre intention, c'était de placer cette famille-là dans une situation dangereuse?
1: Oui, c'était ça. Je cherchais en fait un paysage réel, enfin qui soit dangereux. Donc j'avais le choix en vrai entre la haute mer, enfin la mer, une île, et la montagne, la haute montagne. Et comme j'habite à Lyon près des Alpes, j'ai plutôt choisi la montagne, qui moi est un paysage et un endroit qui me fait plutôt peur à la base. Je suis née au bord de la mer plutôt, et donc j'ai choisi à l'intérieur de la montagne. Un endroit qui est particulièrement aussi peu accueillant, enfin sauf pour les sportifs, mais il y a des montagnes avec de l'herbe, avec des prairies, avec des vaches, avec où on peut passer d'un col à l'autre. Là, on peut pas se passer d'un vallon à l'autre. C'est dans les écrins. Alors après, j'ai rendu fictif toute la géographie, en reprenant d'ailleurs un livre de cette géographie, j'ai emprunté un autre livre d'un auteur qui est un de mes amis, et pour pas stigmatiser ou parler, voilà, le but c'était pas d'être réaliste en termes vraiment journalistiques, mais de donner cette ambiance en fait dans le parc des Écrins, dans les Alpes françaises. Il y a vraiment des endroits où c'est que du minéral, c'est que de la paroi, et c'est pas accueillant proprement parler, surtout pour des enfants, pour une famille qui est pas alpiniste.
0: Oui.
1: Et il y a quelque chose de l'ordre des éléments. Les éléments sont très présents. Quoi. On ne peut pas éviter que ce soit pentu, que ce soit rocailleux.
0: On comprend que
1: c'est
0: pas le premier choix d'Isabelle, disons, comme destination vacances. On comprend que c'est un petit peu plus Xavier qui aime l'alpinisme, qui avait envie d'aller dans ce coin-là. J'ai cru comprendre donc que vous avez été aussi inspiré par un événement réel, l'inondation de la Bérarde, donc qui est justement un village qui existe dans ce coin-là. Donc, qu'est-ce qui s'est passé? C'est un village qui a été complètement dévasté, c'est ça, par
1: complètement dévasté, en effet. C'est la Bérarde, qui est un hameau où il y a pratiquement personne, ou un ermite qui vit l'hiver, et qui l'été attire des dizaines, des centaines de personnes, parce que c'est un point de départ avec un gîte, plusieurs gîtes très connus d'alpinisme. Il y a aussi la gendarmerie de haute montagne, les secouristes qui vivent sur place, et il y avait 2-3 cafés, et puis des dizaines quand même de maisons qui étaient là depuis des siècles, parce que par contre, dans le temps, au 19e siècle, il y avait des gens qui vivaient là un peu misérablement, mais qui y vivaient en chassant, en faisant pousser des choux. Et en juin 2024, il y a eu une pluie torrentielle terrifiante, énorme, qui a fait céder une part de

0: un pierrier en fait qui avait plus haut, et le village était englouti non seulement par l'eau, l'eau est passée à travers le village alors que le torrent passait à côté, en fait il a changé de lit. Mmh. Et c'est très impressionnant à voir, les maisons ont été recouvertes pratiquement jusqu'au toit de cailloux qui viennent de la montagne. Donc en fait le sol a changé de hauteur, le lit a changé de place, le torrent a changé de place, donc il n'y a plus personne, maintenant c'est évidemment interdit d'y aller ou juste de passer. Et pour la vallée, c'était un drame total, parce qu'en fait, c'était un endroit qui avait été vécu. Il y a une église qui a été éventrée, puis qui est tombée. Et c'est vraiment été extrêmement choquant. C'est à partir de là, que je me suis dit, voilà, ben, je vais plutôt faire ça là-bas et pas en Bretagne. Et je suis allée interviewer des gens qui avaient vécu cette catastrophe, et la puissance de la catastrophe, et le désespoir, et la peur qu'on ressent quand les éléments se déchaînent. Après, finalement, dans le livre, l'inondation n'est pas aussi puissante dans le livre, on va dire, elle n'est pas aussi centrale que j'aurais pu penser au départ, mais j'ai recueilli plein de témoignages et c'était vraiment quelque chose de très frappant. Heureusement, ce jour-là, en juin 2024, il n'y a pas eu de victime. Mm-hmm. Il n'y a pas eu de mort.
1: La forme de ce livre-là, Roche Brune, elle est très importante parce que ça déboule quand on vous lit. Je veux dire, la crue des eaux, on la ressent là, dans le rythme de votre écriture, Sophie.
0: Oui, ben moi j'aime bien quand même que mes romans soient rythmés. Enfin, je suis quelqu'un qui s'ennuie très vite et j'aime bien que on s'ennuie pas dans mes livres. Alors c'est pas évident parce que en effet, c'est un roman où il y a beaucoup de montagnes, beaucoup de parois, beaucoup de cailloux, beaucoup de pluie aussi. Je pense que c'est le roman le plus vieux de la rentrée littéraire française. Mais une fois qu'on a dit qu'il pleut, il pleut quoi. Donc il fallait que je me renouvelle pour qu'il pleuve, qu'il y ait des actions et on conduise des voitures et se mettre à l'abri et pour que le rythme continue tout en ayant des choses assez compliquées des fois à expliquer parce que quand on est au milieu d'un orage pareil, on sait jamais si à quel moment ça va devenir grave. Très grave, extrêmement grave. Et donc, les personnages se déplacent toujours en danger. Et en même temps, ça met une tension dans le livre qui est intéressante à traiter. Parce que moi, ce que je voulais, en effet, c'était de mettre des gens ordinaires, avec leurs problèmes psychologiques, un petit peu, d'une société quand même relativement paisible, voire un peu, et un milieu bourgeois, mm-hmm. Dans un territoire dangereux. Le territoire est dangereux, les gens du coin sont tout à fait accueillants par ailleurs, mais un territoire dangereux où se passe un événement très violent. Et cette violence-là, mes protagonistes sont pas du tout préparés à y faire face, de même que nous, voilà. Et donc c'est là que c'est intéressant dramaturgiquement, on va dire. Tout simplement.
1: Et donc tout ça amène aussi une dimension écologique, j'ai envie de dire indirecte peut-être, oui. Dans Roche Brune. Est-ce que pour vous il y a eu une tentation d'en parler plus frontalement des changements climatiques?
0: Non, c'est vrai que en fait je crois que je travaille plus la question de la catastrophe, la catastrophe en tant que telle, l'événement catastrophique que le retour de la violence, enfin une violence
1: du territoire.
0: Qui, du coup, une violence, mais qui peut être au fond. Enfin, moi, je voulais aussi parler d'une certaine manière dans ce livre. Je voulais parler du retour de la violence en Europe, dans le sens du retour de la guerre. Mais on peut pas faire des bouquins, des espèces de grosses métaphores. On n'est pas journaliste. Donc, en fait, pour exprimer le fait que ce que je ressens. C'est que en Europe, dans nos milieux bourgeois et aisés, on voit bien que la violence revient, notamment depuis la guerre en Ukraine, depuis aussi la montée du fascisme et bien sûr avec la crise écologique. Et on sent bien qu'on n'est pas préparé en fait, que nos sociétés ne sont pas préparées à ça et d'une certaine manière, tant mieux, parce qu'on nous a préparé plutôt à la paix, et plutôt à la concorde, et plutôt à vivre paisiblement, et pas à s'armer, et pas à s'entretuer les uns les autres. Mais du coup, pour mettre en scène ça, finalement, la catastrophe écologique est plus facile à traiter, parce qu'elle peut localement faire tomber de la pluie quelque part, alors que j'allais pas faire venir un tank russe, j'avais pas trop envie.
1: À cet endroit-là.
0: Dans mon bouquin. Voilà. Et à partir de là, en effet, ça permet de travailler. Après, maintenant, la violence écologique, la crise écologique devient extrêmement violente de fait, dans les faits, oui. La canicule, en France, là, mm-hmm. Était terrible. Et finalement, ça finit par être un événement qui se précipite et devient meurtrier, autant qu'un attentat, aucune guerre.
1: Votre enfance.
0: Ça me travaille un peu inconsciemment, pardon.
1: Votre enfance, je le disais, elle est associée à Jack London, Sophie Divry, mais votre adolescence, vous dites, a été marquée par Tolstoï. Et d'ailleurs, vous nous accueillez dans ce livre-là avec une citation de Léon Tolstoï. Qu'arrivera-t-il si toute ma vie consciente n'a pas été ce qu'elle devait être. Je me disais, en quoi est-ce qu'elle est annonciatrice de ce qui nous attend dans les pages

0: qui suivent cette citation-là.
1: Eh bien, en fait, c'est bon. Alors, sans vouloir divulguer le livre, il y a un moment donné où, en fait, les deux personnages adultes, notamment Isabelle, donc qui est une mère de famille un peu accablée, notamment parce qu'elle doit gérer le beau-fils qui est un peu ingérable, et puis Xavier de leur côté, qui est donc qui travaille dans les jeux vidéo, qui aime beaucoup l'alpinisme. Les deux, en fait, vont être confrontés à des situations, ou à des choix, ou à des tentations, ou à des tensions. Dont il n'avait pas conscience, et qui se dit, et au fond, la question c'est est-ce que vraiment je vis vraiment la vie que je devrais vivre, ou est-ce que j'ai jusqu'à ce jour vraiment réfléchi à ce que c'est la vie? Voilà. Et c'est vrai que moi j'étais assez pétrie de littérature russophone quand j'étais adolescente, Tolstoï et Dostoïevski, mais plus tard Andreïev, Les Sept Pendus d'Andreïev. Hein. Et c'est vrai que cette littérature-là, elle manipule la question du bien, du mal, de la vie, de la mort de manière beaucoup plus frontale et beaucoup plus ample que la littérature intimiste française, qui est des fois un peu bloquée sur des petites choses un peu de moindre envergure. Quoi. Ouais. Donc j'essayais d'aller puiser là-dedans pour donner un peu d'ampleur philosophique et qu'on reste pas à la question de ce petit couple, cette petite famille, la petite critique de la vie, en effet les dates de vacances, et qu'on arrive à un moment dans le livre, que le livre prenne de l'altitude, ouais. En fait, voilà, prenne de l'altitude.
0: Et d'ailleurs, je me demandais le choix de Léon, c'est le prénom du petit garçon là que vous dites ingérable, mais qui a été d'abord présenté à Isabelle. Vous écrivez sous l'aspect alternatif d'un sacré petit bonhomme. C'est un euphémisme, je pense. Est-ce que donc c'est un hommage à Tolstoï, le choix de Léon comme prénom?
1: Ah non, j'avais pas vu ça. Non, c'est qu'une fois j'étais dans le train avec un Léon insupportable, et surtout sa mère était encore plus insupportable, parce qu'elle n'arrêtait pas de le stimuler tout le temps, de le laisser tranquille, et elle disait Léon, Léon, Léon, Léon, et elle a dit ça, mais peut-être 3000 fois en 2 heures de train, et ça m'a rendu folle, donc j'ai gardé ce nom-là.
0: Alors pour donner une idée du ton de votre roman Roche Brune, Sophie Divry, on va écouter un extrait lu par la comédienne Marie-Ève Perron.
2: Nous pensons tous être le personnage principal de nos vies. Comment ne pas croire à cet héroïsme alors que depuis notre naissance, tout est concours? Ne sommes-nous pas applaudis aux premiers mots balbutiés, acclamés dès que nous parvenons à marcher sur nos deux pieds? Nos grands-parents, le dimanche, n'entretiennent-ils pas la tradition orale en narrant les exploits du petit être exceptionnel que nous sommes? Ainsi naît le « je » dès qu'il se détache de maman. Je parle, je marche, je vais à l'école, je m'habille par moi-même. Ce jeu est comme un astre unique dont le récit se fait sur le mode de l'épopée. En grandissant, le mythe va se fortifier. J'ai des goûts, j'ai des envies, j'ai des amis. Je suis. Une jambe cassée est un épisode homérique. Le premier voyage, un exploit dont on aime à raconter le détail. Année après année, nous validons les étapes qui valident notre glorieuse centralité. Jamais nous n'aurions l'idée de raconter notre vie sur le mode de la farce ou comme celle d'un personnage secondaire pris dans un grand ensemble déjà advenu. Nous sommes et la Genèse et l'Exode. Même nos périodes sombres, nous pouvons les intégrer dans notre narration. Grâce à cette dépression, ce licenciement m'a fait comprendre que jusqu'au jour où un événement brutal vous fait comprendre que vous vivez dans une fiction, que des planètes vous dominent et des lois vous sont supérieures, et qu'en somme, l'humilité vous a manqué. Pour Xavier Daubard, ce moment était arrivé.
0: C'est un extrait donc du roman Roche Brune de Sophie Divry, lu par la comédienne Marie-Ève Perron.
1: Merci.
0: Dans la psychologie de ces personnages-là, on sent que les parents donc de ce roman, tant Isabelle que Xavier, ils sont habités par leur enfant intérieur. Ils sont un peu déçus de la dureté du monde adulte. À la page 109, par exemple, vous écrivez « Être adulte, c'est peut-être cela, se comporter courageusement et que plus personne ne vous en félicite. » Pourtant, Sophie Divry, on a encore besoin d'encouragement.
1: Oui, tout à fait, mais je trouve que le personnage d'Isabelle qui est... qui mène un peu la narration dans laquelle avec laquelle on est le plus souvent. Elle est, on peut considérer qu'elle est dure parce que elle aime pas son beau-fils, parce qu'elle est, elle envoie un peu son mari dans les cordes parce qu'il est un peu justement immature. Et en même temps, elle aurait besoin d'encouragement de quelqu'un qui l'aime de manière un peu plus englobante, enfin un peu plus concrète. Et elle en est privée, elle doit tout gérer et de fait.

0: elle va devoir tout gérer dans une journée
1: Oui.
0: catastrophique. Et en essayant de pas trop craquer, voilà, bah, après, je vous laisse découvrir si elle est craque ou pas. Mais en fait, personne n'est là pour la seconder, pour l'aider vraiment. Voilà. Et donc, ce craque, ce qui est un truc classique de la femme, de la mère au foyer, que tout le monde lui donne, tout le monde lui parle, lui raconte ses trucs, mais elle qui l'aide vraiment. Voilà. Et du coup, c'est là qui la rend touchante, malgré sa dureté apparente.
1: Oui, et Xavier vit un peu la même chose pendant que lui, il est pris dans la montagne. Il dit qu'il voudrait qu'on le plaigne, qu'on lui dise que c'est terrible ce qui lui arrive. Donc, il y a toujours cet enfant intérieur-là qui n'est pas très loin, finalement.
0: Oui, mais je pense qu'en effet, on a tout ça en nous, et qu'à un moment donné, il revient. Et puis, il y a certaines personnes qui n'ont jamais mis fin à leur enfant intérieur. Hein. Il y en a même qui sont devenus présidents. Hein. Et tout à fait. Ils sont toujours à faire des crises, et personne ne les contredit. Mais en effet, quand on devient adulte, on s'aperçoit que cet enfant intérieur, ben, on doit le faire taire ou avoir lui donner des espaces plus restreints, parce qu'il y a d'autres personnes qui comptent sur nous, ou et que la réalité de ce ne se plie pas à nos désirs, mais il y a des fois, par contre, où en effet, on peut paniquer complètement et se retrouver très enfant et très démuni comme un enfant face à des choses qui nous dépassent. Et c'est pour ça que les personnages des enfants, au fur et à mesure du livre, prennent plus d'importance,
1: oui,
0: parce que les adultes, en fait, font défaut.
1: Mm-hmm.
0: Voilà. Les adultes font défaut et les enfants, du coup, j'étais moi-même surprise en écrivant le livre que finalement, ils deviennent plus importants ou ils prennent plus d'espace à la fin. Et ça, j'étais assez touchée de pouvoir les accompagner jusqu'au bout de ce côté-là, quoi. Un côté plus tendre et plus...
1: Non, il y a des passages dans ce livre qui sont plus journalistiques. Par moment, on est presque dans la vulgarisation scientifique des comportements humains. Il y a ce passage où vous citez un article du Avalanche Review qui identifie les 6 facteurs qui poussent à l'erreur en montagne, donc des biais cognitifs. Parmi eux, il y a le biais de la cohérence. Vous écrivez « Notre cerveau adore quand ce qui suit est dans la continuité de ce qui précède. Or, faire demi-tour, ça revient à contredire sa décision initiale. » Et c'est à quoi vous ajoutez au sujet des personnages qui sont justement dans la montagne alors que le climat crie de partir. Non que Jérémy et Xavier se crussent particulièrement fort, mais ils se pensaient lucides. Tous deux ignoraient qu'un renoncement peut être héroïque et un exploit stupide.
0: Oui, parce que c'est un vrai article scientifique de quelqu'un qui avait, donc, McCammon, qui avait perdu son meilleur ami à la montagne. Alors, cet homme était très chevronné. Il s'est dit, mais comment, et après coup, il s'est rendu compte qu'en effet, ils auraient dû en faire demi-tour et il avait pas fait. Et du coup, il a pris 90 accidents, une centaine d'accidents et là, il a vu qu'est-ce qui se passait. Et c'est un article, et moi, ça m'a frappé parce que non seulement, quand j'ai été journaliste, dans un journal écologique et puis, je suis toujours un peu journaliste parfois. J'ai l'esprit de synthèse pour présenter les choses et en même temps je trouve que c'est intéressant dans un livre que à un moment donné on monte un peu en généralité, on sort du personnage et on présente une vérité générale et puis bon j'ai une formation très classique, hein, j'ai fait du latin et je pense que c'est plaire et instruire et que quelque part si on apprend quelque chose dans un livre et ben il y a pas de raison que ce soit pas aussi agréable. Mais c'est intéressant ce passage parce que moi en plus j'ai été victime de ça quelques mois après avoir fini le livre. Je suis allée marcher, c'était au sud de la France, mais vous savez, l'hiver dernier, il a énormément neigé. Et je me suis retrouvée dans la neige, et j'ai continué à marcher, j'étais à pied, j'avais aucun équipement, j'ai continué à marcher pendant 2h30 avant que j'ai fini par avoir de la neige jusqu'à la taille. Et là, mon cerveau a dit, mais j'étais toute seule. Hein.
1: Ouais.
0: Et on dit, mais en fait, Sophie, c'est ridicule, il faut faire demi-tour. Et j'ai mis encore 1h30 pour redescendre dans les trous que j'avais fait. Et j'ai mis, en fait, il n'a aucun intérêt. Pourquoi monter? Demain, ça sera pareil. Mais en fait, le cerveau ne peut pas faire demi-tour tant qu'il n'a pas creusé à l'intérieur de sa pensée un deuxième scénario pour sa journée. Voilà. Et en fait, c'est très coûteux de faire ça, de creuser un deuxième scénario pour sa journée ou pour sa sortie ou pour son couple ou pour sa vie. Mais et du coup, en fait, c'est beaucoup moins coûteux jusqu'à la taille de marcher dans la neige. Et j'ai explosé de rire finalement le soir quand je me suis retrouvée en plus trempée dans une cabane pourrie parce que j'avais réussi à faire du feu et me réchauffer. Mais en me disant, mais en fait, je l'ai écrit, j'ai appris, je l'ai su. Et moi-même, je reste là. Non, j'ai prévu ça, je reste là-dedans. Voilà. Et puis après, c'est les biais qui sont assez comiques parce qu'en effet il y a aussi des biais de séduction, pas vouloir paraître comme un dégonflé, tout ça. Mais tous les jours on peut être victime de ça, même pas à la montagne, quoi. Voilà.
1: Mais c'est fascinant. C'est fascinant quand même de savoir qu'on est au courant de tout ça et que malgré tout ces biais-là se font à notre insu. Donc c'est le propre d'un biais cognitif quand même. Et donc justement de mettre ça dans un roman, ça nous permet nous au lecteur d'avoir un recul que évidemment les personnages n'ont pas. Est-ce que c'est ça pour vous rouvrir le roman? Là je reprends le titre là, d'un de vos essais.
0: Je...

0: ce que ça permet, mais c'est plutôt une forme de là dans ce moment-là. Vu que vous avez parlé de cynisme au début, je serais pas d'accord avec ce terme si je peux me permettre. Je pense que il y a une ironie, il y a une distance, mais je suis pas cynique dans le sens j'aime tous mes personnages et c'est pour ça qu'on est ému. J'espère que vous serez ému en lisant le livre parce que on les aime, on s'en moque pas, on va pas les maltraiter, je les abandonne pas n'importe comment, n'importe où. Mais par contre, quand en tant qu'auteur, enfin je pense que quand on lit un livre, non seulement quand on lit un roman, on veut être ému et on a raison. Et moi je suis quelqu'un qui défend l'émotion, donc c'est ça que j'aime raconter des histoires qui nous emportent comme des enfants qui lisent une histoire. Mais aussi c'est intéressant de faire d'avoir des distances différentes par rapport au texte. C'est-à-dire que on est dans l'histoire à fond comme un gosse, quoi. Est-ce qu'il va réussir à monter la montagne? Et puis à un moment donné, en tant qu'auteur, moi je vous fais avoir du recul. Je dis voilà, ils sont là et là ils sont en train de faire une erreur qui a été documentée. Alors avec un côté, donc là ça prend la forme de quelque chose de journalistique, mais ça pourrait prendre la forme de quelque chose de poétique ou d'un autre point de vue. Et là, c'est comme un piano ou un forte ou un mezzo forte. C'est comme en musique, en fait, on fait des variations et du coup on permet au roman de pas être unilatéral. Voilà. Parce qu'en effet, moi, raconter une histoire, je trouve ça plaisant, je vois pas pourquoi je m'en priverais, mais faire que ça, ça m'intéresse pas trop. Moi, je préfère écrire les passages comme vous avez fait lire à votre comédienne. Ces passages-là m'amusent plus à écrire parce que en tant qu'auteur, en tant qu'autrice, j'y mets plus de puissance, en quelque sorte. Voilà. Il y a une forme de je suis le démiurge autour et c'est moi qui décide de ce qui va se passer. Et alors que quand on est vraiment dans l'histoire au quotidien, on a l'impression qu'elle se déroule sans personne qui la dirige. Et moi, normalement, je dis attention, c'est moi qui écris ce livre, quoi.
1: Je contrôle.
0: C'est ce que cherche les. Voilà, c'est ça. Mais c'est ce qu'on cherche en écrivant, en lisant un livre, c'est d'être sous l'autorité d'un auteur. Et quand ça fonctionne, ça fonctionne. Quand ça fonctionne pas, on laisse tomber le livre en disant j'ai pas envie d'être soumis à cet esprit. Voilà.
1: Sophie Divry, vous avez déjà dit en entrevue que le grand secret pour entretenir le muscle de l'imagination, c'est de piquer les idées des autres. Alors, je me demandais qui avez-vous cambriolé pour le livre Roche Brune?
0: Eh ben, par exemple, le passage que vous avez, qu'on a entendu tout à l'heure, je l'ai piqué en partie un livre magnifique de Steve Tejik, qui est un auteur américain, qui s'appelle Carou. C'est un livre qui rejoue un peu l'histoire d'Oedipe. Mais à l'intérieur de ça, il y a un passage quand même sur la vie est une fiction. Enfin, pas la vie est une fiction. J'ai tout changé, puis je l'ai lu il y a 5 ans. Mais il y a un passage extraordinaire comme ça, mais qui durait des pages, hein. Et ça m'avait marqué. Du coup, à un moment donné, quand je cherchais à commencer ce chapitre, il faut prendre de la distance et dire, voilà, au moment de sa vie, Xavier s'aperçoit, en fait, qu'il se raconte des histoires que face à la montagne, il n'est pas grand chose, en fait, et qu'il n'est pas le centre du monde. Donc, je suis allée repuiser là-dedans. Après, il y a notamment, ce que je vous dis, c'est que j'ai piqué le nom de Rochebrune même à un livre qui s'appelle Mort d'une montagne, qui est une pièce de théâtre d'un auteur français qui s'appelle François Yin, qui fait du théâtre documentaire de très très bonne qualité. Et donc j'ai dû piquer tous les noms, tout l'onomastique pratiquement, le pic de la purge et tout ça. Puis qu'il avait fait la pièce de théâtre dans le même endroit, dans l'Oisans. Donc je lui ai demandé par contre si je pouvais lui piquer, il était d'accord.
1: Le livre, il est arrivé en librairie en France la semaine dernière. Jusqu'à présent, commencez-vous à avoir des retours de lecteurs?
0: Oui, j'ai beaucoup de retours de libraires qui sont super enthousiastes, ça fait très plaisir. Après, voilà, il y a le livre, ça commence comme une chronique de la bourgeoisie ou de la famille recomposée, puis après on part dans autre chose. Donc selon comment vous le lisez, comment vous situez socialement, comment vous vous sentez visé, malgré moi, il y a des gens qui sont un peu plus vexés des fois sur la première partie. Et puis pareil sur le personnage de Léon. J'ai voulu l'écrire très insupportable, mais certaines personnes m'ont dit, mais il est pas tellement insupportable, le pauvre, il est juste un enfant divorcé récemment, il a envie qu'on s'occupe de lui. Oui, et d'autres, au contraire, le trouvent insupportable. Donc, ça dépend, en fait, de ce qu'on, comment on voit, et puis si on est parent ou pas.
1: Je voudrais qu'on parle de votre rapport au prix littéraire. Vous avez déjà remporté le prix, on dit Wepler ou Wepler?
0: Wepler.
1: Oui, et le prix aussi du roman Monde en 2014, ça c'était pour votre livre La condition pavillonnaire. Là, on sait que vous êtes sur la longue liste du prix roman FNAC. Une sortie en août, c'est quand même une position enviable à la rentrée pour des prix littéraires. Vous, c'est quoi votre rapport là, à cette réalité-là, tout ce qui entoure les prix littéraires en France?
0: Moi, je crois que j'ai la chance que c'est un peu comme la pluie, quoi. Il en faut, mais pas trop. Mon éditeur, en août-septembre, en effet, joue sur les prix. Voilà. Mais en même temps, il y a des prix partout en France. Oui. On fait mieux.

0: On fait ça aussi bien que les fromages. Et donc du coup, en janvier, mon dernier livre, Fantastique Histoire d'amour, était sorti en janvier. J'avais le prix France Télévisions. Et donc, bon, il y a d'autres prix pour ceux qui sortent en janvier. Voilà. Moi, si j'ai un prix, je suis contente. Mais si j'en ai pas, je considère que du coup, ils ont quand même compris que c'est moi qui ai raison. Donc j'ai assez d'amour propre pour pas être trop vexée par si j'ai pas de prix. Tout ce que je cherche moi dans ma vie d'autrice, économiquement, c'est pouvoir continuer à écrire. Ouais. Voilà. Mais je suis pas attirée par la renommée et je crois que j'ai un amour propre assez fort pour me passer de certains prix. Mais si j'en ai un, je vais pas le refuser, je vous assure.
1: C'est une réponse très honnête, Sophie Duvry. Donc, je rappelle le titre de ce roman dont on parlait aujourd'hui, c'est Roche Brune. C'est un roman, donc, qui est déjà paru en France chez Actes Sud et qui arrive en librairie au Québec cette semaine, probablement autour de vendredi, parce que là, je le répète parce que nos auditeurs peuvent être très rapides à se diriger chez le libraire. Donc, soyez patients, allez réserver votre copie. D'ici la fin de la semaine, il se retrouvera en librairie. Merci beaucoup, Sophie Duvry, d'avoir pris un moment avec nous aujourd'hui.
0: Merci à vous. Merci beaucoup pour votre invitation. Avec plaisir.
1: Très agréable de vous rencontrer. J'en profite également pour remercier Marie-Ève Perron, la comédienne, qui nous offre toujours des lectures senties de ces extraits-là, qui nous permet donc de vivre les livres dont on vous parle. Je vous invite à rester avec nous parce qu'en deuxième heure, il va y avoir de l'action en studio. On va passer un moment avec une famille choisie, donc des amis. Les drag queens acadiennes Samy Landry et Chiquita Mère, alias Xenia Gould, seront avec nous. Donc, on va découvrir ce qui les unit culturellement, leur histoire. Également, on va vous offrir une nouvelle chronique à saveur historique avec notre collaborateur Mathieu Gosselin. Ça s'appelle La Petite École de la Résistance. Et on va aller faire un tour à Londres pour faire la rencontre d'un jeune peintre très prometteur, Charles Paradis. Donc, c'est un rendez-vous tout de suite après le bulletin nouvelle.
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5: Ici Louis de Belleval, voici les informations. Le gouvernement fédéral a expliqué comment il va procéder pour répliquer dollar pour dollar aux nouveaux droits de douane américains. Il s'agit d'un exercice délicat compte tenu des coûts supplémentaires que les contre-tarifs pourraient représenter pour les consommateurs et les entreprises d'ici. Ottawa a aussi annoncé des mesures d'aide pour les entreprises et invite la population à acheter des produits canadiens. Christian Noël.
6: Une riposte tarifaire pour calmer les inquiétudes en pleine guerre commerciale. L'objectif est simple, dit François-Philippe Champagne.
7: Défendre nos travailleurs, défendre nos entreprises et défendre notre souveraineté économique.
6: Avec des tarifs de 15 à 50 sur notamment la machinerie agricole, les électroménagers et les matériaux de construction, les produits de beauté et les consoles de jeux vidéo, les téléphones intelligents. Des contre-mesures de presque 28 milliards, équivalent aux tarifs américains.
7: Il faut être stratégique. Il faut être mesuré.
6: Ottawa cherche l'équilibre entre projeter une image de force tout en évitant l'escalade tarifaire avec Donald Trump. La ministre de l'Industrie, Mélanie Joly.
8: On sait qu'on a plein de bonnes cartes dans notre jeu, mais on n'est pas prêt à les utiliser tout le temps lors de la première main. Il faut être intelligent.
6: Mais le chef conservateur s'inquiète des effets des contre-tarifs sur les familles canadiennes. Pierre Poilievre.
9: Alors, quel sera l'impact des mesures de rétorsion sur les factures d'épicerie? Le prix de l'essence, le coût des biens et des services.
6: Quel sera l'effet réel sur les ménages? Le ministre Champagne élude la question.
7: On est dans les débuts de cette nouvelle ère tarifaire.
6: Dans sa riposte, Ottawa n'a pas ciblé directement des États républicains. Mark Carney évite donc une offensive politique, choisit plutôt la défensive économique. Un signe peut-être qu'il s'attend à ce que le conflit s'éternise. Ici Christian Noël, Radio-Canada, Ottawa.
5: Pendant ce temps, à Québec, la riposte d'Ottawa soulève des inquiétudes. La première ministre Christine Fréchette et le chef péquiste Paul Saint-Pierre Plamondon craignent que cette stratégie affecte durement l'économie québécoise, tandis que les autres partis proposent d'en faire davantage à quelques jours du déclenchement de la campagne électorale provinciale. Marie-Josée Paquette-Comeau a préparé ce qui suit.
10: Je suis contente qu'il pourrait y avoir de l'aide.
11: La première ministre salue l'aide d'Ottawa pour soutenir les entreprises frappées de plein fouet par les droits de douane américains.
10: Je suis contente de voir que les mesures, en fait, vont être conditionnelles au maintien en emploi.
11: Elle s'inquiète cependant de l'impact des contre-tarifs canadiens. Elle avait exigé des attaques ciblées, non seulement une riposte dollar pour dollar.
10: Si jamais les mesures qu'ils mettent en place au fédéral ne font pas l'affaire et qu'ils veulent pas faire des modifications, ben je vais faire des représentations pour que les entreprises les plus impactées soient compensées.
12: Et voici l'équipe.
11: Entourée de candidats au profil économique, le chef péquiste déplore la riposte tous azimuts d'Ottawa. Cibler les attaques faisait pourtant consensus parmi la classe politique québécoise, souligne Paul Saint-Pierre Plamondon.
12: Clairement, là, si vous voulez un exemple du fait que la voix du Québec n'est pas entendue, mais que ce sont nos intérêts qui vont en souffrir le plus parmi toutes les provinces.
11: De leur côté, le Parti libéral et Québec solidaire accueillent favorablement l'aide d'Ottawa. La porte-parole Ruba Gazal exige cependant une stratégie et non seulement des chèques, écrit-elle sur X. Le Parti libéral s'engage, quant à lui, à bonifier l'aide aux entreprises.
13: Et c'est important de rassurer les Québécois et de montrer qu'il y a une équipe qui existe, qui va démontrer de la stabilité.
11: Charles Méliard propose notamment de convertir 25 % des prêts d'urgence en aide non remboursable pour les entreprises ayant un chiffre d'affaires entre 1 et 2 millions de dollars. Ici Marie-Josée Paquette-Comeau, Radio-Canada, Québec.
5: La reine de la musique country, Dolly Parton, est morte à 80 ans. Chanteuse, auteure, compositrice, actrice et philanthrope, elle a marqué des générations avec sa voix cristalline, sa personnalité colorée et plus de 65 albums. Sa mort a suscité une vague de réactions à l'étranger comme au Québec. Andréanne Williams a préparé ce reportage. Back through the
14: years, I go wandering. Dolly Parton, la reine du country, s'est éteinte à l'âge de 80 ans. La nouvelle a été confirmée mardi par sa famille, qui n'a pas révélé la cause de son décès. L'autrice-compositrice-interprète Isabelle Boulay a chanté avec Dolly Parton il y a plusieurs années.
15: C'est vraiment une icône, c'est une légende. C'est comme ça faisait partie de notre famille.
14: En presque 70 ans de carrière, Dolly Parton a vendu plus de 100 millions de disques, enregistré plus de 65 albums et gagné 11 Grammy. Parmi ses titres les plus connus, la chanson Jolene, mais aussi I Will Always Love You. Prise par Whitney Houston pour le film The Bodyguard en 1992. Issue d'une famille pauvre du Tennessee, la femme d'affaires et philanthrope au look sulfureux a été intronisée au temple de la renommée du rock'n'roll en 2022. La chanteuse country Guylaine Tanguay.
16: Il y avait une grande, grande force, en tout cas que moi je ressentais en cette femme-là, qui m'inspirait énormément.
14: Le président américain Donald Trump a ordonné mardi que les drapeaux soient mis en berne à l'échelle nationale pendant une semaine pour lui rendre hommage. Isandra Nouliam, Radio-Canada, Montréal.
5: Et puis enfin, le film Nina Rosa de la Québécoise Geneviève Duluth de Celles représentera le Canada à la cérémonie des Oscars le 14 mars. L'œuvre raconte l'histoire d'une artiste bulgare de 8 ans, prodige de la peinture qui voit sa vie chamboulée après la diffusion d'une vidéo devenue virale. C'était les informations à l'antenne de Radio-Canada.

Ici Émilie Perrault, vous avez été nombreux à répondre à mon appel quand je vous demande c'est quoi votre prochain geste culturel, c'est quoi le défi aussi que vous avez envie de vous donner. Marie-Luce Pelletier, là c'est un défi qui est comme hors de sa portée. Elle habite la région de Toronto et elle rêve de voir Stepette et Cornemuse de Chantal Lamarre. Elle l'adore, mais elle ne vient pas à Toronto. Donc là, on va utiliser les ondes publiques pour le dire. Chantal Lamarre, tu es attendue dans le coin de Toronto pour Marie-Luce Pelletier. Richard Boivin de Chicoutimi qui dit que son prochain geste culturel, ben, il est en train de le faire au moment où on se parle parce qu'il fait partie du comité de programmation du Ciné-Club de Chicoutimi. Ils se réunissent à 14h, donc en ce moment même, pour choisir tous les films qui vont être de la programmation cette année. Et il y a André Bernard qui nous a écrit pour dire que lui, il a relevé son défi samedi dernier. Il voulait vraiment aller voir 887 de Robert Lepage. Il n'y avait pas de billets. Alors, il a eu le courage de tenir la porte pendant 90 minutes en demandant à tout le monde, avez-vous un frère ou une sœur qui s'est pas présenté? Et

0: Finalement, ça a fonctionné. Il y a une dame qui était seule, qui l'a invité. Il est allé voir 887 de Robert Lepage. Il restera toujours la culture se poursuit. Autour de la table, j'accueille Samy Landry et Xenia Gould. Bonjour.
1: Bonjour.
2: Allô,
0: allô. Là, on est vraiment dans des émotions mélangées parce que quelques secondes avant d'arriver en onde, je vous ai annoncé, c'est confirmé. On vient tout juste de l'apprendre dans le radio-journal, donc le décès de Dolly Parton. Et là, Samy, tout de suite, a dit, je vais pas pleurer.
2: Je vais pas pleurer, non.
0: Mais c'est, on sent que ça t'a ébranlé.
2: C'est une idole. Ouais, c'est une de mes idoles, puis ça... Ouais, je peux pas croire.
0: Ouais, et Xenia, tu dis, on sentait quand même, là, dans les dernières semaines, qu'elle avait peut-être des ennuis.
3: Mais elle
0: avait
3: fait une vidéo à un moment donné qu'elle essayait de nous sécuriser, mais, tu sais.
0: Ouais.
3: C'est la vie, les là. Gens. Elle était rendue vieille aussi.
0: Oui. Mais quelle vie, quand même, celle de Dolly Parton. Évidemment, on va en reparler, là, dans les prochaines heures sur l'antenne. Je veux aussi préciser que vous êtes toutes les deux de retour de Vancouver. Vous êtes allées célébrer la fête des Acadiens.
2: Oh, oui, à Vancouver.
0: Comment ça s'est passé?
3: Ben, le 15 août des fous, dans un parc à Vancouver, avec des franco-colombiens puis des francophones de plein de places.
2: Oui, il y avait des Acadiens aussi.
3: Il y avait des Acadiens, il y avait du monde là, de l'Europe. Il y a plein de sortes de francophones qui vivent à Vancouver, comme dans toutes les provinces. Puis
0: c'était le moment de se réunir.
3: Oui, c'était spécial.
0: C'est un plaisir donc de vous accueillir dans le cadre de notre segment En famille choisie. Vous avez toutes les deux répondu donc à notre questionnaire, mais vous savez pas ce que l'autre a répondu. On va le découvrir un peu plus tard. Et je veux également prendre un moment pour saluer la plus belle voix de l'UDA qui est en notre compagnie. Bonjour Mathieu Gosselin.
4: Bonjour Émilie.
0: Mathieu qui est là pour relever un nouveau mandat à l'émission.
4: Oui, je vais faire des chroniques sur la résistance culturelle.
0: OK.
4: Ouais.
0: Donc on est dans l'histoire, on va aller s'inspirer.
4: Ouais, des espèces d'épisodes peut-être moins connus ou sinon connus, mais qu'il est important de se rappeler. Donc, de résistance culturelle à travers la grande histoire culturelle humaine.
0: Et tout ça porté par cette voix magnifique de Mathieu Gosselin. Et à la fin de l'heure, on va aller faire un petit tour à Londres pour parler avec Charles Paradis, peintre de 25 ans, québécois, qui a été accepté dans une prestigieuse école d'art. Bonjour Charles Paradis.
5: Allô.
0: Et là, c'est le moment où je vais essayer de le prononcer. C'est le Royal College of Art.
5: Exactement.
0: C'est ça, hein? Bon.
5: Ouais, c'était bien ça. Bon.
0: Oui, juste y aller très, très lentement. Comment ça se passe, ton intégration jusqu'à présent? Charles, l'école n'est pas commencée, là. C'est dans quelques jours.
5: Non,
0: mais
5: oui.
0: Là, t'es à Londres. Comment ça se passe?
5: C'est ça. En fait, avec ma copine, on est là depuis 2 semaines déjà. Puis on voulait tester un peu de quoi ça avait l'air avant que l'école commence, qui commence le 7 septembre, dans un petit bout encore. Puis pour les deux, c'était complètement nouveau, Londres. Puis à date, on adore ça pour vrai. C'est magnifique. Partout où on va, on marche au hasard, puis c'est fou. Les musées sont gratuits, fait que c'est la belle ville.
0: On n'est pas du tout jaloux en ce moment, Charles Paradis. On se retrouve donc à la fin de l'heure. Merci beaucoup d'être avec nous.
5: Parfait. Merci.

0: J'ai mal à la gorge.
1: Là, je vais pleurer. C'est là que je pleure. Moi, j'ai mal au cœur. Oh,
0: Samy Landry, Xenia Gould, alias Chiquita Mère, elles ont eu un été exceptionnel. L'une nous a fait vibrer en se rendant en finale de la première édition de Canada's Drag Race All-Stars et l'autre en nous convertissant tous au booning. On entend d'ailleurs la magnifique version de la chanson Beautiful Things en chiac par Chiquita Mère, qui doit déjà être au sommet de tous les palmarès. Donc, je reçois aujourd'hui ses amis inséparables depuis plus de 10 ans. On va découvrir donc la place de la culture dans leurs liens. D'abord, est-ce que vous vous sentez en famille quand vous êtes ensemble, toutes les deux?
2: Moi, je dirais que oui.
1: Oh my God, oui.
2: Parce que je la réfère comme ma sister. Ça fait que oui.
1: Mais honnêtement, à ce point-ci dans ma vie, oui, j'ai ma famille de sang, que tu sais, j'ai une relation avec eux, j'ai une bonne relation. Mais en termes de comme... En tant qu'humaine, en tant que personne, t'es le membre de ma famille avec qui je suis la plus proche. Tu sais, oui. Tu sais tout de ma vie, on se parle tous les jours. Il y a vraiment cette connexion familiale là.
0: Dans votre lien.
1: Ouais.
0: Samy, on t'a connu sur les réseaux sociaux.

0: sociaux avant que tu séduises toute la nation et j'ai envie de dire une partie de la planète avec ta participation à la compétition hyper populaire Canada's Drag Race. Tu t'es même mérité le prix de favorite du public. Xenia, toi, tu es poète, comédienne, performeuse, drag queen connue, je le disais, sous le nom de Chiquita Mère et surtout une amie de l'émission. Ta création, entre autres, la perruque, tellement fait réagir. T'as dû voir ça
1: sur les réseaux sociaux. C'est tellement cool, oui.
0: Et il y a ton spectacle aussi, juste Vide ton cœur, qui va paraître. Le texte va être publié la semaine prochaine aux éditions Prise de parole. Un titre que... C'est Samy qui a trouvé le titre, juste Vide ton cœur.
2: Oui, c'est moi. J'ai oublié même que c'était moi qui avais trouvé ça. Je me souviens, pendant que tu étais en création, tu m'avais inclus... au début des étapes de création. Puis à un moment donné, j'étais comme « Girl, je vide ton cœur ».
1: C'est literally comme ça. Puis j'étais comme « Hey, t'as raison ». Parce que j'étais vraiment dans le struggle de « J'ai étudié en théâtre. Si je vais écrire une pièce de théâtre, il faut que ce soit du théâtre ». Puis là, je strugglais vraiment à voir une intrigue des personnages, des ci, des ça. Puis c'est là que...
2: J'étais comme « Girl, oublie ça ».
1: Oublie ça.
2: Oublie ça.
0: Oui, de ton cœur. Oui. En quoi ça représente bien Xenia, ce titre-là, Samy?
2: Moi, je trouve que ça représente vraiment bien Xenia parce que t'es tellement quelqu'un que dans ton art, que ce soit en littérature ou en performance, t'es tellement real puis t'es tellement transparent. Tu sais, comme t'es tellement... Tu vides ton cœur, pour lack of better words, tu vides ton cœur de manière tellement vraie que... Pis c'est pour moi, je suis comme, like, oh my god, comment est-ce que tu fais ça? Comment est-ce que tu es capable de laisser, de permettre les gens de te voir tellement authentiquement comme ça? Comme moi, ça me gêne de faire ça. Je suis like, c'est tellement, ça m'inspire.
0: Et ça va être comme ça là, dans les prochaines minutes. Moi, j'ai été très émue en lisant vos réponses à notre questionnaire. Là, je veux savoir comment vous vous êtes rencontrés. Si j'ai bien compris, Xenia, t'étais la prof de théâtre de Samy.
1: Oui. So, moi, j'enseignais au Théâtre Capitole, à l'école de théâtre de, au Capitole à Moncton.
0: Okay.
1: Puis, il y avait des pièces communautaires à chaque fin de printemps ou printemps-été.
2: Ouais.
1: Puis, moi, j'aidais sur la co-direction de la pièce communautaire. Puis, Samy était là en tant que gradué de ton école secondaire.
2: Ouais, je faisais juste de graduer. C'était le temps de... Ça, je faisais juste de finir mon secondaire.
1: Okay. Puis, moi, je venais juste de commencer l'université à étudier en théâtre à Mount Allison. Mm-hmm. Puis, c'est là que je t'ai rencontré. Puis, come to find out, ton père, ma mère puis ma tante, ils ont tous été à l'école ensemble. Mm-hmm. Comme, ils se connaissent toutes.
2: Ouais, mon père, je te dis...
0: Donc, vous étiez prédestinés à vous rencontrer.
1: Ben, un petit peu, pour vrai, là.
0: Et là, quand on vous demande le premier moment culturel que vous avez vécu ensemble, Xenia parle d'un court-métrage clé dans lequel vous étiez nus dans la boue. Oui. En train de créer de la culture. Je vais prendre quelques explications.
2: Okay. J'ai oublié.
1: Quand j'ai vu cette question-là, j'étais comme...
2: Moi, j'ai oublié avant ça.
1: Que je pense à notre premier moment culturel, c'est pas qu'on l'a consommé, c'est qu'on l'a créé.
0: Oui.
1: C'était notre premier moment ensemble où est-ce que toi, tu étais dans un café, puis moi, j'étais en train d'écrire mon premier court-métrage avec le FICFA, le Festival International Francophone du Cinéma en Acadie. Puis j'étais comme, hey, on se connaît pas beaucoup, but... Veux-tu être un short film avec moi? Comme, je suis en train d'écrire, ça va être dans la terre glaise, à la Maribas. Faut qu'on make out, on va être tout nu. Ça va être vraiment artsy-fartsy. Puis t'étais comme, OK.
0: Mathieu, on dirait que t'aurais embarqué toi aussi dans ce projet-là.
3: Ben, mais, hein. C'est comme ça. Je
0: ben, c'était pitch-là,
2: là. Sequel. Artsy-fartsy.
1: Oui.
0: Et Xenia, donc, au départ, t'étais la prof de Samy. Mm-hmm. Mais, Samy, toi, tu évoques aussi des longues conversations que vous avez eues à Moncton dans le début de votre relation sur votre vision de la culture acadienne. Mm-hmm. En fait, tu dois ton éducation queer à Samy.
1: Oui.
2: Hey.
0: C'est ça qui est intéressant. Ce rapport-là était un peu renversé. Tu savais
2: ça,
0: pas ça, Samy?
2: C'est moi le professeur.
1: C'est toi qui m'as... Ah non, en tout cas, oui. Parce que moi, je sortais de l'université puis j'étais gay, mais j'étais comme... pas comme les autres gays. J'étais pas comme trop efféminé, comme I don't do that, qui est fou de penser à ça aujourd'hui. Mm-hmm. On s'entend, les auditeurs, là. Puis c'est vraiment à travers de toi que j'ai commencé à consommer la culture queer, puis d'aimer ça, puis de comme voir toutes les références là que je connaissais pas.
0: Comme par exemple ça, là.

0: Oh mon Dieu, tout le monde devrait voir les gestes qui accompagnaient cette musique-là. Donc là, c'est le moment de ta confession. T'avais jamais écouté ça.
1: Non.
2: RuPaul. Right.
1: C'est toi qui as intégré ça dans ma vie. Right. Puis moi qui étais en train de faire de l'humour, ben, c'est au début de ma carrière d'humour qu'on s'est rencontrés. Fait ça a vraiment venu influencer ma pratique dès le début.
0: Si je reviens à ces conversations-là que vous aviez, Samy, quel souvenir tu en gardes, toi, de... Déjà, il y avait comme le désir d'avoir une vision de la culture acadienne queer.
2: C'est ça, parce qu'en termes de chronologie, on s'est rencontrés en faisant cette pièce de théâtre. Là, c'est juste une rencontre. Ça a pris comme un bon année et demie, une fois que tu me vois au café, puis c'est là, une fois que tu m'as embarqué dans son projet, qu'on a commencé à avoir des conversations, qu'on a commencé à apprendre à se connaître d'une manière plus vraie. Puis c'est là qu'on a vraiment réalisé qu'on a tellement une immense amour pour l'Acadie, mais aussi on a du sens que moi j'étais très impliqué dans la culture queer, je consomme beaucoup de l'art queer.
1: Moi j'étais plus traumatisé par être queer. Fait que j'avais la
2: on les voyait comme deux choses qui sont complètement séparées parce que la culture acadienne c'est très rural, c'est très hétéronormatif, puis c'est aussi une culture qui regarde beaucoup dans l'art, c'est beaucoup qui regarde souvent vers le passé. Puis nous deux, on a juste réalisé qu'on avait une même vision, qu'on voulait mettre les deux ensemble, créer, donner des nouveaux points de repère à l'Acadie, explorer qu'est-ce qu'est l'Acadie queer. C'est en faisant ces conversations là que je pense ça comme non seulement ça a soudé une amitié, mais ça a comme soudé ça a soudé quelque chose de tellement solide du fait que encore à ce jour 10 ans plus tard, une relation, oui on est amis, mais je pense une relation est basée
0: sur cette vision là. J'ai envie de dire que vous avez réussi.
2: On a réussi, mais en même temps c'est comme on a toute une vie devant nous.
0: Oui, c'est
2: encore.
0: Pas fini.
1: C'est le début.
0: Et c'est pas fini.
2: Il y a beaucoup plus à faire.
0: Comme le dit la grande chanson. Je rappelle donc qu'on est dans ce moment en famille choisie avec Samy Landry et Xenia Gould. Samy, on t'a demandé une chanson qui te fait penser à Xenia. T'as choisi ceci.

0: je pense que c'est approuvé par Xenia.
1: Ok, ben quand je l'ai écrit, on a tous les deux écrit nos réponses en se faisant face sans dire nos réponses. Puis quand je l'ai écrit, j'étais comme, tu vas haïr ma réponse.
2: Non, j'ai adoré ça. Parce que oui, j'avais pas beaucoup de points de repère queer, mais en grandissant, il y avait Lady Gaga, Rocky Horror Picture Show, Glee, puis Adam Lambert. Mm-hmm. Ça, c'était mon identité queer, là.
0: C'est le plus loin que tu pouvais aller, c'était Adam Lambert.
2: Oui.
0: Là.
2: Drag Race, j'étais comme, ça c'est trop, là. Tout le maquillage.
1: Ah, là, c'est des madames, là.
0: Donc, ça te fait plaisir d'entendre
2: vraiment,
0: cette chanson-là.
2: Oui.
0: If I Had You. Xenia, on t'a demandé une chanson qui te fait danser et qui te fait penser à Sammy. Puis on a choisi un choix qui se fait jouer quand même à la radio, OK? On y va.

0: une cigarette. As-tu des cigarettes? Je veux dire, c'est fondateur, là,
1: oui,
0: dans
1: oui.
0: l'œuvre de Samy Landry.
1: Yeah.
0: Pourquoi cette chanson-là, Seigneur?
1: Because cette chanson-là est attachée à comme ben, le début de Samy Landry, que c'est ton projet primaire, c'est vraiment... Mais moi, tu sais, j'ai été là dans les parages, dans ton orbite pendant ces débuts-là, pendant l'ascension, pendant tout. Je suis encore là. Puis on dirait que cette chanson-là est tellement juste comme une... J'ai toujours un smile quand je l'entends, même si je l'ai entendu 4000 fois.
0: Mais c'est bon signe. Donc, t'as encore le sourire quand tu l'entends. Oui. Toi aussi, je te sens encore très à l'aise avec cette chanson,
2: mes amis. J'adore. Je suis tellement fière de ça parce que c'est quelque chose que c'est ça. Quand est-ce que toutes les médias sociaux ont embarqué, puis là, je commençais à faire des bookings de performances, puis je voulais avoir quelque chose que je peux bien me représenter. Si on a écrit ça ensemble, hein. On a écrit les paroles-là ensemble, puis c'est juste... c'est un cover de Gimme More, mais en même temps, j'aime que comme ça, c'est une parfaite introduction à qui est-ce que je suis, qu'est-ce que je représente, puis qu'est-ce que je veux. Au-delà de juste une cigarette, qu'est-ce que je veux? C'est...
0: Ah, tu dis cigarette, donc de Samy Landry. Et, je voulais qu'on parle de littérature, parce que j'ai l'impression que vos goûts diffèrent, mais une fois, Samy t'a visé juste avec Orlando. De Virginia Woolf. Qu'est-ce qui vous a plu tous les deux dans cette lecture-là?
1: Ben, pour moi, c'était vraiment comme la quête d'une personne, puis comme, obviously, la transness de tout ce texte, tu sais. Je sais pas si c'était voulu, mais en tant que femme trans, il y avait vraiment quelque chose, ben, qui m'a allumé dans la beauté du récit, puis que c'est pas comme rooted dans du trauma ou dans comme dans les identity politics d'aujourd'hui, il y a vraiment quelque chose de juste

0: Tout ça, c'est ironique. Je voudrais quand même le préciser, juste autant que les gens le prendraient au pied de la lettre. Mais donc, tu avais une intuition. Peut-être que cette lecture-là allait rencontrer ton ami.
1: Oui, ben, je pense, c'est ça. Comme tu l'as dit, c'est ça. Ça existe. C'est juste une quête d'une personne, sans quête personnelle. Puis si je me souviens bien, c'est aussi comme, like, les gens autour de elle et kind of comme, like, qu'est-ce qui se passe avec elle? Ben, elle est juste comme, kind of, existe dans un monde comme, like, I care pas. Puis elle juste vit son journey
0: elle
1: à l'extérieur. C'est ça.
0: Ouais. Donc ça, c'est Orlando de Virginia Woolf. Mm-hmm. On va vous amener sur le terrain du cinéma. Mm-hmm. On avait envie qu'on parle d'une sortie culturelle marquante dans votre amitié. C'est assez récent. On écoute un extrait d'une bande-annonce.
2: Clevisonian is looking for two replacements. Now that could be us.
3: Opulence.
4: Luxury.
3: Oh my God, Tess? I didn't recognize you with all the crow's feet and sun damage.
5: Hi, Mama.
6: Madam President.
7: There's a Clevisonian Express headed directly into a massive storm.
0: Ok, et là, moi, je connaissais pas cet objet culturel. Donc, c'est un film qui s'intitule Stop That Train, qui était à l'affiche au cinéma au début de l'été. Donc là, ce qu'on entendait, c'est deux dragues qui se font passer pour des agents de bord d'un train. On entend qu'il y a une catastrophe qui approche. Mm-hmm. Ça a été un grand moment, ça, dans votre vie culturelle, à toutes les deux.
1: Est-ce qu'elle aussi a écrit ça comme réponse?
0: Non, je pense que c'est toi qui
1: l'as
0: écrit.
1: Ok, c'est juste moi.
0: Ok,
1: je
0: toi aussi. Je pense que t'étais là.
8: Écoute, on était face à face en train d'écrire, puis là, toi, t'étais comme, je sais pas quoi mettre comme movie, puis j'étais comme, je le regardais, puis littéralement, je le regardais en disant, girl. Tu sais quel film faut mettre. Puis là, tu étais comme, je sais pas. Puis à un moment donné, tu as fait, ah, ben je vais en mettre un, mais je sais que tu vas pas aimer ça. Parce que moi, j'ai mis Brokeback Mountain.
1: OK, ouais, ouais, ouais.
8: Parce que ça, c'est un film qui a eu un impact culturel dans nos vies, 100%. Individuellement, qu'on parle about constamment.
0: Ah, oui, je comprends. Mais là, c'est parce que moi, je suis allée dans une autre catégorie qui était la sortie culturelle marquante. Où là, tu as répondu Lady Gaga.
8: OK.
0: Est-ce que l'amitié est réparée?
8: C'est vrai, oui.
0: Je voudrais qu'on peut être responsable de ce bruit de confiance.
8: Je pense que ça fait partie de l'amitié, ça.
1: Oui, on se chicane beaucoup, mais c'est ça, partie de l'amitié.
0: Oh, les chicaneuses.
1: On est les chicaneuses. On dit toujours qu'on est les chicaneuses.
8: Oui, paye la sagouine, appelez-nous.
1: Oui.
0: D'ailleurs, ce serait le titre de votre comédie musicale, ça.
1: Ah.
0: Vous avez répondu la même chose.
1: Yes!
0: Vous avez tous les deux.
1: Oui.
0: Les chicaneuses. Ben, Xenia a répondu, les chicaneuses modernes serait le titre de votre comédie musicale.
1: C'est parce que, OK, c'est une référence, parce qu'au Pays de la Sagouine, à Bouctouche, au Nouveau-Brunswick, qui est genre un parc d'attractions basé sur l'œuvre de
8: Anthony. Un théâtre extérieur.
1: Un théâtre extérieur d'été basé sur
0: les... J'aimais mieux parc d'attractions.
8: Oui, non, c'est les deux.
1: Cause, like, tu sais, tu rentres dans, c'est comme un Disney World version acadienne.
0: Voilà.
1: Anyways. Puis il y a, deux personnages qui font toujours des spectacles, ça s'appelle les chicaneuses, puis c'est deux, je pense que c'est deux voisines ou deux sœurs.
8: Deux voisines, sont des meilleurs amis.
1: Puis tout ce qu'ils font, c'est chicaner tout le temps.
8: Oui.
1: But obviously, ils sont toujours ensemble, tu sais. Cela, on a dit récemment qu'ils se chicanent toujours, on se parle toujours, puis on s'est dit, on est les chicaneuses d'aujourd'hui, on est la modern day version des chicaneuses.
0: Moi, j'attends cette comédie.
1: Puis il faudrait qu'on fasse un show de ça.
8: Oui.
0: Dans le parc d'attractions de Bouctouche.
1: Absolument.
0: Mais si je vous ramène à la bande-annonce, qu'est-ce qu'on a entendu? C'est quoi ce film-là?
1: OK. Ça, c'est Stop the Train, qui est un film fait par RuPaul, puis avec plein de drag queens, puis c'est un film parodie à le Scary Movie ou à Airplane.
0: Oh, oui, c'est très Y a-t-il un pilote dans l'avion, là.
1: Ça fait penser à ce genre de film-là, puis on a été le voir ensemble, on a tellement ri, puis ça nous a vraiment inspiré que, tu sais, après, on était comme, OK, on peut pas juste retourner chacun chez nous, comme,
8: non.
1: On s'est assis ensemble, puis on a juste écrit... le début d'un projet, que peut-être ça va voir le jour ou pas, comme, on a juste.
8: Ouais.
1: Ça nous a tellement inspiré que, comme, like, ça, ça avait l'air fun à faire, puis c'était un bon produit. Comme c'était un bon produit, puis ça avait l'air fun.
9: Ce que vous avez écrit, c'est le début d'un film?
8: Avoir.
1: Ça pourrait.
0: Okay. Mon Dieu! On a un scoop dans le choisi.
8: Puis non, c'est vraiment vrai. C'est vrai. Oui. C'est une bonne. T'as choisi une bonne réponse, pour vrai.
1: C'est plus l'effet que le film nous a donné que on s'est vraiment assis ensemble et on a écrit quelque chose.
8: J'ai mal compris la question.
0: Non, il y a pas de performance ici là. On arrête ça ici. Mais ce que je trouve beau dans cette réponse là, c'est qu'effectivement, ça revient à votre façon de. Oui, vous vivez des œuvres culturelles, vous consommez de la culture, mais ça rejaillit souvent en création. C'est ça votre relation entre les deux.
8: Ben pour vrai, oui. C'est ça, le noyau, le cœur, la viande de notre relation, c'est la création.
1: Oui.
8: Puis, oui. Même quand on diverge un peu, on se retrouve toujours à travers la création. Oui. C'est great.
0: Mm-hmm. Alors là, est-ce que ça vous donne envie de réouvrir ce projet que, visiblement, Xenia avait oublié, là?
8: Absolument.
1: Oui. Oh, okay. 100%.
0: Okay. En sortant d'ici, je veux vous voir travailler sur votre dossier. Il y a une question centrale à tout segment en famille qui se respecte.

C'est la question de l'hymne. S'il y a une chanson qui doit représenter votre famille choisie, je confirme que vous avez eu la même réponse. Samy Landry et Xenia Gould, vous voilà unis par les liens de cette chanson.

0: Ah, je m'en remettrai pas.
1: C'est-tu pas bon, ça?
0: Alors, ça, c'est Laurie Leblanc.
2: Et Sophia. On n'oublie pas Sophia.
0: On l'oublie trop souvent. C'est vrai, ça.
3: Oui.
0: Laurie est un peu comme l'arbre qui cache la forêt.
2: Exactly.
0: Donc, cette chanson-là, qui est comme...
3: Écoute,
2: la chanson-là est tellement parfaite, surtout pour deux drag queens acadiennes.
0: Oui. Oui.
2: Mm-hmm. Genre, c'est camp, c'est drôle, mais c'est aussi, c'est... Ça reflète aussi qu'on peut s'aimer dans nos différences aujourd'hui. Ouais, je sais que ça sonne vraiment comme love is love, hashtag amour. Mais comme pour vrai, oui. Il y a du monde qui est plus country, il y a du monde qui est plus swifty.
1: On peut prendre un selfie.
2: Mais la fin de journée, on peut se prendre un selfie ensemble.
1: Mm-hmm.
2: Puis comme, faut arrêter de dire comme, ouais, ton country suck, puis ton mm-hmm. swifty, pas correct.
1: Mm-hmm.
2: Mais quoi, il y a des tel country. Écoute, on va regarder ça.
0: C'est un peu comme le We Are the World acadien.
2: Acadien.
1: Dans nos différences, on peut toujours se reconnaître.
2: Mais les différences, je parle de comme, moi j'aime du homard, puis pas toi. Comme,
0: oh oui.
2: OK, on s'entend. Oh oui. Ça, on va pas dans les politiques avec celle-là. Mais
0: on va rester à ce niveau-là. Est-ce que c'est le genre de chanson que vous interprétez, donc?
1: Tout le temps.
0: Scène, ouais.
1: On le fait toujours. Mais on fait toujours
2: au Sammy Party, que moi je fais partie de, on fait toujours, ben, presque toujours ce lip-sync-là ensemble en duo. Mm-hmm. Où est-ce qu'on divise la foule en deux? Un bar country, un bar swifty, puis nous aide à la performer.
1: On les fait crier.
0: Est-ce que vous savez si Laurie Leblanc et Sophia sont au courant de votre version?
1: Je pense pas, mais j'aimerais ça.
0: Là, elle me regarde, mais non.
2: Comme, y a-t-il un message? Ils ont-tu appelé?
0: Il est pas au bout du fil, mais...
2: Laurie, on t'attend.
0: Voilà, le message est lancé. Moi, j'aimerais ça voir...
1: Sophia.
0: Non, mais imaginez, Laurie et Sophia qui débarquent dans votre spectacle. Là.
2: Oh... My girl. Okay, tu viens de planter une graine.
0: Je suis rendue à la mise en scène de cette extravaganza. D'ailleurs, on peut en parler, Samy. Le drag extravaganza, tu vas être à la fierté à Ottawa le 29 août. Mm-hmm. Mais après, il y a une tournée, là, le Samy Party en Ontario, en Colombie-Britannique, au Québec aussi en octobre. Tu vas même faire le MTLUS à Montréal.
1: Oui. J'ai tellement, tellement hâte parce que j'ai fait le Club Soda au mois de mai, je pense. Puis quand j'ai fait le Club Soda, pour moi, ça, c'était une grosse étape.
0: Mais je comprends.
1: Puis là, c'était sold out. Puis j'ai reçu...
2: C'était pas juste sold out, c'était genre exceptionnel comme soirée. C'était tellement
1: c'était
2: beau.
1: C'était vraiment
2: spécial. Puis spécial de voir que comme tout le monde s'est mobilisé pour le Samy Party.
1: Mm-hmm.
2: Pour toi, you know, c'était vraiment, vraiment spécial.
1: Puis là, de savoir que comme, OK, mais là, je pense qu'on va essayer de faire le MTLUS. On fait le MTLUS, puis de voir que c'est une autre étape après, c'est comme un autre upgrade. C'est vraiment great.
0: Imagine Laurie Leblanc le 22 avril, qu'est-ce qu'il fait là? On verra. Xenia, toi, je le disais, la semaine prochaine, c'est le texte de ton spectacle Juste vide ton cœur. Il y a lancement, le 12 septembre à l'usine C. On va également te retrouver à l'émission. Tu vas être de retour parmi les créations cette année.
2: Ça va être le fun.
0: Très, très heureuse de t'avoir avec nous. Le but de ce segment-là, le segment en famille, c'est de voir comment la culture, ça vient créer des liens. Dans votre cas, j'ai vraiment l'impression que vous en êtes un bon exemple parce que c'est carrément la base de cette amitié-là.
1: Ça l'est, 100%. Mm-hmm. C'est ça qui a bâti notre amitié, puis c'est ça qui fait en sorte que, comme je le sais, n'importe quoi ce qui arrive dans le futur, on va toujours avoir ce lien-là, puis on va toujours avoir cette mission là.
0: Ouais.
2: Puis c'est quoi une petite nugget, un petit secret pour les auditeurs, tu sais, on a daté pour 5 ans. Puis pendant, je pense que
0: vous avez été un couple.
2: On a été un couple pour 5 ans. Puis à la fin de notre relationship amoureuse, c'est là qu'on a réalisé que notre amour existait, oui, en forme d'amitié, mais en tant que collaboratrice, tu sais, comme en tant que duo artistique. Puis on a nos propres paths individuels, mais c'était vraiment cool de arriver à cette conclusion-là puis faire, hey, c'est ça que c'est supposé être notre relation. Pas ça qu'on vient de faire, mais c'est ça. C'est comme vraiment powerful de pouvoir savoir ça puis de le vivre. Ouais.
0: Est-ce que vous avez des conseils pour les animateurs d'Occupation Double, Fred Robichaud et Alicia Moffett, qui sont devenus des ex?
1: Des ex au travail, à la fin de la journée, tu sais, comme, pour nous deux, la raison pourquoi ça fonctionne, c'est juste parce que on a une vision puis une mission qui se ressemble, puis on aime tellement notre travail que comme, on sait que, no matter what, il y a quelque chose de plus important above les petites chicanes qu'on a.
0: Est-ce que le balado LP moi sera de retour?
1: On travaille sur ça.
0: OK. Ouais. Alors, c'est un balado où vous aidez les gens, hein, c'est
1: exactement.
0: Le titre. Dans plein mission, dont il me semble des amours à distance parce que ton chum est en prison. Vous avez répondu à
1: tout.
0: Donc, il y a déjà 2 saisons qui sont disponibles. Les gens peuvent aller rattraper ça. Et donc, je comprends qu'on peut croiser les doigts pour une éventuelle 3e saison.
2: Ça s'en vient.
0: LP moi.
2: Ça s'en vient.
0: Merci beaucoup à toutes les deux. Et là, je demande tout de suite pardon à notre programmatrice invitée cette semaine, Martine Delvaux, mais on va se permettre une petite incartade dans sa programmation musicale qui est inspirée des divas. Donc, je pense qu'on est dans le thème. On se fait plaisir. On écoute la version chiac de Beautiful Things de Chiquita Mère.

0: là là, qu'est-ce qu'on vit dans cette émission? C'est des changements de ton vraiment de bon goût, je vais le dire. Donc, vous êtes habitué de l'entendre ici le vendredi. Vous le connaissez comme la plus belle voix de l'UDA. Il est comédien et dramaturge, mais c'est surtout une des personnes les plus curieuses que je connaisse. Mathieu Gosselin, tu as un nouveau mandat à l'émission. En gros, tu es là pour prouver quoi le titre de notre émission?
1: Ben, j'essaie, oui, de fouiller en arrière du titre. Il restera toujours la culture, tu sais, pour essayer de voir des histoires de résistance culturelle, tu sais, à quel moment dans l'histoire est-ce qu'il est resté pour certaines personnes, pour un individu ou un groupe de personnes, que la culture. Leur seul apanage, leur seule raison d'être, c'était la culture. Et donc, je me fais une espèce de spéléologue historique amateur. J'essaie d'aller fouiller cette grotte culturelle en arrière de restera toujours la culture. Donc, je vais venir à peu près deux mardis par mois environ. Je vous ai convaincu de tout ça.
0: Oh oui, pour, on embarque. J'aime ça qu'il nomme ses conditions en ondes.
1: Oui.
0: C'est ce que vous m'avez dit,
1: c'est bien ça. OK, tout le monde. D'accord. Donc, pour un segment, pour venir présenter un segment que j'ai appelé la petite école de la résistance culturelle.
0: Pourquoi petite école?
1: Ben parce que je pense que à l'école, on apprend. Et à la petite école, on apprend surtout en se faisant raconter des histoires.
0: Mmh.
1: Et donc, j'ai envie de raconter des histoires parce que c'est important de se faire raconter des histoires. Et c'est important de se faire raconter des histoires, je pense, à propos de la culture parce que c'est ce qu'on a de plus précieux.
0: Ouais.
1: Moi, je continue à y croire. Mmh. Et moi, je me nourris beaucoup de ces histoires-là, de ces épisodes-là. Mmh. Historique ou à ces épisodes-là de résistance. Ouais. Puis je vais essayer de me faire une espèce de rayon concentré d'espoir pour essayer de mettre en lumière ces épisodes-là qui sont importants, qui sont parfois des fois sombres, mais je pense qu'ils sont vraiment inspirants pour tous.
0: Et là, les gens peuvent participer.
1: Oui.
0: En t'amenant vers des épisodes aussi, là, si les gens ont des histoires de résistance culturelle qu'ils ont envie de te soumettre.
1: Oui, parce que moi, je suis pas un expert dans toutes les formes d'art. Donc, si vous êtes un expert dans une forme d'art en particulier, mais je veux entendre vos histoires de résistance culturelle préférée.
0: Mm-hmm.
1: Et ils peuvent faire ça en écrivant à quelle adresse, Émilie?
0: Ah ben, la bulle de conversation. Ah, on se trompe pas, bulle de conversation sur Radio-Canada Audio. Vous écrivez pour la petite école de la résistance et Mathieu Gosselin donc vous lira avec attention. Donc, ça commence dès maintenant. On va écouter ce premier épisode de la petite école de la résistance.

0: Qui est-ce qu'on entend en ce moment, Mathieu?
1: Alors, on entend Victor Jara et la nouvelle chanson chilienne. C'est la petite école de la résistance culturelle d'aujourd'hui. Alors, le 11 septembre 1973, à Santiago, au Chili, il y a un coup d'État militaire, orchestré par le général Augusto Pinochet, qui renverse le président socialiste Salvador Allende, qui a été démocratiquement élu. C'est une première mondiale. Qu'un marxiste soit élu démocratiquement. Et donc, le destin du pays bascule au grand complet. Bascule aussi le destin d'un homme de 40 ans, qu'on imagine avec son éternelle guitare à la main, celui qui deviendra la figure tragique de la répression sanglante du régime Pinochet. C'est celui dont on entend la voix toujours vibrante, Victor Jara. Pour comprendre l'importance de ce chanteur et homme de théâtre chilien, il faut remonter au début des années 1960, à la naissance d'un mouvement musical qui s'appelle La Nueva Canción, attention à l'accent espagnol, La Nouvelle Chanson. C'est un mouvement qu'on voit apparaître partout à travers l'Amérique latine simultanément, et c'est un mouvement qui confirme l'éclosion d'une véritable solidarité entre latino-américains, tous pays confondus. Au Chili, le mouvement est porté par Violeta Parra, à qui on doit la chanson qui est d'une beauté à tordre le cœur, Gracias a la vida,
0: merci à la vie,
1: qui est formidable. Mm-hmm. Vraiment, si vous la connaissez pas, allez l'écouter. Mais en général, les chansons de Parra sont très politiques et dénoncent l'impérialisme américain qui régnait à ce moment-là au Chili. Elle va même ouvrir à Santiago un centre communautaire où les musiciens, les étudiants et les intellectuels peuvent se rencontrer pour échanger sur, entre autres, la lutte des classes, qui est un sujet très chaud à l'époque. Et c'est dans ce lieu, dans ce centre communautaire-là, à Santiago, que le jeune Victor Jara va faire ses classes. Dans toute l'Amérique latine, la nouvelle chanson est habitée par le même désir, celui de redonner une voix en chanson, en musique, aux paysans, aux ouvriers et à tous ceux que l'histoire laisse pour compte. Et donc, au Chili, le mouvement devient tellement influent qu'il contribue en 1970 à l'élection de Salvador Allende. Si on pouvait encore douter de la force de la culture au Chili à ce moment-là, le slogan de campagne d'Allende, c'est « On ne peut pas faire de révolution sans chanson ».
0: Quand même.
1: Donc, c'est directement relié. Ouais. L'essor d'Allende et la chanson chilienne sont reliés. Et Victor Jara est l'un des visages les plus importants du nouveau changement social. Le lendemain du coup d'État, le 12 septembre 1973, Jara, qui est prof à l'université d'État, il se rend là-bas et c'est là qu'il va être arrêté avec une centaine d'autres personnes. On l'amène avec des milliers d'autres prisonniers au stade du Chili, qui est le stade national, un stade sportif de 75 000 places, qui a été transformé suite au coup d'État en véritable prison à ciel ouvert. On dit que dès son arrivée dans le stade, il est immédiatement reconnu par les militaires et ils ne perdent pas une minute pour commencer à l'agresser physiquement et verbalement. C'est comme ça que commence, pour le chanteur, un vrai cauchemar, quatre jours de torture et de sévices de toutes sortes. On connaît pas précisément les détails de sa captivité. On a beaucoup de candidatons, beaucoup de rumeurs, mais ce qui a été confirmé par plusieurs témoins qui ont survécu à ce qu'on a appelé l'enfer du stade, c'est que pendant quatre jours, les soldats s'acharnent particulièrement sur les mains du guitariste, du musicien. Donc, on lui brise les mains à coups de bottes et à coups de crosse de fusil. On lui dit qu'il ne pourra plus jamais jouer de guitare. On veut pas seulement briser l'homme, mais on veut briser ce qu'il représente dans la tête du peuple chilien.
0: Ouais, c'est directement le slogan, en fait.
1: Exactement.
0: C'est ça. Pas dans le stade, sans chanson.
1: Exactement. Dans le stade, les gens le reconnaissent aussi, puis ça a l'air qu'il chantait. C'est ce qu'on dit, mais puis assez rapidement, ils ont dit non, tu ne chanteras pas. Et c'est là que l'histoire devient extraordinaire. C'est malgré la souffrance et le cauchemar éveillé que vit Victor Jara, il parvient quand même à écrire un dernier texte sur une page, arraché un carnet avec les mains brisées, je vous le rappelle. Donc, je vous lis le début de ce texte-là. On est 5000 ici, dans cette petite partie de la ville. On est 5000. Combien sommes-nous en tout dans les villes et dans tout le pays? Rien qu'ici, 10 000 mains qui s'aiment et font marcher les usines. Que d'humanité! Ses compagnons de prison qui comprennent l'importance du texte, comme quoi c'est le dernier geste de Victor Jara, ben ils vont cacher le texte pour le protéger, puis ils vont le faire circuler de main en main au péril de leur propre vie pour qu'il parvienne jusqu'à nous aujourd'hui. Il va même être mis en musique des années plus tard. Alors, Victor Jara ne va pas survivre à sa détention. Il va être exécuté entre le 14 et le 16 septembre 1973. Son corps, retrouvé quelques jours plus tard, porte les traces de 44 balles. On voulait vraiment pas qu'il survive.
0: Il avait quel âge?
1: Il avait 40 ans. Donc, la nouvelle de l'assassinat du chanteur va faire des vagues partout dans le monde. On peut écouter un extrait.

0: Donc ça, c'est Bernard Lavillier.
1: Oui, qui fait allusion dans la chanson La Samba à Victor Jara, le guitariste à qui on brise les mains. Et la liste des hommages à Jara va vraiment être longue. Jean Ferrat, Julos Bocarn, Zebda dernièrement, The Clash, Pete Seeger, pour ne nommer que ceux-là. C'est donc dire que la dictature et la violence auront pas réussi à faire taire le chanteur.
0: Oui, parce que la légende, elle, persiste.
1: Est bien vivante. Puis la vérité complète sur sa mort va rester enfouie pendant longtemps. Puis son corps va être exhumé en 2009. C'est là qu'on va en apprendre plus sur les circonstances de sa mort. Et il va falloir attendre jusqu'en août 2023, près de 50 ans après son exécution, à un mois près, pour que cet ancien militaire soit condamné pour son assassinat. Et même dernièrement, il y a quelques semaines, le 26 juillet 2026, on a arrêté le dernier fugitif qui est en cavale et qui avait été condamné pour le meurtre de Jara.
0: Et là, la symbolique est forte parce que ce stade-là a changé de nom.
1: Aujourd'hui, maintenant, le stade du Chili porte le nom de stade Victor Jara. Donc, l'endroit où on a voulu briser sa voix porte désormais son nom pour toujours. C'est dire qu'on ne tue pas la musique en brisant les mains d'un guitariste. Et 50 ans plus tard, la voix de Victor Jara résonne encore partout. Elle parvient même probablement encore, j'en suis persuadé, jusqu'aux oreilles de ceux qui l'ont tué.

0: Et ce qu'on entend, donc, c'est The Clash.
1: Oui.
0: Et c'est comme ça que se termine cet épisode de la petite école de la résistance. Mathieu Gosselin qui sera avec nous deux mardis par mois. C'est ce que ton contrat stipule?
1: Tout à fait. C'est ce que je viens d'imposer.
0: C'était passionnant de t'entendre, Mathieu Gosselin. Je rappelle que vous pouvez lui écrire si vous avez, vous aussi, des histoires de résistance culturelle auxquelles il devrait s'intéresser. Et c'est bien qu'on écoutait The Clash parce que dans un instant, on va aller faire un tour à Londres pour rencontrer Charles Paradis. Mais juste avant, on écoute un choix musical de notre programmatrice Martine Delvaux qui veut nous faire entendre cette chanson de Sarah May.

0: Mon prochain invité a 25 ans. Il vient de partir vers Londres, non pas pour faire du cinéma, mais bien pour suivre une formation en peinture dans une prestigieuse école d'art, le Royal College of Art. Bonjour, Charles Paradis.
1: Bonjour.
0: J'ai eu la chance, moi, de découvrir ton talent avant que tu ne partes vers Londres. À l'été 2025, c'est dans la magnifique galerie d'art Champagne Paradis à Kamouraska. J'invite tous les gens qui nous écoutent, qui passent par là, à arrêter, visiter cet endroit-là qui est magnifique. Et je me trouve chanceuse, en fait, de t'avoir découvert à l'été 2025 parce que cet été, tu présentais une nouvelle exposition, Charles, et tout a été vendu le soir même du vernissage.
1: Oui, j'en reviens encore pas, mais oui, ça s'est vraiment bien passé. Fait qu'avec justement Camille Paradis de la galerie qu'on salue, je pense qu'on a bien travaillé ensemble, puis oui, ça s'est vendu.
0: Je pense que cette exposition-là était attendue par plusieurs collectionneurs. Et là, évidemment, c'est toujours dur d'expliquer un coup de cœur, particulièrement en art visuel. Il y a quelque chose de... Je vais essayer de l'expliquer, là, ce que j'aime dans ton travail, Charles Paradis, c'est qu'il y a quelque chose de très unique dans ta proposition. C'est du mobilier d'intérieur qui est campé dans des paysages extérieurs. Je trouve qu'il y a un petit côté trompe-l'œil qui nous donne toujours envie de revenir sur nos pas pour bien étudier ce qu'on est en train de regarder. Est-ce que tu peux décrire ton travail pour le bénéfice là, de nos auditeurs qui, en ce moment, peuvent pas le regarder?
1: Oui, absolument. Mais en fait, ce que tu dis, c'est un peu ça. Fait que c'est beaucoup... je travaille beaucoup dans le lieu depuis en fait que j'ai fait mon bac à Concordia. J'ai tout le temps voulu créer des espèces de lieux imaginaire, puis cette fois, je voulais vraiment créer des espaces qui étaient le plus réalistes possible pour cette série-là spécifiquement, pour que justement le public puisse s'y projeter, pour que ça soit invitant. Mais il y a un côté surréaliste surtout dans le fait de mélanger justement l'intérieur avec l'extérieur. Puis pour moi, la façon la plus invitante dans un lieu, c'est justement ça, c'est que je suis quand même vraiment passionné par le design intérieur.
0: Oui.
1: Et pour moi aussi, dans le fond, quand tu as une t'es en nature, c'est les deux points principaux à ce qui font que le lieu est attirant pour moi. Fait que j'ai décidé de les combiner les deux de la manière la plus réaliste possible dans cette série-là.
0: Mais visiblement, ça résonne avec plusieurs personnes. Dans tes toiles, Charles Paradis, il n'y a jamais de présence humaine, en tout cas dans ce que j'ai vu jusqu'à présent. Oui. En même temps, on a vraiment envie de s'y projeter. Est-ce que ça fait partie de ta démarche que le spectateur de ton œuvre devienne un peu un acteur dans cette œuvre-là?
1: Oui, ben c'est exactement ça en fait. C'est pour ça qu'il n'y a aucune trace humaine. C'est parce que je veux vraiment que le spectateur se projette lui dans l'espace et qu'il se l'approprie en fait. Parce que j'avais déjà fait des personnages, puis c'était comme pas trop le même sujet, mais cette fois-ci, c'est vraiment dans le but d'attirer le spectateur. Fait que c'est pour ça qu'il n'y a rien d'autre de présent.
0: Donc, quand la bonne nouvelle, c'est que tout a été vendu lors de ton vernissage, mais quand tout est vendu, là, ça veut dire que tu es devant une page blanche?
1: Ouais, ça me fait un peu stresser en fait en ce moment. Je suis comme dans un break, comme j'ai dit tantôt. En fait, l'école commence dans 2 semaines encore. Ouais. Fait que ça fait un petit bout justement que j'essaie de passer à la prochaine chose que je vais faire. Puis on dirait que je me retrouve devant une page blanche. Fait que on va voir.
0: Et donc, t'es à Londres en ce moment. Tu commences le 7 septembre ton programme de maîtrise au Royal College of Art. Je commence à y prendre goût à dire ça. Je sais qu'on dit aussi RCA, hein. C'est ça, je pense.
1: Ouais, RCA, c'est facile, ouais.
0: Ouais, c'est ce qu'on dit dans la rue, là. RCA. qu'est-ce que ça représente, là, pour nous, là, qui sommes pas dans le milieu de l'art? Qu'est-ce que ça représente d'être admis dans ce collège-là de Londres, Charles?
1: Ben, dans le fond, c'est ça. Moi, ça fait un bout que c'est comme mon école de rêve, en fait. Depuis que je suis au cégep, ils sont quand même classés. Ben, le classement, je ne sais pas à quel point il y a une valeur quelconque, mais quand tu cherches sur Google l'école numéro 1 pour une maîtrise en peinture, c'est la première qui apparaît. Fait que c'était un peu l'aspect que je voulais peut-être aller voir justement, parce que ça fait un bout que je voulais faire une maîtrise, mais on disait que j'avais besoin de changement. Fait que j'avais considéré Montréal, mais on dirait que si j'étais pour faire une maîtrise, parce que ça fait quand même 4 ans, et demi maintenant que j'ai gradué. Si j'étais pour me remettre aux études, je voulais vraiment comme aller all-in, si on peut le dire. C'est pour ça que j'ai essayé avec cette école-là, ouais.
0: Est-ce que c'est difficile d'être accepté dans cette école?
1: Je crois que oui.
0: Qu'est-ce que tu as dû faire pour arriver là?
1: Oui, ben, mettons, le processus d'admission était vraiment complexe, oui. Là, ça m'a pris, comme je l'ai étalé, sur 2 mois et demi, en fait.
0: Okay.
1: Fait que c'est ça, t'as besoin de comme un texte qui explique ton travail, en fait. Fait que c'est un artist statement, qu'il appelle. Avec un portfolio qui doit avoir l'air vraiment professionnel. Fait qu'avec 15 œuvres, une trentaine de photos, toutes numérotées, toutes datées, toutes décrites. Il fallait faire une vidéo de présentation de 2 minutes où je fais juste parler de moi et de ma pratique. Il fallait 3 lettres de recommandation d'enseignants.
0: OK.
1: Ouais, fait qu'une couple d'étapes.
0: Puis à quel moment t'apprends que t'es admis? Ça se passe comment?
1: Ben c'est ça. Eux, ils disent que c'est dans le fond dans les 3-4 semaines qui suivent le moment où t'as envoyé ton application. Fait que c'est ça, moi, ça a été comme 2-3 semaines après, là.
0: Par courriel, donc juste...
1: Par courriel, exactement, ouais.
0: Et là, tu dis, OK, la vie va changer, là, je dois déménager à Londres. Je veux revenir un peu sur ton parcours dans notre questionnaire culturel. Tu dis que ton goût du dessin, c'est venu enfant. T'aimais beaucoup lire les Amos d'Aragon, donc ça me donne un indice sur ton âge, là, Charles Paradis. Mais quand tu lisais ça, toi, après ça, ça t'amenait vers le dessin? De quelle façon?
1: Et j'ai tout le temps été vraiment plus visuel dans la vie, en fait. Même à l'école, on regarde, mettons, mes notes de cours, même en mathématiques, c'était juste des dessins qu'il y avait dedans. Fait que ça nourrissait un peu, justement, mon imaginaire, parce qu'à cet âge-là, il y avait beaucoup les films et il fallait absolument que je lise dans la vie parce que mes parents m'obligeaient. Fait que pour moi, c'était les Amos d'Aragon qui résonnaient le plus avec mes intérêts. Puis on dirait que c'est ça, ça venait tout seul de comme je lisais une page puis je voulais l'illustrer.
0: Oui, puis il y avait place à l'imagination aussi parce qu'on est vraiment dans un univers fantastique. Est-ce que tu dirais qu'il y a encore une trace de l'enfance dans ton travail? Parce qu'il y a quelque chose du collage aussi dans tes toiles.
1: Oui, ben il y a beaucoup, en fait, je suis beaucoup dans la construction du lieu, puis je trouve que il y a une série passée où je faisais beaucoup en fait de papier flippé, quasiment hyper réaliste, de collage. Puis je trouvais que ça, c'était vraiment un lien vers la nostalgie de l'enfance, justement. J'avais une série qui s'appelait Dans le fond du sac. Puis c'était vraiment des lieux en papier flippé repeints de manière hyper réaliste. Puis dans le fond du sac, en fait, le titre vient de un peu un pont avec mes devoirs d'enfance qui étaient dans le fond de mon sac tout froissé parce que je faisais pas attention. Fait que
0: Et avec quelques dessins par-dessus.
1: Oui, exactement.
0: Tu dis que tu pourrais être membre du fan club du peintre David Hockney qui est décédé en juin dernier à l'âge de 88 ans. Qu'est-ce qui te fascine dans cette œuvre-là, Charles?
1: C'est ça. C'est que moi, on dirait qu'il y a quelque chose qui vient vraiment me chercher avec le lieu puis l'atmosphère qui va être créée à travers justement l'espace. Puis je trouve que lui, pour vrai, c'est comme... J'ai eu la chance d'aller voir son expo à Paris l'année passée à la Fondation Louis Vuitton. Et j'ai complètement capoté. On dirait qu'en personne, en plus, on peut... En fait, le même feeling que moi, j'essaie de transmettre, lui, il fait, mais en utilisant des personnages, qui est quand même drôle.

0: quand même attiré.
1: Dans son univers, c'est vrai. On a envie de plonger dans ces tableaux.
0: Oui, c'est un bon moment. Absolument.
1: Charles Paradis, je te souhaite bonne chance dans tes études. Ça fait très ma tante, hein, comme phrase. On invite les gens à te suivre sur les réseaux sociaux pour voir ton travail. Je les invite également à aller visiter le site web de la galerie Paradis Champagne. Merci beaucoup, Charles.
0: Merci beaucoup pour l'invitation. C'est super apprécié.
1: Très agréable de t'entendre. Et Mathieu Gosselin, je veux dire, en ce moment, on est inondé de messages, de gens qui réagissent. Cécilia Mendez, merci infiniment à Mathieu Gosselin. J'en tremble encore. C'est pas tous les jours qu'on entend ainsi raconter à la radio sa propre histoire. Mmh. Les gens sont très émus par ce que tu nous as raconté. Et je le disais un peu plus tôt, on l'a appris là, il y a quelques minutes avant d'entrer en onde, la chanteuse country américaine Dolly Parton, qui est décédée. Elle avait 80 ans. Évidemment, on pense à ses grands succès, Jolene, 9 to 5, mais aussi I Will Always Love You. Alors, on va se laisser là-dessus, puis on se donne rendez-vous demain dès 13h30.

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4: Ici Louis de Belleval, voici les informations. Le gouvernement fédéral a expliqué comment il va procéder pour répliquer dollar pour dollar au nouveau droit de douane américain. Il s'agit d'un exercice délicat compte tenu des coûts supplémentaires que les contre-tarifs pourraient représenter pour les consommateurs et les entreprises d'ici. Ottawa a aussi annoncé des mesures d'aide pour les entreprises et invite la population à acheter des produits canadiens. Christian Noël.
5: Une riposte tarifaire pour calmer les inquiétudes en pleine guerre commerciale. L'objectif est simple, dit François-Philippe Champagne.
6: Défendre nos travailleurs, défendre nos entreprises et défendre notre souveraineté économique.
5: Avec des tarifs de 15 à 50 sur notamment la machinerie agricole, les électroménagers et les matériaux de construction, les produits de beauté et les consoles de jeux vidéo et téléphones intelligents. Des contre-mesures de presque 28 milliards, équivalent aux tarifs américains.
6: Il faut être stratégique, il faut être mesuré.
5: Ottawa cherche l'équilibre entre projeter une image de force tout en évitant l'escalade tarifaire avec Donald Trump. La ministre de l'Industrie, Mélanie Joly.
7: On sait qu'on a plein de bonnes cartes dans notre jeu, mais on n'est pas prêt à les utiliser tout le temps lors de la première main. Il faut être intelligent.
5: Mais le chef conservateur s'inquiète des effets des contre-tarifs sur les familles canadiennes. Pierre Poilievre.
8: Alors, quel sera l'impact des mesures de rétorsion sur les factures d'épicerie, le prix de l'essence, le coût des biens et des services?
5: Quel sera l'effet réel sur les ménages? Le ministre Champagne élude la question.
6: On est dans les débuts de cette nouvelle ère tarifaire.
5: Dans sa riposte, Ottawa n'a pas ciblé directement des États républicains. Mark Carney évite donc une offensive politique, choisit plutôt la défensive économique, un signe peut-être qu'il s'attend à ce que le conflit s'éternise. Ici Christian Noël, Radio-Canada, Ottawa.
4: Pendant ce temps, à Québec, la riposte d'Ottawa soulève des inquiétudes. La première ministre Christine Fréchette et le chef péquiste Paul Saint-Pierre Plamondon craignent que cette stratégie affecte durement l'économie québécoise, tandis que les autres partis proposent d'en faire davantage à quelques jours du déclenchement de la campagne électorale provinciale. Marie-Josée Paquette-Comeau a préparé ce qui suit.
9: Je suis contente qu'il pourrait y avoir de l'aide.
10: La première ministre salue l'aide d'Ottawa pour soutenir les entreprises frappées de plein fouet par les droits de douane américains.
9: Je suis contente de voir que les mesures, en fait, vont être conditionnelles au maintien en emploi.
10: Elle s'inquiète cependant de l'impact des contre-tarifs canadiens. Elle avait exigé des attaques ciblées, non seulement une riposte dollar pour dollar.
9: Si jamais les mesures qu'ils

0: mettent en place au fédéral ne font pas l'affaire et qui veulent pas faire des modifications, ben je vais faire des représentations pour que les entreprises les plus impactées soient compensées.
1: Et voici l'équipe.
2: Entouré de candidats au profil économique, le chef péquiste déplore la riposte tous azimuts d'Ottawa. Cibler les attaques faisait pourtant consensus parmi la classe politique québécoise, souligne Paul Saint-Pierre Plamondon.
3: Clairement, là, si vous voulez un exemple du fait que la voix du Québec n'est pas entendue, mais que ce sont nos intérêts qui vont en souffrir le plus parmi toutes les provinces.
2: De leur côté, le Parti libéral et Québec solidaire accueillent favorablement l'aide d'Ottawa. La porte-parole Ruba Gazal exige cependant une stratégie et non seulement des chèques, écrit-elle sur X. Le Parti libéral s'engage quant à lui à bonifier l'aide aux entreprises.
4: Et c'est important de rassurer les Québécois et de montrer qu'il y a une équipe qui existe, qui va démontrer de la stabilité.
2: Charles Milliard propose notamment de convertir 25 % des prêts d'urgence en aide non remboursable pour les entreprises ayant un chiffre d'affaires entre 1 et 2 millions de dollars. Ici Marie-Josée Paquette-Comeau, Radio-Canada, Québec.
5: La reine de la musique country, Dolly Parton, est morte à 80 ans. Chanteuse, auteure, compositrice, actrice et philanthrope, elle a marqué des générations avec sa voix cristalline, sa personnalité colorée et plus de 65 albums. Sa mort a suscité une vague de réactions à l'étranger comme au Québec. Andréanne Williams a préparé ce reportage. 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
6: 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Dolly Parton, la reine du country, s'est éteinte à l'âge de 80 ans. La nouvelle a été confirmée mardi par sa famille, qui n'a pas révélé la cause de son décès. L'autrice-compositrice-interprète Isabelle Boulay a chanté avec Dolly Parton il y a plusieurs années.
7: C'était vraiment une icône, c'est une légende. C'est comme ça faisait partie de notre famille.
6: En presque 70 ans de carrière, Dolly Parton a vendu plus de 100 millions de disques, enregistré plus de 65 albums et gagné 11 Grammys. Parmi ses titres les plus connus, la chanson Jolene, mais aussi I Will Always Love You. Prise par Whitney Houston pour le film The Bodyguard en 1992. Issue d'une famille pauvre du Tennessee, la femme d'affaires et philanthrope au look sulfureux a été intronisée au temple de la renommée du rock'n'roll en 2022. La chanteuse country, Guylaine Tanguay.
8: Il y avait une grande, grande force, en tout cas que moi, je ressentais en cette femme-là, qui m'inspirait énormément.
6: Le président américain Donald Trump a ordonné mardi que les drapeaux soient mis en berne à l'échelle nationale pendant une semaine pour lui rendre hommage. Isandrane Williams, Radio-Canada, Montréal.
5: Et puis enfin, le film Nina Rosa de la Québécoise Geneviève Duluth-Decelles représentera le Canada à la cérémonie des Oscars le 14 mars. L'œuvre raconte l'histoire d'une artiste bulgare de 8 ans, prodige de la peinture qui voit sa vie chamboulée après la diffusion d'une vidéo devenue virale. C'était les informations à l'antenne de Radio-Canada.
9: Bonjour tout le monde, je ne sais pas si vous y étiez il y a 40 ans. Moi, oui, j'y étais. Il y a 40 ans, naissait un jeu vidéo qui allait devenir un véritable phénomène. Oui, on est en 1986 et c'est Zelda. On souligne donc ce 40e anniversaire un peu partout dans le monde ces jours-ci, ces mois-ci. Il y a un magazine que j'admire beaucoup d'ailleurs qui y consacre un numéro spécial. Ça a été publié un peu plus tôt cet été, là, c'est fin juillet. Ça fait partie de mes lectures d'été. C'est le magazine Le 1. Et dans ce magazine, oui, c'est le nom, Le 1. Dans ce magazine, il y a plein de monde à qui on parle et il y a notamment un spécialiste des jeux vidéo qui raconte cette anecdote liée au créateur du jeu Zelda, Shigeru Miyamoto. Et donc ce spécialiste, c'est Mehdi Al-Kanafi. Et vous allez voir cette anecdote-là, elle est très mignonne, mais aussi très liée à ce qui fait le plaisir de ce jeu-là. Shigeru Miyamoto, il grandit dans la campagne, donc autour de Kyoto, donc une des grandes villes du Japon, et il fait ce que font beaucoup d'enfants. Donc, il passe beaucoup de temps dehors, dans les bois, les champs, puis il explore. Chose un peu plus rare pour les enfants ici, cela dit, pas loin de chez lui, il y a des grottes. Et il aime beaucoup les grottes. Mais tu sais, quand t'es un enfant, t'arrives à côté d'une grotte, tu te sens peut-être pas super, à l'aise. Et il raconte d'ailleurs chez Shigeru Miyamoto qu'un jour, il est tombé sur l'entrée d'une caverne. Puis, il a vraiment très hésité très, très longtemps avant d'y entrer. Et étant moi-même un grand joueur de Zelda depuis 40 ans, on ressent

cette sensation-là dans quand on joue à Zelda, un genre de mélange de curiosité, de peur, de découverte, qui va devenir véritablement le cœur de cette saga. 40 ans plus tard, imaginez, 21 déclinaisons au compteur, des ventes stratosphériques, 50 millions de ventes pour les deux derniers opus, imaginez. Zelda est de moins en moins, on pourrait dire, game over. Donc, on va parler notamment de cet anniversaire ce soir à Moteur de Recherche.

Et ce soir, à Moteur de recherche, on répond à vos questions en sciences, santé, technologie, environnement, consommation, le recours à des stimulants. Comment le recours à des stimulants peut atténuer le fonctionnement du système de récompense de la dopamine, dans un cas notamment de TDAH? Est-ce qu'on pourrait avoir un meilleur indice pour calculer la température ressentie? On en parle beaucoup, ça, évidemment, l'été et l'hiver. Comment on calcule l'impact environnemental en termes de litres d'eau utilisés par la fabrication de nos jeans? Et on va parler d'une étude qui s'intéresse aux gens de Montréal qui sont à 8 minutes d'une ambulance ou pas.

0: auditrices et auditeurs qui prêtez l'oreille devant votre petit transistor en faisant la vaisselle. On est très heureux de vous savoir à l'écoute. Et c'est la semaine, et en fait, ce sont les semaines où j'accueille de nouveau toutes ces belles personnes qui reviennent faire de la radio ici avec moi pour une autre saison. Véronique Raymond. Bonsoir.
1: Bonsoir, Mathieu.
0: On a Dave Lemberry aussi. Bonsoir, Dave.
2: Salut, Mathieu.
0: On a Fabien Durif qui revient. Très content de vous accueillir encore.
2: Bonsoir, Mathieu.
0: Ouais, c'est un grand plaisir. Puis quel bonheur de partager ces heures comme ça avec vous depuis toutes ces saisons. Véronique, on va parler notamment d'une étude qui s'intéresse. Et là, on va parler dans un contexte montréalais, oui. Mais ça peut quand même s'appliquer à la disponibilité des ambulances ailleurs parce que... On va s'intéresser à qu'est-ce qui nous permet de comprendre si l'ambulance est loin ou proche de
1: effectivement,
0: nous.
1: La couverture ambulancière de la ville de Montréal, mais évidemment, ces modèles-là qui sont développés par le chercheur que j'ai rencontré peuvent s'appliquer ailleurs.
0: Ouais, effectivement. Fabien, on va parler de gros nombres, notamment ces litres d'eau qui seraient utilisés pour la confection de nos jeans. Et quand je dis qu'il serait, c'est que de plus en plus, on se rend compte que quand on dit, par exemple, 11 000, 12 000, 15 000 litres d'eau, c'est qu'on ne fait, on fait pas référence nécessairement à des types d'eau bien précis. Il faut bien, comment dire, détailler là,
2: ouais,
0: ce
2: ouais,
0: à quoi on
2: va se rendre compte que c'est un petit peu plus compliqué que ça, mais au moins, ce qui est intéressant dans la question de nos litres, c'est qu'on n'est pas juste sur l'empreinte environnementale au niveau des gaz à effet de serre. C'est généralement, c'est le chiffre qu'on entend le plus. Là, on va vraiment réfléchir à la consommation d'eau d'un article textile qui est quand même beaucoup utilisé.
0: Ouais. Et on va parler de chaleur aussi ce soir avec Daniel Gagnon, qui est professeur à l'École de kinésiologie et des sciences de l'activité physique de l'Université de Montréal et les chercheurs au Centre EPIC de l'Institut de cardiologie de Montréal. Daniel Gagnon, bonsoir.
3: Bonsoir, Mathieu.
0: Est-ce qu'on peut dire de manière générale que vous, ce qui vous intéresse, là, c'est notre rapport à la chaleur?
3: Absolument.
0: C'est vraiment ça, là.
3: Dans toutes ses formes.
0: Qu'est-ce qui vous a donné l'impulsion d'aller vers ça comme chercheur?
3: Oui, ben en fait, ça a commencé à mes études supérieures à la maîtrise. J'ai eu la chance de travailler avec un chercheur qui s'intéressait aux effets de la chaleur pendant l'exercice physique, dans un contexte militaire, en fait.
0: Ah oui.
3: Puis là, depuis quelques années, ben on vire un peu plus vers les enjeux climatiques, chaleur extrême, santé, bien-être.
0: Et on va voir que ce fameux degré humidex qu'on utilise souvent, il est peut-être pas si précis que ça. Des gens pestent d'ailleurs beaucoup contre son utilisation parce qu'on se rend compte que c'est assez limité. C'est une mesure aussi qui semble, en tout cas, assez relative à bien ce que des gens ressentent individuellement. Puis on va voir s'il y a d'autres méthodes qu'on pourrait, d'autres métriques qu'on pourrait utiliser et qui seraient peut-être plus précises pour exprimer ce sentiment-là, n'est-ce pas?
3: Absolument.
0: Voilà. Et on va commencer avec notre ami Dave Lemberg avec un sujet qui touche bien des gens, le TDAH et comment la dopamine joue dans la manière dont on ressent ce trouble-là.

0: Alors, David Lemberg, il est neuropsychologue, il est professeur à la faculté de médecine de l'Université de Montréal, et on a reçu une question relative à des stimulants que l'on utilise pour traiter le TDAH. Et la personne nous demande, le recours à des stimulants, est-ce que ça peut atténuer le fonctionnement du système de récompense de la dopamine? Ça vous connaît bien, ces questions-là, Dave, n'est-ce pas?
1: Mais écoutez, c'est intéressant de voir, de poser la question par rapport aux stimulants. Il faut se rappeler que comme traitement pharmacologique du TDAH, il y a aussi des non-stimulants. Si on pourrait peut-être en reparler plus tard. Et c'est aussi une question, je crois, qui fascine de plus en plus parce que on parle de plus en plus de dopamine, ce rapport à la dopamine qui est souvent vu comme la molécule du plaisir, mais en fait, c'est pas tout à fait le cas. Donc, c'est bien important de remettre la question initialement, dans un premier temps, dans le contexte du TDAH. Et pour faire cela, bien, faut se rappeler c'est quoi.
0: Oui,
1: le trouble du déficit de l'attention, bien, évidemment, c'est dans le nom, la première chose à laquelle on pense, c'est l'attention. Mais en fait, le TDAH, c'est pas juste un problème d'attention. Je dirais même que c'est à peine la pointe de l'iceberg.
0: Ah, oui,
1: hein? En dessous de cela, mais c'est plutôt des enjeux d'organisation, de gestion du temps, contrôle des impulsions, motivation, régulation des émotions. En fait, selon un modèle théorique qui est largement accepté, ce qui est à l'origine du TDAH, c'est plutôt un trouble des fonctions exécutives. On va parler d'un enjeu de flexibilité. D'attention sélective ou de mémoire de travail et de d'inhibition. Donc, autrement dit, penser au TDAH seulement sous l'angle de l'attention, mais c'est un peu comme essayer d'écouter une symphonie, mais en portant attention à juste un instrument.
0: Okay.
1: Tu sais, on passe quand même à côté là d'une bonne partie de la musique.
0: Oui, c'est ça. Mais comment on inclut, par exemple, le fameux circuit de la récompense dans cette dynamique-là qui semble être un peu déréglée là quand on parle du TDAH?
1: Déréglée puis oubliée, négligée complètement.
0: Ouais.
1: C'est parce qu'il faut comprendre justement que dans le TDAH, il y a deux système important. Le premier, on l'a mentionné un peu, c'est les fonctions exécutives. Un peu comme le chef d'orchestre dans notre cerveau nous permet d'organiser, de passer d'une idée à la mettre en action, puis après ça, de mettre le frein sur nos impulsions, régulation des émotions. Mais le deuxième système, justement, qui nous rapproche à la question de l'auditeur, ben c'est le fameux système de motivation et de récompense. Et il est réellement important parce que c'est lui, en fait, qui va faire en sorte qu'on va accroché sur quelque chose. Ça, c'est important comme mécanisme de survie.
0: Ce que vous nous dites, c'est que on a un déficit de l'attention dans certains cas, mais c'est pas nécessairement dans toutes les situations. On peut avoir des situations où il n'existe pas, là. On s'accroche, notre attention, elle est peut-être même trop présente, là, d'une certaine manière.
1: Oui, tout à fait. Ce qu'on peut voir, c'est que l'enjeu est plutôt avec la régulation de l'attention. Et c'est ça qui a été, je crois, longuement mal compris, peut-être, que parfois, en effet, on a du mal à être attentif, mais d'autres fois, on reste trop accroché, puis on a du mal à se désengager. Puis ça, c'est le fameux jeu du système de récompense. Puis c'est important dans notre vie, le système de récompense, hein, parce que c'est ce qui va faire en sorte qu'on va aller chercher de la nourriture, même quand on n'a pas faim, qu'on va poursuivre un objectif au travail, à l'école, ou qu'on va avoir le goût de répéter un comportement qui, dans le passé, ben a eu un impact positif pour nous. Et donc, dans l'attention, son rôle particulier, bien, c'est de pouvoir choisir quand que plusieurs choses qui se passent autour de nous, mais je vais mettre la priorité sur quoi? Ce sur quoi je vais pouvoir porter mon attention. Puis ça nous amène justement à un fameux paradoxe dans le TDAH. Ça, là, c'est l'enjeu de tous les parents qui nous consultent, là. C'est comment ça se fait que c'est si difficile de se concentrer sur quelque chose, des fois, qui prend pas de temps, mais qui est bien plate, comme remplir un formulaire, pire encore, faire ses impôts. Mais par contre, on peut passer des heures accrochés à un jeu vidéo ou, par exemple, faire du macramé.
0: Véronique m'a regardé très intensément, là, je vais vous dire, là, ouais.
1: Je regarde, Mathieu. Ou, par exemple, je regarde Véro et puis faire du crochet avec des mailles complexes puis trouver ça bien trippant.
0: Ouais.
1: Mais là, la question qu'on se pose, c'est comment ça se fait qu'il est capable de rester concentré pendant des heures là-dessus, mais en même temps avoir un problème d'attention.
0: Ouais, effectivement. Et pour ça, faut bien comprendre le rôle de la dopamine, Dave. On l'associe souvent à la molécule du plaisir, et il semble que ce soit un petit peu plus complexe que ça.
1: C'est plutôt la molécule de l'anticipation. La dopamine, donc, c'est elle qui va faire en sorte qu'on va avoir le goût de faire une recherche, de mettre l'effort pour aller vers quelque chose, même si j'ai pas une récompense immédiatement. Puis des fois, ben, il y en a jamais de récompense. Mais ultimement, pour la survie, et je dois le faire, je dois m'y intéresser et je dois m'y mettre. Donc, si on prend un simple exemple, je découvre un exemple de la vie de tous les jours, je découvre un nouveau restaurant, un repas extraordinaire, là, je prends du plaisir quand je mange, bien sûr. Mais la fois suivante, ça peut être, tu sais, un indice, je vois l'enseigne ou je vois quelque chose passer sur mes réseaux sociaux qui me font penser au resto. Ouais. Mais là, j'ai le goût, là, ça me crée des attentes. Puis là, ça va me donner envie d'y retourner. Et c'est cette partie-là, en fait, de la dopamine qui nous intéresse parce qu'elle contribue associer des indices à une expérience positive. C'est ça qui va faire en sorte que ça va attirer et engager notre attention.
0: Et donc, pour ça, il faut que la dopamine soit là. Il faut qu'elle soit disponible. Est-ce que ça veut donc dire que les gens qui souffrent de ce trouble-là, la dopamine est juste pas là ou est utilisée différemment? Comment concevoir la manière dont leurs systèmes sont organisés, ces gens-là?
1: Ça, c'est une distinction vraiment, là. Un point super important, c'est pas qu'elle est pas là, c'est qu'elle est mal calibrée dans le système. Donc, ce qu'on comprend, c'est que le système de récompense, ce fameux système de récompense, qui est un des deux systèmes importants dans le TDAH, fonctionne différemment. Plus concrètement, bien, on sait que c'est plus difficile de rester accroché et de rester engagé sur des tâches qui sont moins stimulantes, pour lesquelles aussi on n'arrive pas à avoir une récompense tout de suite. Mais c'est dans ce contexte-là, justement, que la question de l'auditeur prend son sens. Parce que les médicaments, les psychostimulants font pas juste augmenter la disponibilité de dopamine dans le cerveau, puis inonde le cerveau.
0: On fait pas juste inonder le cerveau de dopamine.
1: C'est ça. Uh-huh. On vient plutôt moduler ce qui est déjà là. Donc, dans le système de récompense, ça peut faire en sorte qu'une tâche qui est peu stimulante, bien, avec un ajustement de la dopamine, bien, on va rester accroché. On va se mettre en action, même quand c'est pas si intéressant que ça. Puis bonus par rapport à la dopamine, ça fait pas juste activer le système de récompense qui est un peu défectueux en TDAH, mais ça l'active aussi le réseau frontal, les fonctions exécutives, ce qui fait en sorte que, bien, ça nous aide à garder le cap, à mieux contrôler nos impulsions, puis à résister aux distractions.
0: Très intéressant tout ça, mais est-ce qu'il n'y a pas un danger en stimulant? Vous dites que on va pas là comme ouvrir la fontaine de la dopamine là, puis inonder nos terminaisons de cette molécule-là, mais est-ce qu'il n'y a pas un danger faire en sorte que à créer une forme de dépendance qu'il y en aurait trop?
1: Beaucoup de gens s'inquiètent de cela. Avec raison, tu sais, quand on prend quelque chose, on change quelque chose au niveau biochimique, faut se poser la question. Puis c'est justement que c'est pour ça que l'intervention thérapeutique, tu sais, c'est calculé, c'est dosé, donc à des doses thérapeutiques utilisées pour traiter le TDAH, ce qui est très très bien étudié. Mais on sait que ça n'arrive pas, le médicament, bien, il fait pas juste pousser la machine. Au contraire, comme on l'a dit, il fait plutôt le réguler, le recalibrer. Donc non, on n'a pas à s'inquiéter avec les doses qu'on utilise.
0: Voilà. Ben, ce sont de sages paroles. Puis en même temps, ben, ça donne aussi des clés pour éventuellement permettre à des gens qui sont aux prises avec ça, évidemment, faut avoir un bon diagnostic, de pouvoir avoir une prise sur leur vie. Parce que ça peut devenir très handicapant.
1: Ça, c'est un enjeu. Trouver le diagnostic, donc, et après cela aussi, de comprendre que le TDAH, c'est pas juste un problème d'attention. Ça aussi, ça peut causer des soucis.
0: Oui, effectivement. Puis c'est de l'attention, vous l'avez dit, là, qui des fois est mal dirigée. Là. On en a beaucoup pour certaines choses, pas du tout pour d'autres.
1: Donc, on se fait accuser. Ben, quand tu veux, tu peux. Ouais, c'est pas tout à fait le cas.
0: Oui, effectivement. Des fois, c'est plus compliqué que ça. David Lemberg, merci encore de faire partie de cette belle famille de moteurs pour une nouvelle saison. C'est un grand plaisir de vous accueillir à nouveau.
1: Toujours
0: dans cette
1: plaisir,
0: équipe.
1: Mathieu.
0: Et à très bientôt, mon cher.
1: À bientôt.
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0: Question de Catherine Morin de Montréal. Pourriez-vous expliquer l'humidex, le facteur vent nuancé et le nuancé avec le ressenti? nous dit-elle, entre guillemets, d'une personne moyenne. Elle nous parle de l'indice UTCI, qui, selon elle, semble être un meilleur indicateur global. Pourrait-on le mettre au goût du jour en remplacement des autres qu'on utilise déjà? Puis, elle nous dit, en terminant, merci, entre guillemets, d'une personne qui a froid avec une humidex 30 et pour qui le facteur vent existe aussi à 30 degrés. Donc, peut-être que Catherine est un lézard, sait-on jamais?

0: % d'humidité, ça nous donnerait un humidex d'environ 45. Mm-hmm. Ce que ça veut dire, c'est qu'on ressentirait la même chose si on était à 45 degrés Celsius de température d'air, mais avec peu d'humidité.
1: Ouais.
0: Puis ça vise vraiment le ressenti. Donc, comment on se sentirait notre sensation de confort dans cet environnement-là?
1: Pourquoi on dit que c'est une métrique qui est incomplète?
0: Ben, je pense que c'est à la base, c'est parce que c'est une métrique qui est simple. Donc, ça considère juste deux facteurs qui pourraient affecter notre confort thermique. Donc, la température de l'air, puis l'humidité.
1: Mm-hmm.
0: Ce qu'il faut savoir, c'est d'un point de vue environnemental, il y en a en fait quatre. Donc, il faut rajouter le rayonnement solaire, puis la vitesse du vent. Puis, en plus de ça, il faut rajouter deux facteurs personnels. L'exercice physique ou notre métabolisme, donc la quantité de chaleur qu'on va générer. Puis également les vêtements qu'on va porter, à quel point ils sont isolants ou imperméables.
1: Est-ce que c'est ça que tente de corriger l'indice UTCI?
0: L'UTCI, en quelque sorte, oui. C'est un autre type d'indice, d'index. L'UTCI, lui, en fait, ce qu'il essaie de calculer, c'est un équivalent, mais physiologique cette fois-ci. Donc, l'humidex essaie de quantifier un peu comment on va se ressentir dans un environnement donné. Je me sens bien, pas bien, confortable, inconfortable. L'UTCI va vraiment essayer de modéliser nos réponses physiologiques, notre température corporelle, notre fréquence cardiaque, la quantité de transpiration. Donc, c'est pas vraiment juste de les mettre sur le même pied de comparaison, parce que les deux visent quand même un résultat final qui est différent entre les deux.
1: On va peut-être expliquer cet acronyme. Donc, UTCI, c'est Universal Thermal Climate Index. Donc, voilà pour l'acronyme. Mais, écoutez, je vais revenir avec la distinction parce que je suis pas certain de bien la comprendre. Parce que quand on dit, par exemple, il fait 30, puis avec l'humidité, ça donne un ressenti de 45, ben ça veut dire que moi, je le sens comme ça. L'UTCI dit, on essayait d'imaginer quel est notre sentiment physiologique si on va suer. C'est pas un peu la même affaire?
0: Oui et non, c'est que il faut faire la distinction entre les réponses physiologiques et ce qu'on ressent.
1: Ah, OK.
0: Donc, on pourrait, par exemple, être toi et moi dans deux environnements, le même environnement, avoir des réponses physiologiques. Donc, disons qu'on transpire la même chose, notre rythme cardiaque augmente de la même ampleur. Mais pour une raison quelconque, moi, je trouve ça horrible. Puis toi, tu es parfaitement confortable.
1: Hein? Okay.
0: Donc, il y a quand même une distinction à faire entre comment qu'on perçoit un environnement puis comment le corps y réagit à cet environnement-là.
2: Donc, l'humidex, c'est subjectif.
0: Oui, c'est subjectif. Puis en fait, ce qui est intéressant en creusant, c'est que ça a été fait un peu intuitivement, mais ça n'a jamais été validé.
2: Donc, ils n'ont pas demandé à 200 personnes comment ils se sentent avec 60 % d'humidité à 30 degrés.
0: C'est ça. T'sais, ils n'ont jamais validé qu'un humidex de 40, les gens ressentiraient comme s'ils étaient vraiment à 40, mais avec peu d'humidité. Ça a été fait dans les années 70 sur des principes qui sont fondamentalement corrects, hein, mais ça n'a jamais été testé nécessairement en laboratoire pour dire oui, ça fonctionne. Donc, ça, je pense que ce qu'il faut retenir, c'est qu'il y en a plein d'index, dans le fond. Il y en a au-dessus de 300 qu'on pourrait utiliser.
1: Pardon?
0: Il y en a au-dessus de 300 qui sont disponibles dans la littérature, qui vont de très simple à très complexe. Il y en a qui visent le confort, il y en a qui visent les réponses physiologiques. Ça dépend ce qu'on veut en faire avec notre indice. Mm-hmm. Donc, par exemple, avec l'humidex, le but, c'est vraiment de sensibiliser la population générale. Peut-être qu'aujourd'hui, vous devriez faire attention à ce que vous allez faire, ajuster vos activités physiques, vos vêtements, etc. Puis, c'est simple à calculer. C'est basé sur la température de l'air, puis l'humidité, qui sont des données qui sont collectées par les stations météorologiques. Dès qu'on sort de ces valeurs-là, ben soit c'est pas mesuré, soit ça prend plusieurs valeurs qui vont être entrées dans un modèle, puis ça prend beaucoup de temps à calculer. Donc, il y a quand même des limites à avoir plus de précision aussi.
1: Oui, puis aussi les stations météorologiques. Puis on va y revenir d'ailleurs parce que vous travaillez sur un projet de recherche qui tente d'aller beaucoup plus loin que ce qu'on mesure à l'extérieur, c'est d'aller notamment à l'intérieur. Est-ce qu'on pourrait dire que d'une certaine manière, leur configuration même, Daniel Gagnon, sont déjà biaisées par rapport à ce que nous allons ressentir en fonction de leur lecture?
0: Oui, puis je pense que c'est le cas. Mais en même temps, les stations météorologiques essaient de prédire est-ce qu'il va faire X degrés Celsius avec tant d'humidité demain, de la pluie ou pas de pluie. Ça vise pas nécessairement à prédire comment que nous, on va se ressentir dans cet environnement-là.
1: Ne serait-ce qu'à leur altitude. C'est souvent, ils sont pas au niveau du sol.
0: Exactement.
1: Juste ça, ça donne des lectures qui sont pas nécessairement celles qu'on ressentirait. Si on était, par exemple, soit à 10 mètres d'altitude ou à 2 mètres. Là.
0: Exactement. Ça, c'est surtout pour la vitesse du vent. Donc, la vitesse du vent qu'on a sur les prévisions météorologiques sont mesurées à 10 mètres de hauteur. Mais évidemment, nous, quand on se promène dans la rue, on n'est pas à 10 mètres de hauteur. Donc, même dans un index comme l'UTCI, ça va aller chercher des...

0: des données météorologiques, puis ça va ajouter des facteurs de correction pour, par exemple, calculer quelle serait la vitesse du vent à la hauteur d'une personne qui marcherait sur la rue. Mm-hmm. Ça, c'est la première chose. La deuxième chose, ben, il faut pas oublier que quand on a la prévision météorologique, quand on voit la température de l'air, c'est la température de l'air à l'ombre. Donc, ça tient pas compte du rayonnement solaire. Puis, je pense que tous ici, on l'a déjà ressenti. S'il fait 30 degrés, mais c'est nuageux, versus 30 degrés plein soleil, ben c'est pas le même ressenti, évidemment.
1: Ouais. Vous dites qu'il y a des centaines, 300 mesures qu'on peut utiliser. Il y en a une dont on va peut-être parler davantage, je sais pas, au cours des prochaines années, ce fameux wet bulb, donc cette température du bulbe humide. Mm-hmm. Donc, c'est le wet bulb globe temperature. Est-ce que avec le fait que la Terre va se réchauffer de plus en plus, les taux d'humidité vont devenir de plus en plus élevés, est-ce qu'on pourrait de plus en plus utiliser une température du bulbe mouillé pour décider si on va faire quelque chose ou pas à l'extérieur?
0: Ben possiblement, c'est déjà utilisé dans des contextes surtout de travail à l'extérieur, puis les contextes sportifs. Donc entre autres, on avait l'Omnium Banque Nationale là il y a quelques semaines à Montréal. Donc l'ATP utilise cet index-là pour décider bon ben est-ce qu'on implémente des temps de pause supplémentaires, est-ce qu'on annule carrément le jeu? Lui aussi a ses limites, donc ça a été dérivé à la base pour prédire des coups de chaleur chez des recrues de l'armée qui font leur entraînement physique dans le sud-est des États-Unis. Mmh. Donc évidemment, on peut s'imaginer pendant l'été, c'est ultra humide.
1: On parle, mettons, là, je sais pas, l'Alabama ou la Géorgie au mois de juillet,
0: exactement.
1: Là, qui paraît-il est un enfer.
0: Exactement, mmh. Donc très, très, très humide. Donc, ils ont regardé les conditions qui prédisaient à quel point les recrues allaient faire un coup de chaleur pendant leur entraînement physique. Mm-hmm. Puis, vu qu'il faisait très humide dans l'environnement, ben cet index-là est très biaisé vers l'humidité. Donc, c'est la valeur qu'on obtient à la fin, c'est 70%, c'est l'humidité qui compte vers la valeur finale. Donc, probablement que ça fonctionne bien dans des environnements qui sont humides, mais quand c'est des environnements qui sont plus secs, ben là, ça fonctionne moins bien. Mm-hmm. Puis, encore une fois, c'est pas fait à la base pour prédire comment on va se ressentir ou comment on va réagir. Surtout pas dans des populations autres que des soldats qui risquent de faire un coup de chaleur.
1: Mais est-ce que dans le fond, si on porte cette logique-là là, à son paroxysme, Daniel Gagnon, on va pas se retrouver avec des indices qui sont fonction de l'individu lui-même? Parce que quelqu'un qui est bien entraîné, qui a une bonne santé, qui a un gros VO2 max, va pas réagir comme quelqu'un qui est pas en forme puis qui a de la misère à se traîner ou qui est peut-être en surpoids. Donc dans un même ressenti donné là, vous l'avez mentionné tout à l'heure là, on va pas réagir deux personnes vont avoir des ressentis complètement différents.
0: Absolument. Puis je pense que le travail doit être fait justement pour valider un des index qui est disponible ou un nouveau pour justement mieux prédire ce qu'on veut prédire, qui serait dans ce cas-ci, ben qui risque d'avoir des malaises quand il fait chaud à l'extérieur, mm-hmm. se retrouver à l'hôpital, en décédé. Donc ça n'a pas encore été fait, mais c'est un mouvement dans la littérature qui s'en vient, puis je pense que ça va se faire bientôt.
1: Et d'ailleurs, vous travaillez là-dessus. Mm-hmm. Vous travaillez sur un projet de recherche pour aller mesurer la température, non pas à l'extérieur, mais dans des environnements, dans les logements où les gens vivent. Parlez-nous de ce projet-là.
0: Oui, exactement. Donc, quand on regarde le lien entre la chaleur puis la santé, ben c'est toujours fait, évidemment, avec des études épidémiologiques, mais ils utilisent des conditions environnementales extérieures. Hein. Évidemment, c'est accessible, on peut avoir beaucoup de données. Puis, on est capable de démontrer des relations. Il fait plus que tant de degrés Celsius, ben les hospitalisations augmentent ou la mortalité augmente. Mais ça ne nous dit rien vraiment de ce à quoi les gens sont vraiment exposés, parce que, surtout pour les populations qui sont plus vulnérables, entre autres les personnes âgées, ben ils peuvent passer jusqu'à 90% de leur temps à l'intérieur de leur logement. Donc, l'objectif du projet, c'est vraiment d'aller mesurer les conditions environnementales à l'intérieur du logement des gens, puis d'associer ça avec des réponses perceptuelles, mais également physiologique.
1: Donc vous avez vraiment des gens qui vont ils ont des sondes dans leur appartement pour leur demander de répondre à des questionnaires en temps réel, pas en temps réel là, mais au moment où il y a une telle température, ben de parler de leur ressenti. Ça ressemble un peu à ça.
0: Ça ressemble un peu à ça, puis en fait c'est plus que ça. Donc on est très chanceux d'avoir des participants motivés. Donc on les recrute du 1er juin jusqu'au 30 septembre. On met effectivement des capteurs qui mesurent les paramètres environnementaux dans leur logement. Donc, ça le fait automatiquement, ils n'ont rien à faire. Mais après ça, on leur demande de faire des tâches 3 fois par jour à chaque jour. Ça prend environ 10 dizaines de minutes. Donc, remplir à des questionnaires, puis c'est fait sur une montre intelligente. Mm-hmm. Prendre la pression artérielle, mesurer leur fréquence cardiaque, puis prendre leur poids le matin également.
1: Ça va sortir quand, cette étude-là?
0: Donc là, on a du financement pour, on le fait cette étude.

0: l'été, on le fait l'été prochain. Puis après ça, on analyse, puis ça devrait sortir au cours de l'année 2027-2028.
1: Ben écoutez, Daniel Gagnon, ça fera d'autres bonnes raisons de vous réinviter. Puis je rappelle d'ailleurs qu'on a un spécialiste du ressenti face à la chaleur, une question qui va devenir évidemment éminemment de plus en plus d'actualité avec ce climat qui change. On remercie Catherine Morin. J'espère que ça répond bien à votre question, Catherine. Daniel Gagnon, vous êtes professeur à l'École de kinésiologie et des sciences de l'activité physique de l'Université de Montréal, chercheur au Centre EPIC de l'Institut de cardiologie de Montréal. Merci beaucoup d'être passé en studio.
0: Merci de l'invitation.
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1: Alors, les amateurs de Zelda vont reconnaître cette musique. Ça donne le goût d'aller jouer. Donc, fermez pas votre radio. Allez pas sur votre console tout de suite. C'est la musique de la dernière itération de Zelda qui fête. C'est le chiffre du jour. C'est un gros nombre quand même pour un jeu vidéo. Mais imaginez 40 ans pour une série. C'est énorme. On compte une vingtaine d'itérations à ce jour. C'est un jeu qui fait dorénavant partie d'un club très sélect hein, de sagas. De manière générale, dont le succès ne cesse de se perpétuer dans le temps. Je pense au Seigneur des Anneaux, hein, évidemment qu'en est une qui est bien connue. Si on remonte au 19e siècle, on a des opéras. Je pense à la tétralogie de Richard Wagner. Imaginez 4 opéras qui font plus d'une dizaine d'heures au total et donc qui encore aujourd'hui suscitent beaucoup d'interprétations. Le mois passé, le très bon magazine français hebdomadaire, Le 1, donc c'est le nom du magazine, qui a fait paraître un numéro spécial consacré donc à cette saga hypnotisante, vertigineuse, hein, qui a suscité autant le succès critique que populaire. Je le disais tout à l'heure, 50 millions de ventes pour les 2 derniers opus seulement. S'il faut juger une œuvre aussi à la qualité des analyses qu'elle suscite, disons que ça ne fait que renforcer l'aura qui entoure hein, ces histoires tentaculaires, qui relient, on va le dire, hein, Zelda, c'est vraiment quelque chose d'intéressant, c'est des traditions autant européennes que japonaise. Et selon le spécialiste du jeu vidéo, Mehdi El Kanafi, un des secrets de la longévité de Zelda, c'est le fait que le personnage principal, Link, ne parle jamais. Et donc, selon le spécialiste, il constitue, selon lui, une page blanche dans laquelle le joueur ou la joueuse peut se projeter. La série repose donc moins, dit-il, sur un récit très écrit que sur une sensation. Celle de découvrir un monde inconnu et d'y trouver sa place. Je vous rappelais tout à l'heure que Shigeru Miyamoto y a pensé aux grottes qu'il allait visiter quand il était petit, quand il a créé Zelda. C'est aussi un jeu qui a bénéficié d'une direction artistique, on va le dire, cohérente, et ce même si son développement a suivi celui d'une technologie qui s'est raffinée au fil du temps, parce que les jeux des années 80 sont aussi envoûtants que les derniers à leur manière. Pas étonnant que Zelda ait même inspiré un spécialiste des jardins japonais, imaginez-vous donc, Victor Moisan, qui lui a consacré un essai intitulé « Le jardin et le monde », ou encore une chercheuse en littérature de l'Université de Lille, Buntani Suvilai, qui a étudié l'évolution de la construction des personnages très complexes hein, qu'on retrouve dans cette série-là, mais sur des décennies, parce qu'évidemment, la manière dont on les construit socialement sont différents entre 1986 et 2026. Autre domaine où ce jeu a innové, dans Zelda, on combat, oui, des ennemis, mais on passe aussi énormément de temps, tout simplement, explorer, à résoudre des énigmes, à expérimenter. Ça, c'était une grande nouveauté, ça, quand le jeu est arrivé dans les années 80. C'est un monde ouvert aussi, on va le redire. On peut presque tout y faire, hein, dans des décors qui rappellent autant les traditions picturales japonaises que le romantisme allemand, par exemple, en peinture. Et Zelda, c'est aussi la rencontre de temporalités et de cultures diverses dans un tout qui, on va le redire, a du sens. On est dans un monde, puis on y croit à ce monde-là. Tous les joueurs auront d'ailleurs expérimenté ce sentiment de curiosité intense qui les habite quand ils vont se lancer, par exemple, pour la première fois du haut d'une grande falaise avec un parapente dans un monde qui s'offre à nous. Et là, tout ce monde-là est à découvrir et on le voit. On dit, on rapporte aussi dans ce spécial-là que en fait on y fait contribuer un grand écrivain français, Aurélien Bélanger, qui signe un papier très touchant où, comme le créateur de Zelda, Shigeru Miyamoto, il se rappelle de la manière dont Zelda, lui, est arrivé dans sa vie, dans son enfance bretonne, lorsque lui aussi s'enfonçait dans les fourrés avec son petit couteau et il voyait un lien avec ce qu'il faisait dans le jeu vidéo. Et Aurélien Bélanger écrit ceci, c'est très beau, et dit qu'il

Il y a des milliards d'heures de vie humaine retenues dans ce labyrinthe et ses itérations successives me fascinent et me charment. L'humanité, au temps de mon enfance, a accosté sur les rivages d'Hyrule. Ça, c'est le nom du royaume là, dans Zelda. Il dit, par la trappe grise de la Nintendo, nous avons passé notre tête sur la scène d'un gigantesque opéra sensoriel, opéra qui, je le rappelle, va connaître encore de nouvelles itérations. Il y en a une autre qui sort très, très bientôt. On peut lire tout ça et bien plus. C'est un spécial qui est très touffu avec, vous l'avez vu, des regards qui sont extrêmement diversifiés, très éclectiques. C'est dans le magazine Le 1, numéro du 29 juillet 2026 et qui s'intitule « Le Japon selon Zelda ».

0: avec Fabien Durif, qui est professeur titulaire au département de marketing de l'ESG UQAM, entre autres choses, de retour pour une nouvelle saison avec nous. Très heureux de vous accueillir en ce studio, mon cher Fabien. On a une question d'une auditrice qui veut savoir comment on calcule l'impact environnemental en litres d'eau de nos jeans. Et là, donc, la personne a fait un calcul très complexe. Là, je vous épargne les détails, mais elle est arrivée à un chiffre énorme, un nombre énorme en termes de volume d'eau utilisée. Puis elle dit, ça se peut pas, là. On peut pas utiliser autant d'eau. Je veux dire, on peut pas prendre 11 000 litres. Par exemple, si on dit qu'un jeans utilise 11 000 litres, puis multiplié par le nombre de jeans dans le monde, les colonnes ne balancent pas. Voilà, c'est ce que je cherchais comme métaphore. Alors, Fabien, on va revenir sur la manière dont on compte ces litres d'eau-là. On va commencer donc avec ce fameux 11 000 litres d'eau qui serait utilisé pour un jean. Est-ce que ça tient la route?
1: Ben, ça peut faire peur, mais oui et non, en fait. Parce qu'en fait, on retrouve effectivement dans la littérature scientifique des estimations qui sont à peu près de cet ordre-là. Il y a un article publié cette année dans la revue Environmental Science and Pollution Research qui fait le bilan de plusieurs analyses antérieures de cycle de vie, hein, comme on parle assez classiquement. Les estimations vont de 5 700 à plus de 15 000 litres d'eau uniquement pour produire une paire de jeans. Les consommations moyennes se situeraient entre 9 000 et 11 000 litres. Donc on s'approche à peu près de ce que dit notre auditrice. Il y a deux indices de vie qui ont été faits notamment pour des grands industriels comme Levi's qui arrivent plutôt à un peu moins de 4 000 litres. Donc si on regarde tout ce qui se fait dans la littérature, il n'y a pas un chiffre unanime sur ce qui serait la quantité d'eau nécessaire à la fabrication d'un jeans. On va se rendre compte que les résultats dépendent de ce qu'on mesure réellement, de la région où le coton est cultivé, des procédés industriels retenus, et surtout de la méthode qui est utilisée pour comptabiliser l'eau. C'est là qu'est l'enjeu principal.
0: Okay, il y a beaucoup de détails. Puis vous l'avez mentionné, là, c'est des estimations qui vont quand même de 5 700 à 15 000 litres. C'est donc dire que là, soit qu'il y en a qui sont vraiment plus écologiques que d'autres, ou bien c'est juste qu'on n'a pas compté la même chose. Mais est-ce que ce 11 000 litres-là dont on parle, est-ce que c'est un 11 000 litres là, qui sort d'un robinet, on l'ouvre, on compte le 11 000 litres? Est-ce que c'est comme ça qu'on le calcule?
1: Non, pas vraiment. C'est là que le chiffre devient un peu difficile à interpréter. C'est un petit peu ce que mentionne notre auditrice. Elle dit qu'on n'essaye pas de faire peur. Les environnementalistes n'essayent pas de faire peur. Oui et non, parce qu'en fait, on ne doit pas imaginer que ces 11 000 litres d'eau potable auraient été pompés, utilisés une seule fois pour produire une paire de jeans, puis détruits. C'est pas vraiment ça. En fait, si on regarde les travaux sur l'empreinte hydrique, on a une classification qui est basée sur trois catégories d'eau. On entend souvent parler. L'eau verte, c'est l'eau de pluie qui va tomber sur les terres agricoles, qui reste dans le sol, qui est utilisée pour les plantes. L'eau bleue, c'est celle qui est prélevée dans les rivières, les lacs ou les nappes. C'est par exemple celle-ci qui est utilisée pour irriguer les champs de coton, on va en reparler parce que c'est la matière première pour la fabrication d'une paire de jeans. Et l'eau grise qui est le volume théorique d'eau nécessaire pour diluer une pollution jusqu'à un niveau qui est jugé acceptable. Donc dans les 11 000 litres théoriques que mentionne l'auditrice, on va se retrouver avec un mélange d'eau verte, d'eau bleue et d'eau grise. Et on ne le mentionne jamais parce que c'est extrêmement difficile à calculer.
0: Ouais. Et notre auditrice aussi souligne ce qui semble quand même assez juste, qui dit qu'une partie de cette eau, de toute façon, va retourner dans le cycle de l'eau. C'est pas de l'eau qu'on capture puis qu'on enlève complètement. Est-ce qu'elle a raison de mentionner ça?
1: Oui, elle a raison parce qu'en fait, une partie de l'eau qui est prélevée, elle va retourner naturellement dans un cours d'eau ou une nappe. Une autre partie va s'évaporer. Elle revient ensuite sous forme de précipitation. Et il y a une partie qui est temporairement contenu dans les plantes ou les produits mais qui va être relâché. Mais ça ne signifie pas que, malgré ce processus-là, que l'eau n'a pas d'impact. Donc là, en fait, la question qu'il faut se poser, c'est est-ce que l'eau qui est utilisée, est-ce qu'elle était disponible au bon endroit, au bon moment pour les autres usages humains et pour les écosystèmes?
0: Ouais.
1: C'est pour ça aujourd'hui que les analyses de cycle de vie vont distinguer

0: le prélèvement d'eau de la consommation d'eau. Donc le chiffre que nous mentionne l'auditrice, c'est la consommation. Là, on va réfléchir finalement, est-ce que la consommation, elle n'est plus immédiatement disponible dans le même bassin. Donc la norme ISO 14046 sur l'empreinte d'eau, elle va insister sur cette logique. On cherche à évaluer les impacts potentiels liés à l'utilisation de l'eau sur l'ensemble du cycle de vie et pas seulement additionner des volumes d'eau. Parce que les chiffres qu'on nous donne souvent, c'est l'addition de volumes d'eau et on ne distingue pas prélèvement consommation.
1: Oui, c'est ça. Parce que dans son calcul, notre auditrice, elle faisait le lien entre ben, tout ce volume d'eau utilisé par les jeans, la fabrication de jeans, à l'eau qu'on a comptabilisée, là, qu'on trouve sur notre planète. C'est pas comme ça qu'on doit faire le calcul, si je comprends bien.
0: Non, mais son calcul, mathématiquement, il est pas mauvais, mais scientifiquement, c'est pas le bon point de comparaison.
1: En fait, elle nous soulignait en fait l'incongruité de ce calcul-là. Ouais, c'est pas elle là, qui était dans le champ, là, mais elle disait que donc il me semble que ça balance pas. Là.
0: Oui, parce qu'en fait, imaginez 2 litres d'eau qui sont les mêmes. Le premier peut être prélevé au printemps dans une région où les lacs sont pleins, où les ressources sont abondantes. Le second est prélevé pendant une sécheresse dans une région où les agriculteurs, les villes se disputent une ressource très limitée. Physiquement, ce sont les deux mêmes litres d'eau, mais en matière d'impact environnemental, ils sont pas du tout équivalents. Et un article qui a été publié en 2003 dans une revue à ses côtés va montrer que les impacts du coton, ils vont varier selon la localisation, l'irrigation, les rendements, l'utilisation de fertilisants et les pesticides et bien entendu les technologies de production. Donc en fait, le problème, c'est pas la quantité totale d'eau dont on va mentionner, c'est l'accessibilité de la ressource au lieu et au moment où on en a besoin. Donc le lieu de fabrication va être extrêmement important.
1: Oui, effectivement, parce que là, un litre d'eau qu'on va prendre quand il y a une crise de l'eau, c'est pas le même que celui qu'on prend dans une grande rivière où il y a presque pas de prélèvement.
0: Surtout qu'on sait à peu près d'où viennent la plupart des jeans qui sont fabriqués dans le monde.
1: Oui, c'est ça. Donc, est-ce qu'il y a des indicateurs qui s'intéressent à cet aspect-là du calcul?
0: Oui, en fait, aujourd'hui, on va utiliser des indicateurs qu'on appelle des indicateurs de rareté de l'eau. Ça va permettre de finalement de donner une information plus pertinente pour les citoyens. Une des méthodes de référence, elle a été développée d'ailleurs par nos collègues du CIREG ici à Montréal, c'est la méthode AWARE, Available Water Remaining. En fait, ils vont attribuer un poids différent à l'eau consommée selon la rareté locale de la ressource. Donc, le résultat principal de leur étude, ça montre qu'un même litre d'eau peut peser jusqu'à 1000 fois plus dans l'indicateur selon l'endroit où il est consommé. Donc, on a cette idée de production, d'utilisation et de consommation. Et là, on se rend compte qu'on a peut-être, avec ces indicateurs de rareté de l'eau, un meilleur indice finalement de l'utilisation de l'eau pour la fabrication du jeans.
1: Retenez l'acronyme AWARE, donc qui permet, c'est facile à retenir, qui permet de bien comprendre là le lien de ce litre d'eau là avec sa disponibilité là où il a été utilisé. Dans le cas précis du jeans, Fabien, d'où vient la plus grande partie de cette eau là justement?
0: Dans toutes les études d'analyse du cycle de vie du jeans, on arrive à peu près au même résultat. C'est que le principal enjeu hydrique se situe du côté de la culture du coton. Donc c'est surtout là, lorsqu'il est irrigué. Donc là, on se doute bien qu'on est dans des productions qui vont être en Asie, un petit peu dans le sud des États-Unis, mais on va se trouver surtout en Asie. Ensuite viennent les procédés industriels, teinture, blanchiment, finition, lavage du jeans. Donc en fait, on se rend compte dans la littérature que certaines études ne considèrent que l'impact de la partie industrielle. C'est pourquoi on obtient des résultats qui vont varier entre 4000 et 15000 litres, comme on a mentionné. Donc, l'idéal, en fait, ça serait que l'industriel nous indique le type d'eau, la localisation, le niveau de stress hydrique et le périmètre du cycle de vie, ce qu'on verra jamais sur une étiquette au niveau du jeans.
1: Oui, mais cela dit, il y a déjà des fabricants qui tentent un peu de court-circuiter en fait cet aspect-là en disant nous là, on va aller en chercher le moins possible du coton nouveau en réutilisant ce qui est déjà un peu partout là dans nos friperies. Et Dieu sait qu'il y en a beaucoup, là.
0: Oui, mais j'ai cité 3 marques, sans favoriser une ou sur l'autre. La marque suédoise New Jeans, je ne sais pas si vous l'avez déjà vue. Elle utilise un coton biologique pour ses jeans, mais elle mise surtout sur l'allongement de la durée de vie. Réparation gratuite, trousse de réparation, reprise, recyclage, etc. Vous avez une marque en France qui s'appelle 1083. Elle travaille sur la relocalisation et la circularité. C'est fabriqué en France, notamment. Coton recyclé, qui proviennent d'anciens jeans qui sont utilisés. Et aux Pays-Bas, on a une marque assez connue qui s'appelle New Jeans, qui va encore plus loin. Elle utilise du coton recyclé, elle récupère les vieux jeans, et elle a même un système de location pour récupérer puis finalement les matières premières. Donc là, on sort de la logique.
1: Ça s'appelle, c'est Mud Jeans. Ouais, donc M-U-D Jeans.
0: Donc là, on sort de la logique, mon jeans consomme en moyenne 1 litre d'eau. On regarde d'où vient le coton, comment il est fabriqué, combien de temps on va le porter, s'il peut être réparé, qu'est-ce qu'on va faire de sa fin de vie. Mm-hmm. Et là, on a peut-être une utilisation plus pertinente.
1: Très intéressant. Puis ça revient souvent, c'est souvent l'étape de fabrication des produits qu'on utilise qui vont générer soit davantage de GES, soit davantage d'utilisation de l'eau.

0: Oui, de matière première. C'est souvent là.
1: C'est
0: hein,
1: toujours
0: Babless,
1: la même chose,
0: Fabien.
1: Donc, en fait, au lieu d'acheter un nouveau jean, qui même s'il est entre guillemets meilleur pour l'environnement, si on va chercher une bonne marque, peut-être qu'on peut aller regarder d'un côté d'un jean qui existe déjà, seconde main, ou peut-être en acheter moins aussi.
0: Oui, en acheter moins et peut-être utiliser ce qui est déjà disponible dans les filières, bien évidemment. Ben, on remercie notre auditrice pour ce calcul quand même assez tout
1: assez complexe.
0: Ben oui, assez complexe que nous envoyer. Puis on rappelle que les analyses de cycle de vie, c'est vraiment là où on va être capable de bien évaluer l'impact des produits de consommation que l'on utilise au jour le jour. Un très juste rappel, comme toujours, de Fabien Durif qui est de retour pour une nouvelle saison avec nous. Je rappelle Fabien, entre autres, que vous êtes professeur titulaire au département de marketing de l'ESG UQAM. Rebienvenue parmi nous.
1: Merci Mathieu.
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0: J'aime beaucoup les chroniques de Véronique Raymond pour plusieurs raisons, mais notamment pour les parcours qu'elle nous fait découvrir des gens dont elle nous parle, des recherches. Et là, on va s'intéresser au parcours de Jean-François Turgeon. Bonsoir Véronique.
3: Bonsoir Mathieu.
0: Qui est à la maîtrise en géographie à l'UQAM. Et lui, voulait devenir arpenteur géomètre. Il s'est romancé paramédic.
3: Exactement.
0: Ce qui est quand même assez pratique. On l'en remercie. Oui, pas qu'on n'aime pas les arpenteurs, c'est pratique aussi.
3: Non,
0: ouais.
3: Mais depuis 21 ans, il roule en ambulance, essentiellement dans les rues de Montréal. Il a commencé en Gaspésie, ensuite il est en Outaouais, mais vraiment l'essentiel de son parcours s'est fait à Montréal, puis c'est parce qu'il était patrouilleur de ski qui a donné des soins, bref, il y a eu la piqûre. Et puis là, ben comme ça arrive parfois dans un chalet, il y a un ami qui lui a lancé un défi et qui lui a dit tu devrais t'inscrire au DESS en résilience risque et catastrophe à l'UQAM dans le département de géographie. Et il l'a fait comme ça sur un coup de tête un dimanche soir, mais avec sa conjointe.
0: Ah ouais.
3: Et ben ils ont tellement aimé ça qu'ils ont tous les deux fait leur DESS et ils sont tous les deux en train de terminer leur maîtrise.
0: C'est donc bien intéressant.
3: Tout en travaillant, bien sûr. Alors, on va l'écouter nous présenter ce qui est au cœur de son mémoire de maîtrise qu'il fait sous la direction de Yannick Aymon.
4: Ma question de recherche s'intéresse sur l'organisation spatiale de l'offre qui influence la morbidité sur le territoire montréalais. Je me suis intéressé à ce sujet-là, parce que je crois que peu importe où ce qu'on est sur l'île de Montréal, on doit avoir la même chance de recevoir son ambulance. J'ai passé des entrevues sur 27 paramédics de l'île de Montréal. J'ai essayé de voir comment que les gens percevaient leur travail, comment qu'ils le vivaient.
3: Alors, vous l'entendez, il a parlé d'avoir la même chance de recevoir son ambulance. Donc, il s'est intéressé à la couverture ambulancière. Puis évidemment, ça partait d'une expérience personnelle. Et il a utilisé un chiffre bien particulier qui est la fameuse cible de 8 minutes. Et ça, c'est une cible qui est censée être le temps visé pour que les premiers secours arrivent auprès de nous dans un appel très urgent. Alors là, on est vraiment dans des situations, par exemple, de au risque d'arrêt cardio-respiratoire ou risque de mortalité. D'accord? Il y a d'autres cibles qui existent pour les appels urgents et non urgents, mais ce qui est intéressant, c'est qu'on n'a pas adopté de cible pour les appels très urgents. Mais depuis 1992, qu'on dit que ça devrait être 8 minutes. Ça a sorti dans un premier rapport qui s'appelait « Chaque minute compte ». En 2000, ça a été repris par le rapport du Comité national sur la révision des services préhospitaliers. Et en 2025, le vérificateur général du Québec a publié un audit et a dit « C'est toujours pas en place ». Pourquoi on voudrait 8 minutes? Eh bien, c'est que dans un arrêt cardio-respiratoire, chaque minute sans intervention fait perdre entre 7 et 10 % des chances de survie. Donc, après 10 minutes, c'est pratiquement nul.
0: Ouais.
3: Donc, vous comprenez le chiffre. La première chose qu'il a fait, c'est qu'il a utilisé, il a créé des cartes. Alors, j'ai pu voir ces cartes-là. Il a fait des cartes d'isochrone. Je vous avoue que je savais pas ce que c'était. Les isochrones, c'est la surface de tout ce qu'on peut atteindre depuis un point donné dans un temps donné. Et donc, ça suit les routes réelles de Montréal, les sens uniques, les limites de vitesse. C'est pas un cercle qu'on a fait avec un compas, un vol d'oiseau, vous comprenez? Et là, il a fait les calculs à partir de trois types de points de départ. Le premier, c'est les 25 points d'attente où sont censées être les ambulances sur l'île de Montréal. Donc, il y a 25 endroits désignés, on appelle ça les 10-12, quand ils sont en attente à ces points-là. Il a ensuite fait les calculs à partir des 21 hôpitaux qui accueillent les ambulances. Et il a fait le calcul aussi pour les centres opérationnels. Il y en a deux sur l'île. Il a exclu celui de Laval. Bon, ben, si on regarde les résultats, c'est super pour les 25 points d'attente. 95,9% des intersections de l'île de Montréal sont atteignables en 8 minutes à partir de ces 25 points-là.
0: Bon, c'est une bonne nouvelle.
3: C'est une super bonne nouvelle, hein? Donc, mais ça tient juste compte du moment où on roule, d'accord? Fait que là, déneigement, monter au 24e étage avec une civière, tout ça, il y a des facteurs qui s'ajoutent.
0: Et là, mais... je vais rajouter ce à quoi tout le monde pense actuellement. Je vais prononcer les deux mots, cône orange.
3: Mais ça, c'est étonnant. Il y a intégré les fermetures de rue et ça affectait très peu ses résultats.
0: Pardonnez-moi, mais je veux dire, ça parle au yard.
3: Ça parle au yard, certain. Mais l'enjeu n'est pas là. Parce que dans la réalité, lui, il savait bien que le 8 minutes, il n'est pas facile à atteindre. La grande question qu'il s'est posée ensuite, c'est ben les hôpitaux dans ça. Et les hôpitaux, ben vous le savez, géographiquement, ils sont concentrés au centre de l'île. Quelques exceptions, là, les Lakeshore, mettons, mais... Donc, la plupart du temps, les gens, les ambulanciers, partent des hôpitaux pour leur prochain appel. Et c'est ce qui est ressorti à la fois de ces entrevues avec les 27 paramédicaux, mais également d'un rapport du vérificateur général. Je vais vous dire, pour l'ensemble du Québec, là, de 2020 à 2024, les techniciens ambulanciers et paramédicaux ont passé en moyenne près de la moitié du temps de leurs interventions dans les urgences. Certains répondants lui ont même dit qu'il faut carrément qu'ils prennent un numéro à l'urgence.
0: Eux aussi.
3: Et oui, et attendent pour pouvoir faire le transfert de leur patient. Plus de 45 minutes dans plus de la moitié des cas et plus d'une heure dans près du quart des cas, c'est ce qu'a trouvé le vérificateur général. Donc ça, c'est ce qu'on a pu mesurer au niveau du territoire. Mais il a intégré deux autres dimensions dans ses entrevues avec les paramédicaux. Il leur a demandé de parler du territoire perçu et du territoire vécu. Donc, le territoire conçu, c'est la carte. Le territoire perçu, c'est tout ce qu'on sait par rapport aux raccourcis, puis où est-ce qu'on stationne.
0: Dieu sait qu'on a les petites ruelles, puis oui, hein, c'est ça.
3: C'est la connaissance là vraiment perçue. Et le vécu, c'est l'émotion qu'ils associent au territoire. Et dans ces entrevues, ce qui est intéressant et qui ressort et qui est même peut-être un peu troublant, c'est que d'une part, les gens ne savaient pas c'était quoi la norme, donc ils n'arrivaient pas à s'évaluer. Il y a certains répondants qui lui disaient « Oh, je devrais être là en 6 minutes. » D'autres disaient « Non, je devrais être là en 15 minutes. » Donc, évidemment, c'est difficile quand on n'a pas une norme directement précisée de s'évaluer. Et là, comment ça se traduisait? C'est que quand on leur demandait s'ils estimaient bien desservir leur territoire, la réponse était majoritairement « Non ». Donc, évidemment, si on veut améliorer ça, une des choses qui ressort, et ça ressort de ces travaux, mais ça ressort aussi de d'autres publications que j'ai lues, c'est qu'il faudrait réduire ce qu'on appelle la rétention hospitalière. Il faudrait faire en sorte que les ambulances soient plus souvent dans les points d'attente désignés qui, eux,
0: permettent... On puisse libérer rapidement des patientes et des patients qui vont... de reconduire à l'hôpital pour ensuite justement retourner là
3: sur le territoire et aller servir. Donc il y a évidemment une petite limite qu'il faut mentionner. Il n'y a pas mesuré des séquelles. Il se demandait pas c'est quoi la conséquence de ce délai là sur ce patient précis là. Ce qu'il regardait c'était l'exposition au risque sur le territoire. Et là sa prochaine étape c'est qu'il souhaite poursuivre au doctorat. Il voudrait le faire pour l'ensemble du Québec avec une attention particulière pour les régions éloignées le Grand Nord parce que là des fois des évacuations par avion, ça peut prendre deux ou trois jours.
0: Ouais, effectivement. Donc, puis on sait qu'il y a bien d'autres endroits au Québec, au Canada, qui sont pas mal moins bien lotis que nous. Hein, quand je dis nous ici à Montréal, avec notre 8 minutes, quand même, qui vous le dites, est quand même assez souvent atteint, même si on le sait, ces gens-là ont des conditions de travail qui sont pas faciles. D'ailleurs, j'en profite pour saluer tous ces paramédics qui nous écoutent. Il y en a deux qui m'ont sauvé, entre guillemets, cet été. Et j'apprécie ce travail-là. Ouais. Disons que on les aime quand on les voit arriver. Merci beaucoup, Véronique. Vous nous faisiez découvrir le travail de Jean-François Turgeon, qui est à la maîtrise en géographie à l'UQAM.
3: Merci.
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0: Fabien, vous allez nous parler d'un article qui nous fait revoir les bibliothèques et les musées d'une manière complètement différente et avec ce titre « The coolest places in town ».
1: Oui, je trouvais ça vraiment intéressant. C'est les villes européennes qui commencent à faire la promotion de leurs lieux culturels comme des refuges climatiques. Donc en fait, finalement, on dit que de venir dans ces espaces, non plus pour consommer de la culture, mais ça devient une infrastructure d'adaptation climatique. Venez chez nous, il fait frais.
0: Très intéressant. On va mettre le lien sur la page de Motard Dave. Pour ceux qui veulent aller plus loin sur le TDAH, vous avez discuté pendant 2 heures de la chose.
5: Oui, avec Hugo Le Cavalier, dans le dernier épisode de son balado qui est sorti cette semaine. Donc,

0: on parle de la génétique, possiblement du surdiagnostic, des interventions, comment aussi venir en aide aux personnes avec un TDAH. 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
1: Merci beaucoup, Dave. Véronique, les conférences des belles heures de l'Université de Montréal.
2: Oui, si vous pouvez pas retourner à l'université cette année, vous pouvez tout de même suivre des conférences extrêmement intéressantes avec des contenus universitaires en français de grande qualité à très petit prix. Allez voir ça en ligne.
1: Les belles heures de l'Université de Montréal, un excellent contenu en ligne, effectivement. Véronique Raymond, merci beaucoup. Merci à vous toutes et tous qui nous écoutez chaque soir. La vie bien faite. On est là demain, 19h. Soyez-y. Bye-bye.
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8: Bonjour, ici Élise Jeté. Ottawa riposte avec des contre-tarifs qui toucheront plus de 27 milliards de dollars de produits américains après l'échec des négociations pour un accord commercial avec les États-Unis. Les secteurs visés sont les mêmes que ceux touchés par les nouveaux droits de douane de 50 % imposés par Washington. La ministre de l'Industrie, Mélanie Joly, affirme que la stratégie du fédéral cible certains États américains pour mettre de la pression sur l'administration Trump qui se prépare en vue des élections de mi-mandat.
9: On a toujours été clair qu'on allait être stratégique et qu'on allait cibler des États. On l'avait fait à l'époque. Et vous savez quoi? On pense aussi que les tarifs qui ont été mis en place ciblent aussi des entreprises stratégiques, des régions du pays stratégiques. Et donc, dans les circonstances, on doit être capable de pas agir de façon impromptue, rapide. Non, on a pensé cette liste de contre-tarifs.
8: Le fédéral a également annoncé un peu plus de 7 milliards de dollars d'aide pour appuyer les travailleurs et les entreprises touchées par les tarifs américains. Par ailleurs, de nombreux entrepreneurs se préoccupent quant à eux des effets cumulatifs de cette guerre tarifaire avec les États-Unis. Julie Landry a recueilli des réactions.
10: C'est que ça crée beaucoup d'incertitudes.
11: Que les entreprises canadiennes soient touchées directement ou non par les contre-tarifs, le climat actuel crée de l'inquiétude. Comme l'explique Yves Lacroix, le PDG de Fab3R, un des importants manufacturiers nord-américains spécialisés dans la fabrication de pièces de grand format.
10: Cette incertitude-là retarde les projets d'investissement.
11: Certaines entreprises canadiennes, comme celles qui transforment les produits de la mer, sont directement affectées parce que dans certains cas, elles importent des fruits de mer des États-Unis, comme le homard, pour le transformer, comme l'explique Chris Vascotto, directeur de la Nova Scotia Seafood Alliance. L'important, selon de nombreux entrepreneurs, c'est que les négociations reprennent entre les deux pays. Kim Axtad, du Conseil des industries forestières de la Colombie-Britannique, espère que les contre-tarifs créeront assez de pression pour faire bouger les États-Unis. D'autres, comme l'industrie des camionneurs du Québec, applaudissent les programmes d'aide, mais Simon Gaudreau, de la Fédération canadienne des entreprises indépendantes, espère que ces programmes seront plus inclusifs que ceux qui avaient été annoncés l'an dernier.
12: Il y avait seulement 13 % des PME qui étaient au courant de ces programmes-là et seulement 1 % qui les avaient utilisés.
11: Ottawa a annoncé 7,5 milliards de dollars pour aider les travailleurs et les entreprises du pays à faire face à la tempête. Ici Julie Landry, Radio-Canada, Vancouver.
8: C'est aussi l'inquiétude dans l'industrie automobile. Après l'échec des négociations avec le gouvernement Carney, Donald Trump a promis de faire passer les tarifs douaniers de 25 à 50 % à compter du 1er janvier sur les pièces et les voitures fabriquées au Canada. Certains constructeurs risquent d'être contraints de transférer leur production aux États-Unis pour survivre, selon le rédacteur en chef de l'annuel de l'automobile, Benoît Charrette.
13: On peut pas supporter 50 %, on peut pas supporter 25. Déjà, là, depuis un an, l'usine de Camille qui appartenait à GM où on fabriquait le Bright Drop a fermé. L'usine de Brampton qui appartient à Stellantis est fermée depuis 2020.

0: 4, on n'a toujours pas trouvé preneur. L'usine de Oshawa fonctionne à 30-35%. On a déjà là, des séquelles sérieuses en ce moment.
1: Le country perd sa plus grande ambassadrice. La célèbre chanteuse Dolly Parton est morte à l'âge de 80 ans. Sa famille a annoncé son décès sur les réseaux sociaux sans préciser la cause. Ces dernières années, la légende de la musique country avait été contrainte d'annuler de nombreux concerts pour des raisons de santé. Avec sa prolifique carrière, elle aura marqué la chanson à tout jamais. David Savoie revient sur sa vie.
2: Même ceux qui n'apprécient pas le country connaissent ses chansons. Dolly Parton, avec ses cheveux blonds platine et sa voix de soprano unique, a incarné le genre musical dans l'imaginaire collectif. Née dans le Tennessee rural en 1946 au sein d'une famille pauvre, Dolly Parton amorce très tôt sa carrière musicale. À 13 ans, elle enregistre déjà sa première chanson, Puppy Love. Quelques années plus tard, l'artiste enchaîne les pièces à succès, comme Coat of Many Colors. Ses 60 ans de carrière seront prolifiques. 3000 chansons, des dizaines d'albums, plus de 100 millions de disques vendus à travers le monde. Et surtout, des titres qui resteront dans les mémoires. Son parcours a été maillé de récompenses, Emmy, Grammy, Oscar, Tony et un prix pour son travail humanitaire. Le magazine Billboard la classe comme la première artiste de country de tous les temps, rien de moins. Elle a aussi joué dans une dizaine de films et à l'abri des projecteurs, elle a aussi contribué à la société américaine en s'impliquant notamment dans de nombreuses organisations communautaires. Ici David Savoie, Radio-Canada, Montréal.
1: Et le film Nina Rosa de la Québécoise Geneviève Duluth-Desselles représentera le Canada dans la course aux Oscars. L'œuvre qui a récolté de nombreux prix à travers le monde cette année raconte l'histoire d'une artiste bulgare de 8 ans, prodige de la peinture, qui voit sa vie chamboulée après la diffusion d'une vidéo devenue virale. Les nominations seront dévoilées le 11 janvier et la cérémonie aura lieu le 14 mars. C'était les informations de Radio-Canada. 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Bonne journée à l'antenne d'ici première.

0: Ici Émilie Perrault, toujours dans cette quête pour comprendre comment la lecture peut améliorer plein d'aspects de nos vies, et ce, dans le plaisir. Et je vais le répéter beaucoup, ce mot-là, aujourd'hui, plaisir, et c'est à moi que je parle. Parce qu'aujourd'hui, on aborde un angle qui, je l'avoue, m'obsède. Comment la lecture peut sauver l'enfance. Et là, je parle en tant que maman d'un petit garçon de 11 ans qui se trouve en plein dans la période qu'on appelle la glissade de lecture, le moment où il y a une baisse de motivation qui s'observe de façon générale. Et en préparant cette heure de radio, je suis retombée sur une archive de mon garçon. On est à la fin de sa première année du primaire, donc l'année où il a appris à lire. Il a écrit un petit livre dans sa classe et là, je décide de lui faire lire à voix haute pour l'enregistrer. Et à la fin, spontanément, il se lance dans cette tirade pour rendre hommage à sa professeure.
1: Allez à l'école Nancy avec Nancy. Elle va vous apprendre et vous allez devenir avec elle les amis des livres. Vous allez devenir les meilleurs amis des livres. Comme ça, quand vous serez avec Nancy, vous allez tout apprendre. C'est elle qui m'a appris à lire.
0: Le meilleur ami des livres, où est cet enfant cette année à la rencontre de parents là pour trouver son pupitre dans la classe? On devait lire des indices que notre enfant nous avait laissés. Sur le pupitre de mon fils, c'était écrit « Il y a trop de livres chez moi ». La lecture, qui était notre bulle d'amour, c'est presque devenu un sujet de confrontation. Alors aujourd'hui, j'ai réuni des gens pour réfléchir à cette question et surtout m'empêcher de devenir cette mère castrante que je suis en train de devenir. Alors autour de la table, il y a un poète qui trouve qu'on met peut-être un peu trop de pression sur la littérature et sur les jeunes. Salut Jean-Christophe Réel.
2: Bonjour.
0: Une orthophoniste qui croit que les livres ont un véritable pouvoir protecteur sur le développement de l'enfance. Bonjour Agathe Tupula-Kabola.
3: Bonjour.
0: Deux professeurs dévoués qui aident leurs élèves à devenir les meilleurs amis des livres, Jonathan Bécotte et Anaïs Bélanger-Trudel.
4: Bonjour.
0: Bonjour. Salut. Et on pourra compter sur les prescriptions d'une comédienne, autrice et maman dont la vie de lectrice a été influencée par les commandements du lecteur de Daniel Pénac. Bonjour Edith Cochrane.

0: Salut!
1: Merci d'être avec nous. C'est parti!
2: Tourne la page.
1: Mon premier invité est auteur, poète, scénariste. On le connaît pour ses romans « Ce qu'on respire sur Tatooine »,« La blague du siècle » et 8 recueils de poésie, dont 3 écrits pour le public jeunesse. D'ailleurs, depuis des années, il anime des ateliers de poésie dans les écoles pour tenter d'allumer une étincelle chez les jeunes. J'espère qu'il a plus de succès que moi. Jean-Christophe Réel, la grande question aujourd'hui, c'est comment la lecture peut sauver l'enfance. Mais je pense que toi, t'as envie qu'on aborde cette question-là. Est-ce qu'on en demande trop à la littérature?
3: Attends, mais là, moi, je revenais à ce que tu disais avec le succès, là. J'ai pas toujours le succès dans les classes, là.
1: Non, je veux dire, tu me rassures déjà, merci.
3: Non, mais il y en a qui s'en foutent complètement. Puis moi, je leur dis toujours, ceux qui ont pas accroché durant mon atelier, je leur dis, ben, écoutez, j'étais un de vous. J'aurais pas trippé, moi non plus, de voir un poète qui t'oblige à écrire des poèmes, là. Fait que je me mets comme... Puis tu sais, moi, dans ma jeunesse, j'ai jamais dévoré les livres, là, sous la couverture avec une lampe de poche. Je finissais jamais mes livres, mes lectures obligatoires en classe, au secondaire, au primaire. C'était désastreux. J'aimais mieux être en mouvement. J'aimais mieux faire mes amis, être le roi des niaiseux avec eux. Puis je pense que la caractéristique première pour ceux qui n'aiment pas la lecture pour l'instant, je pense que c'est parce qu'ils sont dans le concret, sont dans la vie réelle. Ils veulent pouvoir. Moi, mon objectif à chaque fois que je donne un atelier de poésie, c'est d'essayer de leur faire comprendre que la littérature, c'est aussi concret que tenir une pomme dans ses mains, mettons. Puis ça, c'est mon objectif principal. Puis, tu sais, je leur dis, si vous avez pas aimé mon livre, c'est pas grave, hein, il y en a plein d'autres. Puis c'est normal. Moi, c'est pas parce que j'aime la littérature que j'aime tous les livres, que j'aime tous les poètes, que j'aime tous les écrivains, etc. Fait que ça, c'était bien important de leur faire savoir. Puis surtout, l'aspect, tu sais, n'ayez pas peur d'abandonner non plus un livre. Ah ben ça, il n'y a pas de pression.
1: On parlait de Daniel Pennant, là, ça a été important, Edith, dans ta vie, toi.
0: Ben oui, moi, j'ai lu ça, j'étais justement dans cette période-là. Ouais. À peu près, j'étais au secondaire. Puis, Daniel Pennant nous dit, au verso de son livre, sur la quatrième de couverture, du livre « Comme un roman ». D'ailleurs, c'est sa dédicace, là, c'est, vous le trouvez, non, c'est pas ça, c'est on est prié, je vous supplie, de ne pas utiliser ces pages comme un instrument de torture pédagogique. Parce qu'il y a de la torture pédagogique. Puis lui, il dit, le droit de ne pas lire, le droit de sauter des pages, le droit de pas finir un livre. Ça a été tellement salvateur de lire ça. Il y a 10 comme commandements, si on veut, du lecteur. Parce que moi, je me faisais comme un devoir en bon élève de terminer un livre alors que c'était une torture. Tu sais, ça m'a comme assoupli.
1: Et donc, c'est un peu cette attitude-là que tu veux avoir quand tu vas dans les classes, toi, Jean-Christophe. Mais donc, ça ressemble à quoi l'enfance d'un poète? Est-ce que tu étais prédestiné à devenir un poète?
3: Ah, zéro. Mes parents, c'est pas... Puis là, chaque fois que je dis ça, ma mère est en maudit après moi. Là.
4: On t'a mal éduqué, arrête de dire ça.
3: Mais tu sais, c'est vrai qu'il y avait pas de livres chez nous. Il y avait juste des magazines Sajour, etc. Fait que tu sais, la littérature, je l'ai apprise un peu ailleurs, à l'école, par un prof qui m'a encouragé. Mais c'est un peu ça que mon point là, que je veux transmettre aujourd'hui. C'est, pour moi, la littérature, c'est un peu comme l'escalade. Hein?
1: Okay.
3: Fait qu'il y a des parois qui sont comme faciles. Il y a des livres que t'embarques tout de suite. Il y a des parois qui sont extrêmement difficiles, presque, on dirait, impossibles. Des livres plus exigeants qui demandent plus de patience. Puis je pense qu'au début, dans ta vie, il faut que t'ailles une aide. C'est une personne qui tient à corde un peu. Pour t'aider à, que ce soit un ami, un prof, un parent. Moi, je l'ai pas eu nécessairement avec mes parents, mais j'ai eu plein d'autres affaires avec mes parents, mais pas la littérature. Je l'ai eu avec un de mes amis auquel on s'échangeait des livres, avec mon prof Éric qui m'a comme, tu sais, à 17 ans, j'ai écrit mon premier roman, mais il était vraiment nul, mais tu sais, il me dit, c'était quand même 150 pages de patente, puis il me dit, il y a plein de fautes, c'était un peu débile, mais il me dit, ben regarde, continue, juste des petits encouragements comme ça, ça peut, dans le futur, comme faire des petits, comme on dit, là.
1: Mais Jonathan, ça te parle comme prof?
5: Ben, c'est parce que moi, je trouve que t'as amené l'idée de l'escalade, puis c'est drôle parce que moi, j'avais l'image de la course, puis on parle souvent de livres, je sais pas si Anaïs, de ton côté, t'as mis la pointure du livre. Est-ce que tu as pris un livre qui était peut-être un peu trop grand pour toi, tout ça? Fait qu'un peu, là, les enseignants, les personnes proches, on est comme des cordonniers ou des vendeurs de souliers.
1: Faut trouver la bonne pointure.
5: Fait que je trouve ça beau, cette analogie-là qui résonne.
1: Mais, tu sais, la poésie, là, souvent, il y a des gens qui disent, c'est trop abstrait, je comprends rien. Et en même temps, c'est tellement une bonne pointure pour commencer la lecture, pourtant, la poésie.
3: Oui, ben ça peut être déstabilisant aussi parce qu'il y a des poètes, ça dépend ce que tu lis. Il y en a qui, moi, au secondaire, là, ça je leur dis toujours, je détestais la poésie.

0: Je faisais des boutons là, en
1: Ah ouais, à ce point-là.
0: Ah, je détestais ça. Je détestais ça complètement parce qu'on les profs. Puis là, je pense qu'il y a une nouvelle génération de profs.
1: Ouais.
0: Puis dont ceux qui m'invitent d'ailleurs dans leurs cours et tout. Fait que je pense qu'il y a comme une compréhension de la poésie qui est comme qui a évolué, je pense. Mm-hmm. Hein? Avec tu sais, c'est ça. Je pense que comme le disait mon grand éditeur Carl Bessette, tu sais, la poésie, c'est comme la musique. Tu peux pas dire que t'aimes pas la musique. C'est impossible.
1: Fait qu'il faut que tu trouves ta poésie à toi.
0: Tu trouves ta musique. Ouais. Si t'aimes pas le rock, ben, on va voir le pop. Si t'aimes pas le pop, la country, etc. Puis à un moment donné, tu vas trouver ta niche. Puis je pense qu'avec la poésie, c'est pareil. Faut que tu lis. Si t'aimes pas ça, tu prends un autre. Il y a plein d'autrices, d'auteurs qui écrivent dans des styles différents. Il y a des maisons d'édition qui sont spécialisées dans différents genres de poésie. Puis il faut être curieux. Puis ça, la curiosité, tu l'as ou tu l'as pas, mais ça se développe.
1: Mais en même temps, chez l'enfant, on dirait que c'est quand même une posture assez naturelle, la curiosité. Est-ce qu'être poète, c'est être en enfance, dans le fond? Parce que quand tu fais tes ateliers, tu dois en avoir des perles de poésie pas possible là, avec
0: incroyable.
1: Les jeunes.
0: C'est incroyable. Même, je te dirais qu'au primaire, au primaire, c'est parce qu'ils ont aucun filtre.
1: Ouais.
0: Puis ils ont pas peur de se faire juger, puis ils ont pas peur de se faire. Fait que il y a des poèmes, je les ai pas amenés là, mais qui sont vraiment qui sont à la hauteur des universitaires, parce que j'en fais jusqu'à l'université. Puis pour vrai là, il y a vraiment des belles perles. Là. Fait que non, il y a pas d'âge pour écrire de la poésie, pour en lire. Mais c'est ça, il faut avoir le cours. Tu sais, c'est un travail intellect.
1: Ouais.
0: On n'est pas devant, on met pas des écouteurs pour se faire envahir par une musique. On n'est pas devant un film. Devant. Mm-hmm. Il faut se concentrer quand tu lis.
1: Ça demande un effort.
0: Ça demande un effort quand même de matière grise là. Puis c'est pas. Fait que moi, c'est pour ça qu'au départ, cet effort-là, je voulais aller le chercher ailleurs en courant, en pissant sur une poubelle ou je sais pas quoi. Là, je faisais n'importe quoi là. Puis tout me faisait rire et tout.
2: L'effort que ça demande pisser sur une poubelle quand même.
0: Tu sais, j'avais même pissé sur une poubelle qui avait un poème, là, fait que c'était quand même quelque chose. Mais ouais.
1: Ça, c'est la phrase qu'on va retenir de cette heure de radio.
0: Merci pour l'invitation.
2: Comme ça,
1: je sais pas si tu vas en profiter pour lire un peu de poésie après
0: Oui. Ben, je vais lire,
1: on va pouvoir aller au-delà de ça. Mais j'aimerais que tu nous lises un extrait. C'est Le plancher de la lune. C'est ton recueil qui est paru en 2023, c'est ça?
0: Oui, c'est ça. Aujourd'hui, j'ai l'impression de ne rien savoir. C'est vraiment gênant. Je fais plein de rêves et dans tous mes rêves, je suis bon en orthographe. J'aime les gnocchis. J'ai un chien qui parle. Quelqu'un cogne chez moi, mais je ne suis pas là. Je suis dans un poème avec mon chien poème. Mon chien me lance la lettre H. Je cherche la lettre avec la lumière de mon sel.
1: C'est un poème de Jean-Christophe Réel. À qui tu pensais quand tu as écrit Le plancher de la lune?
0: À tous ceux qui étaient un peu comme moi à cette époque-là, qui pissaient sur des poubelles puis qui savaient pas trop qu'est-ce qu'ils faisaient dans leur quotidien. Mais je pense que, tu sais, c'est d'essayer d'aller chercher un peu de... Moi, puis ça, je leur dis en atelier tout le temps, c'est il y a rien de plus beau quand t'embarques dans un livre, une histoire, puis que tu parles la notion du temps. Puis quand tu trouves ce bonheur-là, je pense qu'il n'y a rien qui équivaut à ça.
1: Oui. Donc, la question aujourd'hui, c'est comment la lecture peut sauver l'enfance? Puis quand on t'avait posé cette question-là avant de venir à l'émission, tu nous trouvais un peu intense, je pense.
0: Ben écoute, c'est comme dire, je sais pas moi, le recyclage va sauver le monde, là, tu sais. À un moment donné, il faut que tu... Ça peut être un des facteurs. Ouais. Moi, la littérature, personnellement, m'a sauvé la vie. Ça fait partie de ma vie, la littérature. Mais pour d'autres, ça va être la planche à voile, puis c'est bien correct, tu sais. Mais je pense qu'entre les deux, la personne qui fait de la planche à voile peut trouver un auteur, une autrice qui le captive. Parce qu'au final, là, lire, moi, je crois... ça, je l'avais marqué sur un papier. un jour, j'ai écrit, on ouvre un livre, puis il y a quelque chose qui clique. Puis aimer un livre, c'est comme avoir le soleil dans les yeux. On comprend pas trop pourquoi on est ébloui, mais on le sent immédiatement. Puis je pense que c'est ça. La littérature, c'est avoir le soleil dans les yeux.
1: Il y a autour de la table l'orthophoniste Agathe Tupula-Kabola qui va nous expliquer un peu plus tard comment la lecture a un effet protecteur sur le développement de l'enfance. Mais juste avant, on va aller écouter une voix rassurante pour plein de générations d'enfants. Elle est à la fois cornemuse et grand-mère dans la nouvelle génération de Passepartout.
3: Conseil aux parents découragés que leurs enfants n'aiment pas lire, ainsi qu'à tous les adultes qui trouvent que les enfants ne lisent pas assez.
4: Bonjour, je suis Danielle Proulx, comédienne. Et quand mon fils Émile Proulx-Cloutier était petit, très tôt dans la petite enfance, on a commencé à lui lire des histoires le soir au lit avant de s'endormir.

0: Et ça a continué, même une fois qu'il a commencé à aller à l'école et a appris à lire. Mais le problème, c'est qu'il ne lisait qu'avec nous. Il prenait pas de livre de lui-même. Alors, mon petit truc pour l'éveiller à la lecture solo, ça a été de commencer à lui lire les histoires, mais lentement, jusqu'à ce qu'il arrive, lui, au bout de la page avant moi, et qu'à un moment donné, il se dise, c'est beau, je vais continuer tout seul. Alors, je pense que c'est comme ça que son désir de lire est né. Après ça, il n'a plus jamais eu besoin de stimuli. Alors, mon truc pour les parents, essayez donc ça. Lisez lentement. En tout cas, pour moi, ça a marché.
1: Extraordinaire.
2: Ben oui.
1: Wow. Vraiment mignon. C'est Danielle Proulx, donc la comédienne, qui nous partage ce conseil-là. Mais tu sais, j'ai pensé à ça.
2: Jamais, je regrette. Mes enfants sont grands maintenant, j'aurais dû faire ça.
1: Agathe, comme maman, est-ce que ça t'interpelle?
3: Oui, ça m'interpelle. Puis moi, j'ai deux garçons, un tout petit qui n'est pas encore à l'école, puis un de 7 ans bientôt, là, qui est en première année. Puis souvent, ce que je dis aux parents, c'est que même quand notre jeune sait lire, ce qui est le cas de mon aîné, par exemple, on peut continuer à lire avec eux.
1: C'est ça,
3: on ne doit pas arrêter ces moments-là.
1: L'erreur que souvent les parents font, et moi, j'avais été sensibilisée à ça, j'avais lu un livre qui s'appelle « L'heure enchantée » de la journaliste Megan Cox-Gordon, et c'est ça qu'elle disait souvent, parce que les enfants sont capables de lire, on arrête de leur lire. Alors moi, j'avais retenu ce truc-là, mais l'affaire, c'est que justement, mon fils veut toujours que ce soit moi qui lui fasse la lecture. Donc, ça vient quand même avec ça, mais d'un autre côté, il y a quand même les bienfaits s'il m'entend lui lire l'histoire.
3: Absolument, on est dans des bienfaits là, complètement, parce que ça contribue à nourrir l'attachement par enfant, ça donne un moment de qualité entre le parent et son enfant, mais aussi c'est que l'enfant n'a pas à mettre son énergie sur le décodage, donc il peut vraiment se permettre de s'imprégner dans la compréhension du récit, de poser des questions davantage, on peut prendre le livre comme un prétexte pour avoir une belle conversation, faire des liens avec le vécu de l'enfant. Donc, on dépasse la simple lecture.
1: Donc, Agathe Tupula-Kabola, en tant qu'orthophoniste, tu t'intéresses au développement du langage oral et écrit. Tu es une vulgarisatrice scientifique. Tu as les deux pieds donc dans le milieu de la recherche. La lecture chez les enfants, c'est au cœur de tes préoccupations. Et c'est quoi l'état de nos capacités de lecture au Québec là, à l'ère du numérique? Est-ce que nos jeunes sont de bons lecteurs?
3: Malheureusement, ce que les données nous disent dans les recherches, c'est qu'on tend à lire moins. Puis même quand on lit davantage en surface, c'est souvent du contenu sur écran, c'est une lecture qui n'est pas soutenue comme quand on lit un livre ou un long texte là avec plus d'éléments complexes. Et puis le niveau d'attention, concentration tend à être diminué aussi quand on compare à par exemple il y a une vingtaine d'années. Tantôt on parlait avec Jonathan de choisir un livre à sa pointure, on a des données au Québec qui nous disent que la moitié des jeunes de 6 à 17 ans ne savent pas comment choisir un livre qui va leur plaire. Donc, c'est sûr que quand on a du mal à choisir un livre qui va nous intéresser, ben c'est normal qu'on ait du mal à se plonger dans la lecture puis à apprécier l'activité de lecture en tant que telle.
1: D'où la notion de plaisir.
3: Oui, hein, complètement.
1: Je veux dire qu'on va beaucoup répéter dans cette heure-là. Dans ton livre, dis-moi tous les dessous étonnants de la communication qui est paru aux éditions Cardinal. Tu as écrit que la lecture, ça a un effet protecteur sur le développement de l'enfant. Qu'est-ce que tu veux dire?
3: Oui, ben tantôt on disait que lire c'est comme le soleil, ça nous éblouit. Ben moi je compare le fait de lire avec un enfant à de la crème solaire. Quand on lit avec un enfant, même si c'est juste quelques minutes par jour, c'est comme si on lui mettait de la crème solaire, sauf qu'au lieu de le protéger contre des coups de soleil ou des brûlures de peau, ben on le protège contre d'éventuelles difficultés de lecture et d'écriture plus tard à l'école. Et c'est vraiment des micro moments qu'on tend à sous-estimer. Hein. Des fois les parents vont me le dire, j'ai pas beaucoup le temps de lire, c'est normal, on a nos occupations, la routine, la préparation des repas et tout ça. Mais n'empêche que quand on prend ne serait-ce que 5 minutes par jour où on lit avec notre enfant pour le plaisir, pour s'évader, que ce soit le matin, le soir, on est en train de lui donner accès à un bain de langage qui est vraiment très riche, qui est très différent aussi du langage qu'on utilise dans la vie de tous les jours. Donc, on contribue à augmenter le vocabulaire. Hein. Par exemple, on a des données qui nous mentionnent que quand on lit 5 livres par jour, par exemple, à un enfant pendant ses 5 premières années de vie, avant qu'il rentre à l'école, ben, on l'expose à plus de 1 million de mots de plus qu'un enfant à qui on ne lit jamais d'histoire. Donc, c'est pas juste aussi la quantité de mots, c'est aussi la qualité des mots. Il y a personne dans la vie de tous les jours qui parle au passé simple.
1: Non.
3: On n'a pas autant de descriptifs, on n'a pas autant d'adverbes, on n'a pas autant d'adjectifs que dans un livre qui offre un langage différent, un langage littéraire.
1: Et là, je t'écoute tout de suite, j'ai l'impression qu'il y a des parents qui font, oh mon Dieu, je l'ai pas fait. Il est trop tard, j'ai brisé mon enfant.
3: Est-ce qu'il est jamais trop tard?
1: Il est jamais trop tard.
3: Puis on veut pas non plus

0: dentiste au printemps, oui, à ce sujet-là. Ça s'est passé donc chez le dentiste. Quoi, oui. Les gens étaient surpris que tes enfants lisent?
1: Oui, ben en fait, c'est que mon plus vieux était sur la chaise en train de se faire nettoyer les dents. Puis moi, je lisais un livre avec mon plus jeune en attendant son tour. Et puis l'hygiéniste dentaire m'a félicité puis m'a dit, écoutez, c'est tellement rare aujourd'hui qu'on voit un parent qui lit avec son enfant. Habituellement, c'est toujours chacun son écran. Mmh. Un enfant, un parent, deux écrans. Mmh. Donc, moi, ça m'a marqué parce que pour moi, c'est quelque chose qui est banal. Lire un livre, à quelque part, on a accès aux livres dans les bibliothèques. On a vraiment une grande richesse au Québec avec nos bibliothèques. Mais je trouve qu'elles sont malheureusement sous-fréquentées, ironiquement, par les gens qui en auraient le plus besoin. Puis aussi, ben j'ai été à la foire du livre de Bruxelles ce printemps, puis j'ai rencontré un organisme qui milite pour mettre les livres dans les salles d'attente. Puis je me disais, si au Québec, on avait quelque chose d'équivalent, ce serait vraiment chouette de remettre les livres dans les salles d'attente, dans les CLSC, les cliniques.
0: À plein d'endroits, en fait, pour qu'on y ait accès. Edith, tu voulais ajouter quelque chose?
2: Je trouve aussi que la lecture entre un parent puis un enfant, ça crée une complicité parce que t'as comme une banque de données communes, mm-hmm, tu sais, de références. Des fois, avec, tu sais, j'ai une fille qui a 8 ans, on fait, ah oui, tu sais, comme le lapin de tel, ah, comme la taupe de tel enfant. Mm-hmm. Puis il y a des jokes qui naissent de ça aussi. Fait qu'on est à au même niveau, mm-hmm, tu sais, comme on part de la même base, puis là, on peut, après ça, élaborer d'autres histoires, d'autres affaires, mais on part de la même place.
0: Oui, puis il y a le côté refuge là-dedans. Mm-hmm. Anaïs, je sais que quand tu étais adolescente, t'aimais beaucoup aller à la bibliothèque. T'aimais pas nécessairement lire, mais t'aimais l'endroit.
3: Oui, j'aimais l'endroit. Ça m'inspirait confiance. Je me sentais, on dirait que c'était l'univers des possibles qui s'ouvrait devant moi. Après ça, je passais l'après-midi à lire des quatrièmes de couverture. Je me montais une pile exhaustive de livres à lire qui n'étaient pas à ma pointure parce que, je veux dire, c'était des briques, là. Et là, j'arrivais chez moi. Je les mettais sur le coin de mon bureau, je laissais prendre la poussière.
0: Tu figeais.
3: Oui.
0: T'étais pas capable de passer à l'autre étape à ce moment-là.
3: Aucunement capable de me mettre en action pour en ouvrir un. Mais j'avais envie, tu sais. Mettons, je les regardais, là, je me disais, ça serait donc bien le fun, tu sais.
0: Et aujourd'hui, non seulement t'es enseignante, mais t'as un compte Instagram, TikTok qui s'appelle La Fabrique à lecteurs, où t'incites des jeunes à lire. Et t'es une maman aussi qui fait déjà la lecture à un bébé.
3: Oui. Un petit bébé de 7 mois, je lis de façon très expressive et non pas très lente parce que là, le but pour le moment, c'est qu'il accroche.
1: Oui. Après mais ça. Mais c'est génial. Puis c'est tellement important. Souvent, on me dit, mais est-ce qu'on peut lire un bébé qui parle pas? Oui.
3: Mais oui.
1: Oui, on peut. C'est un moment par excellence pour commencer.
2: Mais aussi, je trouve que c'est de reconnaître son intelligence aussi parce qu'un bébé, souvent, on va dire, ah oui, gagou, gagou, gagou. Puis là, tout à coup, je prends à faire des phrases complètes, des points, des virgules. Tu sais, comme, tu lui donnes quelque chose à sa mesure. Il est capable de comprendre.
0: Et ça devient une musique un peu à ses oreilles, parce qu'on voit ça des fois des enfants qui savent pas lire, mais qui savent exactement où on est rendu.
1: Oui, exactement. Dans
0: l'histoire.
1: Ils savent quand on saute des pages.
0: Oui.
3: Ils savent si on lit pas la bonne chose. Hein? Oui. Non, c'est pas ça.
0: Oui, ça s'en vient pour toi. Oui, peut-être pas encore.
3: Pas tout de suite, là, mais je suis en train de me mettre dans la chenoute, là, je dirais. Parce qu'il va apprendre à argumenter aussi avec tout ça.
0: Ah, oui, absolument, ça. Parce que je vais aborder ça aussi avec Agathe Tupoula-Kabola. Lire, ça permet aussi le développement de la pensée critique. Ça, c'est une compétence vitale. Puis en même temps, on est dans un monde qui est surchargé d'informations. Donc, on n'a peut-être jamais autant lu qu'aujourd'hui, mais c'est pas comme lire en profondeur dans un
1: exactement.
0: Livre.
1: On est exposé à tellement de contenus de tous bords, tous côtés. Mais c'est ça, le paradoxe, en fait, c'est qu'on n'a jamais autant produit de mots à notre époque, mais en même temps, on n'a jamais aussi peu lu en profondeur. Puis quand on lit de moins en moins pour le plaisir aussi.
0: Ouais.
1: Puis il y a aussi la lecture sur papier, sur écran, qui est pas totalement la même. Il y a des études qui nous montrent que quand on lit sur un médium papier, on tend à retenir davantage ce qu'on lit, à comprendre davantage aussi tout ce qui est plus complexe, et puis à mémoriser plus d'éléments que quand on lit sur un écran. Quand on a un livre devant soi, on peut le feuilleter, on peut le toucher, on peut regarder la table des matières s'il y en a une, on peut avoir une idée de la structure du texte, chose qu'on fait pratiquement jamais avec la lecture sur écran, même si on pourrait le faire, on va pas annoter ou on tend moins à le faire, on va pas surligner, prendre des notes. Donc, tout ça, ça joue un rôle dans la rétention de l'information.
0: À partir de quand est-ce qu'on devrait s'inquiéter? Je lisais là, dans les dossiers de recherche, il y a des gens qu'on identifie comme des faibles lecteurs. Qu'est-ce que c'est un faible lecteur?
2: Mais quand à 7 mois, il pose pas de questions.
1: Moi, je m'inquiéterais.
0: On est déjà là-dessus, là.
1: Mais en fait, c'est souvent surprenant pour les gens de savoir que avant même qu'un enfant apprenne à lire et à écrire, donc avant l'âge de 6-7 ans à l'école, il y a déjà énormément d'indices avant ça qui peuvent nous laisser croire que l'enfant aura du mal à apprendre à lire et à écrire. Je pense notamment à des enfants qui ont déjà des défis sur le plan du langage.

0: langage en bas âge, qui ont un vocabulaire moins développé, qui vont tendre à chercher leurs mots. Un enfant, par exemple, qui peut avoir du mal à raconter sa journée. Mm-hmm. Et qui a du mal à mettre ses idées ensemble, à les organiser, à savoir quand deux mots riment, deux mots riment pas. Bon, ça va peut-être laisser penser que l'enfant plus tard aura du mal à apprendre à lire et à écrire. Donc déjà, c'est de voir les signes avant-coureurs. Quand est-ce qu'on doit s'inquiéter? Ça peut être avant que l'enfant apprenne à lire. Maintenant, quand l'enfant apprend à lire, c'est sûr qu'il y en a qui ont des défis qui sont d'ordre neurodéveloppemental. Là, je pense notamment à la dyslexie d'orthographie qui va toucher certains enfants et chez qui le diagnostic va être posé après environ 2 années d'exposition à la langue écrite. Mais la plupart des faibles lecteurs qu'on va rencontrer ne sont pas dyslexiques dysorthographiques et on aurait pu prévenir ces difficultés-là en ayant en amont des activités de stimulation précises en prévention. Donc, il y a de l'espoir, autrement dit. Puis, je vous dirais aussi que quand on s'inquiète comme parent de s'écouter, vraiment, c'est important de le faire. Des fois, on tend à vouloir attendre, penser que le temps va arranger les choses. Mais à partir du moment où il y a le parent ou un autre adulte significatif dans la vie de l'enfant qui s'inquiète, qui note des défis, mais vraiment de se concerter, d'en discuter, puis voir qu'est-ce qui peut être fait rapidement.
1: Et la clé, donc, c'est le plaisir?
0: Oui, exactement. C'est le plaisir, puis vraiment de rendre la lecture agréable, créer une ambiance lecture qui est ludique aussi. Là, tantôt, on parlait de lampe de poche sous une tente. Ça peut aussi être avec un bon chocolat chaud. Ça peut être avec une ambiance tamisée, un éclairage particulier, avec des toutous, des couvertures douces. On rend ça agréable, donc, et pas juste dans la petite enfance. Vraiment.
2: Pas que ce soit une punition, là. Oui. Si tu fais pas ça, va lire dans ta chambre. Mais c'est vrai, ça existait, tu sais. Oui. Va réfléchir, va lire dans ta chambre, tu sais, c'est associé à une punition, c'est terrible.
1: C'est terrible, puis en même temps, d'un autre côté, je me dis, moi, je me rappelle quand j'étais jeune, quand je me chicanais avec mes amis, par exemple, ma mère m'amenait à la bibliothèque parce que ça devenait comme un endroit de calme. Il y a quelque chose de calme d'être dans une lecture. Ça peut être aussi une espèce de protection, de le présenter comme ça. Mais après ça, à travers tout ça, comme je t'entends, ça peut pas être une punition.
2: Mais
1: quand on devient dans une espèce de confrontation, moi, c'est ça que je trouve le plus difficile. Oui. Donc, c'est d'essayer de retrouver, de renouer. Puis, j'entends le témoignage de Jean-Christophe. Il y a de l'espoir, même si dans la petite enfance, on n'est pas le meilleur ami des livres. Ça peut arriver plus tard.
3: Absolument.
1: Il faut jamais perdre espoir.
3: Non, on perd pas espoir.
2: Développer un sentiment de culpabilité par rapport à la lecture. Ouais. Je pense que toute forme de culpabilisation, peu importe par rapport à quoi, je fais pas de sport, je lis pas, tout ça, faut évacuer ça, là, tu sais. Fait que faut pas cultiver ça, tu sais, la culpabilité.
1: Il n'y a pas de culpabilité.
2: Je vous laisse là-dessus, je m'en vais. Thank you, good night.
1: Non, parce qu'on va vouloir avoir les recommandations d'Edith un peu plus tard. Mais le goût de la lecture, ça peut aussi s'attraper à l'école. Et ça tombe bien parce qu'on a deux professeurs autour de la table.

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1: J'ai des petites mouettes autour de moi parce que je reviens de la librairie et je vous présente le premier titre. Attention. Ajax. Deuxième titre, là, ça va réagir très fort, je pense.
2: Oh là là, Jonathan Bécotte.
3: Wow.
2: Wow. Alors, on était dans ta classe, Jonathan Bécotte, qui est enseignant au primaire, qui est aussi auteur de livres jeunesse. Donc, tu es aux premières loges de l'apprentissage à lecture chez les enfants. Mais cette réaction de rockstar.
3: Non, mais je veux dire, la poule aux œufs d'or, là, de gagner gros lot, c'est la même chose. Tu sais, on est à la radio, là, on voit pas leur visage, mais leurs yeux, là, c'était comme, ils se tiraient quasiment les cheveux. C'était vraiment, tu sais, moi, c'est toujours quand on dépense notre très maigre budget de livres. C'est toujours mon moment préféré. Puis,
2: et donc, tu fais une mise en scène autour de ça?
3: Exactement. Je leur dis,
2: tu m'en crées
3: vais. Oui, oui, oui. Je m'en vais à la librairie, puis là, je cache le sac, puis c'est vraiment là, c'est caché. On voit le sac, puis ils sont comme, quand est-ce que ça arrive, ce grand dévoilement-là? Puis là, un par un, tout ça. Puis des fois, oups, j'en sors un, puis il n'y a pas de réaction. Je fais, bon, mais je me suis trompé pour ça, là. C'est pas grave, tu sais. Mais c'est de voir leur réaction. Mais,
2: on est à quel niveau, là?
3: Ouais, là, je suis en troisième année.
2: Troisième minute.
3: Puis avant d'aller à la librairie, ce que je fais, c'est que je leur demande. Avez-vous des intérêts? Avez-vous des séries? Tout ça. Fait que c'est sûr qu'à un moment donné, je sais lesquels livres vont susciter des réactions plus vives, puis je les mets en ordre.
2: Ah oui, il y a une mise en scène.
3: Oui.
2: Anaïs Bélanger-Trudel, toi, tu es enseignante au secondaire 1 et secondaire 2 en français. Tu t'efforces, toi, souvent de raviver la flamme, de souffler sur les braises pour que la passion prenne.
4: Je ne sais pas qu'est-ce qui se passe entre le « ouais » de Jonathan et le
2: secondaire 2.
4: J'ai vraiment pas le goût de lire dans ma classe.
2: Mais ça fait partie donc de tes défis comme enseignante. On le disait un peu plus tôt, toi, t'étais pas une grande lectrice à cet âge-là non plus, donc tu arrives vraiment avec la même posture un peu de Jean-Christophe, t'es dans la compréhension, t'es pas dans le jugement. La lecture, ça occupe quelle place dans ta classe?
4: En fait, ça occupe la place principale. J'essaie le plus possible d'enseigner par la littérature. J'essaie aussi de parler de mes propres lectures aussi. De toute façon, tu sais, moi, je suis une lectrice olympique de littérature pour ados, là, fait que c'est pas un problème.
2: C'est ça
4: là.
2: Que tu lis de toute façon.
4: C'est ça
2: toi.
4: Que je lis de toute façon.
2: T'adores la littérature jeunesse.
4: En fait, oui, mais ça doit faire 2-3 ans à peu près que je lis de la littérature jeunesse. J'ai comme, on dirait, trouvé repère là-dedans plutôt que dans les autofictions là dont je suis un petit peu tannée des fois mais bref ça me permet vraiment de m'évader puis en même temps mais je me dis que je peux utiliser davantage la culture pour
2: parler
4: avec mes élèves, tu sais. Je fais aussi des prescriptions, des dégustations, littéraires. Fait qu'en fait, je vais aller à la bibliothèque de l'école. Désolée à la bibliothécaire parce que ça lui fait vraiment beaucoup de livres à ramasser après mon passage. Mais je sors les livres des tablettes parce qu'à un moment donné, tu sais, quand ils sont toutes cordées comme ça, c'est très peu invitant. Donc, faut les sortir. Je les sors je sors des livres je les ai pas tous lus, mais de genres différents. Et là, je demande aux élèves de prendre place autour des tables sur lesquelles sont installés tous les livres et d'en choisir 3 qui les intéresseraient soit par la couverture, soit par le nombre de pages, soit par le résumé sur la 4e de couverture, soit par une lecture des premières lignes, mettons. Puis après ça, je leur demande d'en choisir un. Comme
2: à travers ça.
4: À travers les 3 qui ont choisi pour être capable de déterminer lequel était leur préféré. Puis là, c'est le fun parce que moi, je les laisse comme dans la jungle, puis ça se parle ensemble, ce beau monde-là, puis
2: ils réussissent. Oui,
4: ils réussissent à trouver quelque chose. Puis des fois, j'en ai même qui disent « Ah, mais moi, j'avais trouvé celui-là, mais je pense que ça pourrait t'intéresser, toi. Fait que je vais te le donner. » Puis finalement, ils repartent avec leur livre. Après ça, j'alloue du temps en classe pour qu'ils puissent le lire. Et si t'as terminé, prends-en donc un autre.
2: Donc, c'est comme ça qu'on développe le goût tranquillement. Jonathan, je te vois hocher de la tête. Je pense que t'es assez d'accord avec cette méthode-là.
3: On déguste, nous aussi, en classe.
2: Mais parle-moi du rituel dans ta classe. Ouais. Comment ça se passe?
3: Moi, à la récréation du matin, après la récréation, on rentre, il y a une petite musique douce dans la classe et c'est sacré. C'est 20 à 30 minutes de lecture autonome. Puis moi aussi, dans le fond, moi, je m'installe avec le propre livre que je suis en train de lire, un livre généralement adulte. Je suis pas en train de préparer une lecture interactive, tout ça, c'est mon roman. Puis ben viens pas me déranger. Bon, c'est sûr que quand j'enseignais en première, deuxième année, elle est tellement fière, elle a lu le mot patate, puis elle veut me montrer qu'elle l'a lu, je vais pas dire non, je suis en train de lire du Chris Bergeron, un essai non, c'est correct, viens me voir, super, bravo, maintenant retourne lire, quand je suis en train de lire, et je pense que ça place le livre au centre du plaisir, mm-hmm. parce qu'on lit pour le plaisir, puis non seulement on lit pour le plaisir, mais ça devient un rituel, fait que ceux qui sont un petit peu plus réfractaires, ben, ils vont trouver le temps long. C'est 20 à 30 minutes à chaque jour. Et là, il y en a qui s'essayent hein, en septembre, en octobre. On peut-tu dessiner? Je fais non, c'est une période de lecture. En mai, on peut-tu dessiner? C'est depuis le 28 août que nous lisons de 10h15 à 10h45. Pourquoi tu t'essayes avec ton petit crayon? C'est non, prends un livre. Tu sais pas quel livre lire, mais viens me voir. Puis c'est là qu'on les discussions, puis finalement...
2: Donc, on peut être ferme quand même.
3: Oh oui, moi, c'est non. Puis tu sais, c'est pas, je veux dire...
2: Moi, je prends des notes.
3: Oh, oui, mais c'est ferme dans le sens que c'est lecture.
2: C'est lecture.
3: Puis ça me dérange pas si tu veux feuilleter un livre entre les mains. Tu sais, je te donne pas un roman, tu sais, je vais jamais forcer un genre, mais c'est de la lecture.
2: C'est de la lecture.
3: On a un livre entre les mains.
2: Tu veux réagir à ça, Anaïs?
4: Oui, je trouve que c'est important ce que tu soulevais par rapport au fait que toi aussi, t'ouvres ton livre et tu lis devant la classe. Moi, je le fais là. Moi aussi, je prends mon livre pendant la période de lecture et je lis et je prends un grand plaisir à être payée pour lire, pour de vrai.
3: Oh, yes.
4: Mais j'ai tout le temps peur. Oui, c'est sûr. Mais tu sais, des fois, on dirait que je me sens un peu mal. Je me dis, mon Dieu, mais est-ce que si les gens passent dans le corridor, ils vont penser que j'étais en train de, tu sais, on dirait qu'on a comme tout le temps. J'ai tout le temps. J'ai comme un petit pointe de culpabilité en dedans de moi qui dit,
2: on dirait que
4: Dieu,
2: moi,
4: si je passais
2: devant ta classe, je dirais juste, mais comment cette femme réussit à faire lire plein d'ados en même temps?
3: Ben c'est sûr que, tu sais, oui, là, j'ai l'air d'être le prof, là, tu sais, qui est comme lecture, il y a du patchouli d'allumé dans ma classe, mais c'est sûr que des fois, mon 20-30 minutes, bon, j'ai un courriel à un parent écrit, tout ça, mais c'est vraiment important pour moi que même si c'est juste 5-7 minutes, parce qu'on va se le dire, on a des choses des fois à préparer, puis l'examen s'en vient, il faut que les copies se fassent, mais de montrer que je vais au moins, puis les élèves sont curieux, tu sais, ils te demandent c'est quoi que tu lis, tu sais, puis c'est sûr, bon, là, t'amènes pas ton livre de littérature à faire rougir en classe, là, tu lis un livre que, tu sais, s'ils te posent des questions, et tu vas pouvoir leur répondre, comme là, moi, je suis en train de lire Cancer ascendant autruche, qui est un livre qui a publié à la courte échelle, puis c'est intéressant de leur parler, parce que c'est un livre pour ados, fait que, tu sais, c'est un peu
2: la prochaine étape,
3: exact.
2: La prochaine pointure pour les élèves. Je veux qu'on revienne sur la question de la lecture obligatoire. Donc, on est avec Jonathan Bécotte, enseignant au primaire, Anaïs Bélanger-Trudel, qui est enseignante, elle, au secondaire. Ça a été quand même démontré, la lecture, quand il y a des évaluations, souvent, c'est ça qui tue le plaisir de lecture. Mais en même temps, si ça compte pas, madame, je suis obligée de le faire, Anaïs. Ça, c'est quelque chose que tu entends dans ta classe.
4: Oui, parce que ça fait maintenant 2 ans que je fais ça. Je leur fais choisir un roman. Puis en fait, je leur dis... Il y aura pas d'examen. Là, je me suis fait ramasser cette année d'ailleurs. Mais il y aura pas d'examen là-dessus. Je veux juste qu'on prenne le plaisir de lire puis qu'on lise. Puis au pire, si vous l'aimez pas, vous changez de roman, c'est pas grave. Je vais vous aider. J'en ai lu une tonne. Je vais vous en recommander. Mais je me fais souvent, justement, au moment où je leur propose la lecture pour le plaisir, ouais, mais là, madame, comment vous allez savoir si je l'ai lu, si vous évaluez pas la lecture? Ben, je suis désolée, mais premièrement, je veux pas le savoir. Puis deuxièmement, ben, j'espère pour toi que tu vas utiliser cette expérience-là pour lire pour le plaisir. Tu sais, j'essaie un peu de les responsabiliser avec ça.
2: En fait, parce que la semaine dernière, on parlait à l'émission de comment la lecture peut sauver le cerveau. C'est-à-dire qu'il y a un effort aussi qu'il faut mettre, mais notre cerveau est fait pour éviter les efforts. Donc, je veux dire, ils sont pas à blâmer, les enfants qui disent, oh, mais si ça compte pas, on est pas obligé de le faire. Donc, c'est de les responsabiliser, de leur faire confiance.
4: Oui, mais j'ai l'impression que l'évaluation est tellement ancrée.
2: Oui. Dans le système.
4: Puis la lecture est devenue tellement scolaire que pourquoi je ferais ça chez nous?
2: Ouais.
4: Tu sais, le fameux, je sais pas si t'as un plan de travail ou quelque chose, Jonathan, là, mais mettons le fameux lecture ou mot de vocabulaire. Hey, moi, au primaire, je prenais plaisir à ne pas le faire, dans le sens où ça paraîtra pas, personne va savoir. Mais je sens quand même, malgré tout ça, qu'il y a quand même un désir chez les adolescents à trouver le temps pour lire.
2: Ouais. Qu'est-ce que ça évoque chez toi?
3: C'est intéressant ce qu'on dit parce que souvent, quand il amène la notion de l'évaluation, quand j'ai su que j'allais venir, j'ai dit ça à mes élèves, je m'en vais parler de lecture, tout ça. Je leur ai demandé, la lecture, c'est quoi pour moi? Alors, j'ai eu des super belles réflexions. Je pourrais vous partager en ondes ou hors d'ondes.
2: Mais, oui.
3: Mais j'aurais aussi demandé ceux qui n'aiment pas lire, pourquoi? Puis là, c'était intéressant parce que là, il y en a qui ont levé la main puis... Il se sent un peu mal, là, un auteur, professeur qui nous fait lire. Puis là, je vais lui dire que j'aime pas lire. Et je me sens comme un peu Agathe. Les données ont montré que dans ma classe...
2: le data, là, allons-y.
3: Ce qui bloque vraiment, c'est le sentiment de compétence. Il y a tellement de mots. Je me mélange. Je lis une phrase, puis des fois, je me perds.
2: Ouais.
3: Alors, c'est pas que la lecture ne les intéresse pas. C'est justement, on parle d'effort, l'obstacle. Puis, tu sais, c'est sûr que là, de l'autre côté, ceux qui aiment lire, c'est le côté plus l'immersion. Je peux rentrer dans une autre vie. Fait un peu, les élèves qui ont ces obstacles-là, je pense qu'il y a des fois même une jalousie de voir, elle, là, est rendue au 7e livre de cette série-là. Puis moi, ben, j'ai peine à la misère de finir un Dogman en anglais, là, le super chien, exactement, tu sais. Puis c'est de là d'aller voir justement, de jouer au cordonnier, puis de dire ok,
2: trouver le bon livre.
3: Puis oui, peut-être qu'un jour tu pourras lire le La Guerre des Clans, là, qui est une série de grosses briques, mais d'y aller graduellement.
2: Anaïs, d'ailleurs, sur tes réseaux sociaux, il y a le compte La Fabrique à lecteurs. Oui. Donc tu veux stimuler la lecture et ton slogan c'est ça. Tu penses que t'aimes pas lire, t'as juste pas encore trouvé le bon livre.
4: Ouais, en fait, c'est ça qui se passe.
3: On a le même slogan.
4: Pour vrai, mais oui, en fait, c'est que je trouve que c'est important. Tu sais, encore une fois, je ramène Daniel Pennac, mais moi, je commence l'année avec ça.
2: Ouais.
4: Je leur dis, là, si t'aimes pas ton roman, t'as le droit de le fermer, t'as le droit de mettre ça sur le côté, t'as le droit de lire en diagonale. Ouais, madame, je peux lire en diagonale. Oui, pour vrai, oui. Puis ça se peut que t'aimes vraiment pas ça, puis que tu décides de le laisser tomber. Ça se peut que t'aimes vraiment ça aussi. Ça se peut que ton roman te décourage, puis que tu trouves qu'il y a pas assez de pages. Ça se peut que tu lises 30 pages, puis que tu dis j'aime pas ça, que tu viennes me voir, puis que je te dise lis au moins les premiers 100 pages. Peut-être que ton idée va changer. Si t'aimes encore pas ça, viens me revoir. Puis je trouve que c'est important, justement, comme on disait au début, je l'ai noté. 50% ne savent pas comment choisir.
2: Mais
4: justement, si on n'en a pas des comptes Instagram comme ça, ou des profs dévoués, tellement dévoués, pour proposer des lectures aux élèves, à un moment donné...
2: j'aime pas ça la lecture.
4: C'est pas ça la lecture. Puis des parents aussi, tu sais, je pense à Jean-Christophe qui dit, moi, j'avais pas tant accès aux livres. Moi non plus, j'avais pas accès. Moi, j'avais accès à, si tu finis celui-là, je t'en rachète un autre. Ouais, mais si je l'aime pas, celui-là, moi, je peux-tu le feuilleter puis découvrir une pépite là sur le tard, là, tu sais?
5: Moi, ça me réconforte beaucoup d'entendre ces deux profs-là parler avec autant de passion, je veux pas dénigrer les profs que j'ai eus dans mon enfance, là, mais je trouve que sont hot, là.
3: Mais je pense qu'on...
5: j'imagine que toutes les profs sont pas comme ça, mais il y a une nouvelle génération quand même qui est portée, qui est sensible. Puis je pense que d'autant plus avec ce qu'on vit, avec l'émergence là, de l'IA, puis des réseaux sociaux, etc., où là, t'es comme un gros nuage noir au-dessus de ta tête, là, d'avoir des soldats, bref, moi je les appelle comme ça, des soldats littéraires, contagieux, qui te pousse vers ça, ça fait tellement du bien à entendre. Là.
2: Ben, la bonne nouvelle, donc, c'est que tu peux suivre Anaïs, pas dans sa classe, mais sur ses réseaux sociaux. Donc, le compte La Fabrique à lecteurs sur Instagram, sur TikTok. Merci beaucoup, Anaïs. Et Jonathan, tu as des chroniques mensuelles à CIBL, à Libraire de Force. Et je disais que tu es auteur, donc on peut lire, entre autres, ton album Dessin Refuge. Parce que finalement, il y a des enfants qui ont le droit de dessiner aussi dans ta classe, juste pendant la période de lecture. C'est publié chez Québec Amérique. Dans un instant, on a les prescriptions d'Edith Cochrane, mais juste avant, on avait envie d'entendre un conseil de l'auteur Dany Laferrière.

0: lire.
1: Pas de conseil surtout parce que l'enfant n'obéit pas, il imite. C'est un singe, c'est un petit singe. Donc si vous lisez tout le temps devant lui, il va lire. Et surtout aussi, on lit les livres qu'on nous empêche de lire. Il faut cacher des livres dans les armoires, dans les coins. Et comme une chasse aux œufs de Pâques, il faut donner quelque chose de ludique. Vous voyez ça. Donc l'enfant ne lit pas, il imite.
2: Merci, Dani. Comme j'aime bien le dire, Dani, la ferrière, la chasse au trésor. Quelle bonne idée. C'est vrai, ça, interdire. Hein? Quand c'est interdit, ben ouais, là.
3: C'est sûr.
2: Ça fonctionne, ce petit truc-là. Les livres aussi, parfois, ça peut développer la patience chez les enfants. C'est le cas des livres d'Edith Cochrane qui ont eu cet effet-là chez mon fils.
3: Ah oui!
2: Parce que quand on finissait derrière le fauteuil, oui, à la fin, ça disait, mais qu'est-ce qu'il y a dans mon jardin?
3: Oui, sous mon lit. Sous mon lit, puis après, c'est au fond de ma
2: cour. Exactement.
3: Ben oui.
2: Sauf que là, lui, ça lui a appris qu'il y a quelqu'un qui est en train de l'écrire, ce livre-là. Ouais. Parce qu'il fermait puis il dit ok, c'est quand le prochain, je sais pas, mais dans
4: des
2: deux
4: fois,
2: ans.
4: Il y a un deuil quand, oui, quand l'enfant apprend que la série est terminée.
2: Ah, oui.
4: Mais non, c'est pas vrai. C'est la il n'y aura plus rien d'autre.
2: La première chose qu'il a fait quand il a eu le troisième, c'est d'aller voir la dernière page pour voir si, ok, non, c'est terminé.
3: Il y en a trois, puis j'ai jamais, tu sais, les trois fois où on est allé au Salon du Livre, on se faisait dire, waouh, bravo, c'est super. Là, cette année, quand j'étais allée au Salon du Livre, je me faisais dire, ben voyons, comment ça, il n'y en a pas d'autres. Les gens sont fâchés.
2: C'est une autre ambiance. Donc, Edith Cochrane, t'es ici en tant que mère de trois enfants.
3: Oui.
2: Animatrice, autrice, donc, d'albums jeunesse publiés aux éditions La Bagnole. Et on t'a demandé, donc, de venir nous faire des prescriptions. Qu'est-ce qui fonctionne chez toi?
3: Bon, il y a quand même tout un défi parce qu'il y en a beaucoup. Il y en a beaucoup, là. Moi, je commence avec un livre qui est un peu une tactique pour amener les enfants dans le monde du livre papier. Parce que, on se bat contre des écrans, on le sait. Alors, c'est le livre qui s'appelle Jim Curious, Voyage à travers la jungle. C'est écrit par Mathias Picard. C'est publié aux éditions Comme des géants. Alors, c'est un livre qui vient avec des lunettes anaglyphes. Anaglyphes.
2: Oui.
3: Bon, des lunettes 3D. Rouge et bleu. C'est écrit dedans. C'est écrit, ça vient avec des lunettes anaglyphes, je vais le dire à radio.
2: J'ai appris un mot.
3: Voilà. Alors, il y a deux paires de lunettes, donc des plus petites puis des plus grosses. Je trouve ça vraiment cute. Alors, il y a aucun mot là-dedans. Donc, tu sais, on dit les enfants, des fois, se butent aux mots, ils se sentent incompétents, tu sais, ils avancent pas là-dedans. Alors, il y a pas de mots. C'est juste un espèce de voyage fantaisiste. C'est un petit bonhomme qui a l'air d'un petit astronaute un peu, puis il voyage dans des marécages. Et chaque page, on peut passer une demi-heure par page parce qu'il y a plein de détails, puis c'est magique. Oui. T'as l'impression de regarder un écran, en fait. Fait que je me dis, c'est un peu un piège, tu sais, parce que tu regardes ça comme si tu regardais un écran. Oui. Tu te perds là-dedans. C'est complètement en 3D. Puis il y a pas de mots. Tu te fais ton histoire. C'est absolument captivant. Je sens que Jean-Christophe,
4: t'es vraiment l'état des lunettes à ma bibliothèque. Avec 300 mètres de scotch tape, là. C'est le livre, on l'a à la bibliothèque.
2: C'est ça, tu disais, toi, ça part, là. Quand c'est le livre que les enfants veulent.
4: C'est le livre, il y a une liste d'attente, puis là, c'était rendu à moi le livre 3D.
2: Puis même s'il n'y a pas de mots, le niveau d'attention est le même.
3: Ben,
2: je veux dire, on passe autant de temps, puis c'est ça qu'on veut, dans le fond, que les enfants soient concentrés, soient plongés dans leur imaginaire.
3: Oui, puis tout à coup, ils s'en rendent pas compte, mais ils ont un contact physique avec un livre. Tu sais, je me dis, ça, c'est comme, c'est une victoire, là. Absolument. Tu dis, l'enfant est complètement captivé. Mais les lunettes, Jean-Christophe,
1: elles sont où, les lunettes?
3: Mais ils sont dedans. Regarde, j'ai glissé entre deux pages.
2: Anaïs a une question. Vas-y, Anaïs.
5: En fait, c'est qu'en regardant les images, peut-être Agathe pourra me chapeauter, mais c'est que il y a quatre compétences là en lecture, là. Il y a comprendre, réagir, interpréter, puis voyons
2: l'autre.
5: L'autre là, qui
2: apprécier,
5: c'est ça, merci, le jugement critique. Mais on a de l'interprétation dans les images, puis on est capable de faire des inférences, c'est-à-dire aller chercher des cues, je vais le dire de même, avec la vie réelle, là.
6: Donc, mais moi j'utilise beaucoup les livres d'images sans écrit comme orthophoniste et comme maman aussi avec mes enfants, là. On a un potentiel dans ces livres là des fois qu'on sous-estime, parce que justement il n'y a pas de texte, mais ça vaut pour de la lecture, ça aussi, même s'il n'y a pas de mots.
3: Ben, il y en a plusieurs, des livres comme ça. Tu sais, là, j'ai apporté Jim Curious, mais j'en ai aussi un qui s'appelle Jean Jambes. Donc, c'est un petit... C'est un petit bonhomme très, très allongé qui se promène, on ne sait pas trop... Bon, je dévoile le punch. À la fin, on se rend compte qu'il marche sur une table à dessin, puis il y a plein d'affaires, il y a du sable, mais c'est magnifique. Puis il y a aussi les lunettes 3D comme ça. Donc, c'est vraiment une façon d'avoir l'impression de regarder un écran collé avec ton enfant, mais d'en fait, ils mettent un livre entre les mains.
2: Est-ce que le verdict de Jean-Christophe?
1: Ça passe en maudit.
2: Ça passe en maudit. Jean-Christophe aime les livres.
1: OK.
2: Prochaine suggestion, Edith.
3: Alors, l'autre, c'est Chez toi, chez moi, de Marianne Dubuc, qui est publié chez Casterman. Alors, ça, c'est un livre magnifique. D'abord, c'est un très, très grand format. Mmh. C'est une idée, je l'ai vu, Marianne Dubuc, et je lui ai dit, c'est une idée que j'aurais aimé avoir. Je trouve que c'est génial. Alors, elle a fait, c'est le plan d'une maison, en fait, qui est à la verticale. C'est comme si tu voyais l'élévation d'une maison qui est comme coupée en deux. Et tu vois plein de petits appartements, disons ça comme ça, de plein d'animaux. Donc, tout en haut, t'as le hibou, t'as des chats, des souris, un ours. Bon, t'as tout ça. Sauf que tout ce qui est écrit comme texte, c'est l'histoire de la famille Lapin qui habite tout en bas. Ce qui fait que toutes les autres histoires, tu dois les regarder et les observer. Alors, tout le long, c'est la famille Lapin, c'est la fête du petit Lapin. Puis là, bon, alors, ce sont les seules phrases qui sont écrites, mais il s'en passe des affaires. Tu tournes, puis là, tout à coup, tu vois, c'est le bordel chez les souris. Oh mon Dieu, ils s'en vont voir les ratons. Là, il y a telle affaire. Oh, l'ours est malade. Le hibou part travailler. Il revient la nuit, tu sais. Fait que,
0: il y a des niveaux de lecture.
3: Il y a beaucoup de niveaux, puis à chaque fois, tu découvres quelque chose. Tu sais, le fameux « Où est Charlie? » Mais là, on cherchait, on cherchait. Mais là, il y a plein d'affaires. Tout à coup, apparaît le petit chaperon rouge. On sait pas d'où. Il vient s'aîner dans une maison. Il y a les trois ours, tu sais. Fait que ça, c'est vraiment... Je trouve que c'est beau. Puis je trouve que l'univers de Marianne Dubuc, c'est toujours...
0: Ah, c'est tellement... C'est des coups de cœur. Puis elle est d'une générosité aussi dans les salons du livre. Les dessins qu'elle fait aux enfants avec ses signatures. Et il faut avoir du temps quand on plonge dans une lecture comme celle-là aussi. C'est peut-être un piège. Des fois, les parents, on est pressés. Là, puis c'est 15 minutes la lecture. Mais ça, là, je veux dire, tu peux passer une heure là-dessus.
3: Ah, ça, tu peux te perdre complètement. Puis des fois, on revient. Oui. Parce que là, tu fais, hey, mon Dieu, c'est vrai, j'ai oublié qu'est-ce qui se passait avec le renard. Fait que là, t'es comme, ah, ben, mon Dieu, la maman renard a accouché. Ah, ben, voyons, elle est partie. Tu sais, il se passe vraiment beaucoup d'affaires.
7: Il y a le hareng rouge aussi, aux 400 coups. C'est un peu le même principe. Tu peux suivre les personnages de page en page. Puis à la fin, il y a une petite enveloppe avec des cartes sur lesquelles sont écrites les vraies histoires.
0: Ah,
7: les vraies histoires, entre gros guillemets. Là, parce que là, on se les imagine, mais après ça, whoop, surprise, la révélation, voici ce qui s'est réellement passé.
0: Ce qu'on avait imaginé. Le scénario qui était.
4: Ce qui est intéressant, Edith, c'est que tu proposes des livres où l'objet est très, très...
0: Attirant,
4: sensoriel.
0: Le format, tu sais,
4: on le remet dans les mains de l'enfant. Des fois, le défi est même rendu là. Ouais. Remettre juste de tenir un livre. J'ai le goût de les prendre dans mes mains.
7: Je trouve que c'est quand même adapté à... Moi, j'aurais pas honte de faire ouvrir ça à mes élèves en secondaire 2, là.
0: De leur donner le droit de retourner
7: ça,
0: à ça.
7: De dire, les albums, mais oui.
3: Puis il y a quelque chose aussi dans, tu sais, on peut parler d'architecture là-dedans, on peut parler, tu sais, il y a beaucoup de sujets à aborder, tu sais, la crise du logement, je dis n'importe quoi, mais je veux dire, ils sont 200 à habiter là-dedans dans une petite maison, tu sais, il y a quelque chose de, je trouve que c'est très, très riche, tu sais, puis il y a plein de blagues, en tout cas.
6: Moi, j'aime bien. Très stimulant d'un point de vue langagier aussi.
0: Oui, c'est ça, il y a place à l'improvisation. Alors, le titre de celui-là, Chez toi, chez moi, de Marianne Dubuc. Et là, Élise Gravel, La tribu qui pue.
3: Ouais, La tribu qui pue, ça c'est un livre qui vraiment qui se démode pas chez nous là, je pense que c'est mon tu sais, mes enfants sont grands, là, 18, 15 et 8. C'est le livre préféré de ma fille, là, sans contredit, mais je pense que je l'ai lu aux autres enfants. Alors, Élise Gravel et Magali Le Huche, La tribu qui pue, qui est publiée à la courte échelle. Alors c'est je vais vous lire le quatrième de couverture. Tu connais La tribu qui pue? C'est une bande d'enfants qui vivent dans des cabanes de branches avec leurs amis les animaux. Il y a Laurent, le garçon aux cheveux rouges et aux deux renards. Lucie, celle qui a des tresses et une couleuvre. Puis, il y a surtout Fanette Ducou, leur chef. Celle qui a sauvé toute la tribu des griffes d'Yvonne Carré. Viens, je vais te raconter. Alors, c'est une gang d'enfants qui vivent ensemble, sont toutes tout nus, sont sales. Tu sais, c'est comme, puis ils sont plus intelligents que les adultes. Ils utilisent les déchets pour jouer, pour faire des ballons, tout ça. Puis t'as Yvonne Carré, la fière représentante des adultes plates et carrées, là, qui elle fait, oui, c'est ça.
0: Ça y est.
3: Non, je vais te le prêter ce soir, ça va te déculpabiliser. Elle a des lunettes carrées. Elle a fait un orphelinat avec une grosse machine pour laver les enfants qui puent. Puis finalement, il y a personne dans orphelinat parce qu'ils sont bien heureux dans leur tribu. Puis là, c'est une espèce de confrontation entre les deux. Puis bien sûr, comme tous les livres que j'adore, les enfants gagnent parce qu'ils ont bien plus d'allure que les adultes. Ils savent s'amuser. Puis donc, ils ont de très bonnes explications. C'est bon, c'est drôle. Puis c'est baveux.
0: Oui, puis c'est un bel appel à la rébellion. Mais juste le petit bout que tu nous as lu, Edith, là, c'est tellement le fun de se faire lire.
3: Ben oui.
0: C'est tellement le fun de se faire lire quelque chose. J'aurais pris tout l'album.
3: Ben, t'as lire après l'émission. Mais moi, j'ai pensé à ça quand j'ai écrit mes livres. Ouais. Je me disais, moi là, j'aimerais ça que ce soit le fun pour les adultes de lire le livre. Ouais. On en lit tellement, puis des fois on se dit, voyons, on dirait que c'est ça.
7: Il y a tellement de jeux de mots dans tes livres édits en plus. Je rappelle les titres que tu nous as parlé. Voyage à travers la jungle de Mathias Picard, Chez toi, chez moi de Marianne Dubuc, La tribu qui pue d'Élise Gravel.
3: Mais il y en aurait eu mille autres, il y en a tellement. D'ailleurs, moi je suis entrée dans le milieu de la littérature jeunesse avec mon livre, avec tellement d'admiration, puis je suis rentrée vraiment sur la pointe des pieds.
7: Avec parce humilité.
3: Que je me dis, il y a tellement de chefs-d'œuvre qui se font, tu sais, autant du côté de l'écriture que des illustrations. Ouais. Je trouve que c'est un monde foisonnant et extrêmement stimulant.
7: Merci beaucoup, Edith, pour ces prescriptions. Vraiment. Puis, quand je t'entendais lire, je me demandais, est-ce qu'au secondaire, on prend encore le temps de lire aux jeunes?
5: Ben, j'espère. Moi, oui, en tout cas.
7: Tu le fais, toi? Oui, mais prends le temps de leur lire des trucs à voir?
5: Vraiment, vraiment. Puis, chaque année, en fait, c'est que le ministère nous prescrit 5 œuvres complètes.
7: Oui.
5: Bon, moi, habituellement, le premier roman de l'année, c'est moi qui leur fais la lecture. C'est souvent une série classe qu'on a, là. Donc, ils ont chacun leur copie.
7: Et tu lis à voix haute.
5: Oui. Puis là, est-ce qu'ils sont obligés d'avoir le livre ouvert? Non. Il y en a qui se couchent sur leur bureau, etc. Mais je leur fais la lecture, puis on jase de ça, etc., etc. Puis je m'assure d'arrêter à des points clés pour qu'il y ait envie. Ben là, madame, vous pouvez pas arrêter là. Ou ben là, est-ce qu'on peut lire toute la période aujourd'hui, tu sais? Puis je suis un peu baveuse aussi parce que je leur dis, ben non, vous aimez pas ça lire. Vous avez tout levé votre main en début de cours pour dire, ben non, moi j'aime pas ça lire. Mais finalement, tu sais, oui, si t'aimes les séries Netflix là, puis les histoires, on est des êtres de récits là, les humains. Alors lisons.
7: Ça me fait penser à Caroline Dacine, autrice qui nous a quittés, qui était aussi prof de sociologie au Cégep et qui se gardait toujours à 15 minutes pour faire la lecture à ses étudiants de Cégep.
5: Wow. Et c'est sûr que c'était un moment très attendu.
7: Puis elle dit, les jeunes là étaient tellement contents, plus personne leur faisait la lecture de cette façon-là. Et ça avait même pas rapport avec le sujet du cours, c'était juste pour leur offrir ce moment-là. Et on devrait continuer à se faire la lecture.
3: Mais il y a rien de plus charmant que faire de la lecture en couple.
7: Aussi!
3: Ça, c'est extraordinaire. Viens, je te lis une page, je te lis une page. C'est...
7: Est-ce que la lecture peut sauver le couple? Un futur épisode. Merci beaucoup. Vous avez été une magnifique tablée. Et la quête, elle se poursuit la semaine prochaine. La lecture peut-elle sauver la vieillesse? On va en parler avec Marie Laberge, avec David Lucie, gériatre, avec la poète nouvelliste et romancière Marie-Célie Agnan et Yvon Rivard vient nous faire des prescriptions. Et j'en profite pour remercier donc les gens qui rendent cette émission possible. À la technique, Pierre Lévesque. À la recherche, Marie-Pierre Beaulieu et Florence Minot. À la réalisation, Frédéric Corbet. Mais

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0: Bon mardi soir à tous. Comme promis, le gouvernement Carney a annoncé aujourd'hui ses mesures de représailles, dollar pour dollar, puisque les nouveaux droits de douane américains sont imposés sur 28 milliards d'exportations canadiennes. La riposte vise 28 milliards de produits américains. C'est un exercice qui est délicat parce que l'objectif, c'est de lancer un signal aux Américains en limitant le plus possible les effets sur le portefeuille des Canadiens. J'en parle dans un instant à Philippe-Antoine Saunier à la chronique économique, mais je retrouve d'abord mon collègue Christian Noël à Ottawa. Bonsoir Christian.
1: Bonsoir Madeleine.
0: Les contre-tarifs qui ont été annoncés aujourd'hui vont toucher vraiment un large éventail de produits américains.
1: Ça va de la machinerie agricole au canne à pêche, 15 % de tarifs sur la machinerie agricole, 25 % sur les électroménagers, comme les machines à laver, les réfrigérateurs, les fromages, les produits de la mer, comme le poisson, le homard, le papier hygiénique, 50 % sur les produits de beauté, les matériaux de construction, le boissier, le contreplaqué, les consoles de jeux vidéo, les téléphones intelligents. Le gouvernement parle d'une réponse mesurée et stratégique, dit le ministre des Finances, François-Philippe Champagne.
2: On est dans un conflit commercial qu'on n'a pas choisi. Mais il y a une chose qui est claire, qu'on a démontré, c'est qu'on va se tenir debout. On va se tenir debout pour nos travailleurs, pour nos industries, pour nos entreprises. Il faut être stratégique, il faut être mesuré.
1: Et pour aider les entreprises à survivre la tempête Trump, il y a un programme d'aide, en fait, il y a des programmes d'aide de 7,5 milliards de dollars qui ont été annoncés. Il faut faire attention, il y a seulement 2 milliards d'argent de neuf annoncés aujourd'hui. Le reste, tout ça, ça date de l'automne dernier.
0: Oui, parce qu'on n'est pas à notre premier tarif là imposé sur les produits canadiens. Et on n'est pas non plus à notre première mesure de représailles. À chaque fois, on a l'impression, Christian, qu'Ottawa marche un peu sur un fil de fer.
1: Mais cette fois-ci, c'est trouver l'équilibre entre avoir l'air fort et se tenir debout devant Donald Trump, sans trop lui piler sur les pieds et l'irriter encore plus. C'est pour ça qu'on ne met pas trop l'accent dans les communications du gouvernement aujourd'hui sur l'aspect politique de cette riposte. On ne se vante pas d'avoir ciblé directement des États républicains comme Justin Trudeau l'avait fait dans le passé lors de la première administration Trump quand on disait on vise le bourbon du Kentucky ou le jus d'orange de la Floride, etc. Aujourd'hui, le gouvernement n'est pas entré dans cette rhétorique politique. Il a plutôt choisi de

0: miser sur une mission un peu plus défensive de protéger les entreprises d'ici pour qu'elles puissent concurrencer à armes égales avec celles des États-Unis. On a visé des tarifs sur des produits que les Canadiens peuvent acheter au Canada pour remplacer les produits tarifés américains, si vous me passez l'expression. Et ce qui est clair aussi, c'est que le Canada se garde des munitions pour plus tard. Voici la ministre de l'Industrie, Mélanie Joly.
1: On est en guerre tarifaire. On a des lignes de front, puis on les défend. On joue aux cartes. On sait qu'on a plein de bonnes cartes dans notre jeu. Mais on n'est pas prêt à les utiliser tout le temps lors de la première main. Faut être intelligent. C'est ce qu'on fait.
0: Et quand on se garde des cartes dans une main, c'est parce qu'on sait que la partie va être longue et on risque probablement de voir une crise qui s'éternise. C'est pour ça qu'Ottawa prend son temps, probablement.
2: Mm-hmm. Et vous disiez, Christian, que Ottawa est pas en train de chercher à piquer Donald Trump au vif. Même Doug Ford, aujourd'hui, le premier ministre de l'Ontario, on aurait dit qu'il calmait le ton un peu.
0: Oui, en fait, il y a eu un échange de mots durs hier entre Doug Ford et mm-hmm. Donald Trump avec un langage assez coloré, mm-hmm. disons-le comme ça, on en parlait hier. Aujourd'hui, Doug Ford faisait sa tournée dans les médias américains pour défendre la position canadienne, mais aussi pour avouer qu'hier, peut-être que les esprits se sont un peu échauffés. Et il dit, ça sert à personne ça n'est bénéfique pour personne, c'est mieux de rester calme. Alors, qu'a fait Donald Trump aujourd'hui? Quelques sorties sur ses réseaux sociaux en disant qu'il songeait à renommer le lac Ontario le lac de l'Amérique, comme il voulait le faire avec le golfe du Mexique dans le passé. Et il a aussi trouvé une façon d'accuser Mark Carney de mentir à propos de la réticence des Américains dans le dossier de la protection du français et des négociations, notamment dans les compagnies de visionnement en ligne. Il a dit, je n'ai jamais voulu empêcher les Canadiens de parler français. J'adore les Canadiens français. C'est pas clair que c'est ce que lui reprochait le gouvernement canadien, mais il trouvait important, M. Trump, d'aborder cette question-là et par le biais d'accuser Mark Carney d'être un menteur.
2: Ouais. Et sur cette question de rebaptiser le lac Ontario, plus tard à l'émission, nous, on verra une entrevue à ce sujet. Est-ce que Donald Trump peut le faire? Il a déjà voulu le faire avec le golfe du Mexique et dans Google Maps, c'est inscrit. Alors, on reviendra là-dessus plus tard à l'émission, mais avant de vous laisser, Christian, les partis d'opposition, ils en pensent quoi?
0: Mais ils ont eu des conversations téléphoniques avec Mark Carney ce matin, et ils ont voulu parler de leurs préoccupations. Le chef conservateur Pierre Poilievre est à Windsor. Il a dit, je parlais aux travailleurs de l'auto, j'ai vu la peur dans les yeux de ces gens-là. Le gouvernement doit être honnête et leur dire que oui, ces contre-tarifs-là vont leur faire mal aux familles canadiennes. Le chef du Bloc québécois, lui, trouve que les mesures d'aide sont insuffisantes. Voici ce qu'avaient à dire les deux chefs.
3: Alors, quel sera l'impact des mesures de rétorsion sur les factures d'épicerie, le prix de l'essence, le coût des biens et des services, si le premier ministre applique les tarifs qu'il propose?
4: Alors, pourquoi est-ce que l'aide aux entreprises en tout ou en partie devrait être des prêts? Les entreprises, en particulier les PME, de l'ensemble des parcs industriels de partout au Québec et vraisemblablement au Canada, sont déjà endettées à la gorge.
0: Alors, on a demandé aujourd'hui au ministre Champagne, quel sera l'effet négatif des tarifs et contre-tarifs sur les Canadiens? Est-ce que votre ministère n'a pas calculé ça avant de les mettre en vigueur? Il a un peu évité la question en disant, vous savez, on est au début de la crise, c'est une nouvelle guerre tarifaire, il est trop tôt pour le savoir. Donc, c'est un autre signe qu'on s'attend à ce que le conflit dure longtemps.
2: Merci, Christian.
0: Je vous en prie, au revoir.
2: Au revoir.
5: L'économie avec Philippe-Antoine Saunier.
2: Avec qui on va voir ce qu'elle contient, cette liste de produits américains qui seront frappés par des contre-tarifs du gouvernement Carney à partir du 8 septembre? Et surtout, comment ça va faire grimper le coût de certains intrants pour les entreprises manufacturières canadiennes? Philippe-Antoine, bonsoir.
6: Bonsoir, Madeleine.
2: En fait, quand on regarde la liste, elle est très longue, oui. Là, et il y a de nombreux produits de consommation courante.
6: Des produits que les gens connaissent, des produits alimentaires, par exemple, comme du poisson, des fruits de mer, qu'ils soient frais, surgelés, fumés, séchés, ils vont être frappés de droits de douane de 25%. Il y a divers types de fromages et de produits laitiers américains qui sont aussi touchés par des contre-tarifs. Mais là, ces importations-là sont déjà assez faibles, là, probablement à cause de la gestion de l'offre. Le miel et la mélasse en provenance des États-Unis, on sait que le miel faisait partie de la liste américaine. Ça va être frappé de droits de douane de 50%. Des produits du bois et des pâtes et papiers, comme les mouchoirs, les serviettes de table, le papier hygiénique, les meubles à usage domestique, les meubles de cuisine aussi, la vaisselle, restons dans la cuisine, les ustensiles de cuisine également, certains appareils électroménagers, des réfrigérateurs, des produits de beauté, du maquillage, des parfums, des crèmes solaires, des produits capillaires aussi, et de nombreux types de vêtements, des robes, des t-shirts, des vêtements de sport, qui sont l'objet d'un droit de douane de 50%, et aussi d'autres sortes de tissus, comme des tapis, des revêtements de sol, des appareils, des objets pour s'amuser, des consoles de jeux vidéo, des téléphones intelligents, des bâtons de golf pour répondre peut-être aux bâtons de hockey, des cannes à pêche, tout ça à 50%, des motocyclettes, des luminaires également. Mais pour bien de ces produits de consommation-là, les consommateurs canadiens ne devraient pas se retrouver au dépourvu, estime Jimmy Jean, qui est économiste en chef au Mouvement des Jardins.
7: Il y a quand même l'idée de vouloir cibler des articles, par exemple, des articles de consommation qui soient relativement, en général, faciles à substituer. Par exemple, bon, il y a les bâtons de golf. Bon, est-ce que les Canadiens vont pouvoir trouver des bâtons de golf qui sont faits ailleurs qu'aux États-Unis? On peut y présumer. Sinon, ils se mettront au tennis, peut-être.
2: Ça, c'est pour les produits de consommation courante. On entendait hier à l'émission, là, pour ceux qui étaient à l'écoute, ces entreprises qui se disaient, on veut pas être pénalisé deux fois, avoir des tarifs imposés par les États-Unis et des contre-tarifs qui seraient finalement des intrants qui entrent dans notre production. Donc, les entreprises qui importent des matériaux, est-ce qu'ils vont devoir refaire leur plan, Philippe-Antoine?
6: Dans certains cas, oui, c'est sûr, parce que la liste des contre-tarifs canadiens, ça inclut certains produits américains qui servent d'intrants pour certaines entreprises. Par exemple, divers produits laitiers qui servent aux entreprises de transformation alimentaire, des préparations pour la boulangerie aussi dans ce domaine-là, l'acier et l'aluminium sous différentes formes. Et l'acier, des produits d'acier, on en importe pour des milliards de dollars chaque année. Des produits de bois, le carton, des fournitures de bureaux, des outils de la machinerie, c'est important pour les manufactures, des fils électriques, du matériel ferroviaire aussi. Et certaines entreprises vont voir le coût de leurs intrants augmenter, explique Francis Prévost, de Manufacturier Exportateur du Québec.
8: C'est sûr que ce qui vient toucher là aux matériaux comme l'acier, par exemple, ça va faire mal là, aux entreprises d'ici qui l'utilisent dans leur production. Il y a certains types d'acier là pour lesquels on n'a pas d'alternative au Canada puis qu'on se doit d'importer des États-Unis. Donc, c'est sûr là, que ce genre d'exemple-là va venir nuire là, à des entreprises manufacturées d'ici.
6: Il y a plusieurs produits qui peuvent être achetés ailleurs qu'aux États-Unis, c'est sûr, mais ça va prendre un certain temps avant de trouver ces nouveaux fournisseurs-là.
2: Alors qu'on comprend très bien là. Il y a certains consommateurs qui vont être touchés. Il y a certaines entreprises qui vont être touchées de façon très précise. Mais est-ce qu'on peut mesurer l'impact plus général sur l'économie?
6: C'est sûr que les contre-tarifs vont faire grimper l'inflation. De combien? Bon, là, si on se base sur l'effet des contre-tarifs de 2025, la dernière vague, les économistes de Desjardins et de la Banque de Montréal s'attendent à ce que le taux d'inflation grimpe d'un à trois dixièmes de points de pourcentage. Et ça va aussi affecter la croissance économique. Les droits de douane américains qui sont entrés en vigueur samedi matin vont, quant à eux, faire baisser la croissance économique canadienne, en particulier en 2027. Le Mouvement des Jardins a révisé à la baisse, d'ailleurs, ses prévisions de croissance. L'économie canadienne devrait croître de 0,7% cette année, plutôt que de 0,8%. Et l'an prochain, d'1,8% plutôt que de 2,1%. On voit qu'il y a quand même une diminution par rapport à ce qui était prévu. Au Québec, l'effet va être plus important. Cette année, la croissance devrait être de seulement 0,1%.
2: On est proche du zéro.
6: On est proche du zéro. Et l'an prochain, d'1% seulement. Et c'est 0,3 de point de moins que ce qui était prévu avant l'entrée en vigueur des tarifs américains. Encore une fois, Jimmy Jean, économiste en chef du Mouvement des Jardins.
7: Le Québec est la province la plus touchée avec un taux effectif tarifaire de 10%. Et donc, en vertu de ça, c'est la province qui encaisse le plus. Et aussi, le Québec avait un point de départ en termes de croissance économique qui était plus faible. Donc, ça nous amène proche de la stagnation, en fait, en 2026 et une reprise qui est encore plus laborieuse que prévu auparavant l'année prochaine.
6: Et on voit que la guerre commerciale pèse déjà sur l'économie québécoise depuis de nombreux mois. Selon l'Institut de la statistique du Québec qui a publié les chiffres du mois de mai aujourd'hui, l'économie québécoise s'est contractée d'1/10 de point de pourcentage au cours des 5 premiers mois de l'année comparativement à l'an dernier, alors que l'économie canadienne, elle a été en croissance de 0,9% pendant la même période. Et c'est surtout l'industrie de la fabrication, donc les manufactures, qui ont tiré l'économie québécoise vers le bas, avec une baisse de près de 3% en 5 mois, pendant que l'industrie de la finance et de l'assurance, par exemple, a connu une hausse de plus de 3%.
2: Et c'est justement le secteur manufacturier qui sera encore une fois touché par ces tarifs.
6: Voilà.
2: Philippe-Antoine, merci.
6: Merci beaucoup.

I Will Always Love You. Certains d'entre vous pensaient peut-être que c'était une chanson de Whitney Houston. Non, elle a été écrite par Dolly Parton. Le country perd sa plus grande ambassadrice, donc la célèbre chanteuse, est morte à l'âge de 80 ans. Avec sa carrière prolifique, elle aura marqué la chanson à jamais. David Savoie revient sur sa vie.

0: Ses chansons sont connues de tous. Dolly Parton, avec ses cheveux blonds platine et sa voix de soprano unique, a incarné le country dans l'imaginaire collectif. Née dans le Tennessee rural en 1946, Dolly Rebecca Parton grandit au sein d'une famille pauvre de 12 enfants. La musique fait rapidement partie de sa vie. Elle chante à l'église puis à la radio locale dès l'enfance. À 13 ans, elle enregistre déjà sa première chanson, Puppy Love. À 18 ans, elle quitte son village pour Nashville, déterminée à faire carrière.
1: I figured I couldn't get any poorer than we already were.
0: En entrevue, il explique qu'elle était déjà si pauvre, elle n'avait pas grand-chose à perdre en tentant sa chance dans la capitale de la musique country. Elle chante d'abord en duo avec Porter Wagoner, mais c'est avec sa carrière solo qu'elle va enchaîner les pièces à succès comme Coat of Many Colors. Devient l'une des premières femmes à s'imposer dans un milieu musical qui est alors largement dominé par les hommes, signant ses propres chansons et organisant la production de sa musique. Ses 60 ans de carrière seront prolifiques. 3000 chansons, des dizaines d'albums, plus de 100 millions de disques vendus à travers le monde et des titres qui resteront dans les mémoires.

0: Dans ses chansons, il explore les thèmes de la foi, de la famille, de ses racines dans les Appalaches, mais aussi des luttes de la classe ouvrière américaine. Des sujets qui vont résonner dans l'Amérique des années 80. Les magazines Billboard la classent comme la première artiste de country de tous les temps, rien de moins.
1: And I'm very funny, but I don't like it when people give back my presents.
2: Oh, you are rotten, Mr. Hart. Did anybody ever tell you that?
0: Dans les années 80, elle conquiert aussi Hollywood, notamment avec le film 9 to 5, dont elle signe la chanson thème, un hymne féministe avant l'heure. Parallèlement à sa carrière artistique, elle bâtit un véritable empire, studio d'enregistrement, production et surtout son parc d'attractions Dollywood, qui devient un moteur économique pour sa région natale. À l'abri des projecteurs, elle a aussi contribué à la société américaine. Depuis les années 80, elle soutient de nombreux organismes communautaires, entre autres pour encourager la littératie dans de nombreux pays. À travers les années, elle va aussi donner de l'argent à diverses causes.
3: Dolly Parton, 9 to 5.
0: Son parcours a été émaillé de récompenses, Emmy, Grammy, Oscar, Tony et un prix pour son travail humanitaire.
4: It is my pleasure to induct you into the Rock and Roll Hall of Fame.
0: En 2022, Dolly Parton entre dans le Rock and Roll Hall of Fame. Et malgré toute la gloire, l'artiste est toujours demeuré humble et a fait preuve d'autodérision. Ici David Savoie, Radio-Canada, Montréal.
5: Dolly Parton, elle a eu une réelle influence ici. Avec nous ce soir, l'auteure, compositrice et interprète de musique country, Cindy Bédard. Cindy Bédard, bonsoir.
6: Bonsoir, Madeleine.
5: Cindy Bédard, vous avez grandi dans l'univers country depuis que vous êtes née.
6: Oui.
5: Bon, vous êtes originaire d'un Saint-Tite, on peut le dire.
6: Oui.
5: À quel point Dolly Parton faisait partie de votre univers enfant et quand vous avez grandi?
6: Ben, Dolly était partout parce que, tu sais, elle incarne, pour vrai, c'est comme l'âme country. C'est sûr, j'entendais ses succès quand j'étais toute petite, puis je me promenais au Festival Western de Saint-Tite chez nous. Mm-hmm. Mais,

0: J'ai découvert son vinyle, mon père avait ça, j'écoutais, puis sa voix cristalline, il y avait quelque chose. Mais là où Dolly a vraiment changé mon parcours, c'est quand j'ai su qu'elle écrivait ses chansons. Mmh. Puis quand j'ai lu sur elle, puis que j'ai justement entendu toute cette détermination-là, puis quelque part, je m'identifiais, ben je me dis, ah, elle aussi, elle vient d'un milieu modeste. Puis là, elle est allée dans le berceau du country à la Nashville, puis elle a travaillé fort, puis elle a cru. Puis là, on se dirait que, je sais pas, c'est comme si, à chaque fois que j'écris une toune, je me disais, OK, Dolly dira, let's go la petite, t'es capable, plus que ça. Il y a comme, il y a quelque chose de franchement inspirant dans tout ce qu'elle est, là, comme femme.
1: Une inspiration. Et vous dites comme femme. Et on l'entendait dans le reportage, comme une femme dans un monde dominé par les hommes. Avez-vous l'impression que c'était une figure féministe?
0: Ah, complètement. Pour moi, c'est même une des plus belles figures féministes, Dolly. Puis encore aujourd'hui, je trouve ça tellement d'actualité parce que le milieu country, on le sait, gagne en popularité. Mm-hmm. Puis je trouve qu'on a besoin de Dolly ici au Québec aussi, tu sais, des femmes comme ça qui sont entrepreneurs, multi-instrumentistes, qui savent, qui connaissent leurs valeurs aussi, puis qui sont prêtes à prendre leur place parce que c'est encore un milieu dominé par les hommes, là, même si tranquillement ça change. Il faut continuer à s'inspirer de Dolly. C'est vraiment. Elle avait quelque chose d'avant-gardiste, puis ce cran-là de dire « oui, je suis une belle blonde sexy, mais attention, là, tu sais, mon talent est encore pas mal plus grand que bon, ben, ça, oui, là, c'est ta poitrine prédominante, tout ça, là, mais ce qu'elle avait à offrir, c'était incroyable, puis elle y croyait, ça fait que ça, c'est vraiment la plus belle inspiration pour toutes les femmes, peu importe le domaine, je pense.
1: Est-ce que vous l'écoutez encore?
0: Ah ben oui, toujours. Dolly vient et repart. Là, évidemment, bon, cette nouvelle-là aujourd'hui, ça bouscule. J'écoutais son documentaire « Here I Am », qui est sorti là, il y a quelques années. Puis elle raconte justement sa vie. Puis on la voit en dessous de son personnage, à quel point elle est authentique, généreuse. Puis c'est là aussi toutes les valeurs que, je pense, peu importe les générations, peu importe notre amour pour la musique country, Dolly Parton, c'est ça, elle incarne quelque chose de plus grand. C'est comme un, ben là, je c'est pas, j'allais dire Jésus country là, mais je veux dire, c'est comme une figure féminine justement, mais qui est une grandeur d'âme dans tout ce qu'elle a à donner au-delà de la musique même. Donc je pense que c'est ça. C'est oui, il faut l'écouter.
1: C'est quand même impressionnant. 60 ans de carrière. Ouais. Vous l'expliquez comment, Cindy Bédard, cette longévité-là?
0: Ben justement, je pense que c'est ça. La différence des artistes qui perdurent dans le temps, ce sont à la base des humains qui réussissent à connecter avec tous les autres humains. C'est peu importe, justement, elle a touché les partout, elle a réussi à rassembler les gens au-delà des genres, au-delà de tout. C'est pour ça qu'une personne dure, puis on parlait, ben, elle est brillante, évidemment. Il y a tout le talent, c'est une songwriter extraordinaire, il y a des grands succès. Mais c'est aussi une femme sensible et profondément humaine. Je pense que c'est ça qui fait la différence. Les valeurs, on le dirait, c'est une philanthropique aussi qui donnait beaucoup. Puis moi, en tout cas, je pense que cette lumière-là qui se dégage de Dolly Parton et des autres grands noms, c'est là où ça dure dans le temps. Puis on a le goût, c'est ça, d'être près d'eux le plus longtemps possible. Puis ça perdure même après, justement, qui nous quitte. Mais on ressent encore tout ce qu'ils ont à nous offrir, je pense.
1: Oui, c'est intéressant parce que, si j'ai bien compris, parce qu'on vous a parlé, Cindy Bédard, en préparation de cette entrevue, au début, lorsque vous avez été en contact avec le personnage Dolly Parton, peut-être que vous avez été refroidi par son style. Puis là, quand vous avez commencé à comprendre qui elle était, là, vous vous êtes dit, oh non, cette personne-là, elle est véritablement authentique, c'est ça?
0: Oui, parce que, tu sais, pour être honnête, au début, quand j'ai trouvé le vinyle avec, bon, cette pochette-là, avec une Dolly comme on la connaît, là, très, très flamboyante, au début, la jeune femme que j'étais, le début vingtaine, ben, un peu avant ça, je me disais, ben, voyons, pourquoi tout ça? Pourquoi être obligée? Tu sais, maman, on avait entendu, là, enlever des côtes pour être plus mince, puis là, les perruques, puis je trouvais ça d'une grande tristesse.

0: personnellement, puis je pense qu'on a tout à apprendre de ça. C'est que même si cette image-là était très flamboyante, c'était pas ça qui était important au fond. C'est son talent, puis elle a réussi à le prouver. Fait que ça, je trouve ça extraordinaire. C'est comme une leçon de vie encore aujourd'hui, parce que c'est quand même une dualité d'être justement cette blonde sexy-là qui peut dire
1: qui s'assumer totalement sexy, mais... en même temps. Ouais.
0: Oui, vraiment. C'est vraiment ça.
1: S'il y a une chanson que vous voudriez qu'on écoute, du moins un petit bout ensemble, parce qu'on ne pourra pas tout l'écouter, ce serait quoi?
0: Ah, ma chanson fétiche, c'est Coat of Many Colors. Pour la façon, le texte, à quel point il est dentelé, l'histoire qui, justement, on comprend toute l'authenticité, puis l'amour qu'elle a pour sa famille, pour sa mère, pour toute cette grandeur d'âme-là s'entend dans cette pièce-là, je trouve.
1: C'est inspiré de son enfance, hein? Une enfance qui était pauvre, puis ça raconte l'histoire d'un manteau qui est cousu par sa mère avec des retailles de tissu. Elle était fière de l'avoir, ce manteau-là. Donc, c'est effectivement un texte de Dolly Parton qui est porteur de belles valeurs familiales.
0: Oui, puis moi, ça me ramène à ma maman qui fait de la couture, qui me faisait mes costumes de scène quand c'était petite.
1: Oh, ben là.
0: Puis ça, voilà, c'est ça.
1: Peut-être qu'on pourrait demander aux auditeurs, avez-vous un souvenir de Dolly Parton, vous pouvez nous écrire en vous rendant sur l'application Radio-Canada Audio maintenant. Cliquez sur la bulle de conversation de notre émission, sinon l'adresse, ça nous regarde, @radio-canada.ca. Cindy Bédard, merci beaucoup pour ce témoignage.
0: Merci, Madeleine.
1: Merci. Et pour honorer la mémoire de Dolly Parton, il y a François Lemay qui va animer ce soir une émission spéciale de 20h à 22h sur Ici Musique Country. Il va présenter les plus grands succès de cette reine du country. Et l'émission sera évidemment en rattrapage demain sur Audio.

0: Restez à l'écoute plus tard à l'émission, le programme de bourse d'études de la CAQ pour inciter des jeunes à se diriger vers des métiers en manque de main-d'œuvre a coûté plus $1 milliard. On vous présentera un reportage qui dit que le Québec n'en a pas eu pour son argent. Mais d'abord, le prochain sujet, mesdames et messieurs, va remettre à l'avant-plan tout le débat sur la gestion des commotions cérébrales dans le sport. Il y a une nouvelle étude qui présente un portrait alarmant parmi les joueurs de football de la NFL aux États-Unis, de la prévalence de l'encéphalopathie traumatique chronique. C'est une maladie dégénérative du cerveau. Il y a des chercheurs qui ont conclu qu'au moins un ancien joueur sur quatre parmi ceux qui sont décédés entre 2016 et 2021 qui en était atteint. On revient sur les conclusions de cette étude avec Olivier Tremblay, mon collègue. Bonsoir Olivier.
1: Bonsoir Madeleine.
0: Comment les chercheurs sont venus à cette conclusion?
1: Ouais. Donc, l'encéphalopathie traumatique chronique, on le connaît sous son sigle ETC. C'est une maladie qui est entrée dans l'imaginaire collectif. Vous le disiez, Madeleine, on en a déjà parlé auparavant, particulièrement avec le film Commotion. Vous vous en souviendrez, avec Will Smith qui interprétait le docteur Bennett Omalu, qui, lui, a établi le lien entre les coups répétés à la tête et cette maladie-là, particulièrement dans le milieu du football américain. Là, c'est un groupe associé au centre hospitalier Mass General Brigham et à l'Université de Boston qui, ce groupe-là, s'est façonné une banque de cerveau. Il y a plusieurs groupes comme ça aux États-Unis qui enquêtent là-dessus. Ils ont construit une banque de cerveau après les décès de joueurs de la NFL de 2008 à 2021. 338 des 1712 joueurs de la NFL qui sont décédés pendant cette période-là, ils ont fait don de leur cerveau. Mm-hmm. C'est 19,7.
0: À la science.
1: Voilà, 19,7% donc des joueurs décédés pendant ce moment-là. 70 ans l'âge médian au décès, puis 5 ans et demi de durée médiane de carrière. Par contre, dans cette période-là, vous le disiez en introduction, 2016 à 2021, là, les dons de cerveau sont devenus plus fréquents. Donc, cette période-là, on s'est penché particulièrement sur celle-là. 878 décès au cours de cette période-là parmi les joueurs de la NFL. 230

0: 55 cerveaux qui ont été recueillis, 215 cerveaux, Madeleine, présentaient une ETC, une encéphalopathie traumatique chronique. On a parlé aujourd'hui de notre côté au docteur Dave Ellenberg. Il est neuropsychologue, chercheur associé à l'Université de Montréal, les professeurs là-bas. Il reconnaît bien, il y a un biais de sélection forcément, parce qu'une famille ou un joueur qui sent ces symptômes-là va être plus
1: porté à donner son cerveau
0: à la science. Exactement. Mais il est impressionné par la méthodologie de l'étude quand même, parce que selon lui, habituellement dans ce genre d'études-là, on a tendance à surestimer certaines données.
2: Ça nous donne pas un chiffre précis, mais ce que ça nous dit, c'est que le chiffre n'est pas plus bas, mais s'il est différent, il est plus haut. Déjà, en établissant une borne inférieure en laquelle on peut avoir confiance, c'est un point de départ clair. Parce qu'avant, on se disait, mais c'est quoi les risques? Est-ce que c'est rare finalement? Est-ce que c'est peut-être juste un athlète sur 10, un athlète sur 20? Mais là, on réalise, non, c'est quelque chose qui est beaucoup plus fréquent qu'on le pensait.
0: Cela dit, Madeleine, dans le milieu scientifique, forcément, la question qui vient après chaque étude, c'est quoi la suite? Et là, dans cette optique-là, l'étude qui est publiée aujourd'hui, ça nous rapproche pas nécessairement du moment où on saura comment diagnostiquer l'ETC quand les gens sont en vie. Hein, parce que pour l'instant, on la diagnostique seulement après leur décès. C'est un dépôt de protéines dans leur cerveau qui est observable au microscope. Donc, il faut découper le cerveau de la personne. Et il n'est question ici que de la prévalence, même si, bon, c'est un chiffre qui frappe. Dr. Lemberg, il avait dirigé la thèse de doctorat de William Archambault, qui est aujourd'hui professeur adjoint à l'Université McGill. Il avait fait son doctorat sur les commotions et particulièrement leur divulgation, parce qu'il y a toujours cet enjeu-là, n'est-ce pas? Je vous propose de l'écouter, William Archambault.
3: Je trouve ça plus ou moins important de savoir, tu sais, si tu 20%, si tu 15%, si tu 25%, si tu 30%, si tu... Honnêtement, je trouve que c'est un peu un débat futile, dans le sens que peu importe c'est combien de personnes, il faut essayer de trouver une façon de les aider, même s'il y en avait juste 2%. Et après ça, que ce soit 25% ou 20%, honnêtement, ça changera pas grand-chose à notre approche de traitement, en fait.
1: Parce que c'est associé aussi à une série de symptômes comportementaux, paranoïa, agressivité, dépression, des symptômes qui sont graves. Alors, comment aider les athlètes à prévenir la maladie? Quelles mesures proposent les auteurs de l'étude?
0: Ben déjà, faut dire que la NFL, qui bien sûr, on marche sur des œufs quand il s'agit de la NFL et de sa perception de l'ETC. Il y a depuis 2022, donc c'est à partir du moment où ça n'est plus couvert par l'étude. Il y a des couvre-casques qui ont été ajoutés dans la NFL, puis on limite aussi le nombre d'entraînements avec contact pendant la saison. Mais selon les auteurs, la majorité des impacts à la tête par ces anciens joueurs-là de la NFL, ils se sont produits avant qu'ils atteignent la NFL. Donc la réduction des entraînements à tous les niveaux là avec contact, ça demeure un gros chantier.
1: Est-ce que les chercheurs remettent en question la pratique même du football?
0: Non, et le docteur Ellenberg, lui, il insiste beaucoup là-dessus. Faut pas faire peur aux gens. Il rappelle que la pratique du sport, ça demeure important. Et il suggère d'ailleurs de regarder ce que la Fédération québécoise a fait pour encadrer la notion de plaquage, pour l'interdire dans certaines situations aussi. De la même manière qu'Hockey Québec, vous en souviendrez, avait encadré les mises en échec à une certaine époque, puis c'est devenu une forme d'exemple dans le milieu du hockey. Mm-hmm. Voici de nouveau le docteur Dave Ellenberg.
2: Le Québec le fait, Football Québec le fait, de jouer ce sport-là de façon plus sécuritaire, un peu plus intelligemment. Faut se rappeler qu'il y a eu un autre fléau au Québec qui nous a touchés dans les années 80-90. Encore un peu aujourd'hui, un peu moins, c'est le décrochage scolaire. Puis un des facteurs qui a le plus contribué à diminuer, à ralentir le décrochage scolaire, c'est l'intégration de certains sports dans les écoles, dont le football. Hey, c'est pas négligeable.
0: Cela dit, Madeleine, récemment, de quoi est-ce qu'on a entendu parler beaucoup en matière de football au Québec, au Canada? Le flag football, football drapeau, comme on nous dit de l'appeler. Donc, peut-être que la médiatisation de cette forme-là du football va permettre d'un peu réévaluer comment on voit la pratique de ce sport-là.
1: Pratiquer un sport, ça, oui, des avantages. On n'est peut-être pas obligé d'y associer tous les risques qui vont avec, surtout quand ils sont si graves.
0: C'est une maladie évitable.
1: Olivier Tremblay, merci beaucoup.
0: Je vous en prie.
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1: Après l'été le plus chaud de l'histoire de la France, le pays vit maintenant une sécheresse inédite. La consommation d'eau est restreinte dans de nombreux départements, même le nord du pays est en état d'alerte. À la chaleur s'ajoute un manque de pluie qui met les sols et les cultures à rude épreuve, des conditions qui lance une grande réflexion sur l'avenir de l'agriculture en France. De Normandie, Tamara Alteresco.
5: Il n'y a que des champs arides à perte de vue, ne serait-ce

0: des quelques buissons et des arbres, on se croirait par endroits dans les steppes de la Mongolie. Sauf que nous sommes dans le nord de la France, en Normandie. Dans cette terre d'élevage, le paysage est méconnaissable aujourd'hui.
1: C'est jaune partout, ouais. On n'a jamais vu ça, un déficit de pousses d'herbe.
0: Les vaches ne broutent que par réflexe, dit l'éleveur Charles de Paris. L'herbe est si sèche qu'elle peine à la mâcher.
1: Donc on tape sur les stocks qui sont prévus pour l'hiver. Et le risque, c'est qu'en janvier-février, on n'ait plus grand-chose à leur donner à manger. Et puis elles produisent beaucoup moins, forcément.
0: Au moins 20% de moins de lait qu'à l'habitude, et ça, personne n'y échappe. À quelques kilomètres, son voisin Cyril, lui aussi éleveur de vaches laitières, peine à trouver les mots pour décrire les dernières semaines.
2: Avoir des températures à 38-40 degrés, ça c'est lunaire, c'est la première fois qu'on voit ça. Et c'est pas une canicule, c'est trois canicules.
0: Si les vaches ont survécu de peine et de misère à l'insoutenable chaleur, la traite a été pénible. Et aujourd'hui, le comble, c'est le sol qui manifeste sa détresse. Il n'y a presque pas plu en Normandie depuis le mois de juin. Du jamais vu pour les climatologues.
3: De toute façon, c'est une eau qui, dès qu'elle tombe, elle est évaporée.
0: Comme Olivier Cantat qui a fait le calcul. Il est tombé 3 mm depuis le 1er juin au lieu des 86 qui est la moyenne en été.
3: Les 3 mm, c'est 3 litres d'eau au mètre carré. C'est-à-dire que sur un mois et demi, c'est comme si vous versiez 2 bouteilles d'eau minérale. Donc, c'est rien. La végétation ne peut pas en bénéficier.
0: Il a fait tellement chaud que même les champs de maïs, principale source d'énergie pour les vaches laitières, sont grillés.
4: C'est démoralisant parce que là, c'est tout le travail d'une année pour avoir une récolte à 50, moins 50, moins 60%. Non, c'est triste.
0: Max Villiers, comme tous ses collègues, a sorti l'ancilleuse 3 mois plus tôt que prévu pour sauver ce qu'il reste de ses récoltes.
5: Les poupées ne sont pas fournies du tout par le manque d'eau. Vous voyez, c'est ridicule par rapport à ma maman, c'est ridicule.
0: Des rivières à sec, la plupart des ruisseaux amassent les feuilles. C'est tout le système qui souffre.
3: Et dans ce cadre-là, si on a une dérive de l'ensemble du système, on peut avoir à terme une baisse des niveaux d'eau dans les nappes. Bien, concrètement, ça veut dire que la gestion de l'eau, c'est un problème majeur. Et on peut parler, le terme est peut-être un peu fort, mais de future guerre de l'eau.
0: De plus en plus d'agriculteurs sont même obligés de se brancher au système d'eau potable qui peine déjà à fournir. Un désastre, dit la maire adjointe de Louvigny.
6: Elle arrive là. Voyez-vous, là, il y a une digue.
0: Debout sur un quai, elle nous montre le niveau de l'Orne, qui est anormalement bas, alors que le fleuve est connu pour ses débordements.
7: Et là, donc, compte tenu du contexte, on est en crise, en vigilance crise, qui ne nous est jamais arrivée. C'est-à-dire qu'on peut, on ne peut plus rien faire sauf boire et se laver.
0: Fini l'arrosage des plantes, le lavage des voitures, jusqu'à nouvel ordre. Au moins 90 départements sur 100 dans toute la France sont en état d'alerte ou de vigilance. Une mesure exceptionnelle qui pourrait devenir la norme, préviennent les scientifiques comme Olivier Cantat.
3: Voilà, ça pourrait être un été normal dans une cinquantaine d'années. C'est-à-dire que les contraintes que l'on voit aujourd'hui, elles devront être intégrées dans nos comportements, dans l'aménagement du territoire, dans toutes les politiques qui font finalement la vie du territoire et de ses habitants.
0: Cyril dit qu'il songe déjà à se tourner vers le sorgho, une céréale originaire de l'Afrique, pour remplacer le maïs.
2: Ça pousse jusqu'à 40 degrés. Donc peut-être que on va être obligé de planter du sorgho pour que les vaches pâturent.
8: Des plantes d'Afrique en Bretagne et en Normandie.
2: Et en Normandie, oui, peut-être, oui.
1: De toute façon, nous, on n'a pas le choix. On est obligé de se dire comment on va réfléchir, pouvoir continuer à produire du lait, des fromages, maintenir l'identité agricole de la France.
0: Les agriculteurs, comme Charles de Paris, ne tiennent plus rien pour acquis. Même pas ces quelques gouttes de pluie passagères qui nous ont pris par surprise en quittant sa ferme.
9: Même les vaches sont plus habituées à ce qu'il pleuve. Elles courent partout. Youhou!
0: Il y aura un avant et un après 2026. Ici Tamara Alteresco, Radio-Canada, en Normandie.

0: Est-ce qu'on pourrait réduire de moitié les émissions de gaz à effet de serre du secteur de l'aviation en s'attaquant, imaginez, aux traînées qui sont laissées par les avions dans le ciel? Vous savez, ces traînées blanches qui suivent les avions. En tout cas, c'est l'espoir que soulève un grand projet de recherche dévoilé par le gouvernement britannique en partenariat avec Google. Et c'est la chronique scientifique de Marianne Desautels cette semaine, qui est à la chronique Environnement. Bonsoir Marianne.
1: Bonsoir Madeleine.
0: Cette étude va scruter en détail donc ces fameux nuages. Pourquoi s'attaquer à ces traînées de condensation?
1: Ben, on aimerait bien les éliminer parce qu'elles représentent une part importante du bilan climatique de l'aviation. Donc on sait, les avions fonctionnent au carburant fossile, ils émettent du CO2, mais il faut savoir qu'il y a seulement un tiers du réchauffement qui est attribué aux avions qui vient du CO2 directement. Mm-hmm. Tout le reste provient d'autres types de gaz, mais surtout de l'eau, donc vraiment de cette humidité, de cette vapeur qui va se condenser. Et les traînées de condensation donc se forment à la sortie des moteurs d'avion, à des kilomètres d'altitude. Madeleine, il fait froid, donc les particules fines, la vapeur issue de la combustion, ça va former des petits cristaux de glace. Et quand l'humidité ambiante est assez élevée, là, ça prend des conditions propices, mais il y a une réaction en chaîne qui se produit, les cristaux entraînent la formation de nuages, et c'est ça qui forme les longues traînées là qu'on peut voir, qui peuvent persister pendant plusieurs heures dans le ciel. Alors, ce sont des nuages artificiels qui réfléchissent une partie de la chaleur à l'extérieur vers l'espace, mais qui en gardent aussi une partie dans l'atmosphère, donc il y a un potentiel réchauffant. Le hic, c'est que les estimations de leur importance dans ce réchauffement climatique-là, ça varie énormément d'une étude à l'autre. On peut lire des fois 30 à 50 % du potentiel de réduction. Extrêmement difficile à évaluer. Mm-hmm. Oui, voilà, il y a une belle fourchette. Donc, on ne sait pas précisément à quel point on peut éviter leur formation ni les gains climatiques qui se trouveraient à la clé.
0: Vous parlez de cette fourchette-là, le potentiel donc est grand, mais il y a quand même une part d'incertitude. Est-ce que le projet de recherche va nous permettre d'en apprendre plus sur le phénomène et sur le potentiel de réduction?
1: Ben oui, ce projet-là, il s'appelle Operation Blue Skies, ou Opération Ciel Bleu, on comprend pourquoi. C'est la première étude de cette ampleur-là. On parle pas seulement d'une compagnie aérienne, mais de tout un corridor aérien qui se trouve à l'ouest de l'Irlande. Puis c'est pendant des mois qu'on va étudier les vols. Environ 10 000 vols vont être concernés. Et c'est 8 mois séparés en deux périodes. Deux hivers, donc l'hiver prochain, l'autre ensuite. Ensuite, on analysera les données et c'est là qu'intervient Google. C'est un partenaire dans cette étude-là. Donc, ils vont fournir des services d'intelligence artificielle pro bono. Il y a des chercheurs et des chercheuses de l'Université Cambridge qui sont impliqués. Le gouvernement britannique finance le tout. Donc, c'est un très grand projet et ça va générer énormément de données. Parce qu'on parle de systèmes vraiment complexes, Madeleine. La météo, au premier chef, on sait à quel point c'est compliqué, la modélisation des nuages. On souhaite ici mieux détecter les zones qui sont propices à la formation de ces traînées-là en haute altitude, donc les zones chargées d'humidité. Et on veut demander aux contrôleurs aériens de demander à certains pilotes une petite proportion de changer leur itinéraire, surtout leur altitude de vol, pour éviter les zones d'humidité. Et parfois, ça peut impliquer de voler en plus basse, c'est ça, en plus basse altitude, et ça peut nécessiter de brûler plus de carburant. Oui. Avec un bilan climatique tout de même positif, mais c'est juste pour vous montrer à quel point c'est complexe et il y a beaucoup de facteurs à calculer dans tout ça.
0: Quand on parle de l'aviation, on sait que c'est un secteur qui est difficile de décarboner. On pense pas à des avions électriques encore là. Mais est-ce que on pourrait réussir à réduire les émissions provenant de l'aviation avec des nouvelles technologies?
1: Mais c'est ce qu'on espère, puis il y a plein de chercheurs et de chercheuses qui travaillent sur cette question-là, mais en ce moment, c'est pas encore possible. J'ai discuté de tout ça avec François Garnier. Il est à l'École de technologie supérieure à Montréal. Il travaille sur ces problèmes-là depuis plusieurs décennies et il me disait que le plus simple, ça reste encore de moins prendre l'avion. Mm-hmm. Plus simple théoriquement, on s'entend, socialement, c'est peut-être un peu plus compliqué. Et ce qu'il faut savoir aussi, c'est que même si on arrive à éviter complètement la formation de ces nuages-là, c'est que la vapeur qui est créée par les avions a un pouvoir réchauffant qui est très éphémère. Donc, si on réussit à les éliminer, l'effet va être immédiat et non négligeable. Sauf que le CO2 qui provient de la combustion, lui, ça reste un problème parce qu'il reste dans l'atmosphère pendant des millénaires. C'est pourquoi on peut lire dans le dernier rapport du GIEC que si la demande ne décroît pas, ce sont les biocarburants qui sont vraiment la meilleure des avenues. Mm-hmm. On entend souvent dire aussi que l'aviation, c'est seulement 4 % des émissions humaines totales. monde. Mais selon une estimation qui a été publiée dans Nature Communications il y a quelques mois, ça représente près de 20 % du budget du réchauffement entre les températures qu'on connaît maintenant et la limite sécuritaire de 2 degrés de l'accord de Paris. Là, autrement dit, la marge qu'il nous reste est tellement mince que les scientifiques disent qu'on peut pas se passer du moindre dixième de degré, d'où la nécessité aussi d'envisager des scénarios de diminution de la demande. Il faut savoir aussi que sur une empreinte individuelle, un aller-retour transatlantique, ça peut représenter de 25 à 50% du carbone qui est émis annuellement par un Canadien ou une Canadienne. Donc, miser sur le tourisme local, en ce moment, ça reste la solution qui est certainement la plus efficace.
0: Marianne Desautels, merci.
1: Merci à vous.
0: On se retrouve dans 2 semaines.
1: Salut.

0: Vous vous souvenez peut-être qu'au lendemain de la pandémie, Québec avait lancé en grande pompe le programme de bourse d'études perspectives. C'était pour inciter les jeunes à se diriger vers les métiers qui sont en manque de main-d'œuvre. L'expérience a donné des résultats décevants. Le gouvernement y a mis fin précipitamment. Mais cette mesure aura bientôt coûté 1,3 milliard de dollars aux contribuables québécois et des milliers d'étudiants qui retournent sur les bancs des cégeps et des universités en ce moment continuent à recevoir ces bourses-là. Le reportage de Fanny Bussière-McNicole.
1: Le fait que j'ai reperçu cet argent-là a fait en sorte que mes parents n'ont pas eu besoin de payer mes études.
2: Je connais du monde qui sont partis en voyage, qui ne seraient pas, puis du monde qui se sont achetés des voitures.
3: Charles-Étienne Leblanc et Maxime Michelson sont parmi les 120 000 étudiants québécois qui ont reçu des bourses d'études Perspective Québec. Étudiants en génie et en informatique, ils ont reçu chacun au moins 15 000 $ de ce programme.
4: On lance des bourses d'études très importantes.
3: Perspective Québec faisait partie de l'opération main-d'œuvre lancée par François Legault à la fin 2021. Son but était d'inciter les jeunes à choisir un des programmes menant à des secteurs en pénurie de main-d'œuvre, comme l'enseignement, la petite enfance, la santé et les services sociaux, le génie et l'informatique. Les étudiants recevaient 1 500 $ au collégial et 2 500 $ à l'université à chaque session à temps plein réussie.
2: Non. En un mot, non, ça n'aurait pas changé ma carrière.
3: Le hic, c'est que cette mesure qui aura coûté d'ici 2030 1,3 milliard de dollars aux Québécois n'a pas eu l'effet souhaité chez bien des boursiers, comme en témoignent nos échanges avec Maxime et Charles-Étienne.
2: J'aurais fait le même programme, probablement dans le même temps. À aucun moment, ça l'a influencé quoi que ce soit.
1: Ça aide la vie d'un étudiant, recevoir de l'argent comme ça. Mais je comprenais pas nécessairement pourquoi je la recevais. J'avais pas vraiment besoin d'incitatifs de rester en ingénierie nécessairement.
3: Mais qu'est-ce qui a mené le gouvernement à miser autant sur cette mesure? L'ancien président de la Fédération des cégeps, Bernard Tremblay, avait eu une conversation plutôt révélatrice dès 2019 avec nul autre que François Legault.
5: Où on sentait là son souci de dire, là, moi, je veux amener des gens dans certains secteurs d'activité. Vous venez des cégeps. Comment on fait là? Si on leur donne un ordinateur, ils vont-tu aller en génie? Alors moi, quand j'entends M. Legault me dire ça, ben c'est sûr qu'après ça, quand je vois des bourses apparaître 2 ans plus tard, je fais un lien là.
3: Dès l'annonce des bourses en 2021, des acteurs importants du milieu de l'enseignement supérieur sont sceptiques. Et selon nos sources, ce programme est lancé de manière précipitée, sans consultation ou étude préalable solide pour étayer le choix de la mesure. Ce programme était donc voué à l'échec dès le départ, selon Bernard Tremblay.
5: C'était une bonne nouvelle d'avoir de l'argent pour l'enseignement supérieur, mais c'était clair pour nous que c'était pas le bon moyen. Et tout le monde était d'accord pour dire que ça donnera pas les résultats escomptés. Et surtout à la hauteur des sommes qui étaient annoncées. C'est des conditions de travail qui devraient être bonifiées pour attirer plus de jeunes. C'est ces éléments-là sur lesquels il aurait fallu travailler.
3: Le recteur de l'Université de Montréal, Daniel Jutras, et le président de l'Union étudiante du Québec, Loïc Goyette, abondent dans le même sens.
6: On peut bien ajouter une bourse de 2 500 $ par trimestre pour ses étudiants et ses étudiantes, mais sinon, on n'a pas la capacité d'accueil dans ce programme très contingenté. Ça allait pas vraiment changer de choses. Moi, j'avais le sentiment que ça, c'était un coup d'épée dans l'eau.
7: C'est des bourses qui étaient mises mur à mur sans évaluer les besoins. On voit qu'il y a une hausse de l'insécurité alimentaire étudiante. Donc, ça montre que les programmes actuels sont insuffisants. Plutôt que d'investir de l'argent dans le programme Bourse Perspective, l'argent aurait été mieux mis dans des programmes comme l'aide financière aux études ou pour pallier à la non-rémunération des stages.
3: En février 2025, la ministre de l'Enseignement supérieur de l'époque, Pascale Derry, met fin au programme Perspective de manière prématurée en parlant de résultats inégaux.
8: Je me dis, est-ce que je vais maintenir un programme qui ne nous donne pas les résultats escomptés? Ben, la réponse est non.

0: Des données internes du ministère de l'Enseignement supérieur sont éloquentes au sujet du manque d'efficacité du programme. Au Cégep, par exemple, entre 2021 et 2024, l'augmentation des nouvelles inscriptions a été près de 3 fois moins importante dans les programmes avec bourse que dans ceux sans bourse. Et à l'université, les cohortes des programmes ciblés ont augmenté de tout au plus quelques centaines d'étudiants quand elles n'ont pas diminué. Les Québécois continuent malgré tout de payer pour ce programme en raison d'une clause de droits acquis. L'ex-président de l'Union étudiante du Québec, Étienne Paré.
1: Je dirais la CAQ en général, sur beaucoup de sujets, c'est ça. On est capable d'identifier un problème, sauf qu'à place de consulter les groupes de la société civile qui sont directement touchés, on décide nous-mêmes de la solution. Puis souvent, la solution, c'est on va pitcher du cash sur le problème, puis il va se régler de lui-même. Dans ce cas-ci, c'est ça, les bourses perspectives.
0: Le post-mortem de ce coûteux programme était important, selon Daniel Jutras de l'Université de Montréal et Bernard Tremblay.
2: Oui, je pense que c'est utile que la population soit au courant que ces sommes-là ont été dépensées. Peut-être en pure perte.
3: C'est payer très cher des expérimentations qui sont financées par l'argent de tous les Québécois et toutes les Québécoises.
1: Puis bien, à la place de frapper un coup de circuit, ils ont frappé une fausse balle.
0: L'ex-leader étudiant Étienne Paré envoie un message à l'aube de cette période électorale.
1: Quelques années plus tard, on est encore dans le même problème qu'il nous manque d'enseignants, il nous manque d'infirmières, il nous manque de travailleurs sociaux. Moi, je lance la balle à tous les partis politiques qui aspirent à gouverner le Québec. Parlez-en. Parlez-en d'enseignement supérieur. Parlez-en de la réalité des étudiants. C'est l'avenir. C'est le futur.
0: François Legault, les ex-ministres de l'enseignement supérieur Daniel Mécan et Pascal Derry n'ont pas accepté de commenter ce dossier. La ministre actuelle, Martine Biron, a répondu par écrit que, je cite, « mettre fin aux bourses perspectives était un choix difficile » et que son gouvernement a misé sur l'amélioration des conditions de travail et des salaires dans les domaines visés par ces bourses. Ici Fanny Bussière-McNicol, Radio-Canada, Montréal.
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0: he posted, and I'm quoting him now, the United States is giving serious consideration to changing the name of Lake Ontario to Lake America.
1: Sur les ondes de CNN ce matin, le premier ministre ontarien Doug Ford a été questionné sur cette idée de Donald Trump de renommer le lac Ontario « lac de l'Amérique ». Avec en toile de fond, on comprend la guerre tarifaire entre le Canada et les États-Unis. Doug Ford a contourné la question, mais nous, à ça nous regarde, on plonge. Vous me direz, rebaptiser une étendue d'eau, c'est pas une nouvelle idée chez le président américain. Rappelez-vous l'affaire du golfe du Mexique, mais sachez que sur Google Maps, le golfe du Mexique porte maintenant aussi le nom de Golfe d'Amérique, entre parenthèses. Est-ce que le même sort attend le lac Ontario? Avec nous ce soir, Yaïf Ferland, il est chargé de cours à l'Université Laval et il est président de la Société canadienne d'onomastique. L'onomastique, c'est la discipline qui s'intéresse aux noms propres. Monsieur Ferland, bonsoir.
2: Oui, bonsoir.
1: Monsieur Ferland, Donald Trump dit envisager sérieusement cette question-là. Là, il n'y a pas eu de décret de la part du président américain, mais est-ce qu'il a le pouvoir de nommer le lac Ontario lac de l'Amérique, sachant que c'est un lac qui est partagé entre le Canada et les États-Unis?
2: Il a le pouvoir d'essayer, en tout cas. Il a le pouvoir de, par décret, de forcer son organisme fédéral de toponymie, le Geographical Names Board des États-Unis, a procédé. C'est déjà arrivé qu'il a fait changer des noms, mais cela ne peut avoir de pouvoir au-delà des limites des États-Unis comme telles.
1: Mais si le lac Ontario s'appelle lac de l'Amérique côté États-Unis et lac de l'Ontario côté canadien, disons que c'est pas très pratique, là.
2: Le côté pratique, évidemment pas. Seulement un problème que ça pose, c'est que les lacs, les grands lacs, font partie de la voie navigable du Saint-Laurent. Et cette voie est couverte par des lois, des conventions, des ententes entre les deux gouvernements. Depuis, je pense, l'ouverture de la voie maritime, c'est 1960 à peu près. À ce moment-là, vouloir changer le nom, ça voudrait dire changer des lois canadiennes et états-uniennes, et ça voudrait dire

0: dire tout ce qui est toute la documentation qui a été faite là-dessus. Fait que changer le nom de Ontario en Amérique, physiquement, ça peut prendre une éternité parce qu'il faudrait changer tous les noms, tous les endroits où c'est que c'est marqué dans des documents qui sont eux légaux et internationalement reconnus.
1: Mmh. Alors, vous dites, si je vous comprends bien, Yaïf Ferland, que Donald Trump a le pouvoir de changer les documents fédéraux américains, mais ça ne veut pas dire que du même coup, tout ce qui se passe au-delà de sa juridiction fédérale, il va pouvoir l'appliquer. Parlez-nous de l'exemple du Golfe du Mexique, parce que là, le Golfe du Mexique, je le disais, le nom Golfe d'Amérique apparaît entre parenthèses. Comment on peut l'expliquer, ça?
0: Tous les États qui sont qui bordent le golfe du Mexique continuent de l'appeler le golfe du Mexique et ça s'appelle le golfe du Mexique ou à quelques nuances près depuis les années 1550. Là. Fait que et il y a une habitude, c'est le nom officiellement reconnu internationalement et tout ça. Alors, ce qui est arrivé avec Google Maps et peut-être d'autres organismes, c'est que ça va apparaître entre parenthèses en dehors des États-Unis. Et si je suis aux États-Unis, que je pianote puis que je vais sur Google Maps, il va probablement y avoir que Golfe d'Amérique.
1: Est-ce que c'est numérique Google qui a été persuadé par Donald Trump de rajouter le nom?
0: C'est difficile à préciser de cette façon-là, comme vous le faites, parce que il y a d'autres endroits dans le monde où c'est que les Américains ont poussé pour avoir un changement de nom ou une variante pour des raisons strictement politiques. Et les forces armées, par exemple, continuent d'appeler, continuent d'appeler le Golfe Persique Golfe Arabique. Mais internationalement, tout le monde sait que c'est le Golfe Persique, puis on parle encore des États comme Oman puis les Émirats Arabes Unis, qui sont les États du Golfe Persique. Alors, mais pour l'armée américaine, il n'y a pas question d'appeler ça Persique, parce que Persique, c'est l'ennemi, d'une certaine façon, c'est l'Iran. C'est un autre nom. Alors là, ce qui arrive, c'est que sur Google Maps, vous allez avoir Golfe Persique, en parenthèse, Golfe Arabique. Ce qui est une absurdité, parce que juste à côté, un peu plus au sud, il y a une mer d'Arabie.
1: Et quelle est l'importance du nom Lac Ontario, Yaïf Ferland?
0: La première des choses, c'est que c'est un nom autochtone. C'est un nom de la famille linguistique iroquoienne. Et le mot Ontario, avant de devenir le nom de la province, c'était justement le nom du lac. Fait qu'on appelle ça Ontario depuis le 17e siècle. Ça n'a pas bougé. C'est comme le lac voisin, Érié, qui était de la nation des Ériers, qui demeurait là, plus ou moins en Pennsylvanie. Alors, l'importance, c'est que la désignation, il y a une recherche international, le groupe d'experts des Nations Unies se penche là-dessus, c'est que un endroit, un nom, un endroit. Alors, l'importance ici de première chose, c'est de reconnaître que c'est un nom autochtone, puis que ça a son importance déjà en soi, c'est que on s'y réfère, puis on s'y réfère pour énormément de choses, comme la voie maritime de Saint-Laurent, là, tous les bateaux passent par là. Cela a des fonctions administratives, a des fonctions légales, a des fonctions sociologiques.
1: Et d'héritage aussi.
0: Etc. Mm-hmm. L'héritage, ce qu'on appelle l'héritage, mais c'est patrimonial, oui. Mm-hmm.
1: Yaïf Ferland, je rappelle que vous êtes le président de la Société canadienne d'onomastique. J'avoue que c'est un mot que j'ai appris aujourd'hui. Merci beaucoup.
0: Au revoir.
1: Au revoir. Et c'est ce qui m'a fait à l'émission ce soir. Demain, on va vous parler, entre autres, du Japon, qui veut se doter d'une capitale de secours. Une capitale de secours en cas de catastrophe naturelle. Il y a plusieurs villes qui se disputent le titre. C'est tout pour ce soir. Si vous avez des suggestions, des commentaires, écrivez-nous. Ça nous regarde, @radio-canada.ca. Ici Madeleine Desmorin. Bonne soirée à tous. À demain.

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4: Bonjour, ici Élise Jetté. Ottawa riposte avec des contre-tarifs qui toucheront plus de 27 milliards de dollars de produits américains après l'échec des négociations pour un accord commercial avec les États-Unis. Les secteurs visés sont les mêmes que ceux touchés par les nouveaux droits de douane de 50 % imposés par Washington. La ministre de l'Industrie, Mélanie Joly, affirme que la stratégie du fédéral cible certains États américains pour mettre de la pression sur l'administration Trump qui se prépare en vue des élections de mi-mandat.
5: On a toujours été clair qu'on allait être stratégique et qu'on allait cibler des États. On l'avait fait à l'époque. Et vous savez quoi? On pense aussi que les tarifs qui ont été mis en place ciblent aussi des entreprises stratégiques, des régions du pays stratégiques. Et donc, dans les circonstances, on doit être capable de pas agir de façon impromptue, rapide. Non, on a pensé cette liste de contre-tarifs.
4: Le fédéral a également annoncé un peu plus de 7 milliards de dollars d'aide pour appuyer les travailleurs et les entreprises touchées par les tarifs américains. Par ailleurs, de nombreux entrepreneurs se préoccupent quant à eux des effets cumulatifs de cette guerre tarifaire avec les États-Unis. Julie Landry a recueilli des réactions.
6: C'est que ça crée beaucoup d'incertitudes.
7: Que les entreprises canadiennes soient touchées directement ou non par les contre-tarifs, le climat actuel crée de l'inquiétude. Comme l'explique Yves Lacroix, le PDG de Fab3R, un des importants manufacturiers nord-américains spécialisés dans la fabrication de pièces de grand format.
6: Cette incertitude-là retarde les projets d'investissement.
7: Certaines entreprises canadiennes, comme celles qui transforment les produits de la mer, sont directement affectées parce que dans certains cas, elles importent des fruits de mer des États-Unis, comme le homard, pour le transformer, comme l'explique Chris Vascotto, directeur de la Nova Scotia Seafood Alliance. L'important, selon de nombreux entrepreneurs, c'est que les négociations reprennent entre les deux pays. Kim Axtad, du Conseil des industries forestières de la Colombie-Britannique, espère que les contre-tarifs créeront assez de pression pour faire bouger les États-Unis. D'autres, comme l'industrie des camionneurs du Québec, applaudissent les programmes d'aide, mais Simon Gaudreau, de la Fédération canadienne des entreprises indépendantes, espère que ces programmes seront plus inclusifs que ceux qui avaient été annoncés l'an dernier.
8: Il y avait seulement 13 % des PME qui étaient au courant de ces programmes-là et seulement 1 % qui les avaient utilisés.
7: Ottawa a annoncé 7,5 milliards de dollars pour aider les travailleurs et les entreprises du pays à faire face à la tempête. Ici Julie Landry, Radio-Canada, Vancouver.
4: C'est aussi l'inquiétude dans l'industrie automobile. Après l'échec des négociations avec le gouvernement Carney, Donald Trump a promis de faire passer les tarifs douaniers de 25 à 50 % à compter du 1er janvier sur les pièces et les voitures fabriquées au Canada. Certains constructeurs risquent d'être contraints de transférer leur production aux États-Unis pour survivre, selon le rédacteur en chef de l'annuel de l'automobile, Benoît Charrette.
9: On peut pas supporter 50 %, on peut pas supporter 25. Déjà, là, depuis un an, l'usine de Camille, qui appartenait à GM, où on fabriquait le Bright Drop, a fermé. L'usine de Brampton, qui appartient à Stellantis, est fermée depuis 2024. On n'a toujours pas trouvé preneur. L'usine de Oshawa fonctionne à 30, 35 %. On a déjà, là, des séquelles sérieuses en ce moment.
4: Le country perd sa plus grande ambassadrice. La célèbre chanteuse Dolly Parton est morte à l'âge de 80 ans. Sa famille a annoncé son décès sur les réseaux sociaux sans préciser la cause. Ces dernières années, la légende de la musique country avait été contrainte d'annuler de nombreux concerts pour des raisons de santé. Avec sa prolifique carrière, elle aura marqué la chanson à tout jamais. David Savoie revient sur sa vie.
10: Même ceux qui n'apprécient pas le country connaissent ses chansons. Dolly Parton, avec ses cheveux blonds platine et sa voix de soprano unique, a incarné le genre musical dans l'imaginaire collectif. Née dans le Tennessee rural en 1946 au sein d'une famille pauvre, Dolly Parton amorce très tôt sa carrière musicale. À 13 ans, elle enregistre déjà sa première chanson, Puppy Love. Quelques années plus tard, l'artiste enchaîne les pièces à succès, comme Coat of Many Colors. Ses 60 ans de carrière seront prolifiques. 3000 chansons, des dizaines d'albums, plus de 100 millions de disques vendus à travers le monde. Et surtout, des titres qui resteront dans les mémoires. Son parcours a été maillé de récompenses, Emmy, Grammy, Oscar, Tony et un prix pour son travail humanitaire. Le magazine Billboard la classe comme la première artiste de country de tous les temps, rien de moins. Elle a aussi joué dans une dizaine de films et à l'abri des projecteurs, elle a aussi contribué à la société américaine, en s'impliquant notamment dans de nombreuses organisations communautaires. Ici David Savoie, Radio-Canada, Montréal.
4: Et le film Nina Rosa de la Québécoise Geneviève Duluth-Desselles représentera le Canada dans la course aux Oscars. L'œuvre qui a récolté de nombreux prix à travers le monde cette année raconte l'histoire d'une artiste bulgare de 8 ans, prodige de la peinture, qui voit sa vie chamboulée après la diffusion d'une vidéo devenue virale. Les nominations seront dévoilées le 11 janvier et la cérémonie aura lieu le 14 mars. C'était les informations de Radio-Canada. 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Bonne journée à l'antenne d'ici première.
11: En Amérique, sa culture remonte à plusieurs milliers d'années. Aliment de base des Autochtones, il est aussi symbole de prospérité et de festivité. Ici Maxime Gauthier, à Aujourd'hui l'Histoire, le maïs.
12: Jadis, la cueillette du blé d'Inde et les réjouissances ayant cours pendant la soirée des épluchettes étaient strictement affaire de famille et les étrangers étaient les voisins du même rang. En 1962, on organise tout et l'épluchette de blé d'Inde n'échappe pas à cette règle. Ainsi, certaines fermes du Québec se transforment en ranch et accueillent les touristes pour les soirées d'épluchettes de blé d'Inde complètes avec danse folklorique, feu de camp dans la prairie voisine, promenade au clair de lune dans la charrette à foin et, bien entendu, dégustation des épis.
11: La popularité des épluchettes de blé d'Inde de l'animateur Serge Deglin à notre radio, c'était au mois d'août 1962. Cultivé depuis toujours par les Autochtones, le maïs est vite perçu comme une denrée indispensable à la survie de la colonie en Nouvelle-France. Il assure en partie la nourriture de l'habitant, tout comme celle du cheptel durant l'hiver. Plus tard, le maïs devient synonyme de festivité, une tradition estivale qui trouve ses racines en Nouvelle-France.
13: Je pensais que le maïs, ça se coupait ça à la main.
14: Oui, ça se coupe à la main, mais ça se coupe à la machine aussi. Parce qu'à... Il faut bien pour les conserves, on ne fournit la pas à la main, ça prend une machine. Parce que là, c'est supposé qu'à la place de 15 à 20 ans.
13: Une cueilleuse de maïs?
14: Un picker qui fait ça.
13: Un picker?
14: Oui, c'est ça.
13: Un ramasseur.
14: C'est une machine d'iris pour la conserverie. C'est pour le canin, pour le ça. Tout ce qu'ils ont envie, c'est cassé à la main.
13: Le blé d'Inde que nous, on achète dans les grands magasins, ça, c'est cassé à la main.
14: Tout à la main.
15: C'est extraordinaire. Tout ce qui tombe dans le camion, c'est seulement le maïs. Ça ramasse deux rangs de maïs à la fois.
14: Deux ans pour remplacer 20 ans.
11: Démonstration d'un picker ou une cueilleuse. Reportage de Pierre Paquette dans les champs à l'île Saint-Joseph à Laval, tout près de Terrebonne. C'était en 1971. Ah, pour nous parler de l'histoire du maïs, mon invité, Catherine Ferland, elle est historienne, directrice notamment de la collection Aujourd'hui l'Histoire aux éditions Septentrion. Bonjour Catherine.
16: Bonjour.
11: Réglons d'abord une chose. Mm-hmm. Maïs ou blé d'Inde?
16: Ah, vaste question. Mm-hmm. Oui. Ben, en fait, faut se rappeler que, dans le fond, le blé d'Inde, c'est une étymologie qui nous vient de l'erreur des premiers explorateurs qui se pensaient en Inde, hein, tout simplement. Donc, oui. Tout comme l'oiseau qu'on connaît sous le nom de dinde, la dinde de Noël, ben, mm-hmm. la poule d'Inde, ben, on a le blé d'Inde. Donc, c'est pas plus compliqué que ça, mais en fait, le vrai terme, c'est bien le maïs.
11: Le maïs. Présent, donc, en Amérique du Sud depuis des millénaires, mais inconnu en Europe à ce moment-là.
16: Oui, tout à fait. Ça va comme un peu comme plusieurs autres plantes de civilisation, quelque chose qui se développe dans un terreau précis qui est la Mésoamérique, donc Amérique centrale et du Sud, Amérique du Nord également à partir d'un certain moment. Donc le maïs qui est vraiment la céréale, la plante, on va dire, originelle autour de laquelle on va avoir toutes sortes de mythes qui vont s'installer aussi. Donc quand on parle de maïs pour les cultures mésoaméricaines, on est dans quelque chose qui dépasse le simple aliment. C'est un élément de culture également. Donc ça, c'est très, très important. Ça fait partie d'une mythologie, tout d'un système de croyances également. également.
17: Au Mexique notamment, mais chez nous, vous l'avez dit, donc cultivé aussi en Amérique du Nord. D'ailleurs, Jacques Cartier le remarque dès son premier voyage dans ses carnets. Hein?
16: Oui, Jacques Cartier le remarque, et surtout Samuel de Champlain, en fait, parce que, bon, ça, c'est une plante qu'on avait quand même déjà repérée du côté des explorateurs, mais quand Samuel de Champlain arrive ici, il se rend bien compte que, de la même façon qu'il y en avait en Amérique centrale, parce qu'il faut rappeler qu'il est allé d'abord en Amérique centrale avant d'aller fonder Port-Royal en 1603, puis Québec en 1608. Mmh. Donc, quand il arrive, il fait « Oh, tiens, il y a également cette variété, cette plante-là, ici, dans la vallée du Saint-Laurent. » Il se fie également aux écrits de Jacques Cartier. Il se dit « Ah, oh, ben tiens, ça, c'est intéressant de voir que cette plante a une propagation assez phénoménale à l'échelle du continent américain au complet, du nord au sud. »
17: Oui. Qu'est-ce que ça représente pour les Premières Nations, le maïs?
16: C'est une plante, donc, comme je disais tout à l'heure, qui est une plante de civilisation, donc autour de laquelle on va avoir toute une série de rituels, de consommation. On va avoir aussi des pratiques tout simplement de la culture comme telle. On se rappelle de la fameuse culture, ce qu'on appelle des trois sœurs. Donc, on ne parle pas ici d'une fratrie, mais bien de cette culture où on associe le fait de faire pousser le maïs qui sert de tuteur, d'avoir également des courges qui vont s'enrouler autour de ce tuteur-là et des plants de fèves, donc, qui vont créer de l'ombrage au sol. Alors, cette culture-là, en synergie, en trio, c'est très connu de la plupart des nations autochtones dans la vallée du Saint-Laurent au moment de ce qu'on appelle la période de contact. Donc ça, c'est un élément intéressant. Mais aussi, ça fait partie de ces plantes qu'on dit qui ont été révélées aux êtres humains par des divinités supérieures. Donc il y a toutes sortes de très beaux mythes, de très beaux contes également dans les diverses traditions autochtones.
17: Parce que c'est aussi de prospérité. Hein. Ça sert de décoration. Non seulement c'est un aliment de base, mais c'est aussi, ça sert de décoration pour les Autochtones.
16: Oui, de décoration. On utilise évidemment les feuilles de maïs. On a peut-être certaines personnes, certaines qui nous entendent aujourd'hui, se rappellent des petites poupées faites en feuilles de maïs qu'on pouvait trouver à certains moments. Donc ça, c'est intéressant aussi. On pouvait tresser les feuilles pour faire des nattes, pour faire des paniers. Donc oui, un aspect décoratif, utilitaire. On utilise la totalité de la plante, ou presque. Donc ça, c'est quand même aussi un élément qui est très intéressant à propos du maïs dans sa première utilisation chez les Autochtones.
17: Ouais. De quelle manière les colons de la Nouvelle-France vont l'intégrer, ce maïs, qu'ils connaissent pas, là, ou en tout cas qu'ils apprennent à connaître?
16: Qu'ils connaissent un petit peu quand même, parce que justement par le truchement des Européens, surtout des Espagnols, il y a un peu de maïs qui a quand même commencé à entrer en Europe à cette époque-là. Mais quand les premiers colons arrivent ici, c'est certain que pour eux, c'est un aliment davantage de dépannage. Donc oui, on va cultiver le maïs dans les premiers jardins, les premiers champs, par les colons d'origine française. Mais assez rapidement, on va le délaisser, disons dans son acception de céréales, pour se tourner plutôt vers le blé. Ce qui est pas très logique entre vous et moi, parce que quand on se rend compte à quel point, délaisser une céréale qui est traditionnelle, qui est adaptée parfaitement au climat ici, qui a un rendement aussi qui est assez exceptionnel, là. Un petit grain permet de faire pousser un plant complet sur lequel il y a plein d'épis, qui comporte même plein de grains, donc c'est assez exponentiel.
17: Ça pousse mieux ici. Ouais.
16: Tout à fait, alors que s'obstiner à faire pousser du blé, c'était pas très logique, mais ça rentrait dans cette obstination française de continuer à manger à la française. Donc, alors on le délaisse progressivement. On continue quand même d'en manger un peu, mais comme légumes, non pas comme céréales, donc pas pour faire de la farine, par exemple. Quand on regarde plutôt du côté des colonies anglaises, on voit qu'ils sont très, très forts sur la farine de maïs pour faire du pain de maïs dans la tradition autochtone, alors qu'ici, c'est pas quelque chose qui va se retrouver dans la grammaire alimentaire des colons. Alors, on le délaisse un petit peu. On continue, comme je disais, d'en manger à titre de légumes, mais ça perd un peu sa place au profit d'autres céréales et d'autres, surtout, variétés de légumes qui proviennent de ce qu'on connaît en Europe.
17: Mais il va revenir au milieu du 19e siècle, un peu par dépit, non? C'est une solution de remplacement, parce qu'à ce moment-là, il y a une crise. Donc, on se tourne vers le maïs qui pousse facilement.
16: Ah, c'est souvent un réflexe humain, bien sûr, d'aller vers des cultures ou en tout cas des productions qui sont un petit peu plus faciles quand les temps sont durs. Mm-hmm. Alors oui, on va se retourner vers le maïs à partir du milieu du 19e, quand il y a une crise agricole assez majeure qui se développe, pas seulement au Québec, mais à l'échelle canadienne et même nord-américaine. Il y a toutes sortes de choses qui se passent, c'est un peu complexe, mais disons que on va effectivement se tourner vers le maïs pour se dépanner. Mais il faut dire aussi que ça coïncide avec une période qui est quand même intéressante, c'est l'apparition de la conserve, l'apparition aussi de moyens de transport beaucoup plus performants qui vont faire en sorte que le maïs, comme toutes sortes de cultures vivrières de l'époque, va pouvoir bénéficier de cette facilité-là d'être transporté un peu partout. Donc, au lieu d'être produit localement, consommé quand même assez localement, vendu dans les marchés locaux, mm-hmm. là, tout à coup, le maïs peut entreprendre une grande carrière, être transformé aussi beaucoup plus facilement. On connaissait déjà le maïs séché pour faire du popcorn, on pourra en parler
17: tout à
16: l'heure.
17: On va y revenir, c'est important.
16: Bien sûr, on peut pas parler de maïs sans parler de popcorn tout de même. Mais disons que ça fait partie de ces innovations technologiques-là à la faveur de l'industrialisation et ça va permettre comme ça une sorte de seconde carrière pour le maïs, on pourrait dire.
17: Oui, tout à fait, parce que bon, le maïs, il...

0: Il va servir à nourrir le bétail, hein, parce qu'il faut faire la différence entre le maïs et le maïs sucré, et puis les différentes variétés aussi. Un rappel, les conseils de Maurice Hardy, agronome, directeur technique, son titre à l'époque, directeur technique aux engrais chimiques du Québec. C'était à notre télé en 1971.
1: Le choix de la variété de blé d'Inde à semer est très important. Notre saison de végétation n'est pas très longue. Il faudra mettre en terre donc une variété éprouvée. Bien recommandé, dont le développement et la maturité, si possible, pourra se faire à l'intérieur de la saison que nous avons. À ce sujet, il faudra consulter chaque année la liste des variétés recommandées au Québec par le ministère de l'Agriculture et de la Colonisation. L'ensemencement du maïs se fait à bonne heure au printemps. Dans les régions où on peut faire du maïs grain, l'ensemencement se fera avant le 15 de mai, si possible. Par contre, dans toutes les autres régions où on veut faire de l'ensilage, encore là, l'ensemencement devra se faire le plus à bonne heure possible. Le risque en vaut la peine, parce que c'est la maturité qui va donner de la qualité et à l'ensilage et au maïs grain. Les rendements d'à peu près toutes les cultures ont tendance à diminuer au fur et à mesure qu'on retarde le semis. Le blé d'Inde ne déroge pas à cette règle-là.
0: Voilà. Et en général, ben, on le cueille au mois d'août, quoique, hein, ça change un peu avec les changements climatiques, on le remarque. Parlons du maïs, mais dans la culture populaire, hein, la fameuse épluchette de blé d'Inde. Ça remonte à quand, ça?
2: Ben, avant de parler d'épluchette, parce que je pense que c'est un élément hyper important, mais dans ce qu'on vient d'entendre, il y a quelque chose qui est intéressant. C'est la question de la variété des maïs. Parce qu'effectivement, ce qu'on connaît comme le maïs sucré aujourd'hui, ça, c'est une des variétés. Mais ce qu'il faut rappeler, qui est magistral comme démonstration, c'est le fait que il existe près d'une centaine de maïs différents. Donc, quand on se promène dans la vallée du Saint-Laurent, dès l'époque de Jacques Cartier, dès l'époque de Champlain, il y a des maïs différents dans la vallée du Saint-Laurent. Certains sont plus appropriés pour faire de la farine, d'autres pour être séchés, etc. Mais il existait quand même autre chose que celui qu'on connaît aujourd'hui.
0: Du rouge et du noir. Hein?
2: Aussi, donc, au plan de la couleur, au plan de la grosseur aussi. On avait vraiment des maïs qui étaient parfois plus petits, qui ressemblaient presque à une pomme grenade, par exemple. Donc, avec toutes les petits grains dessus, mais concentrés, quelque chose de plus rond. Il y avait aussi des beaucoup plus longs. Il y avait vraiment toutes sortes de variétés, les grains également, on en parle, les couleurs et tout. Ces variétés-là étaient destinées à différents usages, naturellement. Et cette belle variété agricole, on la perd un petit peu au fil du temps, justement, à partir du 19e siècle dont on parlait tout à l'heure, où on va se concentrer sur certaines variétés qui ont un meilleur rendement. Donc, on écoutait notre ami agronome il y a quelques instants avec ses recommandations. Mais c'était tout à fait dans l'air du temps, là, à partir du début du 20e siècle, d'aller vers les variétés.
0: Spécialisation, hein, c'est
2: tout
0: ça.
2: À fait.
0: Donc, on a décidé de miser sur celui-là. Donc, mais celui qu'on mange, celui qu'on aime, hein, en tout cas pour les humains, c'est le maïs sucré, hein, pour les épluchettes. Donc, ça vient d'où, ça?
2: En fait, c'est tout simplement une belle tradition qui se met en place. Tout d'abord pour des raisons pratiques, en fait, parce que, bon, quiconque a déjà participé physiquement à une épluchette, on sait qu'après quelques épis, il y a quand même un effort physique. Hein, ça ne s'épluche pas tout seul. Hein. C'est ça, c'est pas comme casser un œuf. Donc, on est quand même dans quelque chose d'un petit peu plus costaud. Donc, c'est un prétexte à faire ce qu'on appelait à la campagne des billes. Donc, une séance de travail, on pourrait dire, collective. Plusieurs voisins s'assemblent et on fait ça. Et ça a donné lieu à de belles traditions, justement, parce que c'était aussi une occasion de socialiser, une belle occasion de sociabilité, pour se courtiser aussi à cette époque-là. Il y avait d'ailleurs, et je pense qu'on va peut-être en entendre des extraits un petit peu plus tard dans l'émission, mais cette question de l'épi rouge.
0: Oui, ben, qui est un peu l'équivalent du gui peut-être, je sais pas.
2: Oui, c'est ça.
0: Quelque chose de rare.
2: Donc, pour les personnes qui nous écoutent et qui se demandent, mais qu'est-ce que c'est ça, cette affaire-là d'épi rouge? En fait, c'est que parmi tous les épis, on avait, faut se figurer une salle pleine avec des épis par terre et tout ça. Les gens s'apprêtent à éplucher tout ça. Et là, tout à coup, on a un de ces épis qui a été coloré. On a injecté un petit peu de colorant dedans pour le colorer en rouge. Et le jeune homme ou la jeune femme qui tombe par hasard, par accident, sur l'épi rouge, a le choix de la personne de son choix pour lui demander un bec, finalement, l'embrasser ou se faire embrasser. Donc, il y a quand même quelque chose de très charmant quand on se rapporte justement à la fin du 19e, début 20e siècle, alors que l'Église mettait beaucoup de bâtons dans les roues en termes de qu'est-ce qu'on pouvait faire dans les fréquentations et tout ça. Qui pouvait courtiser qui. Bon, ben là, c'était comme un sauf-conduit, finalement.
0: Oui, c'est ça. C'est l'épi rouge. Un peu comme la fève, hein, la galette.
2: Oui, on peut mettre ça dans la même catégorie.
0: on rappelle ici, justement, Françoise Godet-Smet, c'était à l'émission Le Bel Âge en 1964.
3: Les belles fêtes qui étaient des vraies fêtes, puis aujourd'hui qui sont défigurées, c'était les épluchettes de blé d'Inde, par exemple. Aujourd'hui, on

0: fait des épluchettes de blé d'Inde, puis a fallu que ça soit Hilarieux qui vienne de France à un moment donné, puis qui compose des chansons sur notre épluchette, parce que c'était ravissant. Mais ça, ça se faisait, c'était des vraies fêtes de... C'était pas des barn dance, comme on appelle ça aujourd'hui, mais c'était des vraies fêtes de grange.
1: Vous vous souvenez des blé d'Inde colorés, alors?
0: Ah oui!
1: Une signification spéciale.
0: Quand l'épi rouge sortira, celui qui t'aime t'embrassera.
1: C'était l'idée de l'épi rouge?
0: C'était l'épi rouge. Alors, quand tu trouvais une épi rouge, c'était... Alors, tous les blé d'Inde devaient quand même garder un peu de leurs feuilles, parce que ces feuilles-là étaient tressées, puis c'était accroché au sec. Hein?
2: Voilà, il y a plein de choses là-dedans. Hein? Donc, oui. On raconte, bon, l'épi rouge, la chanson qui l'accompagne. Ces festivités associées à l'épluchette, ça remonte à la Nouvelle-France. On l'observe aussi chez les Américains, je pense. Hein? Puis elle fait référence aux Français également.
3: Oui, mais en fait, vraiment, l'épluchette, dans son acception là, populaire, telle qu'on la connaît aujourd'hui, puis telle qu'on l'entendait par les mots de Mme Godet-Smith, c'est quelque chose qui apparaît plutôt à la fin du 19e siècle. Parce que auparavant, c'était associé à un labeur, à un travail, épluchage mécanique même, dans le cas des conserveries de maïs. Mm-hmm. Donc, on n'était pas du tout dans le folklore ou dans le truc sympathique comme on vient d'entendre. Oui. Mais le côté vraiment social autour de ça, aujourd'hui, de s'ouvrir une petite bière, puis de faire des hot dogs, puis bon, mm-hmm. Le côté plus social, c'est vraiment quelque chose de plus contemporain, en fait. Même si, évidemment, on retrouve des petites racines ça et là, par exemple, dans la longue durée, mais jusqu'à la Nouvelle-France, sauf qu'il faut pas s'imaginer que, par exemple, les filles du roi faisaient des épluchettes, c'est pas du tout... Ouais.
2: On n'est pas à la même époque.
3: Non, pas du tout.
2: Bon, on y vient, hein, le fameux popcorn, le maïs soufflé. C'est apparu comment, ça?
3: Ça, c'est curieux parce que ça fait très, très longtemps que c'est connu. Et là, je vais vous confier un secret, Maxime. Je milite pour qu'on réhabilite le terme maïs fleuri.
2: Maïs fleuri?
3: C'était sous ce nom-là qu'on désignait, entre autres en Nouvelle-France, le maïs fleuri, donc le maïs... Bon, c'est tout à fait le popcorn, mais mon Dieu que c'est charmant.
2: Oui, ça paraît plus charmant comme ça.
3: Puis on nous dit dans les archives que, par exemple, les religieuses augustines et même les ursulines faisaient griller des grains comme ça pour leurs pensionnaires. Elles l'assaisonnaient également, pouvaient ajouter du sel, pouvaient en faire des variétés sucrées. Tout comme de nos jours, hein, ça c'est quand même assez intéressant. Oui. Et c'était une collation, donc c'était pas de tous les jours, évidemment, c'était plutôt pour les occasions festives. Mais ça existait, donc et c'était connu sous le nom de maïs fleuri.
2: Ouais. Et pourquoi par la suite, on l'associe au cinéma.
3: Ah, c'est une collation qui coûte très peu à produire, qui produit quand même, on le sait, hein, quiconque a déjà fabriqué chez soi du maïs à partir du grain, du petit grain séché, le sait, ça prend un petit fond dans une casserole, puis tout à coup, on se retrouve avec un bol pour accommoder 4 personnes. Donc, c'était quand même, au niveau du rendement, un choix tout à fait logique de la part des opérateurs de salles de cinéma. Donc, assez rapidement, dans les débuts du cinéma, on va décider d'utiliser cette collation-là comme justement proposer aux consommateurs, aux cinéphiles et aux consommateurs de cinéma.
2: Donc, rendement, facile, hein? D'autres raisons également pourquoi on l'associe au cinéma?
3: Oui, en fait, c'est assez cocasse. C'est que dans les premiers temps du cinéma, quand venait le temps de figurer du faux sang, par exemple dans les premiers films d'horreur, on utilisait du sirop de maïs parce que c'était une substance qui ne se détériorait pas sous la chaleur des spots de cinéma, donc la chaleur intense dans les studios. Alors, ça permettait de travailler avec ce matériau-là, de créer des effets assez éblouissants. Et donc, c'est un autre aspect du maïs qu'on peut associer au cinéma.
2: Ouais. Ben, tout concorde en faire quelque chose qui accompagne nos films. Quoique, au Festival des films du monde de Montréal, là, on avait émis la consigne à l'époque, pas de popcorn, pas de maïs soufflé, parce qu'on avait affaire à un public de cinéphiles. L'émission Double Vue, on l'écoute en 1991.
4: Est-ce que ça vous manque, le popcorn?
5: Oui, ça vous manque. Ça me manque.
4: Non, pas de popcorn. Alors, je suis déçue sur ce côté-là, c'est tout.
6: Ça manque toujours, le popcorn, mais à part dans le festival. Ça, je préfère pas attendre de crouche-crouche pendant que je regarde mes films. Ça m'énerve.
7: Parce qu'on a des visionnements de 9h à 23h. Et si les gens mangeaient du popcorn dans les salles, on aurait, question de logistique, pas le temps de nettoyer entre les séances. Et puis à la fin, le soir, les allées seraient pleines. Ce serait pas commode pour le public, qui est d'avant tout cinéphile pour le festival. Et puis il y a le bruit aussi, il faut se concentrer. Il faut porter attention sur tous les films qui sont pour les cinéphiles, en fait. Non, c'est interdit, malheureusement.
2: Bon, interdit. Ça, c'était au FFM à cause du bruit, notamment. Puis ça rappelle un sketch du RBO où on riait de notre collègue Renaud Mirois à ce sujet-là. Bon, se dit, il y a maintenant des appellations pour le maïs. C'est un peu comme le fromage. C'est le cas du maïs de Neuville, entre autres.
3: Oui, le maïs de Neuville qui a été une des premières appellations protégées au Québec. Donc,

0: Neuville apparaît déjà dans les années 60 dans les journaux. Donc, on dit arrivage maïs de Neuville. Et assez rapidement, il y a eu une réputation très, très favorable à coller à ce maïs-là. Donc, même pour un maraîcher qui est pas du tout de la région de Portneuf et tout ça, qui décide d'utiliser ce terme-là, ben, c'était une sorte de façon de présenter son maïs comme étant supérieur, plus savoureux, les grains plus sucrés, bien sûr.
1: Bicolore, de couleur,
0: Oui, généralement. Ouais. Mais ce n'est pas un absolu parce qu'on a des épis aussi qui sont totalement jaunes, mais il doit vraiment répondre à cette appellation là par la nature du croquant et tout ça. Et bien sûr, il doit être cueilli dans les 24 heures précédentes. Pas question d'avoir un maïs qui est traîné à l'épicerie pendant 3-4 jours. Donc, on le sait, c'est rendu folklorique maintenant là, de repérer le petit kiosque aux abords de notre épicier local là, pour avoir les arrivages les plus frais possibles.
1: Ouais. C'est très intégré à la culture nord-américaine. Puis, j'en reviens aux autochtones. Comment le consommaient les autochtones? Grillés surtout, non?
0: Grillés, mais il y avait d'autres façons aussi. Ouais. On était très, très friands de ce qu'on appelait le maïs lessivé ou même le maïs puant.
1: Puant?
0: Oui, je sais que ça peut surprendre. En fait, oui. En fait, c'est pas une recette que je recommanderais. Là, on n'est pas dans une chronique gastronomique, mais en fait, c'était une façon de le faire macérer. Ça fixait certains de ses éléments nutritifs et ça lui donnait une saveur supplémentaire. Donc, c'était très apprécié. C'était une forme de fermentation, un peu comme aujourd'hui, certaines variétés de choux. On va faire du kimchi dans la culture coréenne et tout ça. Oui. Donc, on avait finalement un maïs qui était un peu fermenté et qui était très apprécié comme ça de la part des Autochtones, mais qui était pas du tout... qui a très mal traversé la frontière vers les colons d'origine européenne qui trouvaient ça tout à fait répugnant.
1: En tout cas, le consomme, on le constate depuis des milliers d'années, notamment en Amérique du Sud, au Mexique, mais également en Amérique du Nord et adopté par les colons.
0: On en fait de la bière aussi, ça c'est intéressant.
1: Oui.
0: Parce que ici, on connaît très peu de brasseurs qui se sont lancés dans la bière de maïs, alors que c'est quelque chose qui est tout à fait courant en Amérique centrale et du Sud. Alors, ça aurait pu être un beau segment, mais rares sont les microbrasseurs qui sont allés dans cette avenue-là, malheureusement.
1: Non, c'est clair. Puis, bon, il y a d'autres utilisations, le carburant notamment, l'éthanol. C'est vraiment une plante assez exceptionnelle. Mon invitée, Catherine Ferland, elle est historienne, directrice de la collection Aujourd'hui l'Histoire aux éditions Septentrion. Merci beaucoup d'avoir été là.
0: Un plaisir.
1: Merci également à toute l'équipe d'Aujourd'hui l'Histoire, à la recherche Ariane Léonard et Annie Richer. Recherche d'archives, c'est Sophie Lynn Gibson. Au site Internet, c'est Ronald George. À la mise en onde, Dominique Baudouin. Aujourd'hui l'Histoire est une émission de Marie Caillé. Si vous avez envie d'écouter ou bien de rattraper nos émissions, vous pouvez toujours le faire, je vous le rappelle, sur notre site Internet d'Aujourd'hui l'Histoire, ou bien nous écouter en balado sur notre application Radio-Canada Audio. C'est exclusif sur audio. Et puis, si vous voulez nous suivre, nous écrire, commentaires, suggestions ou autres, c'est toujours un plaisir de vous lire sur Facebook ou encore l'adresse suivante, le courriel histoire@radio-canada.ca. Voilà, là-dessus, quand on disait associer le maïs aux festivités depuis très, très longtemps, un exemple ici, une chanson qui date de 1941, L'Épluchette, composition Albert Larieux, interprétation Albert Vieux et Simone Canel. On se laisse là-dessus. Ici Maxime Coutier, bonne soirée. À une prochaine, au revoir.

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5: Y a-t-il du créatif?

0: crémage sur un gâteau de fête. Crémage est un terme de la langue technique qui désigne le fait de retirer les matières solides qui flottent à la surface d'un liquide, comme la crème qui flotte sur le lait. La préparation sucrée à base de beurre, de sucre et de lait qui sert à napper les gâteaux s'appelle glace ou glaçage. En ce sens, crémage est considéré comme un régionalisme familier. Maintenant, on appelle anniversaire le jour où une personne entre dans une nouvelle année d'âge. En revanche, la fête est le jour consacré au saint dont on porte le nom. Par exemple, un garçon qui s'appelle Benoît et qui est né le 16 juin célèbre son anniversaire le 16 juin. Toutefois, sa fête est le 11 juillet, jour de la Saint-Benoît.
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2: Ce géant indomptable, vainqueur des grandes tâches, a quitté la Terre, laissant derrière lui un gigantesque travail accompli.
3: Voilà ce que l'on diffusait à l'antenne de Radio-Canada en 1965, le début d'une émission rendant hommage à l'une des grandes figures historiques de notre époque.
2: Un des plus grands hommes d'État du 20e siècle, Sir Winston Leonard Spencer Churchill, ex-premier ministre de Grande-Bretagne, a terminé son voyage terrestre.
3: Winston Churchill était parvenu au bout du chemin. C'était il y a 50 ans, le 24 janvier 1965. Henri Bergeron était le correspondant à Londres.
4: La mort de Sir Winston Churchill n'a surpris personne à Londres. La thrombose était fatale. Il ne s'agissait que d'attendre la fin.
3: 10 ans plus tôt, le Parlement britannique rendait hommage à Churchill à l'occasion de son 80e anniversaire. René Lévesque, journaliste, racontait alors son parcours.
5: Cette vie incroyable d'un homme qui était déjà historique à la fin de la Première Guerre mondiale, qu'on traitait d'homme fini en 1922 quand il perdit son siège de député, et qui devait pourtant fournir encore toute cette carrière immense que le monde entier admire aujourd'hui.
3: Avant la Seconde Guerre, la vie de Churchill était sans doute admirable, mais il ne se démarquait pas comme un député ou un ministre exceptionnel. C'est en temps de guerre que Winston Churchill se révèle être un dirigeant hors norme.
6: En mangeant le roast beef, Churchill dit d'une voix sombre, « Ils veulent détruire notre vieille cité. » Mais bientôt, pour une bombe qu'ils nous lancent, il en tombera 10 sur l'Allemagne. Pour 10, des centaines. Pour des centaines, des milliers. Et pour des milliers, des centaines et des centaines de mille.
3: Churchill est l'art de la formule. Le comédien français Michel Saint-Denis à la tête de Radio Londres durant la guerre.
2: Sir Winston naquit le 30 novembre 1874 au château de Blenheim, près de Woodstock, dans l'Oxfordshire.
3: À l'école, il était un cancre. Il se fera soldat et participera à la découverte du vaste empire qui était alors celui de la Grande-Bretagne. De sa participation à des conflits à Cuba, en Inde, au Soudan et en Afrique du Sud, il en ramène des récits fort populaires auprès des lecteurs. C'est aidé de cette sympathie du public qu'il embarque dans le train de la politique. Churchill est élu en 1900 et bien vite, il fait un coup d'éclat.
2: Après 4 ans dans les rangs conservateurs, Sir Winston s'élève contre son chef Lord Chamberlain et pose le geste dramatique de passer en pleine assemblée de la Chambre de son siège gouvernemental à un fauteuil libéral du côté de l'opposition.
3: C'est ainsi qu'on reconnaît Winston Churchill l'obstiné. C'est cette même obstination qu'il va révéler en 1940 quand il prononce cette devise.
7: Blood, toil, sweat and tears.
3: Je n'ai à offrir que du sang, de la peine, des larmes et de la sueur. Voulant dire que la victoire ne viendra pas autrement qu'avec sacrifice et ténacité. Ici, c'était la voix du militaire canadien Dollard Ménard. D'ailleurs, le récit de Winston Churchill se poursuit demain à Rebours, le vieux lion et le Canada.
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0: dit-on encore bienvenue après une formule de remerciement. Précisons d'abord que la formule de salutation bienvenue est tout à fait pertinente pour souligner l'arrivée souhaitée de quelqu'un. Par exemple, on peut dire bienvenue à un invité qu'on accueille chez soi. Il est également correct de dire bienvenue au public au début d'une émission de radio ou de télévision. Sous l'influence de l'anglais welcome, certaines personnes répondent bienvenue après qu'on leur a dit merci. Bien qu'il soit de moins en moins courant, cet emploi du mot bienvenue est toujours considéré comme abusif. En français, après une formule de remerciement, on peut répondre, selon le ton de la conversation, « De rien, je vous en prie, il n'y a pas de quoi, c'est moi qui vous remercie » ou « C'est vraiment la moindre des choses ».
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0: Bonjour, bon mercredi, j'espère que vous allez bien. Bienvenue à cette nouvelle édition d'À la Une, c'est Mathieu Bellumaro au microphone. Merci d'être avec nous pour commencer cette nouvelle journée. Évidemment qu'on va encore une fois revenir sur l'imposition de ces tarifs avec la riposte canadienne et plusieurs réactions à cette riposte, imposition de contre-tarifs, aide aussi annoncée pour les entreprises. Comment tout ça a été accueilli, résumé avec ma collègue Karine Matheux un peu plus tard à l'émission. C'est d'ailleurs encore beaucoup ce qui retient l'attention dans l'actualité ce matin dans les grands quotidiens. Ce qui retient aussi beaucoup l'attention depuis hier, eh bien, c'est la mort de Dolly Parton. On a appris ça hier en après-midi. Julie-Jasmine Boudreau est avec nous en studio. Bonjour Julie-Jasmine.
1: Bonjour Mathieu.
0: Et il en sera bien sûr question un peu plus tard à l'émission dans votre chronique d'actualité culturelle.
1: Oui, Pierre, j'ai senti le besoin d'écouter du Dolly Parton.
0: Après moi, vous n'êtes pas seul.
1: En boucle, on est beaucoup comme ça, de regarder aussi mes photos de voyage. Je suis allée à Nashville il y a déjà quelques années. J'ai visité le studio RCA, Studio B, le fameux Studio B où Jolene a été enregistrée. J'avais ce besoin-là de revoir ces photos-là parce que quand je suis rentrée dans ce studio-là, Mathieu, je vous le jure, j'ai arrêté de respirer. Je me suis dit, j'étais dans un endroit mythique où l'histoire de la musique américaine s'est écrite. Alors, il y a de ça, puis aussi des réactions, elles sont nombreuses et unanimes partout sur la planète, mais surtout aux États-Unis. Puis on fait un peu le point aussi en disant, en ce moment, les États-Unis sont divisés, mais ce qui les unit, c'est cette réaction face à la tristesse du départ du icône de la musique.
0: Ouais, voilà un point de où les gens se rassemblent et se retrouvent. On en reparle un peu plus tard. Merci Julie-Jasmine. À tantôt. Au sport maintenant avec Olivier Pellerin. Bonjour Olivier.
2: Bonjour.
0: D'abord, au tennis, le tournoi de double mixte aura été de courte durée pour Félix Auger-Aliassime.
2: Ouais, effectivement, accompagné d'Alexandra et Ala, ils ont perdu en deux manches de 4-1 dès leur première rencontre pour mettre fin à leurs espoirs dans ce tournoi qui est un peu une présentation de grandes stars. On avait parlé entre autres de Serena Williams et Carlos Alcaraz qui étaient réunis. Il y a aussi eu Arina Sabalenka et Novak Djokovic, aussi éliminés d'entrée dans ce tournoi de double mixte qui ont été présentés au cours de cette soirée. Pour présenter les stars, on est un peu moins dans la performance, un peu plus dans le bonheur et le plaisir. On a vu beaucoup de sourires malgré les défaites parce que c'est un tournoi qui a un peu moins de valeur, disons-le, un tournoi qui est normalement présenté lors des tournois majeurs. On avait utilisé un peu cette formule-là la saison dernière. Ça n'a pas plu aux joueurs de double qui aimeraient avoir la chance de profiter de cette vitrine dès le début du tournoi. Et donc, voilà pour Félix qui aura des ambitions en individuel, donc dans le tableau en simple chez les hommes, mais n'aura pas eu nécessairement beaucoup de répétitions lors de ce tournoi en double mixte pour se mettre de l'avant. D'ailleurs, les qualifications se poursuivent aujourd'hui au tournoi à Flushing Meadows. Il y aura quelques Canadiens en action, entre autres Alexis Gallarneau, Bianca Andreescu qui poursuivent aussi leur route, Carson Brandstein, donc d'autres Canadiens qui voudront s'ajouter dans le tableau principal de ce tournoi pour espérer pouvoir aller peut-être menacer et aller chercher quelques points dans le tableau principal.
0: En cyclisme, la prochaine nouvelle pour quiconque suit le cyclisme est peut-être pas très très surprenante. Tadej Pogačar, le Slovène, qui a pris une sérieuse option hier sur le titre du Tour d'Espagne.
2: Il y avait eu cette troisième étape écourtée puis annulée en raison de ses grêlons tombés dans les derniers kilomètres de la course. Et avec 50 kilomètres à faire lors de l'étape 4 d'hier, où il y avait quelques cols intéressants, là c'était vraiment une étape pour les grimpeurs, dont fait partie Tadej Pogačar, qui est la référence maintenant sur le cyclisme international. Il n'a fait qu'une bouchée de ses partenaires de jeu, si on peut dire. Il a pris la poutre d'escampette avec un peu moins de 50 kilomètres à faire et il a terminé au premier rang de cette quatrième étape. Écoutez, il avait 9 secondes d'avance sur Wout van Aert au deuxième rang du classement.

0: Du classement général. Maintenant, il a 2 minutes 39 secondes. Donc, il a ajouté 2 minutes 30 secondes d'avance sur son plus proche poursuivant. Il est en tête, bien installé au premier rang de ce classement. Il est devant Yarno Vidar, le Belge qui donc occupe ce deuxième rang. Donc, c'est vous dire à quel point il vient de mettre la main non seulement sur le maillot rouge et de manière sérieuse, mais peut-être déjà sur la victoire de ce tour. C'est la dernière victoire d'un grand tour qui lui manque. Il a déjà remporté à maintes reprises le Tour de France. Mm-hmm. Il le fait aussi au Giro. Et c'est pourquoi il s'aligne maintenant à ce Tour d'Espagne. Il est un peu la seule tête d'affiche, réelle tête d'affiche lors de ce tour d'Espagne. Hier, il en a fait la démonstration. Aujourd'hui, cinquième étape avec 173,3 km au programme, avec quelques bonnes montées aussi. Donc, on risque d'avoir encore Tadej Pogacar s'exprimer un peu.
1: Basketball, la formation masculine canadienne qui a été annoncée en prévision de son passage au Centre Vidéotron à Québec.
0: Oui, qui aura lieu dans quelques jours à peine au Centre Vidéotron. Bonne nouvelle parce qu'il y aura entre autres Lugansdor et Cambridge, deux Québécois qui seront de la formation canadienne. Il manque quand même de grands noms pour cet affrontement face à l'Argentine. Entre autres, chez Gilgeous Alexander, RJ Barrett qui n'y seront pas. Dylan Brooks et Jamal Murray aussi qui avaient participé au tournoi olympique pour le Canada lors des Jeux de Paris en 2024 n'y seront pas non plus. On est dans un processus de qualification qui mènera à terme aux Jeux olympiques, mais pas que, là, aux grandes compétitions internationales. Mais quand même, on aura une représentation locale avec entre autres Lugansdor qui sera de la formation canadienne. Il y a beaucoup d'intérêt pour le basketball à travers le Québec, mais aussi dans la région de Québec. Donc, il y aura une belle démonstration là au Centre Vidéotron.
1: Merci Olivier.
0: Un plaisir.
1: Bonne journée. Véronique Mérin est là pour les prévisions de la météo. Bonjour.
2: Bonjour.
1: Chaud, humide.
2: Encore de l'humidité.
3: Quoi de neuf?
2: Quoi de neuf? Hein? De l'instabilité, de l'humidité. On aime ça l'été, mais ça regroupe toutes ces conditions-là. Et les températures vont remonter un peu aujourd'hui avec ça. Donc, 25-26 degrés. Indice humidex qui va nous amener à tout près de 29-31, tout dépendamment des secteurs. Plutôt beau temps, il y a quelques brouillards ici et là ce matin, un ciel en alternance soleil-nuage au pis-aller cet après-midi, mais c'est une belle journée pour le sud, pour le centre du Québec. La nuit prochaine, on sera autour de 18 à Montréal, 13-15 degrés en secteur montagneux, et demain il fera beau essentiellement le matin, par la suite on ramènera les nuages, il y a un système qui va passer donnant quelques averses, risques d'orages demain après-midi seulement, avec des températures encore de 25-26 degrés pour les régions plus au sud. Amélioration vendredi, il y a quand même du beau temps à venir en fin de semaine. La meilleure des deux journées sera celle de samedi. Du côté de l'Abitibi, c'est un peu le même scénario. Ciel variable dans l'ensemble. Les températures sont autour de 24 degrés pour aujourd'hui. Les averses sont à venir plus tard ce soir. Vers l'est du Québec, le Saguenay, le Lac-Saint-Jean, le Bas-Saint-Laurent. Ciel en alternance, soleil-nuage, des brouillards ici et là ce matin, 23-25 degrés. Ce sera la même chose vers la Gaspésie, la Côte-Nord, plus près de 22. Outre le brouillard, c'est plutôt du beau temps. Il fera beau demain aussi. Les précipitations seront plutôt prévues en fin de journée demain. Territoire ontarien, c'est nuageux sur la portion nord. On a même des avis de brouillard en vigueur. Secteur Sudbury, la visibilité qui est pas très bonne tôt ce matin. Ça va s'améliorer, mais ça va prendre quelques heures. 24-25 degrés sur la portion nord. 26 à 28 pour les régions plus au sud. Pas mal de soleil. Toronto, Windsor, Ottawa aujourd'hui. Et du beau temps dans l'ouest, ça se poursuit. Ça ne change pas. Vancouver, Edmonton, Calgary, ce sont des températures estivales, voire même près de la trentaine de degrés dans les prairies. 26 Regina, 24 à Winnipeg, toujours un soleil dominant. Le bémol, c'est la qualité de l'air sur le sud de la Saskatchewan en raison des feux, la fumée par endroits aujourd'hui. Alors, qualité de l'air qui est un peu moins bonne de ce côté-là.
1: Merci Véronique.
2: Bonne journée.
1: Bonne journée.

À la une des quotidiens, on commence par le Global Mail. Il est question, bien sûr, de l'imposition de ces contre-tarifs au Canada. Ottawa qui dévoile un plan de riposte de ciblant 27,6 milliards de dollars de produits américains, 900 articles. On parle de fruits de mer, entre autres, des tarifs douaniers pouvant aller jusqu'à 50 %. Le Global Mail qui revient effectivement sur l'imposition de ces nouveaux droits de douane qui visent à soutenir le marché intérieur pour les entreprises canadiennes touchées par les tarifs américains. Le gouvernement qui a également présenté hier un plan d'aide de 7,5 milliards de dollars pour des mesures nouvelles, améliorées pour les travailleurs, pour les entreprises canadiennes également, qui sont touchées par l'imposition de ces tarifs américains. Vous avez les détails en une du Globe and Mail de ce matin. On va y revenir, nous, dans les prochaines minutes. Une du Journal de Montréal et du Journal de Québec. Oui, effectivement, ça va faire mal, ça va toucher bien des consommateurs qui vont devoir encaisser le choc, le journal qui est allé à la rencontre de consommateurs. Et plusieurs, en tout cas, consommateurs rencontrés par le journal défendent la réaction canadienne malgré les conséquences sur leur portefeuille. Une des personnes interrogées par le journal dit le gouvernement du Canada n'avait pas vraiment le choix. Donald Trump est un prédateur. L'homme dit qu'il va éviter d'acheter des produits américains tant sur les tablettes en magasin que dans les restaurants. D'autres disent que ça les effraie parce que c'est une femme, voyez, rencontrée dans la section des jouets d'un magasin qui estime que le coût de la vie est déjà pas facile, ça coûte déjà cher, donc elle craint l'impact sur son portefeuille. Des détails à lire et les explications également des produits de la riposte canadienne qui sont touchés par les contre-tarifs canadiens dans le Journal de Montréal et le Journal de Québec de ce matin. Dans la presse aussi, on parle de la guerre commerciale. Tourner le dos à son meilleur ami, la presse s'est rendue à Plattsburgh dans l'État de New York. En photo d'ailleurs, une femme qui tient un drapeau. C'est un mélange entre le drapeau américain et le drapeau canadien. J'ai honte, juste de l'autre côté de la frontière. En tout cas, c'est le sentiment que partagent de nombreux Américains rencontrés par la presse face aux attaques économiques de Donald Trump contre le Canada. Et dans l'article, il y a des gens qui appuient et qui ont voté pour Donald Trump, qui sont assez d'accord avec les décisions qu'il prend depuis qu'il est à la Maison-Blanche, mais qui trouvent que cette guerre commerciale avec le Canada va trop loin. Évidemment, c'est une ville où il y a beaucoup de Canadiens qui se rendent dans l'État de New York, la ville de Plattsburgh. C'est aussi la une du Devoir de ce matin qui nous parle également des élections à venir au Québec vers un scrutin déterminant pour le Québec. 223 lecteurs du Devoir ont fait part de leurs attentes en vue des élections. Ils ont besoin d'être rassurés face à l'incertitude actuelle. On parle d'un scrutin d'une importance rarement vue au Québec et des lecteurs du Devoir. Le quotidien a lancé un appel à tous au cours des dernières semaines pour former un panel d'électeurs qui s'inquiètent entre autres pour l'État-providence, la hausse du coût de la vie, des politiques publiques précaires. Bref, beaucoup d'inquiétudes. Et ce panel, donc, sera consulté par le Devoir tout au long des élections à venir au Québec. Et je termine avec les coop de l'information. À 98 ans, il gagne un combat contre les frais obligatoires en RPA. C'est Justine Mercier de l'équipe d'enquête des coops qui signe l'article. C'est un homme de 98 ans qui a remporté une bataille judiciaire susceptible de faire diminuer les frais imposés aux locataires des résidences privées pour aînés et pour des services dont ils ne veulent pas, comme l'entretien ménager, le lavage ou encore justement le lavage, l'entretien ménager, ce genre de choses. C'est effectivement une décision qui pourrait avoir des conséquences importantes, souligne le juge qui a rendu la décision en cour du Québec. Essentiellement, Monsieur Petitgroup était dans une résidence, vit dans des résidences soleil, et puis il devait payer pour son loyer, mais également pour d'autres frais comme le lavage, même s'il avait une laveuse et une sécheuse dans son appartement, des frais de 118 $ par mois qui s'ajoutaient donc à son loyer. Il a fait des contestations devant le commissaire aux plaintes, devant le tribunal administratif du logement, a été débouté à chaque fois, s'est rendu jusqu'en cour du Québec. Et il a gagné. Les résidences soleil vont devoir lui rembourser plusieurs milliers de dollars et ça pourrait avoir un impact sur l'ensemble des résidents des RPA, des résidences privées pour aînés. Son témoignage et les détails de cette cause à lire ce matin dans les coops de l'info.

0: C'était annoncé, on s'attendait à ça, une réplique dollar pour dollar aux droits de douane imposés par les États-Unis. Annonce hier d'Ottawa, dès le 8 septembre, il y aura de nouveaux tarifs entre 15 et 50 dépendamment des produits. Et il y en a pas mal des produits qui sont touchés. Karine Matheux est avec nous en studio. Bonjour Karine.
1: Bonjour Mathieu.
0: Oui, les secteurs visés sont essentiellement les mêmes que ceux touchés par les tarifs qui sont imposés par Washington.
1: Ouais, des centaines de produits qui sont visés dans les secteurs de l'acier, des produits laitiers et de la mer, des appareils électroménagers, des pâtes et papiers, des vêtements aussi, de l'électronique, des consoles de jeux par exemple. C'est une réplique qui touchera quelques 27-28 milliards de dollars de produits américains, donc à peu près la même valeur d'exportation canadienne touchée par les tarifs. Le gouvernement fédéral dit avoir priorisé une réponse mesurée mais ciblée, et contrairement à ce que certains semblent croire, la ministre de l'Industrie, Mélanie Joly, dit que le gouvernement cible des États américains clés pour mettre la pression sur l'administration Trump en vue des élections de mi-mandat. Écoutons-la.
2: On a toujours été clair qu'on allait être stratégique et qu'on allait cibler des États. On l'avait fait à l'époque. Et vous savez quoi? On pense aussi que les tarifs qui ont été mis en place ciblent aussi des entreprises stratégiques, des régions du pays stratégiques.
1: Elle dit aussi que le Canada ne va pas jouer toutes ses cartes dès maintenant, donc c'est une première offensive et on verra. Autre point important, Ottawa a annoncé 7,5 milliards de dollars d'aide pour appuyer les travailleurs et les entreprises touchées.
0: Des réactions politiques?
1: Ouais, le chef du Bloc québécois, Yves-François Blanchet, était en entrevue à l'émission 24/60 hier soir. Écoutons-le.
3: Je maintiens qu'une réponse forte et politique devait être faite. Je maintiens toutefois que les revenus générés par les contre-tarifs doivent être entièrement réservés au secteur et aux entreprises touchées.
1: Alors, le chef du Parti conservateur, Pierre Poilievre, lui, demande au gouvernement de convoquer la Chambre des communes. Il veut savoir quel sera l'impact des contre-tarifs sur les factures d'épicerie et aussi sur le prix de l'essence. Pour ce qui est des provinces, la première ministre, Christine Fréchette, craint que la riposte ne nuise à certaines entreprises québécoises et que l'aide accordée ne soit pas suffisante. D'ailleurs, elle va prendre le pouls des entreprises et fera des représentations auprès d'Ottawa pour ajuster le tir. La première ministre albertaine, Danielle Smith, elle, privilégie plutôt la négociation et la diplomatie, ce qui lui a attiré les critiques de son homologue ontarien Doug Ford, qui juge qu'elle ne joue pas avec l'équipe Canada. Écoutons l'analyse du professeur en sciences politiques à l'Université de l'Alberta, Frédéric Boilly.
4: Je pense qu'on peut pas parler encore de l'implosion, mais on peut parler d'un foyer de tension qui pourrait se développer et qui pourrait conduire à des très grandes difficultés pour le premier ministre Marc Carney.
0: Les entreprises, quand même, demeurent inquiètes pour plusieurs.
1: Ouais, certains secteurs, comme le textile et les vêtements, sont touchés directement par les tarifs. Le fabricant Quartz en fait partie. Près de 15 % de ses ventes sont faites aux États-Unis. Son président, Jean-Philippe Robert.
5: C'est un impact majeur. On est dans le secteur du détail. Chaque vente compte. Et c'est ça qui peut faire la différence entre une bonne et une mauvaise année. On a planifié de l'inventaire, des investissements. Donc, on a des discussions parfois difficiles avec nos partenaires américains. Qui va absorber les frais, finalement?
1: Par ailleurs, les appels à l'achat local se multiplient partout au pays.
0: Merci Karine.
1: Je vous en prie.
0: Bonne journée.

0: Ça, c'est un duo, Julie Jasmine, entre Dolly Parton et Miley Cyrus. On est en 2022. Mm-hmm. Elles étaient les deux ensemble sur scène. J'apprends d'ailleurs que Miley Cyrus est la filleule de Dolly Parton. Mm-hmm. Plusieurs réactions, évidemment, à la suite de l'annonce du décès de la reine du country.
1: La reine du country, une icône, évidemment, de la musique américaine dans son sens large. Miley Cyrus était très active hier soir sur les réseaux sociaux en partageant des images d'archives, des anecdotes aussi. Elle avait demandé à sa marraine d'être de son émission Hannah Montana, émission de Disney en 2006, ce qui avait littéralement en partie relancé la carrière de Dolly Parton en la mettant accessible à d'autres publics. Elle a littéralement dit, là, Dolly Parton, ça a boosté ma carrière. Et les gens qui la recevaient sur le plateau lui avaient dit, Madame Parton, qu'est-ce que vous voulez? Une petite toilette tout près de ma loge, un crochet pour mettre ma perruque et ce sera tout. Alors, c'est vous dire à quel point les gens étaient stoïques devant si peu de demandes, parce que c'était ça, Dolly Parton, raconter des histoires ordinaires de gens ordinaires à travers ses chansons. Céline Dion a réagi hier soir, une lumière pure, un cœur gentil, un esprit généreux, une voix des plus joyeuses que j'ai connues. Shania Twain, elle, mon mentor nous a quittés. J'ai regardé des images d'archives, toutes deux sur scène hier. Ça a été ma prof de composition, mon héroïne pleine de grâce et d'humilité. Alors, ça a touché énormément Shania Twain. Jack White, que vous connaissez, à Londres sur scène hier soir, a vraiment pris sa version de Jolene de Dolly Parton et l'a menée à un autre niveau, très, très déchirant. On va écouter un extrait. 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

Alors, très, très incarné, bien sûr, ce petit bout-là. L'Empire State, Mathieu, a été illuminé hier soir à 21h, scintillant de rose. On a aussi relancé l'idée de nommer l'aéroport de Nashville, l'aéroport Dolly Parton. En ce moment, la pétition explose. Ça avait été dans l'actualité il y a de ça quelques mois. On connaît maintenant les causes de sa mort. On parle d'un bref combat contre le cancer. Ça a été révélé par les agents de Dolly Parton. Et d'ailleurs, elle n'avait pas pu se présenter à des événements prévus la semaine passée là, à son parc d'attractions, un parc d'attractions à son effigie à Nashville. Dans le Tennessee. Mais ça l'a pas empêché quand même d'être très active dans la dernière année, même si elle avait annulé, que ce soit des

0: concert l'automne dernier ou au printemps passé. C'est une femme, évidemment, une femme d'affaires redoutable, Dolly Parton. Elle avait des projets de musée, d'hôtel à Nashville, une marque de café aussi, promotion de friandises pour chiens. Elle a su faire sa place dans un milieu d'hommes, une espèce de bloc monolithique. On a souvent parlé de Nashville comme étant évidemment difficile à percer. Et une philanthrope, bien sûr, en donnant accès aux livres aux enfants. Alors vraiment, là, c'est une grande nouvelle. Bon, un grand pan de l'histoire de la musique américaine.
1: Engageons qu'il y a encore bien des gens qui vont écouter du Dolly Parton aujourd'hui en sa mémoire. On va parler de cinéma. C'est le film Nina Rosa qui va représenter le Canada dans la course aux Oscars.
2: Il y a rien qui nous dit que ces tableaux sont belles. Il te faut juste quelqu'un sur place qui puisse aller voir la petite en train de peindre. C'est tout.
3: C'est toi, mon ami, qui devrais y aller.
0: Alors ça, c'est un extrait de la bande-annonce, vidéo virale, qui m'enseigne une jeune artiste bulgare de 8 ans. Il y a ce collectionneur, Christian Bégin, que vous avez entendu, qui souhaite faire l'acquisition, qui va envoyer un ami, un expert québécois d'origine bulgare, vérifier l'identité et en savoir un peu plus. Donc, les fantômes du passé vont ressurgir. C'est un film de Geneviève Duluth-Dessel. Elle a dit hier être intimidée et ravie, bien sûr, de ça, parce que son film a été préféré à 16 autres films qui ont été soumis. Et c'est un film qui a un joli parcours, a remporté un prix du meilleur scénario à Berlin. Donc, les prochaines étapes, il y a d'autres films, bon, dans la catégorie langue, films étrangers qui peuvent soumettre leur candidature d'ici le 30 septembre. Il y aura techniquement une courte liste en décembre, mais officiellement, les finalistes seront annoncés en janvier et on saura en mars si jamais, on ravit le trophée. À voir.
1: Maintenant, c'est le début de l'exposition du World Press Photo à Montréal, Julie Jasmine.
0: Absolument, c'est au marché Bon Secours. Je dirais que c'est un événement phare de la rentrée culturelle de l'automne. Évidemment, ce sont les lauréats du prestigieux concours de photojournalistes. La photo de l'année, si je vais juste vous dire le titre, Mathieu, c'est « Séparé par l'ice ». Donc, c'est un papa qui se fait tirer le chandail, le gilet par ses jeunes filles, ses jeunes femmes, parce que leur père, à l'issue d'un statut sur son audience en termes de migration, ils vont être séparés. Alors, c'est lancé aujourd'hui. Vous allez avoir aussi présenté 150 photographies de trentaine de pays à Toronto un peu plus tard cet automne et à Chicoutimi. Puis voilà, donc c'est vraiment le temps de prendre une pause, de se déposer justement devant ces photos qui sont extrêmement prenantes.
1: Des photos, oui, qui disent beaucoup et qui traduisent beaucoup sur cette actualité. Merci Julie Jasmine.
0: Je vous en prie.
1: Bonne journée.
0: Salut.
1: Marie-Michel Bordua est en studio. Bonjour Marie-Michel.
4: Bonjour.
1: À surveiller aujourd'hui. Évidemment, on continue à parler de ces tarifs contre tarifs qui inquiètent et qui continuent d'inquiéter des entrepreneurs, des entreprises canadiennes.
4: Oui, et pour comprendre, il y a notre collègue Marie-Hélène Rousseau qui s'est rendue à Newport au Vermont dans une entreprise de meubles, dans une usine près de la frontière en fait avec le Canada. 40% de la production repose sur des feuilles de plaquage de bois importées du Québec. Donc les propriétaires qui craignent des impacts, même si ils n'exportent pas au Canada ici, parce que c'est un effet domino, en fait, ce qu'ils nous disent, puisque la production en partie faite aux États-Unis d'abord passe par le Canada, revient aux États-Unis. Reportage donc dans nos radiojournaux ce matin.
1: Oui, des inquiétudes, c'est ça, autant du côté canadien qu'américain pour bien des entreprises. C'est la période de rentrée scolaire au Québec. On s'intéresse aux bourses perspectives.
4: Remise à des étudiants des cégeps et universités, il y a des milliers d'entre eux qui continuent d'y avoir accès, même si le programme a été aboli en raison de son inefficacité. La mesure qui devait attirer plus d'étudiants dans les secteurs en pénurie de main-d'œuvre aura bientôt coûté 1,3 milliard de dollars. Dossier de Fanny Bussière-McNicol ce matin.
1: Un gros chiffre. Merci beaucoup. Merci
4: bien,
1: Marie-Michel. Bonne journée. Voilà pour cette édition de La Une. Vos équipes du matin prennent le relais dans les prochaines secondes. Bonne journée.
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1: Canadienne aux droits de douane américains, l'aide du gouvernement Carney aux entreprises touchées par les tarifs écrits.

0: Pourquoi est-ce que l'aide aux entreprises en tout ou en partie devrait être des prêts? Les entreprises sont déjà endettées.
1: Nous irons au Vermont, où des entrepreneurs s'inquiètent des répercussions de la guerre tarifaire entre le Canada et les États-Unis.
2: Si on arrête de vendre, c'est sûr qu'on ne peut pas rester ouvert longtemps. C'est triste. Il y a beaucoup de perdants.
1: Et une nouvelle étude présente un portrait alarmant sur l'effet des coups au cerveau chez les joueurs de la NFL.
3: C'est quelque chose qui est beaucoup plus fréquent qu'on le pensait.
1: Bonjour, ici Mathieu Bellumeur, bienvenue au Radio-Journal. La réplique tarifaire canadienne inquiète certaines entreprises, des syndicats et l'opposition à Ottawa. Les mesures de rétorsion dollar pour dollar sur presque 28 milliards de dollars de marchandises américaines risquent d'avoir un impact sur le coût de la vie pour les ménages canadiens. Christian Noël est à Ottawa. Christian, la riposte de Mark Carney est dans la mire des partis d'opposition.
4: Tant le Parti conservateur que le Bloc québécois admettent qu'il faut se tenir debout devant Donald Trump, mais critiquent la méthode choisie par Mark Carney. Les conservateurs disent les contre tarifs canadiens vont faire augmenter l'inflation qui fait déjà mal aux Canadiens, alors le gouvernement, selon lui, manque de transparence à ce sujet. Le Bloc québécois, il trouve que les mesures d'aide aux entreprises sont insuffisantes. Voici Pierre Poilievre et Yves-François Blanchet.
5: Alors, quel sera l'impact des mesures de rétorsion sur les factures d'épicerie? Le prix de l'essence, le coût des biens et des services.
0: Alors, pourquoi est-ce que l'aide aux entreprises en tout ou en partie devrait être des prêts? Les entreprises, en particulier les PME, sont déjà endettées à la gorge.
4: Et les deux partis demandent que Mark Carney convoque le Parlement plus tôt pour débattre de ces enjeux.
1: Et Christian, le gouverneur de la Californie lui donne son appui au Canada.
4: C'est pas trop surprenant. Gavin Newsom, c'est un démocrate, critique virulent Donald Trump, candidat potentiel à la présidence dans 2 ans. Voici ce qu'il a dit.
6: I think he's playing this well. Strength. Trump respects strength. I absolutely.
4: Donc, il félicite Mark Carney pour son approche ferme. Selon lui, Donald Trump va revenir à la table de négociation d'ici quelques mois parce que les pressions internes au sein du Parti républicain sont trop fortes, selon lui. Pendant ce temps, Donald Trump, lui, laisse entendre que c'est lui-même qui serait responsable des demandes de dernière minute la semaine dernière qui auraient fait achopper les négociations. C'est ce que rapporte notamment un reporter de CNN qui a parlé directement au président.
1: Christian Noël à Ottawa, merci.
4: Je vous en prie.
1: Et cette escalade dans la guerre tarifaire entre les deux pays inquiète aussi des gens d'affaires de l'autre côté de la frontière. Marie-Hélène Rousseau s'est rendue à Newport, au Vermont.
7: L'entreprise Built by Newport produit des meubles haut de gamme dans son usine située tout près de la frontière canadienne.
8: So this is the material that we're currently importing.
7: 40% de la production repose sur des feuilles de plaquage de bois importées du Québec. Les copropriétaires Dave et Julie Laforce craignent des impacts majeurs pour leur entreprise familiale.
8: Well, it's going to have a significant impact on our business.
7: Même si l'entreprise n'exporte pas ses meubles au Canada, elle risque tout de même d'être affectée tant par les tarifs de Donald Trump que par ceux imposés par le gouvernement Carney.
8: It's a domino effect.
7: C'est un effet domino, dit-il. Le plaquage de nos panneaux vient des États-Unis, va au Canada pour être transformé, puis revient ici. En cas de tarifs douaniers de riposte, l'impact dépassera les 50%. Ça crée de l'incertitude et de la peur, dit-elle. Pas seulement pour nous qui essayons de planifier, mais aussi pour nos employés. Une entreprise voisine partage cette inquiétude. Tracking produit et distribue des dameuses à neige. Son vice-président Nicolas Desmarais.
9: Les machines, comme qu'on voit ici, on vient d'en vendre 2 au Nouveau-Brunswick pour pas loin 1 million Canadien. Il n'y avait pas de tarifs. Là, les machines sont en train d'être fabriquées en Oregon. Il va-t-il avoir des tarifs au moment qu'ils sont complétés? Ça va rajouter 500 000 à ces 2 machines-là.
7: Le conflit commercial implique toute une réorganisation pour l'entreprise qui compte aussi une filière canadienne en Estrie. C'est d'ailleurs le volet canadien qui est le plus menacé de fermeture.
9: Si on arrête de vendre, c'est sûr qu'on peut pas rester ouvert longtemps. C'est triste. Il y a beaucoup de perdants.
7: Ici Marie-Hélène Rousseau, Radio-Canada, à Newport, au Vermont.
1: L'ancien chef du Parti libéral du Québec, Pablo Rodriguez, réagit au lendemain des révélations de la presse qui nous apprenait hier que les enquêteurs de l'UPAC, l'Unité permanente anticorruption, et du DGEQ, le directeur général des élections du Québec, n'ont rien à lui reprocher concernant le financement de sa campagne. Karine Matheux est avec nous. Pablo Rodriguez a donné donc des entrevues au cours des dernières heures. Il juge qu'enfin la vérité est dévoilée.
10: Oui, mais on n'a pas les conclusions entre les mains de l'UPAC ni du DGEQ. Par contre, l'UPAC a confirmé que le dossier d'enquête a été soumis au procureur du DPCP qui l'analyse en ce moment. Le DGEQ confirme aussi que son enquête est terminée, mais dans les deux cas, il est possible que des compléments d'enquête soient requis. Tout de même, ce que la presse a obtenu de

0: sources, c'est qu'il n'y a pas eu de stratagème d'achat de vote en faveur de Pablo Rodriguez, pas de brownies. C'est ce qu'il a toujours clamé. Écoutons-le.
1: Je suis content que la vérité éclate au grand jour, mais en même temps, c'est quelque chose que je savais, que ma famille savait, que mon entourage savait. Mais oui, c'était difficile, ça a été extrêmement difficile, ça a été coup après coup, ça a été très violent. Rappelez-vous des allégations basées sur rien. Là, aujourd'hui, on le sait, et je dois démissionner comme chef sur la base d'allégations qui n'ont jamais été prouvées. Mon message aujourd'hui, c'est qu'il ne faut plus jamais que ça se reproduise au sein de notre société, cette affaire-là.
2: Il y a des personnes autour de Pablo Rodriguez qui sont visées par l'enquête du directeur général des élections.
0: Oui, l'homme d'affaires Emmanuel Cabral qui aurait remboursé à certaines personnes les dons faits à Pablo Rodriguez, mais c'est toujours selon la presse. Tout comme l'enquête viserait aussi l'ex-libéral et député Sona Laoyane Olivier pour l'utilisation de son bureau pour la campagne de l'ex-chef libéral, de nouveau Pablo Rodriguez.
1: Ce qui est arrivé dans le bureau de Mme Laoyane ou par exemple ce qui est arrivé dans le cas de M. Cabral, c'est totalement inacceptable, c'est fait de façon isolée. Chacun des deux a dit qu'aucun d'entre nous n'était au courant. Il y a des conséquences. Il y a subiront ces conséquences-là.
0: Et pour ce qui est des différends avec la députée Marois Risky, il dit avoir vécu ça comme une trahison.
2: Merci beaucoup, Karine.
0: Je vous en prie.
3: Ailleurs dans le monde.
2: D'abord, au Népal, au moins 19 personnes sont mortes à la suite d'une crue soudaine qui a emporté des villages et endommagé des routes, des ponts et des installations électriques. Les autorités sont aussi sans nouvelles de 384 touristes. Il y aurait également des victimes au Tibet. Des équipes de secours et d'aide humanitaire ont été dépêchées sur place. Et au moins 14 nourrissons ont péri dans un incendie d'un hôpital public à Islamabad, la capitale du Pakistan. Un mauvais fonctionnement du système de climatisation serait à l'origine du sinistre. Les incendies dans les grands bâtiments sont fréquents au Pakistan en raison notamment de la faiblesse des lois en matière de sécurité et des normes de construction. Une nouvelle étude présente un portrait alarmant de la prévalence de l'encéphalopathie traumatique chronique parmi les joueurs de la NFL aux États-Unis. Des chercheurs ont conclu qu'au moins un ancien joueur sur quatre parmi ceux qui sont décédés entre 2016 et 2021 était touché par cette maladie dégénérative du cerveau. Reportage d'Olivier Tremblay.
4: De 2016 à 2021, 878 anciens joueurs de la NFL sont décédés. Parmi eux, 235 ont fait don de leur cerveau. Ce sont 215 de ces 235 anciens joueurs dont le cerveau présentait une encéphalopathie traumatique chronique, ou ETC. Le Dr Dave Ellenberg, professeur à l'Université de Montréal et spécialiste des commotions cérébrales, souligne que les études ont habituellement tendance à surestimer certaines données et que celles-ci établissent plutôt un seuil minimal de cas.
5: C'est un point de départ clair. C'est quelque chose qui est beaucoup plus fréquent qu'on le pensait.
4: Son collègue William Archambault, professeur à l'Université McGill, a rédigé une thèse de doctorat sur les commotions et leur divulgation par les athlètes. Il est d'avis que les recherches doivent maintenant aller plus loin que la prévalence des cas.
6: Peu importe c'est combien de personnes, il faut essayer de trouver une façon de les aider, même s'il y en avait juste 2%.
4: De les aider et de favoriser une pratique du sport sécuritaire qui prévient la maladie. Les auteurs de l'étude réclament que les ligues de tous les niveaux limitent les contacts, particulièrement à l'entraînement. L'ETC demeure impossible à diagnostiquer chez une personne vivante, mais elle est comme une épée de Damoclès au-dessus des anciens joueurs comme Mathieu Proulx, deux fois champion de la Coupe Grey avec les Alouettes de Montréal.
7: Je vis tout à fait différemment. J'essaie de vraiment vivre avec intention, profiter de chaque instant.
4: Ici Olivier Tremblay, Radio-Canada, Montréal.
2: Sur la scène musicale. Dolly Parton interprète son immense succès « I Will Always Love You ». L'icône de la musique country est décédée hier à l'âge de 80 ans après un bref combat contre le cancer. Les hommages affluent depuis hier. Céline Dion l'a décrit comme une lumière au cœur généreux. Taylor Swift salue une artiste éternellement généreuse. Voici les commentaires de l'autrice, compositrice, interprète country, Cindy Bédard.
8: Elle croyait en son pouvoir. C'est ça qui est extraordinaire. C'est ça qui inspire autant aussi. C'est une femme entrepreneur. C'est une multi-instrumentiste, mais elle assumait ce pouvoir-là d'être autant sexy aussi dans un monde d'hommes sans avoir peur et en disant « Moi, j'ai du talent, je suis bien plus qu'une jolie blonde. » C'est un des plus beaux modèles de féministe, Dolly Parton. Elle incarne absolument ça. C'est toutes les valeurs du féminisme.
2: En 6 décennies, Dolly Parton a fait paraître 65 albums et vendu plus de 100 millions de disques. Bonne journée. Merci d'être à l'écoute.
9: Le café chaud, nous sommes le mercredi 26 août. Bienvenue à vous qui nous écoutez. Merci d'avoir choisi les ondes d'ICI Radio-Canada pour ce Café Chaud ce matin. Ici Laurent Pirot en remplacement de Geneviève Potvin qui vous accompagne ce matin.

0: Ce matin, au Café Chaud, on entendra l'ancien Premier ministre Jason Kenney qui se lance en campagne avec son ancien adversaire Rachel Notley, donc pour maintenir l'Alberta au sein du Canada. On fera aussi le point sur les dépenses fédérales pour l'immersion. Alors restez avec nous, où que vous soyez, si vous êtes dans votre voiture en train d'écouter la radio ou peut-être chez vous avec votre téléphone sur l'application audio. Merci de nous accompagner. Évidemment, on aura des nouvelles de la météo. Aujourd'hui, la météo, c'est assez simple hein, pour toutes les régions où vous nous écoutez. Il va faire beau. Si vous êtes à Yellowknife, peut-être que vous aurez des nuages en fin de journée. Les températures sont de 22 degrés. Pour toutes les régions de l'Alberta, ce sera ensoleillé. Pas un nuage en vue aujourd'hui. Puis les températures, c'est unanime. Entre 29 et 30, 32 degrés. Sur le nord, Grande Prairie, Peace River, 30 degrés. Fort McMurray, Bonneville, Saint-Paul, Cold Lake, Lac Labiche. Les maximums seront autour de 29. 29 aussi à Edmonton, à Red Deer, à Calgary. Lethbridge et Medicine Hat, ce sera un petit peu plus chaud avec des températures maximum de 32 degrés donc sur le sud. Et puis pour les Rocheuses, on attend 31 degrés au maximum pour Jasper et 29 pour Banff. Là aussi donc, avec un grand soleil donc sur toutes les régions, on sera au soleil. Profitez-en si vous êtes sur le point de rentrer à l'école. Ce sera nos dernières journées de liberté. Jean-Marie Yamba nous accompagne ce matin avec les nouvelles. Jean-Marie, les provinces ont des opinions divergentes sur la réplique d'Ottawa, la réplique dollar pour dollar pour les contre-tarifs sur les 28 milliards de produits américains.
1: Oui, la première ministre albertaine, Danielle Smith, privilégie la négociation et la diplomatie. Son homologue ontarien, Doug Ford, lui reproche de ne pas jouer pour l'équipe Canada dans cette guerre commerciale avec les États-Unis. Ottawa annonce aussi 7,5 milliards de dollars pour des mesures de soutien aux travailleurs et entreprises canadiennes touchées par les tarifs. La réplique canadienne va entrer en vigueur le 8 septembre.
0: Jean-Marie, les anciens premiers ministres albertains Jason Kenney et Rachel Notley vont faire campagne donc contre l'indépendance de l'Alberta.
1: Ils vont co-présider une offensive nationale de la Chambre de commerce du Canada intitulée « L'Alberta et le Canada plus fort ensemble ». L'objectif est d'éclairer les Albertains appelés à se prononcer le 19 octobre sur des questions référendaires dont l'une porte sur la séparation de la province. Jason Kenney estime que l'enjeu est suffisamment important pour oublier des années de rivalité acharnée. De son côté, l'actuel chef néo-démocrate Ned Nenshi presse Daniel Smith d'annuler le référendum pour projeter une image d'unité face à l'administration Trump. La première ministre maintient ce vote en expliquant que des milliers d'Albertains ont signé des pétitions sur la place de la province au sein du Canada.
0: Et puis au territoire du Nord-Ouest, les habitants de Fort Simpson voient à nouveau une activité de feu de forêt.
1: Dans une déclaration, le service territorial d'incendie dit que les vents forts de dimanche ont fait apparaître les feux à l'origine de l'évacuation des buts cet été. Par mesure de précaution, une structure de protection est installée le long de l'autoroute. Les autorités préviennent que la fumée des incendies peut avoir un impact sur les résidents.
0: Merci beaucoup Jean-Marie. Au sport, Marc-Éric Bouchard nous accompagne ce matin. Marc-Éric, bonjour.
2: Bonjour cher ami.
0: On parlera de baseball, on parlera de tennis et de football aussi. Alors baseball.
2: Football, c'est une vraiment une étude inquiétante sur les joueurs de football là, avec des décès d'anciens joueurs. C'était publié hier dans le British Medicine Journal sur évidemment là ces joueurs et sur les constats qu'on peut faire. C'est pour ça qu'on voit de plus en plus dans les entraînements. Vous savez les gros casques ressemblent à des casques là, gonflés là éviter évidemment les contacts et tout ça. On parlera de ça. On parlera bien sûr de la petite équipe là. Ben en fait on parle de petit parce que c'est la petite ligue, mais l'équipe des joueurs de 13-14 ans qui nous représente de Vancouver là, que je vous parlais hier de la ligue de baseball là, des 13-14 ans.
0: 13-14 ans, ces joueurs-là sont peut-être déjà aussi grands que nous ou plus.
2: Ben c'est ça, mais on appelle ça des petites lignes, mais c'est vrai que j'ai vu le premier but là assez impressionnant. Le Canada hier a gagné contre la Corée. C'est la première fois que le Canada se rend aussi loin depuis plusieurs années. On vous en parlera. On parlera également de tennis. Hier, c'était une belle soirée pour les nostalgiques de Roger Federer. Ah, il s'est bien amusé. Il a bien souri.
0: Gagné à New York.
2: Et il a gagné à New York hier, encore une fois, pour une dernière fois pour lui. Évidemment, qui jouait contre son ami et rival Andy Roddick. Et aussi, il y a un nouveau format au tournoi à New York. Vous savez, à New York, habituellement, bon, ça se passe pendant 2-3 semaines, et les tournois double mix sont en même temps. Mais là, il y a des grandes vedettes qui pouvaient pas jouer au double mix parce qu'il y avait un conflit d'horaire entre les tournois en simple. Et c'est pour ça que là, cette semaine, c'est pas encore commencé, mais il y a déjà, le tournoi de double mix est déjà bien entamé. Mais malheureusement, Félix Auger-Aliassime a déjà perdu son match lors d'une compétition avec une joueuse des Philippines.
0: Merci. J'accueille aussi Alexandra Boussmal, qui est notre réalisatrice associée. Bonjour Alexandra.
3: Bonjour Laurent.
0: Et pendant qu'on est tous les trois ou tous les quatre autour de la table, je vais en profiter pour commencer avec la question du jour. Qu'avez-vous fait cet été qui va vous manquer? Alors, en réfléchissant à cette question, il y a beaucoup de choses auxquelles je pensais. Moi, je me suis arrêté sur la nourriture. Il y a une chose que je fais en été que je fais pas au reste de l'année et que je trouve vraiment très agréable, c'est manger des pêches. Manger des fruits frais qui sont si bons en été, c'est sûr qu'on les trouve en hiver, mais ils sont vraiment, vraiment moins bons.
2: Oh non. Surtout la pêche, c'est le fruit là que faut. C'est pas la même chose. Hein? Des bleuets, c'est moi qui est un bleuet, vous me connaissez bien. Mm-hmm. Les bleuets, c'est ça s'améliore dans le goût là. Ça ressemble un peu, sont plus sucrés maintenant. Mais les pêches, c'est vrai que en plein hiver là, c'est pas la même chose.
0: Non. Franchement, j'en bois tout surgelé. Vous, Marc-Éric, si vous pensez aux choses que vous avez faites cet été, qui vont vous manquer plus tard.
2: J'ai repris le golf un peu cet été, parce que c'est long le golf. Quand t'es pas à la retraite, hein, c'est des 4-5 heures en plus de te rendre et tout ça, tandis que d'autres sports comme le tennis ou encore le pickleball, ça c'est quelques heures, et vous avez un bon entraînement, un bon cardio, vous avez du plaisir avec des amis. Le golf, eh bien c'est beaucoup plus long. Mais j'ai eu la chance cet été de jouer au golf, et j'ai un bucket golf. Ça c'est un genre de jeu de golf, mais plus pour le camping. Okay. C'est que c'est comme un peu un disque golf avec des buckets, là, des paniers. Uh-huh. Et ça améliore ton jeu de golf parce que tu joues quand même avec une balle différente, mais avec l'approche au verre et tout ça. Et ça va me manquer. Hein? Peut-être que en espérant qu'on n'aura pas un hiver trop long, que je vais pouvoir peut-être rejouer dès le mois d'avril.
0: Est-ce qu'on va vous retrouver cet hiver dans une salle où on fait des simulations?
2: Oh, peut-être, oui, c'est une bonne idée, ça. Merci du conseil.
0: Ça a l'air de mieux en mieux, la technologie dans ces endroits-là.
2: Oui, c'est vrai, c'est de plus en plus aussi populaire. Et aussi, les prix ont un peu baissé parce qu'il y a plus de compétition. Mm-hmm. Et les gens peuvent avoir des forfaits, là, comme un peu au golf, là, pour pouvoir préparer leur élan pour la saison suivante.
0: Merci, Alexandra Boussmal. Vous, qu'est-ce que vous avez fait cet été qui va vous manquer?
3: En fait, c'est plus ce que j'ai pas fait. Je vais vraiment ça va manquer de ne pas avoir à faire de lunch tous les matins. Oui. C'est vraiment la première réponse qui m'est venue rapidement, mais très rapidement à l'esprit.
0: Ça va revenir vite, la lunch.
3: Encore quelques dodos et c'est reparti.
0: Ouais, mais il est temps de commencer à les planifier. Ouais, c'est une bonne réponse. Jean-Marie?
1: C'est une petite visite du côté du Nevada où j'étais à un endroit où je pouvais voir différents lieux célèbres, la Tour Eiffel, la place, je sais pas quelle ville italienne. Donc en un seul endroit, des répliques qui nous font voyager un peu à travers
0: le
1: monde.
0: Vous êtes allé à Las Vegas, quoi.
1: Voilà, c'est ça que je veux dire. On comprend tout, voilà.
0: Bon, Las Vegas, c'est pas très très loin. C'est aussi agréable d'y aller l'hiver parce qu'il fait quand même toujours plus d'eau qu'il
1: fait. Voilà. Mais avoir un peu toutes ces répliques, des lieux fameux du monde, c'est vraiment une expérience intéressante.
0: C'est très, très impressionnant, Las Vegas. Merci. Amis auditeurs, répondez-nous. Qu'est-ce que vous avez fait cet été? Qu'est-ce que vous faites encore juste peut-être en ce moment? Et qui va vous manquer? Je sais pas, prendre votre café à l'extérieur. Ça, c'est encore possible pendant quelques

0: jours, ça va être difficile dans quelques semaines. Répondez-nous, vous pouvez utiliser l'application audio avec la bulle de conversation ou même le téléphone avec le SMS au 780-468-7711. Alexandra Bouchetmal, qu'est-ce qui nous attend à l'émission? Aujourd'hui, on va commencer avec les dépenses en éducation d'Ottawa qui ont monté en flèche au profit de l'immersion.
1: Oui, le gouvernement fédéral consacre de plus en plus d'argent à l'éducation en français, mais avec des hausses particulièrement importantes pour les programmes d'immersion. Alors, on va en discuter ce matin avec Aditya Vishveshwaran, qui est responsable des politiques publiques au sein de l'organisme Canadian Parents for French.
0: L'Alberta a aussi désigné une commissaire à la musique.
1: Effectivement, la province vient de nommer sa toute première commissaire à la musique, Jennifer Vanens. On va parler de son rôle, de l'impact qu'elle pourra avoir et on en discute ce matin avec Robert Surakiwatam, qui est le président du RAFA, alors du regroupement artistique francophone de l'Alberta.
0: Et puis évidemment, on parlera, on fera beaucoup de place au café chaud à cette riposte canadienne aux droits de douane américains.
1: Effectivement, on ne peut pas passer à côté. Alors, on va en discuter ce matin avec Patrick Leblond, qui est professeur agrégé à l'École supérieure d'affaires publiques et internationales de l'Université d'Ottawa.
0: Merci, Alexandra. Il est 6h21, vous écoutez le Café Chaud.
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0: La guerre commerciale entre le Canada et les États-Unis s'accentue et nous sommes maintenant à moins de 2 mois de la date prévue pour le référendum sur la séparation de l'Alberta du reste du Canada. C'est dans ce contexte que 2 anciens premiers ministres albertains qui étaient rivaux hier, Jason Kenney et Rachel Notley, eh bien, ils ont annoncé tous les deux qu'ils s'unissent pour lancer un message d'unité, une campagne pour l'unité. Mon collègue Caleb Perrault en a discuté avec un de ces 2 premiers ministres-là, Jason Kenney. Il lui a d'abord demandé pourquoi c'était important de faire un front commun avec quelqu'un qui était une adversaire politique.
3: Ah oui. Alors, je crois que dans certains moments, il faut que le pays est plus important que les partis. Et Madame Notley et moi, on a eu beaucoup de désaccords sur les enjeux politiques pendant les années. Mais là, nous sommes tous les deux les Canadiens fiers qui croient que la séparation de l'Alberta, de la Fédération canadienne, serait un désastre pour la province. Et je crois que c'est important d'envoyer un message d'unité de toutes les perspectives politiques et j'admire l'effort de Chambre des commerces du Canada à lancer ce projet pour renforcer la perspective commerciale des entreprises, des business du Canada parce que je dis que partout au pays, les hommes, les femmes d'affaires sont reconnaissants de rôle essentiel de l'Alberta dans la prospérité canadienne. Alors, c'est une occasion pour Madame Notley et moi de renforcer ces messages-là.
4: Et justement, ce message, oui, comme vous l'avez dit, c'est quoi l'objectif concrètement de la campagne, non seulement la campagne, mais de l'alliance comme telle?
3: Ouais, c'est pour souligner les inquiétudes de la communauté d'affaires, des business, en ce qui concerne les risques profonde du débat sur la sécession et du potentiel de séparation de l'Alberta, parce que l'économie albertaine, ça fait bien maintenant. Et si le Canada fait bien maintenant, c'est en partie à cause de croissance économique dans cette région. Alors, tout le Canada dépend sur une économie croissante de l'Alberta et on peut voir dans le contexte du Québec que les débats sur la séparation nuisent aux confiances des investisseurs. Milliards de dollars d'investissement se fuient du Québec à cause de l'incertitude créée par les anciens référendums. Et nous ne voulons pas voir la même chose en Alberta. Alors, je crois que la Chambre de commerce a une perspective particulière parce que ça rassemble les toutes petites entreprises familiales jusque les plus grands employeurs du Canada. Alors, c'est une perspective nationale, perspective commerciale importante dans le contexte du débat sur la séparation de l'Alberta, dans le référendum le mois prochain.
4: Et vis-à-vis, Je suis curieux d'un, ce serait quoi votre message aux voteurs albertains qui

0: veut dire les gens qui sont les Canadiens fiers. Beaucoup de ces gens ont déménagé en Alberta, du Québec et autre part. Et il sait, au plan logique, que la séparation fait pas de sens. Mais il voit dans le vote une occasion peut-être à envoyer un message à Ottawa. Un message de ce qu'il veut, les changements dans la fédération. Et ce que nous, je dis à ces gens-là est, soyez prudents. Parce que, ben, ils disent, il faut répliquer ce que le Québec a fait avec le couteau sur la gorge, la stratégie de couteau sur la gorge. Mais je dis, c'est pas vraiment marché bien pour le Québec. Le fait que le Québec reçoit 13 milliards de dollars de péréquation, pour moi, là, c'est pas un succès, c'est un échec. Le fait que le Québec, avec tous mes respects, j'adore le Québec, mais avec l'économie le moins fort au plan de PIB per capita, des grandes juridictions de l'Amérique du Nord, avec une grande dette et fardeau fiscal. Je crois que la fuite des capitales d'investissement, je crois que c'est pas quelque chose, un modèle pour l'Alberta à suivre. Par contre, en partie de la Fédération du Canada, nous avons créé en Alberta une des endroits le plus prospère au monde. C'est pas parfait. Nous avons plein de frustration envers l'Ottawa, mais ça devient mieux avec un gouvernement d'Ottawa qui travaille respectueusement avec l'Alberta. Alors, je dis, il faut que les Albertains prennent oui pour une réponse et soyons les Albertains qui bâtirent les choses, qui construisent les choses, qui sont les entrepreneurs, pas toujours fâchés, émotionnels, qui est enfin le message des séparatistes.
1: Est-ce que l'Alberta en fait assez dans la guerre commerciale avec les États-Unis?
0: Ben écoute, le gouvernement du Canada parle pour tout le pays. On n'a pas 11 politiques en ce qui concerne les États-Unis. Cela étant dit, il faut que nous ayons une solidarité nationale. Évidemment, les tarifs imposés par le gouvernement Trump sont particulièrement un fardeau pour le Canada central, l'Ontario, le Québec, et beaucoup moins pour l'Ouest, pour l'Alberta. C'est la raison pour laquelle, une des raisons pour lesquelles j'ai exigé que le Saskatchewan et l'Alberta se joignent aux autres 8 provinces pour interdire la vente de l'alcool américain. C'est une façon très facile qui ne nuit pas à nous autres, à envoyer un message qui est bien reçu à Washington. Ils s'inquiètent de cette interdiction des ventes d'alcool américain. C'est une petite chose que nous puissions faire, mais davantage. Je crois que le Canada doit avoir toutes les outils sur la table pour répondre à l'agression des Américains, y compris le potentiel d'une taxe sur nos exportations de l'énergie, parce que le Canada a un déficit de commerce par rapport les États-Unis si on exclut l'exportation de pétrole albertain. Avec le pétrole albertain, et les Américains, 2/3 de leurs importations de pétrole viennent de l'Alberta, là. Avec le pétrole, l'exportation, le Canada a une surplus. Mais Donald Trump, il veut plus de ce pétrole-là pour renforcer la sécurité énergétique des États-Unis et pour diminuer le prix du pétrole. Alors, je dirais que ça, c'est un point très sensible pour eux avant les élections mi-terme, avec une préoccupation électorale de coût de vie, coût d'énergie. Je ne dis pas qu'on doit l'imposer, une telle taxe, maintenant, mais j'espère que le Canada envoie les messages discrète à l'administration Trump que nous avons les outils puissants comme tels s'il continue à s'attaquer à l'économie canadienne.
1: Et justement, à quel point est-ce que l'Alberta devrait y aller avec une escale avec les États-Unis, avec le Canada, avec cette guerre commerciale? Justement, vous avez mentionné le pétrole et le gaz, peut-être plus des outils plus discrets, mais jusqu'à où qu'on pourrait y aller, où est-ce qu'on devrait y aller avec ça?
0: Ben, je crois que on fait un

0: une décision pour le fédéral, mais je crois que l'Alberta doit être un partenaire en solidarité avec le reste du pays à cet égard. Et nous avons l'élément, le facteur de commerce avec les États-Unis le plus important, qui est l'exportation de l'énergie. Écoute, je dirais que si nous considérons une taxe d'exportation sur les produits énergétiques comme le gaz naturel et le pétrole albertain, en même temps, il doit être une taxe sur l'exportation de l'électricité du Québec et Ontario envers les États-Unis, qui est très important. Alors, les stratégies nationales, on ne doit pas y aller tout de suite ou maintenant, mais si le chicane avec si le gouvernement Trump vraiment plus cette guerre commerciale à un niveau existentiel pour l'économie canadienne, il faut que nous ayons tous les outils sur la table, y compris une taxe sur les exportations de l'énergie.
1: C'était l'ancien premier ministre albertain Jason Kenney qui est en campagne donc pour que l'Alberta reste au sein du Canada. Il répondait aux questions de mon collègue Caleb Perrault. 6h32 minutes. J'espère qu'on vous met pas trop en retard ce matin. On arrive avec les nouvelles régionales et Jean-Marie Yamba qui va nous les donner. Jean-Marie, la classe politique albertaine est divisée sur la réponse d'Ottawa face aux nouveaux tarifs américains.
2: La première ministre demande la reprise des négociations. D'autres leaders croient que toutes les options doivent être envisagées, incluant des mesures sur l'énergie. Explication de Mathéo Delattre.
3: Face à la guerre commerciale, c'est une stratégie dollar pour dollar qu'Ottawa a décidé d'adopter. Pour la première ministre de l'Alberta, c'est un choix risqué. Nous devons tout mettre en œuvre pour éviter une nouvelle escalade, indique-t-elle par voie de communiqué. J'exhorte le gouvernement fédéral à revenir à la table des négociations, dit-elle. Pour le chef de l'opposition provinciale, Nate Nenshi, Daniel Smith fait preuve d'un manque de leadership.
4: Canada is only as strong as our weakest link. And yet again, Danielle Smith has shown herself.
3: La force du Canada dépend de son maillon le plus faible. Et une fois de plus, Danielle Smith s'est révélé être ce maillon le plus faible, dit-il. De son côté, l'ancien premier ministre albertain, Jason Kenney, estime que toutes les options doivent être envisagées.
0: Je crois que le Canada doit avoir tous les outils sur la table pour répondre à l'agression des Américains, y compris le potentiel d'une taxe sur nos exportations de l'énergie. Nous avons les outils puissants comme tels s'ils continuent à s'attaquer à l'économie canadienne.
3: Son idée est simple, frapper les Américains là où ça fait mal, à la pompe. Ici Mathéo Delattre, Radio-Canada, Edmonton.
1: Le Bureau de la sécurité des transports du Canada appelle Transport Canada à renforcer l'évaluation de l'aptitude médicale des employés de chemin de fer.
2: La recommandation intervient au terme d'une enquête sur une collision de deux trains du Canadien National près d'Owen Wright en 2023. Il s'est avéré qu'un mécanicien avait obtenu le feu vert pour travailler malgré des évaluations médicales incomplètes sur son diabète. Le BST demande des activités régulières de surveillance sur l'aptitude médicale des employés occupant un poste essentiel à la sécurité.
1: À Calgary, le nombre de places de stationnement à la station de train léger Franklin va bientôt baisser. Ça va passer de 400 à 275 places.
2: À la fin de cette semaine, la ville fermera le stationnement situé au sud de cet endroit pour faire place à un projet de 350 logements. Selon le conseiller du quartier 9, Harrison Clark, un site sera également aménagé pour les besoins de l'association communautaire Alberta Park, Radisson Heights. Le stationnement au nord de Franklin va demeurer ouvert.
1: L'intelligence artificielle fait maintenant partie du quotidien des jeunes.
2: À Winnipeg, une école choisit de leur apprendre à bien utiliser l'intelligence artificielle plutôt que de chercher à l'interdire. À l'Institut collégial de l'Université de Winnipeg, les élèves de 9e et 10e année devront suivre un cours sur les bases de l'IA. Ils pourront ensuite approfondir leurs connaissances avec un cours sur la rédaction des prompts. Bruno Pearl Hubert est professeur à l'Université de Montréal. Il salue cette initiative.
5: Je trouve ça non seulement inévitable, mais je trouve en fait que c'est une initiative qu'il faut fortement saluer. Nous, on songe à mettre en place une initiative semblable à l'Université de Montréal. On connaissait pas celle qui avait cours à Winnipeg, mais on est en train de discuter pour faire effectivement une formation obligatoire à tous les étudiants et étudiantes qui entrent à l'université. Il y a quand même de grands risques à s'en servir sans en connaître les fondements, sans savoir comment l'utiliser intelligemment. Les risques, on parlait beaucoup, on avait beaucoup peur.

0: du plagiat et maintenant on craint beaucoup, je dirais, ce qu'on appelle le délestage cognitif ou même métacognitif. On a peur finalement que l'utilisation de ces outils-là ne soit pas au service de l'apprentissage et la recherche montre que c'est une crainte qui est justifiée.
1: Selon Bruno Perlhuber, l'apprentissage de l'IA devient une nouvelle forme de littératie au même titre que les compétences numériques. Il prévient toutefois que les jeunes doivent connaître les risques, notamment celui de trop dépendre de l'intelligence artificielle pour réfléchir et apprendre.
2: Après la mort de Dolly Parton, Jean-Marie, les réactions se multiplient au Canada.
1: Au Manitoba, l'autrice, compositrice, interprète Jocelyne Baribeault dit avoir été profondément bouleversée par la nouvelle. Elle salue une artiste qui laisse un héritage culturel, musical et philanthropique majeur. Pour Jocelyne Baribeault, son ouverture envers les autres explique aussi pourquoi Dolly Parton était aussi appréciée.
3: J'ai trouvé ça très bouleversant. C'est une femme qui a beaucoup, beaucoup inspiré les gens de cette planète. C'est quelqu'un qui, dans mon cas, c'est quelqu'un qui m'inspire à être une meilleure personne. On peut être riche, on peut être bien connu, on peut être vedette, mais c'était pas l'important chez elle. Pour moi, de toute façon, c'est certain qu'on a inclus son nom dans notre chanson « Le vieux country » avec « Beau séjour » parce que c'est le vieux country, cette musique-là a changé ma vie. Moi, si j'avais pas tombé coup de foudre pour cette musique-là de vieux country, de la voix à Dolly, c'est certain que ma vie aurait été très différente qu'elle est tout de suite.
1: La légende de la musique, quand tu es décédée hier, Anna Juil, à l'âge de 80 ans, elle laisse derrière elle une carrière de plus de 6 décennies, plus de 3000 chansons et plus de 100 millions de disques vendus.
2: Des chercheurs du collège de Medicine Hat étudient un nouveau moyen de contrôler un poisson envahissant d'eau douce, la carpe prussienne.
1: Ce poisson prolifère dans le parc Blood Indian à l'est de Drummuller et fait compétition à la truite d'ensemencement. La nouvelle approche de contrôle consiste en des éliminations ciblées de la carpe en des systèmes de réseau. La responsable du projet, Alison Campbell, souligne qu'il est difficile de gérer la situation à l'aide des moyens traditionnels comme des pesticides.
2: Merci Jean-Marie, à tout à l'heure.
1: À plus tard.
2: On passe au sport avec Marc-Éric Bouchard. Le Canada, Marc-Éric, a surpris hier son adversaire au championnat des petites ligues au baseball.
4: Oui, c'est ça, le Canada qui est représenté par une équipe de la région de Vancouver. Le Canada a inscrit 4 points dès la première manche pour battre l'adversaire de la Corée du Sud, 5-1. Le Canada prend sa revanche parce que le Canada avait perdu 7-0 en ronde préliminaire contre cette même formation. Le Canada poursuit son parcours face à qui? Face au Japon. Ce sera aujourd'hui. Une place en quart de finale est à l'enjeu. C'est la première fois depuis 1998 que le Canada gagne 3 rencontres dans ce tournoi annuel et la première fois depuis 2017 que le Canada se rend aussi loin. L'équipe canadienne a été inspirée par le lanceur Kian Sandhu qui était solide en accordant qu'un seul coup sûr en vue de retirer 3 frappeurs sur des prises en 3 manches de travail et le Canada entre autres effectuer un double jeu extrêmement important pour pouvoir battre l'adversaire. Le Canada signe ainsi la deuxième victoire de son histoire contre une formation qui représente l'Asie. Mais là, le Japon, ce sera encore
2: un autre
4: plus grand défi pour l'équipe canadienne.
2: On va parler de tennis avec ce retour de Roger Federer hier à New York.
4: Est-ce que c'est le meilleur de l'histoire du tennis? La question qu'hier on se posait, que les commentateurs américains posaient. Est-ce qu'il il sera meilleur dans 10 ans? Est-ce que il sera meilleur même que Novak Djokovic, que Bjorn Borg, que Jimmy Connors, que Yannick Noah ou les autres que vous avez aimés quand vous avez suivi le tennis là dans votre vie? Alors que hier, Roger Federer, et c'est peut-être le joueur le plus gentilhomme de l'histoire.
2: Ouais, lui rester de toute façon.
4: Oui, oui. Toujours souriant, toujours de bonne humeur, toujours des blagues. Hier, il voulait faire un dernier match pour ses fans. Les gens avaient beaucoup de casquettes de ses initiales hier. Et en plus, il a gagné. Il gagne très souvent. Il a gagné contre son ami et rival Andy Roddick, 6-3.
2: Il a gagné en double aussi, c'est ça?
4: Et par la suite, là, il a joué contre la terreur du tennis, John McEnroe à l'époque, qui j'ai revu même hier des extraits là, quand il se fâchait envers les arbitres. Oh, c'était pas facile. Hier, victoire de 7-5 de Federer et de McEnroe face à Agassi et Roddick. Et c'est comme ça que hier, les gens, c'était plein. Même le tournoi est même pas encore officiellement commencé en simple et et en double masculin féminin.

0: Et hier, c'était plein à New York.
1: On va parler aussi de ces statistiques inquiétantes pour les anciens joueurs de football dans la NFL.
0: Oui, au moins un ancien joueur de la Ligue nationale sur quatre décédé entre 2016 et 2021, Laurent, souffrait d'encéphalopathie traumatique chronique selon une étude publiée dans le British Medicine Journal.
1: C'est vraiment inquiétant.
0: Hey, c'est très inquiétant. Parmi les 878 anciens joueurs morts au cours de cette période, 235 ont fait don de leur cerveau et qui ont indiqué les chercheurs. Et ce qui est encore plus inquiétant, c'est que on dit que 70% des impacts à la tête se produisent à l'entraînement. C'est pour ça que de plus en plus, beaucoup plus ici qu'aux États-Unis, on voit aux entraînements des Elks ou encore des Stampeders qu'ils ont des gros casques. Vous savez, des casques pour protéger ceux qui ont déjà eu des contacts à la tête. Et peut-être que la NFL va faire la même chose que la Ligue canadienne pour pouvoir recommander à des joueurs peut-être d'utiliser davantage ces gros casques-là pour évidemment là, changer les statistiques du football américain et canadien.
1: Eh bien, merci beaucoup, Marc-Éric. On se retrouve tout à l'heure pour plus de nouvelles après 7h30. À tout à l'heure. Il est 6h42 à la météo, ben c'est assez simple aujourd'hui, il va faire beau. Vous nous écoutez à Yellowknife, il y aura du beau temps presque toute la journée avec des nuages qui vont faire leur apparition cet après-midi, en fin d'après-midi, les températures 22 degrés. Et si vous êtes en Alberta, ben là il va faire beau. Point. À peine quelques nuages ce matin et ça va rester ensoleillé toute la journée et les températures vont être très agréables, très estivales, entre 29 et 32 selon la région où vous vous trouvez. Si c'est sur le nord-ouest que vous êtes, Grande Prairie, Peace River, 30 degrés. Du nord, dans le nord-est de l'Alberta, on est plutôt autour de 29 degrés sur Fort McMurray, Bonnyville, Saint-Paul, Cold Lake, Lac La Biche. Edmonton, 29 degrés. Red Deer, 30 degrés. Calgary 29, et puis au sud de l'Alberta, ça sera un petit peu plus chaud, avec sur les régions de Lethbridge et de Medicine un maximum de 32 degrés aujourd'hui. Si vous êtes du côté des Rocheuses aujourd'hui, là aussi, du soleil, à Jasper, un maximum de 31 degrés, et à Banff, un maximum de 29. 6h43, vous écoutez le Café Chaud.
2: Sur les ondes d'ici première, partout en Alberta et au territoire du Nord-Ouest, voici votre carnet socioculturel.
3: Bonjour, c'est Jarvis Sharp, nous sommes le mercredi 26 août. L'association La Colonne, en collaboration avec la Fédération du sport francophone de l'Alberta, organise ensemble une journée consacrée aux aînés ce samedi 29 août. Au programme, une randonnée au départ de la cité francophone d'Edmonton à 10h. C'est l'occasion de profiter du plein air, prendre soin de sa santé en faisant des rencontres. L'inscription est requise et tous les aînés sont les bienvenus. Plus d'informations sur la page Facebook de l'association La Colonne. La CFA de Grande Prairie organise une soirée franco tous les premiers vendredis du mois. Le prochain rendez-vous est donné le 4 septembre au restaurant Original Joe's de Grande Prairie à partir de 17h. Pour passer un moment décontracté en français. Avis aux nouveaux arrivants à Calgary, une journée d'orientation pour eux est organisée. Cet événement a pour but de rassembler les communautés francophones et francophiles de la ville pour les informer sur les ressources et les services qui pourraient leur être utiles. De plus, plusieurs activités familiales comme des animations pour les enfants et des échanges culturels sont prévues. Cela se passe le samedi 29 août à partir de 13h à l'école Sainte-Marguerite-Bourgeois de Calgary.
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1: Alors qu'on se prépare à la rentrée les uns les autres, c'est pas encore tout à fait la fin de l'été, hein. On a quelques semaines pour en profiter, mais on vous pose cette question aujourd'hui, question du jour. Qu'avez-vous fait cet été qui va vous manquer? On a parlé de golf, on a parlé de nourriture, on a parlé de faire des pauses dans notre routine de l'année ou de faire des voyages. Est-ce que ça fait partie des choses que vous avez fait cet été, que vous avez apprécié, qui vont vous manquer cet hiver parce que ça sera moins possible? Faites-nous part de vos réflexions, de vos expériences. Vous pouvez utiliser l'application audio et là vous trouvez la bulle de conversation pour nous envoyer des messages. Vous pouvez aussi utiliser le téléphone en nous envoyant des messages textes au 780 46.

0: 7 1 1 4 7 8 0 4 6 8 7 7 1 1, c'est le numéro pour envoyer un message texte à l'équipe du Café Show. Il est 6h46.
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0: Le gouvernement fédéral consacre de plus en plus d'argent à l'éducation en français, avec des hausses particulièrement importantes pour ce qui concerne les programmes d'immersion. Et certains se demandent si ces investissements ont vraiment leur plein effet sur le terrain. Est-ce que les sommes annoncées par Ottawa répondent réellement aux besoins des écoles francophones, des écoles d'immersion? On en discute ce matin avec Aditya Vishveshwaran, qui est responsable des politiques publiques au sein de l'organisme Canadian Parents for French. Bonjour, Monsieur Vishveshwaran.
2: Bonjour, ça va bien?
0: Mais ça va très bien, et vous-même, merci d'être avec nous.
2: Oui, merci de m'avoir.
0: Alors, on parle de cette dépense en hausse du fédéral. Comment est-ce que vous les analysez, vous, ces hausses de dépenses pour ce qui concerne les programmes d'immersion française qui vous intéressent le plus?
2: Il semble que ce sont des fonds qui sont versés par le fédéral vers les provinces et territoires, non seulement pour le français langue seconde, qui consiste non seulement de l'immersion française, mais aussi des cours de français de base, des programmes intensifs de français, des programmes enrichis en français, mais aussi le fédéral verse de l'argent aux provinces et territoires pour appuyer les programmes de français langue minoritaire. Donc, ce sont les écoles francophones, les écoles minoritaires qui sont dans nos communautés partout au Canada. Pour ce qui est des augmentations, c'est vrai, au cours des dernières années, on voit quand même une intention du fédéral à avoir plus de programmes en immersion française, plus de programmes de français de base, et enlever plus de barrières qui existent depuis très longtemps pour ces programmes. Donc oui, on voit quand même qu'il y a eu une augmentation au cours du temps. Mais quand on le compare avec tout ce qui est l'inflation, ben les investissements de base n'ont pas été changés ou indexés depuis très longtemps, mais il y a quand même eu des investissements supplémentaires qui aident à compenser ce déficit.
0: Alors, est-ce que au final, ça suffit pour accompagner le nombre d'élèves qu'on voit dans nos cours de français dans les écoles?
2: Ben, c'est une excellente question. On voit pour en Alberta, ben ça dépend vraiment de la province et de le territoire. Ça dépend de la province à décider comment qu'il va investir ces fonds qu'il reçoit, étant donné que l'éducation, c'est une compétence uniquement provinciale ou territoriale. En Alberta, on compte 10 000 élèves en français langue minoritaire, donc les écoles francophones. Et dans les programmes d'immersion française et français de base, on compte autour de 185 000 élèves, qui veut dire qu'il y a il y a beaucoup d'élèves dans des programmes de français langue seconde. Mais l'investissement de base est divisé 50-50 en Alberta, qui veut dire que l'investissement de base ne va pas aussi loin pour appuyer des élèves inscrits dans des programmes de français langue seconde. À cause de cette proportion. Chez nous, c'est Canadian Parents for French, on ne demande jamais qu'on enlève des fonds des écoles francophones ou des communautés francophones. On demande simplement que le financement soit équitable pour assurer que le plus de Canadiens puissent accéder à l'éducation des langues officielles pour assurer la pérennité de nos langues officielles.
0: Vous le mentionnez tout à l'heure, le fédéral verse cet argent-là aux provinces, et puis après, chaque province s'organise pour financer l'enseignement du français avec des différences parfois importantes entre les provinces, importantes aussi entre les différents programmes dont vous avez fait la liste. Est-ce que vous, dont c'est le travail, vous comprenez bien comment cet argent fédéral est dépensé sur le terrain?
2: C'est une excellente question. C'est là qu'on manque de la clarté. On voit que chaque province peut insister ou ne pas insister sur les cadres de redevabilité des fonds ou des cadres de pour faire les comptes. En Alberta, il y a quand même un excellent cadre de redevabilité. Il y a un formulaire standardisé qui est utilisé par tous les conseils scolaires pour dire où vont les fonds et comment on les dépense. Cela étant dit, c'est quand même au conseil scolaire de dire

0: c'est où que ça s'en va. Les fonds, quand ils sont versés vers les conseils scolaires par la province, ils vont dans les coffres généraux. Ce qui veut dire qu'on ne peut pas nécessairement dire que ce dollar-là puis ces dizaines de dollars-là sont investis ou sont destinés pour les programmes de français langue seconde. Donc, tous les fonds sont ensemble. C'est vraiment à l'école, au conseil scolaire de bien comprendre que certains fonds sont destinés pour des programmes de français langue seconde. C'est là qu'on manque de la clarté. On n'est toujours pas certain combien de fonds vont arriver dans les salles de classe, dans les mains des enseignants pour acheter des ressources, des manuels, tout ce qui est adapté pour un contexte de français langue seconde. Parce qu'on comprend très bien que ce sont des apprenants de la langue et leurs besoins sont très différents de peut-être des élèves dans des écoles francophones. Mais cela étant dit, certains conseils scolaires ont quand même des cadres internes, des personnes ressources qui sont capables qui sont responsables d'assurer que ces fonds-là sont bien utilisés. Et on est chanceux de les avoir aussi en Alberta. Beaucoup de conseils scolaires qui font du beau travail et assurent que les élèves ont des expériences culturelles authentiques en plus de tout ce qui est académique.
1: Ces subventions dont on parle depuis tout à l'heure, elles sont versées dans le cadre du plan d'action pour les langues officielles. C'est un plan d'action qui va être renouvelé en 2028. Qu'est-ce que vous aimeriez voir changer à vous, à Canadian Parents for French?
0: On va continuer de demander ce qu'on demande depuis longtemps. C'est pas nécessairement une augmentation des fonds, c'est bel et bien quelque chose qui est nécessaire. L'indexation des fonds de base, c'est quelque chose qu'on attend depuis longtemps. Avant tout, ce qu'on demande, c'est la transparence des fonds. Il faut avoir des cadres standardisés pour toutes les provinces et territoires pour que les conseils scolaires donnent les mêmes informations aux provinces qui sont ensuite envoyées à Patrimoine canadien. C'est comme ça qu'on va avoir la meilleure visibilité sur les fonds, la meilleure compréhension si ça se rend dans les salles de classe, si ça se rend dans les mains des enseignants. Sinon, on continue de verser de l'argent dans des programmes, mais on va pas toujours voir les effets.
1: Merci beaucoup, Aditya Vishveshwaran. Je rappelle, vous êtes responsable des politiques publiques au sein de l'organisme Canadian Parents for French. Bonne journée à vous.
0: Bonne journée, merci.
1: 6h54.
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1: Le géant très critiqué du prêt-à-porter en ligne Shein s'apprête à faire son entrée à la bourse de Hong Kong. Ce sera le 1er septembre, la semaine prochaine. D'un côté, l'achat local, les considérations environnementales sont privilégiées par plusieurs consommateurs. Mais de l'autre, on semble continuer à opter pour de la mode ultra éphémère et pas chère. Mon collègue Alec Castonguay en a discuté avec Madeleine Goubeau. Elle est chargée de cours à l'école supérieure de mode. Elle explique d'abord en quoi consiste le modèle d'affaires de Chine.
3: Dans le fond, c'est un modèle de mode ultra éphémère, donc qui offre une encore plus grande quantité de vêtements à encore plus bas coût et encore plus collé aux tendances que le faisaient H&M et Zara. Donc, on parle d'ultra éphémère parce que ce sont des milliers de nouveaux styles qui sont proposés chaque jour. À certains moments de l'année, tout ça, plus de 2 millions d'items différents sur leur site web. Donc, la façon dont ils fonctionnent, c'est qu'ils fonctionnent avec l'IA, qui va capter en ligne toutes les recherches que les gens ont faites, leurs préférences, les traces qu'ils ont laissées. Et ils vont proposer de façon très, très agile et très ciblée des styles qui sont même pas encore concrétisés là, physiquement. Et lorsque les gens les commandent, ils vont lancer la production pour quelques items. Et là, si ça fonctionne, ben là, ils vont en concevoir plus. Donc, ça leur permet comme ça de lancer des milliers de styles sans avoir à la base de très grands inventaires. Et vous vous doutez que ce sont des vêtements qui sont principalement faits en polyester. 95% d'entre eux en contiennent. Donc, disons que l'enjeu environnemental se situe à plusieurs niveaux avec Shein.
1: La mode ultra éphémère essuie donc des critiques. On parle de problèmes en matière d'environnement, de concurrence pour les producteurs locaux. Et à ça s'ajoute le vol de la propriété intellectuelle de designers, les mauvaises conditions de travail aussi auxquelles sont exposés les employés. Malgré tout, donc, les produits de l'entreprise restent très populaires.
3: Il y a beaucoup de problèmes avec Shein. Les gens sont tout à fait au courant de ça. 70% du contenu généré en ligne à propos de Shein est négatif. Donc, les gens le savent, mais continuent à acheter malgré tout parce que c'est trop tentant, parce que c'est vraiment pas cher, parce que c'est extrêmement collé aux tendances, parce qu'ils ont une stratégie pour apparaître dans le contenu qu'on consomme qui est très, très puissante. Ils vont très bien cibler les gens. Ils travaillent avec des influenceurs, mais aussi des micro-influenceurs. Donc, ils ont réussi à rendre ça très attrayant. Et on est dans un contexte économique qui est pas facile. Les gens veulent sauver de l'argent là où ils le peuvent. Donc, c'est comme une espèce de tempête parfaite depuis la COVID pour permettre à Shein de prendre de l'expansion malgré tout, même si les gens le savent.
1: Plusieurs pays ont commencé à revoir leurs règles, les règles qui permettaient à Shein de contourner les lois locales. Par exemple, aux États-Unis, en Europe, on a supprimé certaines exemptions douanières qui bénéficiaient à des petits colis. La France a adopté une loi pour encadrer la mode ultra éphémère. Shein a aussi écopé de plus de 200 millions d'amendes en France depuis 2 ans. Alors, est-ce que ces mesures peuvent fonctionner? Voici ce qu'en pense Madame Goubeau.
3: J'ai hâte de voir si elles vont fonctionner parce que dans le fond, la loi a été adoptée fin juin et là, ça va tranquillement être mis en place. Donc, j'ai hâte de voir à quel point ils vont pouvoir, contraindre les joueurs de l'ultra fast fashion avec ça. Mais je crois que toute initiative dans cette direction-là est importante et envoie un message aux autres pays que ça peut être imité ailleurs aussi. Et ça envoie le message que on n'en veut pas des joueurs comme ceux-là. Ça n'a pas de bon sens. Il faut réduire les quantités de mode produites et consommées. Donc, moi, je crois que c'est important ce qu'ils ont fait en France et qu'on devrait s'en inspirer.
1: C'était Madeleine Goubeau, chargée de cours à l'École supérieure de mode, au micro d'Alex Castonguet, pour l'émission Midi Info. Si ça vous intéresse, vous pouvez retourner sur l'application audio, retrouver l'émission Midi Info d'hier et réécouter l'ensemble de cette entrevue. À la météo, aujourd'hui, ça va être beau, très très beau, sur l'ensemble de la province de l'Alberta et aussi sur Yellowknife. À Yellowknife, ennuagement tard en après-midi et 22 degrés au maximum. Alors du soleil pour l'Alberta partout, les températures seront très estivales sur le nord-est. Il y aura dans les régions de Fort McMurray, Bonnyville, Saint-Paul, Cold Lake, Lac La Biche autour de 29 degrés. Sur le nord-ouest, Grande Prairie et Peace River autour de 30 degrés. Edmonton, ce sera 29 au maximum. Red Deer, Calgary, là aussi 29, 30 degrés. Lethbridge et Medicine, ce sera un petit peu plus chaud avec 32 degrés. Et pour les Rocheuses, on devrait atteindre 31 degrés à Jasper et 29 à Banff. C'est presque l'heure de retrouver le bulletin d'information nationale et internationale. Après ça, on revient, on parlera avec Frédéric Boily de politique provinciale et aussi de l'organisme Franco-Musique qui renouvelle et qui veut élargir son champ d'action. Ce sera après les nouvelles.

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7: Riposte canadienne aux droits de douane américains, l'aide du gouvernement Carney aux entreprises touchées par les tarifs est critiquée. Une nouvelle étude présente un portrait alarmant sur les effets des coups au cerveau chez les joueurs de la NFL. Et des artistes de partout dans le monde rendent hommage à Dolly Parton. Bonjour, ici Marie-Michèle Bordua. Bienvenue à ce Radio-Journal. La réplique tarifaire canadienne inquiète des entreprises, des syndicats et l'opposition à Ottawa. Les mesures de rétorsion de l'art

0: pour dollar sur presque 28 milliards de dollars de marchandises américaines risque d'avoir un impact sur le coût de la vie pour les ménages canadiens. Christian Noël fait le point.
1: La riposte de Mark Carney est dans la mire des partis d'opposition. Tant les conservateurs que le Bloc québécois disent que oui, il faut se tenir debout face à Donald Trump, mais ils critiquent la méthode choisie par Mark Carney. Selon les conservateurs, les contre-tarifs canadiens vont faire augmenter l'inflation, ce qui va faire mal aux Canadiens. Ils accusent le gouvernement Carney de manquer de transparence à ce sujet. Le Bloc québécois, lui, trouve les mesures d'aide aux entreprises insuffisantes. Voici Pierre Poilievre et Yves-François Blanchet.
2: Alors, quel sera l'impact des mesures de rétorsion sur les factures d'épicerie, le prix de l'essence, le coût des biens et des services?
3: Alors, pourquoi est-ce que l'aide aux entreprises en tout ou en partie devrait être des prêts? Les entreprises, en particulier les PME, sont déjà endettées à la gorge.
1: Les deux parties demandent à ce que Mark Carney convoque le Parlement plus tôt pour débattre de ces enjeux. Pendant ce temps, le gouverneur de la Californie donne son appui au Canada. Gavin Newsom est un démocrate, un critique virulent de Donald Trump et candidat potentiel à la présidence dans 2 ans. On l'écoute.
4: I think he's playing this well. Strength. Trump respects strength.
1: Il félicite Mark Carney pour son approche ferme. Selon lui, Donald Trump va revenir à la table de négociation d'ici quelques mois en raison des fortes pressions provenant de l'intérieur du Parti républicain. Mais pendant ce temps, Donald Trump, lui, laisse entendre que c'est lui qui serait responsable des demandes de dernière minute la semaine dernière qui aurait fait achopper les négociations. C'est ce que rapporte un reporter de CNN qui lui a parlé directement. Ici Christian Noël, Radio-Canada, Ottawa.
0: Et cette escalade entre les deux pays inquiète aussi des gens d'affaires américains. C'est le cas à Newport, au Vermont, où Marie-Hélène Rousseau s'est rendue.
5: L'entreprise Built by Newport produit des meubles haut de gamme dans son usine située tout près de la frontière canadienne.
6: So this is the material that we're currently importing.
5: 40% de la production repose sur des feuilles de plaquage de bois importées du Québec. Les copropriétaires Dave et Julie Laforce craignent des impacts majeurs pour leur entreprise familiale.
6: But it's gonna have a significant impact on our business.
5: Même si l'entreprise n'exporte pas ses meubles au Canada, elle risque tout de même d'être affectée tant par les tarifs de Donald Trump que par ceux imposés par le gouvernement Carney.
6: It's a domino effect.
5: C'est un effet domino, dit-il. Le plaquage de nos panneaux vient des États-Unis, va au Canada pour être transformé, puis revient ici. En cas de tarifs douaniers de riposte, l'impact dépassera les 50%. Ça crée de l'incertitude et de la peur, dit-elle, pas seulement pour nous qui essayons de planifier, mais aussi pour nos employés. Une entreprise voisine partage cette inquiétude. Tracking produit et distribue des dameuses à neige. Son vice-président Nicolas Desmarais.
7: Les machines, comme qu'on voit ici, on vient d'en vendre 2 au Nouveau-Brunswick pour pas loin d'un million canadiens. Il n'y avait pas de tarifs. Là, les machines sont en train d'être fabriquées en Oregon. Il va-t-il avoir des tarifs au moment qu'ils sont complétés? Ça va rajouter un demi-million à ces 2 machines-là.
5: Le conflit commercial implique toute une réorganisation pour l'entreprise qui compte aussi une filière canadienne en Estrie. C'est d'ailleurs le volet canadien qui est le plus menacé de fermeture.
7: Si on arrête de vendre, c'est sûr qu'on ne peut pas rester ouvert longtemps. C'est triste. Il y a beaucoup de perdants.
5: Ici Marie-Hélène Rousseau, Radio-Canada, à Newport, au Vermont.
0: Plusieurs élus et gens d'affaires répètent aux Canadiens que leur meilleure arme, c'est leur pouvoir d'achat et qu'ils doivent soutenir les entreprises canadiennes en achetant des produits locaux. Eh bien, il y a des applications qui existent pour aider les consommateurs à s'y retrouver. Éric Plouffe a préparé ce qui suit.
8: On peut choisir d'acheter canadien et on doit choisir d'acheter canadien.
9: Le ministre fédéral des Finances a encouragé les consommateurs à acheter des produits d'ici alors qu'il livrait les détails de la réponse canadienne aux droits de douane imposés par les États-Unis. Des applications sur le web existent pour tenter de les guider dans leurs achats. C'est le cas de Buy Beaver, lancé il y a 1 an, qui permet de numériser le code-barre d'un produit alimentaire pour en connaître sa provenance, entre autres. Arnaud Maheu est cofondateur de l'initiative montréalaise.
10: Grâce à nos bases de données, on va pouvoir te déterminer si le produit, la maison mère de l'entreprise, vient du Canada. Ensuite, les usines où est-ce que ça a été produit viennent aussi du Canada. Et finalement, les ingrédients achetés aussi pour en usine produire ces produits-là viennent également du Canada.
11: Ces outils-là font partie de la solution.
9: Pour Pascal Thériault, agronome et économiste à l'Université McGill, ces applications ont toutefois des limites.
11: Ça demeure très difficile pour le consommateur de toujours faire le meilleur choix. Ça peut être une compagnie canadienne qui est délocalisée ou une compagnie américaine qui est locale. Donc, il y a quand même des choix à faire comme consommateur.
9: Il ajoute que les produits qui affichent un logo des producteurs laitiers canadiens ou Aliments du Québec, par exemple, peuvent aussi aider les consommateurs à les guider dans leur choix. Éric Plouffe, Radio-Canada, Montréal.
0: On n'est pas

0: Montréal, au moins 19 personnes sont mortes à la suite d'une crue soudaine qui a emporté des villages et endommagé des routes, ponts et installations électriques. Les autorités sont sans nouvelles de 384 touristes, dont une majorité d'étrangers. Il y aurait également des victimes au Tibet. Des équipes de secours et d'aide humanitaire ont été dépêchées sur place. Et puis au moins 14 nourrissons ont péri dans l'incendie d'un hôpital public d'Islamabad, la capitale du Pakistan. Un mauvais fonctionnement du système de climatisation serait à l'origine du brasier. La forte concentration d'oxygène dans le département de gynécologie a favorisé la propagation des flammes. Une nouvelle étude présente un portrait alarmant de la prévalence de l'encéphalopathie traumatique chronique parmi les joueurs de la NFL aux États-Unis. Des chercheurs ont conclu qu'au moins un ancien joueur sur quatre parmi ceux qui sont décédés entre 2016 et 2021 était touché par cette maladie dégénérative du cerveau. Olivier Tremblay.
1: De 2016 à 2021, 878 anciens joueurs de la NFL sont décédés. Parmi eux, 235 ont fait don de leur cerveau. Ce sont 215 de ces 235 anciens joueurs dont le cerveau présentait une encéphalopathie traumatique chronique, ou ETC. Le docteur Dave Ellenberg, professeur à l'Université de Montréal et spécialiste des commotions cérébrales, souligne que les études ont habituellement tendance à surestimer certaines données et que celle-ci établit plutôt un seuil minimal de cas.
2: C'est un point de départ clair. C'est quelque chose qui est beaucoup plus fréquent qu'on le pensait.
1: Son collègue William Archambault, professeur à l'Université McGill, a rédigé une thèse de doctorat sur les commotions et leur divulgation par les athlètes. Il est d'avis que les recherches doivent maintenant aller plus loin que la prévalence des cas.
3: Peu importe c'est combien de personnes, il faut essayer de trouver une façon de les aider, même s'il y en avait juste 2%.
1: De les aider et de favoriser une pratique du sport sécuritaire qui prévient la maladie. Les auteurs de l'étude réclament que les ligues de tous les niveaux limitent les contacts, particulièrement à l'entraînement. L'ETC demeure impossible à diagnostiquer chez une personne vivante, mais elle est comme une épée de Damoclès au-dessus des anciens joueurs comme Mathieu Proulx, deux fois champion de la Coupe Grey avec les Alouettes de Montréal.
4: Je vis tout à fait différemment. J'essaie de vraiment vivre avec intention, profiter de chaque instant.
1: Ici Olivier Tremblay, Radio-Canada, Montréal.
0: Enfin, les hommages affluent après la mort de Dolly Parton, reine de la musique country, décédée à 80 ans. Beyoncé salue un ange qui a rendu le monde plus heureux par sa musique. Taylor Swift évoque une artiste éternellement généreuse. Andréanne Williams revient sur le parcours de cette autrice, compositrice, actrice et philanthrope qui a traversé les générations. Back through the years, I go wandering. Dolly Parton, la reine du country, s'est éteinte à l'âge de 80 ans. La nouvelle a été confirmée mardi par sa famille, qui n'a pas révélé la cause de son décès. L'autrice-compositrice-interprète Isabelle Boulay a chanté avec Dolly Parton il y a plusieurs années.
5: C'était vraiment une icône, c'est une légende. C'est comme ça faisait partie de notre famille.
0: En presque 70 ans de carrière, Dolly Parton a vendu plus de 100 millions de disques, enregistré plus de 65 albums et gagné 11 Grammys. Parmi ses titres les plus connus, la chanson Jolene, mais aussi I Will Always Love You. Prise par Whitney Houston pour le film The Bodyguard en 1992. Issue d'une famille pauvre du Tennessee, la femme d'affaires et philanthrope au look sulfureux a été intronisée au temple de la renommée du rock'n'roll en 2022. La chanteuse country Guylaine Tanguay.
6: Il y avait une grande, grande force, en tout cas que moi je ressentais en cette femme-là, qui m'inspirait énormément.
0: Le président américain Donald Trump a ordonné mardi que les drapeaux soient mis en berne à l'échelle nationale pendant une semaine pour lui rendre hommage. Sandra Nouliam, Radio-Canada, Montréal. Voilà, c'était le Radio-Journal. On se laisse sur ce classique de Dolly Parton, 9 to 5.

7h10, vous écoutez le Café Chaud. Il n'est pas encore 9h, c'est pas encore l'heure, comme dans la chanson de Dolly Parton, d'aller au travail. Alors j'espère que vous allez rester avec nous un petit moment, le temps de vous préparer tranquillement avec un bon café chaud. On parlera de la réponse d'Ottawa à cette guerre commerciale. Et puis on revient aussi au café chaud sur les ambitions de l'organisme Franco-Musique.

0: c'est Laurent Pirot pour vous accompagner ce matin, en fait toute la semaine, avant le retour de Geneviève Potvin. À la météo, vous allez avoir une belle journée aujourd'hui en Alberta et aussi sur les territoires du Nord-Ouest. Si vous écoutez à Yellowknife, on aura du soleil aujourd'hui avec quelques nuages en fin de journée, fin d'après-midi, un maximum de 22 degrés au thermomètre. Pour l'Alberta, ce sera du soleil partout, il y aura à peine quelques nuages dans le ciel et des températures estivales. Grande Prairie et Peace River, attendez-vous à 30 degrés. Fort McMurray, Bonnyville, Saint-Paul, Cold Lake, Lac La Biche, autour de 29. À Edmonton, ça sera aussi 29 degrés, la température maximale aujourd'hui. Red Deer au Calgary, 29 à 30 degrés. Et puis plus au sud, sur Lethbridge et Medicine Hat, vous allez pouvoir voir des températures qui iront jusqu'à 32 degrés aujourd'hui. Pour ce qui est des Rocheuses, à Jasper, on attend 31 degrés et à Banff 29 degrés, donc sur toutes ces régions-là, grand soleil, grand beau temps aujourd'hui. Je vous rappelle notre question du jour, qu'est-ce que vous avez fait cet été qui va vous manquer? C'est pas parce qu'on est tout à deux jours de la rentrée qu'il faut arrêter, il y a encore des choses à faire, des choses agréables. Est-ce que vous êtes vous avez des activités dehors? Est-ce que il y a des nourritures d'été qui vous plaisent et que vous allez pouvoir utiliser, enfin dont vous allez pouvoir profiter encore quelques instants? C'est le moment de le faire, c'est le moment de le partager avec nous. Utilisez donc sur l'application La Bulle de Conversation pour nous envoyer toutes vos bonnes suggestions. Aux nouvelles ce matin, c'est Jean-Marie Yamba Yamba qui nous accompagne. Jean-Marie, les provinces ont des opinions divergentes sur la réplique d'Ottawa, dollar par dollar, au nouveau tarif douanier américain.
1: Oui, la première ministre Danielle Smith privilégie la négociation et la diplomatie. Son homologue ontarien Doug Ford lui reproche de ne pas jouer pour l'équipe Canada dans cette guerre commerciale avec les États-Unis. Ottawa annonce notamment 7,5 milliards de dollars pour des mesures de soutien des travailleurs et des entreprises canadiennes touchées par les tarifs. La réplique canadienne va entrer en vigueur le 8 septembre.
0: Les anciens premiers ministres albertains Jason Kenney et Richard Notley vont faire campagne ensemble contre l'indépendance de l'Alberta.
1: Ils vont co-présider une offensive nationale de la Chambre de commerce du Canada intitulée « L'Alberta et le Canada plus forts ensemble ». L'objectif est d'éclairer les Albertains à place prononcée le 19 octobre sur des questions référendaires dont l'une porte sur la séparation de la province. Le professeur des sciences politiques à l'Université de l'Alberta, Frédéric Wally, explique que le rapprochement de Jason Kenney avec après des années de rivalité.
2: Mais là, ce qu'on essaie de faire et ce qu'on essaie de montrer, c'est de dire que au-delà de ces différences très profondes sur le plan idéologique, il y a quand même la question du patriotisme. Et là, maintenant, c'est temps de mettre de côté ces différents idéologiques et politiques pour se concentrer sur le dossier principal qui est la relation du Canada avec les États-Unis.
1: De son côté, l'actuel chef néo-démocrate Nancy Press, Danielle Smith, d'annuler le référendum pour projeter une image d'unité face à l'administration Trump. La première ministre rappelle que les Albertains vont voter parce qu'il y a eu des pétitions qui réclament justement qu'ils se prononcent sur cette question-là.
0: Et puis l'Université de l'Alberta a trouvé un nouvel abri pour son orgue Cassavant. On en avait parlé, qui avait été retiré de la salle de concert Convocation Hall.
1: L'instrument mythique ira au Netherlands Reformed Congregation. Ça, c'est juste au nord de Lethbridge. En avril, l'université a annoncé le déménagement de l'orgue qui était dans sa salle de concert depuis 1978 en évoquant des travaux de rénovation. L'instrument est le fruit de l'artisanat québécois des frères Cassavant.
0: Merci beaucoup Jean-Marie, on se retrouve à 7h30. En attendant, il est tout pile 7h15.
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0: Et on continue la conversation sur la scène politique provinciale avec Frédéric Boilly, professeur de sciences politiques au campus Saint-Jean de l'Université de l'Alberta. Bonjour.
4: Bonjour.
0: On a beaucoup de choses à débroussailler. On va parler, comme pour commencer, du référendum. On est à moins de deux mois des référendums, mais celui qui retient le plus d'attention, évidemment, c'est celui sur la place de l'Alberta ou l'indépendance de l'Alberta du Canada. Les deux camps, on voit les deux camps, les fédéralistes comme les indépendantistes qui continuent de s'organiser. Du côté des indépendantistes, on a eu dans les derniers jours la

0: publication d'un projet de ce qui pourrait être une constitution pour l'Alberta. Vous l'avez regardé avec vos yeux de spécialiste de la constitution, du droit également. Qu'est-ce que vous pensez de cette constitution-là? Est-ce que c'est un projet qui vous convainc?
1: Non, pour le moment, c'est pas un projet qui peut convaincre pour plusieurs raisons. D'abord, parce qu'il aurait fallu une réflexion de fond avant de proposer un tel projet de constitution. Idéalement, ça aurait pris un parti politique qui dirige les efforts de réflexion à propos d'une constitution. Là, on se retrouve avec un groupe, le Alberta Prosperity Project, ou d'autres groupes qui pourraient réfléchir aussi au projet d'une constitution albertaine advenant que l'Alberta devienne indépendante. En même temps, pour les groupes séparatistes, indépendantistes, on peut comprendre la situation dans laquelle ils se trouvaient, une situation quand même difficile, c'est que s'ils ne présentaient rien, les auraient été accusés de ne pas être préparés. Et s'ils présentent quelque chose, comme ça c'est quand même, disons, les choses se sont bousculées dans les derniers mois pour avoir ce référendum, ça fait en sorte qu'il y a un état d'impréparation. Et par conséquent, il y a des mesures à l'intérieur de ce projet ou des propositions à l'intérieur de ce projet de constitution qui ont fait sourciller. Et je dirais que la principale mesure qui a attiré beaucoup d'attention, parce que ça serait une façon de se démarquer de notre système parlementaire britannique avec les trois pouvoirs, ça serait d'ajouter un quatrième pouvoir de surveillance, c'est-à-dire par exemple le vérificateur général, le directeur des élections, qui deviendrait une quatrième branche de pouvoir à l'intérieur d'une Alberta indépendante. Et évidemment, ça c'est inédit. Même si on peut trouver en théorie politique des projets de constitution avec quatre et même cinq ordres de pouvoir, là ça serait quand même quelque chose de majeur. Et donc c'est pourquoi ils se sont fait critiquer donc pour cette proposition. Mais un autre élément intéressant aussi, puis ça, on voit que ça fait partie là, des réflexions à l'intérieur du cœur indépendantiste et séparatiste, c'est de dire on se plaint qu'Ottawa est loin de l'Alberta et donc que les décisions sont prises en défaveur de l'Alberta, mais le même problème se reposerait à l'intérieur d'une Alberta indépendante. Qui prendra les décisions? Est-ce que c'est Edmonton? Calgary? Ah, là, il pourrait y avoir une guerre de clochers entre les deux.
0: Et donc, puis là aussi, on voit des divisions politique, parce qu'Edmonton, Calgary, le reste de la province, c'est pas du tout la même vision politique.
1: Exactement. Et donc, est-ce que on met tout le siège du pouvoir exécutif, législatif et judiciaire à Edmonton? L'Assemblée législative est quand même à Edmonton. Et donc, on a trouvé un moyen de contourner ça en disant, bon, le législatif restera à Edmonton, l'exécutif se retrouvera à Calgary. Mais où serait la Cour suprême? Ça serait du côté de Grande Prairie et le quatrième ordre de pouvoir de surveillance, ça serait entre Lloydminster et Medicine Hat. Donc, on essaie de saupoudrer les quatre ordres de gouvernement, les quatre pouvoirs à l'intérieur de l'Alberta. Ça me fait sourire parce que ça montre que on peut bien critiquer qu'Ottawa est loin et qu'il prend des décisions qui ne sont pas en faveur de l'Alberta, mais le même problème pourrait se reposer à l'intérieur de l'Alberta, avec une Alberta qui serait indépendante.
0: Les gens qui sont derrière ce projet disent « on a besoin d'en discuter, voici un projet, une ébauche, c'est sur la table, ça va démarrer la discussion. » Est-ce que c'est la bonne façon? Est-ce que c'est suffisant? Est-ce qu'on a assez de temps avant d'arriver au moment où on devra prendre des décisions?
1: Là, pour le moment, ils ont plus, je crois plus qu'on ait le temps de discuter d'un projet de constitution. Je pense que pour eux, je pense que la façon dont ils voyaient ça, c'était important de montrer qu'il y avait une certaine préparation. Mais d'ici le 19 octobre, on n'a pas le temps d'étoffer un tel projet. D'une part, parce que ça prendrait aussi des experts pour y réfléchir. Ce qu'on avait fait l'automne dernier, dans ce qu'on peut comprendre, c'est-à-dire à l'automne 2025, on avait quand même contacter quelques spécialistes des affaires constitutionnelles, mais ça prendrait plus que ça aussi parce que ça prendrait la société civile. Les autochtones également devraient être consultés. Donc, c'est tout un processus qui devrait se faire après éventuellement un vote qui serait positif, et même là, ça prendrait

0: normalement une sorte de convention constitutionnelle pour réfléchir à tout ça. Ça, je pense que du côté des partisans de l'indépendance, on oublie un peu tout le travail que ça prendrait pour arriver à finaliser une constitution albertaine, mais une constitution albertaine aussi là, qui devrait se faire en partenariat aussi avec le gouvernement fédéral qui aurait son mot à dire, enfin probablement dans un tel processus.
1: Ouais. Ben on va continuer à suivre les discussions de ce côté-là. Je voulais vous interroger sur un autre sujet. On a vu cette alliance qu'on n'aurait peut-être pas imaginée il y a quelques semaines entre Jason Kenney, Rachel Notley, dans le camp des fédéralistes. Alors, qu'est-ce qui, selon vous, motive cette alliance-là, cette décision d'aller ensemble?
0: Ouais, d'abord, c'est une alliance improbable. Il faut se rappeler la campagne électorale de 2019, les mots très durs entre Nancy et Jason Kenney, qui étaient décrits, Jason Kenney, par
1: Rachel Notley.
0: Oui, comme étant cruel, et du côté de Jason Kenney, c'était les socialistes qui avaient pris le pouvoir et qui amenaient l'Alberta au bord du gouffre. Donc, c'est quand même assez surprenant que les deux réussissent à mettre leurs différents idéologiques de côté, mais des différents idéologiques qui sont mis de côté au nom de l'unité, au nom du patriotisme canadien. Est-ce que je pense ce qui motive tout ça, c'est une question lancinante à l'intérieur du camp fédéraliste, c'est de dire que tous les sondages montrent que le camp fédéraliste est en train de gagner et gagnerait si demain matin le référendum avait lieu et la question plus pointue là, sur l'avenir de l'Alberta au sein du Canada. Et en même temps, je pense qu'on croit qu'il pourrait y avoir une sorte d'effet de désengagement, une sorte d'apathie ou de complaisance de la part du camp fédéraliste de dire, bon, ben, puisque c'est gagné, pourquoi mettre des efforts pour essayer de faire la promotion d'une option qui semble déjà gagnante? Et ça, on l'a entendu de la part de Nayan Nenshi, on l'a entendu de la part de l'ex-maire d'Edmonton, Stephen Mandel, dans les dernières semaines. Et là, on l'entend encore. Je pense que on veut galvaniser le camp fédéraliste, avoir un taux de participation qui soit fort pour essayer de gagner de manière nette et claire et éviter là, cet effet de complaisance ou d'apathie qui pourrait se développer à l'intérieur du camp fédéraliste.
1: Parce qu'évidemment, si on a une participation forte et un non net des Albertains, ben en quelque sorte, on pourrait tuer le débat. Alors que si les choses sont plus serrées, on va continuer d'en parler.
0: Exactement. Oui, on veut fermer la porte à ce débat-là et ne pas la laisser entrebâiller avec un taux de participation qui serait faible. Et là, ça, c'est dans l'optique où c'est une option, c'est l'option de l'Alberta qui reste au sein du Canada qui est gagnant.
1: Frédéric Boily, merci beaucoup de surveiller tout ce qui se passe sur la scène provinciale et de faire le point régulièrement avec nous pour cette actualité politique chargée. Puis ça va être encore chargé, très chargé dans les prochaines semaines. Merci beaucoup. Je vous souhaite une bonne journée.
0: À vous aussi. Bonne journée à tous vos auditeurs et auditrices.
1: Frédéric Boily, je le rappelle, qui est professeur de sciences politiques au campus Saint-Jean, donc à l'Université de l'Alberta.
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1: La défenseure fédérale du logement a travaillé avec l'Assemblée des Premières Nations pour comprendre la saison des incendies de 2025. L'an dernier, il y a eu 134 Premières Nations qui étaient directement touchées par les feux de forêt. 88 communautés ont été évacuées, plus de 40 000 personnes étaient déplacées. Des situations catastrophiques qui révèlent des vulnérabilités structurelles profondes au niveau du logement, au niveau des infrastructures, de la gestion des situations d'urgence et aussi au niveau de l'assurance en général. La défenseure fédérale demande des mesures d'urgence pour améliorer notamment le logement chez les Premières Nations. Et mon collègue Sébastien Némette en a discuté hier lors de l'émission La Croisée avec Robert Falcon-Ouellet, qui est anthropologue, qui est professeur agrégé en éducation autochtone à l'Université d'Ottawa. Et il a commencé par expliquer la vie quotidienne en termes de logement, d'infrastructure dans une communauté d'une Première Nation isolée.
3: C'est certain que des fois, en France, que ce sont des petites communautés, tout le monde...

0: abandonné ou reconstruit après quelques années.
1: Robert Falcon-Ouellet en a aussi profité pour revenir sur le droit des Premières Nations à avoir un logement adéquat.
0: Quand j'étais député fédéral, c'était une grande discussion, le droit de les personnes et le droit à tous les Canadiens d'avoir un logement adéquat. Pas exubérant, rien, pas des palais, mais juste simplement un genre de logement que tout le monde peut attendre, au moins quelque chose de base, de basic. Mais le problème, c'est que le gouvernement fédéral, des fois, des décisions qui sont déjà prises il y a plusieurs, quasiment des fois, il y a 100 ans, et il y a un impact encore aujourd'hui, des fois dans les années 50, 60, 70, ils ont choisi de construire un logement. Ils ont construit un logement pas très bien, bonne qualité, faisant en sorte que trop petit. Ensuite, le problème après, que ça dégrade assez vite et le monde devient malade. Je sais que le gouvernement fédéral, libéral, dépensait beaucoup plus d'argent sur ces questions-là, mais avec les feux, il y avait quelques communautés qui ont été complètement perdues, je crois, cet été, brûlées. Ça fait que c'est on doit remplacer les communautés au complet. Et les Autochtones elles-mêmes, ils ne peuvent pas retourner, ils doivent vivre en ville. Et des fois, ça peut durer jusqu'à une décennie avant que les maisons soient reconstruites dans la communauté. Et juste au Manitoba, il y a une communauté qui s'appelle Lake Saint-Martin. Ils étaient 10 ans hors de leur communauté, comme les réfugiés dans la ville de Winnipeg, faisant en sorte que certaines des jeunes étaient impliqués dans des drogues, des problèmes, loin de des supports, des appuis culturels et tout ça, et ensuite ils deviennent malades et ils retournent plus, et beaucoup de décès des fois. C'est même aussi une question de développement économique. Si quelqu'un voulait retourner dans la communauté pour avoir un emploi ou faire partir une entreprise parce qu'ils ont allé chercher une éducation, ils ne peuvent pas retourner dans la communauté parce que des fois, ils n'ont pas de logement. Alors, c'est difficile d'aller quelque part, même si on dit, oh, mais je suis capable de faire une entreprise ou faire quelque chose dans cette communauté éloignée. C'est la même question qui arrive dans le territoire du Nord-Ouest, au Yukon, dans le nord d'Alberta. Et tu sais que le monde ne peut pas vivre dans une maison mobile pendant des années. Ils ont besoin des vrais logements. Et oui, on peut dire, oh, certaines personnes, je sais, dans les préjugés, ils disent, oh, mais le monde peut être dans une tipi ou quelque chose comme ça. Mais écoute, très peu de monde sont capables de vivre comme ça. On est quand même en vivre au Canada avec toutes nos ressources on devrait être capable au moins de fournir des maisons de base adéquates pour tout le monde et de pas avoir le monde non plus des certains développeurs qui fait beaucoup de profit sur ces questions-là. Et c'est des grandes questions qui se battent entre les Premières Nations, le gouvernement fédéral et même certains entrepreneurs qui travaillent dans ce domaine. Mais pas tout le monde sont mauvais foi. Beaucoup essaient de faire des meilleurs de leur possible. Mais j'ai vu plusieurs communautés comme James Smith où ils construisent beaucoup plus de maisons qu'ils s'étaient avant. Et c'est amélioré, mais quand même, c'est une population assez jeune et le besoin est toujours là. Moi, si j'ai voulu retourner dans ma communauté à moi, Saskatchewan, Red Pheasant Cree Nation, traité numéro 6, ça, je devrais attendre au moins 15 ans avant d'avoir une maison.
1: C'était Robert Falcon-Ouellet, professeur en éducation autochtone à l'Université d'Ottawa. Il répondait hier aux questions de mon collègue Sébastien Nemeth de l'émission La Croisée. À 7h31, on prend des nouvelles régionales avec Jean-Marie Yamba. Les provinces, Jean-Marie, ont des opinions divergentes sur la justesse de la réplique d'Ottawa aux nouveaux tarifs de l'administration Trump.
2: Oui, la première ministre Danielle Smith privilégie la négociation et la diplomatie. Son homologue ontarien Doug Ford lui reproche de ne pas jouer pour l'équipe Canada dans cette guerre commerciale avec les États-Unis. La réplique canadienne entrera en vigueur le 8 septembre. Ottawa a aussi annoncé 7,5 milliards de dollars pour des mesures de soutien aux travailleurs et aux entreprises canadiennes touchées par les tarifs.
1: mariage de raison en Alberta. Les anciens adversaires politiques Jason Kenney et Rachel Notley, ils s'unissent maintenant pour convaincre les Albertains de rester au sein du Canada.
2: Ils le font à travers une offre.

0: offensive nationale de la Chambre de commerce du Canada, Arzuma Kompari, nous en dit plus.
1: Madame Notley et moi, on a eu beaucoup de désaccords sur les enjeux politiques pendant les années.
2: L'ancien premier ministre conservateur Jason Kenney affirme que malgré les divergences, il est impératif de rester uni et de maintenir l'Alberta au sein du pays pour protéger les entreprises locales, particulièrement vulnérables en cette période de guerre commerciale. C'est pour cette raison qu'il s'allie avec son ancienne rivale politique, la néo-démocrate Rachel Notley. Ensemble, ils co-président une nouvelle campagne de la Chambre de commerce du Canada visant à freiner les élans séparatistes, l'Alberta et le Canada plus forts ensemble.
1: Les hommes, les femmes d'affaires sont reconnaissants du rôle essentiel de l'Alberta dans la prospérité canadienne. Alors, c'est une occasion pour Mme Notley et moi de renforcer ces messages-là.
2: Pour le politologue Frédéric Poilly, cette alliance inusitée est très révélatrice de l'urgence de la situation.
3: On sent l'obligation du côté de Jason Kenney, de Rachel Notley, de mettre de côté les différents idéologiques et politiques du passé, pour se concentrer sur cette question-là qu'il est important maintenant de faire la promotion du patriotisme canadien en Alberta dans un contexte très tendu avec les États-Unis.
2: Selon la Chambre de commerce du Canada, la campagne sert aussi de plateforme pour formuler des solutions concrètes aux défis économiques spécifiques à l'Alberta. Ici Arzuma Kompawere, Radio-Canada, Calgary.
4: Au territoire du Nord-Ouest, l'école Welédé de Yellowknife étend à la maternelle son programme d'enseignement en plein air.
0: Cette initiative a été lancée l'an dernier pour la pré

0: maternelle. Les jeunes inscrits au programme consacrent plusieurs heures par semaine à l'extérieur. Des éducateurs de langue autochtone et des élèves plus âgés les accompagnent en leur servant de mentors. Les apprentissages incluent des compétences utiles sur le territoire, comme vider un poisson ou fendre du bois. Cette année, environ 15 élèves sont inscrits au programme de pré-maternelle et environ 20 autres, celui de la maternelle.
1: Les réactions se multiplient au Canada après la mort de Dolly Parton.
0: Au Manitoba, l'autrice, compositrice, interprète Jocelyne Baribeau dit avoir été profondément bouleversée par la nouvelle. Elle salue une artiste qui laisse un héritage musical, culturel et philanthropique majeur. Pour Jocelyne Baribeau, son ouverture envers les autres explique aussi pourquoi Dolly Parton était aussi appréciée.
2: J'ai trouvé ça très bouleversant. C'est une femme qui a beaucoup, beaucoup inspiré les gens de cette planète. C'est quelqu'un qui, dans mon cas, c'est quelqu'un qui m'inspire à être une meilleure personne. On peut être riche, on peut être bien connu, on peut être vedette, mais c'était pas l'important chez elle. Pour moi, de toute façon, c'est certain qu'on a écrit son nom dans notre chanson « Le vieux country » avec « Beau séjour » parce que, tu sais, le vieux country, cette musique-là a changé ma vie. Moi, si j'avais pas tombé coup de foudre pour cette musique-là de vieux country, de la voix à Dolly, c'est certain que ma vie aurait été très différente qu'elle est tout de suite.
0: La légende de la musique country est décédée hier à Nashville à l'âge de 80 ans. Elle laisse derrière elle une carrière de plus de 6 décennies avec plus de 3000 chansons et plus de 100 millions de disques vendus.
1: Et l'Université de l'Alberta a finalement trouvé un nouvel endroit pour accueillir son orgue Casavant.
0: Oui, cet orgue était à la salle de concert Convocation Hall. C'est un instrument mythique qui va aller maintenant au Netherlands Reformed Congregation, une église installée juste au nord de Lethbridge. En avril, l'Université de l'Alberta a annoncé les déménagements de l'orgue qui était dans sa salle de concert depuis 1978 en invoquant des travaux de rénovation. L'instrument est le fruit de l'artisanat québécois des frères Casavant.
1: Si vous avez trop de fruits provenant des arbres de votre jardin, une cidrerie artisanale à Calgary souhaite les récupérer.
0: Oui, le programme de collecte de fruits de Sunny Cider a débuté hier et va se poursuivre jusqu'au 3 octobre. L'entreprise accepte les pommes, les pommettes, les poires, les petits fruits et les cerises qui autrement seraient gaspillés. Ces fruits seront ensuite transformés en cidre. En échange, la cidrerie offre une réduction de 20% sur le cidre à emporter.
1: Et puis à Manning, dans le nord de l'Alberta, un adolescent est soupçonné d'avoir menacé d'ouvrir le feu sur d'autres élèves à la rentrée scolaire.
0: La gendarmerie royale du Canada dit avoir été alertée à ce sujet la semaine dernière, au terme d'une perquisition dans une résidence du village. Mardi, les agents ont saisi cette arme à feu. Si la couronne donne son feu vert, le suspect âgé de 16 ans devra répondre à une accusation de profération de menaces.
1: Merci Jean-Marie, à tout à l'heure.
0: À tout à l'heure.
1: Au sport maintenant avec Marc-Éric Bouchard, on parle de baseball mineur avec un bon résultat pour le Canada hier.
3: Et ces jeunes sont vraiment c'est leur Jeux olympiques, ils ont 11-12 ans à peu près, et là le Canada hier a inscrit 4 points lors d'un match face à la Corée pour les défaire les Coréens 5-1. Le Canada qui avec cette victoire passe au prochain tour face au Japon aujourd'hui. Une place en quart de finale est à l'enjeu. C'est la première fois, Laurent, depuis 1998 que le Canada gagne 3 rencontres dans ce tournoi annuel qui est une tradition dans le baseball mineur aux États-Unis. Le Canada qui aussi, c'est la première fois qu'il se rend aussi loin depuis 2017. Le lanceur canadien Kian Sandhu a été solide en accordant qu'un seul coup sûr en plus de retirer 3 frappeurs. C'est un des plus jeunes de la compétition, il a seulement 11 ans. Et c'est impressionnant de le voir avec son calme et sa façon de retirer les frappeurs de l'équipe adverse. Le Canada pourrait continuer sur sa lancée, mais c'était le meilleur lanceur. Est-ce que là, lui, il est fatigué? Est-ce qu'on va reprendre le lanceur encore pour un match extrêmement important contre le Japon? On verra comment que le Canada va gérer, comme on dit, l'expression de son banc pour ce match face à l'équipe japonaise.
1: Ouais, c'est encore plus un défi quand le banc a 11-12 ans, effectivement.
3: Oui, c'est ça. La relève est jeune et parce que le monde des lanceurs, là, ça prend évidemment, quand ton bras est fatigué, évidemment, t'as moins de vélocité sur ton lancer, sur tes tire, soit la glissante, la balle courbe, ou surtout ta balle rapide. Oui. Mm-hmm.
1: Alors, on a eu droit à tout un spectacle hier pour les amateurs de tennis à New York, le retour d'une légende.
3: Oui, une légende, Roger Federer. Les gens avaient évidemment des chandails, des casquettes, évidemment.

0: avec ses initiales, et il n'a pas déçu. Il a gagné son match face à Andy Roddick, 6-3. Il a 45 ans, et par la suite, eh bien, il a joué un double, mais ça, c'était plus pour un spectacle avec John McEnroe. Les deux ont défait Roddick et Agassi par le pointage de 7-5. Et une question, moi, que je me suis posée hier soir avant de me coucher, je me suis dit, dans 10 ans, Laurent, quand on va avoir une discussion peut-être sur le tennis, là, qui sait, est-ce qu'on va dire que Roger Federer est le plus grand de l'histoire du tennis professionnel? C'est ça la grande question. Parce que
1: Djokovic,
0: là, qui est encore actif, lui. Ouais. Est-ce que c'est lui? Est-ce que on va dire, ben non, c'était une autre époque, mais Bjorn Borg était pas mal dominant, ou Stefan Edberg, ou tel joueur à l'époque. Mais sans aucun doute, on peut dire que c'est peut-être celui qui est le plus gentilhomme.
1: Oui, ça c'est certain. Oui. Et puis on va parler de ces statistiques qui nous inquiètent, hein, qui retiennent beaucoup d'attention au football.
0: Oui, ben vous savez, avec toutes les publications, avec tous les commentaires, hein, vous connaissez sur les réseaux sociaux, mais quand il y a un journal réputé comme le British Medicine Journal, il va d'une recherche très longue sur le football, eh bien là, c'est inquiétant, hein. On croit évidemment à ces chiffres. Au moins un ancien joueur de la Ligue nationale sur 4 décédé entre 2016 et 2021, eh bien, souffrait d'encéphalopathie traumatique chronique selon une étude publiée par ce journal réputé. Parmi les 878 anciens joueurs morts au cours de cette période, 235 ont fait don de leur cerveau, ont indiqué les chercheurs. Et on dit qu'on pourrait améliorer la situation parce que 70% des impacts à la tête se produisent durant les entraînements. C'est pour ça que durant les entraînements, peut-être les entraîneurs devraient y aller de technique pour peut-être moins frapper les joueurs, plus les stratégies, ou utiliser les casques, les gros casques là, qui sont de plus en plus utilisés. Autant, c'est plus utilisé dans la Ligue canadienne de football, mais la NFL, peut-être l'association des joueurs, va peut-être faire un peu plus de lobbying pour pouvoir utiliser davantage ces gros casques dans les entraînements des équipes de la National Football League.
1: Bon, c'est évidemment un sujet qu'on va continuer à suivre et on vous en reparlera. Merci beaucoup, Marc-Éric.
0: Merci.
1: À tout à l'heure. 7h41 minutes à la météo, ben il va faire beau aujourd'hui à Yellowknife, il va faire un grand soleil jusque en fin d'après-midi où on va voir quelques nuages, mais il n'y a pas de pluie a priori à l'horizon, un maximum de 22 degrés. Du soleil, vous en aurez partout en Alberta, à peine voilé par quelques nuages de ci de là. Les températures très chaudes encore aujourd'hui, Grande Prairie et Peace River, attendez-vous à 30 degrés. Fort McMurray, Bonnyville, Saint-Paul, Cold Lake, Lac Labiche, autour de 29 degrés au maximum. À Edmonton, ce sera également 29 degrés. Red Deer, environ 30 degrés. Calgary, 29. Plus au sud, pour ce qui est des régions autour de Lethbridge, autour de Medicine Hat, là, il y aura encore plus de chaleur avec 32 degrés au maximum cet après-midi. Du côté des Rocheuses, si vous êtes à Jasper, attendez-vous à 31 degrés. Et le maximum pour Banff, ce sera autour de 29.
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1: Le Canada appliquera donc des droits de douane équivalents au dollar près, au taux près, aux droits de douane de 50% imposés par les États-Unis depuis samedi dernier. Alors, ils s'appliqueront sur 27,6 milliards de dollars de produits canadiens à compter du 8 septembre. Il y aura des mesures d'aide aux entreprises et aux travailleurs canadiens qui ont aussi été annoncées hier par le gouvernement fédéral. On fait le point sur toutes ces questions avec Patrick Leblon, qui est professeur agrégé à l'École supérieure d'affaires publiques et internationales à l'Université d'Ottawa. Bonjour.
3: Bonjour.
1: Alors, de façon générale, il y a beaucoup de choses qui ont été annoncées. Comment est-ce que vous jugez l'approche qu'on a choisie au fédéral en réaction à ces nouveaux droits de douane américains?
3: Bah, je pense que j'ai une réaction mitigée. D'un côté, la riposte avec des contre-tarifs peut jouer contre nous dans le sens où bien sûr, ça augmente le prix des produits qu'on importe des États-Unis, et de l'autre côté, ben ça peut accélérer une escalade des tensions commerciales, donc avec une riposte américaine, et puis la question, c'est à ce moment-là, c'est où est-ce qu'on s'arrête. Donc ça, c'est un côté de la médaille. De l'autre côté, je pense que M. Carney voulait envoyer un message aux États-Unis, pas seulement à l'administration américaine, mais aussi à

0: Donald Trump, mais aussi aux Américains, en disant que bon, le Canada ne va pas se laisser faire avec ses mesures coercitives. Ensuite, ce qui est peut-être plus intéressant, c'est l'approche avec les contre-tarifs. En fait, ça semble être beaucoup plus une approche qui vient appuyer la volonté de diversifier l'économie canadienne et de réduire sa dépendance envers l'économie américaine. Donc, dans le fond, d'encourager l'achat de produits canadiens ou, s'ils ne sont pas disponibles, d'aller voir du côté européen ou côté de nos partenaires asiatiques avec lesquels on a des accords de libre-échange et qui respectent ces accords, contrairement aux États-Unis qui ne respectent pas son accord de libre-échange avec le Canada ni avec le Mexique. Alors, c'est dans ce sens-là que je vois les annonces d'hier en matière tarifaire, de plutôt que d'essayer de faire reculer les Américains ou de les ramener à la table des négociations, ça semble être beaucoup plus de dire, OK, parfait, on va protéger notre économie et on avec ces tarifs, ces droits de douane, on va encourager justement une consommation plus canadienne ou avec d'autres partenaires avec qui on veut faire affaire et qui veulent faire affaire avec nous.
1: Alors, entrons un petit peu plus dans le détail. On a choisi des droits de douane qui vont être imposés à des produits américains et on les a choisis pour faire mal à certains États américains qui sont importants pour Donald Trump. On approche des élections de mi-mandat en novembre. À quoi on devrait s'attendre comme réaction du président américain?
0: Je pense que pour l'instant, on peut s'attendre à une réaction très négative, je pense, de la part de Donald Trump. Déjà, bon, il a menacé de nouveaux droits de douane sur le secteur automobile à partir du 1er janvier 2027. Ça pourrait s'accélérer. De l'autre côté, il pourrait y avoir d'autres mesures qui sont annoncées. Bon, M. Trump, depuis samedi, dit clairement que bon, le Canada est faible, notre premier ministre est faible, les Américains n'ont pas besoin du Canada, des produits canadiens, qu'on profite d'eux. Donc, le message est certainement très loin d'être conciliant, au contraire. Alors, je pense qu'on peut s'attendre possiblement à d'autres menaces de la part des Américains. Je pense que M. Trump et ses acolytes comme M. Lutnick, justement, vont continuer à essayer de nous tordre le bras pour que, finalement, on plie les chaînes, on se mette à genoux. Et je pense que, malgré tout, M. Carney a envoyé un message en disant « Non, ça ne sera pas le cas et on va s'organiser, nous, pour, dans le fond, renforcer notre économie et, dans le fond, avoir moins besoin des Américains. » Bon, est-ce que le message va être reçu du côté de Trump? Non, mais je pense qu'il est reçu ailleurs aux États-Unis et c'est clair que ça va avoir un impact négatif sur plusieurs États américains qui dépendent du commerce avec le Canada.
1: Mais on est quand même une toute petite économie si on la compare à celle des États-Unis. Alors, à quel point est-ce que, avec ces droits de douane, on peut vraiment avoir un impact important sur l'économie américaine?
0: Je pense qu'il faut pas voir ces droits de douane comme ayant un impact. Dans le fond, c'est pas nécessairement une riposte directe aux États-Unis en disant, ben, vous nous faites mal, nous allons vous faire mal. Moi, l'interprétation que j'en fais beaucoup plus, c'est de dire, on impose des droits de douane pour ultimement encourager la substitution des importations américaines vers des produits canadiens, donc faire plus affaire entre nous au Canada. Et dans le cas où ces produits-là ne sont pas disponibles, ben allons voir ailleurs dans le monde, là où on a des partenaires qui, dans le fond, avec qui veulent travailler avec nous, qui veulent faire affaire avec nous, et voir si eux ne peuvent pas nous fournir ces produits. Et dans d'autres cas, bien sûr, en même temps, essayer de développer des partenariats d'affaires et vendre nos produits vers ces marchés plutôt qu'encore là de dépendre du marché américain. Je pense que c'est plus comme ça qu'il faut le voir que simplement une tactique de riposte pour faire mal aux États-Unis. Je pense que c'est vraiment une approche de dire concentrons-nous sur ce qu'on peut faire, soyons maîtres chez nous et laissons faire les Américains, passons à autre chose de certaine manière. Moi, c'est comme ça que je l'interprète beaucoup plus que essayer de faire mal aux Américains pour essayer de faire changer d'avis l'administration Trump.
1: C'est quoi les chances de voir qu'à partir de cette crise avec les Américains, on est capable de réorienter complètement l'économie canadienne, de la rendre moins dépendante, d'ouvrir nos partenariats à d'autres?
0: Bah, je pense que, je veux dire, c'est clair que c'est une transition qui va s'opérer sur plusieurs années. Bon, ça fait un an et demi à peu près que ça dure avec les Américains. Je pense que là.
1: Ah, et je pense qu'on a perdu la ligne. Oh,
0: ah,
1: Patrick
0: oui.
1: Leblanc. Ben, on vous a

0: perdu. On était.
1: Ah, désolé.
0: Je vous pose peut-être la question. À quel point est-ce qu'on peut, en ce moment, en pleine crise, réorienter complètement l'économie du Canada?
1: Je veux dire, réorienter complètement. Non, on va continuer de faire affaire avec les États-Unis, sauf que ça va coûter plus cher et ça va être plus incertain. La réorientation, elle va prendre des années. Hein. Je veux dire, on ne défait pas 40 ans dans le fond, d'intégration nord-américaine, de dépendance à l'économie américaine en quelques mois. Ça va prendre des années, mais il y a un effort en ce moment qui est fait certainement de la part du gouvernement fédéral, mais aussi des gouvernements provinciaux pour pivoter, pour encourager les investissements, pour encourager les entreprises canadiennes à aller voir ailleurs qu'aux États-Unis. Et il y a des mesures d'appui qui sont données aux entreprises par les gouvernements pour faire ce travail-là. Alors, mais c'est un travail qui, dans le fond, on est sur un programme de 10-20 ans. C'est comme ça qu'il faut le voir, mais ce qu'il faut comprendre, c'est que l'intégration avec les États-Unis, elle ne sert plus le Canada, au contraire, étant donné la situation aux États-Unis, qui ne risque de ne pas changer une fois que M. Trump sera parti, parce que la politique américaine est très polarisée, et à gauche et à droite, on est en faveur du protectionnisme, on est en faveur des droits de douane, l'intégration nord-américaine, le libre-échange, pour moi, ça n'existe plus avec les États-Unis.
0: On va se quitter sur ce constat-là. Patrick Leblond, professeur agrégé à l'École supérieure d'affaires publiques et internationales à l'Université d'Ottawa. Bonne journée.
1: Merci, vous aussi. Au revoir.
0: Et on continue à parler économie et à parler de cette difficile guerre commerciale avec les États-Unis. Donc la grosse nouvelle d'hier, c'est l'annonce concernant les contre-tarifs canadiens. On en parle avec notre chroniqueur Carl Rettino-Parazzelli, journaliste spécialisé en économie au magazine L'Actualité. Bonjour Carl.
2: Oui, bonjour Laurent.
0: Alors, revenons sur la stratégie qu'on a choisie du côté du Canada. Qu'est-ce qu'il faut comprendre?
2: Ouais, je pense qu'on peut le voir de différentes façons. Faut se dire d'abord que Ottawa durcit le ton clairement avec ça, parce que rappelons-nous qu'on a mis de l'eau dans notre vin au Canada pendant des mois, on a enlevé des contre-tarifs, on a assoupli des exigences aussi pour les géants du web, en espérant, on l'imagine, que ça puisse déboucher sur une entente. Donc clairement, c'est un ton qui est beaucoup plus ferme à partir de maintenant. En même temps, c'est une réplique qui est mesurée. C'est beaucoup le terme qu'on a utilisé hier. Les analystes, les politiciens même parlent de ça. Pourquoi? Parce qu'on aurait pu utiliser du côté d'Ottawa une sorte de bazooka économique, jouer la carte énergétique, couper le pétrole, l'accès à l'électricité canadienne. On l'a pas fait, mais on se garde ça dans sa manche. Hein? Il y avait beaucoup de poker dans l'air hier. C'est vraiment l'analogie qu'on utilisait le plus souvent pour dire la partie va être longue, on va pas dévoiler notre jeu tout de suite, on va se garder des munitions. Alors, c'est ce que M. Carney et son équipe ont choisi de faire. Alors, on parle de contre-tarifs qui varient, je le rappelle, entre 15 et 50. C'est pas encore en vigueur. Contrairement aux tarifs américains qu'ils sont déjà, les contre-tarifs canadiens entreront en vigueur le 8 septembre prochain. Et on parle d'une valeur totale d'environ 28 milliards de dollars canadiens, ce qui est grosso modo la même valeur que la valeur des produits touchés par les tarifs américains. Mais ce que je retiens surtout, Laurent, c'est le fait qu'on ait ciblé du côté du gouvernement Carney essentiellement les mêmes produits que ceux touchés par les droits de douane américains. Dans le passé, on a beaucoup parlé d'acier, d'aluminium, d'auto et tout ça. Mm-hmm. Là, ça va vraiment dans tous les sens. Vous le savez, ça peut être des câbles, des boîtes de carton, des produits pour les cheveux. Alors, on a vu des tarifs sur ces produits-là. Du côté américain, le gouvernement Carney décide d'imposer des tarifs sur essentiellement les mêmes produits.
0: Et c'est quoi la logique derrière cette décision-là?
2: L'objectif annoncé, c'est de permettre aux entreprises canadiennes de compétitionner face aux entreprises américaines qui vendent justement ces mêmes produits. Donc, la logique, c'est de dire, avec les tarifs de M. Trump, ça fait grimper forcément le prix des produits canadiens qui sont exportés aux États-Unis. Mais là, avec les contre-tarifs, le but, c'est de faire grimper d'autant le prix des produits américains importés au Canada. Donc, faire en sorte que les entreprises canadiennes qui vont trouver ça plus difficile peut-être de vendre leurs produits aux États-Unis puissent les vendre au Canada et surtout à un meilleur prix que le produit américain équivalent qui, lui, va être touché par les contre-tarifs. Je donne un exemple concret. Oui. Si vous voulez acheter, par exemple, un meuble, La catégorie des meubles, c'est visé par les droits de douane. Ça devrait vous coûter moins cher d'acheter un meuble canadien que d'acheter un meuble équivalent importé des États-Unis. Et c'est pour ça d'ailleurs que le gouvernement Carney hier répétait achetez local, s'il vous plaît, cher Canadien, parce que on a besoin de votre portefeuille, de vos achats pour maintenir, disons, la santé financière des entreprises au Canada.
0: Ça veut dire que les entreprises qui sont concernées vont devoir quand même se réorganiser. Si on vendait aux États-Unis jusqu'à aujourd'hui, il va falloir changer.
2: Ben justement, vous parliez avec Monsieur Leblond de réorganisation des affaires, de réorientation de l'économie. Il y a certains problèmes avec cette logique-là. Ça tient la route jusqu'à un certain point. Je vois trois problèmes précis. Le premier, c'est ça. C'est le fait que c'est pas garanti qu'une entreprise qui vendait ses produits aux États-Unis puisse réussir comme ça à vendre autant au Canada du jour au lendemain si elle perd ses clients américains. Un marché des clients, ça se trouve pas comme ça si facilement dans tous les secteurs. Donc, ça, c'est un enjeu. L'autre enjeu, c'est la question des intrants. Il y a plusieurs fabricants canadiens qui vont payer plus cher pour s'approvisionner aux États-Unis. C'est incontournable parce que il y a des produits, des matières premières qui se trouvent essentiellement qu'aux États-Unis. Je suis pas un expert du secteur de l'aluminium, mais je disais ce matin que des feuilles de métal gris, notamment, ça vient beaucoup des États-Unis. Donc, si on doit absolument l'acheter, cet intrant-là, c'est forcément une mauvaise nouvelle pour les transformateurs ici au Canada. Et l'autre point, mon dernier point, c'est que quand on dit tarif équivalent sur les mêmes produits, en principe, ça tient la route, on se dit ça s'annule presque. Dans les faits, ça s'annule si on importe autant qu'on exporte, mais c'est pas ça. Pour plusieurs produits, on exporte plus, par exemple, de câbles électriques, de miel qu'on en importe. Alors, dans le cas de ces produits-là, ben forcément, les droits de douane vont faire plus mal aux producteurs canadiens qu'aux producteurs américains.
0: Donc, il y a des secteurs, des entreprises qui vont souffrir. Et justement, il y avait dans les annonces d'hier des mesures qui totalisent 7 milliards et demi de dollars pour venir en aide aux entreprises. Carl, comment est-ce que ça va se décliner?
2: Ouais, le plus gros morceau, c'est l'assouplissement de l'assurance emploi. Donc, de l'argent pour aider à payer le salaire des employés au sein des entreprises qui sont touchées par les droits de douane. Le but de tout ça, c'est d'éviter des mises à pied, hein, d'éviter que des entreprises où ça va mal, qui traversent une période difficile, aient plus l'argent nécessaire pour payer leurs employés, doivent les remercier. Donc, on veut éviter ça le temps que la crise passe. Le reste, essentiellement, c'est de l'accès à des liquidités. Donc, encore là, aider les entreprises à traverser la crise, aider aussi les entreprises qui ont des projets qui sont prêts à démarrer. Alors, c'est un bouquet de mesures comme ça qui a été détaillé hier, qui fait l'affaire du milieu des affaires dans le sens où ça a été rapide comme réaction et ça, c'est apprécié. Le problème, selon certains groupes, c'est que c'est encore compliqué les démarches, les critères à respecter. Dans le cas des PME, par exemple, la Fédération canadienne de l'entreprise indépendante disait on aurait bien aimé ça avoir une sorte de guichet unique pour les entreprises parce que là, c'est plusieurs programmes gérés par plusieurs agences gouvernementales différentes. Des fois, les entreprises, surtout les plus petites, n'ont pas les ressources nécessaires à l'interne pour gérer tout ça, pour faire les démarches, pour décortiquer les programmes. Alors, Ottawa répond à ça que ça va être simplifié dans certains cas, là, mais c'est toujours un enjeu, et pour nous, les contribuables, et pour les entreprises, bien sûr. Et donc, ce qu'on demandait hier du côté de la FCI, c'est notamment une baisse d'impôts des petites entreprises. Donc, laisser plus d'argent dans les coffres plutôt que d'aller en chercher à Ottawa, essentiellement. Mon petit doigt me dit que ça sera pas du jour au lendemain, là, parce que quand on ouvre une brèche comme celle-là, baisser les impôts, c'est, disons, de revenir en arrière après. Mais bon, on verra d'abord si les programmes qui ont été détaillés hier, ça répond aux besoins et surtout, comme vous le comprenez maintenant, si les entreprises vont bel et bien frapper à la porte pour réclamer l'argent. Mm-hmm. Parce que dans le passé, on a vu ça, des programmes mis sur pied qui n'ont pas été, disons, aussi populaires que prévus par le gouvernement.
0: Merci de nous aider à y voir plus clair, Carl Rétineau-Paradzelli. C'est un sujet qui va évidemment nous occuper beaucoup et on en parlait tout à l'heure avec M. Leblond. Ça risque de durer plus que quelques semaines et quelques mois. C'est sur des décennies qu'on s'engage à changer notre économie. Merci beaucoup.
2: Merci Laurent, à bientôt.
0: À bientôt. Il me reste le temps avant les informations de vous rappeler qu'il va faire très beau aujourd'hui à Yellowknife. Quelques nuages vont arriver en fin d'après-midi, un maximum de 22 degrés. Si vous nous écoutez en Alberta, bien, C'est assez simple, il y aura à peine quelques nuages et ce sera un grand soleil. On attend des températures chaudes aujourd'hui entre 29 et 32 degrés. Donc toute la journée des températures chaudes. Le plus chaud, ce sera dans le sud de l'Alberta et pour les Rocheuses, 31 pour Jasper, 29 pour Banff. Ça va être très agréable pour tous ceux qui sont encore en vacances, en camping dans les Rocheuses. Profitez-en bien, on pense à vous. Donc on va être on va écouter les nouvelles internationales et nationales et puis ensuite on revient, on va continuer à parler de ce qui se passe en Alberta avec notamment les ambitions de l'association Franco Musique. C'est mon collègue Jarvis Sharp qui les aura rencontrés. À tout à l'heure.

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3: Riposte canadienne aux tarifs américains, l'aide du gouvernement aux entreprises touchées est critiquée. Une nouvelle étude présente un portrait alarmant sur l'effet des coups au cerveau chez les joueurs de football. Et des artistes de partout dans le monde rendent hommage à Dolly Parton. Bonjour, ici Marie-Michèle Bordua. Bienvenue à ce Radio-Journal. La réplique tarifaire canadienne inquiète certaines entreprises, des syndicats et l'opposition à Ottawa. Les mesures de rétorsion dollar pour dollar sur presque 28 milliards de dollars de marchandises américaines risquent d'avoir un impact sur le coût de la vie pour les ménages canadiens. Christian Noël fait le point.
4: La riposte de Mark Carney est dans la mire des partis d'opposition. Tant les conservateurs que le Bloc québécois disent que oui, il faut se tenir debout face à Donald Trump, mais ils critiquent la méthode choisie par Mark Carney. Selon les conservateurs, les contre-tarifs canadiens vont faire augmenter l'inflation, ce qui va faire mal aux Canadiens. Ils accusent le gouvernement Carney de manquer de transparence à ce sujet. Le Bloc québécois, lui, trouve les mesures d'aide aux entreprises insuffisantes. Voici Pierre Poilievre et Yves-François Blanchet.
5: Alors, quel sera l'impact des mesures de rétorsion sur les factures d'épicerie, le prix de l'essence, le coût des biens et des services?
6: Alors, pourquoi est-ce que l'aide aux entreprises en tout ou en partie devrait être des prêts? Les entreprises, en particulier les PME, sont déjà endettées à la gorge.
4: Les deux parties demandent à ce que Mark Carney convoque le Parlement plus tôt pour débattre de ces enjeux. Pendant ce temps, le gouverneur de la Californie donne son appui au Canada. Gavin Newsom est un démocrate, un critique virulent de Donald Trump et candidat potentiel à la présidence dans 2 ans. On l'écoute.
7: I think he's playing this well. Strength. Trump respects strength.
4: Il félicite Mark Carney pour son approche ferme. Selon lui, Donald Trump va revenir à la table de négociation d'ici quelques mois en raison des fortes pressions provenant de l'intérieur du Parti républicain. Mais pendant ce temps, Donald Trump, lui, laisse entendre que c'est lui qui serait responsable des demandes de dernière minute la semaine dernière qui aurait fait achopper les négociations. C'est ce que rapporte un reporter de CNN qui lui a parlé directement. Ici Christian Noël, Radio-Canada, Ottawa.
3: Cette escalade entre les deux pays inquiète aussi des gens d'affaires américains. C'est le cas à Newport, au Vermont, où Marie-Hélène Rousseau s'est rendue.
8: L'entreprise Built by Newport produit des meubles haut de gamme dans son usine située tout près de la frontière canadienne. 40% de la production repose sur des feuilles de plaquage de bois importées du Québec. Les copropriétaires Dave et Julie Laforce craignent des impacts majeurs pour leur entreprise familiale. Même si l'entreprise n'exporte pas ses meubles au Canada, elle risque tout de même d'être affectée tant par les tarifs de Donald Trump que par ceux imposés par le gouvernement Carney. C'est un effet domino, dit-il. Le plaquage de nos panneaux vient des États-Unis, va au Canada pour être transformé, puis revient ici. En cas de tarifs douaniers de riposte, l'impact dépassera les 50%. Ça crée de l'incertitude et de la peur, dit-elle, pas seulement pour nous qui essayons de planifier, mais aussi pour nos employés. Une entreprise voisine partage cette inquiétude. Tracking produit et distribue des dameuses à neige. Son vice-président Nicolas Desmarais.
9: Les machines, comme qu'on voit ici, on vient d'en vendre 2 au Nouveau-Brunswick pour pas loin 1 million canadiens. Il n'y avait pas de tarifs. Là, les machines sont en train d'être fabriquées en Oregon. Il va-t-il avoir des tarifs au moment qu'ils sont complétés? Ça va rajouter 500 000 à ces 2 machines-là.
8: Le conflit commercial implique toute une réorganisation pour l'entreprise qui compte aussi une filière canadienne en Estrie. C'est d'ailleurs le volet canadien qui est le plus menacé de fermeture.
9: Si on arrête de vendre, c'est sûr qu'on ne peut pas rester ouvert longtemps. C'est triste. Il y a beaucoup de perdants.
8: Ici Marie-Hélène Rousseau, Radio-Canada, à Newport, au Vermont.
3: Et plusieurs élus et gens d'affaires répètent aux Canadiens que leur meilleure arme, c'est leur pouvoir d'achat, qu'ils doivent soutenir les entreprises canadiennes en achetant les produits locaux. Eh bien, il y a des applications qui existent pour aider les consommateurs à s'y retrouver. Éric Plouffe a préparé ce qui suit.
10: On peut choisir d'acheter canadien et on doit choisir d'acheter canadien.
11: Le ministre fédéral des Finances a encouragé les consommateurs à acheter des produits d'ici alors qu'il livrait les détails de la réponse canadienne aux droits de douane imposés par les États-Unis. Des applications sur le web existent pour tenter de les guider dans leurs achats. C'est le cas de Buy Beaver, lancé il y a un an, qui permet de numériser le code-barre d'un produit alimentaire pour en connaître sa provenance, entre autres. Arnaud Maheu est cofondateur de l'initiative montréalaise.
12: Grâce à nos bases de données, on va pouvoir te déterminer si le produit, la maison mère de l'entreprise, vient du Canada. Ensuite, les usines où est-ce que ça a été produit viennent aussi du Canada. Et finalement, les ingrédients achetés aussi pour en usine produire ces produits-là viennent également du Canada.
13: Ces outils-là font partie de la solution.
11: Pour Pascal Thériault, agronome et économiste à l'Université McGill, ces applications ont toutefois des limites.
13: Ça demeure très difficile pour le consommateur de toujours faire le meilleur choix. Ça peut être une compagnie canadienne qui est délocalisée ou une compagnie américaine qui est locale. Donc, il y a quand même des choix à faire comme consommateur.
11: Il ajoute que les produits qui affichent un logo des producteurs laitiers canadiens ou Aliments du Québec, par exemple, peuvent aussi aider les consommateurs à les guider dans leurs choix. Éric Plouffe, Radio-Canada, Montréal.
3: En Californie, Meta s'est entendue avec 29 États américains pour mettre fin aux procédures contre elle. Les États reprochaient à la maison mère de Facebook et Instagram d'avoir conçu Facebook et Instagram, justement, ces plateformes de manière à créer une dépendance chez les jeunes. Meta va verser plus de 16 milliards de dollars américains aux États. Au Népal, au moins 19 personnes sont mortes à la suite d'une crue soudaine qui a emporté des villages et endommagé des routes, ponts et installations électriques. Les autorités sont sans nouvelles de près de 400 touristes, dont une majorité d'étrangers. Il y aurait aussi des victimes au Tibet. Des équipes de secours ont été dépêchées sur les lieux. Une nouvelle étude présente un portrait alarmant de la prévalence de l'encéphalopathie traumatique chronique parmi les joueurs de football de la NFL aux États-Unis. Des chercheurs ont conclu qu'au moins un ancien joueur sur quatre parmi ceux qui sont décédés entre 2016 et 2021 était touché par cette maladie dégénérative du cerveau. Olivier Tremblay.
14: De 2016 à 2021, 878 anciens joueurs de la NFL sont décédés. Parmi eux, 235 ont fait don de leur cerveau. Ce sont 215 de ces 235 anciens joueurs dont le cerveau présentait une encéphalopathie traumatique chronique, ou ETC. Le Dr Dave Ellenberg, professeur à l'Université de Montréal et spécialiste des commotions cérébrales, souligne que les études ont habituellement tendance à surestimer certaines données et que celle-ci établit plutôt un seuil minimal de cas.
15: C'est un point de départ clair. C'est quelque chose qui est beaucoup plus fréquent qu'on le pensait.
14: Son collègue William Archambault, professeur à l'Université McGill, a rédigé une thèse de doctorat sur les commotions et leur divulgation par les athlètes. Il est d'avis que les recherches doivent maintenant aller plus loin que la prévalence des cas.
16: Peu importe c'est combien de personnes, il faut essayer de trouver une façon de les aider, même s'il y en avait juste 2%.
14: De les aider et de favoriser une pratique du sport sécuritaire qui prévient la maladie. Les auteurs de l'étude réclament que les ligues de tous les niveaux limitent les contacts, particulièrement à l'entraînement. L'ETC demeure impossible à diagnostiquer chez une personne vivante, mais elle est comme une épée de Damoclès au-dessus des anciens joueurs comme Mathieu Proulx, deux fois champion de la Coupe Grey avec les Alouettes de Montréal.
17: Je vis tout à fait différemment. J'essaie de vraiment vivre avec intention, profiter de chaque instant.
14: Ici Olivier Tremblay, Radio-Canada, Montréal.
3: Enfin, les hommages se multiplient au lendemain de l'annonce du décès de Dolly Parton, reine de la musique country, décédée à 80 ans. Beyoncé salue un ange qui a rendu le monde plus heureux par sa musique. Taylor Swift évoque une artiste éternellement généreuse. Andréanne Williams revient sur le parcours de cet artiste et philanthrope qui a traversé les générations. Back through the years, I go wandering. Dolly Parton, la reine du country, s'est éteinte à l'âge de 80 ans. La nouvelle a été confirmée mardi par sa famille, qui n'a pas révélé la cause de son décès. L'autrice-compositrice-interprète Isabelle Boulay a chanté avec Dolly Parton il y a plusieurs années.
18: C'est vraiment une icône, c'est une légende. C'est comme ça faisait partie de notre famille.
3: En presque 70 ans de carrière, Dolly Parton a vendu plus de 100 millions de disques, enregistré plus de 65 albums et gagné 11 Grammys. Parmi ses titres les plus connus, la chanson Jolene, mais aussi I Will Always Love You. Prise par Whitney Houston pour le film The Bodyguard en 1992.
19: Issue d'une famille pauvre du Tennessee, la femme d'affaires et philanthrope au look sulfureux a été intronisée au temple de la renommée du rock'n'roll en 2022. La chanteuse country, Guylaine Tanguay.
20: Il y avait une grande, grande force, en tout cas, que moi, je ressentais en cette femme-là, qui m'inspirait énormément.
19: Le président américain Donald Trump a ordonné mardi que les drapeaux soient mis en berne à l'échelle nationale pendant une semaine pour lui rendre hommage. Sandra Nouliam, Radio-Canada, Montréal.
3: Voilà pour ce Radio-Journal. On se laisse sur la musique de Dolly Parton.

Le café chaud, il est 8h10. Merci de nous écouter sur les ondes d'ici Radio Canada Première au café chaud en ce mercredi 26 août. Ça va être une très belle journée. Il va faire beau, il va faire chaud aujourd'hui.

0: Et si vous restez à l'écoute, eh bien, on va vous donner des conseils pour vous sentir moins débordé au quotidien. Est-ce qu'il y a quelqu'un qui n'a pas besoin de ça juste avant la rentrée? Des parents, des élèves, des étudiants, on a tous besoin de se sentir moins débordé. Donc on pourra avoir des petits trucs avec notre chroniqueur Dan Mathuc. On va aussi parler de développement de la scène musicale francophone chez nous en Alberta. Ce sera un petit peu plus tard à l'émission. Du côté de la météo, je vous le disais, c'est une bonne journée, une belle journée d'été qui commence. Il fait déjà, le ciel est déjà bleu certainement au-dessus de votre tête et ça va continuer. À Yellowknife, on aura à peine quelques nuages qui vont se rassembler tard cet après-midi, un maximum de 22 degrés. Pour le reste, ce sera ensoleillé partout en Alberta avec des températures très estivales. Dans le nord-ouest, pour les régions de Grande Prairie, de Peace River, attendez-vous à 30 degrés cet après-midi. Midi. Pour Fort McMurray, Bonnyville, Saint-Paul, Cold Lake, Lac-Labiche, maximum de 29 degrés. Dans la région d'Edmonton, 29 degrés au maximum. Red Deer, ce sera 30 degrés. Calgary, 29. Lethbridge et Medicine Hat, dans ces régions avec le soleil, vous aurez des températures au-delà des 30 degrés. On va probablement atteindre 32 cet après-midi. Du côté des Rocheuses, il va faire beau. 29 degrés qui sont attendus du côté de Banff et du côté de Jasper. 31 degrés. Donc, si vous avez des activités extérieures planifiées, n'oubliez pas d'apporter beaucoup d'eau et puis peut-être un chapeau et probablement que la crème solaire va être nécessaire aujourd'hui. Ne l'oubliez pas. Avec nous, Jean-Marie Yamba Yamba pour les nouvelles. Jean-Marie, les anciens premiers ministres albertains Jason Kenney et Rachel Notley feront campagne ensemble contre l'indépendance de l'Alberta.
1: Ils vont co-présider une offensive nationale de la Chambre de commerce du Canada intitulée « L'Alberta et le Canada plus fort ensemble ». L'objectif est d'éclairer les Albertains appelés à se prononcer le 19 octobre sur des questions référendaires, dont l'une porte sur la séparation de la province. Le professeur de sciences politiques à l'Université de l'Alberta, Frédéric Boilly, explique que le rapprochement de Jason Kenney et Rachel Notley après des années de rivalité.
2: Mais là, ce qu'on essaie de faire et ce qu'on essaie de montrer, c'est de dire que au-delà de ces différences très profondes sur le plan idéologique, il y a quand même la question du patriotisme. Et là, maintenant, c'est le temps de mettre de côté ces différents idéologiques et politiques pour se concentrer sur le dossier principal qui est la relation du Canada avec les États-Unis.
1: Donc, c'était le professeur Frédéric Boilly. Hein. On rappelle que le chef néo-démocrate Naed Nenshi a pressé Daniel Smith d'annuler le référendum pour projeter une image d'unité face à l'administration Trump.
0: Des experts proposent aux établissements de santé des territoires du Nord-Ouest d'envisager des rendez-vous par vidéo.
1: Le but serait d'avoir accès à un bon équipement, de former le personnel et de développer la connexion Internet. L'ancienne ministre de la Santé des TNO, Julie Green, invite le gouvernement à tenter cette approche, même si son efficacité pour les petites communautés n'est pas garantie. Les soins virtuels font partie des recommandations d'un récent rapport sur les soins de santé à Decho. Un porte-parole du gouvernement dit que le ministère de la Santé examine ses recommandations et s'exprimera sur la suite des choses à l'automne.
0: Et puis vous nous dites que l'Université de l'Alberta a trouvé un nouvel abri pour son orgue Casavant qui avait été retiré de la salle de concert Convocation Hall.
1: Oui, l'instrument mythique ira au Netherlands Reformed Congregation. C'est une église installée juste au nord de Lethbridge. En avril, l'université a annoncé le déménagement de l'orgue qui était dans sa salle de concert depuis 1978 en invoquant des travaux de rénovation. L'instrument, rappelons-le, est le fruit de l'artisanat québécois des frères Casavant.
0: Merci Jean-Marie, on se retrouve tout à l'heure à 8h30, à tout à l'heure. Il est 8h15.
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0: C'est l'heure de notre rendez-vous avec la chronique En Phase. Dernier rendez-vous pour l'été, dernière chronique de la saison. On retrouve notre chroniqueur Dan Mathuc. Bonjour. Bonjour Dan.
4: Salut Laurent, oui tout à fait, je vous rejoins en direct de Moncton, au Nouveau-Brunswick, où je suis arrivé il y a quelques jours, malgré Et les 3 heures de décalage horaire, la connexion excellente et c'est un réel bonheur d'être en ligne avec vous ce matin. Un grand bonjour à toi, à toute l'équipe et à nos auditeurs de Radio-Canada.
0: Et merci d'être avec nous malgré la distance, Dan. Alors, on est le 26 août, la rentrée approche à grands pas, très très grands pas. Alors, entre les projets personnels, la tentation des sorties avec les amis, les parties de jeux vidéo, les tâches ménagères à faire, on est beaucoup à avoir l'impression de courir après le temps. Ce matin, pour ta dernière chronique en phase, tu viens nous éclairer sur cette gestion du temps, comment être plus productif, comment ne pas se sentir débordé au quotidien. Dan, d'abord, on commence par le diagnostic. Pourquoi est-ce qu'on se trouve aussi débordé que ça?
4: Bien évidemment, Laurent, les diagnostics reposent sur un point central. Ce n'est pas qu'on manque de temps, c'est qu'on manque d'alignement et de clarté dans nos priorités. Il y a cette phrase très connue qui dit que quand quelqu'un ne sait pas où il va, tout chemin lui semble être le meilleur. Et c'est exactement ce qui se passe quand tu n'as pas de direction précise sur ta journée. N'importe quelle distraction devient prioritaire. D'un côté, tu as tes projets importants qui t'attendent, et de l'autre côté, il y a les tentations immédiates, et où il y a une partie des jeux vidéo qui s'éternisent, des amis qui t'appellent pour sortir. Et comme tu n'as pas défini ton cadre, tu dis à tout le monde... Tu dis oui à tout le monde et tu te retrouves à aider les autres à réaliser leurs envies, leurs projets, leurs rêves au détriment des tiens. Et les résultats, tu cours toute ta journée, tu sautes d'une chose à une autre et les soirs venus, tu réalises que tu as été extrêmement occupé, mais absolument pas productif, tu as juste brassé de l'air.
0: Alors, on a tous connu ça, Dan. Alors, on a l'impression d'être actif. En fait, on fait du surplace. Concrètement, comment est-ce qu'on sort de ce piège-là? Est-ce que c'est, toi, une réalité que tu as vécue? Comment tu as fait pour passer à un mode où tu restes concentré sur tes objectifs?
4: Justement, Laurent, je l'ai dit en toute honnêteté, c'est un piège dans lequel j'ai tombé très souvent. Tu sais, avant, quand je planifiais pas mes journées à l'avance, donc la veille, je me réveillais avec mes projets qui restaient en masse, comme une masse confuse dans ma tête. Alors face à cette pression, le cerveau choisit la facilité. On remet à plus tard. C'est ce qu'on appelle la procrastination. Mm-hmm. On accepte une invitation de manière de la dernière minute. On passe du temps sur les jeux vidéo. Et la solution qui a tout changé pour moi, c'est d'adopter un agenda strict, donc un bloc-notes. Et cela repose sur 3 règles simples. Premièrement, tu dois planifier ta journée la veille. Avant de dormir, j'ai note de mes 2-3 petits projets absolus pour les lendemains. Et quand tu te réveilles, tu n'as plus à réfléchir à ce que tu dois faire parce que ton plan est déjà bien tracé. Et deuxièmement, tu dois prioriser l'important sur l'urgent. Tu attaques ta priorité numéro 1 dès le matin, au moment où ton énergie est encore au maximum. Et avant de répondre aux messages et ouvrir des réseaux sociaux. Et troisièmement, pour cheater, tu dois faire respecter ton temps. Donc, parce que ça, c'est les points les plus importants. Quand tes amis et ton entourage voient que tu as un agenda, que tu es structuré et concentré sur ton créneau, ils apprennent à respecter ton temps et tu n'as plus besoin de justifier parce que ton organisation, ta rigueur parle pour toi et impose le respect naturellement.
0: Ben, c'est des conseils qui sont très efficaces, j'imagine. Et qu'est-ce qu'on retient, Dan, comme mot de la fin?
4: Ben, on retient que le temps est l'une des ressources les plus précieuses que Dieu nous accorde. Mais c'est aussi la seule que l'on ne rattrape jamais. Tu sais, Laurent, on peut rattraper le retard dans ses études pour financer un nouveau projet ou construire ce qu'on a perdu. Mais chaque minute qui s'écoule est une opportunité unique qui ne revient plus jamais. C'est pour ça qu'il faut saisir chaque instant et maximiser son temps dès aujourd'hui. Parce que être productif, ce n'est pas s'épuiser à la tâche. C'est décider de ne plus gaspiller ces temps précieux. Donc, reprenez le contrôle de votre agenda, définissez vos priorités et souvenez-vous que dire non aux distractions, c'est dire oui à son propre avenir. Et sur une note plus personnelle, Laurent, j'étais né à profiter de ces derniers instants d'antenne pour vous remercier chaleureusement, toi, Geneviève, Flore, Alexandra et toute l'équipe du Café Show, ainsi que tous les auditeurs des Radio-Canada qui m'ont suivi tout au long de cet été, même à des milliers de kilomètres aujourd'hui. Et c'est un immense bonheur, un vrai plaisir d'être en phase avec vous.
0: Merci beaucoup, Dan, à toi pour tes réflexions, chronique après chronique, tout au long de l'été. On te souhaite le meilleur pour tes projets, au Nouveau-Brunswick maintenant, tes études, et donc une très belle rentrée pour toi.
4: Merci infiniment, Laurent. Prends soin de toi. Très belle journée et très belle rentrée à toi et à tous ceux qui nous suivent. Et surtout, n'oubliez pas d'être toujours avec grand. Rendez-vous au sommet. La blesse.
0: Ok, rendez-vous au sommet. Il est 8h20.
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6: Bonjour, c'est Jarvis Char. Nous sommes le mercredi 26 août. L'association La Colonne, en collaboration avec la Fédération du sport francophone de l'Alberta, organise ensemble une journée consacrée aux aînés ce samedi 29 août. Au programme, une randonnée au départ de la cité francophone d'Edmonton à 10h. C'est l'occasion de profiter du plein air, prendre soin de sa santé en faisant des rencontres. L'inscription est requise et tous les aînés sont les bienvenus. Plus d'informations sur la page Facebook de l'association La Colonne. La CFA de Grande Prairie organise une soirée franco tous les premiers vendredis du mois. Le prochain rendez-vous est donné le 4 septembre au restaurant Original Joe's de Grande Prairie à partir de 17h. Pour passer un moment décontracté en français. Avis aux nouveaux arrivants à Calgary, une journée d'orientation pour eux est organisée. Cet événement a pour but de rassembler les communautés francophones et francophiles de la ville pour les informer sur les ressources et les services qui pourraient leur être utiles. De plus, plusieurs activités familiales comme des animations pour les enfants et des échanges culturels sont prévus. Cela se passe le samedi 29 août à partir de 13h à l'école Sainte-Marguerite Bourgeois de Calgary.
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0: h 22, vous écoutez Le Café Chaud. Il y a du nouveau du côté de l'association Franco Musique. Elle a récemment décidé d'élargir son champ d'action. Jusqu'ici, Franco Musique se donnait comme mission de faire de la médiation culturelle pour mettre en relation les artistes avec leur communauté. Donc, on organisait des événements pour les mettre en valeur, des concerts, la promotion de spectacles dans les écoles. Et la directrice générale de l'association, Pénélope Gauthier, remarquait qu'une fois aux portes de leur carrière professionnelle, eh bien, l'accompagnement des artistes s'arrêtait là. Elle a donc discuté de son nouveau mandat avec Jarvis Sharp.
8: On était un organisme de terrain à faire en sorte de communiquer le plus possible l'amour de la musique et de nos artistes francophones à la communauté. Donc, on les faisait beaucoup, beaucoup participer. Mais au bout d'un moment, on sent que c'est pas viable sur un long terme. On peut pas se réinventer des projets à chaque année pour réappliquer, pour être financé et donc perdurer. Nous, ce qu'on a essayé de faire, c'est de prendre du recul pour voir vraiment, en consultation avec les organismes dédiés aux arts, comme le CDM et le RAFA, et avec les artistes, voir comment on pouvait vraiment harmoniser les besoins, les ressources et comment se positionner sur le long terme.
0: Alors, pour cette transformation, l'organisme a conduit une longue période de consultation avec les autres organisations artistiques dans la province, avec le Conseil des arts du Canada. Et Franco Musique est allé également voir ce qui se faisait, ce qui se fait dans d'autres endroits au pays en contexte linguistique minoritaire. Ils sont allés en Acadie, dans d'autres provinces de l'Ouest. Et il en ressort de nouvelles façons de s'engager auprès des communautés francophones de l'Alberta et des artistes musicaux.
8: Ce qu'on a réalisé, c'était vraiment de mettre l'accent sur la communauté d'abord. Et on a aussi surtout beaucoup, beaucoup affiné et approfondi notre vision de ce qu'est la musique dans un contexte linguistique minoritaire. Notre approche est beaucoup axée sur le changement de paradigme technologique qu'on est en train de vivre et que nos artistes sont en train de vivre d'une manière très subie et très dédommageable. Donc il faut qu'on agisse pour eux dans ce sens-là et avec eux. Ensuite, on a vraiment pris conscience de l'importance de la valorisation de notre patrimoine, puisqu'on a un gros travail à faire sur la valorisation de toutes nos cultures francophones, qu'elles viennent du Canada ou pas, parce qu'on est vraiment conscient que si on veut bien vivre ensemble, il faut qu'on apprenne à se connaître. Et l'art est incroyablement puissant pour qu'on puisse justement valoriser le patrimoine de nos cultures francophones au pluriel en Alberta.
0: C'était Pénélope Gauthier, elle est directrice générale de l'association Franco-Musique au micro de notre journaliste culturel Jarvis Sharp à propos de ce changement de mandat de l'organisation Franco-Musique. Elle va désormais aider les artistes à s'adapter à la transition numérique, valoriser davantage la pluralité des cultures francophones en Alberta et puis combiner la musique avec d'autres disciplines artistiques dans les projets. Le prochain spectacle francophonique sera leur coup d'essai, ce sera le 18 septembre. Au centre communautaire de la Cité des Rocheuses à Calgary. Jetons un coup d'œil maintenant à quelques nouvelles qui sont rapportées dans les journaux régionaux de l'Alberta. D'abord, on va à Fort McMurray. Si vous êtes bloqué dans un bouchon ce matin, ça va peut-être vous intéresser. Soyez prudent. Pas la peine de faire comme ce conducteur de Fort McMurray dont l'histoire est racontée donc par le Fort McMurray Today pour éviter un ralentissement qui était sur l'autoroute 63, le grand axe qui traverse Fort McMurray. Cet automobiliste-là a choisi d'emprunter un chemin pour piétons et il a même filmé son trajet, il l'a même mis en ligne. Alors on l'entend dans cette vidéo rire pendant qu'il croise notamment un piéton sur ce chemin. Il se félicite d'avoir gagné du temps à la fin, beaucoup de temps, parce qu'il y avait effectivement un gros embouteillage. Mais l'histoire se finit à la GRC, donc l'auteur de la vidéo a été retrouvé et il fait maintenant face à des accusations. 4 accusations pour des infractions au code de la route provinciale, une autre pour une infraction municipale. Pas sûr qu'on lui laisse le permis de conduire très très longtemps. Le Lakeland Today prend le temps de donner quelques conseils aux parents qui veulent bien accompagner leur enfant pour leur première rentrée scolaire. Le journal de Bonneville suggère de parler de manière positive de l'école devant son enfant, dire tout le bien qu'on en a pensé. Et puis une représentante du conseil scolaire de Saint-Paul ajoute qu'on peut aussi faire répéter des gestes importants, des gestes qui peuvent nous paraître simples mais

puis j'ai l'impression que ça va aussi soulager la pression sur le personnel des élèves et des écoles, et on pense à nos enseignants qui font et refont des lacets toute la journée. À Cochrane, on pense encore à la rentrée. On organise là une foire à la rentrée pour les familles. C'est un événement qui a lieu samedi. Les détails sont rapportés par le Craig and Kenyon. L'idée là, c'est que les familles vont pouvoir rencontrer au même endroit samedi toutes les organisations qui travaillent à accompagner les enfants et leurs parents toute l'année. Donc pour éviter d'avoir à naviguer entre différentes organisations sans forcément savoir à qui s'adresser, bien l'idée c'est d'aller là samedi puis de rencontrer les gens qui apportent de l'aide ou qui sont capables d'apporter de l'aide. Par exemple, les familles qui ont besoin d'un coup de pouce financier, bien, elles vont pouvoir s'inscrire au programme municipal qui fournit des sacs à dos remplis de matériel. Ça va les aider évidemment avec le budget du retour à l'école. Donc si vous êtes dans la région de Cochrane, vous pouvez vous rendre samedi à cette foire à la rentrée et vous inscrire au programme, rencontrer les organisations qui peuvent vous aider. Tout ça donc à lire sur le Craig and Kenyon.

0: Presque 8h30, Jean-Marie Yamba-Yamba est avec nous pour les nouvelles. Jean-Marie, on parle pour commencer ce bulletin d'un mariage de raison en Alberta. Les anciens adversaires politiques Jason Kenney et Rachel Notley s'unissent désormais pour convaincre les Albertains de rester au sein du Canada.
1: Et ils le font à travers une offensive nationale de la Chambre de commerce du Canada. Voici les précisions d'Arsuma Compaoré.
2: Madame Notley et moi, on a eu beaucoup de désaccords sur les enjeux politiques pendant les années.
3: L'ancien premier ministre conservateur Jason Kenney affirme que malgré les divergences, il est impératif de rester unis et de maintenir l'Alberta au sein du pays pour protéger les entreprises locales, particulièrement vulnérables en cette période de guerre commerciale. C'est pour cette raison qu'il s'allie avec son ancienne rivale politique, la néo-démocrate Rachel Notley. Ensemble, ils co-président une nouvelle campagne de la Chambre de commerce du Canada visant à freiner les élans séparatistes, l'Alberta et le Canada plus forts ensemble.
2: Les hommes, les femmes d'affaires sont reconnaissants du rôle essentiel de l'Alberta dans la prospérité canadienne. Alors, c'est une occasion pour Mme Notley et moi de renforcer ces messages-là.
3: Pour le politologue Frédéric Poilly, cette alliance inusitée est très révélatrice de l'urgence de la situation.
4: On sent l'obligation du côté de Jason Kenney et de Rachel Notley de mettre de côté les différents idéologiques et politiques du passé pour se concentrer sur cette question-là qu'il est important maintenant de faire la promotion du patriotisme canadien en Alberta dans un contexte très tendu avec les États-Unis.
3: Selon la Chambre de commerce du Canada, la campagne sert aussi de plateforme pour formuler des solutions concrètes aux défis économiques spécifiques à l'Alberta. Ici Arzuma Compaoré, Radio-Canada, Calgary.
0: La classe politique albertaine est divisée sur la réponse d'Ottawa aux nouveaux tarifs américains.
1: La première ministre demande la reprise des négociations. D'autres leaders croient que toutes les options doivent être envisagées, incluant des mesures sur l'énergie. Explication de Matteo Delattre.
5: Face à la guerre commerciale, c'est une stratégie dollar pour dollar qu'Ottawa a décidé d'adopter. Pour la première ministre de l'Alberta, c'est un choix risqué. Nous devons tout mettre en œuvre pour éviter une nouvelle escalade, indique-t-elle par voie de communiqué. J'exhorte le gouvernement fédéral à revenir à la table des négociations, dit-elle. Pour le chef de l'opposition provinciale, Nain Nenshi, Daniel Smith fait preuve d'un manque de leadership.
6: Canada is only as strong as our weakest link. And yet again, Danielle Smith has shown herself.
5: La force du Canada dépend de son maillon le plus faible. Et une fois de plus, Danielle Smith s'est révélé être ce maillon le plus faible, dit-il. De son côté, l'ancien premier ministre albertain, Jason Kenney, estime que toutes les options doivent être envisagées.
2: Je crois que le Canada doit avoir tous les outils sur la table pour répondre à l'agression des Américains, y compris le potentiel d'une taxe sur nos exportations de l'énergie. Nous avons les outils puissants comme tels s'ils continuent à s'attaquer à l'économie canadienne.
5: Son idée est simple. Frapper les Américains là où ça fait mal, à la pompe. Ici Mathéo Delattre, Radio-Canada, Edmonton.
0: Des experts proposent aux établissements de santé des territoires du Nord-Ouest d'envisager des rendez-vous par vidéo.
1: Le but serait d'avoir accès à un bon équipement, de former le personnel et de développer la connexion Internet. L'ancienne ministre de la Santé des TNO, Julie Green, invite le gouvernement à tenter cette approche, même si son efficacité pour les petites communautés n'est pas garantie. Les

0: soins virtuels font partie des recommandations d'un récent rapport sur les soins de santé à Dekcho. Un porte-parole du gouvernement dit que le ministère de la Santé examine ces recommandations et s'exprimera sur la suite des choses à l'automne.
1: L'Université de l'Alberta a trouvé un nouvel abri pour son orgue Casavant qu'elle avait retiré de la salle de concert Convocation Hall.
0: L'instrument mythique ira au Netherlands Reformed Congregation, une église installée juste au nord de Lethbridge. En avril, l'université a annoncé le déménagement de l'orgue qui était dans sa salle de concert depuis 1978 en invoquant des travaux de rénovation. L'instrument est le fruit, rappelons-le, de l'artisanat québécois des frères Casavant.
1: L'intelligence artificielle fait maintenant partie du quotidien des jeunes.
0: À Winnipeg, une école choisit de leur apprendre à bien l'utiliser plutôt que de chercher à l'interdire. À l'Institut collégial de l'Université de Winnipeg, les élèves de 9e et 10e année devront suivre un cours sur les bases de l'IA. Ils pourront ensuite approfondir leurs connaissances avec un cours sur la rédaction des prompts. Bruno Poel-Hubert, professeur à l'Université de Montréal, salue cette initiative.
2: Je trouve ça non seulement inévitable, mais je trouve en fait que c'est une initiative qu'il faut fortement saluer. Nous, on songe à mettre en place une initiative semblable à l'Université de Montréal. On connaissait pas celle qui avait cours à Winnipeg, mais on est en train de discuter pour faire effectivement une formation obligatoire à tous les étudiants et étudiantes qui entrent à l'université. Il y a quand même de grands risques à s'en servir sans en connaître les fondements, sans savoir comment l'utiliser intelligemment. Les risques, on parlait beaucoup, on avait beaucoup peur du plagiat et maintenant on craint beaucoup, je dirais, ce qu'on appelle le délestage cognitif ou même métacognitif. On a peur finalement que l'utilisation de ces outils-là ne soit pas au service de l'apprentissage et la recherche montre que c'est une crainte qui est justifiée.
0: Selon Bruno Poel-Huber, l'apprentissage de l'IA devient une nouvelle forme de littératie au même titre que les compétences numériques. Il prévient toutefois que les jeunes doivent connaître les risques, notamment celui de trop dépendre de l'intelligence artificielle pour réfléchir et apprendre.
1: Et puis à Manning, dans le nord de l'Alberta, un adolescent est soupçonné d'avoir menacé d'ouvrir le feu sur d'autres élèves à la rentrée scolaire.
0: La gendarmerie royale du Canada dit avoir été alertée à ce sujet la semaine dernière. Au terme d'une perquisition dans une résidence du village, mardi, des agents ont saisi cette arme à feu. Si la couronne donne son feu vert, le suspect âgé de 16 ans devra répondre à une accusation de profération de menace.
1: Merci Jean-Marie, on se retrouve tout à l'heure au bulletin de 9h.
0: À plus tard.
1: À 8h36 minutes, des nouvelles du temps. Il va faire beau, très beau aujourd'hui partout où vous nous écoutez. Si vous êtes à Yellowknife, il y aura quelques nuages qui vont faire leur apparition. En fin d'après-midi, les températures vont grimper jusqu'à 22 degrés. Ce sera ensoleillé sur l'ensemble de l'Alberta avec des températures entre 29 et 32 degrés. On sera plus proche des 30 sur le nord-ouest dans la région de Grande Prairie et de Peace River. Sur le nord-est, autour de 29 degrés. Ça concerne les régions de Fort McMurray, Bonnyville, Saint-Paul, Cold Lake, Lac La Biche. À Edmonton, ce sera également 29 degrés aujourd'hui. Red Deer, 30. Calgary, 29 au maximum. Les maximums qui vont grimper jusqu'à 32 degrés sur le sud et les villes de Lethbridge et de Medicine Hat. Pour les Rocheuses, il va faire grand soleil encore aujourd'hui avec un maximum du côté des températures à 31 degrés pour Jasper. À Banff, on ira à un maximum de 29 degrés. Marc-Éric Bouchard est avec nous pour les sports et va nous donner d'abord, Marc-Éric, des résultats en baseball mineur au championnat des petites ligues.
3: Ça, c'est vraiment un championnat qui est très prestigieux. Ça existe depuis quand, mon cher Laurent?
1: Est-ce que vous nous l'avez dit? Non, je sais pas, ça fait des décennies, ça.
3: 1947.
1: Ah oui.
3: Et c'est pour les jeunes entre 10 et 13 ans. Tu peux pas être plus vieux que 13 ans le 30 avril. Et le Canada, hier, a défait la Corée 5-1 pour poursuivre son parcours pour un match important face à l'équipe du Japon. Ça promet. Le Canada, hier, motivé et inspiré par le jeune lanceur de 11 ans, Kian Sandhu, qui a été solide. Il a seulement accordé un coup sûr et retiré 3 frappeurs sur des prises. Et vous savez, ce tournoi-là, qui est tellement important, c'était un tremplin pour des joueurs, pour des athlètes qui, par la suite, sont devenus professionnels, mais pas seulement au baseball. Vous savez, au hockey, il y a des joueurs qui se sont rendus là-bas à l'époque.
1: Ah oui.
3: Eh bien, Ray Ferraro, là, qui est un ancien joueur de hockey, qui est commentateur à la télévision, a joué pour le Canada lors de ce tournoi de baseball des petites ligues. Il y a aussi, plus connu chez nous, Pierre Turgeon, un

0: excellent joueur de hockey qui, lui, a passé par ce tournoi des petites ligues. Mais finalement, souvent des athlètes qui ont beaucoup de talent dans des sports différents doivent choisir par la suite le sport qu'ils préfèrent.
1: Ouais, puis comme par exemple, 11 ans, il y a encore tout un tas de choix. Encore, puis si vous faites du hockey, il y a peut-être une pause d'été, c'est le moment de faire du baseball.
0: C'est ça, effectivement. Parce qu'il y a des joueurs de la NFL aussi qui ont joué au baseball quand il y avait 11-12 ans, mais ont choisi justement le football. Vous connaissez Tom Brady? Tom Brady, lui, est un excellent receveur. Il avait été repêché par les Expos de Montréal à l'époque, mais il a choisi d'être un quart arrière au lieu d'être un receveur au baseball.
1: Je pense qu'il a fait le bon choix. Il voulait pas recevoir, il voulait envoyer. Oui, c'est vrai que...
0: Je pense avec la carrière qu'il a eu avec les Patriots, je pense qu'il a fait un bon choix.
1: Imaginez s'il avait été aussi bon au baseball. On dirait peut-être le contraire.
0: Oui, mais un receveur, on dirait que c'est pas autant
1: prestigieux
0: qu'un quart arrière, par exemple, au football. Intéressant. Et le Canada va tenter de poursuivre son parcours contre le Japon plus tard aujourd'hui.
1: Et puisqu'on est dans les devinettes, moi, je vais vous en donner une aussi. Est-ce que vous savez, c'est aujourd'hui l'anniversaire, mais est-ce que vous savez depuis combien de temps on voit du baseball à la télévision? C'était quand la première fois qu'on en a diffusé?
0: Oh, intéressant. C'est une colle, ça, mon cher ami.
1: Ben oui, il n'y a pas que vous qui en avez des colles.
0: À la télévision, en noir et blanc, c'est ça, j'imagine?
1: Oui, oui.
0: Je vais dire 1948.
1: Eh, vous êtes pas loin. 1939, c'était la première fois qu'on a vu du baseball
0: début
1: à la télé.
0: Début de la Deuxième Guerre mondiale.
1: Ouais, c'est ça. Et c'était les Reds de Cincinnati avec les contre les Dodgers de Brooklyn à l'époque.
0: Ouais. Moi, j'étais 10 ans plus tard.
1: Ouais, c'est ça. Donc ça fait 87 ans qu'on regarde du baseball.
0: Qu'on regarde du baseball à la télévision. Les gens disent que c'est plate.
1: Oui, j'allais dire, ça fait 87 ans qu'on s'ennuie devant la télévision en regardant du baseball.
0: Mais moi, je suis pas dans cette catégorie. Non, j'adore le baseball à la télé.
1: Ouais. Ok, on n'a pas beaucoup parlé de tennis et des compétitions ont commencé à New York. Le double mix a commencé.
0: Oui, parce que il y avait des conflits d'horaires et des grandes vedettes qui voulaient jouer au moins quelques fois par année dans les tournois du Grand Chelem en double mix. Pouvaient pas parce qu'il y avait des conflits d'horaires là et ils devaient jouer trop de matchs dans une journée. Et là, finalement, hier, Carlos Alcaraz qui joue avec Serena Williams a gagné un double mix et passe en quart de finale. Vous savez, le double mix, c'est différent. Vous connaissez bien le tennis, hein? C'est des matchs de 6-1, 6-3, où on peut se rendre à 7-6 ou à 7-5. Mais le double mix, ça se termine à 4. C'est 4-1, 4-1, où ça prend deux points différents. 5-3, 4-1. C'est comme ça que les matchs se jouent et ça se poursuit aujourd'hui. Malheureusement, Félix Auger-Aliassime a perdu avec sa partenaire des Philippines, Alexandra Ehala. Et pour lui, son tournoi en double mix est déjà terminé.
1: Et puis, il y a quelqu'un qui a fait son apparition à New York au tournoi, c'est Roger Federer.
0: Oui, Federer qui s'est amusé. Il est tellement un joueur de grande classe qu'il s'est dit, pour une dernière fois, je vais remercier et dire au revoir à mes partisans. Hein. Il a gagné 5 fois le tournoi à New York et il a joué un match en simple. Il a gagné 6-3 face à l'adversaire Andy Roddick. Et il a joué en double, ça c'était plus pour le show, là, pour le spectacle, avec John McEnroe. Et les deux ont gagné 7-5 face à Agassi.
1: Ouais, c'est intéressant d'entendre Federer raconter son premier passage à New York et dire que justement il s'était fait battre à plate couture par Agassi à l'époque.
0: Ouais, mais c'est Agassi riait de lui à un moment donné. J'ai même placé sur mes réseaux sociaux un vidéo. C'est qu'il y avait les cheveux longs à l'époque, Roger Federer. Je ne sais pas si vous avez vu ça.
1: Oui.
0: Et là, eh bien, Agassi dit, pourquoi t'as un bandeau là? Si tu te coupes les cheveux comme moi là, si tu te fais un coco là, comme on dit là, avec rasé, là. Il dit, t'aurais pas besoin de plaisir de lui. Comment il replace ses cheveux quand il fait son service. C'est très, très drôle comme conversation sur le terrain entre Agassi et Federer.
1: Ouais, c'est des matchs agréables à regarder. Merci beaucoup, Marc-Éric.
0: Merci.
1: On se retrouve dans quelques minutes. Il est 8h42, vous écoutez le Café Chaud.

0: Levez la main si vous aviez un téléphone à roulette, si vous avez envoyé des fax ou si vous baissiez la fenêtre de votre voiture avec une manivelle. Vos enfants ne comprennent pas de quoi vous parlez quand vous leur parlez de ça. C'était Sarah Dufour et la chanson Dans le temps. Il est 8h46. L'Alberta veut donner un nouvel élan à son industrie musicale. La province vient de nommer sa toute première commissaire à la musique. Elle s'appelle Jennifer Venance et son mandat, c'est de soutenir les artistes, d'attirer les investisseurs, de développer le secteur dans toutes les régions de l'Alberta, dans toutes les différentes langues également, donc notamment chez les francophones. Alors pour savoir comment le regroupement artistique francophone de l'Alberta a accueilli cette nouvelle nomination, bien on prend le pouls avec le président du RAFA, Robert Sorakiwatum. Bonjour.
1: Oui, bonjour Laurent.
0: Alors, nomination d'une première commissaire à la musique en Alberta, qu'est-ce que ça représente pour la musique francophone ici?
1: Oui, je voudrais d'abord, avant toute chose, féliciter Jennifer pour sa nomination. Mais comme disait notre directeur général Raphaël Frenay, c'est encourageant. C'est une occasion à ses yeux pour nous, mais c'est pas vraiment pour moi une garantie. Parce que nous savons comment ça a toujours été difficile pour nous francophones de nous imposer dans une province anglophone. C'est quelque chose de positif parce que c'est vraiment une porte d'entrée pour nous auprès du gouvernement. Mais pour moi, la question essentielle réside dans qu'est-ce que la commissaire, en fait, comment elle reconnaîtra la diversité linguistique et la réalité de la communauté francophone de l'Alberta? Parce que nous avons nos réalités. Par exemple, quand un artiste anglophone produit une œuvre ici en Alberta, c'est pour toute la province. Par contre, quand c'est un artiste francophone, souvent c'est pour la communauté ou les communautés francophones qui est dispersée dans la province. Donc c'est vraiment quelque chose. Ben, enfin, on accueille la commissaire. Mais en même temps, nous avons aussi des choses à discuter avec elle, à échanger avec elle. Et c'est là où le RAFA doit intervenir, à mon avis. Le RAFA doit être un partenaire vraiment stratégique pour la suite de ce plan d'action du gouvernement.
0: Et est-ce que vous êtes en train de nous dire que votre premier objectif, c'est de faire un petit peu d'éducation avec Jennifer Venance quand elle va prendre son mandat et vous contacter?
1: Je pense vraiment. Si elle ne nous contacte pas, c'est à nous de la contacter. Je crois que nous ne devons pas être juste là, attendre qu'elle vienne vers nous. Mais nous aussi, si elle ne vient pas vers nous, nous devons aller vers elle. C'est important parce que sa nomination, c'est pas seulement pour les anglophones, c'est pour toute la province. Donc,

0: nous aussi, on a fait quelque chose à ce niveau-là et nous avons vraiment... Et je pense que c'est important même pour la commissaire de considérer le RAFA qui est un organisme qui représente tous les artistes francophones de l'Alberta. Elle aura l'avantage à gagner si vraiment elle coopérait aussi avec le RAFA. Oui.
1: Quelles sont les attentes que vous avez dans les prochaines années? Donc, quand le gouvernement dit on va soutenir la musique dans toutes les langues, ça veut dire aussi en français. Les attentes que vous avez envers la province, quelles sont-elles?
0: Moi, je pense d'abord, j'ai toujours été un peu surpris et même déçu un peu quand je suis invité par le gouvernement ou la municipalité. Je vois toujours ce sort quand il y a des activités ou des événements, ce sont toujours des artistes anglophones. Si un artiste francophone qui est invité, c'est parce que c'est une activité qui concerne les francophones, mais c'est organisé par le gouvernement ou par la municipalité. Je crois que ça me gêne un peu. Je crois qu'il faut travailler d'abord sur le marché francophone au niveau de l'Alberta qui est très restreint et puis dispersé. C'est quelque chose de très important aussi. Et puis même au niveau des radios aussi, à part Radio-Canada et puis Radio-Cité, nous, le média anglophone ne parle presque pas de nous. C'est un problème aussi. Et on a aussi des problèmes au niveau des diffuseurs. On n'a pas assez de diffuseurs francophones. Peut-être qu'il n'y a pas assez de financement aussi. Le financement est trop faible et ils n'ont pas de moyens. Parce que nos artistes francophones, très souvent, ils sont en même temps agents, ils sont même en même temps artistes, en même temps producteurs. C'est très, très compliqué. Donc, je crois qu'il faut faire quelque chose à ce niveau-là. Et je pense que la commissaire doit considérer aussi que les artistes francophones, ce ne sont pas seulement des artistes, mais ce sont des gens qui participent à la vitalité de la francophonie albertaine. Qui évolue dans une société anglophone. C'est quelque chose de très important, une spécificité qu'il faut tenir en compte. Et c'est très important pour moi.
1: Comment est-ce qu'elle pourrait vous aider, cette commissaire, dans tous ces volets-là que vous venez d'aborder?
0: D'abord, nous écouter. C'est très important. Et je pense même que... Je crois que prochainement, il fera peut-être des petites commissions, des petits comités comme ça pour travailler, parce que c'est une feuille de route, en fait. Et il est important qu'il puisse associer le RAFA dans cette feuille de route pour travailler afin de voir les spécificités des communautés francophones. Et c'est là où je crois qu'au niveau du RAFA aussi, nous devons travailler pour recueillir en tout cas toute la doléance et les membres de la communauté, des artistes et musiciens et tout ça, et puis voir ensemble comment on peut présenter cela à la commissaire à la musique de l'Alberta, oui.
1: Et est-ce que vous voyez des choses qui pourraient être développées spécifiquement à votre demande pour répondre aux francophones, mais qui pourraient aussi servir à l'ensemble de la communauté des artistes musicaux de l'Alberta?
0: Moi, je pense qu'il faut d'abord qu'on puisse... D'abord, les salles. Je crois qu'il y a un problème des salles aussi. Nous n'avons pas beaucoup de salles pour le francophone, à part, par exemple, ici à la Cité, il n'y a pas suffisamment de salles aussi. Et puis... Comme je l'ai dit, les artistes francophones sont dispersés à travers la province. Si on peut arriver à avoir des moyens pour déplacer nos artistes à travers la province pour joindre ces communautés-là, ce serait quelque chose de très important. Parce qu'un anglophone qui produit une chanson ici peut jouer ici à Edmonton, ça pose aucun problème. Mais pour nous, artistes francophones, à part Edmonton, il faut aller à Bruce, il faut aller à Calgary, il faut aller à Grande Prairie, choses comme ça. Et on n'a pas suffisamment de moyens pour le faire. Mais il faut aussi passer à la relève aussi. Il y a des jeunes artistes qui sont ici ou des artistes issus de l'immigration qui arrivent, qui ne sont pas connus. Donc, je crois qu'il faut aussi appuyer tous ces gens-là. Il y a des artistes qui arrivent qui ne savent même pas comment il faut faire un demande de financement. Il faut qu'on puisse donner des moyens aux enfants pour travailler avec ces jeunes-là. Je crois qu'il y a beaucoup de choses qu'on peut faire à ce niveau. Et aussi la reconnaissance de nos artistes. Moi, je trouve pas normal que des artistes... On a beaucoup de très bons artistes ici. Quand je prends Plamondon, Cristal, et quand je vois des gens comme Robert Walsh, tout ça, même ici à Edmonton, je vois Paul Cournoyer ou Mireille Mocquet, ce sont des très, très bons artistes, mais qui ne sont pas assez connus.
1: Eh bien, Robert.
0: Faire ce travail-là.
1: Oui, Robert Souraki-Watam, beaucoup de travail à faire. Je ne sais pas si Jennifer Venance, la nouvelle commissaire, nous écoute, mais si elle n'a pas pris de notes, j'imagine que vous allez lui apporter tout ça sur son bureau très, très prochainement. Robert Souraki-Watam, président du regroupement artistique francophone de l'Alberta, le RAFA. Merci d'avoir été avec nous ce matin.
0: Merci Laurent, en tout cas toute l'équipe est souriée, c'était une très bonne journée, merci beaucoup.
1: Très bonne journée à tous ceux qui nous écoutent. On va continuer d'ailleurs pour se préparer une bonne journée avec un artiste francophone, on écoute Sympa César, Vélos André aussi, avec le titre « À la guerre ». ».

0: Bella Sandré, Sympa César, la chanson s'appelle « À la guerre ». 8h56, j'accueille mes collègues Marc-Éric Bouchard et Nicolas Duny, bonjour.
1: Bonjour Laurent.
0: Nicolas, vous êtes notre affectateur, vous êtes en charge de ce que vont faire aujourd'hui les journalistes dans la province. Mais avant qu'on y vienne, je voudrais vous poser notre question du jour. Qu'est-ce que vous avez fait cet été qui va vous manquer?
1: Est-ce que vous avez 2-3 minutes pour que je fasse une liste?
0: Qu'est-ce qu'il y a en haut de cette liste? La se lever très tôt pour travailler?
1: Ouais, ben écoutez, se lever à même temps que le soleil, ou en tout cas que le jour, je trouve ça plutôt agréable et plus facile que quand c'est l'hiver. Mais en général, ce que j'aime faire l'été, c'est d'aller me promener, faire des randos, des trucs comme ça, le camping. Je pense que c'est le genre de choses qui me manque le plus l'hiver. Mais bon, j'arrive à me retourner et puis à faire d'autres choses pour, on va dire, assouvir mon besoin de plein air en plein hiver.
0: Ouais, tout à fait. Ça, il faut garder ça. De l'activité physique et réelle à l'extérieur, bien sûr. Du côté de ce qu'on surveille, du côté des nouvelles maintenant, on va parler d'un centre de rétablissement qui va ouvrir ses portes dans une première nation.
1: Ouais, un centre de 76 lits qui est donc destiné au traitement des dépendances. Ce centre se situe donc maintenant dans la nation Siksika, et il est donc le fruit d'un partenariat entre la Première Nation et le gouvernement de l'Alberta.
0: Et puis aussi l'Université de l'Alberta qui a annoncé avoir trouvé un nouvel emplacement pour son orgue historique.
1: Oui, le fameux orgue Casavant qui se trouve dans le hall
0: Convocation.
1: Convocation, voilà, merci beaucoup. Donc un accord a été conclu avec la Netherlands Reformed Congregation de Picture Butte qui se trouve un petit peu au nord de Lethbridge. L'instrument là continuera donc d'être utilisé et apprécié pendant de nombreuses années, très certainement.
0: Formidable. Merci beaucoup Nicolas Duny.
1: Merci à vous.
0: On vous retrouve demain.
1: À demain.
0: Éric Bouchard, oui. Maintenant vous du côté des sports, qu'est-ce que vous surveillez aujourd'hui?
2: Tennis, les qualifications en simple se poursuivent. On surveille de près Bianca Andreescu.

0: qui tentera d'accéder au tableau principal la semaine prochaine. Il y a aussi le double mix qui se poursuit à New York. Et on va surveiller nos jeunes de 10 à 13 ans là, qui participent au tournoi des ligues mineures de baseball à Williamsport en Pennsylvanie. Le Canada joue aujourd'hui contre l'équipe japonaise.
1: Eh bien, merci. On en parlera. On aura les résultats demain, oui. Marc-Éric. On se retrouve. Je vous souhaite une très bonne journée. La journée va être belle. Il va y avoir du soleil sur tout l'Alberta avec des températures chaudes entre 29 et 32 degrés selon la région où vous vous trouvez. Si vous nous écoutez de Yellowknife, ce sera 22 degrés avec quelques nuages en fin d'après-midi. Merci à toute l'équipe qui a rendu cette émission possible. Jean-Marie Yamba Yamba aux informations, Marc-Éric Bouchard au sport, à la réalisation associée et à la recherche. On avait Alexandra Boussmal, Khadi Diop, Lynn Lemieux aujourd'hui, la réalisation associée et réalisation tout court même, Nicolas Fiche. Je vous souhaite une excellente journée. Restez à l'écoute.
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6: Bonjour, ici Jean-Marie Yamba Yamba. Voici le bulletin d'information d'ICI Radio-Canada Première. Les provinces ont des opinions divergentes sur la justesse de la réplique d'Ottawa contre les tarifs américains. La première ministre albertaine, Danielle Smith, privilégie la négociation et la diplomatie. Son homologue ontarien, Doug Ford, lui reproche de ne pas jouer pour l'équipe Canada dans cette guerre commerciale. Voici l'analyse du politologue et professeur titulaire en sciences politiques à l'Université d'Alberta, Frédéric Boily.
7: Je pense qu'on peut pas parler encore de l'implosion, mais on peut parler d'un foyer de tension qui pourrait se développer et qui pourrait conduire à des très grandes difficultés pour le premier ministre Mark Carney là, pour assurer justement là, qu'il y ait un front uni.
6: La réplique canadienne entrera en vigueur le 8 septembre. Ottawa a aussi annoncé 7,5 milliards de dollars pour des mesures de soutien aux travailleurs et aux entreprises canadiennes touchées par les tarifs. Et les anciens premiers ministres albertains Jason Kenney et Rachel Notley feront campagne contre l'indépendance de l'Alberta. Ils vont co-présider une offensive nationale de la Chambre de commerce du Canada intitulée « L'Alberta et le Canada plus fort ensemble ». L'objectif est d'éclairer les Albertains à place prononcée le 19 octobre sur des questions référendaires dont l'une porte sur la séparation de la province. Jason Kenney estime que l'enjeu est suffisamment important pour oublier des années de rivalité acharnée.
8: Là, nous sommes tous les deux les Canadiens fiers qui croient que la séparation de l'Alberta, de la Fédération canadienne, serait un désastre pour la province. Et je crois que c'est important d'envoyer un message d'unité.
6: De son côté, l'actuel chef néo-démocrate, Nancy Pelosi, Daniel Smith, d'annuler le référendum pour projeter une image d'unité face à l'administration Trump. La première ministre maintient ce vote en expliquant que des milliers d'Albertains ont signé des pétitions sur la place de la province au sein du Canada. Les hospitalisations liées aux trottinettes électriques ont augmenté de 40% en un an selon l'Institut canadien d'information sur la santé. C'est en raison surtout des fractures et des traumatismes crâniens et cérébraux. Durant cette période, le nombre d'enfants de 15 ans et moins hospitalisés après des blessures liées à l'utilisation d'une trottinette a presque triplé. Meta va payer plus de 16 milliards de dollars après avoir conclu un accord à l'amiable pour régler les plaintes déposées par plusieurs États américains. Ces États reprochaient notamment à l'entreprise d'avoir conçu Instagram et Facebook de manière à créer une dépendance chez les enfants. Meta a aussi accepté de procéder à des changements significatifs dans le calibrage de

0: ses produits pour les jeunes utilisateurs. L'entreprise va par exemple limiter Instagram à 2 heures par jour pour les mineurs et bloquer les vidéos la nuit. En Italie, une petite fille vient de mourir de la diphtérie à Palerme. Ce n'était pas arrivé depuis 35 ans. Les parents de la petite fille anti-vaccin ne l'avaient pas soumise à la piqûre obligatoire. Cette mort relance le débat sur la protection obligatoire en Italie et l'influence du discours no-vax, précision de Bruno Duvic.
1: Ses parents croyaient que le vaccin favorise les troubles du spectre autistique. Une enquête sanitaire est ouverte dans l'entourage de la fillette. Un de ses cousins est positif mais vacciné. Son état n'inspire pas d'inquiétude. Les centres médicaux de Palerme relèvent une hausse des inscriptions de 10% en 2 jours pour des injections. En Sicile, la couverture vaccinale est autour de 85%. L'immunité de groupe est atteinte à 95%. Un enfant sur 6 arrive à l'école sans les piqûres obligatoires, contre la diphtérie entre autres. Un infectieux Le psychologue renommé appelle à reporter la rentrée scolaire dans l'île pour corriger le tir. Il dénonce les interventions quotidiennes des Novax contre le discours scientifique. En Sardaigne ou vers Bolzano, au nord, la couverture vaccinale est également insuffisante. Les parents de la fillette décédée sont poursuivis pour homicide involontaire. Ils menacent d'action en justice les hôpitaux qui ont pris en charge leur enfant.
0: C'était Bruno Duvic. Et puis, au moins 14 nourrissons ont péri dans un incendie, dans un hôpital public d'Islamabad, la capitale du Pakistan. Un mauvais fonctionnement du système de climatisation serait à l'origine du sinistre. La forte concentration d'oxygène dans le département de gynécologie a favorisé la propagation des flammes. Les incendies dans les grands bâtiments sont fréquents au Pakistan en raison notamment de la faiblesse des lois en matière de sécurité et des normes de construction. Et sur la scène musicale, vous entendez Dolly Parton interpréter son immense succès « I will always love you », l'icône de la musique country est décédée à 80 ans après un bref combat contre le cancer. Depuis l'annonce de sa mort, les hommages affluent. Céline Dion l'a décrit comme une lumière au cœur généreux, tandis que Taylor Swift, qui a elle-même fait ses débuts dans la musique country, salue une artiste éternellement généreuse dont l'héritage va lui survivre, un héritage qui dépasse largement la musique, comme l'explique Cindy Bédard, qui est auteure-compositrice, interprète country.
2: Elle croyait en son pouvoir. C'est ça qui est extraordinaire. C'est ça qui inspire autant aussi. C'est une femme entrepreneur. C'est une multi-instrumentiste. Mais elle assumait ce pouvoir-là d'être autant sexy aussi dans un monde d'hommes.
0: Voilà ce qui conclut le bulletin d'information d'ici Radio-Canada Première. Bonne journée, mesdames et messieurs.

0: Bonjour et bienvenue à cette émission. Toute l'équipe est très heureuse de vous savoir au rendez-vous ce matin. Merci de passer quelques minutes ou un long moment avec nous. On commence avec une belle grande annonce qui nous fait bien plaisir aujourd'hui. Nous serons à Québec les jeudis 10 et vendredi 11 septembre dans quelques semaines en direct devant vous, on l'espère bien, de deux endroits différents. Jeudi en direct de la bibliothèque Gabriel Roy et vendredi à partir de l'Université Laval, donc à Québec. Si vous souhaitez être présente, ben vous êtes invité par le biais de la bulle de conversation. Vous allez cliquer sur participer à l'émission. Vous choisissez le lieu et le moment et on a vraiment très très hâte de vous rencontrer. Il y aura la bande des quatre, il y aura Mike Finnerty et Pascal Lévesque, notre duo dont on se fait deux têtes. Nos amis collaborateurs de Québec qu'on voit souvent en visioconférence ici, mais ils seront autour de la table aussi. Bien d'autres surprises à venir. Donc à partir d'aujourd'hui, ben on reprend certains de nos segments, certains des segments qu'on aime beaucoup à l'émission et que surtout vous aimez beaucoup, les illuminations. Aujourd'hui, Alain Crevier et Fabrice Ville, donc c'est dans environ 30 minutes. Nos testeuses en deuxième heure reviennent Leslie Chesterman, Looney et Stélio Perron-Bélonge du testeuse parce que Stélio nous a donné la permission que le féminin l'emporte sur le masculin, comme Leslie et Caroline Huard seront là. Et puis dans une trentaine de minutes, en fait je me suis trompée de les illuminer, maintenant c'est rendu à la fin de l'émission, on a déplacé notre duo d'algorithmes humains en première partie, donc dans une trentaine de minutes, ce sera donc Dumas et Eugénie, elles vont notamment revenir, triste nouvelle après hier, le décès de Dolly Parton. Mais d'abord, notre premier sujet, ben, on est en pleine date limite en ce moment, là. Au Québec, c'est le 31 août. Dans le reste du Canada, ce sera le 3 septembre 2027. Donc, date limite pour faire une réclamation afin d'obtenir un dédommagement de la part des cigarettiers canadiens à la suite de deux recours collectifs historiques qui ont été remportés en 2025, 27 ans après le début des procédures.
1: Nous sommes le 6 mars 2025. Les avocats André L'Espérance, Bruce Johnston, Philippe Trudel et Marc Beauchemin sont à l'aéroport de Montréal quand ils reçoivent le courriel qu'ils attendent depuis maintenant 27 ans.
2: Third party release should be granted. Okay. Successes among stakeholders that has resulted in the sanction of the
3: SEC. Yes, sir.
4: Non, mais c'est fini.
5: Voilà. I love it.
6: Le dossier fini.
0: Quelle histoire, Alain Gravel.
7: Grosse histoire, recours collectif historique, règlement historique. C'est jamais arrivé
0: dans le monde
7: que des fumeurs ou les
0: ex-fumeurs,
7: ou des successions, donc les héritiers de fumeurs puissent obtenir des dédommagements pour des cancers, pour l'emphysème. C'est jamais arrivé. Aux États-Unis, il y a eu dans les années 90 ce qu'on a appelé le Master Settlement Agreement, qui était une entente entre les États et les cigarettiers à la suite d'une poursuite. Mais il y a eu une entente au-dessus de 200 milliards
0: hors cours.
7: Mais c'était des États qui poursuivaient les cigarettiers pour compenser les frais de santé. Alors, dans ce cas-ci, il y a eu des recours collectifs. Donc, c'est 7 milliards au Canada, 4,2 milliards au Québec qui vont dans les poches, jusqu'à 100 000 $ pour des cancers par personne, jusqu'à 30 000 par emphysème. Mais les provinces aussi se sont attachées.
0: Le grand total, c'est 35 milliards de dollars au Canada. OK. Happé complètement par les 8 épisodes, je dois le dire, Alain Gravel. Je commence avec les 3 mots les plus importants du premier épisode qui sont Cecilia Rimouski, wow. $300.
7: C'est incroyable. Alors, tout ça, ça commence par une petite histoire en 1998. Une enseignante tenace, obstinée et entêtée qui va voir son médecin. Son médecin lui dit en 97 en fait, il lui dit « Vous devez absolument arrêter de fumer, sinon vous allez avoir des problèmes de santé, etc. etc. » Alors elle essaie d'arrêter, n'est pas capable d'arrêter. Son médecin lui prescrit des timbres de nicotine, donc des patchs, pour qu'elle puisse arrêter. Puis elle lui demande « Ça coûte combien ?» Puis il dit « À peu près $300 par année. » Ben, c'est pas moi qui va payer ça, c'est les compagnies de cigarettes. Et elle va aux petites créances à Rimouski contre les cigarettiers. Et là, elle voit des gens de grosses compagnies de tabac parce que jusqu'à ce moment-là, jusqu'à cette histoire-là de ce jugement, jamais les cigarettiers avaient perdu. Et il fallait pas qu'ils laissent la moindre brèche ouverte. Donc, des avocats qui descendent à Rimouski, Elle perd sa cause, mais elle attire l'attention d'un groupe de jeunes avocats dans la trentaine qui commencent leur carrière, comme eux autres se qualifient eux-mêmes de petits culs du droit.
0: Donc c'est Bruce Johnson et Maître Trudel.
7: Philippe Trudel, c'est ça au départ.
0: Et Bruce Johnson, vous le connaissez.
7: Connu,
0: parce que
7: ouais.
0: Son bureau maintenant, parce que c'est des causes sociales depuis des décennies maintenant, c'est ça qu'ils font, les courageuses. Ouais. Donc je ne fais pas partie, je fais juste le dire, là, pour pas qu'il y ait de conflit d'intérêts, je ne faisais pas partie des courageuses, mais c'est lui qui a remporté donc le procès des courageuses.
7: Donc, elle attire l'attention par sa cause de ses avocats. Ses avocats vont la rencontrer, puis décident de partir un recours collectif. Puis ils avaient fait ça qui est assez fascinant. Ils avaient fait ce qu'on appelle un arbre de logique sur leurs chances de gagner et de collecter. Ils avaient calculé 4% de chances de gagner et de collecter.
0: Parce que gagner, le pourcentage était plus élevé, mais gagner et collecter.
7: Collecter, là, c'est ça. Puis en fait, les stratégies des compagnies de tabac depuis, avec toutes les poursuites qu'elles ont eues au fil des ans, c'était une stratégie de la terre brûlée. Donc faire durer le temps pour épuiser leurs adversaires.
0: Il y avait une centaine de cas déjà qui avaient été répertoriés, mais tous gagnés par les cigarettiers
7: toujours,
0: avec cette
7: toujours,
0: technique-là.
7: Toujours. Alors okay. Donc 4%, et ça finalement, ça a duré. Donc s'inscrire. Réussir à convaincre un juge comme quoi on pouvait faire un recours collectif, faire le recours collectif, le jugement en 2012, donc on est en 98, et ça, le procès commence en 2012, ça fait 14 ans, là, et ça a duré 2 ans, donc 2

0: plus de 200 jours d'audience. C'est un des procès les plus longs de l'histoire du Canada. Ils gagnent, vont en cour d'appel, gagnent en cour d'appel. Le jugement de la cour d'appel est suspendu, vont en Ontario à la cour de la solvabilité. Puis finalement, avec ce règlement en 2025, 27 ans plus tard, donc un 300 $ de Cécilia Letourneau, qui est une femme extraordinaire, et 27 ans plus tard, ben, ça finit par 32,5 milliards de dollars. Quand même extraordinaire, là.
1: On est avec l'animateur Alain Gravel, qui, dans sa série de balados dans l'œil d'Alain Gravel, nous propose, donc, à partir d'aujourd'hui, déposer sur audio ces 8 épisodes concernant toute cette saga, donc intitulée La Grande Fumisterie. Le titre, d'ailleurs, est délicieux. Parallèlement aux États-Unis, là, qu'est-ce qui se passe, là? En gros, là, parce qu'il y a aussi là-bas des grands procès, ça a aidé. Comment c'était des vases un peu communiquants en termes d'informations ou de documents auxquels on avait accès?
0: En fait, donc, je parlais de l'entente aux États-Unis entre les États et les cigarettiers de 200 milliards. Mais dans cette entente-là, et ça, c'est névralgique pour ce qui s'est passé au Canada, au Québec, dans cette entente-là, les compagnies doivent rendre disponibles leurs communications internes. Alors, évidemment, quand Maître Johnston puis Maître Trudel partent dans cette histoire-là, ils vont chercher de la documentation. C'est des millions de pages. Et ça sert comme preuve. Mais ils doivent éplucher tout ça. C'est colossal comme histoire.
1: Mais ça a été long avant ces documents-là soient disponibles. Parce qu'on a accusé les cigarettiers, les sept nains, que vous appelez dans le deuxième épisode, de savoir des choses depuis bien, bien, bien longtemps, d'être conscient et d'avoir les preuves scientifiques comme quoi dans les produits de la nicotine et autres produits, c'était très, très, très addictif. Ça a été long avant que les cigarettiers soient obligés.
0: En fait, ce qu'on sait depuis les années 50, il y avait d'ailleurs un grand reportage dans le Reader's Digest dans les années 50, déjà on faisait le lien entre le cancer du poumon et la cigarette. En 1964, le Surgeon General, donc le chirurgien en chef des États-Unis, qui est une institution aux États-Unis, officiellement et formellement a déclaré donc que effectivement il y avait un lien entre le cancer du poumon, les cancers et la cigarette. Et un petit peu plus tard, je me retrouve dans mes dates là, c'est dans les années 80, début des années 2000, il y a aussi on a pu faire un lien direct entre l'addiction à la nicotine. Parce qu'à mon époque, moi, j'ai fumé aussi.
1: Des Players?
0: Players Light.
1: Des Players Light, on pensait que c'était
0: drôle. C'était pas mieux du tout, non, du tout. T'en fumais plus. Alors, j'en ai fumé beaucoup. Pas longtemps, mais je fumais quand même pas mal.
1: Mais pendant la crise d'Oka, ça a l'air que c'était 3 paquets par jour?
0: Ça allait jusqu'à 3 paquets par jour. Mais normalement, c'était un paquet et demi, 2 paquets par jour pour un asthmatique. C'était pas une très, très bonne idée. Mais à l'époque, moi, j'essayais d'arrêter. J'essayais plusieurs fois. Finalement, j'ai réussi lorsque j'ai rencontré ma blonde, qui aimait pas les gens qui fumaient puis qui aimait pas la laine de cigarette. Puis, bon, ça a été un bon argument pour que j'arrête. Mais à l'époque, on disait, c'est parce que t'as pas une bonne volonté. C'est ça. Puis c'est une décision personnelle de commencer à fumer, puis t'avais pas de volonté. Puis c'est ce qu'on entendait. Et donc, on mettait le fardeau, dans le fond, sur les épaules du fumeur ou de la fumeuse. Et ce qui fait que donc les compagnies de tabac s'en sortaient assez
1: facilement. C'est ça. Pourquoi Monsieur X, lui, est capable d'arrêter de fumer et Madame Y, elle, est pas capable. Donc forcément, c'est pas nous le problème et c'est pas nos produits le problème, c'est les gens. Et il y a des exemples dans cette série balado, Alain, de grande addiction. Là. Et, monsieur, là, on raconte là, qu'il peut pas prendre une douche complète. Faut qu'il interrompe sa douche pour fumer dans le milieu, là.
0: Ouais. Puis il y a, Madame de Césarée qu'on a rencontrée, qui fumait, avec Mélanie, qui fumait jusqu'à il y a pas longtemps 4 paquets par jour, qui a retrouvé sa mère morte, grosse fumeuse aussi, avec une pompe, dans la bouche. Et que ça l'a convaincu, d'essayer d'arrêter de fumer, mais qui a été accompagné, par le ministère de la Santé. Il y a des médicaments, maintenant, qui existent pour bloquer, l'addiction à la nicotine. Mais seulement pour vous donner des chiffres, et ça a été déposé en preuve lors du procès, en 2012, sur 6 mois, les gens qui réussissent donc à se départir d'une addiction, sur 6 mois, 47% pour la cocaïne, 44%
1: qui réussissent.
0: Okay. 44% pour les opiacés, 18% pour l'alcool, et les cigarettes, c'était 8%. Et moi, ce qui m'a toujours fasciné, et ce qui m'a beaucoup fasciné aussi à entendre les gens, parce qu'on a rencontré une quarantaine de personnes pour faire ce balado, ce qu'ils nous disaient toujours, c'est qu'il n'y a pas une substance plus addictive que la nicotine. Alors qu'on a, souvent, on banalise un peu, parce que, une cigarette, c'est pas aussi fort que de l'héroïne, bon, etc., etc. Mais c'est l'addiction la plus difficile à se défaire.
1: Et on a, normalisé pendant des décennies la cigarette.
0: Ah oui. Au cinéma.
1: OK, on va écouter un premier extrait qui est France Castel, OK?
0: Wow.
1: Qui nous raconte à quel point c'était partout.
2: On fumait en répétition, on fumait au cinéma, on fumait en avion, on fumait dans des parties, on fumait dans les hôpitaux, on fumait chez notre médecin, on fumait même chez le dentiste, on fumait avant, après, pendant l'amour, on fumait en mangeant, on fumait en arrêtant de manger, on fumait en faisant du bicycle, on fumait suite après une petite shot de nage, on fumait, point.
0: C'est vrai pareil.
2: Oui. Là, c'est exagéré, là, mais c'est ça que c'était.
0: Les gens plus jeunes se rendent pas compte. Moi, je me souviens, j'allais jouer au hockey, j'avais quoi, 10, 11, 12 ans, puis le père d'un de mes amis venait nous chercher à la maison. On entrait dans l'auto, on était 4-5 petits gars avec le père qui conduisait, cigarette au bec, les fenêtres fermées l'hiver. C'était normal. C'était comme ça. Il y a des cendriers partout.
1: Ce qui est normal, puis ce qui était normal et qui aujourd'hui nous fait, je veux dire, capoter. On vous a demandé, Alain Gravel, parmi les propos marquants de cette série-là, lesquels ont particulièrement retenu votre attention, c'était quoi?
0: Ben, les jeunes enfants. Souvent, les gens ont commencé très jeunes, mais très, très, très jeunes, vous allez voir.
3: Maman, moi, dis tant qu'elle fume à la cachette, tu peux mettre le feu. Fait qu'elle dit, t'es aussi bien de fumer devant moi.
4: Et toi, tu as quel âge?
5: 7 ans.
4: Tu aimes ça fumer?
5: Oui.
4: Où est-ce que tu prends les cigarettes?
5: Ben, ma grand-mère qui m'a donné.
4: Ta grand-mère t'a donné des cigarettes?
5: Oui. Ben ouais, mon avant. J'avais 7 ans que j'ai commencé à fumer en cachette. Des fois, j'allais à côté de chez nous, sur ce que ben des affaires de chauri. On les achetait chez Quentin, 2 pour 5 cents.
4: Toi, fumer, là, tu aimes ça?
5: Oui.
4: Quand tu fumes, là, qu'est-ce que tu fais?
5: Ben, je pompe.
4: Tu pompes, tu tires?
5: Oui.
4: Est-ce que t'en demandes des fois à ton père et à ta mère des cigarettes? Est-ce que déjà tu en as pris dans leur paquet de cigarettes?
5: Ben, juste hier, puisque j'ai fumé hier, puis j'ai pas volé, mais elle m'a vu, maman, et puis j'ai fumé un peu, puis la moitié, elle fumait.
4: Elle s'est pas fâchée?
5: Non.
0: Quand même. Quand j'étais au secondaire, tu sais, les cigarettes à Saint-Saëns, là. Ben, au dépanneur, au coin de la rue, secondaire 1, secondaire 2, on allait chercher des cigarettes à Saint-Saëns. Puis, les gens qui fumaient à cachette aussi. Moi, j'allais voler des cigares dans le tiroir de mon père qui avait reçu ça en cadeau un moment donné. J'ai eu mal au cœur,
1: Mais on a normalisé ça, des choses qu'on savait pas, il y a l'aveuglement. Bon, vous avez rencontré Alain Gravel, un des lanceurs d'alerte d'un grand cigarettier. Vous avez rencontré des gens qui étaient quand même à l'intérieur de ce système-là, dont un responsable du marketing qui continue à défendre aujourd'hui ce qu'ils ont fait à l'époque.
0: Ben, en fait, donc on n'a pas réussi à parler à personne des compagnies de tabac aujourd'hui, mais certains anciens dirigeants. Puis ça a été aussi, c'est ce qu'il disait aussi lors du procès en 2012, c'était de dire que les gouvernements étaient un peu pas mal ou beaucoup hypocrite dans la mesure où ça reste, et même encore aujourd'hui, ça reste un produit légal. Et les gouvernements en ont profité avec les taxes sur les cigarettes. Plus que ça, le règlement dont on parle, les compagnies vont payer 32,5 milliards. Il y a déjà une cagnotte qui est déposée, l'argent est là pour le recours électif, mais pour les provinces, les provinces vont se payer pendant 20 ans à même les profits des compagnies de cigarettes.
1: Non.
0: Ouais. Alors, donc
1: ça m'avait échappé ça.
0: Alors, je pense, sauf erreur, pour les 5 premières années, les provinces vont toucher 80% des profits des compagnies de tabac au Canada pour se payer. Donc, indirectement, c'est ce que nous disent les anciens dirigeants des compagnies de tabac. Ils nous disent, d'une part, les gouvernements, la cigarette reste un produit légal, et d'autres, et en plus, il y a toute la question de la taxation, et en plus, dans ce règlement-là, les gouvernements vont se payer à même les profits des compagnies de tabac. Donc, c'est leur argument. Ça peut être contestable, mais alors c'est ça.
1: Est-ce qu'on peut parler... Bon, le huitième épisode qui est l'épilogue et bouleversant là, à plein d'égards. Là. Est-ce qu'on peut parler de Marcel Boulanger, 97 ans? Qui est-il? Ouais, parlez-nous de lui.
0: C'est un médecin qui a été directeur à l'Institut de cardiologie de Montréal. C'est un des premiers dans les années 80-90. C'est un des plus grands militants anti-tabac qui s'est fait ridiculiser pendant des années. On le qualifiait de
1: ayatollah du tabac.
0: Mm-hmm. Etc. Mais donc c'est un médecin qui a traité des gens, qui a vu des cancers dans les poumons de ses patients. Et aujourd'hui, il y a 97 ans, puis c'est à quelque part une grande victoire pour le docteur Boulanger, puis pour tous les autres aussi. Mais le docteur Boulanger, c'est un des plus grands militants donc anti-tabac.
1: Grande victoire, parce qu'à un moment donné, dans l'épisode, il dit « Je pensais pas que ça se réglerait de mon vivant. Je pensais pas voir ce résultat. » À un moment donné, il part à pleurer.
0: Ouais.
1: Parce qu'il dit « Je vais mourir avant que les compagnies de tabac meurent. » Parce que lui... Et d'ailleurs, pourquoi on vend encore des produits du tabac, des produits de la nicotine?
0: Il y a des gens qui disent que si on l'interdit, la contrebande va s'installer. Quoique dans certains pays, en Grande-Bretagne, mm-hmm. aux Maldives aussi, des gens qui sont nés après, je pense, je revois mes dates, mais après 2007, à partir de 2007, toute personne née,
1: On appelle ça quelque chose de générationnel. On appelle
0: c'est ça, l'interdiction d'acheter des produits du tabac au Royaume-Uni et aux Maldives. Donc, les gens qui sont nés après 2009, ça c'est à partir de 2027, donc.
1: Ah, OK. Donc, on a cette interdiction-là.
0: Ouais.
1: Mais quand même, la question se pose, là, parce que le produit, OK, il est légal, mais est-ce que c'est parce que c'est légal... parce que c'est pas comme... c'est quoi le rapport avec l'alcool? Pourquoi l'alcool... Et la cigarette, on les met dans des catégories différentes parce qu'il y a 800 produits dans une cigarette et qu'on peut devenir plus malade rapidement ou plus addict rapidement.
0: Il y a des gens qui font la différence, puis il y a des gens qui font pas la différence. Mm. Encore là, si vous parlez aux gens qui travaillent dans les compagnies de tabac, ils vont faire un parallèle entre, par exemple, l'alcool.
1: Mais c'est ça.
0: L'abus d'alcool, le côté addictif aussi, le cannabis aussi aujourd'hui.
1: Pour revenir sur cette idée que c'est un produit dont c'est extrêmement difficile de se débarrasser, vous avez rencontré Tania Bossy.
0: La fille de Mike Bossy. Mike Bossy, qui était un gros fumeur. Guy Lafleur aussi. Les deux sont morts à une semaine d'intervalle.
1: Deux cancers du poumon.
0: Liés à la cigarette. Puis ce qui est assez fascinant dans l'entrevue de la fille de Mike Bossy, c'est lorsqu'elle parle de la honte de son père, de son cancer. Il n'osait pas dire qu'il avait le cancer du poumon parce qu'évidemment, les gens allaient faire un lien entre la cigarette et sa maladie. Puis étant un ancien athlète, donc joueur de hockey, il avait honte de ça. Et souvent, les fumeurs aussi, quand on parle aux gens, surtout aujourd'hui, les gens qui continuent à fumer, on sent cette honte-là. Ils se cachent, ils vont à l'extérieur. Ici, ils tombent malades, ils n'osent pas parler du type de cancer. Donc, c'est assez... il y a une anecdote assez extraordinaire. Il y a un ancien défenseur, je pense que c'est Craig Ludwig du Canadien de Montréal, lorsqu'il a été repêché par le Canadien, il allait avec la grande équipe, là, Guy Lafleur, Larry Robinson et compagnie. Et là, il s'était préparé tout l'été pour être très, très, très en forme. Il arrive à Montréal, rentre dans la chambre, puis là, il y a Mario Tremblay, Guy Lafleur, qui ont une cigarette au bec. Chris Nyland, puis il dit, je me suis entraîné tout l'été, je me retrouve où, là, où suis-je dans cette grande équipe, alors, avec ses fumeurs autour. Et c'est vous dire aussi, Guy Lafleur, elle est fumée là dans les toilettes, là, entre les périodes.
1: Ouais, absolument, là, c'était notoire. Ouais. Et ce qui est triste, c'est que Tania nous raconte que son père, quand il voulait quelque chose, il l'avait. Il voulait 50 buts en 50 matchs, il l'a fait. Il voulait des coupes Stanley, il l'a fait. Mais arrêter de fumer, ça, il a jamais été capable. Puis il y a toute la stigmatisation. C'est vraiment intéressant cet épisode-là sur la. À vous demander à un moment donné, savez-vous, Alain, la couleur du sigle contre le cancer du poumon a dit on le sait pour le cancer du sein, mais on le sait pas pour le cancer du poumon. Il y a pas de dépistage, alors que c'est le cancer le plus meurtrier.
0: Ouais. Il y a au-dessus de 23 000 Canadiens annuellement qui meurent d'un cancer, surtout du cancer du poumon, lié à la cigarette. On a l'impression donc que c'est une vieille histoire, mais l'histoire est encore... Il y a encore 11 % de gens qui fument. Dans les années 60-70, c'est quand même fascinant, il y avait une personne sur deux, 60 % d'hommes qui fumait. Et donc, quand on parlait du docteur Boulanger,

0: le fait que c'est d'abord et avant tout une opération de marketing que les cigarettiers font. On a parlé beaucoup du recours collectif de Cécilia Letourneau, Alain Gravel, avec qui, par qui tout a commencé, mais il y a aussi le recours collectif Jean-Yves Blais. Cécilia Letourneau, c'était pour ceux qui étaient qui avaient une dépendance, ouais. Tandis que du côté de Jean-Yves Blais, c'était pour un recours collectif pour cancer du poumon, emphysème et autres maladies liées aux produits du tabac. On peut même pas imaginer comment ça a été pour les différents avocats de se retrouver devant des hordes d'avocats. C'est David contre Goliath, là, c'est le titre d'un épisode.
1: Parce que dans cette histoire-là, il y a les fumeurs ou les ex-fumeurs, mais aussi, puis c'est une histoire d'avocats. Normalement, comme journaliste, les histoires d'avocats, on trouve ça toujours un peu ennuyant, mais ça, c'est vraiment une bonne histoire d'avocats. Quand ces deux avocats qui ont commencé en 1997, en début de trentaine, au début de leur pratique, imaginez, ils ont commencé au début de la trentaine, puis ils sont à la fin de la cinquantaine aujourd'hui. Et ils n'ont pas été payés pendant toutes ces années-là. Ils vont toucher beaucoup d'argent, là, parce que c'est une question de pourcentage, ça a été validé par la Cour aussi. Mais c'est quand même extraordinaire. Et ils se battaient contre... Il y a deux des avocats qui défendaient les cigarettiers qui sont devenus juges à la Cour suprême du Canada aujourd'hui. Là. C'était parmi les meilleurs. Et moi, la première fois que j'ai rencontré Maître L'Espérance... Maître L'Espérance, c'est le troisième avocat. Donc,
0: c'est joint à eux quelques années plus tard.
1: C'est ça. Lui est au ministère de la Justice, puis c'est joint à eux. La première fois que je l'ai rencontré...
0: À Maître Trudel et Johnson.
1: On faisait pas d'enregistrement, on discutait de façon informelle. Puis il me disait... Puis c'est là où j'ai allumé un peu dans cette histoire-là. Il dit, quand on s'est retrouvé à Toronto, lorsque le jugement de la Cour d'appel a été suspendu et transféré à la Cour supérieure d'Ontario, on était dans une salle 80 avocats. Il dit, nous, on n'avait même pas de place pour s'asseoir. Vous imaginez, 80 personnes avec une... On les appelle les corbeaux, habillés avec leur toge d'avocat dans la même salle. C'est une scène de film, là, ni plus ni moins.
0: Alors, on a quelques courriels. J'ai aidé ma cousine à remplir sa réclamation. On vous rappelle qu'au Québec, vous avez jusqu'au 31 août. Juste lever la main. Après ça, on va vous donner des semaines de plus. Le recours va pouvoir s'étendre un peu, en fait, pour la paperasse.
1: Il faut s'inscrire absolument pour
0: recourstabac.com. Vous avez jusqu'au 31 août au Québec, dans le reste du Canada, parce que c'est des ententes différentes. tobaccoclaimscanada.ca/fr. C'est jusqu'au 3 septembre 2027. Donc, j'ai aidé ma cousine à remplir sa réclamation, nous écrit cette personne. Sa mère est décédée du MPOC. Et son père, du cancer du poumon. Sa mère fumait 3 paquets par jour avec sa bonbonne. Elle ne voyait pas ses petites filles car elle fumait trop. La cigarette avait pris le contrôle de sa vie. C'est infiniment triste. Ce recours est comme un baume. Alors, allez-y faire ce recours. Et on termine. Bon, premièrement, OK. Une dernière question, parce que j'ai appris ça juste avant d'entrer en onde, Alain Gravel. Il y a un livre qui s'en vient dans 2 mois?
1: Oui, un livre que j'ai écrit depuis 2 ans, 2 ans et demi, qui va être publié fin ou autour de la vingtaine, au mois d'octobre.
0: Est-ce que c'est une biographie?
1: À quelque part, oui, mais c'est surtout des récits, des coulisses, des grandes couvertures de ma carrière. Ça va faire presque 50 ans. Ça fait,
0: pardon?
1: Ça va faire 49 ans au mois de mai que je suis journaliste. Puis j'en ai couvert des affaires, des petites affaires, des grosses affaires. Je me suis promené un peu partout. J'ai rencontré des personnages des fois plus grands que nature. Puis j'ai aussi assisté à des choses des fois un peu troublantes comme journaliste. Donc, c'est dans les coulisses de ma carrière.
0: OK, donc ce ne sera pas un livre tranquille?
1: Non. Je pense que ça va faire réagir un petit peu.
0: D'accord.
1: On verra.
0: Alors, à suivre de très, très près, donc au mois d'octobre. Est-ce que vous voulez révéler le titre?
1: En fait, c'est le chat de ruelle. Moi, je me suis toujours vu comme un chat de ruelle. Les gens sont peut-être étonnés.
0: Et il vous manque un petit bout d'oreille. Vous êtes battu dans les ruelles comme de fois.
1: C'est ça. Donc, toujours faites mes affaires un peu seules, de A à Z.
0: OK, la pomme de Simon Coutu n'est pas tombée loin de l'arbre.
1: Ça ressemble à ça.
0: Qui va se retrouver encore une fois cette année à partir de lundi prochain dans notre club social avec Sophie Fouron. Alors, dans l'œil d'Alain Gravel, la grande fumisterie est disponible dès aujourd'hui. 8 épisodes. Évidemment qu'il faut souligner la recherche et la réalisation d'Alexandre Sheldon. Avec qui vous faites un travail.
1: C'est un magicien, Alexandre.
0: Mais les deux ensemble, vous faites de la magie. Parce qu'il y avait eu aussi sur l'aide médicale à mourir. Puis il y en aura d'autres, j'en suis convaincue. Les faits d'abord, c'est samedi. Bravo pour ce samedi, parce que vous étiez vraiment là, dans les revirements de cette entente qui, finalement,
1: n'a pas eu lieu. Un peu spectaculaire.
0: Mais... Samedi, 14h. Donc. Merci infiniment, Alain Gravel.
1: Plaisir.

0: Demain, à cette heure-ci, nous serons en train de terminer une entrevue avec Martin Drainville, qu'on aime beaucoup, qui remonte sur les planches ces temps-ci avec Brou Nouvelle Administration partout au Québec. Il était aux Îles-de-la-Madeleine cet été. Et très, très bientôt, chez Duceppe, avec la reprise de la pièce 24 pauses, écrite par Serge Boucher. Donc, Martin Drainville, demain. On reprend nos bonnes habitudes musicales. On déjoue les algorithmes robotiques avec notre propre algorithme humain grâce à notre duo Eugénie Lépine-Blondeau et Steve Dumas. Bonjour à vous deux.
1: Bonjour, Pénélope.
0: Maintenant, à cette heure-ci, donc si vous venez de vous joindre à nous pour le premier mercredi de la saison, ben sachez que ce sera votre rendez-vous à cette heure-ci tous les mercredis, alors que nos illuminés aujourd'hui, Alain Crevier et Fabrice Ville, se retrouvent à la fin de l'émission. Avant de plonger dans vos choix musicaux, vos nouveautés musicales, ceci.

0: Génie, beau choix de chanson. C'est vraiment triste. C'est triste. Hier, quand on a appris ça, ouais. On était tous en réunion, puis on a tous une grosse réaction.
1: J'ai encore des frissons à l'écouter, puis honnêtement, je suis sincèrement émue. Mm. Puis c'est toujours un peu particulier quand il y a une artiste ou une personnalité publique qui décède qu'on n'a jamais rencontré, parce que bon, notre rapport est vraiment singulier, égoïste, presque à cette personnalité-là. Mais dans le cas de Dolly Parton, et je voyais les témoignages hier, ce qui rajoute une couche, je pense, c'est l'état du monde en ce moment, parce que Dolly Parton était encore une des artistes, sinon la seule artiste aux États-Unis à faire consensus, dont le départ a été salué par Donald Trump, la droite religieuse, les personnes gays et trans et Zohran Mamdani, le maire de New York. Donc la gauche, la droite, et Dolly Parton, c'est cette voix

0: c'est cette audace, c'est cette sororité aussi. J'ai choisi Wildflowers, qui est tiré de ce magnifique album que j'écoute vraiment souvent quand je veux me recentrer. C'est l'album Trio avec Linda Ronstadt et Emmylou Harris, paru en 1987. Et cette chanson Wildflowers, qui, je trouve, symbolise ou résume la vie de Dolly Parton, c'est-à-dire cette envie de foncer, de s'ouvrir au monde, d'en faire à sa tête comme les fleurs sauvages qui se préoccupent pas d'où ils poussent. C'est ça que ça raconte, cette chanson-là. Et c'est à l'image de la carrière de Dolly Parton qui avait cette immense sororité aussi envers des Beyoncé, des Sabrina Carpenter, des Miley Cyrus, dont elle était la marraine, et même Whitney Houston qui a repris I Will Always Love You. Et elle a toujours dit que la version de Whitney était extraordinaire.
1: Est-ce que t'as beaucoup écouté Dolly Parton pendant
2: ta vie? Et pas tant, mais quand je suis tombé sur le documentaire Here I Am, qui raconte sa vie et que tu comprends que toutes les chansons qu'elle a écrites...
0: 3000 dans sa vie.
2: Ça a changé ma perception de Dolly.
1: Ben oui,
2: et si je pourrais donner un conseil, c'est d'aller écouter ce documentaire-là qui est extraordinaire.
1: Ça s'appelle Here I Am.
2: Here I Am, mais dans les points positifs, là, si je peux en dire un, c'est qu'on savait, on cherchait, Eugénie, une chanson pour essayer d'accoter notre duo de l'année passée,
0: oh
2: de fin de saison.
0: Oui.
2: Et peut-être, en tout cas, on a deux, moi j'irais avec Island Industry, peut-être ensemble.
0: Son grand duo.
2: Jenny Parton et Stevie Rogers.
1: Qu'elle avait fait avec Kenny Rogers.
2: Peut-être à suivre.
1: Alors, allons-y avec ce concept dont vous partez de deux nouveautés musicales et puis après ça, vous faites d'autres choix dans ces mêmes veines musicales. On va commencer avec Steve. Qu'est-ce que tu as choisi comme nouveauté?
2: Ah ben moi, écoutez, j'ai un gros coup de cœur pour ce disque. Ça s'appelle Lost In Another World. C'est le nouvel album de James Ellis Ford. Si vous aimez l'électropop, les claviers, les belles textures sonores, la musique à la fois mélancolique et lumineuse, vraiment, il faut que vous allez écouter ça. James Ellis Ford, c'est un nom qu'on connaît peut-être davantage sans le savoir, là, c'est un réalisateur de disques britannique qui a travaillé énormément avec les Arctic Monkeys, Gorillaz, Beth Gibbons, Fountain D.C. et Depeche Mode. C'est lui qui avait produit l'excellent disque qui est un peu leur retour en 2023, Memento Mori. Mm-hmm. Et quand on écoute l'album Lost in Another World, on reconnaît certaines de ses couleurs, là, les claviers, les textures profondes, la musique électronique à la fois sombre et très mélodique. Donc, les fans de Depeche Mode, il faut que vous allez écouter ce disque-là. Mais ici, James Ellis Ford, il est seul. Et surtout, il signe un disque extrêmement personnel. Je vous explique, fin 2024, il apprend qu'il souffre d'une leucémie aiguë, myéloïde. À cause de ça, il passe plusieurs mois à l'hôpital. Il y a des traitements, de la chimiothérapie. Et c'est là, dans sa chambre d'hôpital, qu'il commence à composer avec très peu de choses. Un petit ordinateur, un clavier, un micro que sa femme vient lui porter. Et progressivement, il construit ce disque. Et quand on connaît l'histoire, on pourrait s'attendre à quelque chose de très sombre, très lourd. Mais c'est tout le contraire. Mmh. C'est justement ce qui m'a énormément touché. C'est un disque lumineux, rempli d'espoir. On va écouter un premier extrait, qui s'appelle « Till Her Days Are Gone ».

0: Alors, premier extrait de cet album Lost in Another World de James Ellis Ford.
1: Écoute, il y a des claviers partout, des sons qui apparaissent, disparaissent, des petites pulsations électroniques, des voix qui flottent. C'est très détaillé, mais jamais surchargé. Il y a beaucoup d'espace, c'est doux, étrange, parfois psychédélique. Et c'est incroyable, incroyablement mélodique. Les chansons restent en tête. Là, moi, ça fait 2 semaines que je l'écoute, ça m'accompagne. Ça m'a fait penser, entre autres, au mythique album Give Up de Postal Service en 2003. Je ne sais pas si vous avez écouté ça, qui était une espèce d'électropop très humaine avec les synthétiseurs chaleureux, de la mélancolie, mais des mélodies très accrocheuses. J'ai pensé aussi évidemment à Brian Eno avec notamment Another Green World, avec ses paysages sonores, l'électronique qui est comme vivante plutôt que froide. Et donc, pour les amoureux d'électropop, d'ambiance de synthpop, je conseillerais ce disque-là. Dans les textes intéressants, il raconte évidemment de le fait d'être coupé du monde, mais que le monde extérieur continue, que lui est ailleurs dans sa chambre. Mais au milieu de tout ça,

0: Il y a quelque chose de vraiment, je dirais, positif, très lumineux. Et on peut écouter l'album en sachant l'histoire, là, qu'évidemment, qui crée l'hôpital, mais évidemment, on peut vraiment l'écouter sans penser à ça. Puis
1: juste se laisser porter.
0: Exactement. Puis, tu sais, c'est un peu ça que je conseillerais au départ. Je ne savais même pas, j'étais pour raconter l'histoire même, mais je me suis dit que c'était intéressant. Et donc, j'ai eu un gros coup de cœur pour cet album-là. Et un disque, on l'a dit, qui est né dans une chambre d'hôpital à un moment où James Ellis Ford était très coupé du monde et qui, paradoxalement, déborde de vie. Mmh. On va écouter un autre extrait, « Homesick for Another World ».

0: OK, donc, si on aime ce qu'on vient d'entendre, qu'est-ce qu'on aimerait sûrement aussi?
1: Bien, la première personne à qui j'ai pensé en écoutant cet album-là de James Ellis Ford, quand on pense clavier, texture, côté électropop, planant, un peu mélancolique, j'ai pensé à Peter. Mm. Et évidemment, on a beaucoup parlé dans la dernière année grâce à la trame sonore de Heated Rivalry, mais... Je l'ai bien prononcé, je pense
0: non,
1: que c'est la première
0: Heated
1: fois.
0: Rivalry.
1: C'est comme...
2: c'est pas comme si t'étais intimement lié
1: non,
2: au
1: mais
2: succès.
1: Je vise...
0: ouais, c'est ça, c'est pas comme si t'en parlais ou on t'en parlait tous les deux jours.
1: Je vise la saison 2 pour la prononciation. Et aujourd'hui, en fait, j'ai eu envie de mettre en lumière le reste de son œuvre parce qu'on a beaucoup parlé de cette trame sonore-là, mais ça fait 15 ans que Peter construit un univers vraiment où les claviers, les boîtes à rythme, les textures électroniques ont pris ils prennent de plus en plus de place. Hein, son son est devenu de plus en plus électro. D'ailleurs, son album Ether, sorti en 2024, qui lui a ouvert la porte pour la série, là, parce qu'il paraît-il que Jacob Tierney l'écoute en boucle, il écrit sur Instagram, puis c'est comme ça que c'est arrivé. Et moi, je suis remonté en 2012, donc j'inviterai les auditeurs aussi à réécouter sa discographie, parce que c'est un auteur compositeur vraiment rempli de talent.
0: Avec la chanson que t'as choisie.
1: Une plume.
0: Moi aussi, c'est ma préférée de mes chansons.
1: J'ai choisi cette chanson qui s'appelle Version améliorée de la tristesse, qui est vraiment incroyable, un bijou.

0: Oh, c'est bonbon, ça. Eugénie, la nouveauté.
1: La nouveauté, excusez, j'étais dans mes souvenirs d'université. En écoutant cette chanson-là, ben moi, je poursuis l'exploration des artistes britanniques. J'en ai parlé beaucoup l'an dernier. En vous parlant cette fois-ci de Georgia Smith. Georgia, c'est J-O-R-J-A, Smith comme dans Smith. Extraordinaire autrice, compositrice, interprète britannique de 29 ans. Son père est jamaïcain, sa mère s'appelle Jolene. Et elle est britannique. Elle a déjà une super belle feuille de route. 10 ans de carrière, déjà nommée meilleure nouvelle artiste aux Grammys en 2019. Année où Dua Lipa a gagné. C'était une compétition très forte cette année-là. Et c'est une des artistes britanniques les plus en vue de sa génération. Elle a beaucoup déjà collaboré avec des artistes de renom. Drake, entre autres, qu'elle a un peu fréquenté aussi, là, potin. Kendrick Lamar, Burna Boy. Et What Are the Odds? Quelles sont les chances? C'est son troisième album qui marque un certain tournant dans sa discographie. C'est-à-dire qu'elle était plus habituée au son néo-soul, ou R&B bien assumé, influencé par Amy Winehouse, Adele et d'autres groupes britanniques aussi. Elle a voulu créer cette fois-ci un album pour danser, pour carrément aller dans les raves, vraiment, elle le dit, ou pour courir. Moi, c'est comme ça que je l'ai beaucoup écouté aussi. C'est un vrai exutoire dont elle a eu besoin parce que justement, dans l'album, elle revient sur la dernière décennie, donc vraiment la décennie de sa carrière, où le public et les médias ont scruté et vraiment analysé son corps, son apparence, sans se gêner pour tout

0: commentée. Donc, elle aborde aussi le prix à payer pour faire un métier public, les relations sentimentales et l'émancipation, en fait, l'affranchissement personnel. Donc, au-delà, vous allez voir, la musique, le rythme est très, très présent dans cet album, mais il y a une sincère intention dans ce qui est raconté dans cet album-là. Et je pense pas que c'est un album qui va faire l'unanimité, mais moi, j'apprécie vraiment la zone dans laquelle elle nous plonge dès les premières notes de l'album et qu'elle va maintenir presque jusqu'à la fin. J'ai beaucoup apprécié les rythmes qui sont très forts, qui sont les piliers de l'album.
1: Moi aussi, j'ai beaucoup aimé ça.
0: Tu le disais,
1: c'est très électro, parfois presque drum and bass, ouais. Porté par la voix, j'ai vraiment aimé ça.
0: Et qui sont présents et presque pas changeants dans les premières chansons. C'est vraiment ce qui garde le leitmotiv des premières chansons de l'album. Pitchfork disait que Georgia Smith était un peu en retard là, dans la tendance de musique de piste de danse. Là. Rappelez-vous, Harry Styles, Arlo Parks aussi le faisait. Moi, je dis qu'en fait, elle est une de celles qui honore sa promesse. C'est-à-dire qu'il y en a beaucoup qui ont dit on a été influencés par ça puis qui ont fait quelque chose qui était un petit peu plus de musique de bus de nuit. Là. Mm-hmm. Ce qui est très bien, mais qui est moins dense.
1: Ouais.
0: Mais elle est arrivée avec quelque chose qui permet une certaine introspection, mais qui nous donne surtout le goût de se perdre dans cette zone-là. Je vous amène par contre vers la fin de l'album où il y a vraiment un trio de chansons vraiment accrocheurs, dont cette chanson qui s'appelle Dancing, qui résume l'intention de l'album.

0: pensais pas que j'aimerais ça.
1: Ah, je suis contente.
0: Et j'adore ce que j'entends.
1: Je suis vraiment contente. J'ai choisi quand même des extraits qui sont peut-être les plus accessibles à la première écoute. Mais tout l'album mérite votre attention. Je trouve le contraste entre les rythmes qui sont souvent en haut de 140 BPM, le battement par minute, sa voix suave, mais vraiment efficace. Puis en même temps, sa voix n'est jamais éthérée. Au contraire, elle est vraiment mise de l'avant. Et c'est ça que je trouve original. Elle a beaucoup travaillé avec le producteur britannique d'origine nigériane, P2J, sur cet album et ça s'entend. Lui est derrière des succès de Burna Boy, de Wizkid, deux méga stars nigérianes, Doja Cat aussi, le rappeur Stormzy. Il a travaillé avec Beyoncé sur la trame sonore du Roi Lion il y a quelques années. Et donc, dans les dernières années, il s'est vraiment imposé comme réalisateur, comme producteur haut de gamme là, pour tout ce qui est afrobeat. Et on sent cette influence-là dans l'album What Are The Odds, mais moins qu'on l'aurait pensé. Parce que se faufile aussi des influences de UK Garage, de Dancehall, d'Afro House, mais au rythme plus franc, presque saccadé, ce qui est très original. Et il y a toujours cette sensualité, ce swag de Georgia Smith. Et la chanson qui encapsule le mieux tous ces éléments, ces ingrédients-là, c'est son duo avec Wizkid, la pièce Alive.

0: Qu'est-ce que t'as dit?
1: J'ai dit c'est très, très, très, très bon ça.
0: Je suis contente. Alors, si vous aimez la chanteuse nigériane Tems, si vous aimez Kate Ranada, Kali Uchis, surtout dans ses premiers albums, celui-ci de Georgia Smith va sûrement vous plaire. Alors, ça s'appelle What Are the Odds? Quelles sont les chances? Et comme premier algorithme, j'ai choisi, par contre, une artiste d'ici que j'adore. Sa voix me charme à chaque fois. Et c'est Shaylia, qui a aussi beaucoup collaboré avec Kate Ranada. Alors, c'est là aussi la parenté. C'est une franco-djiboutienne qui vit à Montréal depuis presque 15 ans. Elle était venue ici pour étudier à l'UQAM et elle a vraiment la dégaine d'une star internationale. J'ai vraiment hâte qu'on parle plus d'elle.

Elle est hyper élégante dans son R&B. Elle est moins frontale dans son approche dance, mais elle a des similitudes quand même par rapport au soul, à la présence de Georgia Smith aussi, surtout dans ses albums précédents. On écoute la pièce High qui vient de tirer de son album fait en 2023 qui s'appelait Facets.

0: maintenant avec le deuxième algorithme.
1: Oui, donc, je vous ai parlé, je commençais avec James Ellis Ford, ensuite Peter, et je reste dans les textures, je dirais, avec Enveloppante, Nocturne, on, avec un album montréalais d'un trio qui s'appelle By Parula. C'est pas leur premier disque, mais moi, j'ai le découvre avec ce disque-là qui s'appelle Something Out of Nothing, et c'est un de mes disques québécois de l'été. Album très riche, indie pop, funk, avec des arrangements cinématographiques, parfois 70s, ça groove. Et chose très intéressante, c'est qu'ils ont pensé à leur album en deux parties. Donc, la face A est à écouter debout et la face B est à écouter assis ou couché. Et j'ai beaucoup aimé l'idée. Moi, j'ai choisi une pièce de la partie assis, je dirais, donc de la face B, une magnifique ballade en français qui s'appelle « Quand vient le soir » et c'est avec la très belle présence vocale d'Adèle Trottier-Rivard de Baby Club. C'est velouté, mélancolique, presque sensuel et il décrivait la chanson comme une lettre écrite tard le soir à quelqu'un qu'on a aimé autrefois, mais qu'on n'en verra jamais. Donc, je fais souvent ça aussi, ça m'a particulièrement touché. Donc, si vous avez aimé James Ellis Ford et Peter, allez écouter l'album de By Parula qui est vraiment excellent et cette extraordinaire pièce qui s'appelle Quand vient le soir.

0: Alors, c'est bye comme bye-bye. Parula, P-A-R-U-L-A. On termine avec quoi, Génie?
1: OK, je vous ai dit la semaine dernière que j'avais écouté vraiment beaucoup de pop française cet été. Je sens que ça va vraiment m'influencer tout l'automne. Ce qui m'a inspirée pour le deuxième algo, c'est deux choses. Premièrement, la thématique danse, parce que mm-hmm. je vais vous faire écouter la chanson qui s'appelle « Sur la piste » de Eva, qui est une chanteuse française que je connaissais pas du tout. Je l'ai découverte sur Instagram cet été, mais qui a 2 millions de personnes qui la suivent sur Instagram. Donc, quand même, je suis un petit peu en retard à la fête. Puis la deuxième chose, c'est que quand j'écoutais l'album de Georgia Smith, toutes les chansons, je me disais, je serais curieuse de voir qu'est-ce que ça donne si on retire le rythme, qui est le pilier de l'album, mais les mélodies sont tellement riches que j'ai envie d'entendre une version quasiment acoustique de cet album-là. Et c'est la même chose pour cette chanson, Sur la piste, donc de Eva, qui est super dance, juste assez franchouillard, là, franchouillarde, et qui a aussi une belle mélodie. On pourrait en faire une version guitare ou une version piano. C'est ce qu'on écoute. Donc, Sur la piste de Eva. Trop temps.

Alors, ça, c'est Eva avec la pièce sur la piste, mais on est parti de Georgia Smith. Après ça, on est allé avec Shaylia, et puis on a terminé avec Eva et sur la piste. Du côté de Steve, on a commencé avec James Ellis Ford. Ensuite, on est allé avec Peter, une pièce en particulier, une version améliorée de la tristesse. Et on a terminé avec Bye Paroula, qui sera donc en concert le 11 septembre à Hamilton, le 26 septembre, Pop Montréal,

0: 11 décembre à Sherbrooke.
1: Wow.
0: La tournée reprend, puis tu reprends jusqu'au printemps prochain minimum,
1: ouais,
0: avec Piano Voix Diabo.
1: Absolument, c'est extraordinaire ce qui se passe. Profitez-en parce que ça ne sera pas éternel. Puis déjà, Montréal, c'est presque plein, donc Drummondville, Québec aussi.
0: C'est, ouais. Je pense que c'est plein vendredi 25 septembre.
1: Non, il doit rester des places, là, à Sorel.
0: Samedi, 14h.
2: Ça recommence à 10h en général. Ce samedi, Pascal Renaud-Hébert est notre invité. Puis au Petit Culture Club, on aura vu le World Press Photo.
0: Ah oui.
2: Alors écrivez-nous vos impressions si vous l'avez vu d'ici là aussi. Ça nous intéresse.
0: On se retrouve mercredi prochain. Et nous, on se retrouve avec notre trio de testeuses après les infos. À tout de suite.
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8: Bonjour, ici Alice Burga en direct d'Edmonton. Il est 10h, voici vos informations. Mark Carney a accepté l'invitation de la présidente du Parlement européen, Roberta Metsola, qui lui demande de prendre la parole devant les députés le mois prochain à Strasbourg, en France. En marge de son allocution, le Premier ministre assistera le 16 septembre au discours annuel sur l'état de l'Union européenne que prononcera la présidente de la Commission européenne, Ursula von der Leyen. Ce discours fixe traditionnellement les priorités et les objectifs de l'Union pour l'année à venir. En pleine guerre commerciale avec les États-Unis, Mark Carney tente de renforcer les liens entre le Canada et Bruxelles. Dans ce contexte de conflit commercial avec les États-Unis, la classe politique albertaine est divisée sur la réponse d'Ottawa aux nouveaux tarifs américains. La première ministre Danielle Smith demande la reprise des négociations. D'autres leaders croient que toutes les options doivent être envisagées, incluant des mesures sur l'énergie. Les explications de Mathéo Delattre.
9: Face à la guerre commerciale, c'est une stratégie dollar pour dollar qu'Ottawa a décidé d'adopter. Pour la première ministre de l'Alberta, c'est un choix risqué. « Nous devons tout mettre en œuvre pour éviter une nouvelle escalade », indique-t-elle par voie de communiqué. « J'exhorte le gouvernement fédéral à revenir à la table des négociations », dit-elle. Pour le chef de l'opposition provinciale, Naïd Nenshi, Danielle Smith fait preuve d'un manque de leadership.
10: « Canada is only as strong as our weakest link. And yet again, Danielle Smith has shown herself. »
9: La force du Canada dépend de son maillon le plus faible. Et une fois de plus, Danielle Smith s'est révélée être ce maillon le plus faible, dit-il. De son côté, l'ancien premier ministre albertain, Jason Kenney, estime que toutes les options doivent être envisagées.
11: Je crois que le Canada doit avoir tous les outils sur la table pour répondre à l'agression des Américains, y compris le potentiel d'une taxe sur nos exportations de l'énergie. Nous avons les outils puissants comme tels s'ils continuent à s'attaquer à l'économie canadienne.
9: Son idée est simple. Frapper les Américains là où ça fait mal, à la pompe. Ici Mathéo Delattre, Radio-Canada, Edmonton.
8: L'entreprise Meta va payer plus de 16 milliards de dollars après avoir conclu un accord à l'amiable pour régler les plaintes déposées par plusieurs États américains. Ces États reprochaient notamment à l'entreprise d'avoir conçu Instagram et Facebook de manière à créer une dépendance chez les enfants. Meta a aussi accepté de procéder à des changements significatifs dans le calibrage de ses produits pour les jeunes utilisateurs. Le géant des réseaux sociaux va par exemple limiter Instagram à 2 heures par jour pour les mineurs et bloquer les vidéos la nuit. Toujours à l'international, l'Iran affirme avoir conclu certains accords avec Oman sur la gestion du détroit d'Ormuz, notamment sur le partage des revenus liés à la navigation. Les deux pays discutent aussi de la création d'un couloir de navigation et d'une opération de déminage dans ce passage stratégique. Par ailleurs, Téhéran accuse les États-Unis d'entraver les discussions visant à finaliser une entente. Le détroit par lequel transitait avant la guerre environ un cinquième des hydrocarbures mondiaux reste largement verrouillé par l'Iran. De retour ici en Alberta, les anciens premiers ministres de la province, Jason Kenney et Rachel Notley, feront campagne contre l'indépendance de l'Alberta. Ils vont co-présider une offensive nationale de la Chambre de commerce.

0: du Canada intitulé « L'Alberta et le Canada plus forts ensemble ». L'objectif est d'éclairer les Albertains appelés à se prononcer le 19 octobre sur des questions référendaires, dont l'une porte sur la séparation de la province. Le professeur de sciences politiques à l'Université de l'Alberta, Frédéric Boily, explique le rapprochement de Jason Kenney et Rachel Notley après des années de rivalité.
1: Mais là, ce qu'on essaie de faire et ce qu'on essaie de montrer, c'est de dire que au-delà de ces différences très profondes sur le plan idéologique, il y a quand même la question du patriotisme. Et là, maintenant, c'est le temps de mettre de côté ces différents idéologiques et politiques pour se concentrer sur le dossier principal qui est la relation du Canada avec les États-Unis.
0: De son côté, l'actuel chef néo-démocrate Naheed Nenshi presse Daniel Smith d'annuler le référendum pour projeter une image d'unité face à l'administration Trump. La première ministre maintient ce vote en expliquant que des milliers d'Albertains ont signé des pétitions sur la place de la province au sein du Canada. L'Université de l'Alberta a trouvé un nouvel abri pour son orgue Casavant, retiré de la salle de concert Convocation Hall. L'instrument mythique ira au Netherlands Reformed Congregation, une église installée juste au nord de Lethbridge. En avril, l'université avait annoncé le déménagement de l'orgue qui était dans la salle de concert depuis 1978, en invoquant des travaux de rénovation. L'instrument est le fruit de l'artisanat québécois des frères Casavant. Et enfin, au territoire du Nord-Ouest, des experts proposent aux établissements de santé d'envisager des rendez-vous par vidéo. Le but serait d'avoir un accès au bon équipement, de former le personnel et de développer la connexion Internet. L'ancienne ministre de la Santé des TNO, Julie Green, invite le gouvernement à tenter cette approche, même si son efficacité pour les petites communautés n'est pas garantie. Un porte-parole du gouvernement dit que le ministère de la Santé examine ses recommandations et s'exprimera sur la suite des choses à l'automne. Voilà, c'est ce qui conclut vos informations. Prochain rendez-vous dans une heure. D'ici là, pour plus de détails et d'autres nouvelles, consultez notre site internet à l'adresse radio-canada.ca/alberta. Merci pour votre écoute.

Merci de vous joindre à nous pour cette deuxième heure ou d'être resté avec nous. Peut-être que vous étiez là il y a une heure ou que vous l'avez manqué. Cette très intéressante entrevue avec Alain Gravel, l'auteur de ce balado, donc, qui aujourd'hui est déposé sur audio, qui s'appelle La Grande Fumisterie, 8 épisodes captivants, dérangeants, aussi sur ce qui a pris 27 ans à arriver, c'est-à-dire d'un recours collectif à Rimouski en 97, d'une dame qui voulait se faire rembourser ses timbres de nicotine par une compagnie, par un cigarettier. C'est devenu cet immense recours collectif, en fait, deux recours collectifs qui, aujourd'hui, fait en sorte que 35 milliards de dollars sortiront des poches des cigarettiers, dont 4,3 milliards au Québec. Il y a grand recours collectif ici. Bref, tout ça pour vous dire que ce balado, La Grande Fumisterie, est vraiment intéressant et vous avez été nombreux, nombreuses à nous écrire. France nous écrit « Tellement addictif que ma mère a continué à fumer durant des années après avoir perdu un poumon. » À la suite du cancer du poumon, elle m'envoyait enfin lui chercher ses cigarettes car elle n'avait pas la force de marcher jusqu'au coin de la rue. Notre père est décédé d'un cancer du poumon en janvier 99. Avant son décès, un des soucis de notre mère... OK, avant le décès de sa mère en juin dernier, son souci était qu'on s'occupe de récupérer l'argent disponible dans le cadre de ce recours collectif. Elle ne voulait pas qu'on leur laisse cet argent. Donc, recours... Comment ça s'appelle? Recourscollectif.com. Je l'avais tout à l'heure. Caroline, tu peux me le retrouver là, à la fin de l'entrevue d'Alain Gravel. Je vais vous redonner l'adresse, les adresses exactes pour aller vous inscrire. Recourstabac.com. Vous avez jusqu'en 31 août au Québec, juste pour aller vous inscrire. Après ça, la paperasse, tout ça, on va vous donner des semaines. Et pour le reste du Canada, c'est tobaccoclaimscanada.ca/fr pour la version française. En français, Lise nous écrit « Dans les années 70, j'étais hospitalisée à la suite d'un accouchement. La visite

0: Dites que nous avions, le soir, fumé. La chambre était enfumée et sentait la cigarette. Avant de se coucher, les infirmières sortaient les fleurs parce qu'on disait que c'était toxique de dormir en présence des fleurs. Hey, c'est tellement vrai, là. Je termine avec ceci. Anthony, un enfer, pour nous et pour les autres. J'ai fumé 10 ans et j'ai arrêté il y a un bout grâce à l'hypnothérapie. J'ai une chance terrible, ça a marché pour moi. L'arrêt de la cigarette est tellement difficile, il faudra en venir à l'interdiction totale pour les nouvelles générations. C'est une drogue bon sang, nous écrit-il. Et d'ailleurs, il y a des pays comme les Maldives et le Royaume-Uni qui, à partir de 2027, le rendront effectivement une interdiction complète à partir d'un certain âge. Donc, très intéressant tout ça. Dans une heure, donc on a fait du réaménagement à l'intérieur de nos émissions les mercredis maintenant à 11h. Si vous êtes dans notre fuseau horaire ici, vous allez retrouver Alain Crevier et Fabrice Ville notamment, mais d'autres collaborateurs, collaboratrices aussi. On reprend notre concept des illuminations cette saison. Donc, c'est une façon de réfléchir notre monde, que ce soit philosophiquement, scientifiquement parfois, mais humainement à tout coup. Et donc, vous allez retrouver ça dans une heure. Et là, on les retrouve aussi, c'est les retrouvailles. Là. On rentre à l'école, là. On retrouve nos petits amis de la garderie. Et ce sont nos testeuses qu'on retrouve ce matin. Caroline Huard, bonjour.
1: Bonjour, Pénélope.
0: Alias Looney, évidemment, chef vegan, autrice et animatrice du balado à plat ventre qu'on retrouve aussi sur l'application audio. Leslie Chesterman, bonjour, Leslie.
2: Bonjour, Pénélope.
0: Autrice, chroniqueur, critique culinaire, donc, et Stélio Perron-Bellon. Bonjour, Stélio.
3: Bonjour.
0: Officiellement, bonjour de façon régulière. Vous faites partie des amis de l'émission depuis maintenant quelques années, mais là, vous êtes officiellement une testeuse. Et c'est avec votre permission qu'on utilise ce terme au féminin.
4: Absolument.
0: OK. De quoi on parle tantôt, Looney?
1: On parle de l'eau de tomate ou l'essence de tomate. Comment peut-être capturer les saveurs et les parfums de l'été dans un petit liquide clair qu'on pourrait peut-être utiliser dans des cocktails, mocktails ou dans des vinaigrettes ou dans n'importe quelle recette.
0: J'adore tout ça. Leslie?
2: Je vais parler de gâteau fromage.
0: Je sais. Oui. Il y en a trop dans mon assiette.
2: Oui, oui, oui. Et des gâteaux fromage faits avec des fromages différents.
0: Oui, ça, c'est intéressant. Oui. Donc, le principe des testeuses, vous l'aurez deviné, là, c'est on teste des affaires. Et Stélio, on commence ensemble avec trois façons de faire le gazpacho.
4: Absolument, absolument. Moi, je pense que les jours qui mènent à la fête du travail comme ça, là, chaque jour est une occasion de trouver les meilleurs légumes de l'année. On va au marché, là, ça sent bon, c'est beau, les couleurs sont incroyables. Et le gazpacho, ben, je pense que c'est le plat qui rend hommage à tout ça. On dit le gazpacho. Mm-hmm. Hein. Moi aussi, je fais encore
0: cette
4: erreur-là, de dire une gazpacho, mais c'est un gazpacho.
0: C'est comme si on voulait dire une soupe, mais c'est un gazpacho.
4: C'est un gazpacho, un potage gazpacho.
0: Oui, exact, on pourrait... Ouais.
4: Disons-le comme ça. Donc, les tomates, c'est au cœur de la saison puis de tout ce qu'on devrait cuisiner pendant le prochain mois, je pense. Et les gazpacho... originaire de Séville, sud de l'Espagne. C'est cette soupe froide, servie froide. Je précise parce qu'il y en a une...
0: Ah, OK, oui, c'est intéressant.
4: Elle est servie froide parce que... Je dis ça parce que j'ai grillé quelques... Dans la troisième version, vous allez voir, je présente trois versions. Dans la dernière version, j'ai fait griller quelques légumes pour changer le profil et pour accommoder certains estomacs, vous allez voir. Donc... si on regarde historiquement, je pense que c'est un plat pauvre.
0: Comme Cucina Povera là, de l'Italie, un peu dans cette tendance-là?
4: Effectivement, parce qu'on prenait des légumes crus, puis ça se fait là, en 5 minutes, des légumes crus, hachés menus au couteau, et on y met du vieux pain, du pain rassis.
0: Ah ouais.
4: Et on allonge à l'eau.
0: Okay.
4: Et à partir de ce moment-là, c'est clair qu'on est en train d'essayer de créer plus de portions. Quand on travaille comme ça.
0: Okay.
4: Donc, dans un gazpacho classique, il y a des tomates, des poivrons, du concombre, de l'oignon. Ensuite de ça, on peut un peu de vinaigre, un peu de paprika.
0: On peut la sublimer à l'aide d'autres ingrédients.
4: Effectivement, pour personnaliser, pour ainsi dire. Bien entendu, quand on va mettre du vinaigre de Xérès.
0: Mm-hmm.
4: Parce que c'est de la région. Et chose fait intéressant, lorsqu'on regarde là, les vieilles recettes... on fait utilisation du poivron vert plutôt que du poivron rouge.
0: Ah, je pense que j'aime mieux, moi, quand c'est avec du poivron vert. Pourtant, j'aime plus le poivron rouge, mettons cuit ou à cru.
4: Ouais, ouais, ouais.
0: Mais dans le gazpacho, je trouve que ça amène un goût poivré.
4: Oui.
0: Un peu.
4: Ça amène de l'amertume, surtout. Hein? C'est ce qu'on voit.
2: Mais il y avait souvent la disponibilité de ces poivrons. Moi, je me souviens jeune, et comme je suis assez, peut-être la plus vieille ici aujourd'hui sur le plateau, dans mon temps, on voyait des poivrons verts. C'était rare de voir des poivrons
4: absolument
2: rouges.
4: Absolument. Mm-hmm.

0: Alors peut-être dans les recettes, c'est à cause de ça.
1: Ah, peut-être.
2: Oui. Effectivement. Donc, j'ai, à travers le temps, là, quand on suit, ben cette recette-là, les chefs ont voulu faire, ont voulu la moderniser, cette recette-là, mais on peut pas faire grand-chose, on peut pas faire plus simple que ça. Là. Ce sont des légumes crus, mélangés, assaisonnés. Donc, j'ai fait 3 versions. Et la version la plus simple, c'est de prendre des légumes, de faire mariner une petite heure à température de la pièce et de passer le tout au mixeur.
1: Mais faut... C'est un de mes aliments préférés, ouais. Le gazpacho. Je ne le fais jamais parce que moi, la pleure de tomates, là... Faut-tu faire blanchir les tomates? Faut-tu enlever la pleure? On peut-tu le faire avec la pleure? Okay.
2: J'y arrive, j'y arrive. Parlons de proportions, parce que ce qu'on essaie de faire à l'école, c'est de libérer nos étudiants des recettes. On parle de proportions. Moi, je pense que si on considère qu'on a une tomate par personne, une belle tomate par personne, on peut démarrer un gazpacho, on pèse, puis on va faire un tiers de ce poids.
1: OK, du poids.
2: En concombre. Du poids.
1: Okay.
2: Un tiers de ce poids en poivron et un tiers de ce poids en oignon.
1: Et moi, j'aurais pensé qu'il y aurait tellement plus de tomates que ce serait pas un tiers. OK, cool.
2: Et donc... on coupe en menu morceaux, 2 cm comme ça. Ça n'a pas besoin d'être précis. On assaisonne un peu de paprika, un peu de sel, un peu d'huile d'olive. Puis, des fois, on y met des épices. Moi, j'aime bien mettre des graines de coriandre. Ça amène un petit côté citronné. Mais je dirais, comme Daniel Pinard, si vous n'aimez pas la coriandre, n'en mettez pas. Non, si vous adorez ça, mettez-en plus.
1: Mais des graines de fenouil aussi, ça pourrait être bon.
2: Des graines de fenouil, oui. Il y en a, j'ai vu du cumin des fois dedans. Mmh.
0: Du piment fort. Moi, une fois, j'ai fait un gazpacho, j'ai presque tué les invités parce que j'ai trop mis de piment fort.
1: Il était frais, le piment.
0: Frais, et tout le monde est en train de rougir. Oh là là. Et j'ai un ami qui m'a pris de côté. Il a dit, est-ce que tu as une canne de jus de tomate? J'ai dit oui. Il a pris le gazpacho. Il a mis une canne de jus de tomate.
2: Il l'a allongé.
0: Il l'a allongé avec le jus de tomate.
1: Wow.
0: Il a sauvé la situation.
1: Aussi. OK.
2: Ouais. Donc, c'est ça. On fait mariner. Et ensuite de ça, on passe le tout au mixeur. Longtemps.
1: Okay.
2: Pour que la peau du poivron et de la tomate disparaissent.
1: Donc, ce serait avec la peau, cette version-là.
2: Oui, effectivement.
1: On n'a rien blanchi.
2: On n'a rien blanchi.
1: Tout à cru. Qu'est-ce que j'ai attendu?
2: 5 minutes de préparation. 5 minutes de préparation.
0: Et l'huile d'olive?
2: Moi, je mets un peu d'huile d'olive, une cuillère d'huile d'olive par tomate.
1: Pas plus que ça. Être une belle huile au basilic, par exemple.
2: Effectivement. Ouais. Et donc, on peut aller plus loin.
1: OK.
2: On met des herbes et tout. Donc, ça, c'est la première version que je vous présente ici, la version A.
1: Mais elle est vraiment... elle est vraiment lisse, là. Elle ressemble vraiment à un gazpacho andalou.
2: Et
1: non pas à le croquant dedans, qui est une autre version. Ça, c'est juste au mixeur, c'est pas passé au tamis.
2: Pas du tout.
1: Hein?
2: Pas du tout. Puis moi, pour ce genre de recette-là, je veux qu'il y ait de la fibre, je veux qu'il y ait... J'aime pas ça jeter des choses.
1: Ça, c'est le classique parfaitement réussi.
0: Oui.
1: Et il goûte, là.
0: Et il...
1: Non, Louni?
3: Il y a même un petit sucré qui ressort.
1: C'est la tomate?
2: C'est la tomate.
1: Quel genre de tomate
2: t'as utilisé? Les tomates de champ là, qu'on trouve en ce moment au marché.
0: Mais aussi, ce qu'on voit avec Stelio, parce que c'est un grand chef, Stelio, c'est que le sel est au maximum sans être trop. Vous voyez? Alors, ça explose tous les goûts. Exact. C'est à cause de ce... Il est bien salé.
2: Quel compliment.
1: Est-ce que tu as mis du vinaigre, là, non?
2: Oui.
1: C'est ça, parce qu'on le goûte, mais souvent, c'est trop. Là, c'est juste... Wow, OK.
2: Donc, pour une tomate, une cuillère d'huile d'olive, une cuillère de vinaigre de Xérès ou... Des fois, moi, je m'amuse avec le vinaigre de cidre. Je trouve qu'on a cette approche plus fruit.
1: Mm-hmm. Ah, OK.
2: Fait que ça, mais on peut jouer, puis on peut personnaliser. On peut même mélanger les vinaigres si on veut. Blablabla.
1: Et elle est orangée, là, pas rouge cerise. Là.
2: Effectivement. La deuxième version que moi, j'aime beaucoup et que je présente dans mon livre.
1: Oui, légumes.
2: Légumes. C'est cette version où j'ai fait exactement la même chose, coupé menu, mariné de la même façon. D'ailleurs, les trois versions que je vous présente ici, ce sont les mêmes proportions à chaque fois. Et vous allez voir le résultat que ça donne. Et ce que je fais ici, c'est que je fais mariner, puis au lieu de le passer au mixeur, je le passe au hachoir à viande. Vous savez, ces kits de hachoirs et de pâtes qu'on met sur les KitchenAid, qu'on achète puis qu'on utilise une fois, puis qui sont au fond de l'armoire, je trouve qu'au hachoir, le gazpacho, une fois que je le passe là, j'ai cette texture un peu historique, le haché menu. Je trouve que c'est beaucoup plus rafraîchissant, c'est croquant. Il y a exactement les mêmes proportions et les mêmes assaisonnements.
0: Est-ce qu'on pourrait le mettre au robot puis juste faire un petit blitz?
1: Parce que moi, j'en ai pas des hachoirs.
2: Oui, on peut faire ça. On peut faire ça. Oui. Absolument.
0: Avant que ça devienne trop lisse.
2: Avant que ça devienne trop lisse.
1: Mais au malaxeur, pas au blender.
2: Pas au blender.
1: Ce serait au robot
2: culinaire.
1: Oui, oui. Okay. Mais là, c'est parce que là, on goûte les grains, on croque dans les grains de coriandre.
2: On croque dans les grains de coriandre. On a des petits morceaux de concombre, d'oignon. C'est très, très différent.
1: Puis la pleure?
2: La pleure est là. Mais moi, j'ai pas de problème avec.
1: Ben moi non plus, finalement.
2: Ah!
3: Mais c'est vraiment différent. C'est étonnant que ce soit exactement les mêmes ingrédients.
2: Mm-hmm. Les mêmes ingrédients, les mêmes proportions.
3: Wow. Puis, est-ce que c'est possible qu'il n'y a pas vraiment d'émulsion qui se produit dans celui-là? Est-ce que ça se produit quand même? On dirait que c'est ça, c'est comme moins crémeux.
2: Moins crémeux, effectivement. Mm-hmm. Puis moi, j'aime cette texture-là. Je trouve que c'est beaucoup plus rafraîchissant. Mm-hmm. En tout cas, mais je
0: préfère. Moi, je préfère le premier. Je trouve que c'est plus haute cuisine.
2: Oui, absolument, absolument.
0: Hein? Mais on est snob des fois, tu sais.
2: Partant du principe que c'est un plat plus... paysan.
0: Oui.
2: Moi, je l'aime beaucoup. Ah, j'aime beaucoup la version B.
1: Yeah. OK. Version C?
2: La version C, la troisième version.
1: Je suis sûre qu'elle va être super mauvaise.
0: Oui. Ah oui. Donc, même ingrédients, même tout.
2: J'ai coupé mes tomates, j'ai fait mariner, mais tous les autres légumes, l'ail, le poivron, le concombre, j'ai fait griller.
0: Ouais, ça se goûte.
2: J'ai fait griller, ça amène un petit côté fumé à ça. Et ça change un petit peu la texture. Ça nous donne
1: c'est très différent.
2: Une impression de potage qui a mijoté un petit peu.
1: Mais on goûte, vas-y.
3: Le fumé est vraiment présent.
1: Très présent.
2: Oui, effectivement. Pourquoi je ferais ça?
1: Ouais.
2: Ben, pendant...
1: ouais.
2: Alors, j'ai vu ça quelquefois dans des bouquins. Puis là, ça me ramène... Effectivement, on fait des salsas super fraîches au Mexique en grillant les tomatillos, en grillant les oignons, les poivrons. Exactement. Mais pourquoi on ferait ça, c'est que... Longtemps dans ma vie, j'ai entendu des gens me dire « Ah, moi, je digère pas ça, le poivron, je digère pas ça, le concombre, l'autre végétation et tout. » Et j'ai eu 50 ans, puis j'ai commencé moi aussi à moins digérer le poivron, puis moins digérer l'autre concombre et tout. Et en le mettant sur le grill, ben ça transpire, ces légumes-là transpirent.
1: Et ça les rend plus digestes?
0: Et t'enlèves les peaux?
2: J'enlève
0: les peaux.
1: Une fois que c'est grillé, on enlève la peau?
2: Du concombre seulement.
0: Pas du poivron.
2: Ah. Pas du tout.
0: Moi, je l'enlève souvent parce que j'ai une famille comme ça.
2: Effectivement.
1: Ouais. Mais griller du concombre.
2: Oui, absolument. On fait ça en gastronomie. D'ailleurs, sur la page couverture de mon livre, ce sont trois demi-concombres grillés avec une sauce béarnaise.
1: Justement, ici, que suggérez-vous pour les personnes de plus en plus intolérantes au poivron?
0: Enlever la peau.
2: Enlever le poivron. Effectivement.
1: On peut enlever le poivron?
2: Oui. On pourrait faire ça aussi. Oui. On pourrait.
1: Puis mettre plus de concombre ou plus d'autres choses.
2: Plus d'oignons, des choses
1: parce que
2: comme
1: c'est
2: ça.
1: Enlever la peau parce que c'est la peau qui est la plus difficile à digérer.
2: Effectivement. Oui. Mais l'autre végétation, dans le concombre aussi, là, souvent j'entends ça, gens disent « Ah oui, je digère mon concombre plusieurs heures après mon repas. » Alors, pourquoi on ferait ça? Ben, dans ce but-là, on allume le barbecue et on fait griller jusqu'à ce que ce soit que les légumes soient un peu ramollis. Pas grillé très foncé, mais ramolli. Et je trouve intéressant. Et pour certaines personnes, c'est donc plus digeste.
1: Mais ça goûte quand même le légume, la peau qui a noirci. Mm-hmm. Donc, on garde la saveur fumée parce qu'elle pénètre à l'intérieur donc du légume.
2: Oui.
1: OK, moi, j'avais vraiment l'impression que c'était surtout la peau.
3: Comme avec une aubergine grillée pour le baba ganoush.
1: C'est vrai qu'à l'intérieur, ça goûte beaucoup le fumé.
3: Et puis, je me demande, Stélio, est-ce que les légumes perdent beaucoup de leur eau puis il faut la remplacer pour arriver avec une belle texture? Ou...
2: Moi, je ne remplace pas. Je trouve que c'est un petit peu plus concentré en saveur. Je pourrais... On pourrait rajouter, rallonger avec un petit peu de jus de tomate ou un petit peu d'eau aussi, si on le voulait. Mais moi, je trouve que c'est un peu plus concentré. On a perdu en liquide. Je trouve que c'est une belle astuce. Une très belle astuce. Je note au passage que c'est un des plus beaux plats vegan de la saison.
1: En ce moment.
2: Ben oui.
0: Moi, je me demande, quand tu étais au chef, Stélio, est-ce que c'est toi qui as fait ce gazpacho avec un sorbet de basilic au milieu?
2: Bon, on travaillait beaucoup ensemble, Patrice et moi, en collaboration.
0: C'était froid, mais avec un sorbet au milieu, un sorbet salé. Fantastique.
1: Wow. Ben oui, vraiment. C'est sûr.
2: Je me souviens même pas de ce plat-là.
0: Je pense que c'était lui, mais il n'est pas sûr. Oui, en tout cas.
1: Mais il y a moyen d'agrémenter de toutes sortes de choses. On pourrait mettre une cuillerée de yogourt nature, par exemple.
0: Melon d'eau, c'est bon.
2: Il y en a qui le font melon. Ouais. Avec les années, les chefs, dans le raffinement, ont éliminé le pain du potage, mais on mit des croutons, des beaux croutons à l'huile d'olive dessus pour donner de la texture, une petite brunoise ou des petits, une petite macédoine de concombre ou de poivron dessus pour...
1: Des crevettes, moi je mets des crevettes des fois quand... différentes choses, mais ça serait intéressant d'avoir aussi une grosse tranche de pain épaisse grillée, aillée, comme pour faire une espèce de pan con tomate.
2: Oui, effectivement.
1: OK, alors on a plein de... ici nous avons mon Jennifer. Nous écrit. Ou Jennifer. Mon conjoint est de Séville. On mange du gazpacho presque tous les jours pendant la saison des tomates. Ah, mon conjoint ajoute de la carotte et met du poivron rouge pour donner un goût plus sucré, ce qui s'éloigne de la recette traditionnelle. Pour enlever la peau, on passe le gazpacho dans un tamis. Notez qu'il existe aussi une autre version avec du pain, de l'huile d'olive, sans concombre ni poivron, le salmorejo. Ça fait deux fois qu'on nous écrit là-dessus. Le vrai gazpacho andalou, c'est le salmonero. Donc moi, j'ai dit que le premier ressemblait au andalou, mais pas du tout, parce qu'il manquait ce pain avec...
0: Et des amandes aussi. Des fois, il y a des amandes.
2: Des fois, il y a des amandes, puis ce qu'on appelle le gazpacho blanc aussi, qui est autre chose.
1: Puis le salmorejo, on dit qu'il est servi avec des petits cubes de jambon serrano et deux cuits durs. Miam, miam. Là, on vient d'avoir notre protéine. Avec le gazpacho, est-ce qu'on pourrait faire... On pourrait faire ail, gingembre, citron, on nous demande.
2: Oui, moi, je vois pas de soucis, là.
1: Tomate, gingembre, c'est rare qu'on voit ça, mais...
0: Gingembre.
2: Ça tient, okay. Absolument.
1: OK. Combien de temps... ou de journée, peut-on conserver le gazpacho au frigo?
2: Alors, à partir du moment où on fait le gazpacho, bien entendu, l'ail va continuer à se développer et je trouve qu'il devient un petit peu plus fort le lendemain. Dans un monde idéal, hein, on va au marché, on achète nos légumes, on le fait avec des légumes qui n'ont pas vu le frigo. Moi, j'adore faire ça. Et je le mets au réfrigérateur 30 minutes pour qu'il soit légèrement rafraîchi et je le sers comme ça. Je trouve que c'est idéal.
0: C'est pas mieux le lendemain.
2: Non, je trouve pas. Moi, les saveurs sont trop grossières.
0: Oui.
1: Donc, j'avais deux courriels différents, deux façons de prononcer ou d'écrire, en fait, cette version andalouse. Et la bonne est salmorejo. Rejo pour rouge, je présume. Alors, la salmorejo avec un J et cette version. OK. Stélio, merci infiniment pour ça. Je vais m'en faire des litres et des litres.
2: Ah, mais je suis bien content.
1: Bon, c'est la saison, donc forcément, on a beaucoup de tomates de récolter. On va vous proposer autre chose à faire. Puis ça m'intéresse tellement, Louis, c'est l'eau de tomates.
3: Ben oui, puis on ne s'était pas consulté pour nos thèmes, mais c'est vraiment complémentaire. Puis je pense qu'il y a même des saveurs qu'on va retrouver qui sont similaires. Mais oui, en fait, l'eau de tomates, en fait, moi, j'ai vu ça circuler beaucoup sur les réseaux sociaux. Beaucoup des cocktails, comme un tomatini, par exemple, qui est un martini préparé avec, entre autres, l'eau de tomates. Ou sinon même des Bloody Caesar, mais qui vont être préparés avec une eau de tomate au lieu d'un jus de tomate. Donc, ça fait une boisson qui est claire. Tu sais, c'est quand même chic. Il y a quelque chose de très chic. Je connaissais pas ça, mais je trouve ça intéressant d'aller retravailler un produit, tu sais, de la cuisine de tous les jours. Puis, je parlais de ce sujet-là avec une amie qui me dit, c'est très 2015, ça, l'eau de tomate. On voyait ça beaucoup. Apparemment, qu'il y avait ça sur le menu au Montréal Plaza dans ses premières années, même.
0: Oui, je dirais c'est niché. Années 90.
3: Oui. Années 90. Bon, moi, je suis nouvelle dans le milieu de la cuisine. Là, ben, ça, de moins en moins nouvelle, mais quand même...
1: Dans les drinks, dans les cocktails?
0: Non, Charlie Trotter faisait une soupe avec des tomates, avec l'eau de tomate à la fin.
2: Au chef, on faisait genre de... À cette saison-ci, minestrone revisité ou plus moderne avec l'eau de tomate, des haricots verts à peine blanchis et tous ces légumes, mais version haut de gamme.
3: C'est ça, en fait, ce que j'ai compris en faisant un peu de recherche, c'est que tu sais, c'est pas des créateurs là, sur TikTok qui ont eu cette idée-là au mois de mai 2026 là, pour faire des cocktails avec ça. C'est vraiment quelque chose qu'on voit dans le milieu gastronomique. On appelle ça aussi de l'essence de tomate. J'ai vu le terme aussi consommé de tomate, même si c'est pas exact. Là. Habituellement, je pense qu'un consommé, c'est plus avec de la viande, là, ou tu sais, même des légumes, j'imagine qu'on pourra en faire, mais je pense que c'est pas du tout la même technique.
2: C'est un terme accepté, quand même.
3: Ouais, bon.
1: Mais c'est vraiment... c'est un concentré, c'est quoi un consommé?
2: Un consommé, c'est une préparation classique de bœuf où est-ce qu'il y a de la viande hachée. Il faut faire une clarification. Donc, on prend un bouillon et on l'épure, puis on le... Okay. À travers un procédé très, très laborieux, là, on met de la viande dedans, du blanc d'œuf, et il va en sortir une espèce de liquide transparent, très, très léger. Okay.
3: Bon. Okay. Ben, bon, là, c'est vraiment pas aussi complexe. Oui. En fait, c'est ce qui m'a attiré aussi, parce que, bon, en ce moment, je pense que c'est particulièrement une bonne saison pour les tomates. Mm-hmm. Là aussi, on en entend beaucoup parler. Puis beaucoup de gens en ont dans leur jardin, puis à un moment donné, on ne sait plus quoi en faire. Là. Puis pas que c'est pas bon une tomate comme ça, mais je trouve ça intéressant de réinventer. Puis ce qu'en fait, l'eau de tomate, c'est vraiment, puis là, j'en ai ici, ça ressemble à l'apparence un peu d'un vin blanc. Là, si je peux illustrer un peu la clarté, mm-hmm. puis la couleur, c'est juste, c'est très clair, un petit peu jaunâtre. Et ça sent et ça goûte la tomate. Puis là, goûtez-y pas tout de suite. Okay, je vais vous le faire. On va suivre une petite séquence. Puis l'intérêt,

0: passer dans le jus de tomate. Donc, la technique, en fait, il y a plusieurs façons. Moi, ce que j'ai trouvé qui fonctionnait le mieux, c'était sous une forme ou une autre de congeler la tomate. Puis ensuite, en décongelant, on sait à quel point ça relâche beaucoup de liquide. C'est pas la seule façon. Okay. Mais on peut, j'ai vu des techniques où est-ce qu'on va simplement couper notre tomate en gros morceaux, on envoie ça sur une plaque au congélateur et quand c'est congelé, ensuite, on laisse décongeler. On peut aussi la réduire en purée, on peut en faire un hachis avec un hachoir, par exemple, ou un robot culinaire. Mais ce qui est important, c'est d'avoir quelque chose de très, très fin pour filtrer. Et on ne veut surtout pas être impatient, impatiente et appuyer pour que, tu sais, pour faire sortir le plus de jus possible. C'est sûr qu'il y a de la petite pulpe, puis c'est on va se retrouver avec un liquide qui va être un petit peu plus opaque, un petit peu plus rose. Donc j'ai testé vraiment plusieurs façons. Je n'avais plus de tamis chez nous. J'avais comme six versions différentes en même temps. Donc, j'ai fait des morceaux congelés ou pas congelés, un hachis au robot congelé, pas congelé, puis une purée aussi congelée et pas congelée pour voir ce qui allait extraire le plus. Dans tous les cas, j'ai ajouté un peu de sel aussi, ce qui va aussi aider beaucoup à l'extraction. Et ultimement, je pense qu'on veut que notre eau de tomate soit un petit peu salée parce que la saveur umami, ça, c'est vraiment un bon complément avec la saveur salée. Donc, à la maison, là, si on n'a pas un équipement particulier, moi, je n'ai pas ça, une espèce de ce qu'on appelle un chinois, qui est un tamis extrêmement fin, souvent à double couche. Moi, j'ai utilisé des tamis fins à tapisser de un bon 2, 3, 4 couches de coton à fromage.
1: Okay.
0: Sinon, ce que j'ai trouvé qui fonctionnait extrêmement bien, c'est un infuseur à thé. Pas nécessairement les petites balles, là, parce que là, on n'aurait pas beaucoup de place, mais ceux qui sont faits un peu comme des cylindres là, dans lesquels on dépose là, du thé qui n'est pas en sachet, parce que en fait, c'est un tamis extrêmement fin. Sinon, si on a aussi un sac pour faire, par exemple, du lait d'amande, tu sais, ça va fonctionner aussi. Tout simplement, un linge propre aussi, en coton, qui n'est pas teint, un coton bien propre, on va pouvoir s'en servir aussi pour filtrer. Et comme je disais, on veut vraiment faire preuve de patience. Donc, il y a plusieurs techniques, mais ultimement, je dirais, ça nous prend des tomates. On va tout simplement retirer peut-être le cœur, mais sinon, on peut garder la peau, on garde les pépins, on garde tout. Un petit peu de sel, et là, on peut congeler ou non, si on le souhaite, et on laisse ça extraire et ça va pas prendre 5 minutes. Parce que on veut vraiment que ça se fasse simplement par la gravité. Et si on a congelé et décongelé, ben, on va voir la décongélation qui va se faire. D'ailleurs, j'en ai encore dans mon frigo qui est en train de décongeler. Je vais sûrement me faire un petit mocktail, là, en arrivant. Donc, moi, j'ai vu, là, qu'après 4 à 6 heures, on obtenait à peu près un 100 millilitres de liquide. Donc, t'as un peu moins qu'une demi-tasse pour une tomate. OK?
1: Pour une tomate.
0: Oui, okay. C'est ça. Pour une tomate. Fait que, tu sais, normalement, on va pas faire toute cette préparation-là pour une seule tomate. Fait que, si j'en fais 3-4, je peux retenir une bonne tasse et demie, tu sais, assez pour probablement 4 portions là, de breuvage. Là, donc, on fait preuve de patience, on ne presse pas. L'ajout de sel, je le recommande. Puis, évidemment, ben, on essaie de prendre des bonnes tomates. On veut des tomates qui sont goûteuses, qui sont juteuses, pas des tomates qui seraient plus... Tu sais, je recommanderais pas nécessairement les tomates peut-être italiennes, qui ont peut-être un petit peu moins de jus en ce moment. Ce que vous allez pouvoir goûter, là, puis vous pouvez goûter, en fait, justement, celui qui est marqué numéro 1, le petit... c'est vraiment juste l'eau de tomate, des tomates ancestrales avec un peu de sel.
1: OK, mais là, tomate ancestrale, ça coûte cher. Est-ce qu'on peut... On fait d'autres choses après ça avec la tomate qui reste.
0: Ça aussi, c'est un autre point parce que, tu sais, autant des techniques comme ça, moi, je fais vraiment de la cuisine de tous les jours. De temps en temps, j'aime ça impressionner les invités. Oui, qu'est-ce qu'on en pense?
2: Moi, j'adore ça. J'en ai fait plusieurs fois.
1: Oui, c'est ça, tu connais plus.
2: J'adore ça.
3: Excellent. Il manque juste un petit shot de vodka. Puis
0: non, mais c'est ça.
3: Rehausser le goût de tomate.
0: Oui, exactement. Mais en fait, c'est ça. Le tomatini, où il y a beaucoup d'idées de cocktails alcoolisés à base d'eau de tomate. Moi qui adore, je bois un petit peu d'alcool, mais plus rarement. Puis j'aime pas tant les breuvages et les boissons qui sont plus sucrées. Puis souvent, les mocktails, c'est ça. Donc moi, des fois, je me mets carrément un petit peu de vinaigre, du pot de cornichon dans de l'eau pétillante. Puis ça me rend heureuse. Mais là, je me suis dit, on tient quelque chose avec l'eau de tomate. Là.
1: Comme une petite mignonnette pour les huîtres. Oh. J'aurais pas pensé faire tomate et huîtres, mais ça... Oh, miam, miam.
0: Dans les vinaigrettes aussi, c'est vraiment une utilisation. Tantôt aussi, on a mentionné qu'on pourrait le congeler puis en faire un granité ou même un sorbet aussi. Ça pourrait être intéressant en garniture, peut-être sur un gazpacho.
1: Oh!
0: Je sais pas si ça ajouterait, par contre, parce que la tomate est déjà bien présente. Là.
1: Pour lier les pâtes... Au lieu de l'eau de cuisson ou avec de l'eau de cuisson?
0: Oui, on peut trouver d'ailleurs, en faisant une petite recherche, j'ai trouvé quelques recettes de pâtes au lieu d'utiliser une sauce tomate, vont utiliser une autre tomate émulsion.

0: fonctionner avec de l'huile d'olive, par exemple,
1: pour faire quelque chose de crémeux. Des cerises déposées dessus.
0: Ouais, exactement. J'ai vu aussi des chefs qui s'amusent à remplacer l'eau d'une focaccia, par exemple, par de l'eau de tomate pour aller insuffler de la saveur. La seule précaution, faut faire attention à la quantité de sel, parce que, tu sais, en pâtisserie, la quantité de sel est importante, pas seulement pour le goût, mais pour que ça se comporte bien. Donc, oui, puis moi, en fait, justement, on se retrouve avec une purée extrêmement savoureuse. On pourrait la congeler puis l'utiliser dans des soupes plus tard. Moi, j'ai fait un pan con tomate, justement. Normalement, c'est l'espèce de petite tartine espagnole où est-ce qu'on va râper une tomate, mais justement, on se retrouve avec énormément de liquide, puis là, on l'émulsionne avec de l'huile d'olive habituellement. Moi, j'aime pas ça quand il y en a trop de liquide avec du pain, là, tu sais. Donc là, je trouve que ça donne une purée de tomate qui est parfaite. On ajoute un petit peu, peut-être un petit peu d'huile d'olive, un peu d'ail, si on le souhaite. Là, ce qui est intéressant aussi, c'est qu'on peut ajouter autre chose que des tomates. T'sais, j'ai vu des recettes avec des concombres aussi. Moi, le goût du concombre, je trouve qu'il prend souvent le dessus, donc je voulais pas essayer avec ça. Mais j'ai vu des recettes avec de ce que j'ai préparé, le numéro 2. Vous me direz ce que ça goûte. Moi, ça me rappelle en fait un peu le gazpacho ou peut-être la bruschetta.
2: Oh!
0: Ouais. C'est pas mon préféré. En fait, c'est vraiment un test que j'ai fait. Ouais. J'ai mis une petite échalote, la moitié d'une gousse d'ail, et j'avais du persil. Puis j'ai mis aussi un petit peu de vinaigre de xérès. Donc, tu sais, un peu le. C'est pour ça que je disais, ça peut rappeler un petit peu, je trouve, la bruschetta ou le gazpacho.
2: Ben, c'est très parfumé. En même temps, ça goûte tout ça et rien de tout ça individuel. Je goûte l'ail, je goûte l'oignon, je goûte le xérès.
0: On perd la tomate un petit peu.
2: Ben! C'est un peu punch, là.
0: Oui, exact. T'sais, c'est pas quelque chose, peut-être dans un mocktail, je trouve que l'oignon, c'est peut-être un petit peu intense. C'est plus quelque chose qu'on utiliserait, pour servir, par exemple, un plat, un beau légume qu'on voudrait servir sur un petit bouillon froid, par exemple, clair,
2: Dans une vinaigrette, ça serait parfait.
0: Oui, dans un dashi, avec un tofu, mou, un tofu soyeux frit. Donc, je pense que ça pourrait vraiment être intéressant pour ça. Donc, on peut s'amuser à ajouter autre chose, mais je reviens, je trouve que juste le simple eau de tomate est intéressant.
2: Une autre cuisson peut-être pour un poisson?
0: Ben oui, en fait, c'est quelque chose qui ressortait souvent comme un poisson poché ou même pour le servir, mais quelque chose justement de délicat, parce que là, les saveurs sont quand même fortes. Et autre chose que je trouve intéressante, on peut l'utiliser aussi avec des desserts ou dans des applications plus sucrées. Moi, ce que j'ai fait, parce que là, je t'ai rendu avec pas mal d'eau de tomate, là, je ne vais pas vous le cacher là, chez moi, j'ai décidé de le transformer en sirop simple. En fait. Donc, j'ai pris, je me suis dit, je vais simplement mettre, un pour un eau de tomate sucre. Mais là, je voulais en faire une limonade. Donc, ce que j'ai fait, c'est que j'ai prélevé le jus d'un demi-citron, le zeste aussi, mon eau de tomate et j'ai pesé tout ça. Puis, j'ai fait le même un pour un avec du sucre. Donc, pour avoir un sirop citron-tomate. Et ça, j'allais simplement allonger avec de l'eau. Et là, je vous sers ça sur glace. Là, j'ai mis une petite feuille de basilic, mais c'est une limonade à la tomate. Donc, vous pouvez goûter.
2: Oh!
0: Ah! Est-ce qu'on la goûte, la tomate?
2: O et A. Moi, je veux savoir.
0: Il y a un petit goût salé aussi.
2: C'est quoi le A, Leslie?
0: Parce qu'il y avait du sel dans l'eau de tomate.
3: C'est délicieux.
0: Donc, c'est intéressant.
3: Vraiment, vraiment. Moi, j'adore la limonade.
2: Oh mon Dieu,
3: mais
2: c'est bon.
3: Pas trop sucré. C'est ça qui est vraiment. C'est rafraîchissant. C'est l'été dans un cocktail.
0: Puis on pourrait. Tu sais, là, je l'ai fait avec de l'eau, mais j'aurais pu allonger ce sirop-là avec de l'eau pétillante aussi. Je pense que ça aurait été intéressant. Ou peut-être ajouter un alcool aussi. Je ne sais pas lequel.
2: OK, répète ce que
0: j'ai fait. En fait, ce que j'ai fait, c'est que j'ai pris le jus d'un demi-citron avec un peu de zeste aussi. Et ce qui me restait d'eau de tomate. Et là, ça m'a donné un liquide. Puis j'ai mis l'équivalent, tu sais, disons que j'ai 100 ml de ce liquide-là, ben j'ai mis 100 g de sucre. Et j'ai fait un sirop simple. En fait, un sirop simple, c'est toujours de l'eau un pour un avec du sucre. Mais en fait, on fait chauffer jusqu'à ce que le sucre soit complètement dissous. Et ensuite, on laisse refroidir et on a notre sirop.
2: Ça goûte pas le citron.
0: Bien, au début, en fait, je me suis reprise une deuxième fois. Au début, le citron prenait trop de leçons. On perdait complètement la tomate. Okay. Donc, j'ai rechangé un petit peu les ratios. Je dirais que je mettrais facilement 3-4 fois plus d'eau de tomate que de jus de citron parce qu'il y en a un qui est beaucoup plus subtil
2: parfait,
0: que l'autre.
2: Là,
0: c'est bien
2: ça,
0: équilibré.
2: Là.
0: Hein?
2: C'est
3: Mais bon. Les glaçons pourraient être avec l'eau de tomate, par contre.
0: excellente idée.
3: Parce que oui. Je trouve que dès qu'on met des glaçons, le gros problème, c'est que ça dilue ses saveurs. Mais si c'était l'eau de tomate, comme tu as beaucoup d'eau de tomate,
0: je pense que des glaçons. Mais d'ailleurs, c'est.
3: Des glaçons pour.
0: C'est vraiment une bonne idée.
1: Des
0: glaçons, en fait, pour par exemple, pour la limonade ou pour un cocktail. Mm-hmm. Mais aussi, c'est une manière aussi de la conserver parce qu'on ne recommande pas de la garder plus que 3 jours environ au réfrigérateur, l'eau de tomate. Il n'y a pas grand-chose qui va la garder stable. Il y a peut-être un petit peu d'acidité, un petit peu de sel, mais bon, c'est quelque chose, si on veut garder, c'est tellement délicat. Ce n'est pas un produit qu'on se prépare là, en, disons, en, le dimanche pour en avoir pour 2 semaines. Ce n'est pas ça. Là. C'est vraiment quelque chose là, pour peut-être pour une occasion, mais sinon, en glaçon, puis après ça, juste l'ajouter dans une boisson, je pense que ça va donner peut-être juste le petit parfum de l'été. Ou plus tard cet automne, si on pourrait l'ajouter à une soupe ou à quelque chose où est-ce qu'on veut, on veut ajouter un petit peu de saveur. Il faut se rappeler que c'est quand même délicat comme goût. Donc, c'est pas ça que ça va pas remplacer de la pâte de tomate, par exemple. C'est vraiment pour avoir quelque chose de délicat, de subtil. Puis je trouve que ça incarne bien la fin de l'été, un peu comme le bel hommage que Stelio a rendu aux produits là, qui sont en abondance en ce moment. J'ai vraiment aimé l'expérience. C'est sûr, je vais le refaire.
2: Ouais, avec raison. C'est vraiment très, très, très, très bon tout ça, Louni. Vous êtes à l'écoute de notre trio de testeuses aujourd'hui que vous allez retrouver tout au long de la saison. Stelio Perron-Bellon est avec nous, Caroline Huard alias Louni. Et dans un instant, on passe au test de Leslie Chesterman.

0: C'est oui, ma... oui, merci, qu'on vient d'entendre avec la pièce stable. C'est sympathique, ça. Ça va très, très bien avec nos sujets et nos personnalités d'aujourd'hui autour de cette table avec Stélio Perron-Bellon, avec Caroline Huard, alias Looney. Et maintenant, la testeuse Leslie Chesterman. Oui. Oh my God.
1: Ben, je voulais commencer un peu avec un bang de sucré pour commencer la saison. Et tout le monde... Ben, non, ça c'est pas vrai. Parce que moi, jeune, j'aimais pas du tout le gâteau fromage. Parce que j'aimais pas le fromage. Alors l'idée d'un gâteau fromage, mais à la fin, on sait que le gâteau fromage, c'est pas un gâteau avec du cheddar et tout ça. Mais est-ce qu'on pourrait faire un gâteau fromage avec d'autres fromages? Et c'est ça qui m'intéressait parce que autant que le gâteau fromage est délicieux, je trouve qu'à mi-tranche, on est en train de dire, est-ce que j'ai envie de finir ce gâteau qui est riche, qui est sucré? Qu'à la fin, il n'a pas énormément de goût. Je crois qu'on aime le gâteau fromage pour le petit goût acidulé du fromage. Mais c'est cette texture onctueuse. C'est très sexy comme gâteau. C'est très... Ah, tu sais. Mais à la fin...
0: Leslie est toute en onomatopée aujourd'hui. J'adore.
1: Mais mi-tranche, je suis comme... Ah, tu sais. Mais alors, j'ai dit, si peut-être on change les goûts de ce gâteau, qu'est-ce qu'on peut faire? Alors, j'ai fait un peu de recherche, comme les testeurs. Et j'ai remarqué qu'il y a énormément de gâteaux fromage au monde. Ils viennent de partout, russes. Il y a le fameux gâteau fromage basque, tout le monde parlait. Il y a, je dirais, c'est très 2019 peut-être, ouais. Le gâteau fromage basque. Il est un gâteau fromage assez standard qui vient d'un restaurant qui s'appelle La Vigne à San Sebastian et que le centre est assez moelleux. Alors, c'est un peu cru à l'intérieur et que c'est cuit à haute température et on finit avec un gâteau, l'extérieur est presque brûlé.
0: Ah, OK.
1: Et l'intérieur est très crémeux. C'est bon, mais je veux dire, moi, je l'ai fait une fois, puis c'est fini. Mm-hmm. J'ai fait le gâteau fromage japonais qui est très spongieux. Oh, ouais. Une fois que merveilleux, mais un peu plate en goût. Je veux dire, c'est encore ce jeu de texture que je trouve très intéressant, mais c'est assez long à faire ce gâteau fromage. Mmh. Puis à la fin, je vais aussi vous donner des conseils parce que j'en ai fait des gâteaux fromage dans ma vie puis j'en ai raté. Alors, je donne des conseils pour pas rater les gâteaux fromage.
0: Si ça vient de plusieurs pays, est-ce que ça veut dire que c'est tout le temps avec un fromage différent ou est-ce que il y a un fromage... le gâteau au fromage classique, là, ça se fait avec quel fromage?
1: Ça se fait avec le fameux Philadelphia fromage en crème qu'on trouve. Et c'est très américain. Celui qui a vraiment lancé la mode des gâteaux fromage, c'était d'un restaurant new-yorkais qui s'appelle Lindy's. Okay. Et on parle d'un gâteau fromage new-yorkais qui est très dense. Mm-hmm. C'est comme des briques. Ici, on le trouve au Delicatessen Dunn's. C'est les gens qui ont connu Dunn's, qui est toujours là d'ailleurs. On a fait un épisode de l'épicerie où on mange le gâteau Dunn's et j'ai dit... Oh,
0: avec les fraises dessus?
1: Avec les fraises, le jello, etc.
0: Biscuit gras à amandes. Ah, le jello, biscuit
1: gras. Et il faut dire que quand je l'ai goûté, j'étais vraiment surprise. J'ai dit, waouh, c'est vraiment délicieux. Quand c'est bon, c'est bon. Mm. Et quand on a faim, c'est bon. Alors, c'est bon. Alors, il faut savoir que la raison qu'on peut jouer avec le fromage et les ingrédients dans un gâteau fromage, ça vient de la famille des crèmes cuites, des flancs. C'est dans la même famille que les crèmes caramel, même famille que le crème brûlée. C'est des bases de produits laitiers avec des œufs dedans, du sucre. On pourrait faire des gâteaux fromage sans problème et on trouve beaucoup de recettes au fromage bleu avec du boursin. C'est sûr que boursin, quelqu'un a décidé de faire un gâteau fromage. Je ne l'ai pas fait aujourd'hui. Je voulais rester dans le sucré au lieu du salé.
2: Merci beaucoup.
1: Merci beaucoup. En plus, il y avait un boursin et fromage bleu. Alors, j'ai dit, waouh, ça va donner un effet. Mais pourquoi pas au début d'un repas d'avoir un mini gâteau fromage salé, en entrée ou juste avec des biscottes au début. Ou à la fin, moi j'aime plus l'idée d'avoir un gâteau fromage à la fin, après le plateau de fromage ou avec le gâteau de fromage, mais avec le plateau de fromage.
0: Ah ben oui.
1: Mais vous allez voir que dès qu'on change le fromage, ça change beaucoup de choses. Alors, ce qu'on cherche, c'est cette texture-là. Où on a des textures très crémeuses, on voit ce fameux gâteau fromage qui a le glaçage de crème sûre par-dessus. C'est un peu, comme on dit en anglais, parce qu'il n'y a pas un mot en français, fluffy. C'est comme...
0: On n'avait pas
1: parlé de ça une fois. Fluffy, c'est fluffy.
0: Qu'est-ce
1: fluffy.
0: Qu'on a
1: dit? C'est ça. Et alors, on reconnais c'est crémeux. C'est très crémeux avec le biscuit graham au fond, qui est très classique. Il y a ce gâteau fromage new-yorkais qui est dense comme des briques. On pourrait bâtir une maison avec ce gâteau fromage. Et on trouve d'autres gâteaux fromage. Alors, j'ai amené 3 gâteaux fromage. Alors, vous allez voir, il y en a le premier.
0: Le premier,
1: c'est celui qui est le plus haut avec la croûte assez épaisse, qui s'appelle le Cheesecake Käsekuchen. C'est un cheesecake allemand, et je dis cheesecake parce qu'ils disent cheesecake. J'essaie d'éviter de dire cheesecake. Et ça, c'est un gâteau qui est fait avec un fromage quark. Et le fromage quark, c'est comme un fromage blanc. Et avant, je le trouvais à mon épicerie, plus maintenant, parce que ça doit que c'est assez rare. Et j'ai visité chez Hamel, et ils m'ont dit chez Hamel, la fromagerie Hamel, que ça se vend très, très vite.
0: Alors, quark, c'est quark. Pas une ricotta.
2: C'est ce qu'on mettait dans la crème Bodwig, je pense, dans les années 80-90.
1: Ah oui.
2: Comme un espèce de fromage frais.
1: Ça dit style allemand. Et il y a 12 grammes de protéines. Mais ce qui est important...
0: Oh, wow!
1: Oui, 5% de matière grasse. Et ça, c'est un gâteau qui est intéressant parce qu'on fait la base avec la crème fraîche. Il n'y a pas de Philadelphia cream cheese là-dedans. La crème fraîche et ensuite le quark. Et on ajoute des blancs montés à la fin. Alors, okay. Ça fait un gâteau qui va souffler au four, qui ensuite va tomber. Et

0: Okay. Là-dedans, il y a juste un peu de zeste de citron, un peu de vanille, et voilà. C'est le goût de fromage, mais c'est pas un goût fromage très prononcé.
1: La croûte n'est pas grande.
0: Non, ça, c'est une croûte, un genre de pâte sucrée.
1: OK.
0: Très traditionnel. Numéro 2.
1: Attends, parce qu'on voit, comparativement aux autres, que le dessus de celui-là a bronzé.
0: Oui.
1: Est-ce que c'est dû à la préparation qui est à l'intérieur ou c'est à cuisson?
0: Ça, c'est la cuisson. Ça démarre à 400 degrés au four pour 20 minutes. Ensuite, on le baisse à 350 pour 45 minutes.
1: Et c'est ça qui fait que c'est doré sur le dessus et que les autres sont blancs.
0: Et c'est ça que ça fait. Aussi, comme ça, elle monte comme un soufflé. Alors, c'est ça. Et on trouve beaucoup de recettes sur l'Internet. Alors, le cheesecake allemand, oui, on aime ça.
2: Oui. Très mousseux, c'est le fun.
1: Oui, c'est mousseux.
2: Le prix, moi, m'intéresse parce que le fromage à la crème n'est plus achetable, je trouve. Là.
0: C'est vrai, c'est très cher. Le 500 grammes de quark, c'est 7 $.
2: OK.
1: Après ça, c'est des œufs, du sucre, la pâte.
0: Il y a quand même la crème qui est chère.
1: C'est ça.
0: Le cheesecake.
1: Oui.
0: Et c'est quand même cher à le faire, mais c'est vendu très cher aussi dans les restaurants et dans les cafés. Puis c'est quoi? 12 $ pour une tranche de gâteau fromage.
1: Puis on peut avoir des petits morceaux, puis on peut faire durer longtemps quand même notre.
0: C'est ça.
1: OK.
0: Moi, je trouve un gâteau fromage, ça peut servir 15 personnes. Celui de 10 pouces, sans problème.
1: Okay.
0: Alors, numéro 2, très intéressant, c'est celui avec la croûte qui est plus foncée. Okay. Alors, vous allez goûter, vous allez dire, c'est quel fromage qui est là-dedans? Moi, je trouve que c'est assez évident.
1: OK. Excusez-nous, on est en train de manger. Bon, pas si évident pour moi.
0: Oh!
1: Chèvre, j'ai goûté.
0: Chèvre.
1: Ouais, en l'avalant, j'ai goûté.
2: Alors,
0: fromage de chèvre, quand même, j'ai fait moitié fromage de chèvre et moitié fromage Philadelphia. Parce que il y a beaucoup de gens qui n'aiment pas le chèvre.
1: Exact.
0: Et que peut-être à la fin, ça va être trop fort 100% chèvre. Mais il y a beaucoup de recettes de 100% chèvre. Et si on fait ce gâteau 100% chèvre et c'est recouvert ensuite de framboises ou de figues fraîches ou même de noix, ça pourrait être fantastique. Et ici, au fond, c'est le classique biscuit Graham que moi, je ne suis pas vraiment fan.
1: Non?
0: Mais je trouve ici, ça marche très bien. C'est le contraste entre, c'est un peu sûr, c'est un peu acide, mais c'est très sucré, la croûte.
1: C'est drôle comment, c'est lui même réaction, hein? C'est-à-dire que c'est à la fin, quand on l'avale, qu'on goûte vraiment le chèvre, au début.
2: Mais c'est assez classique des préparations avec du lait de chèvre ou du fromage de chèvre. Le côté caprin ressort vraiment une fois qu'on l'a avalé.
1: Le côté quoi?
2: Caprin, qu'on dit.
1: Caprin?
2: Chèvre. Caprin, oui.
1: Ah, j'adore ça.
0: Oui. Et il faut dire aussi que le fromage de chèvre est assez cher. Alors, de le couper avec le fromage en crème, c'est peut-être une bonne idée pour sauver et de finir avec un gâteau que plus de gens vont aimer. Si c'est 100% chèvre, je sais que ma mère détestait le fromage de chèvre. Et moi, j'adore le fromage de chèvre, mais c'est pas tout le monde. Hein? Oui.
1: Avec des bleuets sauvages dessus, serait... Oh! Yeah. Pourquoi la pâte est plus foncée?
0: C'est juste parce que c'est la cassonade et le biscuit Graham. Et moi, je le pré-cuis tout le temps.
1: Mais l'autre à côté n'est pas si foncé?
0: Parce qu'il n'est pas pré-cuit.
1: OK.
0: Oui, c'est cuit avec la pâte qui est déjà crue. Numéro 3, c'est... je ne veux pas vous demander c'est quoi quand même. Pour moi, c'est assez évident, mais c'est un gâteau fromage italien. OK.
1: Holy.
0: Et oui, alors ça, c'est avec du ricotta. Et c'est très classique de voir des fromages, des gâteaux fromage avec du ricotta en Italie.
1: Il est parfumé, t'as mis quelque chose dedans.
0: Il y a un peu d'orange.
1: C'est ça.
0: C'est seulement l'orange qui change tout. Oui.
2: C'est très, très, très beau.
0: Oui. Ah, c'est le...
2: Vraiment, là?
0: C'est le préféré des trois?
2: Oui, moi je dirais.
0: Ah oui.
1: Ben,
2: pour moi.
0: Ils sont tous différents, oui.
1: La gourmande en moi qui aime le fromage bang... je sais pas si c'est mon préféré, mais c'est celui qui goûte le meilleur. Je sais, paradoxe, mais...
0: Mais est-ce que vous trouvez au moins que c'est plus intéressant, ces gâteaux fromage-là, que le classique qui est juste avec le fromage en crème, ou
1: moi, ça change pas grand-chose? Moi, à l'anniversaire de mon père, très récemment, on est allé dans un café, puis il y avait vraiment le cheesecake américain de Delhi, là, qui fait comme un pied de haut.
0: Oui.
1: C'était très satisfaisant. C'était vraiment très satisfaisant.
2: Je suis très d'accord avec ça, moi.
0: C'est vrai. Mais à la fin d'un repas, c'est pas évident de manger un gros morceau de gâteau fromage.
1: Ça n'avait pas de sens. Honnêtement, ils sont tous délicieux, là.
0: OK, oui, c'est sûr.
1: Même si on mettrait un Philadelphia là-dedans aussi, ça serait délicieux, mais c'est vraiment très, très bon.
0: En tout cas, ça vaut la peine d'essayer des gâteaux fromage avec

0: d'autres fromages. Mais je voulais aussi donner quelques conseils. J'ai quelques minutes pour donner des conseils parce que les gens stressent un peu et il y a des façons de faciliter la préparation de ces gâteaux. Commencez toujours avec vos ingrédients à température ambiante, surtout le fromage à la crème. Il est préférable de le fouetter lorsqu'il est un peu ramolli pour éviter d'avoir des grumeaux dans l'appareil. Je place toujours le sucre dans le bol de mélangeur en premier pour que le fromage ne colle pas au fond.
1: Ah, okay.
0: Commencez toujours avec le sucre au fond, comme ça vos fromages vont pas... On va racler, mais on va pas racler aussi souvent. Pour éviter les grumeaux dans votre appareil, raclez souvent les parois, oui, et ajoutez graduellement les ingrédients liquides aux ingrédients solides, comme un œuf à la fois. Si on met tous les œufs, on finit avec des grumeaux tout le temps. Évitez de trop battre le mélange une fois que les œufs sont ajoutés, car vous ne voulez pas incorporer l'air dans l'appareil qui va faire monter le gâteau fromage, il va descendre puis il va craquer.
2: Okay.
0: Okay. Au sujet des fissures dans votre gâteau fromage, c'est pas la fin du monde, honnêtement. c'est souvent le problème, c'est l'appareil qui était trop monté, il y a trop d'air dans l'appareil, ou c'est le choc thermal que le gâteau fromage sort du four chaud et vous le mettez directement sur le comptoir, il va contracter puis bang. Crack.
1: Donc, alors, on le laisse au four, on éteint le four.
0: Ce que j'ai appris avec le gâteau fromage japonais, qui est très drôle parce qu'ils disent baissez le four pour 5 minutes, ouvrez un crack pour 5 minutes, ouvrez 2 pouces pour 5 minutes. Alors, graduellement, alors ce que je fais maintenant, je finis le gâteau fromage, je ferme le four, j'ouvre le four un peu, je le laisse refroidir 15 minutes au four. J'ouvre la porte du four tranquillement. Je veux dire, c'est pas évident. Des fois, il y a des gens qui vont mettre le four derrière moi puis le gâteau va brûler. Mais en tout cas, on fait notre mieux. Il faut pas choquer. Il faut surtout pas le mettre dans le frigo quand il est chaud.
1: OK. Autre truc.
0: OK. Ensuite, ne faites pas trop cuire votre gâteau fromage. Vous voulez qu'il soit pris, mais un peu...
1: Pas figé. Il faudrait pas qu'il soit
2: totalement figé en bloc, là.
0: C'est ça. Il faudrait qu'il wiggle quand même, un peu.
3: Il faut qu'il soit tremblotant.
0: Tremblotant.
2: Oh, merci.
0: Le mot pour wiggle, oui.
1: Comme nos cuisses.
0: Ça, c'est... C'est drôle.
1: On les aime tremblotants.
0: Évitez les recettes qui demandent un bain-marie. Et je vais vous dire pourquoi. C'est qu'il y a beaucoup de recettes qui vont dire cuire votre gâteau fromage dans un bain-marie. Le gros problème, c'est que bonne chance de ne pas faire rentrer l'eau. C'est vraiment, on peut mettre du papier aluminium, etc. Mais dès que l'eau rentre, tout est gâché. Oh. Et c'est cher de faire un gâteau fromage.
1: Oui.
0: Alors, ce qu'on peut faire, c'est le mettre dans un four chaud, fermer le four, mettre le gâteau. Disons, on fait 400 degrés, 5 minutes. On ferme le four, puis on laisse le gâteau 45 minutes au four et on n'a pas besoin d'avoir un bain-marie.
1: Quand on est vegan,
4: puis
1: on veut manger un gâteau fromage,
4: il y a plusieurs, on peut prendre des fromages à la crème du commerce, puis tu sais, on peut remplacer pratiquement chaque ingrédient par son équivalent du commerce, mais là, on peut arriver avec des résultats qui peuvent parfois être décevants parce que c'est vraiment pas tous les produits qui sont équivalents. On peut y aller sinon avec des noix de cajou. Puis aussi, moi, j'en ai déjà fait avec du tofu aussi, même du yogourt vegan. Puis je vais l'épaissir un petit peu avec de la fécule de maïs, puis au four, on va avoir une super belle texture. Je peux pas me dire que je suis une experte, mais il y a des chefs véganes qui font des choses extraordinaires.
0: Oui, c'est vrai.
1: Leslie, Looney, Stelio, c'était fascinant que ces gazpacho trois façons, que cette eau de tomate utilisée de différentes façons est faite différemment et ces trois gâteaux fromage avec des fromages différents. Ça a été un véritable plaisir de vous retrouver pour cette saison des testeuses. Merci beaucoup.
0: Merci.
1: À vous trois et on se retrouve dans les prochaines semaines. Bonjour Alec.
5: Bonjour Pénélope.
1: Je sens que ça bouge là.
5: Oui, ça bouge. D'ailleurs, la mairesse de Montréal, Soraya Martinez-Ferrada, va être à l'émission. Elle a dévoilé ce matin ses demandes pour la ville de Montréal en vue de la campagne électorale. Donc oui, ça bouge. Ça devrait être déclenché peut-être demain, en tout cas dans les prochaines heures certainement, cette campagne électorale. Donc on va la recevoir à l'émission. Puis on va parler aussi de ce combat remporté par un homme de 98 ans contre sa résidence pour personnes âgées. Il a gagné en cours parce que les résidences pour personnes âgées exigent souvent des frais obligatoires, des frais de buanderie ou des frais de ménage. Et les résidents ne peuvent pas se soustraire de ces frais-là, même s'ils veulent faire le ménage eux-mêmes ou leur propre lavage. Ça coûte parfois des centaines de dollars par mois.
1: Oh.
5: Et il a gagné. Donc, ça pourrait changer le rapport de force des résidents dans ces RPA-là par rapport à la direction. Alors, on va parler à l'avocat qui a accompagné cet homme-là, quand même 98 ans, et il l'a emporté. Tout un combat, on va en parler à l'émission.
1: Absolument. Ça fait partie des gens admirables.
5: Absolument.
1: Qui réussissent des choses admirables. Merci beaucoup, Alec. Bonne émission.
5: Merci.
1: Alors, voilà comment cette deuxième heure d'émission se termine, nous allons retrouver, après les infos, tous les deux mercredis, en alternance avec nos actualités scientifiques, ce qu'on a fait la semaine dernière, nos illuminés. Il y aura Alain Crevier, il y aura Fabrice Ville, il y aura Olivier Hernandez, il y aura Joanne Liu et des révélations qu'ils ont eues et elles ont eues dans leur vie. À tout de suite.
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8: Bonjour, ici Alice Burga en direct d'Edmonton. Il est 11h, voici vos informations. Les provinces sont divisées sur la réponse d'Ottawa aux nouveaux tarifs douaniers de l'administration Trump. La première ministre albertaine Danielle Smith privilégie la négociation et la diplomatie. Son homologue ontarien Doug Ford lui reproche de ne pas jouer pour l'équipe Canada dans cette guerre commerciale avec les États-Unis. La réplique canadienne sur les produits américains entrera en vigueur le 8 septembre. Ottawa a aussi annoncé 7,5 milliards de dollars pour des mesures de soutien aux travailleurs et aux entreprises canadiennes touchés par les tarifs. Dans ce contexte de conflit commercial, Mark Carney a accepté l'invitation de la présidente du Parlement européen, Roberta Metsola, et prendra la parole devant les députés le mois prochain à Strasbourg, en France. Le Premier ministre assistera également au discours annuel sur l'état de l'Union européenne le 16 septembre, prononcé par la présidente de la Commission européenne, Ursula von der Leyen. Ce discours fixe traditionnellement les priorités et les objectifs de l'Union pour l'année à venir. Mark Carney tente ainsi de renforcer les liens entre le Canada et Bruxelles. L'entreprise californienne Meta s'est entendue à l'amiable dans un accord historique avec des dizaines d'États américains. Le géant des réseaux sociaux s'engage à verser plus de 16 milliards de dollars américains dans le cadre d'une poursuite. Des États américains lui reprochaient d'avoir conçu Instagram et Facebook de manière à créer une dépendance chez les enfants. Éric Plouffe nous donne les détails.
9: Cette entente met un terme au procès contre Meta, la maison mère de Facebook et Instagram, qui se faisait reprocher d'avoir favorisé l'addiction des mineurs à ses réseaux sociaux, d'avoir induit des consommateurs en erreur à propos de la sécurité de ses plateformes et d'avoir recueilli de manière excessive les données personnelles des enfants qui les utilisaient. Et c'est avec une certaine déception que la cofondatrice du Centre pour l'intelligence émotionnelle en ligne et docteur en communication Emmanuel Parent accueille la nouvelle de la fin du procès qui s'était ouvert la semaine dernière.
10: Le fait de suivre le procès aurait quand même permis une certaine sensibilisation à tous les méfaits que peuvent entraîner les réseaux sociaux lorsqu'ils sont mal utilisés. Ça aurait pu mettre la lumière sur ce qui est spécifiquement problématique chez les plateformes.
9: Et en plus du versement de milliards de dollars, cette entente prévoit des changements qui restent à être validés par une juge fédérale d'Oakland en Californie. Meta s'engage entre autres à faire des changements significatifs d'ici quelques mois pour les moins de 18 ans, soit leur limiter par défaut l'accès à ces applications à 2 heures par jour et suspendre cet accès entre minuit et 6 heures dans les États concernés. L'accord précise qu'il ne crée aucun précédent ailleurs ni dans aucune juridiction internationale. Et cette entente fait suite à 2 autres dossiers semblables dans lesquels Meta a déjà été condamné aux États-Unis. Éric Plouffe, Radio-Canada, Montréal.
8: De retour ici en Alberta, la communauté de rétablissement de la nation Siksika vient d'être inaugurée dans le sud de la province, entre Calgary et Brooks. Il s'agit de la deuxième des 5 communautés de rétablissement dirigées par des autochtones qui vont ouvrir leurs portes en Alberta. Le centre est doté de 76 lits et proposera un traitement gratuit et ancré dans la culture autochtone aux personnes aux prises avec une dépendance. Le budget 2026 du gouvernement de l'Alberta prévoit un investissement de près de 30 millions de dollars pour l'ouverture de communautés de rétablissement dirigées par des Premières Nations. Les anciens adversaires politiques Jason Kenney et Rachel Notley s'unissent pour convaincre les Albertains de rester au sein du Canada. Ils vont coprésider une offensive nationale de la Chambre de commerce du Canada intitulée « L'Alberta et le Canada, plus forts ensemble ». Arzuma Compaoré nous en dit plus.
11: Madame Notley et moi, on a eu beaucoup de désaccords sur les enjeux politiques pendant les années.
12: L'ancien premier ministre conservateur Jason Kenney affirme que malgré les divergences, il est impératif de rester unis et de maintenir l'Alberta au sein du pays pour protéger les entreprises locales, particulièrement vulnérables en cette période de guerre commerciale. C'est pour cette raison qu'il s'allie avec son ancienne rivale politique, la néo-démocrate Rachel Notley. Ensemble, ils co-président une nouvelle campagne de la Chambre de commerce du Canada visant à freiner les élans séparatistes, l'Alberta et le Canada plus forts ensemble.
11: Les hommes, les femmes d'affaires sont reconnaissants du rôle essentiel de l'Alberta dans la prospérité canadienne. Alors, c'est une occasion pour Mme Notley et moi de renforcer ces messages-là.
12: Pour le politologue Frédéric Poilly, cette alliance inusitée est très révélatrice de l'urgence de la situation.
13: On sent l'obligation du côté de Jason Kenney et de Rachel Notley de mettre de côté les différents idéologiques et politiques du passé pour se concentrer sur cette question-là, qu'il est important maintenant de faire la promotion du patriotisme canadien en Alberta dans un contexte très tendu avec les États-Unis.
12: Selon la Chambre de commerce du Canada, la campagne sert aussi de plateforme pour formuler des solutions concrètes aux défis économiques spécifiques à l'Alberta. Ici Arzuma Kampaoré, Radio-Canada, Calgary.
8: Et enfin, à Manning, dans le nord de l'Alberta, un adolescent est soupçonné d'avoir menacé d'ouvrir le feu sur d'autres élèves à la rentrée scolaire. La Gendarmerie royale du Canada dit avoir été alertée à ce sujet la semaine dernière. Au terme d'une perquisition dans une résidence du village mardi, les agents ont saisi 7 armes à feu. Si la couronne donne son feu vert, le suspect, âgé de 16 ans, devra répondre à une accusation de profération de menaces. Voilà, c'est ce qui conclut vos informations. Prochain rendez-vous dans une heure. Merci pour votre écoute.

0: Nos testeuses viennent de quitter le studio. Testeuses, testeurs, Leslie, Looney et Stélio viennent de quitter le studio. Puis c'est toujours tellement agréable ces heures-là. Stélio, c'est sa première participation, comme il va joindre officiellement le trio cette saison. Il partait avec le sourire. Et ce qui est agréable pendant ces moments-là qu'on passe avec vous, c'est qu'on cherche des mots pour remplacer, par exemple, pimpé. La saison passée, quelqu'un nous a écrit pour dire sublimé. Et là, on a René Gendron qui commence son message comme ça. Bonjour, ne me remerciez pas, je sais, je suis indispensable. Dufteux, moelleux, pelucheux, soyeux, velouté, souple. C'était pour remplacer le mot fluffé. René, merci infiniment. Nous allons utiliser ces adjectifs à l'avenir. Vous pouvez en être certain. Nous reprenons à partir de maintenant, dans une nouvelle case horaire, mais toujours les deux mercredis, ce concept des illuminations. C'est une façon de réfléchir notre monde, philosophiquement, scientifiquement parfois, humainement, très certainement à chaque fois. Nous avons quatre de ces collaborateurs, collaboratrices qui vont donc former des différents duos pendant les prochains mois. Alain Crevier, bonjour.
1: Oui, allô, comment ça va?
0: Salut, ça va bien. Fabrice Ville, bonjour Fabrice.
2: Bonjour.
0: Auteur, chroniqueur, conférencier. Donc ce concept, c'est qu'il s'agit de partir d'un événement, d'une chose vécue, d'un livre lu, d'une personne rencontrée ou un fait observé, à la suite de quoi quelque chose vous est apparu comme une illumination, puis ça vous a comme révélé quelque chose. Fabrice, après l'illumination d'Alain, on va faire quoi ensemble? C'est quoi la révélation ou l'illumination?
2: Je me suis rendu compte cet été de mon côté que j'ai un défi à vivre avec les personnes qui méritent. Et donc, c'est une réflexion.
0: Pas qui vous méritent, qui
2: méritent, qui me tapent sur les nerfs, qui m'agacent, qui me gossent, comme on dit en bon français. Là, c'est vraiment clair, c'est pas qui le mérite, c'est qui mérite.
0: Et des gens proches, là, pas des gens dans une file.
2: Non, des gens que j'aime.
0: J'ai reçu un texto ce matin, je ne dirai pas de qui, quelqu'un proche de vous. Parce que j'ai parlé de ce sujet.
2: Oui.
0: Non, c'est ça. Vous avez fait une histoire Instagram, puis je l'ai partagée à nouveau. Et elle m'a dit, j'ai très hâte de l'entendre parce que je fais partie de son entourage. J'ai hâte de voir. OK. Alain, commençons avec... Puis vous, c'était clair. Alain, ça allait être quoi? Votre illumination, hein?
1: Ah oui. Non, mais c'est parce que j'ai vu passer ça. Je me suis dit, 40 ans déjà, ça se peut quasiment pas. Mais oui, c'est l'album indescriptible, je dirais, de Paul Simon qui s'intitule Graceland. C'est ça. Et je me suis dit, mon Dieu, juste imaginer 40 ans, j'ai des frissons parce que ça fait partie des disques que je préfère. Dans tous les disques que j'ai écoutés, je pense que chaque fois que je l'entends, le tout début de l'album, ça m'envoie une décharge électrique. Et c'est pas seulement pour la musique comme telle, c'est aussi pour la musique.

0: c'est aussi pour l'idée qui est derrière ça, c'est aussi pour la controverse que ça a soulevé. Puis 40 ans plus tard, encore ces questions qui me semblent tellement pertinentes.
1: Et effectivement, on avait fait, nous, la saison dernière, les albums qui ont 40 ans, puis on demande à des gens qui aiment la musique de venir nous en choisir juste quelques-uns. Puis Monique Giroux, ça faisait partie de la poignée d'albums qu'elle avait souligné pour les albums qui ont cette année 40 ans. Donc, effectivement, c'est un album qui a marqué le monde de la musique, puis au-delà du monde de la musique même.
0: Ah oui, oui. Mais vous qui vous êtes intéressé à la basse ou à la contrebasse, là, c'est... On sent qu'il y a quelque chose qui s'est passé. Et c'est pas dans l'ordre de ben c'est facile, on le fait, voilà comment ça marche. Alors, il faut que je vous raconte un peu l'histoire parce que il y avait rien qui prédisait que quelque chose comme ça était possible. On parle de Paul Simon. Alors, évidemment, si je dis Paul Simon, vous pensez à Simon et Garfunkel. Puis on voit tout de suite à la fin des années 50 qu'il y a. Saviez-vous qu'il s'appelait avant Tom and Jerry, ces deux-là?
1: Ben, non, je regardais ça dans les notes, je pensais que c'était une blague. Tom et Jerry, c'est le chat et la souris de
2: le
1: petit bonhomme.
0: Ils étaient jeunes, presque des adolescents. Tom and Jerry, ils ont décidé de s'appeler Simon & Garfunkel. Ils ont connu des succès absolument incroyables. Petite anecdote, il y a peut-être une dizaine d'années, j'étais au Madison Square Garden pour un spectacle multiforme et ils ont pris la place pendant presque une heure. Et quand ils ont chanté... A Bridge Over Trouble, je vous dis, le toit du Madison Square Garden a levé. Parce que ce n'est pas une chanson normale. Ces deux-là avaient concocté quelque chose qui s'appelle presque un hymne à l'amitié. Et je pense que tout le monde dans cet endroit, c'était plein craqué, pouvait reconnaître un peu de sa vie dans ça. Alors, ils avaient, Simon & Garfunkel avait ce don-là. Mais quelque part dans les années, début, milieu des années 70, je me souviens plus de l'année exactement, on dit... Paul Simon n'était pas très un gars qui partageait beaucoup. Alors, il prend la route tout seul. Il fabrique des albums qui vont être incroyables. Ils vont connaître des succès formidables jusqu'à ce qu'il n'y ait plus ce succès formidable. On est au début des années 80. Il fait un album qui s'appelle Heart and Bones et ça pogne pas. Il y a comme quelque chose qui se matérialise plus. Et on est en 82-83 dans ces années-là. Et il y a comme une recherche, il y a un passage à vide. On s'intéresse plus à lui. Sa compagnie disque, il l'appelle pas tous les jours pour savoir t'as-tu un hit pour nous. Et il se dit, c'est peut-être une bonne occasion finalement pour essayer des trucs. Et essayer des trucs, mais ça voulait dire quoi? Alors, il y a un de ses amis, vous allez voir le truc, c'est assez, vraiment la vie est faite comme ça. Un de ses amis qui lui passe une cassette. Une cassette. Quatre pistes, tu sais, la petite affaire en plastique, là. Et là-dessus, il y a les Boyoyo Boys d'Afrique du Sud qui jouent du pop sud-africain. Avec de l'accordéon qui déchaîne par moment et c'est un gros hit là-bas. Lui, il connaît absolument pas, mais il devient complètement envoûté. Mais totalement envoûté. Il n'écoute plus que ça. Il appelle ses amis, ses contacts, demande à ce que vous pensez que je peux contacter, parler, faire musique avec ces gens-là. Et là, arrive une idée totalement saugrenue d'aller en Afrique du Sud faire des jam sessions. Comme ça. C'est drôle de parler de jam sessions. Quand j'étais jeune, on disait ça, on va faire un jam. On va
2: en français, jammer. C'est quoi, jam session?
1: On va demander à notre monsieur qui pourrait nous répondre. On fait appel à vous, René Gendron.
2: Voilà.
0: J'ai aucune idée.
2: Pour l'instant, c'est un jam session, mais ça a piqué ma curiosité, en fait.
0: Oui, hein? Alors, on fait du jam session. Il débarque en Afrique du Sud avec sa guitare et son ingénieur de son et il rencontre des musiciens. La plupart d'entre eux ne savent pas, mais pantoute, qui est Paul Simon. Il y en a quelques-uns qui savent que c'est une étoile formidable. Mais pas plus que ça. Alors, finalement, ils font un jam session la première journée. Ils enregistrent des bouts de demi-heure, partent sur des rites. Et lui, il leur dit, allez-y, moi, je vais vous suivre. Et il revient finalement après deux semaines, trois semaines. Il revient à New York avec des bandes, mais pas de chansons. Il n'est pas allé. Alors, le processus créatif ici est intéressant parce qu'il s'en va là-bas, non pas avec un paquet de chansons toutes préétablies, puis il s'est dit, je vais faire jouer des gars qui savent jouer des choses autrement que moi. Pas du tout. Alors, il revient avec ses bandes, il écoute ça, puis il se dit, qu'est-ce que tu veux que je fasse avec ça? Et en même temps, il a, son ingénieur aussi, ce sentiment qu'il y a quelque chose d'inédit, quelque chose de puissant, et ils vont construire ensemble, tranquillement, pas vite, en démontant. Là, je fais une histoire courte, elle est plus compliquée que ça, mais ils finissent par arriver à concocter, puis lui, il écrit des textes là-dessus, par la suite. Et ça finit par nous donner un album qui commence à peu près comme ceci, Graceland.

0: Oh là là.
1: Magnifique.
2: Mais attendez-vous.
0: Oui, Fabrice. Est-ce que tu connaissais l'album, Fabrice?
1: J'avais déjà entendu, mais j'ai pas une connaissance intime.
0: Ok, intéressant.
2: Tu sais, le petit riff de guitare, là, c'est du tout. Qu'est-ce que c'est ça?
0: Toutes les chansons sont bonnes.
2: Oui, toutes. Puis en même temps, mais la contrebasse qui part de temps en temps. Puis quand on a la chance de revoir tout ça 15, 20 ans plus tard, les documentaires qui ont été faits, on voit la complicité qui s'est établie, qui n'existait pas, évidemment, au moment où. Et qui, toi?
0: OK, mais là,
2: ça fabrique donc un album.
0: La controverse, c'est que dans les années 80, pendant qu'il se rend là, on est en pleine apartheid. Qu'est-ce qu'il fait là?
2: Hey, mais attendez, quand on dit apartheid, là, il faut savoir que depuis les années 50, il y a un boycott des produits qui viennent d'Afrique du Sud. Mais ça devient aussi un embargo. Mmh. Et c'est un embargo, il y a un boycott qui prend de l'ampleur. Dans les années 80, écoutez, c'est un boycott incluant boycott culturel, un embargo culturel. Donc, on ne veut pas voir des artistes aller là-bas, etc. Ça devient très compliqué. Et lui, il débarque là-bas, il fait son truc et il finit par faire un album qui s'appelle Graceland, qui est publié le 1er septembre, je pense, 1986, et qui va connaître un succès absolument phénoménal. Mais alors, si on veut parler de controverse, on comprend là, l'idée. Et lui, il s'est dit, mais alors vous, là, chaque fois, là, les politiciens viennent cogner à nos portes et nous demandent d'aller faire ci, faire ça, participer. Mais nous, est-ce qu'on peut, par nous-mêmes, décider que quelque chose ne fait pas notre affaire? Alors, je vous amène à la porte de la désobéissance, j'y reviendrai tantôt, mais je pense qu'il y a là quelque chose d'important et qui, encore aujourd'hui, mérite d'être soulevé comme
0: question. Donc, l'illumination, Alain, c'est...
2: Ah ben c'est tout ça. C'est-à-dire qu'on a là un contexte politique explosif. Mandela est encore en prison. Mais en même temps, on a tout ce questionnement-là. Il y a des gens qui traitent Paul Simon véritablement de traître aux droits humains. Les Nations Unies vont le mettre sur leur liste noire. Et en dépit de tout ça, on découvre quelque chose. Quand il arrive à New York avec la bande des musiciens sud-africains, qu'est-ce qu'on découvre? On découvre un album qui parle de chansons d'amour, qui parle de déracinement et d'errance, qui ne parle pas de politique. Et il y a quelque chose là-dedans d'extrêmement puissant, puisque ce quelque chose d'extrêmement puissant, Penelope, c'est que tout à coup, les gens se disent, en dépit de tout, en dépit de l'embargo, des boycotts, en dépit de la situation de l'apartheid, nous, Sud-Africains, nous existons. Et en voici la preuve. Et ils font des chansons absolument.
0: C'est intéressant. Parce que le questionnement moral est intéressant. Parce que là, il y a une rencontre avec des artistes sud-africains qui méritent évidemment d'être entendus par le monde. Mais pour ça, il faut pas respecter le boycott. Donc ça, c'est intéressant. Et ça me fait penser, Fabrice Ville, parce que Mandela est encore emprisonné. Mandela est venu à Montréal, si je ne me trompe pas, où a remercié Jean Doré, qui était le maire de Montréal,
1: exact,
0: pour avoir soutenu ce boycott-là à une époque. Et là,
1: tout à fait.
0: Ce mot apartheid revient à l'Hôtel de Ville ces temps-ci, et vous faites partie d'une initiative.
1: Oui, ben, tout à fait. En fait, y a plusieurs groupes militants qui se sont mobilisés dans les dernières semaines pour voir à ce que soit passée une motion à l'Hôtel de Ville visant à couper les liens avec Israël. C'est une motion qui a été portée par Projet Montréal.
0: L'opposition,
1: non? Effectivement, donc ultimement, il y a eu une motion de déposer en soutien à Israël, mais une motion amendée qui ne va pas jusqu'à prévoir de couper les liens avec Israël. Et la raison pour laquelle moi j'en parle aujourd'hui, ou pour moi ça évoque ce que tu nommes aujourd'hui, Alain, c'est que on voit le lien concernant la force des artistes et la mobilisation des artistes qui souvent transcendent en fait les positions partisanes.
0: Parce qu'on a vu Luc Picard, on a vu Xavier Dolan,
1: c'est exactement comme toi, Florence Lompré, Virginie Fortin, c'est plusieurs personnes en fait qui se sont mobilisées.
0: Des signataires.
2: Mais ça ne doit pas nécessairement faire partie d'un truc qui s'appelle la loyauté. Parce que j'ai entendu ça à un moment donné, il n'y a pas si longtemps, où on blâmait pratiquement le milieu culturel par manque de loyauté à la cause du Québec, l'indépendance ou de ce que vous voudrez. Je pense que le niveau artistique, là, il s'engage quand il s'engage, mais il n'en est pas l'obligation.
1: Puis moi, je partage ce que tu dis, c'est qu'au-delà des prises de position d'un bord ou de l'autre, et là, peu importe le dossier, moi, j'aurais tendance à croire que les artistes portent souvent une capacité à aller à l'essentiel, donc quelque chose qui est vraiment, vraiment vivant, qui n'est pas encabané par des prises de position partisanes d'un bord ou d'un autre. Puis ça, moi, je trouve ça fabuleux.
0: Donc, merci pour cette réflexion-là, Alain. Elle est fort intéressante, puis je suis sûre que ça va te donner envie à plein de gens de se replonger dans cet album de Graceland. On passe maintenant à l'illumination de Fabrice Ville. Alors, Fabrice.
1: Ben oui, je l'ai dit en début de segment, j'ai passé un magnifique

0: été, mais dans les dernières semaines, j'ai multiplié les situations où j'étais irrité, en fait, par différentes personnes dans mon entourage. Et donc, mon illumination, ça a été ça, c'est de me rendre compte que je dois apprendre à vivre avec ce genre de situation-là. Et là, tu le mets tantôt, je parle pas de personnalité publique ou des politiciens qu'on se permet des fois de détester très, très, très loin. Je parle de gens qui sont proches dans mon entourage, donc des gens dans ma famille, parmi mes amis ou au travail.
1: Dans ta communauté. Moi, j'adore cette phrase que je vois dans tes notes, là. Le prix de la communauté.
0: Ben oui, je vais y revenir. Okay, je vais y revenir définitivement. Bien sûr, si j'ai des proches qui m'écoutent et qui se demandent s'il leur est arrivé de m'irriter, je le dis, la réponse, je la dis avec un clin d'œil, probablement que oui.
1: Es-tu facilement irritable?
0: En fait, non, je pense pas. D'accord. Je pense pas que je suis facilement irritable. J'ai juste l'impression que ces jours-ci, j'y réfléchis beaucoup. Donc, à travers mes propos, je vais y arriver. Mm-hmm. Mais je me vois pas comme étant quelqu'un de particulièrement irritable. Je vais pas dévoiler l'identité de personne. Puis ce que je dirais aussi, c'est que le but de mon propos, c'est pas de me prétendre parfaite et de blâmer les autres. D'ailleurs, probablement que moi aussi, j'irrite bien du monde. Donc, je pense que c'est quelque chose qui est multilatéral. Je vais plutôt mettre l'accent sur des réflexions qui visent à apprendre à vivre avec les gens qui nous tapent sur les nerfs. Et ça se décline, si j'ai le temps, en 6 points.
1: Allons-y.
0: Le premier, tu l'as évoqué, le prix pour être en communauté, c'est d'être agacé par les autres. Il y a une phrase qu'on attribue à l'autrice Divya Venn, mais qui a beaucoup circulé dans différents cercles, entre autres sur les réseaux sociaux. Ce premier point-là, je le mets de l'avant parce que je crois qu'on peut avoir tendance à vouloir résoudre certains désagréments en s'isolant des autres. Et pourtant, c'est à ce moment-là, qu'on flirte avec l'individualisme. Et là-dessus, par rapport à mes qualités ou mes défauts, j'aurais tendance à dire que moi-même, j'aime beaucoup la solitude. Donc, quand les choses me dérangent, souvent, je me retranche sur moi. Ça, je le reconnais sans aucun doute. Mais d'un autre côté, le mot « communauté », ce jour-ci, moi, je le trouve galvaudé. On met le mot « communauté » un peu partout, utilisé à toutes les sauces. Et on peut avoir tendance à oublier que du moment qu'on accepte la vie en communauté, on doit accepter les irritants qui viennent avec. En d'autres mots, c'est vraiment rare qu'on puisse changer les autres. On doit apprendre, on n'a pas le choix de composer avec leurs différences, leurs différentes manières d'être, de faire les choses. Puis ça, je pense qu'autant dans les familles, dans le voisinage, au travail, c'est quelque chose qui me parle beaucoup, l'idée d'accepter le fait d'être irrité par les autres. Deuxième point.
1: Oui.
0: On peut aimer quelqu'un sans l'apprécier. Le français emploie le verbe aimer pour différents types de sentiments et parfois on parle d'aimer quand il est question d'apprécier.
1: Allez, dis-moi, là, Allez, il y a plein de j'ai vraiment hâte de t'entendre, Alain.
2: Je ne t'apprécie pas.
0: Je vais juste dire quelque chose. Je vais juste finir mon histoire puis je vais te laisser. Je vais passer la parole à Alain. Parce que l'anglais, je trouve que c'est une langue qui offre une nuance ici. En général, je trouve le français plus nuancé. Un Américain m'a déjà dit I love you and I even like you. Non, ça m'a pris du temps pour comprendre. Okay. Et là, ça m'a fait penser au fait qu'on peut aimer une personne au sens profond, même spirituel, le love, mais on peut la trouver désagréable, on peut la dislike. Et moi, je pense que cette nuance-là, tu sais, moi, ça m'aide.
1: Mais pas tout le temps, par période.
0: Par période, bien entendu. Non, mais il y a du monde. Mais autour de moi, il y a des gens que je n'apprécie pas. Mais je me fais un devoir aussi de les aimer.
1: OK, d'accord, je comprends.
0: Et je me sens à l'aise de ne pas les apprécier. Et je veux pas non plus m'obliger à apprécier tout le monde.
1: Donc c'est cette
0: distinction-là que je souhaite m'offrir, parce que souvent on tombe dans le piège de vouloir aimer tout le monde, ça je pense que ça fonctionne pas. Alain, tu voulais dire quelque chose?
2: Non, mais c'est parce que c'est vrai, hein, ce que tu racontes, c'est cette espèce de... Mais c'est très religieux, cette pensée-là. Aimez votre prochain, mais on dit lequel prochain? Faut tous les aimer.
0: Même ceux qui nous tapent sur les nerfs.
2: Dans quelle situation? Tu sais, on parle souvent de l'amour inconditionnel.
1: Ouais.
2: Vraiment.
0: L'amour aussi des conditions, des fois.
1: Oui.
0: C'est vraiment ça.
1: OK, troisième point, Fabrice.
0: L'irritation peut révéler nos valeurs. Moi, quand je suis irrité par une personne, j'essaye. Hein, c'est toujours une tentative. C'est jamais parfait. J'essaye d'utiliser ce moment-là pour me questionner sur ce qui compte pour moi, la valeur que je trouve importante dans une situation. Par exemple, je fais partie d'un groupe bénévole où il y a des gens qui viennent pas aux rencontres. Mais là, après les rencontres, ils nous écrivent pour faire des suggestions qui ont déjà été discutées puis débattues en rencontre. Moi, ça m'énerve.
1: Ben ouais.
0: Mais au-delà de blâmer ces personnes-là, je me rends compte à quel point les processus moi, j'y tiens. Donc, respecter les processus, j'y tiens. Mais je peux pas juste me limiter à me dire

0: que je les déteste, ces gens-là. Je pense que c'est important aussi de revenir sur moi. C'est quoi mes valeurs? C'est quoi que je trouve important, en fait?
1: Est-ce que tu as une rigidité dans ces processus-là? Et est-ce que les idées ne pourraient pas arriver ailleurs, à l'extérieur?
0: Ça fait partie de la question. Parfois, je pense que je tombe dans la rigidité. Mm-hmm. Donc, j'essaie de jouer
1: avec
0: tout ça un petit peu.
1: Ça révèle nos propres valeurs aussi,
0: oui,
1: quand quelqu'un d'autre nous irrite.
0: Puis une valeur, c'est un peu, ça prend plusieurs formes. Donc, quand elle est bien exprimée, ça peut être sain, mais quand elle va jusqu'au bout de son expression, ça peut devenir un peu extrême. Donc, mon respect des processus, peut-être que ça va un peu loin. Le quatrième, le rappel, la compassion. Encore une fois, c'est un mot qui est souvent utilisé. Puis quand une personne m'agace, j'essaie. Puis encore une fois, je me dis, puis ça, j'y crois vraiment, mais c'est difficile à pratiquer, qu'on n'est pas séparé des autres. Donc, comme on dit, annuler des gens, condamner des gens à tout jamais, moi, j'y crois pas beaucoup. J'essaie de trouver qu'est-ce qui fait en sorte que la personne agit comme ça. C'est quoi la situation qui provoque le comportement? L'effort de compassion, il me semble quand même important. Puis c'est ce que j'aurais tendance à dire. Puis même, j'irais plus loin en nommant le fait que souvent, quand on est intransigeant avec certaines personnes, c'est qu'on est intransigeant par rapport à nous-mêmes aussi. Mm-hmm. Donc, à faire attention. Cinquième.
1: Ouais. Avant qu'on redonne la parole à Alain, là.
0: Oui. Alors, Alain, tu parlais de religion, je parlais du bouddhisme. Ouais. Là, on s'en va vers le bouddhisme un petit peu avec Thich Nhat Hanh. La voie de sortie est à l'intérieur. Je pense à l'enseignement de ce défunt moine dont un de mes amis mentors m'a parié il y a quelques années en me disant que souvent, quand on vit des situations très difficiles dans notre entourage, il n'y a qu'une seule voie de sortie, c'est de revenir à soi. Et je me suis toujours beaucoup questionné sur le sens de cette expression-là. Et il y a eu un moment où j'ai vraiment, vraiment songé à cette expression. Je sais que tu fais du yoga, Pénélope. J'étais sur un tapis de yoga pendant un cours et la prof de yoga, on était en chien tête baissée. Donc, la fameuse position que moi, je trouve difficile, je la déteste, mais on la fait souvent.
1: Elle s'irrite.
0: Et ça m'irrite beaucoup. La prof, elle dit, on va arrêter dans 5 respirations. Mais là, on est rendu à 12 respirations. Puis, elle n'a pas encore changé.
1: Moi, c'est le contraire. Elle m'énerve quand elle dit 5 respirations, puis au bout de 2 respirations, elle pense qu'on en a fait 5.
0: Bon, ben voilà.
1: Ça me rend folle.
0: Bon, tu vois, on est à la même place, mais avec des chiffres différents. C'est-à-dire qu'à ce moment-là, à ce moment-là, je peux pas quand même me lever, sortir du cours. Je peux pas commencer à blâmer la prof. Il me reste juste à vivre ce moment-là et intérieurement, puis à passer au travers. Donc, pour moi, c'est un exemple qui parle de la voie de sortie à l'intérieur. C'est-à-dire, quand tu peux pas changer les autres, qu'est-ce que tu fais?
1: Alain. Réaction.
2: Ben, en fait, ce que tu racontes, Fabrice, me ramène beaucoup autour de, tu sais, ce que tu disais au départ, l'attachement, le détachement. Je trouve là-dedans une question qui est vraiment profondément spirituelle et qui concerne tellement de mouvements religieux et spirituels. C'est, je sais pas, moi, je me souviens de Mathieu Ricard qui me parlait de ces choses-là, être capable de se détacher. Puis je disais, c'est ça votre problème, vous. Vous avez toujours besoin de vous détacher de vos émotions comme s'il fallait ne pas avoir d'émotions. Mmh. Je lui donne l'exemple. Mmh. Je dis, quand ton père est décédé, est-ce que t'as pas eu de chagrin? Il dit, pourquoi aurais-je été triste quand mon père est décédé alors qu'il a vécu une vie extraordinaire? Donc, le détachement, jusque-là, moi, c'est un mystère.
0: Et je considère difficile.
2: Que... C'est très difficile et je considère que c'est peut-être un objectif formidable quand on peut le concevoir dans sa propre vie. Moi, ce sera l'échec de ma vie si jamais j'avais à mourir demain matin. Là, j'ai jamais été capable de faire ça. Mm-hmm. L'attachement, le détachement. Alors,
1: voilà. Ah ouais, c'est des grandes questions existentielles très profondes. Mm. Fait qu'on fait
2: questions.
1: Quoi? On fait juste les aimer, mais pas nécessairement les aimer?
0: C'est une bonne question. J'arrive pas avec une réponse unique, là, parce que ce serait trop... on réglerait bien des problèmes dans le monde s'il y avait une réponse simple, mais j'aime bien l'idée d'être conscient de cette irritation-là parce qu'elle va pas disparaître.
1: Et que ça fait partie de la communauté.
0: Ça fait partie de la vie. Il faut juste composer avec puis pas laisser cette irritation-là nous envahir.
1: René Gendron, tu aurais écrit.
0: Pour dire
1: monsieur,
0: quoi?
1: Pour
0: Sessions,
1: OK?
0: Oui.
1: La traduction la plus courante, là, c'est de Jam Sessions, c'est un bœuf. C'est vrai. Ah. Une séance d'improvisation, ça s'appelle un bœuf. Donc, bœuffer. Il propose bœuffer, verbe signifiant jouer de la musique lors d'une improvisation. Séance d'improvisation, mais faire un bœuf. Faire un bœuf en France, ça veut dire le fait de participer à une session musicale improvisée. Bœuffer.
2: Moi, j'ai jamais bœuffé. Quand je faisais de la musique, je bœuffais pas.
1: Là, il signe « Ah ben la vache ». Il est brillant, ce monsieur Gendron. Merci beaucoup de nous écrire. On
0: Merci
1: a un
0: beaucoup.
1: Public extrêmement brillant pour aller
2: nous,
1: avec
2: nous. On fait-tu des bœufs, là? C'est ça qu'on fait ici, non? Hein?
1: Bœufer? Ben, on improvise à semi, mais vous travaillez fort. Non, on peut pas dire qu'on improvise tant que ça, là. Alain Crevier, Fabrice Bill, on se retrouve bientôt. Merci beaucoup à vous
0: deux.
1: Merci.
0: Salut,
1: Fabrice. À demain.
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Bonjour, content de vous retrouver. La tension demeure vive dans les relations entre le Canada et les États-Unis. On va en parler dans quelques minutes avec notre collègue à Ottawa, Christian Noël. Mais il y a eu une nouvelle envolée du président Trump contre le Canada ce matin, dans les dernières heures. On sait qu'on a imposé des contre-tarifs du côté canadien hier. Alors, il n'est pas content, Donald Trump. Il dit assez, c'est assez. Les Canadiens sont de piètres négociateurs. Bon, il est revenu à la charge avec cette idée de peut-être renommer le lac Ontario le lac de l'Amérique. On verra s'il le fera, mais il a dit que c'était peut-être une bonne idée, sans confirmer qu'il allait le faire. Ça ressemblerait à ce qu'il a fait avec le golfe du Mexique, hein, souvenez-vous, lorsqu'il est arrivé au pouvoir. Et là, s'il le fait, s'il décide de rebaptiser le lac Ontario, évidemment pour lui, là, nous on va pas changer le nom, mais pour lui, rebaptiser le lac Ontario, j'ai vu passer une idée assez succulente sur les réseaux sociaux dans les dernières heures. Saviez-vous qu'il y a un lac Trump en Ontario? En plein cœur de la province, un assez gros lac d'ailleurs qui s'appelle le lac Trump. C'est pas une petite flaque d'eau là, c'est quand même assez visible. Alors si Doug Ford veut ajouter une guerre de toponymie à la guerre commerciale, il pourrait se venger et renommer le lac Trump. Alors je sais pas si vous avez des idées. On pourrait le nommer, je sais pas, le lac Canada ou le lac pas de 51e état ou peut-être le lac Nathalie, du nom de son adjointe, qui le suit partout et dont il est très proche, semble-t-il. Alors, si vous avez une idée pour renommer le lac Trump en Ontario, écrivez-nous, on pourrait la garder en banque. Ça pourrait être utile, même peut-être plus rapidement qu'on le pense. Mais ne proposez pas le lac Elbow ou le lac Elbows Up, ce cri de ralliement pro-Canada, parce que juste au sud du lac Trump, vraiment juste à côté, là, et d'une taille similaire, il y a le lac Elbow. Oui, il y a le lac Elbow en Ontario. J'en revenais pas ce matin quand j'ai vu que le lac Trump et le lac Elbow sont côte à côte. Non, mais quelles sont les chances, hein? Bien honnêtement, tout est dans tout, comme on dit. Et si vous vous demandez pourquoi un lac se nomme Trump en Ontario, je n'en ai pas la moindre idée. Il y a des millions de lacs au Canada. Alors, pourquoi celui-là se nomme Trump? Je ne le sais pas. Il y a aussi deux îles au large de Terre-Neuve et Labrador qui se nomment Trump, d'ailleurs. Deux îles inhabitées qui seraient toutefois riches en minéraux, dit-on. Alors, il y a du Trump un peu partout, sans savoir trop pourquoi. Voilà, très intéressant. On verra si Christian va nous parler de cette relation, le Ontario et Donald Trump, dans quelques instants. On verra si ça continue de s'envenimer. Sinon, parmi les sujets du jour, la mairesse de Montréal, Soraya Martinez-Ferrada, va être avec nous vers 12:30. Elle a fait connaître ses demandes pour Montréal en vue de la campagne électorale. Alors, on va comme ça, de temps en temps, voir à quoi ressemblent les priorités de campagne dans différents coins du Québec. On sera notamment à Québec dans deux semaines, alors ce sera l'occasion d'en faire autant pour la capitale nationale. On va également recevoir à l'émission Yves-François Blanchet, chef du Bloc québécois, ce sera vers 12:35. Il va réagir à la guerre tarifaire avec les États-Unis et nous donner son appréciation de la réplique canadienne avec les contre-tarifs. Et vers la fin de l'émission, on va se rendre dans l'Arctique, sur un bateau scientifique qui s'apprête à s'amarrer à la banquise pour tout l'hiver. Donc, pendant au moins 8 mois, le bateau va dériver, emprisonné dans la glace et presque dans l'obscurité totale. Alors, c'est tout un défi pour les 6 scientifiques et les 6 membres d'équipage qui ont d'ailleurs subi des tests psychologiques et physiques pour être certains qu'ils sont en mesure de traverser ces conditions extrêmes. Un peu comme les astronautes, mais avec les 2 pieds dans la glace. Alors, le biologiste Maxime Geoffroy, qui est à bord, va nous raconter ce qu'il s'apprête à vivre avec ses collègues pour tenter de mieux comprendre l'Arctique. Il va nous parler vers 12:50. Mais pour tout de suite, on va vous parler d'un homme de 98 ans qui a décidé que le mot « obligatoire » n'avait pas sa place lorsqu'il s'agissait de payer pour des services dont il n'avait pas besoin dans sa résidence pour personnes âgées, sa RPA. Marc Petitgroux, résident au manoir Sainte-Julie des Résidences Soleil, s'est battu pendant 4 ans pour contester les frais de 118 $ par mois imposés pour l'entretien ménager et le lavage de ses draps, alors même qu'il disposait d'une laveuse et d'une sécheuse dans son propre logement et qu'il voulait faire son propre ménage, mais il n'avait pas le droit de se soustraire.

0: traire à ces frais-là. Alors, après avoir essuyé des refus répétés auprès du commissaire aux plaintes, du protecteur du citoyen et même du tribunal administratif du logement, ben, la Cour du Québec vient de lui donner raison dans une décision rendue le 10 août dernier. Alors, c'est une victoire qui pourrait ébranler tout le modèle de facturation des résidences privées pour aînés au Québec. Et pour décortiquer ce jugement et comprendre ses répercussions pour des milliers de locataires en RPA, je rejoins Antoine Morneau Sénéchal, l'avocat qui a mené cette bataille aux côtés de Monsieur Petitgroux. Monsieur Morneau Sénéchal, bonjour.
1: Bonjour, Monsieur Gastonguay.
0: Alors, pourriez-vous nous résumer brièvement comment ce monsieur de 98 ans s'est retrouvé à mener cette bataille judiciaire et ce que la Cour du Québec a finalement tranché en sa faveur?
1: Ben, écoutez, Monsieur Petitgroux, c'est un combattant, c'est quelqu'un qui a vraiment un grand désir de justice, qui s'intéresse vraiment à ces questions-là depuis longtemps.

0: longtemps. Et puis, ben, il jugeait vraiment qu'il y avait une iniquité du fait, comme vous l'avez bien dit, qu'il devait payer pour les services de literie, alors qu'il y avait lui-même sa laveuse-sécheuse, puis que il devait payer pour ça en plus. Donc, il a décidé de mener ce combat-là. Et puis moi, ben, j'ai embarqué avec lui là-dedans parce que je considérais effectivement qu'il y avait une problématique là qu'on impose des services à quelqu'un là qui en avait pas besoin.
1: Je le disais tout à l'heure, votre client payait 118 $ par mois pour de l'entretien ménager, service de lavage de ses draps, alors qu'il possédait ses propres appareils de lavage dans son logement. Sur quoi la résidence s'appuyait pour continuer à lui imposer ses frais d'entretien?
0: En fait, il y a un règlement sur les résidences privées pour année, sur la certification des résidences privées pour année. Il y a une disposition dans le règlement qui, disons, est un peu floue, qui semble, selon la résidence, permettre d'imposer certains services obligatoires. Malheureusement, la disposition n'était pas en vigueur quand M. Petitgroux a signé son bail, donc le tribunal ne l'a pas interprété. Par contre, ce que la Cour est venue dire, c'est que de toute façon, le Code civil interdit qu'on impose des services comme ça. Mais la résidence, elle s'appuyait principalement sur le règlement qui disons, pouvait porter interprétation.
1: Est-ce qu'à votre
0: évidemment, c'était pas notre position.
1: Bien sûr, bien sûr. Est-ce qu'à votre connaissance, c'est une pratique répandue, ces forfaits obligatoires? Est-ce qu'on doit s'attendre à ce que bien des résidents dans des RPA se disent « Ah, ben je vais contester à partir de maintenant ».
0: C'est très répandu. Il y a des degrés variables. C'est pas toujours les mêmes services qui sont inclus. Des fois, c'est les repas. Des fois, c'est l'entretien ménager. Des fois, ça peut être la distribution de médicaments, peu importe. Mais oui, c'est assez courant que dans le panier de services qui va être offert par la résidence, il y a certains services qui vont être obligatoires, même si le résident n'en a pas besoin.
1: Avant d'obtenir gain de cause devant la Cour du Québec, là, quand vous disiez votre client c'est un combattant, là, il a essuyé beaucoup de refus. Là, le commissaire aux plaintes du CIS local, le protecteur du citoyen, le tribunal administratif du logement, et malgré tout, il a poursuivi son combat jusque devant la Cour du Québec. Comment est-ce que vous expliquez que toutes ces autres instances aient d'abord donné raison à la résidence?
0: Ben, écoutez, c'est sûr qu'au niveau du commissaire aux plaintes, du protecteur du citoyen, c'est qu'eux, ce ne sont pas des tribunaux. Hein, ils peuvent pas vraiment rendre d'ordonnance. Et eux, dans le fond, ce qu'ils faisaient, c'est renvoyer le dossier au tribunal administratif du logement. Puis, malheureusement, je dois être d'accord avec eux, c'était pas vraiment leur rôle. Par contre, au niveau du tribunal administratif du logement, ben écoutez, je veux pas critiquer le jugement qui a été rendu. La juge s'est rendue aux arguments de la résidence, mais nous on considérait que ça valait d'aller en appel. Et puis, ben heureusement, la Cour du Québec s'est rendue à nos arguments. Oui.
1: Les résidences pour personnes âgées plaident souvent qu'elles sont obligées d'offrir ces services pour obtenir et conserver leur certification gouvernementale du réseau de la santé. Comment la Cour du Québec a-t-elle défait cet argument-là? Comment la Cour du Québec en est venue à la conclusion que non, la certification n'était pas liée à ces services-là?
0: Ben c'est que il faut déterminer l'obligation pour la résidence d'offrir le service, ça c'est un aspect. Mais ensuite, est-ce que ça fait que les résidents sont obligés de la prendre? Non. Donc effectivement, la résidence doit offrir un panier de services, mais c'est comme n'importe quel commerce. Hein? Si vous allez à l'épicerie, ben vous pouvez acheter ce que vous voulez. Ben c'est un peu nous ce qu'on défendait. Le tribunal s'est pas vraiment prononcé sur cet aspect-là. Plus c'était ben écoutez, la loi c'est la loi. Que vous devez la respecter, mais c'est clair que il y avait peut-être une confusion sur ben on est obligé d'offrir les services donc on peut forcer les gens à les prendre. Puis là, je pense que le tribunal est venu remettre les pendules à l'heure à cet effet-là.
1: Parallèlement à tout ça, votre client a également contesté et obtenu le remboursement de frais de 75 $ par mois qui lui était facturé pour la présence de son épouse dans le logement.
0: Oui.
1: J'avoue que j'ai été surpris de voir qu'on était facturé parce qu'on avait quelqu'un qui vivait avec nous. Pourquoi le juge a statué que ces frais-là étaient illégaux?
0: Ben encore là, le Code civil est très clair à cet effet-là. Il y avait donc dans le fond un logement, ce n'est pas un hôtel. Hein? On ne peut pas modifier le loyer en fonction du nombre de personnes qui y habitent. Évidemment, nous on conteste pas qu'une résidence peut moduler les services. C'est sûr que s'ils sont deux dans le logement, les repas vont être plus chers. Mmh. Ça c'est correct. Mmh. Mais d'avoir un frais simplement parce qu'ils sont deux, le Code civil est clair à l'effet que ce n'est pas permis. Il y avait de la jurisprudence très claire à cet effet-là pour les logements réguliers, mais c'est la première fois que le tribunal se

0: prononce là-dessus pour les résidences privées pour aînés. Le tribunal administratif du logement avait dit, ben écoutez, il faudrait donner une interprétation différente aux résidences privées pour aînés, mais la Cour du Québec est venue dire non, l'article est clair, il s'applique pour tout le monde, donc on ne peut pas charger de frais juste parce qu'on est deux personnes dans le logement.
1: Dernière question, la résidence est condamnée à lui verser environ donc 8 500 $ en remboursement. Après ce long marathon judiciaire de 4 ans, comment il se porte, votre client? Est-ce qu'il redoute que les résidences Soleil contestent le jugement devant la Cour supérieure puis que ça continue de traîner devant les tribunaux?
0: Ben, écoutez, cet aspect-là, je vais pas le commenter. Vous comprendrez comme le processus est déjà en cours. Je peux vous dire qu'il est très soulagé, il est très content. Ça l'a beaucoup fatigué. Il faut savoir aussi que c'est une longue bataille. Puis comme vous dites, à 98 ans, on n'a peut-être plus la même capacité qu'avant. Donc, il était très heureux de ce dénouement-là et on est très satisfait du jugement.
1: Antoine Morneau-Sénéchal, avocat de Marc Petitgroux, cet homme de 98 ans, merci d'avoir été avec nous.
0: Ça fait plaisir, bonne journée.
1: Cette histoire vraiment fascinante a été d'ailleurs révélée par Le Soleil. Nos collègues donc des coops de l'information, Le Soleil, Justine Mercier. C'est dans Le Soleil que j'ai lu cette histoire ce matin. Très bonne histoire que nous a raconté donc Antoine Morneau-Sénéchal.
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1: Christian Noël à Ottawa, bonjour.
3: Bonjour.
1: Alors, je disais que 24 heures après les contre-tarifs canadiens, le ton ne dérougit pas entre le Canada et les États-Unis. Doug Ford ce matin Donald Trump ont peut-être pas utilisé un langage aussi coloré que dans les derniers jours, mais quand même, ça s'envoie encore des pics.
3: Voilà, ça s'est pas envenimé, ça s'est un peu calmé, mais ça s'est pas complètement terminé. Doug Ford aujourd'hui a dit... C'est la faute à Donald Trump si le Canada et les États-Unis sont en guerre tarifaire. Doug Ford a dit, j'ai du respect pour Mark Carney qui se tient debout devant Donald Trump, mais il dit, essayez donc vous d'aller signer une entente avec Howard Lutnick et avec Donald Trump, qui, eux, changent d'idée à la dernière minute, sans savoir pourquoi. Et plus tôt ce matin, eh bien, Donald Trump lui a quasiment donné raison. Il y a un journaliste de CNN qui dit avoir parlé à Donald Trump et qui dit, oui, dis-moi, c'est probablement moi qui a fait ces dernières demandes de négociation et ces dernières demandes de...
1: modification, c'est
3: de
1: ça.
3: Modification.
1: Ça fait voilà. Le journaliste de CNN lui dit... Les rumeurs disent que c'est vous qui avez ajouté des demandes de dernière minute, puis il dit, c'est probablement moi.
3: Ça ressemble à moi, c'est ça. Il semble admettre lui-même, dans le fond, que c'est lui qui a fait des demandes de dernière minute, qui aurait fait à choper les négos. En tout cas, c'est ce que rapporte le reporter de CNN, qui lui a parlé directement. Plus tôt ce matin, Donald Trump, en entrevue avec un animateur de radio de droite, a dit, non, les négociations, si c'est à choper, c'est la faute du Canada, il se pense tout permis, c'est le pire pays avec lequel négocier, ils veulent juste des avantages, aucun inconvénient. C'est le temps de donner une leçon au Canada. Il a ramené l'idée du tapis du lac Ontario en lac des Amériques. Je pense pas qu'il était au courant qu'il y avait un lac Trump
1: probablement
3: qui existait
1: <pas.
3: rire> en Ontario, qui a l'air un très bel endroit par ailleurs. Oui. Je regarde ça sur mon téléphone. Ouais, ça a l'air une belle place pour aller à la pêche.
1: Oui, exactement.
3: Toujours est-il que d'un côté comme de l'autre, on est un peu dans les secousses et les répliques du tremblement de terre des négociations achoppées et des contre-tarifs. On se demande s'il y aura possiblement un retour à table de négociation éventuellement.
1: Même le gouverneur de la Californie s'en est mêlé, là. Lui, il se range du côté du Canada, par contre.
3: Ben voilà, c'est pas trop surprenant quand même. Gavin Newsom, c'est un démocrate. C'est un critique virulent de Donald Trump depuis longtemps. Et c'est aussi un candidat potentiel à la présidentielle américaine dans 2 ans. C'est quand même intéressant qu'un État comme la Californie, qui souffre du fait qu'on n'a pas d'alcool américain sur les tablettes canadiennes, prenne le point de vue du Canada. Mais quand même, Gavin Newsom a voulu féliciter Mark Carney pour son approche ferme. Il dit, il a compris, lui, que M. Trump ne répondait qu'à des gens fermes et qui s'attaquait aux faibles. Et selon lui, Donald Trump sera forcé de revenir à la table de négociation d'ici quelques jours ou quelques semaines, même, disait-il, Gavin Newsom, parce que selon lui, la pression est trop forte au sein du Parti républicain pour que le président recule et revienne à la table de négociation. Il y a d'autres républicains aux États-Unis qui disent « c'est mal connaître Donald Trump de penser que vous êtes capable de l'influencer parce que vous n'êtes pas content d'une décision qu'il a prise ». Ce qui est intéressant dans tout ça, c'est que oui, ça va faire mal au Canada. Oui, ça va faire mal aux États-Unis. Ces tarifs, ces contre-tarifs, ces mesures.

0: mesures commerciales qui sont en place. La question qu'on se pose maintenant, c'est qui de Mark Carney, de Donald Trump, est en meilleure position pour faire avaler ces décisions-là aux Canadiens et aux Américains? Et lequel fait face à une élection demi-mandat ces temps-ci? Lequel a 75 % d'appui au sein de sa population en ce moment? Et est-ce que cette situation-là va durer? Ce qui est clair, c'est que même certains commentateurs américains aux États-Unis voient ce que Donald Trump est en train de faire et appellent cela de l'extorsion. L'appétit pour ce genre d'action de la part du président Trump aux États-Unis ne semble pas être répandu partout. La question, c'est est-ce que ça va se refléter dans les élections de mi-mandat? Et si même si ça se reflète dans les élections de mi-mandat, est-ce que ça va vraiment avoir un effet sur ce que Donald Trump fait et pense?
1: Parce qu'on en discutait, vous et moi, Christian, lundi, en disant les Américains n'étaient pas particulièrement au courant des négociations commerciales entre le Canada et les États-Unis. D'ailleurs, Je l'ai dit, je l'ai répété, mais samedi, pendant que Mark Carney prenait la parole de manière solennelle pour dire aux Canadiens, voici ce qui se passe, bien, les grandes chaînes américaines là ne diffusaient pas le point de presse de Mark Carney. C'était émission régulière, il se passe rien. Puis, samedi après-midi, on s'est dit, c'est en train de se passer quelque chose. Et là, plus les jours passent, plus il y a des éditoriaux, des chroniqueurs. On force Donald Trump à réagir. Ça fait les manchettes ce matin encore à CNN. Il y avait Olivia Chow, la mairesse de Toronto, qui était en entrevue. Jean Charest, Doug Ford sont allés à CNN aussi. Et vous avez cet éditorial lapidaire du Wall Street Journal aussi qui a dit c'est la guerre la plus commerciale, la plus stupide, revisitée. Parce que la première fois qu'ils ont dit ça, c'était quand il y avait laissé tarifs pour tout le monde là au printemps 2025. Donc, les Américains commencent à être au courant qu'il y a un problème avec le Canada. Puis quand on regarde les sondages, ben même 50 % des Républicains trouvent que ça n'a pas de bon sens de faire une guerre commerciale contre le Canada. Donc, ça attire
0: si
1: l'attention.
0: C'est comme si on jouait une game de chicken en ce moment, si vous me passez l'expression, entre M. Trump et M. Carney. Faudra voir lequel va cligner des yeux en premier.
1: Christian Noël, toujours un plaisir. À demain.
0: Il n'y a pas de quoi, au revoir.
1: Marie-Hélène Tremblay à l'Assemblée nationale à Québec, bonjour.
2: Bonjour Alex.
1: Alors, il y a beaucoup de fébrilité dans l'air dans votre coin à Québec parce que tout indique que la campagne électorale va être déclenchée demain avant midi. En tout cas, les formations politiques, eux, s'y préparent et sont très actives sur le terrain.
2: Disons-le, c'est une pré-campagne exceptionnellement longue et chargée, bien remplie. Alors vivement que cette vraie campagne électorale commence. D'ailleurs, Alex, j'ai vu certaines photos. Il y en a qui n'ont pas trop attendu là, le député caquiste de Gaspé. Stéphane Sainte-Croix a d'ailleurs commencé à installer ses affiches électorales.
1: Ah bon? Alors, c'est Gaspésie, on est pressé en Gaspésie?
2: Visiblement, on est pressé. Alors, parlons de Christine Fréchette, là, qui est un peu une répétition aujourd'hui de ce qu'elle va faire au cours des 39 prochains jours en campagne électorale. Pourquoi? Parce qu'elle est dans la Nodière actuellement pour annoncer une candidature. Elle sera à Québec en fin de journée pour également annoncer deux candidatures. Alors, la conférence de presse est en cours à l'Assomption en présence du député actuel, l'ancien chef et premier ministre François Legault. On a présenté celle qui va tenter de lui succéder, donc confirmée. On avait évidemment eu cette information-là il y a déjà quelques jours, l'autrice et animatrice Geneviève Peterson. C'est d'ailleurs une des dernières apparitions publiques, on a envie de dire, de François Legault aux côtés de Christine Fréchette. D'ailleurs, il a pris la parole. Il y a eu un bel accueil. Il y avait beaucoup de monde au théâtre à l'Assomption pour justement l'événement. François Legault qui a pris la parole, il a mentionné qu'il ne s'exprimerait pas pendant la campagne électorale sur les sujets d'actualité ou les enjeux, à une exception près. Il a pris la peine de souligner l'entente énergétique avec Terre-Neuve et Labrador signée il y a à peine 2 semaines. Évidemment, pour lui, c'est important, cette entente-là, c'est en quelque sorte un peu son legs, en tout cas, c'est ce qu'il souhaitait. Alors, la signature vient un peu lui permettre de souffler un peu et de dire qu'effectivement, ce sera probablement chose faite. L'Assomption, c'est une circonscription qui va être convoitée. Ce sera pas facile là, pour Geneviève Peterson de la confirmer, de la conserver pour la CAQ. On a appris ce matin que le Parti québécois va y présenter l'ancien président de la Société Saint-Jean-Baptiste, Maxime Laporte, donc dans la circonscription de l'Assomption. Et le PQ a ramené d'anciens péquistes, j'ai envie de dire, parce qu'hier, on a appris que Nicolas Marceau, l'ancien ministre des Finances sous Pauline Marois, allait être nouveau candidat dans Marie-Victorin. Et ce matin, Nicolas Girard, lui, revient également et va être candidat candidat cette fois dans Repentigny.
1: Nicolas Girard, c'est celui qui avait été battu par Françoise David à l'époque dans au centre de l'île de Montréal, dans ce qui est Rosemont comme quartier.
2: Qui vit maintenant d'ailleurs dans à Gouin, Québec, hein, oui. Parce qu'il est directeur du réseau de transport de la capitale depuis déjà quelques années. Peut-être un mot sur le Parti libéral, parce que Charles Milliard va présenter

0: Cet après-midi, l'avocate Valérie Assouline, qui a défendu la fillette de Grenby, elle va être candidate dans Saint-Laurent. Ça, c'est un château fort libéral, évidemment, à Montréal, qui était détenu par qui? Par Marois Risky. On le sait, qui a été exclue du caucus libéral et qui siégeait maintenant comme indépendante. Du côté des chefs du Parti conservateur de Québec solidaire, on a tenu aussi des points de presse ce matin. Alors, on n'est pas en reste. On a présenté certains engagements économiques et en éducation. Éric Duhaime dit être plus près que jamais parce qu'il considère que son parti s'est professionnalisé au cours des 4 dernières années. Quant à Ruba Gazal, elle dit avoir des fourmis dans les jambes, être extrêmement motivée et refuse surtout de se laisser abattre par les derniers mauvais sondages.
1: Parlant de Ruba Gazal, d'ailleurs, elle a commenté ce matin la candidature de Vincent Marissal, son ancien collègue qui se présente pour le PQ dans Taschereau à Québec.
0: Oui, elle a été prudente dans ses commentaires, mais on sent qu'elle avait bien préparé sa réponse. Elle se questionne en fait sur le cheminement, pour le moins difficile à suivre, de son ancien collègue Vincent Marissal, mais quand même lui souhaite bienvenue dans la campagne. D'ailleurs, la conférence de presse de Québec solidaire se tenait où ce matin? Dans Rosemont, qui est la circonscription actuellement détenue par Vincent Marissal. Alors, dans Taschereau, elle pense que le Québec solidaire a toutes les chances de conserver la circonscription parce que Étienne Grandmont est un défenseur des intérêts des gens du comté. Il habite la circonscription. Et je vous dirais que cette candidature là de Vincent Marissal pour le Parti québécois, ça continue de faire couler et de beaucoup d'encre, de faire jaser dans la capitale nationale. Il y a un certain mécontentement dans la circonscription de Taschereau parce que quand Jeanne Robin, qui avait été candidate, a décidé de se retirer, ben il y a quelqu'un d'autre qui avait levé la main pour lui succéder. Et c'est Christian Savard, qui est directeur de Vivre en ville, donc qui connaît bien la capitale nationale, qui habite la capitale nationale, et finalement le parti lui a préféré Vincent Marissal. Alors, bref, c'est mal parti là pour Vincent Marissal, j'ai envie de dire, dans Taschereau. Ça va être comme difficile pour le Parti québécois de ramener le bateau dans la bonne direction dans la circonscription comme telle de Taschereau.
1: Marie-Hélène Tremblay, merci. On se parle demain, peut-être un peu plus longtemps qu'à l'habitude, puisqu'on va être en émission peut-être spécial ou presque, s'il y a un déclenchement d'élection. Vous allez passer presque toute l'émission avec nous, donc on se reparle demain.
0: À demain.
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1: Bonjour Andréanne.
3: Bonjour Alec.
1: Le procès historique entre Meta et les différents États américains là, concernant la dépendance des jeunes aux réseaux sociaux prend fin de manière abrupte parce que Meta accepte de payer une très grosse somme pour ne pas aller à procès.
3: Oui, et je dois dire que ce procès-là, il y avait des grandes attentes face à ces procédures judiciaires. Là, c'est un peu comme un éléphant qui accouche d'une souris là, parce qu'il y avait effectivement 29 États américains qui s'étaient alliés pour réclamer à Meta 200 milliards de dollars de pénalités, une refonte des applications Instagram et Facebook, parce qu'on accusait Meta d'avoir menti au public au sujet des risques de ces applications pour les adolescents, d'avoir ignoré et tenté de cacher aussi les dommages de ces plateformes-là pour la santé mentale des ados. Ça devait durer 6 semaines. On attendait plein de témoins, le PDG Mark Zuckerberg. Et là, ça s'arrête à peu près 2 semaines après le début des procédures, parce que Meta peut-être a eu un peu peur finalement, même si on défendait l'entreprise et on disait qu'elle n'avait rien à se reprocher. C'est une entente, c'est un accord à l'amiable. On met terme aux procédures judiciaires et on va du côté de Meta verser 17 milliards de dollars américains pour mettre un terme à ces procédures. On accepte aussi chez Meta de mettre en place toutes sortes de mesures de protection pour les mineurs là, sur Facebook et sur Instagram. Concrètement, on dit mesures de sécurité resserrées, limites strictes pour le temps d'utilisation quotidien, des pauses obligatoires pour les enfants qui utilisent Instagram et Facebook. Il y aura aussi des notifications qui seront suspendues pendant les heures de classe pour pas que les élèves soient constamment dérangés par les réseaux sociaux. Il y a des contrôles plus adaptés à l'âge. Bref, il y a toute une liste de mesures. Est-ce que ce sera suffisant? Ça, ce sera réellement à voir. Et je dois vous dire que 17 milliards de dollars, même si nous, quand on regarde ça, on se dit que c'est une somme importante, ben c'est quand même seulement une fraction là, de son chiffre d'affaires qui tourne autour des 200 milliards de dollars par année.
1: Il y a la chaîne de dépanneurs Couche-Tard qui souhaite encore prendre de l'expansion. On parle d'une acquisition majeure en Pologne.
3: Ouais, vous savez que Couche-Tard n'a pas eu énormément de succès avec ses derniers projets d'expansion. Il y a eu Carrefour, en fait, du côté de l'Europe. Plus récemment, 7-Eleven. Les négociations avec l'entreprise japonaise n'ont pas abouti. L'offre a été retirée l'an passé. Alors, cette fois, on se rabat sur la Pologne.

0: Couche-Tard veut faire l'acquisition de la chaîne Zabka pour un peu plus de 12 milliards de dollars canadiens. Et en fait, on avait déjà annoncé l'intention, mais aujourd'hui se concrétise le processus. Là, on lance le processus de rachat d'actions de l'entreprise. C'est quand même une grosse bouchée parce que Zabka, c'est le plus important détaillant du secteur de l'accommodation en Pologne. C'est une entreprise qui existe depuis à peu près une trentaine d'années, qui exploite plus de 13 000 dépanneurs, Pologne et Roumanie, 4 millions de transactions par jour. C'est quand même significatif. En fait, si ça se réalise, ça pourrait représenter une des plus importantes acquisitions de l'histoire de Couche-Tard. Moins grosse bouchée que 7-Eleven aurait pu l'être, mais ça assure quand même qu'on va de l'avant avec un plan de croissance là et de manière assez décisive.
1: Oui, d'ailleurs, cette chaîne, contrairement aux dépanneurs que nous, on connaît, a beaucoup de produits frais, prêts à manger. On est plus près des petites épiceries, en fait, que d'un dépanneur où on vend des chips et de la liqueur.
0: Absolument. Et ce sont de petites succursales très nombreuses, concentrées surtout dans les milieux urbains et les banlieues également. Ouais. On mise sur vraiment la proximité. Il y en a beaucoup, mais toutes se retrouvent à peu près à 500 mètres des habitations. Alors, c'est un modèle un peu différent de ce qu'on retrouve chez
1: nous. Il y a une expertise peut-être à aller chercher chez Couche-Tard dans le prêt à manger là, qu'on va aller chercher du côté de la Pologne.
0: Absolument.
1: Ça va être intéressant. Et du côté de l'Oblat, ben, on va réintroduire dans les épiceries un symbole qu'on avait vu lors du début de la guerre tarifaire, le fameux petit thé là, en disant voici un produit tarifé qui vous coûte plus cher.
0: C'est ça. C'est un symbole qu'on avait vu apparaître sur les présentoirs, sur les tablettes, au début de... En fait, quand Donald Trump était de retour à la Maison-Blanche, lorsqu'il y a eu...
1: 2025, mars 2025.
0: C'est ça. Donc, c'est un symbole où on a un T qui se retrouve au centre d'un triangle noir. C'est assez clair, là, T pour tarif, entre autres. Vous avez bien compris. Façon pour l'Oblat d'identifier les produits d'alimentation qui sont touchés par les tarifs douaniers et qui proviennent directement des États-Unis. Pour l'instant, ces symboles-là, on les retrouve pas encore partout. Là, on n'identifie pas encore tous les produits américains. C'est compliqué quand même pour les marchands de réviser tout ça. Ils ont souvent des milliers de produits en inventaire. Alors, on va les identifier, on va trouver ceux qui répondent aux critères et afficher effectivement ces symboles un peu partout sur les présentoirs, les tablettes. Déjà au Québec, je vous signale, là, les marchands ont quand même l'obligation d'identifier la provenance des fruits et légumes. Par exemple, pour nous, c'était déjà relativement facile de savoir si le fruit vient des États-Unis ou du Mexique, par exemple. Quoi qu'on met souvent des variétés de fruits tous dans le même présentoir, on ne sait pas si ça provient des États-Unis ou du Mexique. Mais bon, dans le cas de l'Oblat, on veut que ce soit clair pour aider le magasinage des clients qui trouvent ça quand même compliqué là en ce moment de prioriser l'achat local, surtout pour des aliments, parce que ça peut être fabriqué par un géant américain, mais à partir d'ingrédients d'ici, dans une usine basée au Canada. Alors,
1: les chaînes d'approvisionnement sont complexes parfois.
0: Ouais, absolument. Ben, ce qui est le plus simple, là, c'est de se fier, plusieurs détaillants font ça, à la feuille d'érable. C'est assez clair.
1: Ou que petit logo Aliments du Québec.
0: Absolument.
1: Ou Produits au Québec. Ça aide aussi à le savoir si on vit au Québec. Oui, Andréane Cetarneau, merci beaucoup.
0: Je vous en prie.
1: On s'arrête ici. On se retrouve probablement pas demain, étant donné le déclenchement d'élections, mais dans les prochains jours, certainement. Et nous, après le Radio-Journal, on reçoit la mairesse de Montréal, Soraya Martinez-Ferrada, qui a dévoilé ce matin sa liste de priorités pour la métropole, à la veille, justement, de la campagne électorale au Québec. On reçoit également Yves-François Blanchet, un peu plus tard, chef du Bloc québécois à l'émission. À tout de suite.
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8: Ce midi au Radio-Journal, Doug Ford exhorte Ottawa à revenir à la table des négociations avec Washington.
9: Let's get the Prime Minister back at the table.
8: Et dépendance des jeunes aux réseaux sociaux, Meta conclut un accord à l'amiable avec des États américains. Bonjour, ici Jean-Sébastien Bernatché. Tout d'abord, on apprend à l'instant que 24 touristes canadiens seraient portés disparus au Népal, selon une déclaration de l'ambassadeur népalais à Ottawa au réseau CBC. Des crues dévastatrices ont déjà fait une

0: centaine de morts dans une région frontalière avec le Tibet. L'Associated Press parle de 160 morts pour l'instant. Les autorités assurent prendre en charge les opérations de secours, les soins médicaux et l'hébergement des sinistrés. L'Inde a aussi offert son aide pour participer aux recherches et aux secours. D'autres nouvelles, bien sûr, suivront dans nos prochains bulletins d'information. Le premier ministre de l'Ontario affirme avoir dit tout haut ce que les autres dirigeants canadiens pensent tout bas. Doug Ford a mené une guerre de mots avec Donald Trump et effectué une tournée des médias américains au cours des derniers jours. J'en parle avec Catherine Brulotte. Catherine, Doug Ford affirme avoir reçu des messages d'appui de partout dans le monde?
1: Dans une conférence de presse ce matin, il a affirmé avoir voulu refroidir les échanges de mots, mettre fin aux hostilités avec le président américain parce qu'il souhaite un retour à la table des négociations et ultimement une entente commerciale avec les États-Unis. Mais du même souffle, Doug Ford a dit avoir reçu des messages d'appui de nombreux dirigeants internationaux, mais aussi de politiciens américains au cours des derniers jours. Je vous invite à l'entendre.
2: No matter if it's the governors calling or the senators or congresspeople, people in the U.S. saying, keep going, keep going. They're saying this against their own
1: president. Des sénateurs, des représentants, des élus à la Chambre des représentants qui lui ont dit de continuer à adopter ce ton-là avec le président.
0: Et Doug Ford envisage toujours la mise en place de mesures supplémentaires?
1: Mettre fin à la vente d'énergie, d'électricité, de pétrole, ce serait toujours un outil important, selon lui. La vente de potasse aussi, mais il dit ne pas pouvoir aller de l'avant seul dans tout ça, avoir besoin de l'appui de d'autres provinces. Il a d'ailleurs affirmé avoir eu une conversation productive avec la première ministre de l'Alberta et prévoir lui rendre visite dans les prochaines semaines pour discuter d'énergie et de la possibilité du pipeline Est-Ouest qui offrirait, a-t-il dit, la souveraineté énergétique au Canada.
0: Merci Catherine.
1: Au revoir.
0: Mark Carney prendra la parole devant les députés du Parlement européen le mois prochain à Strasbourg, en France. Il a accepté l'invitation que lui a lancée la présidente du Parlement, Roberta Metsola. Le premier ministre assistera aussi au discours annuel sur l'état de l'Union européenne que prononcera la présidente de la Commission européenne, Ursula von der Leyen, le 16 septembre. Ce discours fixe traditionnellement les priorités et les objectifs de l'Union pour l'année à venir. En pleine guerre commerciale avec les États-Unis, Mark Carney tente de renforcer les liens entre le Canada et l'Europe.
3: Ailleurs dans le monde.
0: Meta vient de s'entendre à l'amiable avec des dizaines d'États américains qui la poursuivaient en justice, lui reprochant d'avoir conçu Instagram et Facebook de manière à créer une dépendance chez les jeunes. L'entreprise californienne s'engage entre autres à verser plus de 16 milliards de dollars américains pour régler cette poursuite. Éric Loff est avec nous pour en parler. Éric, qu'est-ce qu'on sait de l'issue de cette cause?
4: C'est que l'accord met un terme au procès contre Meta, la maison mère de Facebook et Instagram, qui se faisait reprocher d'avoir favorisé l'addiction des mineurs à ses réseaux sociaux, d'avoir induit des consommateurs en erreur à propos de la sécurité de ses plateformes et d'avoir recueilli de manière excessive les données personnelles des enfants qui les utilisaient. Et c'est avec une certaine déception que la cofondatrice du Centre pour l'intelligence émotionnelle en ligne et docteur en communication, Emmanuel Parent, accueille la nouvelle de la fin du procès qui s'était ouvert la semaine dernière.
5: Le fait de suivre le procès aurait quand même permis une certaine sensibilisation à tous les méfaits que peuvent entraîner les réseaux sociaux lorsqu'ils sont mal utilisés. Ça aurait pu mettre la lumière sur ce qui est spécifiquement problématique chez les plateformes.
0: Alors, en plus, Éric, du versement de milliards de dollars, l'entente prévoit aussi des changements aux deux plateformes?
4: Voilà. Donc, en vertu de l'entente qui reste à être validée par une juge fédérale d'Oakland en Californie, Meta s'engage à faire des changements significatifs d'ici quelques mois là, pour les moins de 18 ans, soit leur limiter par défaut l'accès à ces applications à 2 heures par jour et suspendre cet accès entre minuit et 6 heures dans les États concernés.
0: Merci, Éric.
4: Il n'y a pas de quoi.
0: Les élus démocrates au Sénat américain exhortent le premier ministre israélien à contenir la recrudescence des violences commises par des colons en Cisjordanie occupée. Dans une lettre adressée à Benjamin Netanyahou et signée par 42 des 47 membres du groupe démocrate au Sénat, les élus dénoncent une hausse des violences meurtrières commises par des colons contre la population palestinienne. Concernant la bande de Gaza, l'armée israélienne a finalement reconnu que ses soldats ont tiré sur la voiture où la petite Inde Rajab, 5 ans, est morte il y a 2 ans. Elle était avec 6 de ses proches, personne n'a survécu. Thibault Lefebvre nous présente le témoignage de la grand-mère de Inde.
6: 2 ans après le drame, la profonde tristesse de celle qui porte le même nom que sa petite fille, Inde Rajab, est toujours la même.
7: C'est une enfant innocente. Nous aurions voulu qu'elle vive son enfance dans la dignité et la liberté.
6: L'armée israélienne a déclaré ouvrir une enquête criminelle sur le meurtre d'Inde Rajab, de sa famille et des ambulanciers qui ont essayé de la secourir. Il faudra encore attendre.

0: attendre des mois, peut-être même des années, avant d'avoir les premières conclusions.
1: Juste après leur mort, l'armée avait nié l'implication de ces soldats. Nous n'avons aucune confiance dans le système judiciaire israélien, ni en leur impartialité, car ils ont commis des crimes délibérés, non seulement à l'encontre de Hind, mais de tous les enfants de Gaza. 21 000 ont été tués. Chaque jour, l'État d'Israël assassine des enfants, bombarde les écoles et les hôpitaux. Le monde parle du cas d'Hind parce qu'il a été documenté, alors que les crimes de l'occupant se produisent tous les jours, 24 heures sur 24.
0: Lundi dernier, l'armée israélienne a tué 5 Palestiniens dans plusieurs attaques selon la défense civile de Gaza. Parmi les victimes, une fillette de 10 ans et un enfant de 4 ans.
2: C'était Thibault Lefebvre. Sur la scène musicale. Les hommages affluent depuis l'annonce de la mort de l'icône de la musique country Dolly Parton hier à l'âge de 80 ans. Céline Dion l'a décrit comme une lumière au cœur généreux, tandis que Taylor Swift, qui a elle-même fait ses débuts dans la musique country, salue une artiste éternellement généreuse dont l'héritage lui survivra. Un legs qui dépasse d'ailleurs largement la musique, comme l'explique l'autrice, compositrice, interprète country Cindy Bédard.
3: Elle croyait en son pouvoir. C'est ça qui est extraordinaire. C'est ça qui inspire autant aussi. C'est une femme entrepreneur. C'est une multi-instrumentiste. Mais elle assumait ce pouvoir-là. D'être autant sexy aussi dans un monde d'hommes sans avoir peur. Et en disant, moi, j'ai du talent. Je suis bien plus qu'une jolie blonde. C'est un des plus beaux modèles de féministe, Dolly Parton. Elle incarne absolument ça. C'est toutes les valeurs du féminisme.
2: En 6 décennies de carrière, Dolly Parton a fait paraître 65 albums et vendu plus de 100 millions de disques avec des succès comme I Will Always Love You qu'on entendait un peu plus tôt, 9 to 5, Jolene, sans oublier son célèbre duo avec Kenny Rogers pour la chanson Islands in the Stream. Voilà, c'était le volet national et international du Radio-Journal.
4: Ici Alice Burga en direct d'Edmonton, voici vos informations locales. De passage à Calgary, la ministre fédérale de l'Industrie, Mélanie Joly, a annoncé un investissement de 50 millions de dollars dans le réseau canadien d'automatisation et d'intelligence agroalimentaire, une entreprise albertaine. Cet appui vise à propulser des projets de robotisation et de prise de décision axés sur l'analyse de données dans le secteur agricole. Selon la ministre, l'objectif est de renforcer la souveraineté alimentaire tout en réduisant le coût des aliments. Le futur centre de données de Meta dans le comté de Sturgeon pourrait faire grimper la facture d'électricité des Albertains de 460 dollars par an, selon l'Institut Pembina. L'étude menée par ce groupe de réflexion sur les politiques énergétiques évalue le coût global de l'infrastructure sur le budget d'un Albertain moyen entre 2027 et 2031. Elle affirme que lorsque ces nouveaux centres de données à grande échelle se raccordent au réseau, cela exerce une pression sur le marché de l'électricité et entraîne une augmentation des coûts jusqu'à ce que de nouvelles centrales électriques soient mises en service. Si les Albertains pourraient bénéficier d'économies sur la partie transport de leurs factures, le coût supplémentaire total est estimé entre 270 et 460 dollars par an. Et enfin, à l'approche de la rentrée scolaire, l'école Killarney à Edmonton ne pourra pas fonctionner complètement à cause des dégâts provoqués par une tempête à la mi-juillet. Le toit avait notamment été endommagé et plusieurs salles de classe ne sont toujours pas utilisables. Les élèves de 8e année seront ainsi transférés à l'école Hardisty, de l'autre côté de la rivière Saskatchewan Nord. 170 élèves sont concernés par cette mesure. Voilà, c'était vos informations. Prochain rendez-vous dans une heure. Merci pour votre écoute.
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6: Rebonjour. Je vous demandais en début d'émission comment on devrait rebaptiser le lac Trump en Ontario. qui se situe en plein milieu de la province. Si le président américain continue de s'entêter à vouloir rebaptiser le lac Ontario ou le lac de l'Amérique, vous avez été plusieurs à nous suggérer des noms. Plusieurs très bons. Le lac Taco, nous dit Trice, comme dans Trump recule toujours, là, Trump always chickens out. Le lac Obama-Biden, le lac Liberté ou Souveraineté canadienne, le lac Up, comme dans Elbows Up. Mais je vous disais, on peut pas utiliser Elbow parce que le lac voisin du lac Trump, c'est le lac Elbow en Ontario, ce qui est quand même assez particulier. On a aussi quelques auditeurs qui nous ont suggéré le lac Epstein. Ça, je suis pas certain. Disons que faire une fleur à ce personnage n'est peut-être pas une très bonne idée. Je comprends les liens de Donald Trump avec Epstein, mais pas certain qu'on a envie de rebaptiser un lac à son nom. Alors voilà, plutôt amusant cette coïncidence du lac Trump en Ontario et du lac Elbow qui est tout juste à côté. Dans quelques minutes, on va parler des demandes américaines sur la langue française dans les négociations commerciales qui ont échoué entre les États-Unis et le Canada. Il y a de nouveaux détails qui émergent. Alors, on comprend mieux ce qui a été demandé et refusé. On va en discuter avec Hélène Buzetti et Marie-Michèle Sioui au Grand Angle. Puis probablement un peu avec le chef du Bloc québécois et François Blanchet qui va être avec nous vers 12h35. Puis Isabelle Richer va être avec nous également, notre collègue spécialiste du monde judiciaire, pour nous raconter le procès de l'heure aux États-Unis, celui dont tout le monde parle. Et ce n'est pas le procès des États américains contre Meta. C'est le procès de cette mère qui a tué ses 3 enfants parce qu'elle souffrait d'une psychose postpartum au moment des meurtres. Ça divise la société américaine en deux. D'un côté, vous avez ceux qui disent que ça n'a pas de bon sens. Elle a tué ses enfants, doit en subir pleinement les conséquences. C'est d'ailleurs la demande de la couronne. Et ceux qui plaident des circonstances atténuantes, notamment cette maladie rare, mais qui existe, de psychose postpartum. Il y a son mari aussi, père donc des enfants décédés, qui lui a pardonné et qui a lancé une fondation pour aider les femmes qui souffrent de dépression après la naissance des enfants. Il y a des mères qui manifestent tous les jours devant le palais de justice de Plymouth au Massachusetts. Alors, toute une histoire qu'Isabelle va nous raconter vers 12h40. Mais d'abord, la mairesse de Montréal, Soraya Martinez-Ferrada, a présenté ce matin les demandes de la métropole pour les prochaines élections générales au Québec, qui, c'est maintenant confirmé, vont être déclenchées demain avant midi. Alors, la mairesse souhaite qu'il y ait une nouvelle dynamique dans les relations entre la métropole et le gouvernement du Québec. Elle a également 3 priorités. Elle est avec moi en studio. Madame Martinez-Ferrada, bonjour.
7: Bonjour.
6: Alors, vous dites que la priorité, c'est d'abord un changement de posture de Québec envers Montréal. Qu'est-ce qui fonctionne pas aujourd'hui dans la relation entre la ville et le gouvernement?
7: Mais en fait, c'est indépendamment des gouvernements qui vont être à Québec ou même à Montréal, c'est que on comprenne la relation vraiment intrinsèque entre Montréal puis l'ensemble du Québec. Quand on dit que Montréal, c'est 55 % du PIB, c'est 40 % des emplois du Québec au complet. Là. C'est ça, la grande région métropolitaine. Fait qu'à ce moment-là, il faut que la posture soit toutes les politiques publiques qu'on prend au gouvernement du Québec. C'est quoi le chapitre Montréal? C'est quoi le réflexe Montréal? C'est pas normal que Québec a demandé, par exemple, une entente sur Maison Canada pour des habitations. Puis qu'à ce jour, je sais même pas combien d'unités de logement j'ai là-dedans.
6: Ça, c'est le programme fédéral. Donc,
7: exact.
6: On a demandé de l'argent, puis on sait pas combien Montréal va obtenir
7: exact.
6: De logement.
7: Tu sais, les premières ententes, il y était quoi? 1,9 milliard sur du logement social et abordable. Si tu dis que c'est à peu près 40 % mettons. Mais moi, j'ai pas vu d'entente signée entre Montréal puis Québec pour 40 % de l'enveloppe du 1,9 milliard. Fait que je pense qu'il doit y avoir ce réflexe Montréal. Pas parce que on veut polariser davantage les régions de Québec, mais il faut que la campagne se fasse indépendamment des comtés que tu penses gagner à Montréal ou pas, sur l'importance qu'il y a Montréal.
6: Pensez-vous qu'au Québec, c'est pas populaire de parler de Montréal, que dans bien des endroits, on a l'impression que Montréal est privilégié, donc le gouvernement du Québec ne s'en soucie pas vraiment?
7: Mais c'est pour ça qu'il faut que tous les partis politiques comprennent l'importance pour qu'on puisse aussi avoir une conversation, qui est une conversation où on rassemble les forces vives des régions et de Montréal. Vous savez, tous les agriculteurs, la plupart vont faire transiger leur biens, notamment par le port de Montréal. Le port de Montréal est le plus grand port du Québec. C'est le seul qui nous amène à tous nos ententes, entre autres, avec l'Europe. C'est important pour les agriculteurs. Donc, il faut qu'on soit capable d'avoir ces conversations où on est intimement liés. Tu sais, on parle beaucoup des tarifs des États-Unis, mm-hmm. puis à quel point l'économie des États-Unis et l'économie canadienne sont liées. Mais Montréal et les régions, c'est la même affaire. Fait qu'il faut qu'on ait une conversation où on prend autant en considération la métropole dans tout ce qu'on fait pour qu'on renforce cette métropole qui va être au bénéfice de l'ensemble du Québec et vice-versa.
6: Mais d'une élection à l'autre, il y a peu de circonscriptions qui changent de couleur à Montréal. Est-ce que vous pensez que dans le fond, les partis s'en préoccupent moins parce qu'ils n'ont pas de gain à faire?
7: Ben, exactement. Puis c'est exactement ce que j'ai dit ce matin. Le lendemain de l'élection, là, les enjeux montréalais ne peuvent pas être limités aux enjeux de la carte électorale. Le lendemain, là, 40 % des emplois du Québec sont dans la région et ça changera pas. Puis si on veut renforcer l'économie des évêques et sa prospérité, mais on doit avoir cette conversation qui est tellement liée entre Montréal et les régions. Et ça, c'est un changement de posture qui doit être fait par un gouvernement indépendamment de sa formation politique et indépendamment des relations qu'il a avec la mairesse ou le maire de Montréal. Et ça, je dois avouer que dans la dernière administration, il y avait une brisure complète entre la communication entre le gouvernement du Québec et la mairesse de Montréal. Et ça, ça peut pas arriver à nouveau, indépendamment de qui a le poste que j'occupe.
6: Avez-vous commencé à rencontrer les chefs de parti pour faire votre plaidoyer?
7: Oui, j'ai commencé à rencontrer les chefs de parti. Il m'en reste encore. Il y en a certains qui veulent peut-être attendre le déclenchement des élections. J'ai pas vu tout le monde encore.
6: OK. Vous en avez rencontré combien?
7: Deux.
6: Deux? Lesquels ont...
7: Parti libéral, Parti conservateur.
6: OK.
7: Je n'ai pas eu de nouvelles encore du Parti québécois et ni de la CAQ.
6: OK. En termes de priorité sur ce que vous souhaitez obtenir au-delà de la conversation qui soit plus fluide, qu'est-ce qui est en haut de la liste des priorités?
7: Mais l'itinérance, la crise humaine qu'on vit à Montréal. Vous savez, actuellement, Montréal en fait beaucoup. Je pense que Montréal ne peut pas se substituer au réseau de la santé. Nous avons une crise de santé publique entre les mains. Je disais ce matin, c'est pas normal que des policiers aujourd'hui sont les premiers répondants puis qu'ils vont injecter du naloxone à tout bout de champ pendant une soirée. Et j'ai demandé clairement que le Québec en fasse plus au niveau de la santé, mais surtout de prévoir que le PL 38 qui a été changé, qui a été modifié, qui va rentrer en vigueur à l'automne quelque part 2027, mais qu'on se prépare à ça. Et j'ai demandé trois centres d'urgence.
6: Juste pour que les gens comprennent, P38, là, c'est la possibilité
7: d'intervenir
6: auprès de quelqu'un qui a un problème de santé mentale pour être capable de le traiter.
7: Voilà, exact. Ouais, donc, trois mois. Mais vous comprendrez que Montréal a 50 % de l'itinérance du Québec, grosso modo. On parle de entre 5 et 6 000 personnes en situation d'itinérance, une grande partie santé mentale dépendance. Si on applique le PL 38, on va les mettre où on va leur donner ce service. On peut pas les emmener dans les hôpitaux, là.
6: Ça déborde déjà.
7: Donc, j'ai demandé qu'aujourd'hui, prévoyons les besoins qu'on va avoir d'ici un an, et ça va demander des centres de traitement de santé mentale et de dépendance. Et j'en ai demandé trois. Parce que l'équité territoriale est importante, puis on doit être capable de prévoir ce qu'on va avoir besoin, mais surtout que le gouvernement du Québec vienne nous aider dans le logement de transition, dans, en fait, les coûts qui sont actuellement déséquilibrés par rapport aux Montréalais qui, avec leurs taxes foncières, sont en train de payer pour le service de la santé qui n'est pas là. Puis c'est ça que j'ai demandé ce matin. Une meilleure prise en charge de Québec sur son rôle à lui. Moi, l'habitation, là, la brique puis le mortier, je peux le faire. Mais moi, je peux pas embaucher des intervenants psychosociaux ou de l'accompagnement social qui n'est pas ma responsabilité. Puis actuellement, mais c'est les Montréalais qui sont en train de payer pour ça.
6: J'ai une question pour vous sur les caméras d'intervention des policiers, parce que vous avez annoncé la semaine dernière que les 3500 policiers donc du service de police de la Ville de Montréal vont être graduellement équipés de ce qu'on appelle parfois des caméras corporelles, des caméras d'intervention. Je pense que ce sera un projet très surveillé par beaucoup de corps policiers à travers le Québec. Pourquoi vous avez décidé d'aller de l'avant, même si le gouvernement du Québec ne semblait pas tout à fait prêt à ce que vous alliez de l'avant?
7: Parce que à un moment donné, il faut que les choses avancent. On peut pas être une grande ville, une grande métropole, puis voir d'autres métropoles comme Toronto qui l'ont. Tu sais, à un moment donné, je pense qu'il faut accélérer le pas. Et si ça va forcer Québec d'aller plus vite, notamment sur toute la question du stockage de données, tout le soutien,
6: l'utilisation
7: devant les tribunaux, ben à un moment donné, arrange-toi là. Tu sais, je veux dire, moi, je dois avancer parce que c'est une question d'équité de traitement. Donc, le policier veut s'assurer que lui, il est en train d'enregistrer son intervention. Donc, il se protège sur la qualité de son travail. Puis, le citoyen, de l'autre côté, ben, il y a une preuve objective d'une intervention qui est nécessaire. Mais, faut aller de l'avant. Donc, moi, ce que je dis, c'est que maintenant, les opérations, les directives au niveau des opérations des policiers, le gouvernement les a changées, ce qui me permet de maintenant dire, ben parfait, moi, je lance le processus d'approvisionnement. Ça va être quelque chose qui va se faire progressivement. D'ici la fin de mon mandat, je veux que tous les policiers aient leurs caméras, les voitures. Fait que ça te donne minimalement un an pour t'organiser, pour être prêt à recevoir les preuves.
6: Pensez-vous que ça va être suffisant pour rétablir le lien de confiance? Parce qu'on sait ce qui s'est passé dans Montréal-Nord, évidemment.
7: Ça sera pas suffisant. Non. On se le dit, autant les caméras, autant tout ce qu'on fait. C'est une longue conversation qu'on va avoir à avoir dans les prochaines années. Les caméras n'est pas la solution. C'est effectivement... Et c'est une question aussi de confiance sur comment on va le faire. Donc, pour moi, c'est important de lancer le processus aujourd'hui pour que dans le moment où on va acheter ces caméras puis le faire, mais on a eu le temps de se poser les questions. Comment sont stockées les données? À quel moment on enregistre? Est-ce qu'on rassure les gens que non, le policier peut pas, tu sais, mettre on ou off sa caméra?
6: Ouais. Donc, ça prend des règles,
7: ça prend des règles, un protocole, puis ce protocole-là, mais il faut consulter, il faut s'assurer que les organismes et les gens qui sont en défense des droits sont bien au courant de ce qui s'en vient, puis ça va nous donner le temps de faire ça, mais je voulais pas attendre de faire ça pour entamer un processus d'approvisionnement qui, vous le savez, peut être des fois très long.
6: Effectivement. Soraya Martinez-Ferrada, mairesse de la ville de Montréal, merci de vous être arrêtée en studio.
7: Merci beaucoup.
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6: Bonjour à vous deux.
8: Bonjour, Alec. Bonjour.
6: On avait envie, ce midi avec vous, de tenter d'éclairer nos auditeurs sur la question de la protection de la langue française dans les discussions commerciales entre le Canada et les États-Unis. Beaucoup de choses ont été dites et écrites dans les derniers jours. Depuis, en fait, que samedi, Mark Carney a dit que ça faisait partie des points d'achoppement que de la protection du français. Il a dit que les Américains sont arrivés avec des demandes qui étaient inacceptables. Et donc, on va toujours protéger la langue française. Puis, ça faisait partie des conditions de Christine Fréchette. Elle avait dit exception culturelle, la culture québécoise, c'est non négociable. Et là, il s'est écrit toutes sortes de choses. Donald Trump a même commenté sur les réseaux sociaux. Jamieson Greer, le représentant au commerce également. Hélène, pouvez-vous nous expliquer un peu ce que vous avez compris de ce débat? Est-ce que oui ou non, on a tenté du côté américain de remettre en question soit les subventions à la culture, soit la protection de la langue française dans l'étiquetage, la découvrabilité des contenus? Qu'est-ce que vous comprenez de tout ça?
8: Ben d'abord, il y a des faits et il y a le spin politique. Alors, essayons d'établir les faits. Je vais laisser parler ensuite Marie-Michel, puis on parlera du spin. Vous avez raison, samedi matin, quand M. Carney est venu nous parler à la suite de la rupture des négociations, il a mentionné sur la culture trois choses. La découvrabilité sur les plateformes numériques, il a parlé de subventions et soutien à notre culture, et enfin, il a parlé de renseignements sur les produits canadiens qu'on a compris comme étant l'étiquetage. Et ce sont ces trois choses-là qui sont mélangées par certains et c'est qui donne une impression de contradiction entre les deux capitales. Quand on parle de la découvrabilité, bon, ben, c'est de découvrir du contenu sur les plateformes numériques telles que Netflix, etc. Et là-dessus, c'est intéressant, il y a un glissement. C'est devenu la découvrabilité est devenue une affaire de protection de la culture québécoise, de la culture francophone. Or, oui, il y a une loi québécoise, la loi 109, qui prévoit la découvrabilité, mais il y a aussi une loi fédérale qui a été adoptée, le CC11, et le CRTC a développé sa réglementation dévoilée en mai dernier, qui permet ça. Alors, ce n'est pas que de découvrir des œuvres francophones et québécoises, c'est de découvrir des œuvres d'ici, ce qui inclut aussi des œuvres canadiennes anglaises ou, par ailleurs, des œuvres autochtones. Ensuite, quand on parle soutien à notre culture, le deuxième élément de M. Carney, ça, c'est moins clair. On comprend que c'est le financement qui est attendu des joueurs numériques, encore une fois, comme les Netflix, Disney, etc., pour financer de la production d'ici. Vous savez, c'était supposé être 5 % de leurs revenus d'ici. Finalement, ça a été monté à 15 %. Et là, là-dessus, on le sait qu'Ottawa était prêt à reculer parce que en juin dernier, M. Carney a renvoyé le CRTC à sa table de dessin, dire 15 % c'est trop élevé. Il faut savoir que cette mesure-là qui existe depuis 2 ans, mais qui n'est pas appliquée parce qu'elle est contestée devant les tribunaux. Alors, il n'y a jamais d'argent qui a été envoyé par les plateformes numériques vers les médias, la production culturelle canadienne parce que c'est contesté. Et dans le cadre de cette contestation, les avocats d'Ottawa ont dit « ouais, dans le fond, on est prêt à reculer là-dessus complètement. Et donc, ce que moi je comprends, c'est que ce recul-là qu'Ottawa a probablement communiqué aux États-Unis dans le cadre des négociations a été confondu avec un recul supputé sur la découvrabilité, alors que c'est deux choses. Mmh. Et troisièmement, quand on parle d'étiquetage, eh bien ça, ce n'est pas nouveau. L'administration Biden, en 2024, estimait que c'était un irritant par rapport à la loi 96. Ça l'agaçait. L'administration Trump, même chose. Et d'ailleurs, mardi, quand M. Carney a fait quand il a fait une autre sortie publique, là, à la Davy, il a parlé d'une liste d'irritants et il a dit, chaque fois qu'on parle de cet étiquetage, le Canada dit non. Ce qui est bien la preuve que ce n'était pas propre à cette négociation et que ce n'était pas nouveau. Alors, ce sont les faits, mmh, là. Je pense que c'est important de débroussailler tout ça.
6: Oui, puis après ça, Donald Trump a dit sur son réseau social, je ne vais jamais empêcher quiconque de parler français. Non, ça, on avait compris que c'était peut-être pas ça l'objectif.
8: On va reparler du spin politique après.
6: Ouais, c'est ça. Marie-Michel, qu'est-ce que vous en pensez?
7: En fait, Hélène a éclairé ma lanterne ce matin. Merci, Hélène. Parce que moi, j'ai lu hier le papier du New York Times là, qui nous explique comment ça s'est passé pendant les négociations. Je le lisais puis je me disais, ah, je le trouve contradictoire. Parce que le texte nous disait d'entrée de jeu que le français, c'est un point de friction dans les négos. Puis ensuite, on parlait des lois qui protègent l'étiquetage, le financement des arts, de l'éducation. Puis ensuite, toujours dans la même veine, le New York Times nous disait que dans les dernières heures des négos, il y avait eu un choc, une collision au sujet des lois pour promouvoir les films, les émissions de télé. Donc là, on présumait qu'on parlait de découvrabilité. Mais ensuite, à la toute fin du texte, le New York Times écrivait « Le Canada avait accepté de revoir les lois au sujet du contenu canadien en ligne, incluant les productions, les émissions en français. » Donc, en résumé, moi, j'avais l'impression que tout le long du texte, on nous disait que c'était un irritant, puis que ça l'était jusqu'aux dernières heures, mais qu'on finissait l'article en disant que le Canada avait accepté une révision. J'avais comme un gros point d'interrogation. Et merci, Hélène, pour cette hypothèse qui est fournie. Est-ce que c'est possible, effectivement, que le New York Times ait confondu certaines lois qui protègent le français? Parce que, vous l'avez bien expliqué, là, Ottawa, la loi sur les nouvelles en ligne, la loi sur la diffusion en ligne. Merci pour le... C'est écrit d'une manière à ce qu'on se mélange vraiment pas, ouais, tu sais. et donc, il y en a une qui touche les diffuseurs comme Netflix, puis il y en a une autre qui touche les réseaux sociaux qui partagent des nouvelles, qui doivent payer les médias. Google le fait, mais on sait, Meta s'en est retiré, puis c'est pour ça que vous voyez pas de contenu venant des médias sur Facebook, sur Instagram. Et on ajoute à ça les lois québécoises, donc 96 sur l'affichage, les modes d'emploi, les garanties, etc. Tout ça doit être en français. Et la loi sur la découvrabilité, par laquelle Québec s'est, entre autres, donner le pouvoir d'établir la quantité de contenu en français sur les plateformes numériques. Donc, bref, ça amène un peu de contexte, je trouve, l'hypothèse avancée par Hélène. Là, on comprend mieux de quoi il est question. Et j'allais glisser un minimo sur le spin, puis après, je vais pouvoir repasser la parole à Hélène. Oui. Mais effectivement, est-ce que c'est possible que M. Carney ait insisté dans sa justification, son explication pour le bris des négos sur la question du français, qui en aimait un petit peu plus? Oui, ça m'apparaît possible. Et surtout, ça aurait pu être très utile pour lui. Regardez le Angus Reid qui est sorti hier ou avant-hier. 85% des Québécois l'appuient dans sa décision de ne pas continuer les discussions. Donc, ça peut être intéressant politiquement pour lui d'ajouter le français à la liste des doléances parce qu'on sait que ça en faisait partie. Mais on commence pas mal à comprendre que ce qui a vraiment fait en sorte que les négos ont été rompus, c'est l'automobile et c'est pas nécessairement le français.
6: Intéressant, Hélène.
8: 100% d'accord avec Marie-Michel là-dessus. C'est clair que M. Carney a insisté sur l'aspect culturel parce que ça lui permet de remettre de l'avant son discours patriotique sur la souveraineté, oui. Et ça le fait en prime, bien voir au Québec, là où il est déjà très populaire. Et il faut quand même pas oublier que lundi, il y a une petite partielle. On l'a oublié, hein, mais
7: il est tellement populaire que sur les affiches à Chicoutimi, c'est le visage de Mark Carney qui est là, quand même.
8: Ben ça, on n'a pas vu ça souvent. Là, le premier ministre du Canada qui est sur une pancarte électorale au Québec.
6: À Chicoutimi-le-Fjord, en plus.
8: Ben oui, bastion bleu, s'il n'y en a pas un. Alors, pour Carney, c'est dans son avantage de le faire. à sa décharge, il faut quand même dire que dans sa longue présentation de samedi, il n'a pas parlé que de ça. Il a d'abord parlé des autres enjeux. Là, mais oui, c'est un intérêt. Pour Christine Ferrichette, d'ailleurs, c'est de Québec qui est sorti la première information sur l'étiquetage. Parce qu'au début, le mot étiquetage n'avait pas été utilisé par l'équipe Carney. C'est de Québec que c'est venu. Ben, il faut comprendre que là aussi, on a tout intérêt à dire, voyez, le français a fait dérailler un accord. Donc, ça donne du poids au Québec et par la bande, évidemment, à celle qui le dirige, Madame Fréchette. Et

0: contre les autres, en ne touchant presque pas, par exemple, l'Alberta et la Saskatchewan avec sa nouvelle salve de tarifs et en visant d'autres provinces en particulier. Alors, ça lui permet comme ça d'attiser les divisions, peut-être mousser les mouvements souverainistes. Et il est un peu comme un dirigeant russe qui essaye de juste faire éclater les sociétés occidentales.
1: Intéressant. Marie-Michel, c'est vrai que pour Christine Fréchette, c'est mieux de partir en campagne en disant l'exception culturelle, la culture québécoise, c'était non négociable, que de dire, bon, mais les négociations ont échoué sur une question de tarifs. C'est plus émotif.
2: C'est sûr. Oui. C'est sûr. Puis, je vais répondre à cette question-là pour donner un peu de perspective, là, mais juste par rapport à ce que vient de dire Hélène. Jameson Gray aussi nous dit qu'il aime beaucoup le français, il a appris le français, etc. Reste que dans la négociation, le côté qui prend, c'est pas celui de la protection du français, non. C'est celui des entreprises américaines comme Netflix. Donc il y a quand même un certain nombre dans ses priorités.
1: Oui, pour eux là, remettre en question l'idée que les plateformes puissent contrôler entièrement ce qu'ils proposent, donc d'avoir par exemple un rail avec des émissions québécoises ou francophones dans Netflix obligatoire, pour eux c'est une atteinte à la liberté des plateformes. Il l'a dit carrément. Donc, c'est ça qui défend Jameson Greer, là.
2: Puis, là où je voulais donner un petit peu de perspective, c'est que Québec et Ottawa marchent pas nécessairement main dans la main dans ce dossier-là, hein, face aux plateformes américaines, à la présence du contenu en français. Quand Québec a décidé de légiférer avec le projet de loi 109, là, donc pour que les interfaces des plateformes soient en français, que le contenu en français se trouve facilement, comme vous le décrivez, mais le ministre de la Culture, Mathieu Lacombe, il l'a dit en entrevue cette semaine, Ottawa a dit vous jouez dans nos plateformes, hein. C'est pas dans vos compétences, la radiodiffusion, les télécommunications. Et ce sujet-là pourrait ressortir dans les négos avec les Américains. Et Québec a choisi de le faire, entre autres, en se disant, c'est parce que notre seul allié là-dessus à Ottawa, c'est le Bloc. Parce que le Parti conservateur s'oppose à l'encadrement des plateformes. Et en fait, la récente histoire nous a montré que le Parti libéral du Canada a lui-même fini par mettre sur pause sa propre loi, hein, en renonçant à imposer une contribution aux grands diffuseurs pour financer le contenu canadien. Donc, Québec avait beau se faire dire par Ottawa, touchez pas à ça. Le fait est qu'il s'est retrouvé seul à légiférer et en ce moment à travailler sur des règlements, là. Pas seul à légiférer, parce qu'Ottawa a légiféré, mais plutôt à aller vers une application d'une loi pour déterminer, entre autres, quelle part du revenu des plateformes devrait être en français. Et quand Ottawa a reculé sur ce qu'on a appelé la taxe Netflix, l'argument qui nous a été servi, ça a été celui de l'abordabilité. Hein? Vous en souvenez?
1: Oui.
2: On nous disait, les Canadiens... En même temps, par contre, c'est ça, on nous disait, les Canadiens, vous allez payer 600 millions pour soutenir l'audiovisuel au Canada. Et ce sera donc pas les Netflix, Disney ou Amazon qui le feront. Oui, encore une fois... On présume, mais comme le disait Hélène hier, est-ce que c'est possible que M. Carney n'ait pas tenu à cette mesure-là tant que ça? Est-ce que ça se peut que ce choix-là ait été fait non pas pour l'abordabilité, mais pour enlever un irritant à la table de négociation avec les Américains qui voient la culture, comme le dit M. Lacombe, comme un bien économique? Et si c'est le cas, pourquoi on ramène pas cette contribution-là maintenant que les négociations sont rompues? D'autant que, je vais juste ajouter un mini détail, le Big Tech là, a l'oreille du président. Donc, ça pourrait être intéressant d'aller frapper les lobbies qui sont proches de M. Trump et qui pourraient lui dire assez vite, ça marche pas.
0: Mais là-dessus, c'est quand même intéressant, Marie-Michel, parce que l'argument donné par le gouvernement fédéral pour abandonner la taxe Netflix, entre guillemets, il variait selon qui parlait. Effectivement, M. Carney a dit que c'était une question d'abordabilité, mais le ministre responsable du patrimoine, Mark Miller, lui, a eu un argument complètement pragmatique en disant, non, mais soyons honnêtes, dans les faits, c'est contesté devant les tribunaux à 5 % déjà. Et donc, le CRTC voulait monter ça à 15 %. Il dit, ben ça sert à rien de tripler zéro. 3 fois 0, ça fait encore 0. Alors, on sent que tout le monde ne voit pas les choses d'un même œil à Ottawa. Mais moi, je suis assez d'accord que M. Carney, on sent qu'il ne croit pas beaucoup à ce genre de mesures parce qu'il avait aussi abandonné là, la taxe sur les services numériques en général. Alors, on sent qu'il a moins d'intérêt pour cette avenue-là.
1: D'ailleurs, j'ai posé la question à Mélanie Joly hier en entrevue en disant, pourquoi vous ramenez pas la taxe sur les services numériques ou la contribution des grandes plateformes à la culture canadienne maintenant que vous aviez tenté d'amadouer les Américains puis ça fonctionne pas? Elle a dit, j'ai plusieurs cartes dans mon jeu, je ne peux pas dévoiler lesquelles, j'ai mon opinion là-dessus. En voulant dire, c'est pas pour tout de suite, mais c'est pas exclu.

0: Mais on verra effectivement si effectivement ça pourrait revenir.
1: Elle a déjà été brûlée par Netflix, Madame Jolie, quand
0: oui,
1: même.
0: Oui, non, c'est pour ça que c'est un dossier qu'elle apprécie particulièrement. Hélène Musetti, Marie-Michel Sioui, merci. On se reparle demain. Nous serons alors en pleine campagne électorale.
1: Oui.
0: Alors, à demain.
1: Bon, c'est
2: à
1: pas
2: demain.
1: Encore.
2: Oh, oui, au revoir.
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0: On va parler d'ailleurs de cette guerre commerciale qui se prend de l'ampleur entre le Canada et les États-Unis. Les contre-tarifs canadiens ont été annoncés hier, donc 28 milliards de dollars canadiens qui visent à appliquer des droits de douane de 15, 25 ou 50 sur une liste de plus de 700 produits américains. Enveloppe également de 7,5 milliards de dollars pour accompagner les entreprises touchées et les travailleurs qui pourraient perdre leurs emplois. Je rappelle qu'au Québec, avec l'Ontario, là, mais au Québec, Ontario, Colombie-Britannique, celles sont les trois provinces les plus durement touché par ces nouveaux tarifs américains de 50 %. Et François Blanchet, chef du Bloc québécois, est avec nous au bout du fil. Monsieur Blanchet, bonjour.
4: Bien, bonjour.
0: Alors, est-ce que vous êtes d'accord avec l'idée de cette réponse tarifaire dollar pour dollar annoncée hier par le gouvernement?
4: Je pense que le dollar pour dollar tient davantage du slogan qu'autre chose. Je suis d'accord avec une réponse tarifaire sévère qui pouvait très bien être dollar pour dollar. J'avais par contre comme condition à l'appui à ça qu'on cible des produits pour lesquels les consommateurs ont des alternatives fabriquées sur le marché québécois ou sur le marché canadien ou même n'importe où dans le monde, mais surtout pas aux États-Unis. De telle sorte que si c'est des produits pour lesquels il y a des alternatives, à part une légère influence du simple principe de l'offre et de la demande, il y aurait très peu d'effets inflationnistes. On observe que là, il y a dans les choix, il faudra décortiquer les 700, mais dans les choix du premier ministre, il y a des exemples des pièces. Ben, une pièce qui est en aluminium, traverse les États-Unis, revient ici. Ben là, va se retrouver tarifée deux fois. Donc là, ça va devenir quelque chose d'un peu plus complexe en termes d'inflation. Ça, c'est pas idéal. L'autre élément qui me préoccupe, c'est que la démarche qui a été mise en place devait être faite pour amener des revenus. Il faut que les tarifs qui sont imposés aux Américains, qui sont un revenu que le gouvernement canadien n'aura pas à rembourser, ben il faut que ces tarifs-là servent à soutenir les entreprises. Or, pourquoi est-ce que si on a un revenu qui n'est pas remboursable, on va faire surtout des prêts aux entreprises? Et là, le gouvernement va se trouver quasiment à générer un profit à partir de ça. Les entreprises d'un peu partout, dans tous les parcs industriels du Québec, sont déjà gravement endettées. Ça remonte à la pandémie, à la limite. Donc, c'est évidemment problématique de les endetter davantage.
0: Vous êtes présentement à la baie, au Saguenay, une région quand même très exposé à cette guerre commerciale. Là, il y a, dans le coin du Saguenay-Lac-Saint-Jean, il y a la forêt, il y a bien sûr l'aluminium, gestion de l'offre en agriculture. Qu'est-ce qu'on vous dit sur le terrain?
4: En fait, le terrain est très inquiet. Non seulement le Québec est la province canadienne qui subit le plus sévèrement les tarifs et les nouveaux tarifs depuis le début de la crise d'ailleurs, mais le Saguenay-Lac-Saint-Jean, avec l'aluminium, avec la gestion de l'offre, avec la forêt, est dans une situation qui est très, très, très fragile. Et Saguenay est une ville très, très culturelle aussi. Donc, j'entendais la fin de votre échange précédent.
0: Oui.
4: Le français et la culture et le financement de la culture. Et d'ailleurs, j'entends avec plaisir que vous savez, au début, le gouvernement fait des annonces, puis au début, ben c'est normal, on relaie les annonces qui sont faites, et dans les jours qui suivent, on commence à mettre les affaires en perspective un peu, ben, à dire, est-ce que c'est vrai, jusqu'à quel point c'est exact, comment ça s'est passé vraiment à Washington? Au moins, j'ai obtenu, dans une conversation avec le premier ministre hier, qu'on allait avoir, vraisemblablement, avec M. Miller, une conversation sur le financement de la culture entre le Bloc québécois et le gouvernement, dès la rentrée parlementaire. Il y a un écart encore. Moi, je pense que, dans la pratique qui existe au Canada depuis longtemps, les grandes entreprises, qui souvent sont plus riches que des pays complets, doivent payer une partie de la création et de la production de télévision, de cinéma ou des médias dans les régions du Québec. Et le premier ministre est davantage d'une école de pensée qui dit non, c'est l'État, à partir de l'argent des contribuables, qui va le faire, quitte à ce que ce soit davantage. Il y aura une grosse conversation à avoir. Bon, moi, je suis content de ça, comme je suis content que le premier ministre soit un peu réengagé, là, c'était pas béton, mais quand même un peu réengagé, où dit qu'il souhaitait que la gestion de l'offre, même selon ce qui a été discuté récemment, ne revienne pas sur la table d'éventuelles négociations.
0: Est-ce que vous souhaitez que le Parlement fédéral soit convoqué plus tôt? Parce que je pense que ça reprend dans la troisième semaine de septembre seulement. Est-ce que vous souhaiteriez qu'il y ait un débat à la Chambre des communes? Les conservateurs proposent, par exemple, qu'on dépose les textes de l'entente qui a échoué. Vous, vous en êtes où là-dessus?
4: Il y a plusieurs éléments là-dedans. Lorsqu'il allait y avoir une entente, il me semblait essentiel que l'entente soit présentée au Parlement pour en débattre puis l'appuyer ou ne pas l'appuyer sur le principe. Là, on est dans une situation où il n'y a pas d'entente. Donc, c'est moins impératif, mais c'est pas impertinent pour autant que le premier ministre soit transparent à l'endroit du Parlement puis dise « voici ce qu'on avait négocié ». Le problème, c'est que dans ce qui nous a été dit au retour de Washington, j'ai l'impression qu'il y a beaucoup de choses qui ne sont pas vraies. Et le New York Times a mis le premier ministre dans une position éminemment embarrassante hier.
0: Donc, est-ce qu'on reconvoque plus tôt le Parlement? Est-ce que ça, c'est une avenue qui vous paraît intéressante?
4: Je suis ouvert à ça. Je n'en fais pas un impératif comme ça aurait été le cas s'il y avait eu une entente. Mais le premier ministre, ça faisait aussi partie de notre conversation d'hier, a mis la nécessité d'avoir davantage de consensus entre les régions canadiennes et le Québec pour avoir une position de force dans une éventuelle négociation et aussi de parler davantage aux chefs des autres formations politiques pour être capable d'arriver un jour à Washington et de dire, regardez, je parle vraiment pour l'ensemble du Canada. Puis si vous lisez le journal canadien, bien, vous n'aurez pas un ensemble de divisions puis de crêpage de chignons. Dans un conflit comme on vit maintenant, c'est très dur à faire, mais il y a Doug Ford qui est en chicane avec Daniel Smith, qui est en chicane avec Donald Trump, qui puis après c'est une élection qui commence au Québec. Puis il y a énormément d'intensité. Moi, je suis assez vieux pour me dire que il faut d'abord laisser le jeu se calmer. Tout le monde doit se calmer. Les gros mots doivent cesser. Oui, il y aura une reprise éventuelle de négociations. Il y aura un affaiblissement de la position de Donald Trump. Il doit y avoir un consensus qui se crée sur ce qu'on doit développer ou pas. Et nous, on continue à collaborer, mais on a des conditions parce que ce qui a été annoncé hier ne compte pas tout. Mais la subvention salariale a été créée par l'assurance-emploi. C'était une demande qu'on avait faite. Il y a des affaires qu'on a quand même gagnées. Mais il va falloir construire d'abord en protégeant nos entreprises, en leur permettant de développer des marchés, en travaillant sur la productivité, en transformant sur le territoire national nos propres ressources pour ne pas exporter la valeur ajoutée, pour créer des produits qui auront leur propre marché d'exportation, qui auront plus de chances d'être de nouveaux marchés d'exportation. Il y a toute une réflexion à faire. Calmement, on a les revenus des contre-tarifs pour traverser la crise et peut-être même attendre que Donald Trump devienne une forme de lame duck, comme ils disent aux États-Unis, où il aura plus de pouvoir et le rapport de force sera meilleur. Ouais.
0: À quel point, François Blanchet, vous allez vous impliquer dans la campagne québécoise qui va commencer demain?
4: À la hauteur où je serai demandé pour le faire, j'ai déjà pas mal de gens. Vous savez, dans les candidats du Parti québécois, il y en a que je connais depuis très, très, très longtemps. J'ai des vieux amis là-dedans qui me disent « Hey, vas-tu venir? Vas-tu venir? » C'est clair, ça n'a aucun problème. Je vais être là, je suis là pour faire élire des députés souverainistes à l'Assemblée nationale du Québec. Après ça, à l'échelle nationale, je verrai ce qui me sera demandé. Mais je suis très, très ouvert, avec comme seule restriction, bien sûr, ma disponibilité, le Parlement fédéral, ce genre d'enjeu-là. Mais je suis très ouvert à aider mes amis souverainistes pour que le Parlement québécois soit souverainiste.
0: Et François Blanchet, chef du Bloc québécois, merci d'avoir été avec nous.
4: Toujours un plaisir.

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1: On va maintenant se pencher sur une affaire judiciaire hautement médiatisée aux États-Unis, le procès de Lindsay Clancy, une mère du Massachusetts accusée du meurtre de ses trois enfants, c'était en 2023, mais qui plaide la psychose postpartum. C'est une analyse de son téléphone présentée au procès qui dure depuis 5 semaines, qui a montré d'ailleurs qu'elle avait fait des recherches sur des hallucinations et les effets secondaires de drogues qui lui avaient été prescrites. Son procès se déroule dans un contexte très émotif, fait l'objet de discussions assez âpres sur les réseaux sociaux aux États-Unis, si bien que la femme de 36 ans est perçue par certains comme le symbole des lacunes en matière de soins de santé mentale pour les femmes. Pour mieux comprendre ce procès qui se déroule à Plymouth et qui devrait se conclure dans les prochains jours, j'ai avec moi la journaliste judiciaire Isabelle Richer. Bonjour Isabelle.
2: Bonjour Alec.
1: Alors Isabelle, vous avez suivi cette histoire, ce procès très émotif qui divise vraiment là, en deux la population américaine, là, ceux qui sont résolument plutôt favorables à ce qu'il y ait des mesures atténuantes étant donné la psychose de la femme, et d'autres disent, ben non, elle doit payer le plein prix de ce qu'elle a fait. Qu'est-ce qui ressort des différents témoignages?
2: Oui, c'est intéressant. Vous dites, vous avez suivi le procès. J'ai pu le suivre parce qu'il est diffusé en direct, figurez-vous. Alors, ça a quand même un certain nombre d'avantages. Mmh. Et évidemment, comme dans tous les procès, vous le savez, la poursuite doit faire la démonstration, doit faire la preuve que c'est

0: survenus, ces trois meurtres prémédités, selon la thèse de la poursuite. Alors, c'est pas la question de savoir qui a tué les trois enfants de 5 ans, 3 ans et 8 mois, mais de comprendre l'état mental de la dame. On y reviendra. Alors, la poursuite a fait entendre des témoins qui ont vu la scène, ben, qui ont découvert les enfants, des experts notamment qui ont analysé son téléphone, comme vous le disiez. La défense, de son côté, a fait témoigner une flopée de témoins, c'est-à-dire le mari de Mme Clancy, qui croit qu'elle est effectivement malade, qu'elle souffre de troubles mentaux, sa famille, sa belle-famille, ses amis, tous ses proches sont pour sa défense, croient la thèse de la défense. Mais évidemment, ce sera une bataille d'experts, on va en parler bien sûr. Mmh. Pour la poursuite, c'est planifié, c'est prémédité. Elle avait envoyé son mari faire des courses. Pour la défense, évidemment, c'est elle souffrait d'une psychose grave. D'ailleurs, elle a fait une tentative de suicide à la suite du meurtre de ses trois enfants. Ça l'a rendue paraplégique. Elle est en salle d'audience en fauteuil roulant.
1: L'état mental de l'accusé est en cause, donc évidemment ici. Alors, quels sont les arguments mis de l'avant du côté de la défense comme de la poursuite?
0: Bon, alors, c'est la défense qui fait cette défense-là de troubles mentaux. Donc, c'est la défense qui commence, si on peut dire, à faire entendre ses témoins. On plaide comme ici, ça n'a sûrement pas la même dénomination, mais la non-responsabilité criminelle. Donc, une perte de contact avec la réalité. Hein, quand on dit on ne fait plus la différence entre le bien et le mal, on dit qu'elle souffrait d'une grave psychose postpartum, aussi d'une surmédication. Parce que oui, elle avait des troubles mentaux. Je pense que tout le monde le reconnaît. Je pense que c'est sur le diagnostic qu'on ne s'entend pas. Alors, elle essayait de se traiter. Elle voyait des experts. Elle voyait des psychiatres. Elle prenait des médicaments. Elle a changé de médicaments. On essayait de lui donner les meilleurs. En a-t-elle trop pris? Est-ce que c'est ça qui a induit son problème? Enfin, son passage à l'acte. Ça, c'est la thèse de la défense. Grave psychose et surmédication. La poursuite, évidemment, a répliqué, a appelé ses experts. Ils sont tous aussi compétents les uns que les autres. C'est bien ça le drame dans une bataille d'experts. On se demande lesquels sont les plus crédibles et c'est ça le travail ingrat ou enfin le travail du jury, c'est de soupeser avec les interrogatoires et les contre-interrogatoires. Alors oui, les experts de la couronne, mais non, de la poursuite, conviennent qu'elle avait des troubles mentaux, c'est indéniable, mais pour eux, elle n'était pas psychotique, elle présentait plutôt un épisode de dépression majeure, et le dernier expert de la poursuite, là, Dr Satoff, il a souligné qu'elle n'a jamais rapporté à tous les médecins qu'elle a vus avoir entendu des voix, sauf le jour du meurtre, et que ces voix ont commodément cessé après les meurtres. Alors, à son avis, ce n'est pas compatible avec une psychose et c'est ce qu'on appelle un suicide élargi. C'est-à-dire quand quelqu'un est tellement désespéré qu'il ne voit pas comment il va s'en sortir, il veut se suicider et amener ses enfants avec lui. On a déjà vu ça dans d'autres cas ici.
1: Vous parlez de cette armée d'experts appuyés à la barre, autant par la défense que par la poursuite. C'est pas simple de statuer sur l'intention d'une personne qui était dans un état psychologique fortement perturbé.
0: C'est l'affaire la plus difficile parce que quand les deux parties s'entendent, et on l'a déjà vu dans des cas, je vais vous en donner, ben, Pierre-Ny Saint-Amand, a-t-on besoin de le rappeler, cet homme qui a foncé dans la garderie à Laval. Alors, lui, Pierre-Ny Saint-Amand, les deux parties l'ont fait expertiser. Alors, il s'est soumis à des expertises par divers psychiatres et les deux parties en arrivaient à la même conclusion. Donc là, il n'y a pas de débat et tout le monde convient qu'il était en psychose. Dans le cas où il y a des troubles mentaux, mais les deux parties ne s'entendent pas et les expertises disent pas tout à fait la même chose, ben c'est là où il y a un débat à la cour. Alors effectivement, c'est ce qui est le plus compliqué et on a en tête plusieurs exemples. Si je vous dis Luca Rocco Magnotta, personne va se dire oui, c'est vrai, il était saint d'esprit, il a assassiné quelqu'un, il l'a découpé, il a envoyé des parties de son corps par la poste. On sait bien qu'il allait pas bien là, mais il faisait encore la distinction entre le bien et le mal. La preuve, c'est qu'il a caché son crime, il s'est enfui, il a essayé de fuir la justice. Guy Turcotte, il était en dépression majeure. Alors, personne dit qu'il allait très bien, mais on avait des avis contraires. Alors, effectivement, faire la lumière là-dessus, ça appartient au jury et c'est extrêmement difficile.
1: Vous disiez tout à l'heure, il est diffusé en direct, ce procès-là, ce qui fait qu'il y a des gens qui commentent.
0: Absolument.
1: Ça divise la société américaine. Il y a des femmes qui manifestent devant le palais de justice de Plymouth à chaque matin. Est-ce que ça pourrait influencer le jury? Je veux dire, ça se discute même dans certains balados aux États-Unis.
0: Oui, c'est assez différent, les façons de fonctionner là-bas.
1: Ah oui, c'est complètement
0: différent. Complètement. Alors, j'ignore si ça peut influencer, mais oui, c'est extrêmement discuté. Ça me fait beaucoup penser ici au cas de Gilbert Rozon, où il y avait des armées de femmes qui attendaient l'accusé. Mais il n'était pas accusé au criminel, on se comprend, là, dans son dernier procès civil. Est-ce que ça influence les juges, les jurés? C'est difficile à dire. Tous les avocats de défense vous diront oui, c'est terrible. Mais en même temps, la justice est publique. Alors qu'ils y soient ou pas, de toute façon, il y aurait des reportages. Je ne sais pas quel effet ça aura, mais il y a des gens qui prennent résolument la part de Mme Clancy. Et il y en a d'autres qui disent, elle a tué ses trois enfants. C'est une meurtrière d'enfants. Comment pouvez-vous la soutenir?
1: Voilà, donc alors, c'est très divisif, effectivement.
0: En effet.
1: Isabelle Richer, merci pour le résumé. C'est bien apprécié.
0: Je vous en prie.
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1: On termine l'émission en se rendant dans le Nord, le très grand Nord. Une équipe de scientifiques est présentement en direction de l'Arctique pour une mission d'observation de plusieurs mois dans des conditions extrêmes, dans le froid, bien sûr, mais aussi dans l'obscurité la plus totale. Et ils ne savent pas quand ils vont revenir. Ils seront à bord de la station de recherche polaire Tara, directement greffée dans la banquise, à bord d'un bateau de forme ovale, presque rond, spécialement conçu pour affronter des conditions extrêmes. Ils vont mener des recherches sur la biologie et la pollution dans l'Arctique, entre autres. Et à bord de cette mission, il y a le biologiste et chercheur au Marine Institute de l'Université Mémoriale de Saint-Jean-de-Terre-Neuve, Maxime Geoffroy. Il a accepté notre invitation, même s'il est présentement dans la mer de Barents, en direction de l'Arctique. Monsieur Geoffroy, bonjour.
3: Bonjour.
1: Alors, vous êtes en direction de l'Arctique, en mer depuis quelques jours au nord de la Scandinavie. Comment ça se passe jusqu'à maintenant?
3: Jusqu'à présent, c'est assez calme. On a été chanceux pour les conditions météorologiques. L'ambiance à bord est très bonne. Tous très contents d'être enfin en route vers le début de l'aventure après toutes ces années de préparation.
1: Oui, parce que ça fait quand même longtemps que vous préparez cette mission-là.
3: Oui, c'est des missions de longue haleine. Et puis, il n'y a pas de pensée magique avec des missions comme ça. Il faut vraiment être bien préparé. Dans mon cas, ça fait plus de 4 ans que je fais partie de l'équipe et que j'ai commencé à y travailler à ce projet. Et puis, au cours des 2 dernières années, ça s'est vraiment accéléré. Là, puis, c'est devenu de plus en plus concret aussi.
1: Expliquez-nous en quoi consiste votre mission exactement.
3: Donc, c'est une mission qui est vraiment de recherche, qui nous permettra d'étudier l'environnement et comment l'environnement change avec les effets des changements climatiques, mais aussi comment ces changements-là ont un impact sur la biodiversité, sur la biologie, sur la pollution, l'adaptation des organismes aux conditions extrêmes de l'Arctique, et puis tout ça dans un contexte vraiment de comprendre l'écosystème comme un tout. Donc, on regarde autant des données d'atmosphère que de glace de mer, que d'océan, aussi avec un grand focus sur la microbiologie, les micro-organismes qui vivent dans chacun de ces habitats-là.
1: Vous allez vous laisser emprisonner par la glace pour dériver dans l'Arctique. Comment concrètement ça fonctionne, le bateau dans lequel vous allez vous installer?
3: C'est ça. Un des gros aspects du programme de recherche, c'est vraiment d'étudier les changements d'un cycle à l'autre. On sait qu'en Arctique, il y a une période de nuit polaire, une période de soleil de minuit. Donc, on va passer de 24 heures de lumière à 24 heures de noirceur. Nous, les 8 premiers mois de la mission, on va être vraiment dans le noir. Donc, il faut imaginer, c'est un navire qui est, comme vous l'avez mentionné, qui est ovale, presque rond, avec une géode au-dessus, avec des grandes fenêtres qui nous permettent de tirer le maximum de lumière de ce du peu qu'il y a. Et puis, c'est vraiment un programme de recherche complet. Donc, on est 6 scientifiques à bord, épaulés par 6 membres d'équipage qui ont à réaliser plus de 220 protocoles provenant de 80 chercheurs dans 30 institutions internationales, 13 pays. Donc, l'idée, c'est vraiment d'accomplir chacun de ces protocoles-là pour recueillir les données. On n'a fait pas beaucoup d'analyses à bord parce qu'on a des capacités réduites. Par contre, l'idée, c'est de vraiment ramener nos échantillons, les données qu'on a récoltées, pour qu'ils supportent les programmes de recherche de tout ce monde-là.
1: Comment on se prépare à passer 8 mois dans l'obscurité presque totale? Est-ce que vous faites une préparation similaire à celle des astronautes?
3: Oui, beaucoup d'analogies qui peuvent être faites. Dans notre cas, c'était vraiment, ça commence avec la préparation. Donc, l'équipe a été sélectionnée, triée sur le volet. C'est des gens qui ont tous beaucoup d'expérience en Arctique. Certains ont fait certains hivernages en Antarctique, par exemple. On a ensuite eu des évaluations physiques et psychologiques pour s'assurer que, malgré qu'on soit complémentaire, mais qu'on soit aussi capable de passer au travers de, dans notre cas,

0: la première partie de la dérive va être 8 mois avant qu'on soit relevé par une autre équipe après la période de nuit. Donc, on doit être capable de passer à travers cette période-là autant de manière physique que psychologique. Et puis, on a aussi eu des séminaires avec des psychologues et des médecins qui sont spécialisés dans les conditions extrêmes pour apprendre à régler nos potentiels de conflit, comment est-ce que réussir à régler des problèmes qu'il pourrait y avoir à bord, autant au niveau conflictuel que personnel, et puis aussi même physique, comment on va réagir à la noirceur et puis à l'isolement. Et puis, on a aussi des formations de groupe, un peu comme les astronautes font. Donc, on est parti une semaine ensemble en ski, camping pour apprendre à fonctionner en équipe.
1: On dit que vous serez parti le 15 à 18 mois, mais que vous ne savez pas quand vous allez revenir, que tout va dépendre des courants. Comment ça? Donc, vous partez sans trop savoir quand vous allez revenir?
0: En fait, ce qui arrive, c'est que nous, présentement, on fait le passage du nord-est. On va s'englacer dans le pack de glace qui reste dans le haut Arctique, près du pôle Nord. Et puis, on sait que dans la région où on va y être, il y a la dérive transversale. Voilà, un courant qui crée un peu une rivière de glace aux plus hautes latitudes de notre planète. Et à partir du moment où on est englacé, on n'a plus le contrôle sur la plateforme. Donc, c'est vraiment la glace qui décide où on va et puis combien de temps on va être là avant qu'on soit expulsé de l'autre côté de l'Arctique. On sait avec les modèles de nos jours que ça prend à peu près de 15 à 18 mois. Nous, on sait qu'on va être là pour les 8 premiers mois de cette période-là. On n'a pas notre date exacte de retour. Ça va dépendre exactement où on est et puis la logistique à ce moment-là. Nous, on s'attend à sortir autour du mois d'avril 2027. Par contre, le bateau va rester là. On va être relayé par une autre équipe. Et puis, ces équipes-là vont se relayer à tous les 3 mois après notre 8 mois initial. Et mais on ne sait pas pour combien il va y avoir de rotation parce que c'est encore là, c'est la glace qui décide le moment où la plateforme va sortir de la glace.
1: Vous avez déjà effectué une expédition en kayak double à travers le passage du Nord-Ouest, donc visiblement vous aimez les conditions froides et extrêmes. Bon, cette mission-là que vous allez commencer, vous allez être plus isolé que jamais. Comment vous vous sentez là mentalement à l'approche de cette mission-là?
0: Ben, il y a un mélange d'excitation, d'anticipation, un peu de nervosité aussi. On sait qu'on est très bien préparé. Par contre, on s'est préparé le plus qu'on pouvait. On a aussi beaucoup de plans A, B, C, D, E, mais savoir exactement comment ça va se passer. Il reste beaucoup d'inconnus. Donc, il y a un côté d'excitation et puis on a bien hâte d'être englacé à notre point de début de la dérive. On prévoit y arriver autour du 7 septembre. Donc, il nous reste encore quelques jours de navigation avant d'y être pour de bon.
1: Bon début de mission, Maxime Geoffroy. Ça fait un plaisir de vous parler.
0: Merci de votre intérêt. Au revoir.
1: Merci, au revoir. Je rappelle que vous êtes biologiste, chercheur au Marine Institute à l'Université Mémorial à Saint-Jean de Terre-Neuve. Et je prends quelques secondes pour vous dire que vendredi, nous allons recevoir Benoît Charrette de l'annuel de l'automobile pour répondre à vos questions sur l'industrie de l'auto. Elle sort aujourd'hui son guide. Il parle des nouvelles tendances, bien sûr, des choses à savoir. Et depuis quelques années, on le reçoit comme ça. On profite de l'occasion pour répondre à vos questions. Ce sera encore le cas ce vendredi. Alors, n'hésitez pas à nous écrire par courriel midiinfo@radiocanada.ca ou via la bulle de conversation. Vous cliquez sur le phylactère à côté de ma photo. Toutes les questions sont bonnes. Des questions plus générales sur l'industrie, les voitures et les choix à faire, le litige avec les États-Unis qui touche aussi beaucoup l'industrie automobile. Alors, il sera avec nous, Benoît Charrette, vers 12h40, vendredi. Écrivez-nous. Moi, je vous retrouve demain pour une édition un peu spéciale de Midi Info, déclenchement de la campagne électorale. Donc, on se retrouve demain, 11h30, Maritime, 12h30. Bonne fin de journée.
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1: Bon après-midi, mesdames et messieurs. Ici Jean-Marie Ambayamba. Voici le bulletin d'information d'ici Radio-Canada Première. La ministre fédérale de l'Industrie refuse de dire si le pétrole et le gaz de l'Alberta serviront de moyens de pression dans la guerre commerciale contre les États-Unis. Interrogée sur cette éventuelle

0: L'actualité, Mélanie Joly, qui est de passage à Calgary, a indiqué qu'Ottawa ne négocie pas sur la place publique. Elle a néanmoins souligné que le Canada est en position de force et va aider les entreprises en cas de tempête économique. Après la rupture de leur discussion avec le Canada la semaine dernière, les États-Unis ont imposé de nouveaux tarifs douaniers sur des produits canadiens. Le Canada a répondu avec des contre-tarifs qui entreront en vigueur le 8 septembre. La première ministre de l'Alberta, Danielle Smith, exclut le pétrole et le gaz du bras de fer entre les deux pays. Elle reviendra sur cette question cet après-midi à Grande Prairie. Le collège polytechnique du village de Fairview, à 550 km au nord-ouest d'Edmonton, va revivre. Après avoir mis fin à ses programmes cet été, le Northwestern Polytechnic entamera son nouveau chapitre sous le nom de Northern Lakes College. Dès le mois de septembre, des étudiants y suivront des cours de métier et en soins de santé avec des options en ligne. Les résidents de Fairview ont célébré cette résurrection mardi en présence de la première ministre Danielle Smith. Le collège, qui appartient au gouvernement albertain, fera une transition pour passer sous le contrôle de l'organisme à but non lucratif Fairview Regional Campus Society. Le Parti conservateur de la Colombie-Britannique perd des plumes. Depuis deux semaines, quatre députés ont quitté le parti pour devenir indépendants. Et comme l'explique Julie Landry, tous refusent de demeurer dans le parti avec la chef Caroline Findlay à sa tête. Donc voici le reportage de notre collègue Julie
1: Après
0: Landry.
1: Peter Millibar il y a 12 jours, Ian Paton lundi et Rosalind Byrd mardi, c'est au tour de Theresa Watt de siéger comme indépendante à l'Assemblée législative de la Colombie-Britannique. Madame Watt affirme qu'elle ne peut pas continuer à siéger au sein d'un caucus dirigé par une personne qui a remis en question sa loyauté. Elle fait référence à un message dans lequel la chef Caroline Findlay l'aurait liée au Parti communiste chinois et qu'elle n'aurait pas présenté les excuses promises. Les autres députés qui sont partis parlent également de valeurs non alignées avec la chef, trop à droite, selon eux. Tous ces départs suscitent des réactions. Eleanor Sturco, elle-même ancienne conservatrice exclue par l'ancien chef John Rostad, dit que ces départs sont révélateurs. Il se passe suffisamment de choses au sein du parti, selon elle, en ce moment, pour démontrer qu'il n'est plus en phase avec la majorité des Britanno-Colombiens. Le politologue Frédéric Boily dit que ça a été une erreur pour Mme Findlay de tenir pour acquis que l'unité allait venir de soi après son élection et qu'elle doit faire des changements.
2: Il y a un coup de barre à donner. Dans son style de leadership, et là, hier, rejoint ses déclarations comme quoi, elle dit, il va peut-être en avoir d'autres, et c'est pas grave. Elle devrait plutôt dire, il faudrait pas qu'il y en ait d'autres pour que ça ne soit pas grave.
1: Ouais. Messieurs Millibar et Peyton ont annoncé lundi qu'ils formeraient un nouveau parti, mais Mme Byrd et Watt n'ont pas indiqué si elles voulaient en faire partie. Ici Julie Landry, Radio-Canada, Vancouver.
0: Le CRTC, le Conseil de la Rediffusion, de la Radiodiffusion et des Télécommunications canadiennes, va de l'avant avec les règles sur le contenu canadien dans les services de diffusion en continu. Un porte-parole affirme que le CRTC poursuivra ses efforts pour déterminer comment ces plateformes de diffusion en continu doivent s'assurer que le contenu canadien est disponible et visible pour le public. Dans la foulée de la guerre commerciale avec les États-Unis, le premier ministre Mark Carney a laissé entendre que l'administration Trump avait exercé des pressions sur le Canada pour qu'il modifie sa position concernant les règles relatives à la visibilité des contenus en ligne. Le premier ministre israélien défie la communauté internationale et promet de poursuivre l'implantation des colonies en Cisjordanie, même si elles sont interdites en droit international. Benjamin Netanyahu anticipe même une nouvelle vague d'immigration. Précision de Valérie Crova.
3: C'était hier soir à l'occasion d'un événement organisé à Jérusalem par des maires de colonies israéliennes. Benjamin Netanyahu a fait les comptes. Depuis qu'il est arrivé au pouvoir, 104 colonies et 160 fermes, des avant-postes agricoles non autorisés ont été légalisés en Cisjordanie et d'autres sont à venir. Vous préparez le terrain pour une grande vague d'immigration, a-t-il dit à son auditoire. À l'approche des élections législatives du 27 octobre, le Premier ministre israélien et ses alliés favorables à l'annexion du territoire palestinien font feu de tout bois et encouragent de nouvelles implantations. La semaine dernière, les dirigeants de 7 pays, dont la France, ont demandé la suspension du projet controversé Iwan après que les autorités israéliennes ont ouvert les appels d'offres pour la création de 1200 logements. Ce projet s'étendra sur une zone de 12 km carrés. Il accentuera la séparation entre Jérusalem-Est, annexée par Israël et peuplée en majorité de Palestiniens, du reste de la Cisjordanie.
0: C'était Valérie Crova. Et puis en terminant, l'ambassadeur népalais au Canada affirme qu'au moins 24 Canadiens manquent à l'appel au Népal où une crue dévastatrice a déferlé ce matin. Ils font partie des 403 personnes portées disparues. Les autorités font pour l'instant état de 160 morts. Voilà ce qui conclut le bulletin d'information.
4: Textant. Ben, non. Ben, c'est une campagne électorale.
5: Oh oui, oui, moi, je suis excité.
4: Ouais, d'ailleurs, qui va s'étendre de la fin de l'été jusqu'au début de l'automne. Ou comme diraient les gens de la CAQ, les saisons de Claudine. Oh. Le vous écoutez La Journée est encore jeune sur les Cibonnières. Alors, ben, on est en onde. Et c'est la dernière journée officielle où les enfants ne vont pas à l'école. Donc, c'est pour ça qu'il y a le fils de Paul qui traîne en studio depuis le début de cette journée, ou à peu près. Alors, bonjour. Jean-Paul, son nom.
6: Oui.
4: Enchanté. On est très contents. Mais les enfants traînent. Les miens aussi sont venus. Il y a ceux de Philippe quand même. Lui, il s'est bien géré. Alors, on souhaite bienvenue à tous les enfants qui sont à l'écoute également. Bon retour à l'école demain. Et ça me fait plaisir d'accueillir Paul et José. Ça, je vais vous le dire. On a failli les perdre cette année.
7: Olivier nous a rescapé sans
4: merci.
7: Que j'ai compris.
4: Non, c'est plus moi. Je vous ai rescapé. Olivier voulait faire table rase de tout le monde. Table. D'ailleurs, vous en parlerez à votre collègue Marc Cassivi qui ne se pointera plus ici.
6: Il a été table rasé.
4: Ah boy. Parlez pas de film, Olivier. OK. Ça, je peux vous le dire. Alors, c'est la nouvelle formule. J'espère que vous allez vous habituer tout le monde. Et puis, on commence avec Olivier encore une fois. Après ça, on va vous parler. Vous allez voir, vous allez suivre.
8: Pour Marc Cassivi. Nickel.
5: Je vais faire table rase, c'est juste moi pendant 23 minutes.
4: Exact. Ouais. Ben, c'est un peu ça, en fait.
5: Ouais.
4: Ça ressemble
5: beaucoup à
4: ça.
5: Je parle, bien sûr, de la campagne électorale. Il y a tout plein de choses là, qui se passent tout le temps. Pour ceux qui ne savent pas trop comment ça fonctionne, une campagne, ouais. J'ai une bonne nouvelle parce que Sona Lakoyan, qui a été exclue du Parti libéral du Québec pour ses pratiques louches, elle a décidé de faire des petites vidéos de vulgarisation sur Instagram et sa première capsule est déjà disponible.
4: Yes.
9: Ça va être mes clips. Saviez-vous que le jour du vote, c'est le 5 octobre?
4: Mon Dieu.
5: C'est ça, c'est tout. Le saviez-vous, le jour du vote est le 5 octobre. Prochaine capsule, peut-être, le saviez-vous. Pour voter, il faut être vivant. J'ai déjà hâte. Une belle façon d'utiliser l'Internet de façon positive, parce qu'il faut s'inquiéter, là, des fois, de l'utilisation de l'IA qui est maintenant omniprésente. Heureusement, les partis ont signé un code de conduite qui les engage à signaler lorsqu'ils utilisent l'IA. Ils s'engagent aussi à ne pas faire d'hyper-trucage, pas tromper ou manipuler l'électorat avec l'IA, ne pas créer de faux comptes pour amplifier leur message et protéger aussi les données, les renseignements personnels des gens. Je dis les partis, mais le PCQ a refusé.
4: Oui, j'ai oublié de poser la question hier.
5: Ben oui, on n'a pas eu le temps. Éric Duhem, il s'est expliqué.
10: Parce qu'on veut voir exactement qu'est-ce qu'il y en est puis qu'est-ce que ça implique, parce que vous comprenez que si on est au premier balbutiement, peut-être la première campagne où ça va, il va en avoir un peu. On veut voir l'impact avant de commencer à surréglementer. Puis voir l'utilisation qui en est fait, c'est pas tout mauvais ce qui sort de l'intelligence artificielle.
5: Non. Donc pourquoi vous vous engagez pas à ne pas utiliser les mauvais côtés de l'IA? Ben parce que tout n'est pas mauvais. Donc utilise un raisonnement trompeur pour justifier de ne pas s'engager à utiliser l'IA de façon trompeuse, ça tient la route, je trouve. Du côté de la CAQ, ben on a annoncé une grosse pointure hier, l'ancienne animatrice des saisons de Claudine.
4: Yes.
5: Effectivement, Claudine Desrochers. Elle connaissait bien Alex Gagné. Lui, on l'avait découvert dans la partielle de Terrebonne pour la CAQ. Vous en souvenez pas? Ouais. Peut-être qu'il était bien de bonne humeur. Ben, c'est grâce à lui qu'elle a abouti candidate.
11: Alex Gagné, bien sûr, que je trouvais admirable avec son dynamisme, avec sa générosité. J'ai dit, wow, ce jeune-là est incroyable. Je savais qu'il était près de l'équipe de Mme Fréchette. Encore là, wow, wow, wow. Et je voyais Mme Fréchette aller prendre les rênes du parti, insuffler une nouvelle énergie. Moi aussi, je me disais en la regardant, wow, wow, wow.
5: Wow, wow, wow. Wow, wow.
4: Elle a rien perdu.
5: Hein. Non, elle a rien perdu. Ça paraît qu'elle est habituée de s'extasier devant le beau bricolage d'un chroniqueur aux saisons de Claudine. Donc, un certain talent pour être emballé comme ça par la CAQ. Du côté du PQ, maintenant, on a beaucoup parlé dans les derniers jours de la candidature de M. Radio X, là, François Gariépy. Ouais. Entre autres, il a été question d'anciens textes qu'il avait écrits pour Urbania sur des sujets assez olé-olé. Et Dimitri Soudas nous a raconté ça.
6: Je ne sais même pas si je peux citer les articles de M. Garipi en nombre. Honnêtement, c'est pas parce que...
4: C'est ça. En tout cas, je pense que vous avez tout dit. Je pense que vous avez tout dit.
5: Exactement. plusieurs élus d'autres partis s'en sont indignés, dont France-Hélène Duranceau qui a écrit sur X « Je suis outré ». À LCN...
12: Elle est outrée.
5: Oui, outrée. Donc, tu m'as

0: ligne. LCN, Ruba Gazal aussi a pas aimé les textes humoristiques de M. Gariépy. D'ailleurs, c'est difficile de se rappeler que M. Radio-X, contrairement à tous ses anciens collègues, il s'en va pas au PCQ, mais au PQ.
1: Ben oui.
2: J'espère que M. Duhem va intervenir pour...
3: Paul Saint-Pierre, pas bon nom.
2: Ah, c'est Paul Saint-Pierre, pas bon
3: nom. Oui, excusez-moi. Non, mais c'est bon, vous venez de
2: l'apprendre. Oui, c'est ça, je viens de l'apprendre. Mais peu importe quel chef, on a eu la responsabilité d'intervenir. Il n'y a pas de propos misogynes, surtout quand on voit... On est rendu au 13e féminicide au Québec.
0: Bon, c'est vrai que c'est cru comme texte. Là, j'irais peut-être pas jusqu'à faire ce genre de lien-là. Monsieur Gariépy, d'ailleurs, a dit, lui, que ses textes sont à la limite féministes.
1: À la limite.
0: À la limite.
1: À Québec, moi, j'ai eu des appartements sur le plateau Mont-Royal qui étaient à la limite du plateau Mont-Royal. Très à l'est.
0: À Laval. Ouais. À Québec, c'est surtout le fait qu'on l'ait présenté comme quelqu'un de droite qui a choqué ses anciens collègues de la radio. Au FM 93, il a expliqué qu'il était devenu de droite au contact de Radio X.
4: Mais au fond, toi, là, es-tu de droite économique?
5: Je, fondamentalement, quand je suis arrivé à Radio X, il y a eu un clash. Mais 6 ans de Radio X te forment, mais aussi t'amènent à comprendre qu'au Québec, on a de grandes qualités. Et je pense qu'on serait bon pour optimiser un peu là, au niveau de la...
4: Radio X t'a rendu de centre-droit?
5: Ben, ça fait partie de mon processus, comme, mettons, la faculté de philo m'a rendu un peu plus aristotélicien, tu sais.
4: Intéressant.
0: Oui. Ben, qui est devenu de droite au contact de Radio X, aristotélicien au contact de la philo, et ça a l'air aussi qu'il est devenu sommelier en fréquentant le Dagobert à Radio X. Par contre, il est allé préciser de quelle droite il se réclame.
6: Toi, on t'a présenté comme quelqu'un de droite.
5: Ouais, moi, c'est...
6: Moi, je te connais, là, Gary, là. Tu sais, t'es pas le plus droite qu'un...
5: Non, moi, c'est la droite Metallica. Tu sais, c'est la droite des gars en pick-up qui sont écœurés de payer des impôts.
0: Ouais, la droite Metallica qui sera enfin mise de l'avant au PQ. J'aime le concept quand même parce que la droite économique à Radio X, c'est pas vraiment ça. C'est plus de la droite bruyante, la droite rage bait, sad but true. Vous entendez? Vous connaissez?
5: Oui.
0: C'est l'alerte troisième lien. Exact. Jean-Philippe qui revient chaque fois que ce maudit sujet-là revient dans l'actualité, c'est-à-dire trop souvent, parce que les collègues de M. Gariépy ont aussi été choqués de réaliser qu'il se joignait à un parti qui veut un troisième lien seulement pour le transport en commun.
1: Franchement.
0: J'ai essayé de vous résumer ses explications à ce sujet-là.
6: Hey, le troisième lien, là, c'est la meilleure des solutions que vous avez, là.
5: Ben, c'est pas tout à fait ça que j'ai dit. C'est la solution la plus intelligente qui a été proposée jusqu'à maintenant.
6: Ah.
5: Moi, je trouve que c'est encore une meilleure solution que celle qui a été proposée par les caquistes.
6: Ou par le PQ.
5: Me convaincre de la nécessité d'un troisième lien, c'est pas nécessaire. Tu sais, je suis convaincu. Moi, je me suis pas lancé en politique pour faire un pont entre Québec et Lille.
6: Non, je comprends. Paul Saint-Pierre Plamondon dit un lien autoroutier n'est pas viable.
5: Ouais. Il a droit à sa propre opinion. Je constate que c'est un besoin, que les gens le réclament. Dans le programme, il n'y en a pas. C'est pas un projet national, le troisième lien. C'est un projet local. Super important, là, mais assurément pas dans les priorités du PQ.
6: Non, ça c'est clair.
0: Oui, c'est clair. Dans le fond, il trouve ça primordial localement, mais il est contre nationalement.
6: Ben
0: ça résume ça. Et enfin, autre nouveau candidat pour le PQ, Vincent Marissal, après avoir été pressenti par le Parti libéral du Canada, intéressé par la mairie de Montréal, après avoir été élu avec QS, après avoir dit que finalement, il n'irait pas au PQ à Montréal, il va au PQ à Québec. Et à Cube Radio, Richard Martineau et Rodolphe Husny pensent que c'est la goutte de trop.
7: Je pense que les gens n'ont plus vraiment de patience pour ces gens-là qui n'arrêtent pas de cogner à les portes de toutes les parties. Là.
8: Oui, parce que...
7: Les girouettes, on va se dire.
8: Oui, oui, non, c'est sûr. Ben, c'est une guidoune. On va se le dire, c'est une guidoune, c'est tout. Là.
0: Oui, une guidoune.
1: Excusez-moi, on va juste... les gens à la maison ne s'excusent pour l'éternuement de Barbara Caron, qui est l'autre bord de René Lévesque, mais on l'a entendu.
0: Oui, donc...
1: Excusez-moi.
0: Une guidoune après la droite Metallica, la gauche Faith No More. On vient qu'on y croit plus.
1: Ben non, puis ça y va bien qu'il est plus obligé de dire des affaires woke. Depuis qu'il est plus à Radio-Canada. Caroline, ça fait du bien, lui. Hein?
0: Oui.
1: Oh, ouais. C'est le fun, on donne des nouveaux candidats pour la belle campagne électorale qui est en train de se dessiner. J'espère que vous êtes tous aussi excités que moi. Paul, vous avez écrit un texte là-dessus sur les nouveaux candidats.
9: Puis,
1: ça va bien, c'est ce que vous dites. Il y a des bons candidats, ainsi que François Gariépy.
9: Oui, il y a des gens qui ont quand même de l'allure. Moi, dans mon texte, j'ai décidé de m'intéresser aux gens qui n'ont pas de notoriété, parce que il y a une appellation un peu bête qu'on utilise, les candidats vedettes. Ça veut dire quoi? Ça veut dire que t'as été à la télévision. Donc, on pense que parce que t'es à la télévision, t'es intelligent. Je peux laisser le temps aux gens de réfléchir à ça. Et on fait un lien additionnel en passant aussi que ça veut dire que tu vas être compétent et bon en politique.
1: Exact.
9: Mais il y a plein de gens qui sont pas connus, mais qui ont une feuille de route professionnelle enviable et qui ont quand même, parfois par ambition, parfois par instinct suicidaire, des

0: de se lancer en politique. C'est du cas par cas selon les circonscriptions choisies et les partis. Mais bon, je vais pas tous vous énumérer. Mais aussi, ce que je remarque, c'est que cette année, les candidats sont annoncés un peu à l'avance, plutôt qu'à l'habitude.
1: Mais puis, un peu à l'avance, dans la mesure où est-ce qu'on... J'ai l'impression qu'on est... Soyons honnêtes, on est en campagne depuis maintenant 6 mois. Là,
0: ouais, je veux dire, mais c'est ça. Pas, mais comme on dit dans le milieu, je trouve souvent les annonces de candidature, ça pue la brève. Ça aurait pu être une exclusivité puis être joué en gros, mais il y a tellement d'autres choses qui se passent que ça passe un peu inaperçu. C'est pour ça que j'ai cru bon de faire une énumération dans un texte.
2: Ben, d'ailleurs, encore ce matin, il y avait plusieurs annonces là, de candidats, dont dans l'Assomption avec Geneviève Peterson en présence de François Legault. Mais c'est sûr que par rapport à tout ce qui se passe dans l'actualité, tout à coup, ça devient comme un élément de parenthèse. Mais moi, je trouve sur le choix des candidats, il y a Jean-Marc Léger, célèbre sondeur, qui n'a jamais cessé de dire que le candidat en soi, c'est 4% des intentions de vote pour... Ce qui est très peu. Mais... Par contre, ça donne une idée, parce que c'est des campagnes de chefs, mais ça donne une idée quand même de la cohérence d'un chef. Bon, là, on comprend que la CAQ, on veut s'entourer de gens qui sont autres que du personnel politique, mais des gens qui ont une certaine notoriété médiatique. Effectivement, là, de la télé nous donne de l'intelligence instantanée. Alors, allez, hop, on va recruter de ce côté-là. Mais en même temps, je regarde du côté de Paul Saint-Pierre Plamondon, Parti québécois. On cherche une cohérence dans ces choix.
1: Non, mais là, dans votre texte, Paul, ce matin, vous parliez d'un manque d'expérience économique. Ça s'est réglé ce matin avec Nicolas Marceau, qui se représente.
0: Il y a de l'expérience.
1: Oui, il y a de l'expérience. Donc, ça, c'est coché, balancé, comme dirait mon garagiste. Une fois que ça s'est fait, il y a les candidats vedettes dont on parle plus, inévitablement, même si vous avez omis de parler de ça pendant votre article. Les Claudine Desrochers, Peterson aussi.
0: J'en ai parlé à la fin de Claudine Desrochers, mais je comprends que c'était très long puis ça manquait de punch, le passage précédent.
1: Oui, mon Dieu, c'était long.
0: Mais
1: il y en a un, donc, que vous avez pas mentionné, puis je disais, il se présente pas en soi.
2: Mais
1: Olivier Primeau.
2: C'est quoi? Ben c'est quoi ça?
1: Vous allez m'expliquer, Paul. Vous allez m'expliquer, Paul, parce que vous connaissez bien ça.
0: C'est chien comme question.
1: Ouais, je sais. Non, mais c'est parce que ça dit qu'il va donner du temps et donc de l'argent. Il va, tu sais, il va donner de ses infrastructures pour mettre de l'avant la CAQ. Ça, c'est des dépenses politiques, des dépenses électorales. On s'entend.
0: Ben la ligne est très mince. J'imagine que les gens expérimentés à la CAQ vont s'assurer de pas la traverser. Mais en effet, Olivier Primeau, je laisse aux gens juger de sa compétence économique et aussi de son indépendance, de sa neutralité. Il donne des conseils économiques. N'a-t-il pas quelque avantage à tirer d'un gouvernement qui écouterait ses conseils? C'est comme si on oublie ça. Mais il y a beaucoup de gens qui le suivent sur les réseaux sociaux.
1: Oui, je veux bien, sauf qu'à partir du moment...
0: Ce que vous faites comme si c'était la fin de ma phrase, puis est à connotation positive.
1: D'accord.
0: Mais je... c'est moi là que je m'en allais, mais enchaîner.
1: Non, je veux dire, les réseaux sociaux... Donc là, supposons que vous...
0: On constate l'époque dans laquelle on est rendu où avoir plein de gens qui te suivent avec un intérêt mitigé, ça te permet de faire de toi une personne qui attire beaucoup l'attention. Mais j'ai hâte de voir ça va être quoi, sa tournée.
2: Oui, en fait, moi, ce que je comprends pas, c'est qu'on parle d'une campagne parallèle. Qu'est-ce que ça veut dire? Parce qu'il me semblait que les campagnes, on essaie de les chefs essayent de les contrôler. Est-ce qu'on contrôle un Olivier Primeau? Quel message va là, s'il fait des grandes déclarations? Est-ce que ça va pas venir bousiller le message de la chef? J'avoue, je ne le comprends pas, cette stratégie-là.
1: Mais moi, c'est encore une fois, c'est la dépense électorale à partir du moment où est-ce que quelqu'un fait campagne pour toi. On calcule, il charge combien de l'heure, Olivier Primeau?
2: C'est comme l'intelligence artificielle, comme dit Éric Duhaime, c'est du nouveau.
0: C'est de très bonnes questions, mais je suis certain que les gens à la CAQ puis au directeur général des élections se la posent aussi, puis ils vont vérifier.
1: Je peux pas croire
0: qu'ils sont assez amateurs. Je peux pas croire parce que si on croit ça, ça serait comme croire qu'il y a un parti politique à Laval qui ferait toutes sortes d'entourloupettes dans une course à la CAQ.
1: On est au Québec, on n'est pas si pire que ça. On va continuer de jaser de ça. Là, maintenant, c'est Olivier numéro 2. On est bien excité de ça.
3: Le retour de Pablo.
4: Qui ne serait pas excité par le retour de Pablo Rodriguez? Parce que oui, on a des nouvelles de Pablo. Hier matin, la presse titrait « Crise au Parti libéral du Québec, pas de preuves de brownies ». Et le Journal de Montréal titrait « Crise au Parti libéral du Québec, l'enquête a identifié de nombreux dons illégaux ». Donc, c'est une question de perspective.
1: Oui.
4: Mais en tout cas, Pablo Rodriguez est enfin sorti de son mutisme. Il a accordé une entrevue à nouveau. Je vous ai résumé ses propos.
5: C'est encore inexplicable ce qui est arrivé. Il y a une série d'événements basés sur rien.

0: J'étais chef du Parti libéral du Québec, je ne le suis plus aujourd'hui, sur la base d'absolument rien. Ce qui est particulier, c'est que un parti a perdu son chef sur la base d'allégations qui aujourd'hui ne se résument à absolument rien. Sans ces textos-là, il n'y avait rien d'autre. Il n'y a jamais eu de brownie, que ni moi, ni mon entourage n'étions au courant. Je ne le savais pas, que mon équipe ne le savait pas, ce qui est vrai. J'ai jamais rien fait, je l'ai toujours su. J'ai aucun regret.
1: J'ai jamais rien fait, je l'ai toujours su. Beau bilan quand même. Donc, dossier clos et yeux clos aussi.
2: Mais, OK, ça, sans blague, je veux dire... Pauvre Pablo, est-ce que c'est ça notre résumé de ce qui s'est passé?
3: Ben oui, quand même, c'est parce que là, les gens sont peut-être un peu mêlés. Je résume, il y a différentes choses. Premièrement, c'est tout à fait troublant qu'il y ait eu des allégations de Brownie et que là, on apprend que non seulement c'est pas qu'il est coupable, il y aura même pas d'accusation, qu'il y a rien derrière ça.
2: C'est spécial,
3: et comparer la visibilité médiatique qu'on a donnée aux allégations à celle qu'on donne au démenti des enquêteurs. Par contre, là où les gens sont peut-être un peu mêlés, c'est qu'il y a deux autres histoires en parallèle. Celle d'un homme d'affaires qui aurait orchestré un système de prête-nom et aussi d'une députée de catégorie, comment on dit dans l'UDA, D,
2: qui est déchue
3: et qui a fait des manigances à Laval, mais le chef, lui, ce qui le concerne, en ce qui le concerne, il est blanchi.
2: Mais la faute revient à qui?
3: Il y a des manigances, mais ailleurs.
2: Est-ce que la faute revient au journalisme et journalistes?
4: Ah, moi, je dirais pas ça. Je pense que
2: c'est bien sûr. Non, mais
4: je pense que les gens, quand les médias sont tellement surveillés, les grands médias, avant de publier des informations, qu'à ce moment-là, ils pensaient que c'était solide, l'intérêt, là, maintenant, ça va être de faire valoir l'explication qui est donnée, effectivement, qu'il n'y en a pas d'explication.
2: Oui.
4: Mais moi, cette histoire-là, ce qui me frappe, c'est le mot trahison, parce que c'est quand même, Monsieur Rodriguez dit, bon, ce qui est quand même considéré comme un bon gars, qu'il y a des gens qui ont voulu lui nuire. Ah, il emploie le mot aussi carrément à l'endroit de Marois Risky. Et ça, je me dis, mon Dieu, au sein même des partis politiques, là, ton ami d'aujourd'hui est ton ennemi de demain, finalement. Et là, ça me ramène à une autre trahison. Je veux quand même le souligner, mais c'est Vincent Marissal. Ce matin, Sol Zanetti, il donne une entrevue au Soleil et c'est le mot qu'il emploie à l'endroit de M. Marissal. Donc, c'est dur, la politique. Moi, Jean-Philippe, je vous dis, là, vous êtes beaucoup mieux de rester animateur. Même les critiques les plus sévères ne pourraient jamais être aussi pires que tout ce qui se passe. En tout cas, moi, je trouve ça, ce côté-là, là, je trouve ça vraiment troublant.
2: Mais moi, ça, je trouve que ça n'a aucun sens, surtout de ce qu'on va retenir de Pablo Rodriguez là-dedans.
4: Ben oui, c'est...
3: Ce qui n'a aucun sens, c'est que les enquêteurs avancent l'hypothèse crédible selon eux que les textos ne serait pas véridique.
4: C'est un montage
3: envoyé à des journalistes qui a été publié. Et la question se pose évidemment, qui a fait ça? Dans quel but? Et il y a un grand sentiment d'inachèvement pour les libéraux. Puis l'infime minorité de la population comme moi qui a suivi cette histoire-là de près. Et c'est quoi le lien entre les allégations de Marois Risky à l'endroit de la chef de cabinet de Pablo Rodriguez? C'est quoi le lien entre cette affaire-là, entre Marois Risky puis la chef de cabinet Geneviève Hinze, puis les autres histoires entourant Pablo Rodriguez qui sont infondées? Qu'est-ce qui va advenir de ça? Probablement rien.
2: Mon Dieu. Et puis là, moi, je pense au pauvre Charles Milliard qui s'est ramassé chef du PLQ à cause de ça. Il est fait pitié.
3: Ben non, il est chef du PLQ. Ah, mais dans ce sens-là, chef du PLQ. Il est chef d'un parti.
2: Lui, c'est lui qui est grand gagnant de toute cette histoire-là. C'est comme fantastique.
4: C'est la vie en politique fait grand gagnant parce que M. Trump dit des niaiseries, par exemple, Christine Fréchette.
3: Charles Milliard est peut-être grand gagnant pour encore 38 jours.
2: Ah, ben d'ailleurs, je vais vous demander vos prédictions très bientôt, vous le savez. Pensez-y, là. Mais en attendant, Doug Ford, on lui donne combien là, de sa dernière prestation sur 10?
4: Ah ben moi, je ne chanterai pas Diane Dufresne, mais une de ses chansons dit il faut qu'il y en ait une qui le fasse, puis je vais le faire à votre place. Ben, c'est ce qu'il a fait. Bravo.
2: Ben oui, moi aussi, je trouve ça. Vous êtes...
3: J'imagine de faire une espèce de nuance plate, mais tu sais,
5: c'est...
3: J'aimais beaucoup la WWF quand j'étais petit. Je sais admirer une bonne performance de colère. Cela dit, il y a nécessité que le message canadien soit coordonné, qu'il n'y ait pas des gens qui prennent des initiatives de péter leur coche devant les caméras pour garder un front uni, mais en même temps, ça a fait du bien.
2: Il y avait quelque chose aussi de le fun du fait que c'est pas notre premier ministre à nous. Faut qu'on le regarde se battre, puis on trouve ça cute.
3: Ça a permis à Donald Trump

0: comme de dire que Doug Ford était le meilleur des deux frères.
1: Je sais.
2: Puis en même temps, on peut pas le contredire. Enfin, ouais.
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0: Ben, les gens nous ont écrit pour dire qu'ils aimaient ça. Alors, ça va être ça. Il nous reste trois minutes, bon. Mais on voulait aller parler avec quelqu'un qui, elle, connaît vraiment Doug Ford et doit vivre avec elle au quotidien, ou presque. C'est une journaliste correspondante nationale pour la radio à Toronto. C'est Catherine Brulotte. Catherine, on vous dérange, là, mais on voulait savoir, parce que vous l'avez déjà rencontré, vous assistez parfois à ses points de presse, on imagine. Quotidiennement, vous savez à quoi s'en tenir quand on parle à et de Doug Ford. Êtes-vous fiers des derniers jours de votre premier ministre?
1: Mais c'est quand même rafraîchissant quand son exubérance, disons, sa combativité n'est pas envers les journalistes. Quand c'est envers un autre dirigeant, c'est beaucoup plus facile d'en rire sur place. Mais oui, en fait, c'était un moment journalistiquement intéressant pour plusieurs raisons, là, mais entre autres parce qu'il n'existe pas de fiche linguistique pour traduire de manière appropriée l'expression « vous pouvez embrasser la partie de mon anatomie qui utilise une chaise ».
0: C'était fantastique. Olivier a passé évidemment, tous les pauvres traducteurs qui ont été poignés avec ça. Mmh. Et la réalité, c'est qu'on a l'impression que, et puis José l'a dit, Doug Ford fait la job sale, la job de bras. Il s'est un peu excusé. Ben, je sais pas si c'était excusé. Il s'est adouci hier, disons-le comme ça. Mais ça, nous, on connaît Doug Ford au niveau international, quand il doit gérer, par exemple, les relations entre les provinces, parce qu'évidemment, nous, on est basé au Québec. Mais la quotidienneté de Doug Ford, ça ressemble à quoi à Toronto et puis en Ontario?
1: Mais ça ressemble à ça. Et c'est aussi, c'est l'image sur laquelle il travaille beaucoup, en fait. Le meilleur exemple, c'est peut-être son Ford Fest. Là, c'est un festival qui a été créé dans les années 90 par son père, qui était, lui, député provincial. Et c'est un gros barbecue dans la cour arrière de chez ses parents, qui a duré pendant des années. Et jusqu'en 2012, où il y a eu 7000 personnes, des enjeux de sécurité, des policiers qui ont dû être appelés. Et là, ça s'est transféré dans un parc. Mais quand même, il y a des jeux gonflables. Il y a le bon vieux barbecue, le hot dog, le maïs, tout ça. C'est un événement là, populiste qui dépasse vraiment de loin la base conservatrice traditionnelle. Donc, ça donne un peu une idée du personnage. Encore une fois, combatif. Une journée, il va s'entendre très bien avec la mairesse de Toronto, Olivia Chow. Ils vont être main dans la main presque lors d'une annonce d'infrastructure. Puis le lendemain, il va lui dire qu'il veut un aéroport, par exemple, sur les îles de Toronto, ce que le gouvernement fédéral a un peu ralenti, alors qu'elle est contre. Et c'est vraiment le personnage de notre premier ministre en ce moment.
0: Ah oui, ça doit faire changement de Bob Rae. Mais je me dis, là, est-ce que vous pensez que de continuer avec ce ton-là de la part de Doug Ford va éventuellement nous aider, nous, les Canadiens, et au final, on va finir par l'élire au Canada?
1: Au Canada, mais en tout cas, il s'est essayé à la mairie de Toronto. C'est pas nécessairement dans complètement champ gauche de penser qu'il pourrait transférer d'un autre palier. Il y a eu des rumeurs à ce sujet-là aussi, mais lui, ce qu'il regarde plus attentivement, c'est les partielles provinciales. Parce que là, on parle des partielles fédérales, là, mais il y a trois élections partielles provinciales aussi à l'automne, dont une circonscription dans l'est de Toronto qui a pas l'habitude de voter conservateur. Mais là, est-ce que ce petit bras de fer-là, ça va lui donner... Le petit extra dont il a besoin pour avoir un député de plus, on sait pas.
0: Écoutez, merci énormément d'avoir pris le temps de nous parler. Donnez-lui une petite tape dans le dos de notre part, puis s'il veut se battre, dites-lui qu'on va le regarder puis on va l'encourager. Merci beaucoup, Catherine Brulotte, en direct de Toronto. Et puis merci, Paul et José. On se reparle demain.
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4: Ici Émilie Perrault, aujourd'hui à l'émission. On se demande comment est-ce qu'on fabrique des vedettes. C'est une discussion qui s'annonce passionnante et on va vivre ça en compagnie de Dave-Éric Ouellet, alias MC Gilles, et Florence Brouillard qui sont avec moi en studio à Montréal. Bonjour à vous deux.
5: Oui,
4: bonjour.
5: Un sujet intéressant.
4: Oui, quand même. Et dans nos studios de Toronto, Adrien Rano qui est à l'origine

0: utiliser dans la prochaine demi-heure. Mais je veux aussi quand même prendre un moment. On a appris hier, le décès de Dolly Parton. Ben, aujourd'hui, une autre triste nouvelle. On apprend le décès du comédien Tim Curry, connu entre autres pour le Rocky Horror Picture Show ou encore son rôle de maître d'hôtel dans Maman, j'ai encore raté l'avion. Moi, personnellement, j'étais une grande fan du film Clou. Je sais pas si vous avez vu ça, avec Tim Curry.
1: Dans Annie aussi.
0: Oui, oh, c'est vrai.
1: Oui, il faisait un rôle marquant.
0: Mais t'as raison.
1: C'est un acteur qu'on connaît, mais il faut rattraper. Quand vous voyez son visage...
0: Là, tout à coup, tout s'allume. Là,
1: on comprend.
0: Mais oui, je le connais.
1: Et dans les adages qui n'existent pas scientifiquement, mais malheureusement, quand on perd un artiste ou un grand, absolument, malheureusement, on en perd plusieurs.
0: Oui, hein?
1: Un après l'autre, et c'est ça qui est plus difficile.
0: Alors, il était lui aussi, tout comme Dolly Parton, âgé de 80 ans.
1: Ouais.
0: En deuxième heure, je vais recevoir Jason Roy Léveillé, qu'on connaît comme comédien et qui s'apprête à vivre son baptême d'animation en animant rien de moins que le Gala des Prix Gémeaux. On va aussi vivre des émotions avec la poésie de Gabriel Kunst et son magnifique livre « Organes phosphorescents ». C'est un exemple puissant de comment on peut sublimer le chaos de la maladie dans une œuvre d'art. Et Christine Brouillet et Nicolas Dassin vont répondre à la question « On lit quoi ?». Tous ces gens réunis pour prouver, encore une fois, qu'il restera toujours la culture.

0: belle ambiance musicale, Miss Pepsi de Robert Charlebois. Existe-t-il une fabrique journalistique des célébrités? Eh bien, la réponse est oui, selon mon invité, Adrien Rano, qui est professeur de littérature et culture québécoise à l'Université de Toronto, et les nombreux auteurs qui co-signent cet ouvrage qui est sous-titré « Culture médiatique et vedettariat dans l'espace nord-atlantique du 18e au 21e siècle » qui est publié ces jours-ci aux éditions des Presses de Montréal. On a eu donc envie d'explorer cette question-là, en compagnie également de MC Gilles, Dave-Éric Ouellet, observateur, critique du vedettariat, dont il se moque gentiment, tout en admettant sa fascination.
1: Oui.
0: Oui. Nous sommes des êtres multiples, MC. On l'accepte.
1: Des paradoxes, vous nous en parlez tous les jours.
0: Oui, et avec lui aussi, Florence Brouillard. Bonjour, Florence.
2: Bonjour.
0: Tu es présidente et directrice générale de Brouillard, qui est une firme de communication de Québec spécialisée en relations de presse, en relations publiques et, j'ai envie de dire, de plus en plus en marketing de soi.
2: Ouais, absolument, absolument, parce que on est dans cette ère de marketing de soi, soyons honnêtes.
0: Alors, Adrien, c'est un sujet qui semble te passionner. Un peu plus tôt cette année, d'ailleurs, t'as fait paraître un livre consacré au concours Miss Radio Télévision, Reine des ondes, Reine des cœurs. Ça, c'est une autre lecture pour toi, MC Gilles.
1: Ben oui.
0: Donc, Adrien, sur la fabrique des célébrités. Moi, je veux savoir, c'est quoi la prémisse de cet ouvrage collectif? Donc, votre postulat au départ, c'est que ce sont les journalistes qui créent les vedettes?
3: Ouais, ben c'est ça. En fait, la célébrité, c'est une figure qui apparaît dans la culture des médias. Et dans médias, il faut entendre tous les objets, en fait, qu'ils soient matériels ou immatériels, par exemple Internet. Tous ces objets qui font circuler, en fait, des récits, de l'information, du divertissement également, et qui construisent, en fait, la manière qu'on a de se raconter les individus, la société et les figures publiques. Et ça, c'était un peu notre angle. Comment le journal, qui est un peu le fondement même des médias, à partir surtout du 19e siècle, comment le journal invente un répertoire de postures, de manières d'écrire pour en fait raconter la vie de ces figures qui sont les figures qui nous intéressent, qu'on les aime ou qu'on les déteste.
0: Dave, Éric, moi je veux que tu m'expliques ton rapport au vedettariat.
1: Ben c'est complexe parce que j'ai fait une entrée dans ce monde-là en m'en moquant.
0: Ouais.
1: Parce que là-bas, moi je viens d'un passé très catholique, mes parents étaient très pratiquants et tout, ce que je ne suis pas là. Sauf que je trouve qu'il y a beaucoup et c'est bien noté dans le livre d'ailleurs, il y a beaucoup de ressemblances. Je sais qu'on est à la radio, mais j'ai amené deux cierges en ce moment que j'ai trouvé la semaine dernière, un cierge de Taylor Swift qui ressemble à la Sainte Vierge et un cierge de Kurt Cobain qui ma foi ressemble un petit peu à Jésus avec sa guitare. Donc on a fait un transfert.
0: Ouais.
1: Ce mysticisme là, cette spiritualité.
0: Le besoin qu'on a d'admirer quelque chose, de croire.
1: Parler à des Swifties, vous allez avoir l'impression de parler à des gens qui sont membres d'une secte.
0: Ouais.
1: Et ça, c'est intéressant. Et par la suite, oui, l'arrivée des médias, on l'a dit, écrit, après ça, la radio, la télévision, toutes des choses qui nous intéressent, les revues à potins qui sont un peu en fin de vie, on va dire. Et là, l'arrivée d'Internet est pour la première fois de l'histoire. Avec les réseaux sociaux, les gens écrivent leur propre narratif.
0: C'est ça.
1: Et ça, c'est particulier.
0: Oui, et ce qui est particulier, c'est que t'en as besoin en quelque

0: quelque sorte de ces vedettes-là, parce que des gens d'influence, cette personne interviewée, tu l'as pas ton show, là.
1: Oui, mais il faut savoir qu'est-ce qui va durer et qu'est-ce qui ne durera pas.
0: Ouais.
1: Dans le livre, par exemple, il y a George Sand, je pense qu'on se souvient d'elle pour les bonnes raisons.
0: Pour son œuvre.
1: D'autres personnes, Louis Fréchette, qui ont été des immenses vedettes au Canada français. Aujourd'hui, il reste peu de choses dans la mémoire collective de Louis Fréchette. Donc, c'est intéressant de voir qu'est-ce qui va durer.
0: Ouais.
1: Même si vous avez 1 million de followers sur TikTok, est-ce que dans 100 ans, vous serez encore intéressant culturellement ou non?
0: Bon, Florence Brouillard, toi, t'es une travailleuse de l'ombre. Les relations de presse, les relations publiques, le grand public est pas toujours conscient qu'entre la vedette et le journaliste, ben, il y a souvent une troisième personne. C'est le relationniste. Pourquoi est-ce que t'avais envie de participer à la conversation, toi, aujourd'hui?
2: Parce que la question est fascinante. Puis je me suis posé la question depuis qu'est-ce qui fabrique les stars? Puis je me la pose encore parce qu'à mon sens, c'est un système. Et c'est un système qui, bien sûr, évolue. Mais je trouve ça tellement intéressant, et c'est ce que tu viens de dire, parce que tu faisais référence à des figures dont il est question dans l'ouvrage, qui sont des figures artistique. On est dans une émission culturelle. Ouais. C'est là la différence, moi j'ai l'impression aujourd'hui, parce que les stars d'aujourd'hui ne sont pas nécessairement associés à un art, que ce soit le cinéma, la musique, peu importe les arts de la scène. Ils peuvent simplement devenir des stars, immenses stars, et n'avoir rien créé. Et là, ça vient complètement changer le paradigme. Ils sont célèbres à cause de qui ils sont. Et ça, ça devient de plus en plus fascinant. Est-ce que ça va traverser le temps? J'ose imaginer que dans 100 ans, ils vont se rappeler de Kim Kardashian. Je sais pas, mais j'ai l'impression que oui.
0: Est-ce qu'il y aura des cierges à son effigie?
2: Il y en a sûrement déjà, en fait.
1: Et c'est toute la différence entre l'artiste et la vedette.
0: Oui, c'est ça.
1: Exactement. Une artiste vedette, mais c'est vraiment une vedette.
0: On dirait qu'il y a plein de mots que je prononce jamais en nombre que je vais prononcer aujourd'hui. Tu sais, on va parler de relations transactionnelles, de vedette. Effectivement, d'habitude, on est vraiment plus collés sur l'art. Mais quand on parle donc de vedettariat, quand on parle de célébrité, Adrien, je m'adresse à toi dans nos studios à Toronto. Est-ce que tu crois que le narratif autour de la personne est plus important que la production artistique?
3: C'est tout l'enjeu en fait des célébrités et des vedettes, c'est quand l'artiste par exemple devient une figure publique qui est connue non pas seulement pour sa production et en fait pas du tout pour la production mais pour ce qu'elle représente. On parlait de Taylor Swift. Moi je trouve que c'est toujours un bon exemple. Il y a des personnes qui n'ont jamais écouté une chanson de Taylor Swift, mais on connaît la personne, on connaît son visage, on connaît parfois ses prises de position, on a beaucoup entendu parler de son mariage pendant l'été, et donc on voit qu'il y a une dissociation entre la production culturelle d'un côté, la production artistique de Taylor Swift, et la figure qu'elle peut incarner, les valeurs qu'elle va porter sur le devant de la scène. Donc c'est extrêmement intéressant de voir à quel point la célébrité, c'est la personne en fait qui dépasse le champ dans lequel elle s'inscrit au départ, que ce soit un champ artistique ou un champ politique ou qu'importe, un champ criminel, champ de l'anonymat aussi.
0: Et dans le livre, dans les différents textes qu'on retrouve dans cette lecture-là, est-ce qu'on peut dire qu'il y a des récits similaires autour des personnalités connues qui ont été racontées donc dans la presse écrite? Est-ce qu'on en vient à ces conclusions-là?
3: Si on prend les célébrités artistiques, qui est un petit peu ce sur quoi on se base, notamment sur les livres, c'est toujours en fait un récit du succès, de la réussite. Et il faut bien se le redire ici, c'est le talent, c'est la rencontre avec le mentor ou avec l'impresario, c'est le être né sous une bonne étoile. Donc tout un ensemble de scripts qui nous rappelle en fait une chose qu'on aime beaucoup dans nos sociétés contemporaines, c'est la réussite individuelle. Et la célébrité, c'est celle qui porte le mieux à son paroxysme, alors avec bien sûr des contreforts ou des contrepoints, mais c'est celle qui porte le mieux cette réussite individuelle avec donc tout cet ensemble de topics ou de petits clichés qu'on se raconte pour parler de quelqu'un qui est passé de l'ombre à la lumière. Et là je prends une figure topique qui revient souvent, de l'ombre à la lumière, c'est quelque chose qu'on voit souvent pour montrer en fait cette ascension ou ce succès d'un individu.
1: Et c'est aussi une chanson de Marie-Carmen.
2: C'est ce que j'allais dire, c'est Marie-Carmen. Puis on parle de succès, mais moi j'ai aussi envie de parler d'histoire de rédemption, parce que oui, la mise en récit autour de l'artiste est excessivement importante, mais ce que moi j'observe, puis là un peu moins d'ailleurs, parce que j'ai l'impression qu'on en a bu pas mal la rédemption, là, mais la personne donc qui est retombée et finalement se relève.
0: On aime ce récit-là.
2: Absolument, puis tu sais, en tant que relationniste, c'est quelque chose sur lequel je vais vous parler dans mon jargon, qu'on joue beaucoup. On est capable d'aller chercher cette fibre humaine là quand on vend une histoire à un média, on sait que ça va pogner. Je dis on sait que ça va pogner, je suis moins d'accord avec ma propre phrase en l'air d'aujourd'hui, parce que j'ai l'impression que tout le monde passe par cette espèce de recette là. Les émissions de télé-réalité sont toutes basées là-dessus, c'est vraiment fascinant.
1: Les podcasts où on dit nos travers et on s'en est sorti.
2: Exactement, exactement, la vulnérabilité, l'authenticité, tout ça, mais c'est la mise en récit de soi qui fait que les gens vont s'attacher à l'histoire de la personne plus que ce qu'elle produit généralement. Puis tu as raison, le podcast en a un très bon exemple. On peut adorer. Moi,

0: Je fais beaucoup de podcasts, puis je me fais souvent dire à quel point je suis inspirante, mais les gens ont aucune idée de ce que je fais dans la vie. Mm-hmm. Puis je trouve ça vraiment particulier. Je me dis, mais mon Dieu, tu sais, c'est comme s'il manque un lien quelque part.
1: C'est basé sur ce qui est le moment qu'ils ont entendu, l'histoire que tu as racontée à ce moment-là. Bon, NCG, je sais que t'es passé à travers cet ouvrage, une espèce de liste de points qui sont toujours cochés. Peux-tu nous en parler? Donc, il y a la polémique, quelque chose qui revient beaucoup dans l'histoire des vedettes.
2: Ben, au départ, tu sais, on se dit quel lien peut bien avoir Serge Gainsbourg et Liliane Harvey, qui était une chanteuse qui est un peu tombée dans l'oubli, ou Ed Sullivan, ou les Classel. Et ce qui est fascinant, oui, il y a la rédemption, et la polémique, c'est assez universel. Et ce qui est intéressant, j'ai beaucoup aimé le chapitre sur Serge Gainsbourg, en particulier parce que lui créait sa propre polémique. Mm-hmm. Donc, il créait du débat, des choses qui sont encore qui sont outrageuses en date d'aujourd'hui. Et ça, c'est assez fascinant, parce que dans tous les cas, même une George Sand, je sais qu'on vous en avait parlé à votre micro l'année dernière sur sa vie, elle utilisait aussi des codes sur le fait qu'elle a été maîtresse de personnes connues, on connaît Chopin et tout ça, et elle se disait prisonnière de sa célébrité, mais en même temps, l'utilisait pour sa célébrité, pour vendre des livres. Donc, la polémique, vous dirais que si vous voulez créer une star, oui, il y a la rédemption, avoir des problèmes et s'en sortir, mais aussi, pas qu'on parle de nous seulement pour les bonnes raisons, c'est payant de faire ça, et dans tous les exemples du livre, je pense, tous les exemples de grandes vedettes, il y a de l'ombre et de la lumière, l'important, c'est de transformer son ombre en lumière.
1: Oui, et d'être capable de le contrôler aussi, parce que des fois, il y a des moments où on en perd le contrôle. Ouais. Je sais que le chapitre sur George Sand, c'est un texte, Adrien, que tu aimes particulièrement. Pourquoi?
3: Ben parce que c'est à la fois, c'est comme le disait MC Gilles, c'est une figure qui était extrêmement appréciée, mais qui en même temps a suscité beaucoup de ridicule, de critiques. Alors en plus, c'est une femme dans un siècle d'hommes qui écrit. C'est une femme qui ne vit pas à Paris, qui vit dans son château à Nohant. Alors ça suscite tout un ensemble de moqueries. Et c'est un cas intéressant parce qu'on voit à quel point George Sand intrigue le lectorat, qu'il soit local ou international, mais il intrigue pour des raisons tout à fait différentes. À la fois, il intrigue parce que c'est une femme, mais aussi parce qu'elle appartient à une région, qu'elle encense, qu'elle chante beaucoup, et qui, d'une certaine manière, va colorer un peu sa célébrité. Hein. C'est la bonne dame de Nohant, qui est le village dans lequel elle vit. Alors, c'est vraiment un effet intéressant, parce qu'on voit à quel point la célébrité est toujours un individu aussi qui est emprunt de l'espace dans lequel il se situe. Mm-hmm. Et ça, je pense que c'est important, qu'on peut même le transposer au niveau du Québec ou dans d'autres espaces géographiques du monde.
1: Si on revient à la question de la polémique, Florence Brouillard, j'ai envie de t'entendre. Il y a des artistes qui pourrait carrément décider de la créer, cette polémique-là. Est-ce que c'est quelque chose que t'encourages?
0: Moi, personnellement, non. Mais c'est vraiment intéressant parce que la polémique, j'y réfléchissais, là, puis je me dis... Et une des choses que je fais beaucoup, c'est de la gestion de crise. Puis évidemment, quand quelqu'un est dans une crise, que ce soit une personnalité connue ou pas, il veut s'en sortir le plus rapidement possible. Mais je réalise que c'est aujourd'hui ce qui, généralement, va ériger les gens au rang de célébrité, d'être passé par la crise. Donc, c'est encore vrai. Puis aujourd'hui, soyons honnêtes, avec les réseaux sociaux, la crise se déploie.
1: On parle de bananes, on parle d'art plastique depuis deux semaines.
0: Exactement.
2: Alors qu'il se passe rien d'autre.
0: Absolument, c'est ça. Des choses très importantes. Mais oui, donc, ça peut être une stratégie. Ceci étant dit, le danger avec cette stratégie-là, en fait, c'est elle est dangereuse. Elle est dangereuse et il faut que la personne qui décide d'employer cette stratégie-là le fasse consciemment et soit consciente également des conséquences négatives qui peuvent s'en suivre. Parce que aujourd'hui, en 2026, les gens sont excessivement violents dans leurs propos.
1: Ouais.
0: Donc, d'encourager une personne avec qui je travaillerais, un artiste, à utiliser une telle stratégie puis à le faire pour lui, par exemple, à partir des rumeurs négatives sur Reddit. Ça se fait énormément, honnêtement, dans mon industrie. Il faut que la personne, véritablement, là, soit assez stable émotionnellement et avec une assez bonne santé mentale pour être capable de traverser cette tempête-là parce que, par expérience, honnêtement, même ceux qu'on s'imagine qui sont capables ne le sont pas.
1: Et donc, je disais, Florence est une travailleuse de l'ombre. Parmi les choses qui t'ont surprise dans la lecture de ce livre-là, MCG, c'est de constater que déjà au 18e siècle, il y avait des gens comme Florence qui travaillaient à créer les vedettes.
2: Des impresarios, une entreprise, parce que le capitalisme existait. Donc, l'objectif, c'était de vendre, avant le disque, quand est arrivé le disque, c'était de vendre des disques. Après ça, l'objectif, c'était de passer à la télévision. Tout ça. Mais avant ça, vendre des livres, être connu, aller en politique. Et ce qui est intéressant dans les époques, aujourd'hui, ce sont les réseaux sociaux et Internet, mais à l'époque, je pense à Louis Fréchette, par exemple, ben, il a à peu près tout fait. Il était journaliste, il était une vedette, et il faisait toutes les soirées, mais aussi, ben, c'est pas assez, je vais me présenter en politique, et puis je vais faire... Donc, il touchait à tout parce qu'il voulait rester dans la mémoire collective, devenir une célébrité. Et j'aime bien l'aspect santé mentale, parce que, comme disait Jean-Ressard, je suis dans une prison. On le vivait au 17e

0: 18e siècle, 19e, et encore aujourd'hui.
1: Imagine aujourd'hui. Oui.
0: C'est 100 fois pire. Céline Dion, une Taylor Swift, et là, je parle pas des Miley Cyrus et autres.
2: Une Safia Nolin.
0: Ce n'est pas,
2: toujours dans ces,
0: ce n'est pas facile.
2: Ouais.
0: Alors que ce sont des artistes, Safia chante.
1: Mais oui.
0: Et malheureusement, les gens ne lui parlent pratiquement jamais du fait que c'est une excellente chanteuse, c'est une des meilleures guitaristes au Québec. Et ça, c'est un certain problème. C'est une certaine prison, la célébrité. Mm-hmm. Même à très petite échelle comme moi, faire mon épicerie, ça me prenait 10 minutes, ça me prend 3 heures. Est-ce que j'ai choisi ça? Non. Surtout que je critique ça en disant que je trouve ça absurde de juger les gens sur est-ce qu'ils sont A, B ou C. Mais malheureusement, on est dans un système qui fonctionne comme ça et ça m'attriste.
2: Je rappelle que cette discussion-là, elle est inspirée par la fabrique journalistique des célébrités. J'ai promis qu'on allait parler de Michel Girouard. Comment Michel Girouard se retrouve dans ce livre-là, Adrien?
0: Il en serait pas revenu en passant.
2: Adrien?
3: Comment il s'y retrouve? Mon Dieu, ça fait appel à des souvenirs du chapitre en question. Non, ben Michel Girouard, c'est quand même un des artisans du journalisme de la célébrité dans les années 60, 70, 80. Et c'est intéressant parce que c'est aussi un artiste. Il faut garder ça en tête. Il y a beaucoup de gens qui font le passage de journaliste à artiste ou écrivain, écrivaine et vice-versa. Et Michel Girouard, ben c'est une figure intéressante pour deux choses. D'abord parce que c'est quelqu'un qui va fréquenter les stars dans leur intimité. Il va beaucoup mettre de l'avant ce lien d'amitié, ce lien de familiarité qui est essentiel dans la culture de la célébrité. Mais c'est aussi quelqu'un qui, sur le tard, va incarner une figure, la figure du mondain. Alors, la figure du mondain également homosexuel. Et ça, j'insiste là-dessus parce que ça montre à quel point la célébrité, mais aussi tout le personnel qui est intrigué par ce système-là, en tout cas attiré par ce système, vient représenter des valeurs, des sphères de la société, parfois des enjeux sociaux. Et Michel Girouard, ça va avoir un impact extrêmement important dans sa carrière, notamment à partir des années 80-90, dans sa manière d'apparaître et de se présenter au grand public.
2: Donc c'est le chapitre qui est sur le yéyé aussi, ça faisait partie de tes notes, MC Gilles. Tu dis qu'entre la réalité et la fiction, donc l'histoire qui est racontée, ben souvent c'est la fiction qui est finalement plus importante.
0: Ben c'est parce qu'il existe, il y a une bonne citation. Je parlais au début de l'iconographie et leur lien avec la religion. Je vous cite, je cite votre livre, mon cher ami. Ce n'est pas le saint qui est à l'origine de l'icône, S-A-I-N-T, là, la personne sainte, mais l'image qui est cause de ce qui est saint. Donc, c'est ce qu'on raconte sur vous. Mm-hmm. Et c'est ce que vous, vous dites sur vous. Mm-hmm. On parle beaucoup dans votre métier du storytelling, de raconter des histoires. Est-ce que toutes ces histoires sont vraies? Évidemment pas. Et c'est ce qui est un peu inquiétant avec l'accélération des médias et des réseaux sociaux et de l'Internet et des Reddit de ce monde. Quelle est la réalité?
2: Oui.
0: Et dans le milieu des stars, c'était déjà artificiel. Et là, on est dans artificiel puissance 1000. Mais l'important, c'est de capter l'attention et de déifier les gens pour présenter une vie qui n'existe pas. Alors que, comme disait mon grand-père, ces gens-là mangent quand même 3 fois par jour et vont à la... Donc, c'est un peu... absurde.
2: Oui, mais là, ça, j'ai envie de t'entendre là-dessus, Florence Brouillard, parce qu'il y a le danger aussi de perdre le contrôle de ce narratif-là. Et c'est là où les gens font appel
1: à des services. Mais ils perdent tout le contrôle à un certain point, honnêtement.
2: Il faut accepter ça.
1: Absolument. Moi, c'est ce que je leur dis tous, là, tu sais, pour ne pas en nommer encore cette semaine. J'ai géré quelques crises qui sont dans les médias cette semaine. Puis, je leur disais, essayez pas de contrôler, ça ne sert à rien. Vous ne pouvez pas vous battre contre Internet. Mais ce que j'ai envie de vous dire, puis ça, si vous êtes des gens dans la sphère publique, c'est un conseil important, je pense, aujourd'hui. Avant, quand il arrivait une situation comme ça, où en tant que célébrité, bon, tu fais un faux pas ou peu importe, et les gens te pointent du doigt et ça se passe mal, la crise pouvait perdurer assez longtemps. Aujourd'hui, ça va tellement vite que la crise dure 12 heures.
2: Ouais.
1: Okay? Et elle peut bien sûr durer plus longtemps, mais le crunch de la crise est tellement court, surtout quand il n'y a pas de victime. Parce que s'il faut comprendre, une vraie crise, là, il y a un persécuteur et il y a une victime. Et là, quand en plus c'est une victime qui est un enfant, une femme, bon, etc., on est dans quelque chose de plus grave. Mais des querelles d'Internet, il y en a en quantité industrielle, par jour, continuellement, dans nos petits écosystèmes, et ça meurt de sa belle mort. Et malheureusement ou heureusement, les gens, vraiment, ils oublient parce que ça va trop vite.
2: Oui. Donc, finalement, on peut fermer notre téléphone 12 heures.
1: Moi, c'est ce que je conseille à mes clients de faire, littéralement. Tu fermes tous tes réseaux sociaux, tu les supprimes, on se rappelle dans 2 jours. C'est ce qu'il faut faire.
2: Bon, je rappelle que le titre de ce livre-là, c'est « La fabrique journalistique ». Donc, ça veut dire que les journalistes ont un poids. Est-ce que c'est encore vrai aujourd'hui, Florence?
1: Absolument, absolument.
2: Oui.
1: Puis, sais-tu comment je m'en suis rendu compte cette année? Parce que je me la pose, la question. Oui. Moi, mon travail, c'est d'envoyer des communiqués de presse. Mm-hmm. Puis ben c'est sûr que mes amis n'écoutent pas nécessairement les médias traditionnels, fait que je me dis comment ça se rend aux gens qui sont bon d'une certaine génération. Mmh. Je vous explique pas votre métier, vous le savez. Mais ce que j'ai observé pour avoir épaulé de près cette année des créateurs de contenu de très haut niveau, mmh. donc des gens qui sont dans les centaines et centaines de milliers d'abonnés, c'est intéressant parce que eux on les appelle des célébrités ou des stars du web parce qu'ils émanent du web. Mais ces gens-là, si on veut, voit comme une consécration d'être considéré par le média traditionnel.
2: Donc, c'est encore ce standard-là.
1: Il y a
2: standard-là.
1: Encore cette okay. espèce de standard-là, mais c'est pour l'espèce d'étampe. Et, c'est, et non mm. pas pour... Parce qu'avant, quand tu rentrais dans le média traditionnel, pensons aux journaux ou particulièrement à la télé, mais c'est qu'on allait dans la monoculture. T'sais, c'est le grand public qu'on allait chercher. Là, le grand public est sur notre téléphone, mm-hmm. mais on vient avoir le sceau d'approbation un peu de l'industrie mm. ou d'une certaine élite qui consomme encore le média traditionnel. Donc, pour la star du web, qui... et regarder de haut, soyons mmh. honnêtes, par mmh. le média traditionnel snobby. De façon générale, très snobé. Mais là, c'est comme, oh mon Dieu, je suis invitée sur un plateau sérieux. Là, ça veut dire quelque chose. Là, c'est une consécration. Mmh. Fait que c'est intéressant parce que le média traditionnel, vous le voyez, veut s'en aller de l'autre côté. Il y a mmh. combien de nos collègues qui sont des journalistes, des anciens journalistes, chroniqueurs, puis qui se sont partis des pages sur les réseaux sociaux qu'ils animent. Mmh. Et à l'inverse, beaucoup de créateurs de contenu, eux, veulent faire le pas vers la télé, la radio, avoir des émissions. Donc, ça se nourrit encore aujourd'hui.
0: Mais c'est la mémoire aussi. On oui. le voit dans le livre. Mm-hmm. Parce que comment on peut regarder ce que quelqu'un du 18e siècle ou du 19e siècle faisait? Qu'est-ce qu'on fait? On recense les journaux de l'époque. Et ce qu'on fait aussi dans une recherche, on voit les gens qui écrivent, par exemple, écrire un article de journal, sur ouais. le coup, ça punche moins qu'un statut Facebook. Par contre, dans 50 ans, ça va être utilisé pour comprendre une époque. Et c'est ça qui est intéressant aussi.
2: Est-ce qu'un jour, on pourrait voir des travaux universitaires sur les commentaires sur Reddit?
1: C'est sûr.
2: Adrien?
3: Ça, en fait, c'est déjà le ben cas. Oui. Je pense qu'il y a tout un courant en sociologie, par exemple, de la culture qui doit pouvoir se faire. Mais sur la question du journal, je pense que c'était MC Gilles tout à l'heure qui disait les revues à potins sont en train de mourir. Puis tu sais, ça nous ramène toujours à cette question, est-ce que le journalisme est sur un déclin? Moi, j'appellerais quand même une nuance parce que on va toujours à l'épicerie, à la pharmacie. Puis si vous vivez à cette expérience-là...
0: Puis on les suit sur Instagram.
3: Non, mais c'est qu'en fait, dans ces espaces-là, il y a toujours des journaux à potins. Le Paris Match se vend encore. Il y a l'éco vedette qui existe encore, qui bien sûr sont reconfigurés en fonction d'Internet et des réseaux sociaux. Mais le format papier arrive encore à convaincre. Et donc, je suis pas sûr nécessairement que les journaux à potins vont mourir bientôt. Ils vont certainement changer, mais ça montre à quel point encore le journal a une parole qui est importante, et on parlera pas encore des médias traditionnels, et ça montre encore à quel point la célébrité, qu'elle soit numérique ou dite plutôt traditionnelle, intéresse un lectorat qui est toujours très grand.
2: Et j'ai envie aussi d'ajouter, en ce moment, avec la loi au Canada qui fait qu'on peut plus partager, par exemple, des articles de la presse sur Facebook, mais Hollywood PQ, par exemple, showbiz.net, ces articles-là, ils sont disponibles, ils sont partagés.
0: Mais Justin qui va au restaurant avec Katy Perry, ce sont eux qui le postent sur Internet.
1: Au restaurant ou à la quincaillerie, tu te mélanges là, dans tes potins.
0: Un amène l'autre.
2: Et mais puis... c'est eux-mêmes en fait, qui nourrissent tout ça.
0: Et après ça, oui, la revue la met en une pour qu'on achète la revue. Oui. Après ça, on en reparle, j'en parle en ce moment et tout ça. Mais bon, tout ça est quand même en train de se démocratiser, ce qui est peut-être pas une mauvaise chose, parce qu'il y a des personnes qui peuvent sortir du lot alors qu'ils n'avaient, il y avait pas les moyens, pas les contacts, il y avait pas l'argent, la machine. Ça, c'est positif. Ça vient aussi avec de la vedette instantanée, des choses qui peuvent être, qui est un peu du fast-food culturel. Ça peut être intéressant 12-15 minutes. Puis peut-être ça ne le sera pas dans deux ans.
2: Et le temps décidera si ça laisse une marque. Florence Brouillard, toi, tu es arrivée dans cette entreprise-là. C'est ton père qui a fondé Brouillard Communication. Tu dis que ton père, un conseil qu'il t'a donné, en fait, c'est tu peux perdre un client, mais tu peux pas perdre un journaliste.
1: Ouais. C'est un conseil qui fait ça. puis je suis pas 100% en accord avec lui, honnêtement, et surtout pas aujourd'hui. Okay. Et surtout pas aujourd'hui. Mais oui, c'est un conseil qu'il m'a répété à plusieurs reprises, effectivement.
2: Donc pour lui, c'était primordial d'entretenir ce lien-là, parce que même si la personne qui te paye est ton client, le lien avec le journaliste, ce que tu développes au fil du temps pour lui
1: était plus important. Mais en fait, c'est parce que tu sais, aujourd'hui, c'est tellement difficile de comparer avec la réalité d'aujourd'hui où on est continuellement en train de communiquer et de recevoir de l'information à travers nos téléphones et Internet. Mais avant, c'était vraiment le média qui était roi de tout là. C'était et donc le journaliste. Puis vraiment, moi, j'ai observé dans les 15 dernières années une complètement différente attitude des journalistes envers les relationnistes. Tu sais, maintenant, c'est plus du tout la même chose. Puis l'espèce de distance que certains ont déjà eue pour de très bonnes raisons éthiques, soyons honnêtes, elle est absolument évanouie. elle n'existe plus. D'aucune façon, avec aucun type de journaliste, jamais. Et donc, on les moins, en tant que relationniste, on les met moins sur un piédestal. Je pense que ça se sent. Et ça m'est arrivé, moi, à certaines reprises d'un année, de couper les ponts avec certains journalistes parce que, justement, je reprenais un peu de mon pouvoir. J'étais, moi, à la merci du média. Mais ça, c'est la façon dont le métier change, malheureusement ou heureusement.

0: C'est là où le mot transactionnel
1: oui, 100%.
0: Est important. Oui. Là. Et comme je dis que je prononce pas souvent.
2: Non. Imaginez-nous qui faisons de la satire. Là, ouais. Là c'est compliqué. Parce ouais. que les relations avec vous, c'est, ouais. c'est toujours cordial, c'est sympathique. Mais le regard de peur est une bonne drogue pour nous. Parce que nous, on peut dire ce qu'on veut.
0: Vous, les gens qui faisaient de la satire.
2: Ouais. Exactement. Les journalistes, pas considéré comme des journalistes.
1: Mais tu vois, un bon relationniste, mm-hmm. aujourd'hui, s'il est moindrement moderne...
2: Va nous utiliser.
1: Va vous utiliser, c'est ouais. ce que j'allais dire. Mais t'as raison, il y a 10 ans, c'est bien comme, sûr. Oh mon Dieu, on veut certainement pas que notre client soit infomane. Mm-hmm. Aujourd'hui, je veux dire, je paierais pour que mon client soit infomane.
2: Oui, puis notre travail de notre bar, c'est de dire, il essaie de me spinner ça.
1: Exactement.
2: Je vais mm-hmm. dire le contraire.
1: Exactement. Mm. Mais là, tu nous l'as dit, fait que maintenant, on le sait.
2: Amusez-vous!
0: De toute façon, je pense que si vous essayez de le payer, ça va être refusé à Radio-Canada.
1: Ça marchera pas, ça marchera pas.
0: Non. Ça fait pas partie des normes et pratiques journalistiques. Florence, je sais que tu avais fait appel à tes abonnés sur les réseaux sociaux. Tu as annoncé que tu participais à cette discussion-là et tu demandais aux gens, à votre avis, qui fabrique les célébrités? Qu'est-ce que tu as reçu comme réponse?
1: C'était des réponses très variées. Puis la majorité m'ont dit c'est leur personnalité. C'est ce qui ressortait le plus, que c'était la personnalité des individus qu'on met sur un piédestal qui les érige au rang de stars. À suivre. J'étais pas 100% d'accord, j'étais pas en désaccord non plus.
2: Ça prend une machine après.
1: Moi, je trouve que ça prend surtout une machine, mais en fait, ouais. c'est que le commun immortel est pas conscient de la machine. Non. C'est ouais. que tu travailles dans cette industrie-là.
2: Ouais.
0: Adrien, est-ce que ça vient quand même confirmer certaines des hypothèses qu'il y a dans ce livre-là?
3: Ben, c'est toute la machine, effectivement, mais c'est aussi la personnalité qu'on invente. On parlait de fiction tout à l'heure. Tu sais, c'est la figure, en fait, familière, la proximité, qui est en fait une construction discursive. Et c'est pour ça, là encore, que les journaux et les médias ont un rôle auquel se prêtent très bien les célébrités et tous les intermédiaires qui sont dedans. C'est de créer, en fait, un personnage, un être qui s'adresse au plus grand nombre et qu'on ne connaît pas. La célébrité, c'est quelqu'un qu'on n'a jamais rencontré, mais auprès de qui on se sent finalement une affection, une admiration, une connexion, exactement. Donc je pense que la personnalité, c'est le sel, en fait, de la célébrité.
0: Alors je rappelle le titre de ce livre, La fabrique journalistique des célébrités, sous la direction d'Adrien Rano et Mélodie Simard-Houd. On peut trouver ça aux éditions Les Presses de l'Université de Montréal. Merci beaucoup, en direct de nos studios de Toronto, Adrien Rano. Également, Florence Brouillard, on peut te suivre. Entre autres, Un café avec Judith, t'interviens souvent. Il y a cet épisode aussi avec Lisandre Nadeau où t'analyses son image. Si vous vous intéressez au marketing de soi, c'est très, très intéressant d'écouter ça. MC Gilles, saison 2 de Gens Influence.
2: Oui, faites le contraire de ce que je fais, vous devrez star.
1: Bon conseil.
0: Je rappelle, MC, que tu vas être de retour à l'émission cette année, les vendredis. On a ce nouveau segment et là, on a une boîte vocale. Donc, les gens peuvent nous appeler au 1-877-597-3455. On est rendu là. Laissez-nous un message. On veut savoir quel sera votre prochain geste culturel. Je vais répéter le numéro dans la deuxième heure. Je sais que je l'ai dit vite.
2: Le budget, Émilie.
0: On est rendu là.
2: Un téléphone.
0: Une boîte vocale. Rien
2: ils
0: de moins.
2: Ils ont pas ça, des podcasts.
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10: Bon après-midi, ici Alice Burger en direct d'Edmonton. Il est 14h, voici vos informations. La ministre fédérale de l'Industrie refuse de dire si le pétrole et le gaz de l'Alberta serviront de moyen de pression dans la guerre commerciale contre les États-Unis. Interrogée sur cette éventualité, Mélanie Joly, qui est de passage à Calgary, a indiqué qu'Ottawa ne négocie pas sur la place publique. Elle a néanmoins souligné que le Canada est en position de force et va aider les entreprises en cas de tempête économique. Après la rupture de leur discussion avec le Canada la semaine dernière, les États-Unis ont imposé de nouveaux tarifs douaniers sur des produits canadiens. Le Canada a répondu avec des contre-tarifs qui entreront en vigueur le 8 septembre. La première ministre de l'Alberta, Danielle Smith, exclut le pétrole et le gaz du bras de fer entre les deux pays. Elle doit s'exprimer sur cette question cet après-midi à Grande Prairie. L'aéroport de Calgary a fait un point d'étape sur les travaux du

0: Hall B, 2 ans après la tempête de grêle dévastatrice d'août 2024. Lors d'une visite aux médias, l'administration de l'aéroport a indiqué avoir sécurisé les lieux, achevé les travaux nécessaires sur la toiture et l'enveloppe du bâtiment. Elle a déclaré que la prochaine étape des travaux portera sur l'aménagement et la modernisation du hall en vue d'une réouverture au public en 2027. Comment faire pour que tout le monde se sente à l'aise lors d'un événement jeunesse? C'est la question que s'est posée la Fédération de la jeunesse canadienne française. En collaboration avec le Comité franco-queer de l'Ouest, ils ont sorti un guide inclusif mardi dernier. Il explique notamment aux organisateurs comment faire lorsque leur événement se déroule sur plusieurs jours et que les jeunes sont accueillis dans des dortoirs collectifs universels. Voici le reportage de Jarvis Sharp.
1: C'est après les Jeux de la Francophonie 2025 à Laval que l'idée d'un guide inclusif a germé chez la Fédération de la jeunesse canadienne française. Ce nouveau guide vise l'inclusion des jeunes d'ESLGBTQIA+, d'expression française lors d'événements jeunesse. La vice-présidente de la FJCF, Madalena Daigneau, souhaite faire de cette initiative une référence nationale.
2: C'est pan-canadien, mais ça peut s'appliquer à des organismes provinciaux, régionaux, vraiment n'importe quoi, pour mieux clarifier quelques principes ainsi que de bonnes pratiques. Si c'est un événement qui implique des bénévoles, comment bien former les bénévoles pour que tous les jeunes se sentent inclus dans l'événement.
1: La FJCF a collaboré avec le Comité franco-queer de l'Ouest pour rédiger le guide. Sa représentante Roseva Fork Jenkins dit s'être inspirée de l'expérience de sa propre équipe.
3: On a toutes des différentes expériences personnelles sur l'équipe et des personnes qui ont déjà vécu ces situations en tant qu'aide, élève dans des camps d'été. C'est ça, vraiment penser à ce qu'on connaît des jeunes et ce qu'ils voudraient.
1: Le guide est disponible gratuitement sur les sites de la Fédération jeunesse canadienne française et du Comité franco-queer de l'Ouest. Ici Jarvis Sharp, Radio-Canada, Edmonton.
0: La communauté de rétablissement de la nation Siksika a été inaugurée ce matin au sud de l'Alberta, entre Calgary et Brooks. Il s'agit de la 2e des 5 communautés de rétablissement dirigées par des Premières Nations qui vont ouvrir leurs portes dans la province. Le centre est doté de 76 lits et proposera un traitement gratuit et ancré dans la culture autochtone aux personnes aux prises avec une dépendance. Le budget 2026 du gouvernement de l'Alberta prévoit un investissement de près de 30 millions de dollars pour l'ouverture de communautés de rétablissement dirigées par des nations autochtones. Au moins 24 Canadiens manquent à l'appel au Népal où une crue dévastatrice a déferlé ce matin. À l'heure actuelle, 403 personnes sont portées disparues et les autorités font état de 160 morts. Sur le réseau social X, le Premier ministre Mark Carney affirme que le pays se tient prêt à apporter son soutien. Le compte-rendu d'Aurélien Colli.
4: Une courte vidéo qui a tourné sur les réseaux sociaux, des témoins situés sur les hauteurs, deux hommes qui voient la vague déferler dans le fond de la vallée en sortant complètement du lit de la rivière.
5: Oh shit, man.
4: Inutile de traduire, ils sont stupéfaits, comprennent la catastrophe qui s'abat sur la vallée et sur ses habitants juste en dessous d'eux. Vidéo suivante, cette fois au fond de la vallée. La vague arrive sur un barrage hydraulique où des ouvriers sont en train de travailler. Et ce qu'on entend, ce sont certains d'entre eux hurler pour prévenir leurs collègues en contrebas du monstre d'eau, de roche, de boue qui arrive. Quelques secondes plus tard, le barrage est littéralement submergé par la vague qui continue sa course plus bas dans la vallée et qui arrive cette fois sur la ville de Bidour. Et là, ce sont les habitants, les passants qui sont littéralement pris de panique alors que les ponts sont arrachés, des maisons sont emportées. Enfin, dernière vidéo, on est au poste frontière entre le Népal et la Chine. Pas de son, mais des images sidérantes d'une caméra de surveillance. On voit une gare routière balayée, des bus, des camions, des habitants sont emportés. On croirait un tsunami, sauf qu'il ne vient pas de la mer, mais descend de la montagne de l'Himalaya.
0: C'était Aurélien Colli. Et enfin, l'acteur britannique Tim Curry, célèbre pour ses rôles dans les films The Rocky Horror Picture Show, Ça et Maman, j'ai encore raté l'avion, est mort. Il avait 80 ans. Tim Curry, qui souffrait de problèmes de santé depuis plus de 10 ans après un grave AVC, est décédé à son domicile de Los Angeles. Voilà, c'est ce qui conclut vos informations. Prochain rendez-vous dans une heure. 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

0: Ici Émilie Perrault, encore très excitée là, par cette grande nouvelle que j'annonçais comme ça juste avant le bulletin de nouvelles. Nous avons dorénavant une boîte vocale, donc je vous invite à l'utiliser. Je répète, le numéro de téléphone, c'est le 1-877-597-3455. 597-3455. Et l'idée derrière ça, c'est qu'on veut vous entendre. Vous savez, il y a ce nouveau segment à l'émission les vendredis. On veut connaître quel sera votre prochain geste culturel, le défi que vous avez envie de vous donner, un engagement que vous voulez prendre. Et on veut entendre vos voix, donc soyez nombreux à utiliser cette boîte vocale. Sinon, il y a toujours la bulle de conversation. D'ailleurs, hier, vous avez été très, très réactif à la chronique de Mathieu Gosselin, La petite école de la résistance. Il parlait de Victor Jara et il y a un auditeur qui nous a écrit « Je ne pensais pas entendre parler de ce musicien aujourd'hui. Mon père, professeur, a été emprisonné au stade au Chili. Il a vu des soldats s'en prendre à ce musicien-là. Il y a Richard Lortie aussi qui nous a écrit, qui a apprécié la chronique de Mathieu Gosselin. Il dit que pour tous les gens qui veulent découvrir Victor Jara, je suggère Te Recuerdo Amanda pour aller découvrir sa musique. Et là, autour de la table, il y a Nicolas Dawson qui va peut-être pouvoir reprendre tout de suite ma prononciation.
1: C'est pas grave, tu fais comme tu peux.
0: On l'a pratiqué, mais ça se peut pas. Donc, Victor.
1: Jara.
0: Voilà. Allez découvrir sa musique si vous ne le connaissez pas déjà. Très heureuse de t'accueillir, Nicolas Dawson.
1: Très heureuse d'être.
0: Alors, ce sera ta première chronique officielle aujourd'hui à l'émission. Et t'es pas le seul à vivre une première fois. Il y a Jason Roy l'éveillé qui est avec nous. Bonjour.
2: Salut, salut, ça va bien?
0: Oui, ben, première présence à l'émission.
2: Oui.
0: Mais surtout, première fois que tu vas animer quelque chose. Et ce quelque chose-là, ce sont les prix Gémeaux.
2: Ben, il paraît que oui. Tout souvent de commencer devant toute l'industrie en direct par Radio-Canada.
0: Ben, c'est ça. Tant qu'à commencer quelque part, on commence là. Il y a Christine Brouillet qui est de retour. Bonjour Christine.
3: Bonjour Émilie.
0: Une femme dévouée qui a lu pour nous une brique de 1306 pages.
2: Bravo.
3: Qui pèse 1,250 grammes.
0: Oui, juste ça.
3: 1,250 kg.
0: Est-ce que ça, dans ta lecture, il y a des moments où
3: c'est physiquement... gênant. C'est gênant. On ne peut pas lire couché. Ça nous tombe dessus. Il faut quasiment un lutrin pour lire ce livre.
0: Il faut trouver une position. Mais t'es pas la seule qui aime ça, passer à travers des briques. Moi, j'ai envie d'entendre nos auditeurs. C'est comme Christine, là, vous, 1300 pages, ça vous parle. Ça vous interpelle. On veut vous entendre. Écrivez-nous via la bulle de conversation. Pourquoi vous faites ça, lire des briques de 1300 pages? Et un peu plus tard, restez avec nous parce qu'on va aller faire un tour à Edmonton pour parler d'un livre de poésie magnifique. Ça s'appelle « Organes phosphorescents ». C'est de Gabriel Kunz. C'est une lecture qui va m'habiter longtemps. J'ai très hâte qu'on ait cette discussion-là ensemble.

0: C'est un touche-à-tout, complètement autodidacte. Il chante et joue de la musique. En ce moment, il joue du piano sur le sur la table du studio. Et il est comédien, réalisateur et bientôt animateur du Gala des Prix Gémeaux. On ne sait pas s'il tient son audace de son professeur de sixième année, mais assurément, cette personne a été déterminante dans sa vie culturelle. C'est un grand fan de musique soul, de funk. On l'accueille d'ailleurs sur le premier album qu'il s'est acheté avec son argent. Stevie Wonder, Jason Roy l'éveillé, ça te ramène où cette musique-là?
1: Ah, mon Dieu, le funk, mais surtout Stevie Wonder, c'est un artiste exceptionnel. Ça me ramène à la joie de vivre tout court. Il y a une façon de transmettre sa passion, sa musique, puis sa créativité aussi. Il chante d'une justesse infinie. D'ailleurs, je suis allé le voir en spectacle live. Il était quand même assez âgé. Il a pas perdu une note dans le sens en vieillissant, je pense qu'on descend un peu là dans les octaves. Lui, il est
0: puis
1: encore.
0: On comprend,
1: c'est normal. Là, lui, il est encore au top. Vraiment, très impressionnant. Comme artiste.
0: Ce professeur de sixième année, là.
1: Oui.
0: Parle-moi. Qu'est-ce qu'il a de particulier?
1: C'est Paul Chabal. Salut, Paul.
0: OK.
1: Non, mais c'est parce que, bon, j'avais tendance à faire rire ou à décrocher en classe. J'avais de la difficulté à me concentrer, tout ça. Puis un jour, Paul est venu me voir, puis il a fait une entente avec moi. Puis il m'a dit, regarde, Jason, si t'arrêtes de faire tes niaiseries en cours, je vais te donner un 5 minutes le vendredi à la fin des classes pour que tu nous fasses un sketch. Puis là, je me préparais chez nous, j'apprenais des sketchs de Michel Courtemanche ou j'avais une cassette de Juste pour rire chez nous, j'apprenais des monologues, tout ça, puis je les présentais à chaque vendredi à ma classe, devant toutes les élèves, puis c'est ça.
0: Donc, c'était d'abord une super belle façon de canaliser cette énergie, là, de lui sacrer patience aussi.
1: Là. Aussi, on comprend
0: très bien. C'était astucieux de sa part, mais ça a éveillé quelque chose, donc, dans le choix de carrière. Là.
1: Oui, c'est ça. C'était comme la première fois que je goûtais à ça, le direct où j'ai joué devant le monde, je sais pas.
0: Puis c'était aussi le début de ta vie d'autodidacte, parce que t'es comme ça, toi, Jason, t'apprends par toi-même, que ce soit des tutoriels, que ce soit en allant demander de l'aide de mentors. Mm-hmm. C'est vrai dans ton métier, mais c'est vrai aussi, te construire un chalet, je pense, de tes mains en allant chercher de l'aide. Comment ça se manifeste? Est-ce que c'est que t'as l'impression qu'il y a rien qui est impossible? Quand t'es face à quelque chose, tu dis, je vais juste apprendre à le faire moi-même?
1: Je pense que ça vient de mes parents. Mon père aussi est quelqu'un de très débrouillard. Je l'ai vu dans ma jeunesse, justement. C'était pas quelqu'un qui avait beaucoup de sous, pas d'outils. Donc, je l'ai vu visser des petites vis avec un couteau à steak.
0: Ouais, OK. <T'sais>, je vois.
1: Il y a beaucoup de débrouillardise là-dedans. Mm. Et je crois aussi que dans mes traits de caractère, j'ai pas peur de me tromper. J'ai pas peur de faire d'erreurs ou quoi que ce soit. J'adore essayer. Je suis curieux. Puis c'est pas grave au pire. Tu sais, si je réussis pas ou s'il y a quelque chose qui va pas bien ou peu importe. Là.
0: Est-ce que c'est comme une forme d'insouciance ou c'est juste qu'il y a juste pas de peur du risque?
1: La peur du risque est comme absente.
0: OK. Tu vas animer le 41e gala.
1: Ouais, c'est un bon lien d'animation, ça.
0: Ça va se passer le dimanche 13 septembre prochain. Il paraît que tout ça, en fait, ce serait lié, entre autres, à ce moment de télé qu'on a vécu le 31 décembre.

0: C'était haut en direct de l'univers du Nouvel An. T'es là pour chanter une chanson que Guy Jodoin aime bien.
1: Oui.
0: Et t'as fait ça souvent, aller en direct de l'univers.
1: Oui, je pense que c'était ma 17e fois, quelque chose du genre.
0: Donc toi, t'es là, t'es pas en train de dire je passe une audition pour animer le gala des prix Gémeaux.
1: Pas du tout, pas du tout. Mais là, il y avait quelqu'un de l'académie qui était présent, Chantal, et puis un moment donné, en répétition, ils m'ont demandé « Hey Jason, ça te tente-tu de te pitcher en bas du piano? » Et là, moi, j'ai dit oui. Et là, c'est ça, pendant le numéro, je fais mon numéro, je me lance en bas du piano, puis là, je pense que Chantal m'a vu, puis elle a dit « Ah, hein, ça pourrait être une bonne idée, Jason, d'animer. » Je pense qu'il cherchait quelqu'un qui aimait de la variété.
0: Oui.
1: Puis j'adore être sur scène, j'adore chanter, danser, jouer de la musique, tout ça. Par contre, c'est ça, j'ai jamais animé de ma vie. Hein? Donc, quand ils m'ont offert ça, j'étais vraiment surpris. Mais agréablement surpris.
0: C'est flatteur, déjà.
1: C'est un honneur.
0: Mais ça aurait pu arrêter là, de juste dire « Wow, j'ai été approché. »
1: Oh, oui, c'est ça, mais en même temps, je pouvais pas dire non parce que c'est pas quelque chose qu'on se fait proposer à tous les jours. Tu sais, c'est la chance d'une vie, je pense, là. Puis, j'ai demandé, par contre, 24 heures pour dormir là-dessus.
0: As-tu dormi?
1: Non. Mais j'ai dit oui, puis je suis vraiment content, puis je suis fier aussi, puis tellement bien entouré d'une équipe de pros, du monde qui a beaucoup plus d'expérience que moi, dont le réalisateur Jeff Blais, il a fait justement 10 ans dans le direct de l'univers, des galas, tout ça. Mais vraiment, toute l'équipe sont super, puis ils me laissent aussi, j'ai une grande confiance de l'équipe pour créer, amener des idées, puis pour que je me sente bien justement dans cette nouvelle aventure-là.
2: Qu'est-ce qui t'étonne le plus dans ce processus-là, puisque c'est la première fois que tu fais ça?
1: Je pense que c'est l'inconnu de, justement, là, je suis pas encore entré dans les répétitions, mais tu sais, la régisseur qui va me faire des signes là, à côté de la caméra en direct, puis l'oreillette, puis la personne qui va me parler, tu sais, toutes ces choses-là qui sont, c'est très nouveau pour moi.
0: La
1: mécanique de tout ça que j'appréhende un petit peu, mais en même temps, j'essaie de pas trop y penser, puis ça va venir. C'est ça, là.
0: Eh bien, encore là, ton côté autodidacte, est-ce que t'es allé chercher conseil auprès d'animateurs? T'as-tu parlé avec des gens qui l'ont déjà fait?
1: Oui, absolument. Je suis allé, j'ai eu la chance d'aller voir Véronique Cloutier.
0: Bon, quand même.
1: Elle m'a offert.
0: Pas pire source.
1: Oui, c'est ça, quand même, pas pire source. Elle m'a offert beaucoup de conseils. Ouais. PY aussi, qui avait fait la 39e édition, m'a donné beaucoup de conseils. Tout le monde que je croise aussi me donne beaucoup d'amour et de soutien.
0: Oui, tu sens que les gens sont derrière toi.
1: Ouais, on va être là pour toi, on va t'applaudir. Je sens beaucoup l'appui des gens, puis ça, je l'apprécie beaucoup. Ça me donne de l'énergie.
0: Qu'est-ce que tu aurais envie qu'on dise de ce gars-là le lendemain?
1: Pour moi, en fait, je veux que ce soit une belle fête. Je veux que ce soit une belle énergie. On disait ça en meeting. Je veux pas que ce soit des roasts. Je veux pas aller dans cette énergie-là. Je veux qu'on se souvienne de cette fête-là comme, un gros party, le fun. Autant au niveau musical, autant pour fêter aussi toutes mes pères qui sont là, les artistes, les artisans, pour les féliciter de leur travail, parce que on est dans des temps peut-être des fois un peu difficiles dans la télé. Il y a quelqu'un qui m'a dit l'autre fois une phrase que je trouvais qui misait juste. C'est comme si des fois on n'a pas la vision de qu'est-ce qui s'en vient dans notre milieu à cause de le changement de la technologie, l'intelligence artificielle, la peur de tout ça là. Mais on est là pour rester l'être humain, puis de transmettre nos émotions, tout ça, d'aller chercher le public.
0: Les gens ont besoin de se faire raconter des histoires.
1: Effectivement.
0: Ça va rester. Cette intention-là. Y a aussi quand même une légitimité à ton rôle, je trouve, d'animateur de la fête de la télé, parce que t'es non seulement comédien, mais t'es aussi réalisateur.
1: Oui.
0: T'as même été cadreur.
1: Oui.
0: Je savais pas ça de ton CV.
1: Ouais, j'ai été cadreur pour de la télésérie, du clip. J'ai été pilote de drone aussi. J'ai fait.
0: Puis comment ça arrive, ça? Parce que à la base, t'es comédien. Puis à un moment, t'es comme, je peux-tu jouer avec la caméra, moi aussi?
1: En fait, oui. Quand j'avais 16 ans sur Lancé Compte, tu sais, au début, j'avais un rôle peut-être un peu moins important. Donc, j'avais des temps libres pendant ma journée. Puis, je restais sur le plateau. Je posais mille et une questions. Puis, souvent...
0: Ils t'ont dit le vendredi, tu vas avoir 5 minutes.
1: Exactement.
0: Tu déranges,
1: Jason. Mais pour vrai, les directeurs photo étaient très généreux. Ils me faisaient cadrer les répètes. Ou sur l'heure du lunch, ils m'essayaient la Steadicam. Puis tout ça. Puis, ça a été comme ça que j'ai appris.
0: Encore là, l'autodidacte qui a appris ce métier-là. Puis, Est-ce que ça t'amène une forme de sécurité de dire, OK, ben si je suis pas appelé comme comédien, je suis pas là en train... Parce qu'il y a ça dans la vie d'un comédien, il faut que tu attendes que l'appel arrive. Hein?
1: Oui, mais on dirait que c'est pas c'est pas ça en premier à quoi je pense. C'est vraiment parce que on dirait que j'ai besoin de créer. Puis je trouve que c'est différentes manières de s'exprimer. Mm-hmm. Derrière la caméra, j'adore le langage cinématographique, faire parler avec les mouvements de la caméra ou tout ça, ou le travail avec l'acteur, le travail d'équipe aussi, surtout qu'on a toute la même vision puis qu'on s'en va dans le même sens. Jouer, c'est d'autres choses. Être sur scène, faire de la musique, c'est d'autres choses aussi. Tu sais, on dirait que ça remplit des besoins intérieurs.
0: T'as été reçue à la fabuleuse émission Pour une fois à Télé-Québec, où on se fait interviewer par différentes personnes. T'as dit que tu trouvais ça difficile, je pense que c'est dans ton entretien avec Marie-Lou Wolfe, que tu es toujours en train de courir un peu après la meilleure version de toi-même.
1: Ouais.
0: Je pense que tu n'es pas le seul.
1: Non, je pense qu'on est tous là-dedans, j'imagine.
0: Qui est dans cette course-là.
1: Ouais.
0: Est-ce que tu vis avec une pression de performance, Jason?
1: Je me donne cette pression-là. C'est comme si je trouve ça dommage quand on n'essaie pas de faire du mieux qu'on peut, en fait. C'est peut-être ça. Tu sais, je suis une balance dans la vie, mais j'ai de la difficulté à avoir un équilibre. Mais en même temps, c'est toujours ça que je recherche.
0: Tu recherches l'équilibre.
1: Ouais, c'est comme si... Bon, je fais encore la figure de la balance, mais c'est comme si je cours d'un côté parce que là, je sens qu'il manque quelque chose. Mais là, il en manque l'autre côté. Là, je cours l'autre bord, puis là, c'est infini, cette affaire-là. Mais en même temps, c'est ça qui me donne mon équilibre. Ouais. T'sais? Mais c'est juste que je cours partout en même temps.
0: Mais là, c'est ça, j'allais dire, un gars qui cherche l'équilibre avec une vie familiale. Et là, le gala Gémeaux qui arrive en même temps, qu'il y a des tournages, j'imagine, pour Dumas.
1: Oui, effectivement. Je recommence à tourner la semaine prochaine. Là, je suis en apprentissage de texte, de tout ça. Puis on tourne, puis
0: On apprécie ta présence.
1: Merci.
0: On est très flattés que tu sois avec nous parce que j'ai l'impression qu'en ce moment, tu cours un peu entre ces deux projets-là.
1: Ça, les répètes, les essayages, parce que tantôt, là, Sarto Rialto vont m'habiller, vont me font un habit sur mesure. Mm-hmm. Ça va être la première fois de ma vie que j'ai ça. J'étais bien content. je vais être chic. Puis, c'est ça. On court partout.
0: Tu as pris le temps de répondre aussi à notre questionnaire culturel, Jason Roy-Léveillé. On te demandait une œuvre que tu aurais aimé créer. Et tu dis le film Good Will Hunting, le destin de Will Hunting.
1: Oui.
0: Je trouve ça très cohérent avec le parcours de l'autodidacte. Ouais. Qu'est-ce qui te touche, toi, dans ce film-là?
1: Premièrement, au niveau cinématographique, je trouve que c'est un scénario qui coûte pas cher, dans le sens, tu sais, non, mais tu sais, on n'a pas besoin d'artifice pour être touché, pour aller rejoindre les gens.
0: C'est une bonne histoire.
1: Ouais. Moi, de là que ça part, tu sais, on s'en fout des budgets, des explosions. C'est pas ça qui est important. C'est les personnages qui disent ce qui nous font vivre. Puis c'est ça qui m'a le plus accroché là-dedans, les personnages, puis la manière qu'ils livrent aussi, puis qu'ils viennent nous toucher. Puis c'est sûr que c'est ça. On dirait que je rêvais d'être le personnage de Matt Damon. C'est ça, je m'attachais à lui.
0: On se projette quand on regarde une œuvre aussi, c'est sûr.
1: Exactement.
0: Il y a des choses dans lesquelles tu te reconnais. Là, on te souhaite de te sentir comment le 13 septembre, là, ça c'est le soir du Gala des Gémeaux, au cas où. À 19h45, là, c'est quoi le sentiment... L'état d'esprit dans lequel t'aimerais être.
1: Tu vois, c'est drôle parce que Véronique Cloutier, elle m'a donné full de conseils. Puis son dernier, c'était pas un conseil, elle m'a juste dit, tu penseras à moi 5 minutes avant quand tu vas avoir le goût de vomir pour t'en aller chez vous en courant. Mais en même temps, c'est comme si ça m'a fait peur sur le coup, mais après ça, ça m'a rassuré parce que je me suis dit... Elle aussi, elle se sent comme ça, tu sais, puis elle en a fait 10 galas, puis elle a fait, tu sais, je veux dire, c'est la reine de l'animation.
0: Ouais.
1: Fait que là, c'est comme si ça me dit, OK, fais juste respirer, essayer de dire, amuse-toi, c'est ça l'important, puis c'est ça.
0: Est-ce qu'il va y avoir, est-ce que tu penses que tu vas traîner de la musique, t'es comment normalement, parce que t'as jamais animé en direct, mais t'as fait des spectacles, là, je veux dire, des prestations sur scène, t'en as vécu.
1: Oui.
0: Ça ressemble à quoi tes routines avant de monter sur une scène?
1: Souvent, c'est drôle. Je m'en vais me coucher sur la scène direct sur le dos. Puis je me concentre puis je fais de la visualisation.
0: Aha.
1: J'adore la visualisation.
0: Qu'est-ce que ça t'apporte?
1: Ça m'apporte un calme. Ça m'oblige à penser à rien d'autre que le moment présent, là, tu sais.
0: Ça t'oblige à arrêter de courir du bord des deux balances, finalement.
1: C'est ça. Ouais, c'est pas le choix, je couche à terre.
0: Te recentrer. Merci beaucoup d'avoir pris un moment avec nous aujourd'hui, Jason. Merci. Donc, je rappelle le gala des prix Gémeaux. On va être à l'écoute. C'est le 13 septembre. C'est à 20h. Et 24 heures plus tard, le lundi 14, c'est Dumas.
1: Oui.
0: Qui va être de retour.
1: Absolument.
0: Donc, la saison 3, on se retrouve.
1: Ouais. Puis, est-ce que je peux te dire un petit quelque chose aussi? Je pense que c'est cool parce que, c'est la première fois. Il y a le gala d'ouverture aussi qui est animé par Nicolas Ouellet.
0: Oui.
1: Qui va être le dimanche 13 septembre aussi. Mais
0: en après-midi.
1: En après-midi à 14h30. Puis, c'est la première fois que ça va être diffusé sur Crave.
0: En direct. Donc, les gens pourront regarder le gala.
1: Ouais. Fait que je trouve ça cool pour tous les artistes, là. Tu sais, vont pouvoir.
0: Oui. Parce qu'il y a beaucoup de prix qui sont remis cette journée-là. Et ça se passe beaucoup l'après-midi. Donc, on sera aussi à l'écoute. Sur Crave pour le gala animé par Nicolas Ouellet. Est-ce que toutes les performances musicales, c'est décidé déjà?
1: Oui, il y en a une en fait, pas dans l'ouverture, mais un moment donné, plus tard dans la soirée, il y a un autre numéro. Et il y avait un artiste que je voulais vraiment travailler avec depuis longtemps. Et dès le premier meeting, j'ai dit « Je peux-tu l'appeler? » Puis je l'ai appelé, puis il a accepté, puis ça va être vraiment une belle surprise.
0: C'est qui donc?
1: C'est ça que tu sors.
0: Des initiales.
1: Si tu me fais le message de ta boîte vocale live, je vais te le dire.
0: Tu peux laisser donc le nom de cet artiste au 1-877-597-3455. Merci beaucoup, Jason Roy l'éveillé.
1: Bon.
0: Je vous invite à rester avec nous parce qu'un peu plus tard, je vous le disais, je m'entretiens avec l'auteur d'un livre qui m'a bouleversé. Il nous attend en ce moment dans nos studios d'Edmonton. C'est Gabriel Kunst et Christine Brouillet qui revient sur sa lecture ensorcelante de 1306 pages. Mais avant, on va aller écouter un choix de Martine Delvaux à la programmation musicale qui veut nous faire entendre une artiste qu'elle trouve singulière et incomparable. On écoute Musique à l'extérieur de Lydia Kepinski.

0: c'est Christine Brouillet qui répond à cette grande question. Mais d'abord, je prends un moment pour souligner ton dévouement parce que je le disais, t'es arrivée aujourd'hui avec cette brique de 1306 pages. Et il y a plein d'auditeurs qui nous écrivent en ce moment. Marie-Lou Théoret de Saint-Denis-sur-Richelieu, elle dit qu'elle a beaucoup de plaisir à lire de gros livres. Par exemple, Le Seigneur des Anneaux, elle dit « J'ai la chance d'avoir un divan avec un accoudoir assez large. Alors, je place le livre et je peux même manger mon bol de crème glacée. »
1: Oula! Elle est plus organisée que moi.
0: Elle dit ça, ce sont des souvenirs de sa vingtaine. Marie-Claire Nadeau aux Îles-de-la-Madeleine qui a dit souvent « Je ne comprends même pas mon obsession pour les livres volumineux. Je ne sais pas pourquoi je vais vers ça, mais je regarde toujours le nombre de pages avant d'acheter. » Et pour elle, c'est un indicatif qu'elle a envie d'y plonger plus il y a de pages. Mais elle a réglé la question du poids. Elle utilise une liseuse.
1: Ah ouais,
0: c'est ça, pour passer à travers ça. Mathieu de Toronto, il a lu le conte de Monte-Cristo, 1300 quelques pages aussi, et dit que c'est à cause de nous qu'on lui a donné le goût de lire.
1: Ça, c'est Mathieu, gentil.
0: Ça nous fait vraiment plaisir.
1: Oui.
0: Christine, donc, L'Homme du Sud, c'est le titre de ce livre que tu as lu pour nous. C'est de Greg Illes.
1: Ouais.
0: On dit comme ça.
1: Oui, ben, je sais pas. Moi, je suis pas la meilleure en prononciation. On va demander à Nicolas.
2: Ben, je sais pas. Illes.
0: Illes, voilà. Donc, c'est chez Actes Sud.
1: Oui, et ça se passe dans le Mississippi, dans une petite ville qui s'appelle Bienville. Il y a un concert qui est organisé à Mission Hill à la suite d'une bavure policière qui a coûté la vie à un adolescent. Malheureusement, il y a des coups de feu qui éclatent. C'est la panique. Des gens, des agents tuent des personnes, une quinzaine de personnes. Il y a des gens qui sont blessés, dont Annie. Annie qui est avocate pour les droits civiques et qui est la fille du personnage d'un des deux personnages principaux de cette histoire, Penn Cage, qui est avocat, qui est écrivain, qui est en train d'écrire un livre sur les lynchages un siècle auparavant, en 1860 en fait, plus longtemps. Et il se demande, au moment où ça se passe, tout ça, il y a un personnage charismatique, Kendrick Washington, qui est un genre de rappeur, mais qui est aussi guide de la ville et tout ça, qui va aller au front puis qui va sauver des gens. Alors, les gens sont vraiment fascinés par cet homme-là.
0: Il devient un peu le héros.
1: C'est
0: là,
1: le héros, mais il y a quelqu'un qui aimerait ça être le héros à la place du héros. Hein? C'est pas is no good, mais c'est plus méchant encore. Et le calme revient pas malgré le geste de Kendrick Washington. Donc, dans les jours qui suivent, parce que ce roman-là qui fait 1306 pages, ça se passe à peu près dans une semaine. Là. Hormis tout ce qui se passe dans le passé, dans le Mississippi, dans les années précédentes, on parle là, de 100 ans, 150 ans auparavant.
0: OK, mais l'action principale, c'est principale, une semaine
1: donc,
0: seulement.
1: Okay. C'est ahurissant ce que Greg Illes est arrivé à faire. Moi, j'en suis... Et je prends le temps pour dire que cet homme-là a écrit ce livre-là en se soignant contre un cancer.
0: En plus.
1: OK. Donc, et ce, malheureusement, il est décédé l'année dernière. Donc, quand je lisais ce livre-là, moi, j'ai lu les livres de cet homme-là avant. Donc, c'est un auteur que je vénère depuis longtemps. À chaque fois, je suis fascinée. Mais ça, c'est une œuvre qui est un testament.

0: Le personnage extrêmement attachant. Ben Cage, on l'aime, on c'est pas la première fois qu'il
1: revient. Oui, c'est ça, donc il revient, là, c'est un personnage.
0: Mais vraiment, c'est un personnage récurrent formidable. Mmh. Et le personnage qu'on haït, mais qu'on aime haïr, White, qui est le Bobby White, qui est le gars qui veut prendre la place et qui veut devenir président des États-Unis, tiers parti, il s'en fout, lui, l'important, c'est qu'il y ait de l'argent puis qu'il y arrive. Puis pour y arriver, il est prêt à tout. Tout. Donc, on lit ce livre-là passionné parce qu'il y a des rebondissements constants qu'on est incapable de voir venir. C'est absolument fascinant. On se dit, ben voyons donc, on reste saisi. Puis en même temps, on est attaché au personnage. On voudrait que tous s'en sortent, mais on est dans une guerre civile, là. Donc, mm-hmm. Ça va pas bien, là. Et on est à la fois subjugué par le style de l'auteur, nous tenir en haleine pendant tout ce temps-là, et en même temps nous donner des pistes, nous éclairer, nous faire vibrer. Le style est fluide et vraiment, ça accroche pas nulle part. J'ai été éblouie, c'est le mot. Je l'ai lu, puis en me disant bon, ok, il me reste. Malheureusement, je voulais lire pas trop vite parce que je savais que c'est son dernier.
1: Il y a ça aussi. C'est que quand on plonge dans un livre de cette envergure-là, c'est...
0: On est orphelin quand ça se termine. Quand ça se termine, on est orphelin parce que... Mais en même temps, on se dit, ce souffle-là, il va rester en nous.
1: Ouais.
0: Ce que cet auteur-là a donné à l'Amérique, c'est une grande, grande, grande mise en garde. Et il faut lire ce livre-là parce que je trouve que c'est un livre important. On a parlé beaucoup du fait que c'est 1306 pages.
1: Oui.
0: Mais un éléphant, ça se mange une bouchée à la fois. On dit ça souvent. Mm. Mais un éléphant aussi, c'est la sagesse.
1: Oui.
0: Et c'est un livre d'un sage qui nous fait vivre toutes sortes d'émotions par la fiction, mais la réflexion est la réflexion de quelqu'un qui toute sa vie a pensé à ça et veut changer les choses en Amérique. Et c'est un livre qu'il faut vraiment, vraiment lire. C'est ensorcelant, c'est magique.
1: Je rappelle le titre de ce livre-là. Donc, c'est L'Homme du Sud, c'est de Greg... Là, je pense que c'est Iles qu'il faut dire.
0: Greg Iles.
1: On est né aux États-Unis, là, ça fait plus de sens. Je le dis, c'est chez Actes Sud, c'est en librairie depuis juin. Et là... Si on le découvre à ce moment-là, après on peut retourner dans les autres livres d'avant.
0: Oui, absolument.
1: C'est peut-être la rencontre avec une plume. Donc oui, on est en deuil quand on ferme la page, mais il y en aura d'autres si vous ne le connaissez pas encore.
0: Oui, puis on peut
1: aller à rebours. Là.
0: Oui, puis on peut relire.
1: On peut relire.
0: Peut-être pas cette semaine.
1: Oui. On va se donner un petit peu de temps pour le décanter. Merci beaucoup, Christine Brouillet, de l'avoir lu pour nous.

0: Mon prochain invité est un amoureux des mots pour qui la poésie demeure sans contredit le médium indispensable. Professeur de littérature à l'Université Athabasca en Alberta et titulaire d'un doctorat, il nous fait un aveu d'une grande franchise. Malgré son parcours académique, il n'a jamais réussi à terminer un roman de Stendhal ni d'Émile Zola. Voilà, il y a des gens qui se relâchent en ce moment en se sentant moins seuls. Par contre, il pourrait vous parler longtemps de sa passion pour la poète contemporaine. La plus intéressante, selon lui, c'est l'Américaine Franny Choi. Gabriel Kunz, on t'accueille en ce moment au son de Björk. Qu'est-ce qui te fascine chez cette chanteuse?
1: Oui, en fait, Björk, c'est une obsession de longue date. Puis je dirais que ce qui m'intrigue le plus chez elle, c'est sa capacité à refuser la séparation qu'on voit souvent en société, mais surtout dans les arts, entre l'émotion, puis l'originalité, entre la tête et le cœur, si on veut résumer en les grandes lignes. Je crois qu'elle sait pas qu'il y a une différence, en fait, Björk. Donc, ça m'a permis, moi, dans l'écriture, d'aller vers là, en fait, d'aller vers cette espèce de liberté où on peut rentrer dans les sentiments profonds, etc., sans non plus tomber nécessairement dans une sorte de lyrisme un peu naïf. Puis de l'autre côté aussi, on peut avoir des trucs qui ont une portée littéraire puis une originalité très grande, mais sans tomber justement dans quelque chose d'un peu froid ou d'un peu cérébral. On a tendance à utiliser d'ailleurs le mot là, quelque chose de cérébral pour un art qui est un peu plus intelligent peut-être que qui est motif.
0: Oui.
1: J'aime aller entre les deux.
0: Et là, on pourrait partir dans un fan club de Björk parce qu'il y a Nicolas Dasse autour de la table.
2: Je suis avec toi, Gabriel.
0: Oui. Qui partage cette passion-là. Donc, Gabriel, on te joint dans nos studios à Edmonton, ici première là-bas. Je te reçois

0: Donc, pour parler de ton livre de poésie, c'est Organes phosphorescents. C'est un objet que j'ai envie d'aborder avec soin parce que il a été écrit dans une période douloureuse. C'est la période du cancer de ton amoureuse, la mère de tes enfants, Leila. Il est dédié donc à sa mémoire. Elle est décédée en mars dernier, 14 mois après un diagnostic de cancer virulent. Je vais vous lire un extrait. Il écrit « Le deuil ne commence pas quand le corps cède pour de bon. Il commence quand le mot incurable s'ajoute à celui de cancer et qu'on numérote le stade d'avancement comme on numérote le bétail. 4 n'est pas notre chiffre chanceux. Il ne l'a jamais été. » C'est une montagne russe d'émotions, ce que vous avez vécu. La poésie, là, ça a pris quelle place dans ta vie à ce moment-là, Gabrielle?
1: Bonne question. Au début, en fait, ça a occupé une place minime comparée à ce que j'avais vécu auparavant. C'est comme si l'écriture était plus vraiment quelque chose qui m'intéressait pendant quelques mois. Certains auteurs auraient le réflexe de se tourner directement vers l'écriture pour et s'exprimer par rapport à toutes les émotions qui sont vécues, etc. Moi, il y a eu une sorte de blocage, puis je voulais pas écrire en fait sur ce sujet-là au départ. C'est pas quelque chose qui m'intéressait. Je me suis dit ça a déjà été fait. Je vais pas non plus publier juste une espèce de journal personnel de deuil, etc. Et donc ça a pris vraiment du temps avant que ça s'impose à moi et que je décide d'accepter en fait qu'il y avait peut-être un objet littéraire là, qui pouvait naître à partir de cette expérience-là.
0: Parce que souvent, ce qu'on va entendre, c'est que les gens disent oui, la douleur, ça peut alimenter l'écriture, mais tu peux pas créer dans la douleur, ça prend un peu plus de recul. Toi, t'es vraiment allé dans l'exercice de... Il est presque écrit dans une espèce de... C'est fou là ce que vous viviez, là. Je veux dire, on est dans l'urgence. Là. Et pourtant, le besoin d'écrire, tout à coup, s'est fait plus fort?
1: Oui, en fait, c'est ça. Quand j'ai décidé vraiment d'écrire le livre, c'est ce que je voulais faire, être dans l'immédiat du présent de la maladie, là, si on veut vraiment être au cœur de tout ça. J'avais l'impression que si j'attendais plus longtemps, j'allais aseptiser un peu l'expérience, si on veut, essayer de l'aplatir, essayer de lui donner une forme. Alors que quand on est dedans, c'est une expérience qui est informe, en fait. On est un peu partout à la fois, nulle part en même temps. On ne sait pas trop si on s'en vient, si on s'en va. Et donc, j'aimais, d'un point de vue artistique, on s'entend, essayer de mettre ça en mots, en fait. Puis je pense que c'était l'originalité du projet de me dire, je vais pas écrire sur la maladie, je vais écrire à travers la maladie, finalement. Comme on la vit en tant que famille.
0: Tu as accepté donc de nous lire un extrait d'Organes phosphorescents. On est donc à la page 16. Là, on est au tout début de ce recueil de Gabrielle Kunst. On t'écoute.
1: Quand je dis, son corps n'était plus à elle, il était colonisé et son souffle n'était plus son souffle, mais celui d'une survie. Je veux dire, son corps n'était plus à elle, il était colonisé et son souffle n'était plus son souffle, mais celui d'une survie. Quand je dis « elle avait 31 ans et ses organes scintillaient comme des lucioles sur des scans obscurs », je veux dire « elle s'épandait comme les semences désespérantes du printemps ».
0: C'est un extrait d'organes phosphorescents. C'est de la puissance là, de cette lecture-là. Cette image-là, organes phosphorescents, ça t'est venu comment?
1: En fait, c'est venu d'une sorte de traumatisme de voir vraiment littéralement les scans. À chaque fois qu'on venait nous montrer bon comment le cancer avait évolué, il y avait toujours des espèces de taches, des espèces de... Puis il y avait quelque chose de particulier de voir le corps qui se fait justement coloniser comme ça, puis des espèces d'objets qui appartiennent au corps, parce que ces objets-là sont créés par le corps, mais qui en même temps sont des espèces d'aliens qui viennent s'y insérer. Et donc il y avait une sorte de traumatisme, et puis je me suis dit que une bonne façon peut-être d'essayer de justement gérer cette espèce de choc-là, c'était justement de rentrer à fond dedans. Et donc, le titre m'est venu après. En fait, c'est tiré du recueil lui-même. Donc, il y a l'image qui est dans le recueil. Puis, finalement, je me suis dit, c'est peut-être ça qui représente le plus, en fait, ce qu'on a vécu, cette espèce de choc, puis de difficulté à croire ce qui se passe, mais en même temps avec des preuves tellement concrètes. Ouais. Donc, cette espèce d'aller-retour-là entre le concret de la maladie, puis de l'autre côté, l'espèce de difficulté à accepter cette réalité-là quand on est face à ce genre de maladie-là.
0: Et qu'on n'a pas le choix de l'accepter. Il n'y en a pas d'autres options devant nous. Dans ce recueil-là, Gabrielle, il y a un refus de l'euphémisme. Il y a même des moments où il y a des mots qui sont rayés. C'est aussi, je pense, un conseil de psychologue. On t'a dit qu'il ne faut pas utiliser de métaphores avec les enfants. Parce que toi, tu as eu cette tâche-là là, de dire, ben,

0: Maman, elle va mourir. Et c'est pas maman est partie.
1: Non, exactement. C'est ça aussi, ça j'y aurais pas pensé. C'est vraiment les psychologues puis les travailleurs sociaux, les travailleuses sociales qui nous l'ont dit. Puis au départ, il y a quand même un certain malaise à utiliser justement les mots « maman va mourir », « maman va décéder », « son cancer est terminal », « son cancer est incurable ». Donc, on a tendance à vouloir aller vers des mots qui sont peut-être moins traumatisants, justement moins violents, mais en même temps, on nous recommandait de les utiliser. Donc, je me suis dit, presque par honnêteté intellectuelle, finalement, dans le livre, je voulais l'utiliser aussi, parce que ça aussi, ça fait partie de l'expérience, essayer d'accepter la réalité dans sa violence, puis de pas justement essayer de lui donner une forme un peu plus belle, un peu plus esthétique. Déjà, la poésie a tendance à esthétiser un peu l'expérience, on s'entend, mais je voulais garder quand même ce côté un peu rude de la maladie. Maman va mourir. Donc, même c'est ça, les mots wifés, souvent c'était parce que j'avais utilisé le mot, l'euphémisme au départ, puis je me suis dit, ben non, je vais me corriger. J'ai dit, maman va partir. Non, c'est vrai, c'est mourir, mais je me suis dit, je vais le laisser. Je vais pas juste effacer dans mon petit document Word, le remplacer. Je me suis dit, ben, peut-être que c'est pertinent aussi de le laisser pour montrer tout ce qui se cache derrière ça.
0: Oui.
1: Le désir, justement, d'essayer de ramener l'expérience à quelque chose d'un peu moins violent. En même temps, le besoin de faire face à la réalité. Oui. Donc, voilà.
0: Puis, et je comprends absolument le conseil des psychologues à ce moment-là, mais je veux dire, même toi, en tant qu'adulte, tu as besoin de douceur. Je veux dire, la poésie, c'est ça, justement, c'est la métaphore. C'est, tu sais, dans ce recueil-là, tu te permets de rêver des fins alternatives. On a besoin de ça aussi. Tu sais, oui, il faut faire avec la réalité, mais on a besoin de sortie de secours. Là. La poésie, ça a été ça aussi pour toi, Gabriel.
1: Oui, c'est une espèce de... Il faut jongler, en fait, avec les deux côtés. C'est-à-dire que j'ai eu l'impression rapidement dans le texte, lors de l'écriture, que je voulais pas justement aller vers ce côté très, très, très purement poétique tout le temps. Le cancer est pas si beau, on s'entend. Peu importe quelle forme on lui donne. Donc, je me suis dit, il faut quand même qu'il y ait un certain équilibre, en fait. Donc, c'est vraiment ce que j'ai essayé de faire. Donc, parfois, oui, on part dans des envolées qui donnent l'impression que le cancer est sublimé par la littérature et tout ça, mais après ça, on ramène. Donc, tu sais, il y a un passage, par exemple, où je rappelle les vomissements, parce que bon, c'est un cancer gastrique et tout ça. Donc, les vomissements, le sang, etc. Ben, c'est vraiment pas très beau. C'est vraiment pas un matériau poétique
0: à sublimer,
1: évident.
0: Là,
1: c'est ça. Mais je me suis dit, c'est ça. On peut pas seulement sublimer non plus. Il faut vraiment aller entre les deux. Puis on retourne un peu peut-être à ce que je disais tout à l'heure, là, quand on parlait de Björk. Cette espèce de refus d'aller seulement d'un côté ou de l'autre. Seulement dans l'émotion, l'intériorité, etc. Ou seulement dans le rationnel, le cérébral. Je me dis, il y a les deux dans cette expérience-là. Et donc, il faudrait rendre compte de cette complexité-là.
0: Et la complexité même du rapport à l'hôpital, qui est le lieu refuge, l'endroit où elle se fait soigner, mais l'endroit où elle va finalement mourir aussi. Tout ça, c'est ce paradoxe-là, il y a tellement de gens qui le vivent. Là.
1: Oui, c'est ça, l'hôpital, en fait, comme maison, comme lieu de soins, etc., mais aussi comme lieu de mort, lieu de douleur, lieu de souffrance. Donc, effectivement, c'est un peu le même concept. Encore une fois, je voulais pas seulement montrer le côté laid de l'hôpital, ou de l'autre côté, essayer de le sublimer en disant quelle maison magnifique, parce qu'on s'occupe d'elle, oui, mais il y a toujours cet aller-retour-là, en fait, entre des sentiments très opposés.
0: Et évidemment, je vous avoue que ce matin, j'ai envoyé un petit texto à Nicolas Dassin pour lui dire, là, est-ce que tu es au courant de ce recueil de poésie? C'est un hasard de notre calendrier, mais il y a quand même, je veux pas, avec le Journal de la peur que tu as publié l'an passé, sur ton accompagnement de ta sœur Caroline Dassin, il y a quand même des liens, je trouve, à faire entre ça. Est-ce qu'il y a des choses qui te font réagir?
2: J'ai très hâte de lire le livre, en fait, de Gabriel. Je l'ai pas encore lu parce qu'il est sorti cette semaine,
0: Maria. Oui, tout à fait. T'es pas en retard encore.
2: C'est ça.
0: On n'est pas dans le jugement.
2: Dès que j'ai su qu'il sortait, en fait, quand je connaissais l'histoire familiale que traversait la famille de Gabriel, mais je me demandais si un jour il allait écrire un livre là-dessus, mais c'est une question un peu qui se pose pas, je trouve. Je me souviens pas de t'avoir posé cette question-là, Gabriel, mais je pense que c'est pas une question qui se pose parce que c'est un peu indécent, j'étais surpris de voir qu'un livre sortait si tôt après tout ça, et j'étais très curieux de le lire pour savoir quand on accompagne quelqu'un dans la maladie, dans la mort, je pense qu'on a vraiment besoin, en tout cas pour moi, j'ai eu vraiment besoin de collectiviser l'expérience, d'essayer de savoir comment les autres ont vécu ça, qu'est-ce que les autres ont à dire sur ce type d'expérience-là. Et quand j'ai vu que Gabriel sortait ce livre-là, je voulais sauter dessus un petit peu parce que c'était une occasion de poursuivre ce processus de collectivisation de cette expérience-là.

0: Oui, puis je pense que le cancer, on le dit souvent, mais c'est tellement quelque chose qui touche beaucoup de gens. C'est pas une expérience qui est... Chacun va le vivre à sa façon. Chaque personne malade, bien entendu. Moi, en plus, j'en parle de l'extérieur un petit peu déjà. Hein. Mm-hmm. Je suis au cœur de l'expérience familiale du cancer, mais je l'ai pas vécu moi-même. Mais après, il y a quelque chose de presque universel, je crois, et il y a quelque chose de beau dans cette espèce d'échange-là entre des gens qui ont vécu la même chose, mais en même temps pas de la même façon. Mm-hmm. Donc, voilà. Mais moi, j'ai pas commencé encore à me pencher trop sur d'autres expériences parce que justement, j'étais vraiment dedans, puis je me suis dit, je me lance vraiment dans l'immédiat de la maladie. Après ça, là, j'ai commencé, oui, à m'intéresser à d'autres écritures sur le sujet, à des gens qui ont réfléchi justement plus théoriquement, presque, ou poétiquement, ou de façon littéraire à la question.
1: Le livre, donc tu dis, c'est vrai qu'il arrive rapidement parce que je l'évoquais, ton amoureuse, elle est décédée en mars dernier, mais en fait, le livre, t'as arrêté de l'écrire avant son décès. Donc, le décès de Leïla n'est pas dans le livre. C'est donc dire qu'elle-même, elle a pu te lire. C'était important pour toi qu'elle ait la version finale?
0: Oui, c'est vraiment important parce qu'encore là, c'est mon expérience, mais c'est pas que mon expérience, c'est surtout la sienne. Donc, c'est très important qu'elle le lise pour moi, pour voir ce que j'avais écrit, puis presque me donner le feu vert, en fait, parce que j'aurais trouvé ça presque indécent de publier sans qu'elle l'ait vu, sans qu'elle l'ait eu entre les mains. Puis, effectivement, ça a été écrit en entier avant son décès. Puis, quand elle est décédée, en fait, on n'a pas encore envoyé là, en révision linguistique ou quoi que ce soit. J'aurais pu, et on a eu la discussion, moi puis mes éditrices, on aurait pu ajouter peut-être une partie ou essayer de modifier. Puis, on a vraiment décidé de laisser ça comme ça parce que c'était justement la beauté du projet de terminer sur quelque chose de complètement ouvert. Mm-hmm. Tantôt, on a parlé les fins alternatives, c'est-à-dire que la dernière partie ouvre sur plein de possibilités, parfois très farfelues, parfois assez réalistes, sur qu'est-ce qui pourrait arriver à Leïla, qui est en phase terminale, qui va supposément décéder, si on se fie au médecin, dans 3, 4, 5, 6 mois, un an, tout au plus. Mmh.
1: Alors qu'on vous avait déjà dit ça un an auparavant aussi. Il y a tout ça, quand je parle d'une montagne russe. Je veux qu'on prenne un moment pour parler de cette page couverture, qui est tellement belle, c'est magnifique. C'est une œuvre de Stéphanie Robert. Comment est-ce que c'est arrivé, ça, sur la page couverture de ton livre, Gabriel?
0: En fait, quand on cherche une couverture, souvent on y va un peu, on fait nos recherches de façon très large. Puis j'ai su assez rapidement que c'est ce que je voulais comme œuvre, parce que bon, les gens ne l'ont pas entre les mains, mais c'est une oie avec des nuages. Puis c'est très gris, c'est très sombre, mais en même temps il y a les nuages lumineux, puis il y a des espèces d'éclats de lumière qui m'ont intéressé. 2-3 touches de jaune. Une touche de rouge-orange, ouais. puis je trouvais que c'était quelque chose qui venait finalement un peu guider la lecture d'emblée. C'est-à-dire qu'avec le titre en plus, cette espèce de nostalgie, parce que c'est drôle de parler de nostalgie parce qu'elle n'était pas décédée encore, mais il y a une nostalgie dans le fait d'être endeuillé avant que la personne décède, en fait. Hein. Dès qu'on vit une maladie comme ça avec quelqu'un de proche pendant des mois, des années, on fait plein de petits deuils au fur et à mesure. Mm-hmm. Et donc, il y a une certaine nostalgie de la personne comme elle était avant.
1: Ouais.
0: Même si elle est encore là techniquement, c'est ça, on a plein de petites pertes comme ça. Et en même temps, ces espèces d'éclats de lumière qui viennent justement dynamiser la couverture. Donc, encore là, essayer de rendre compte d'émotions très différentes, parce que c'est pas non plus que de la tristesse, la maladie.
1: Non.
0: C'est pas que de la détresse non plus, parce que vivre un an et demi avec quelqu'un qui est très malade, il y a plein de beaux moments aussi. C'est-à-dire qu'on regrette pas du tout cette année-là. Il y a plein de moments où on réalise qu'on a de la chance, malgré tout, d'être avec la personne pendant aussi longtemps.
1: De pouvoir dire tout ce qu'on veut dire à cette personne-là. Il y a des gens qui ont vécu des deuils sans pouvoir être prévenus. La couverture est magnifique, le livre est magnifique. Merci beaucoup, Gabriel, d'avoir pris un moment avec nous. Donc, j'invite les gens à lire « Organes phosphorescents ». C'est publié donc chez Poète de Brousse. Si vous ne l'avez pas lu, il n'est pas trop tard. Là, comme vous pouvez vous rattraper. Tu es aussi, je le disais, enseignant à l'université. Il paraît que tu enseignes Nicolas Dawson dans tes cours, Gabriel, c'est vrai?
0: Oui, en fait, dans mon cours de littérature québécoise, Nicolas le sait déjà, on a fait une entrevue ensemble pour le cours et tout ça. Donc oui, il fait partie du corpus contemporain que j'enseigne à l'université.
1: Eh bien, allons découvrir le corpus de Gabriel Koenz. Merci beaucoup d'avoir été avec nous, Gabriel.
0: Merci beaucoup.
2: On lit quoi?
1: Nicolas Dawson, donc.

0: projet d'études, mais aussi maintenant officiellement collaborateur à l'émission. Très, très heureuse de t'accueillir ici, Nicolas.
1: Merci.
0: Les auditeurs t'ont déjà entendu comme invité. C'est ta première fois officiellement en tant que collaborateur. Donc, on va pouvoir compter sur ton radar pour des suggestions de lecture. Si t'étais une pastille de goût, là, on te retrouve dans quelle section, toi, de la librairie, là, spontanément? Vers quoi tu vas quand t'as envie de lire, Nicolas?
1: Je dirais corsé et doux. Ça n'existe pas partout.
0: Non, mais c'est que t'aimes les lectures exigeantes.
1: Ouais, mais aussi j'aime les lectures qui se font avec soin aussi, où on sent qu'on est soigné, même si les lectures exigeantes, on sent qu'on nous dit ça va être, c'est compliqué, mais viens avec moi, fais-moi confiance, tout va bien aller.
0: Ouais, quelque chose d'enveloppant aussi, ouais, dans ces lectures. Donc ouais, pour cette première chronique historique, t'as choisi de nous parler du livre La Grande Méthode de Louisa Yuffsi.
1: Ouais.
0: Pourquoi?
1: Parce que c'est un livre hybride.
0: Okay.
1: Je voulais parler de livre hybride, puis aussi simplement parce que c'était le livre que j'étais en train de lire à ce moment-là.
0: C'est une très bonne raison.
1: Je le trouvais bon.
0: Donc, Louisa Yuffsi. Yuffsi. Elle vient d'où?
1: Alors, elle est française, de parents algériens. Elle a publié un premier livre, un essai littéraire et politique, disons, qui s'appelle Rester barbare en 2022 à la Fabrique. Un livre qui porte sur l'hybridité un peu en tout genre. Elle développe l'idée d'une certaine barbarie qu'il faut porter, qu'il faut maintenir pour vivre dans un milieu dominant, pour s'approprier de la culture dominante sans s'y soumettre. C'est un livre super de gauche, antinationaliste, anticolonialiste.
0: Donc ça, c'est le livre précédent. Là, toi, t'arrives avec La Grande Méthode. Qu'est-ce que c'est, La Grande Méthode?
1: Alors, La Grande Méthode, c'est un roman. C'est catégorisé comme roman, puis c'est pas un hasard, parce que quand on le lit, on se demande qu'est-ce qu'on lit tout le long. C'est catégorisé comme un roman pour des questions de récit. On retrouve encore cette idée de La Grande Méthode. Elle poursuit cette réflexion-là, mais par le biais de la fiction. La prémisse est très simple. Le livre, c'est le père est mort, il faut aller l'enterrer en Algérie, dans sa terre natale. Ce qui est une prémisse très simple, très classique. Une prémisse aussi qui vient beaucoup des grands récits occidentaux, mais pas que occidentaux. Hein, ces grands pèlerinages du retour vers la terre natale. Elle prend cette prémisse-là, qui est très personnelle, très affective, pour la politiser immédiatement. Parce que pour le type de personne qu'elle est, une femme non blanche, musulmane, en France, immédiatement la mettre devant des enjeux politiques. La traversée des frontières, les questions coloniales, les questions diasporiques, les questions de la légitimité, de l'appartenance, les rituels, la foi, l'islam, tout ça. Donc, elle est placée devant tous ces enjeux-là. Elle décide de les élaborer, de les aborder à partir de sa propre barbarie, entre guillemets, pour poser la question de comment est-ce qu'on peut faire récit. Quels sont les types de récits qu'on peut bâtir quand on est une personne qui appartient à différents groupes de personnes altérisées, disons.
0: Donc, elle fait le choix de la fiction.
1: De la fiction.
0: De quel genre de fiction?
1: Alors, c'est une fiction au sens large. Il s'agit ici d'accumuler différents types de récits de façon relativement chaotique, mais en même temps très structurée. Corsé, mais doux. pour, en fait, donner une voix aux gens qui appartiennent à des catégories auxquelles elle-même elle appartient. Ces gens-là, ce sont des femmes racisées dans un pays machiste et blanc. Ce sont des personnes issues de cultures non occidentales nées en Occident. Ce sont des personnes immigrantes et exilées de deuxième génération. Ce sont des personnes arabo-musulmanes dans une nation relativement islamophobe, laïco-chrétienne. Bref, des personnes dont la voix est souvent réduite au silence ou, transformée,
0: oui,
1: parce qu'on crée un autre, on fabrique un autre qu'on va démoniser, qu'on va exclure. Donc, des personnes qu'on va dire qu'elles sont barbares, ce sont des personnes qui sont des autres constamment. Louisa Yuffsi, elle est une femme, comme j'ai dit tantôt, une femme racisée, arabe, musulmane de deuxième génération, exilée de deuxième génération. Elle est une autre pour plein de gens.
0: Donc, tant qu'à être considérée comme une barbare, elle décide de se l'approprier.
1: De s'approprier sa barbarie parce que elle est altérisée par les gens du groupe dominant, les Français. Elle est altérisée par les immigrants de première génération parce qu'on remet en question sa légitimité de l'appartenance ou du récit national. Elle est aussi altérisée par les personnes qui sont restées au pays, parce qu'elle est vue comme quelqu'un qui a abandonné le bateau, qui est assimilé. Bref, elle est de toute façon une barbare. Et donc, avec ce livre-là, elle propose une méthode, une grande méthode pour que ces barbares aient une voix au chapitre. Une voix qui est légitime, qui est militante, qui est aussi poétique, mais surtout qui ne cherche pas à dominer, qui ne cherche pas à avoir raison. Et c'est là la douceur du corset,
0: qu'on retrouve. Donc, la grande méthode, c'est comme un manuel d'instruction. Qu'est-ce qu'elle nous propose?
1: Plus ou moins. Donc, en fait, ce que c'est que ça commence par l'écoute et l'apprentissage. Le livre commence par un fragment de quelques pages où on a un maître et qui parle, qui dialogue avec un apprenti. Ce type de fragment-là ponctue le livre tout au long. Tout le livre est fait en fragments. Là. Ça ponctue tout le livre. Ce sont des fragments où on est complètement dans une genre de dialectique philosophique sur différents enjeux, le récit, la foi, l'islam, l'errance, etc. Et ensuite, l'autre partie de la méthode, c'est d'accepter une certaine forme d'hybridité. Le livre est construit donc de fragments dont les narrateurs changent à chaque fois, le style change à chaque fois, la forme change à chaque fois. On a des fragments où Yousfi parle au jeu et elle parle des différentes étapes du voyage, des rites funéraires, etc. Il y a des fragments qui sont beaucoup plus poétiques, qui sont narrés par exemple par des oiseaux. Il y a des fragments plus concrets, par exemple le monologue extraordinaire d'un chauffeur de taxi en Algérie qui donne son opinion sur les questions postcoloniales.
0: Wow.
1: la grande méthode ici, elle sert surtout à maintenir une sensibilité, une spiritualité dans notre façon de se raconter, dans notre façon de militer aussi, de composer avec, dans le sens de créer avec, mais aussi de faire avec les tensions qui nous constituent plutôt que d'essayer de les régler, finalement.
0: Nous sommes faits de fragments, en fait.
1: C'est ça, nous sommes faits de fragments. Et surtout lorsqu'on est une personne altérisée de toutes parts, on est en plus d'autant plus fragmenté. Et donc, cette grande méthode, elle appelle ça une pensée en pèlerin. On revient à l'idée du départ, un pèlerinage au retour.
0: Une pensée en pèlerin,
1: c'est au bout du compte, ce livre-là, une éthique de la création. C'est en entretenant une certaine foi et un sens de l'utopie que l'écriture pourra être une façon de résister aux oppressions.
0: La grande méthode, c'est une lecture douce et corsée proposée par Nicolas Dawson. Merci beaucoup d'avoir mis ce livre-là sur notre radar. C'est une réussite pour cette première chronique, Nicolas Dawson. Christine, on a une auditrice, Danielle, qui nous écrit. Greg Hales, quel écrivain, un des meilleurs. Il faut au moins une fois dans sa vie déguster une de ses œuvres. Elle est d'accord avec toi.
2: Tellement d'accord.
0: Je vous donne rendez-vous demain dès 13h30. On reçoit entre autres David Goudreau au Tinder littéraire avec la poète Rita Mestococho. C'est un rendez-vous demain dès 13h30.
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7: Bon après-midi, ici Alice Burger en direct d'Edmonton. Il est 15h, voici vos informations. Au Népal, les autorités font état d'au moins 157 morts et des centaines de personnes portées disparues, dont 24 Canadiens, lors d'une crue dévastatrice ce matin. Des images prises par des drones révèlent des routes détruites et des bâtiments ensevelis. La recherche de survivants se poursuit au milieu de la boue et des débris. Le premier ministre canadien Mark Carney dit suivre de près la situation. Il ajoute que le Canada se tient prêt à apporter son soutien. L'entreprise Meta s'entend à l'amiable dans un accord historique avec près d'une trentaine d'États américains. La maison mère de Facebook et d'Instagram s'engage à verser plus de 17 milliards de dollars américains dans le cadre d'une poursuite. Des États américains lui reprochaient d'avoir conçu Facebook et Instagram de manière à créer une dépendance chez les enfants et les adolescents. La cofondatrice du Centre pour l'intelligence émotionnelle en ligne, Emmanuelle Parent, déplore cette fin abrupte des procédures judiciaires.
8: Le fait de suivre le procès aurait quand même permis une certaine sensibilisation à tous les méfaits que peuvent entraîner les réseaux sociaux lorsqu'ils sont mal utilisés. Ça aurait pu mettre la lumière sur ce qui est spécifiquement problématique chez les plateformes.
7: Par ailleurs, Meta s'engage à mettre en place des mesures pour mieux protéger les jeunes utilisateurs. Ici en Alberta, c'est le projet de centre de données de Meta dans le comté de Sturgeon qui inquiète. Selon l'Institut Pembina, un groupe

0: groupe de réflexion sur les politiques énergétiques, l'infrastructure pourrait faire grimper la facture d'électricité des Albertains de 460 dollars par an. L'étude montre que lorsque ces nouveaux centres de données à grande échelle se raccordent au réseau, cela exerce une pression sur le marché de l'électricité et entraîne une augmentation des coûts. Si les Albertains pourraient bénéficier d'économies sur la partie transport de leur facture d'électricité, le coût supplémentaire total est estimé entre 270 et 460 dollars par an. De passage à Calgary, la ministre fédérale de l'Industrie, Mélanie Joly, refuse de dire si le pétrole et le gaz de l'Alberta serviront de moyens de pression dans la guerre commerciale contre les États-Unis. Elle a néanmoins souligné que le Canada est en position de force et va aider les entreprises en cas de tempête économique. Après la rupture de leurs discussions avec le Canada la semaine dernière, les États-Unis ont imposé de nouveaux tarifs douaniers sur les produits canadiens. Le Canada a répondu avec des contre-tarifs qui entreront en vigueur le 8 septembre. La première ministre de l'Alberta, Danielle Smith, exclut le pétrole et le gaz du bras de fer entre les deux pays. Elle doit s'exprimer dans les prochaines minutes sur cette question à Grande Prairie. Comment favoriser l'inclusion de tous lors d'un événement jeunesse? C'est la question que s'est posée la Fédération de la jeunesse canadienne-française. En collaboration avec le comité franco-queer de l'Ouest, les deux organismes ont sorti un guide inclusif la semaine dernière. Voici les précisions de Jarvis Sharp.
1: C'est après les Jeux de la francophonie 2025 à Laval que l'idée d'un guide inclusif a germé chez la Fédération de la jeunesse canadienne française. Ce nouveau guide vise l'inclusion des jeunes d'ESLGBTQIA+, d'expression française lors d'événements jeunesse. La vice-présidente de la FJCF, Madalena Daigneau, souhaite faire de cette initiative une référence nationale.
2: C'est pan-canadien, mais ça peut s'appliquer à des organismes provinciaux, régionaux, vraiment n'importe quoi, pour mieux clarifier quelques principes ainsi que de bonnes pratiques. Si c'est un événement qui implique des bénévoles, comment bien former les bénévoles pour que tous les jeunes se sentent inclus dans l'événement.
1: La FJCF a collaboré avec le comité franco-queer de l'Ouest pour rédiger le guide. Sa représentante Roseva Fork Jenkins dit s'être inspirée de l'expérience de sa propre équipe.
3: On a toutes des différentes expériences personnelles sur l'équipe et des personnes qui ont déjà vécu ces situations en tant qu'aide, élève dans des camps d'été. C'est ça, vraiment penser à ce qu'on connaît des jeunes et ce qu'ils voudraient.
1: Le guide est disponible gratuitement sur les sites de la Fédération jeunesse canadienne-française et du comité franco-queer de l'Ouest. Ici Jarvis Sharp, Radio-Canada, Edmonton.
0: La communauté de rétablissement de la nation Siksika a été inaugurée aujourd'hui au sud de l'Alberta, entre Calgary et Brooks. Il s'agit de la deuxième des cinq communautés de rétablissement dirigées par des nations autochtones qui vont ouvrir leurs portes dans la province. Le centre est doté de 76 lits et proposera un traitement gratuit et ancré dans la culture autochtone aux personnes aux prises avec une dépendance. Le budget 2026 du gouvernement de l'Alberta prévoit un investissement de près de 30 millions de dollars pour l'ouverture de ces communautés de rétablissement dirigées par des Premières Nations. Et enfin, à l'approche de la rentrée scolaire, l'école Killarney à Edmonton ne pourra pas fonctionner complètement à cause des dégâts provoqués par la tempête à la mi-juillet. Le toit avait notamment été endommagé et plusieurs salles de classe ne sont toujours pas utilisables. Les élèves de 8e année seront ainsi transférés à l'école Hardisty, de l'autre côté de la rivière Saskatchewan Nord. 170 élèves sont concernés par cette mesure. Voilà, c'est ce qui conclut vos informations. Prochain rendez-vous dans une heure. D'ici là, pour d'autres nouvelles, consultez notre application mobile ou bien notre site à l'adresse radio-canada.ca/Alberta.

0: En Amérique, sa culture remonte à plusieurs milliers d'années. Aliment de base des Autochtones, il est aussi symbole de prospérité et de festivité. Ici Maxime Gauthier, à Aujourd'hui l'Histoire, le maïs.
1: Jadis, la cueillette du blé d'Inde et les réjouissances ayant cours pendant la soirée de l'épluchette étaient strictement affaires de famille et les étrangers étaient les voisins du même rang. En 1962, on organise tout et l'épluchette de blé d'Inde n'échappe pas à cette règle. Ainsi, certaines fermes du Québec se transforment en ranch et accueillent les touristes pour les soirées d'épluchette de blé d'Inde complètes avec danse folklorique, feu de camp dans la prairie voisine, promenade au clair de lune dans la charrette à foin et, bien entendu, dégustation des épis.
0: La popularité des épluchettes de blé d'Inde de l'animateur Serge Deglin à notre radio, c'était au mois d'août 1962. Cultivé depuis toujours par les Autochtones, le maïs est vite perçu comme une denrée indispensable à la survie de la colonie en Nouvelle-France. Il assure en partie la nourriture de l'habitant, tout comme celle du cheptel durant l'hiver. Plus tard, le maïs devient synonyme de festivité, une tradition estivale qui trouve ses racines en Nouvelle-France.
2: Je pensais que le maïs, ça se coupait ça à la main.
3: Oui, ça se coupe à la main, mais ça se coupe à la machine aussi. Parce que pour choisir pour les conserves, on ne fournira pas à la main, ça prend une machine. Cette machine-là, c'est supposé qu'elle a la place de 15 à 20 ans. Bon.
2: Une cueilleuse de maïs?
3: Un picker, qui appelle ça.
2: Un picker?
3: Oui, c'est ça.
2: Un ramasseur.
4: Les machines, c'est juste pour la conserverie. C'est pour le canin, pour le ça. Tout ce qui va en ville, c'est cassé à la main.
2: Le blé d'Inde que nous, on achète dans les grands magasins, ça, c'est cassé à la main.
4: Tout à la main.
5: C'est extraordinaire. Tout ce qui tombe dans le camion, c'est seulement de maïs. Ça ramasse deux rangs de maïs à la fois.
3: Deux ans pour remplacer 20 ans.
0: Démonstration de picker ou une cueilleuse. Reportage de Pierre Paquette dans les champs à l'île Saint-Joseph à Laval, tout près de Terrebonne. C'était en 1971. Ah, pour nous parler de l'histoire du maïs, mon invité, Catherine Ferland, elle est historienne, directrice notamment de la collection Aujourd'hui l'Histoire aux éditions Septentrion. Bonjour Catherine.
6: Bonjour.
0: Réglons d'abord une chose. Mm-hmm. Maïs ou blé d'Inde?
6: Ah, vaste question. Mm-hmm. Oui. Ben, en fait, faut se rappeler que, dans le fond, le blé d'Inde, c'est une étymologie qui nous vient de l'erreur des premiers explorateurs qui se pensaient en Inde, hein, tout simplement. Donc, oui. Tout comme l'oiseau qu'on connaît sous le nom de dinde, la dinde de Noël, ben, mm-hmm. la poule d'Inde, ben, on a le blé d'Inde. Donc, c'est pas plus compliqué que ça, mais en fait, le vrai terme, c'est bien le maïs.
0: Le maïs. Présent, donc, en Amérique du Sud depuis des millénaires, mais inconnu en Europe à ce moment-là.
6: Oui, tout à fait. Ça va être comme un peu comme plusieurs autres plantes de civilisation, quelque chose qui se développe dans un terreau précis qui est la Mésoamérique, donc Amérique centrale et du Sud, Amérique du Nord également à partir d'un certain moment. Donc le maïs qui est vraiment la céréale, la plante, on va dire, originelle autour de laquelle on va avoir toutes sortes de mythes qui vont s'installer aussi. Donc quand on parle de maïs pour les cultures mésoaméricaines, on est dans quelque chose qui dépasse le simple aliment. C'est un élément de culture également. Donc ça, c'est très, très important. Ça fait partie d'une mythologie, tout d'un système de croyances également.
0: Au Mexique notamment, mais chez nous, vous l'avez dit, donc cultivé aussi en Amérique du Nord. D'ailleurs, Jacques Cartier le remarque dès son premier voyage dans ses carnets. Hein?
6: Oui, Jacques Cartier le remarque et surtout Samuel de Champlain, en fait, parce que bon, ça, c'est une plante qu'on avait quand même déjà repérée du côté des explorateurs, mais quand Samuel de Champlain arrive ici, il se rend bien compte que de la même façon qu'il y en avait en Amérique centrale, parce qu'il faut rappeler qu'il est allé d'abord en Amérique centrale avant d'aller fonder Port-Royal en 1603, puis Québec en 1608. Mmh. Donc, quand il arrive, il fait « Ah, tiens, il y a également cette variété, cette plante-là, ici, dans la vallée du Saint-Laurent. » Il se fie également aux écrits de Jacques Cartier. Il se dit « Ah, ben tiens, ça, c'est intéressant de voir que cette plante a une propagation assez phénoménale à l'échelle du continent américain au complet, du nord au sud. »
0: Oui. Qu'est-ce que ça représente pour les Premières Nations, le maïs?
6: C'est une plante, donc, comme je disais tout à l'heure, qui est une plante de civilisation. Donc, autour de laquelle, on va avoir toute une série de rituels, de consommation. On va avoir aussi des pratiques de tout simplement de la culture comme telle. On se rappelle de la fameuse culture, ce qu'on appelle des trois sœurs. Donc, on ne parle pas ici d'une fratrie, mais bien de cette culture où on associe le fait de faire pousser le maïs qui sert de tuteur, d'avoir également des courges qui vont s'enrouler autour de ce tuteur-là et des plants de fèves, donc qui vont créer de l'ombrage au sol. Alors, cette culture-là, en synergie, en trio, c'est très connu de la plupart des nations autochtones dans la vallée du Saint-Laurent au moment de ce qu'on appelle la période de contact. Donc ça, c'est un élément intéressant. Mais aussi, ça fait partie de ces plantes qu'on dit qui ont été révélées aux êtres humains par des divinités supérieures. Donc il y a toutes sortes de très beaux mythes, de très beaux contes également dans les diverses traditions autochtones.
7: Parce que c'est une aussi de prospérité. Hein. Ça sert de décoration. Non seulement c'est un aliment de base, mais c'est aussi, ça sert de décoration pour les autochtones.
6: Oui, de décoration. On utilise évidemment les feuilles de maïs. On a peut-être certaines personnes, certaines qui nous entendent aujourd'hui, se rappellent des petites poupées faites en feuilles de maïs qu'on pouvait trouver à certains moments. Oui. Donc ça, c'est intéressant aussi. On pouvait tresser les feuilles pour faire des nattes, pour faire des paniers. Donc oui, un aspect décoratif, utilitaire. On utilise la totalité de la plante ou presque. Donc ça, c'est quand même aussi un élément qui est très intéressant à propos du maïs dans sa première utilisation chez les autochtones.
7: Oui. De quelle manière les colons de la Nouvelle-France vont l'intégrer, ce maïs, qu'ils connaissent pas, là, ou en tout cas qu'ils apprennent à connaître?

0: apprennent à connaître, ouais, oui, qui connaissent un petit peu quand même, parce que justement par le truchement des Européens, surtout des Espagnols, il y a un peu de maïs qui a quand même commencé à entrer en Europe à cette époque-là. Mais quand les premiers colons arrivent ici, c'est certain que pour eux, c'est un aliment davantage de dépannage. Donc oui, on va cultiver le maïs dans les premiers jardins, les premiers champs, bon, par les colons d'origine française, mais assez rapidement, on va le délaisser, disons dans son acception de céréales, pour se tourner plutôt vers le blé. Ce qui est pas très logique entre vous et moi, parce que quand on se rend compte à quel point, bon, délaisser une céréale qui est traditionnelle, qui est adaptée parfaitement au climat ici, qui a un rendement aussi qui est assez exceptionnel, là. Un petit grain permet de faire pousser un plant complet sur lequel il y a plein d'épis, qui comporte même plein de grains, donc c'est assez exponentiel.
1: Ça pousse mieux ici. Ouais.
0: Tout à fait, alors que s'obstiner à faire pousser du blé, bon, c'était pas très logique, mais ça rentrait dans cette obstination française de continuer à manger à la française. Donc, bon, alors on le délaisse progressivement. On continue quand même d'en manger un peu, mais comme légumes, non pas comme céréales, donc pas pour faire de la farine, par exemple. Quand on regarde plutôt du côté des colonies anglaises, on voit qu'ils sont très, très forts sur la farine de maïs pour faire du pain de maïs dans la tradition autochtone. Alors qu'ici, c'est pas quelque chose qui va se retrouver dans la grammaire alimentaire des colons. Alors, on le délaisse un petit peu. On continue, comme je disais, d'en manger à titre de légumes, mais ça perd un peu sa place au profit d'autres céréales et d'autres, surtout, variétés de légumes qui proviennent de ce qu'on connaît en Europe.
1: Mais il va revenir au milieu du 19e siècle, un peu par dépit, non? C'est une solution de remplacement, parce qu'à ce moment-là, il y a une crise. Donc, on se tourne vers le maïs qui pousse facilement.
0: Ah, c'est souvent un réflexe humain, c'est ça, hein, bien sûr. D'aller vers des cultures ou en tout cas des productions qui sont un petit peu plus faciles quand les temps sont durs. Mm-hmm. Alors oui, on va se retourner vers le maïs à partir du milieu du 19e, quand il y a une crise agricole assez majeure qui se développe pas seulement au Québec mais à l'échelle canadienne et même nord-américaine. Il y a toutes sortes de choses qui se passent, c'est un peu complexe, mais disons que on va effectivement se tourner vers le maïs pour se dépanner. Mais il faut dire aussi que ça coïncide avec une période qui est quand même intéressante, c'est l'apparition de la conserve, l'apparition aussi de moyens de transport beaucoup plus performants qui vont faire en sorte que le maïs, comme toutes sortes de cultures vivrières de l'époque, va pouvoir bénéficier de cette facilité-là d'être transporté un peu partout. Donc, au lieu d'être produit localement, consommé quand même assez localement, vendu dans les marchés locaux, là, tout à coup, le maïs peut entreprendre une grande carrière, être transformé aussi beaucoup plus facilement. On connaissait déjà le maïs séché pour faire du popcorn, on pourra en reparler tout à l'heure.
1: Oui, on va y revenir, c'est important.
0: Bien sûr, on peut pas parler de maïs sans parler de popcorn tout de même. Mais disons que ça fait partie de ces innovations technologiques-là à la faveur de l'industrialisation et ça va permettre comme ça une sorte de seconde carrière pour le maïs, on pourrait dire.
1: Oui, tout à fait, parce que bon, le maïs, il va servir à nourrir le bétail, hein, parce qu'il faut faire la différence entre le maïs et le maïs sucré, et puis les différentes variétés aussi. Un rappel, les conseils de Maurice Hardy, agronome, directeur technique, son titre à l'époque, directeur technique aux engrais chimiques du Québec. C'était à notre télé en 1971.
2: Le choix de la variété de blé d'Inde à semer est très important. Notre saison de végétation n'est pas très longue. Il faudra mettre en terre donc une variété éprouvée, bien recommandée, dont le développement et la maturité, si possible, pourra se faire à l'intérieur de la saison que nous avons. À ce sujet, il faudra consulter chaque année la liste des variétés recommandées au Québec par le ministère de l'Agriculture et de la Colonisation. L'ensemencement du maïs se fait à bonne heure au printemps. Dans les régions où on peut faire du maïs grain, l'ensemencement se fera avant le 15 de mai, si possible. Par contre, dans toutes les autres régions où on veut faire de l'ensilage, encore là, l'ensemencement devra se faire le plus à bonne heure possible. Le risque en vaut la peine, parce que c'est la maturité qui va donner de la qualité et à l'ensilage et au maïs grain. Les rendements d'à peu près toutes les cultures ont tendance à diminuer au fur et à mesure qu'on retarde le semis. Le blé d'Inde ne déroge pas à cette règle-là.
1: Voilà. Et en général, ben, on le cueille au mois d'août, quoique, hein, ça change un peu avec les changements climatiques, on le remarque. Parlons du maïs, mais dans la culture populaire, hein, la fameuse épluchette de blé d'Inde. Ça remonte à quand, ça?
0: Ben, avant de parler d'épluchette, parce que je pense que c'est un élément hyper important, mais dans ce qu'on vient d'entendre, il y a quelque chose qui est intéressant, c'est la question de la variété des maïs. Parce qu'effectivement, ce qu'on connaît comme le maïs sucré aujourd'hui, ça c'est une des variétés. Mais ce qu'il faut rappeler, et qui est magistral comme démonstration, c'est le fait qu'il existe près d'une centaine de maïs différents. Donc, quand on se promène dans la vallée du Saint-Laurent, dès l'époque de Jacques Cartier, dès l'époque de Champlain, il y a des maïs différents dans la vallée du Saint-Laurent. Certains sont plus appropriés pour faire de la farine, d'autres pour être séchés, etc. Mais il existait quand même autre chose que celui qu'on connaît aujourd'hui.
1: Et même chose, du rouge et du noir.

0: Aussi, donc, au plan de la couleur, au plan de la grosseur aussi, on avait vraiment des maïs qui étaient parfois plus petits, qui ressemblaient presque à une pomme grenade, par exemple. Donc, avec tous les petits grains dessus, mais concentrés, quelque chose de plus rond. Il y avait aussi des beaucoup plus longs. Il y avait vraiment toutes sortes de variétés, les grains également, on en parle, les couleurs et tout. Donc, ces variétés-là étaient destinées à différents usages, naturellement. Et cette belle variété agricole, on la perd un petit peu au fil du temps, justement, à partir du 19e siècle dont on parlait tout à l'heure, où on va se concentrer sur certaines variétés qui ont un meilleur rendement. Donc, on écoutait notre ami agronome il y a quelques instants avec ses recommandations, mais c'était tout à fait dans l'air du temps, là, à partir du début du 20e siècle, d'aller vers les variétés.
1: Spécialisation, hein,
0: tout à fait.
1: Donc, on a décidé de miser sur celui-là. Donc, mais celui qu'on mange, celui qu'on aime, les humains, c'est le maïs sucré, hein, pour les épluchettes. Donc, ça vient d'où, ça?
0: En fait, c'est tout simplement une belle tradition qui se met en place. Tout d'abord pour des raisons pratiques, en fait, parce que bon, quiconque a déjà participé physiquement à une épluchette, on sait qu'après quelques épis, il y a quand même un effort physique. Hein, ça s'épluche pas tout seul. Hein.
1: Ouais.
0: C'est ça, c'est pas comme casser un œuf. Donc, on est quand même dans quelque chose d'un petit peu plus costaud. Donc, c'est un prétexte à faire ce qu'on appelait à la campagne des billes. Donc, une séance de travail, on pourrait dire collective. Plusieurs voisins s'assemblent et on fait ça. Et ça a donné lieu à de belles traditions, justement, parce que c'était aussi une occasion de socialiser, une belle occasion de sociabilité, pour se courtiser aussi à cette époque-là. Mmh. Il y avait d'ailleurs, et je pense qu'on va peut-être en entendre des extraits un petit peu plus tard dans l'émission, mais cette question de l'épi rouge.
1: Oui, ben, qui est un peu l'équivalent du gui, peut-être, je sais pas.
0: Oui, ou, c'est
1: quelque
0: ça.
1: Quelque chose de rare.
0: Donc, pour les personnes qui nous écoutent et qui se demandent, mais qu'est-ce que c'est ça, cette affaire-là d'épi rouge? En fait, c'est que parmi tous les épis, on avait, faut se figurer une salle pleine avec des épis par terre et tout ça. Les gens s'apprêtent à éplucher tout ça. Et là, tout à coup, on a un de ces épis qui a été coloré. On a injecté un petit peu de colorant dedans pour le colorer en rouge. Et le jeune homme ou la jeune femme qui tombe par hasard, par accident, sur l'épi rouge a le choix de la personne de son choix pour lui demander un bec, finalement, l'embrasser ou se faire embrasser. Donc, il y a quand même quelque chose de très charmant quand on se rapporte justement à la fin du 19e, début 20e siècle, alors que bon, l'Église mettait beaucoup de bâtons dans les roues en termes de qu'est-ce qu'on pouvait faire dans les fréquentations et tout ça. Qui pouvait courtiser qui. Bon, ben là, c'était comme un sauf-conduit, finalement.
1: Oui, c'est ça. C'est l'épi rouge. Un peu comme la fève, hein, la galette.
0: Oui, on peut mettre ça dans la même catégorie.
1: Ben, on rappelle ici, justement, Françoise Godet-Smet, c'était à l'émission Le Bel Âge en 1964.
2: Les belles fêtes qui étaient des vraies fêtes, puis aujourd'hui qui sont défigurées, c'était les épluchettes de blé d'Inde, par exemple. Aujourd'hui, on fait des épluchettes de blé d'Inde, puis il a fallu que ça soit Hilarieux qui vienne de France à un moment donné, puis qui compose des chansons sur notre épluchette, parce que c'était ravissant. Mais ça se faisait, c'était des vraies fêtes de... C'était pas des barn dance, comme on appelle ça aujourd'hui, mais c'était des vraies fêtes de grange.
3: Vous vous souvenez des blédins colorés, alors?
2: Ah oui! Quand l'épi rouge sortira, celui qui t'aime t'embrassera.
3: C'était l'idée des épi rouges?
2: C'était l'épi rouge. Alors, quand tu trouvais un épi rouge, c'était... Alors, tous les blédins devaient quand même garder un peu de leurs feuilles, parce que ces feuilles-là étaient tressées, puis c'était accroché au sec. Hein?
1: Voilà, il y a plein de choses là-dedans. Hein? Donc, on raconte, l'épi rouge, la chanson qui l'accompagne. Mais ces festivités associées à l'épluchette, ça remonte à la Nouvelle-France. On l'observe aussi chez les Américains, je pense. Hein? Puis elle fait référence aux Français également.
0: Oui, mais en fait, vraiment, l'épluchette, dans son acception là, populaire, telle qu'on la connaît aujourd'hui, puis telle qu'on l'entendait par les mots de Mme Godet-Smet, c'est quelque chose qui apparaît plutôt à la fin du 19e siècle. Parce que auparavant, c'était associé à un labeur, à un travail, épluchage mécanique même, dans le cas des conserveries de maïs. Mm-hmm. Donc, on n'était pas du tout dans le folklore ou dans le truc sympathique comme on vient d'entendre. Oui. Mais le côté vraiment social autour de ça, aujourd'hui, de s'ouvrir une petite bière, puis de faire des hot dogs, puis le côté plus social, c'est vraiment quelque chose de plus contemporain, en fait. Même si, évidemment, on retrouve des petites racines ça et là, par exemple, dans la longue durée, mais jusqu'à la Nouvelle-France, sauf qu'il faut pas s'imaginer que, par exemple, les filles du roi faisaient des épluchettes, c'est pas du tout...
1: Ouais. On n'est pas à la même époque.
0: Non, pas du tout.
1: Bon, on y vient, hein, le fameux popcorn, le maïs soufflé. C'est apparu comment, ça?
0: Ça, c'est curieux parce que ça fait très, très longtemps que c'est connu. Et là, je vais vous confier un secret, Maxime. Je milite pour qu'on réhabilite le terme maïs fleuri. C'était sous ce nom-là qu'on désignait, entre autres en Nouvelle-France, le maïs fleuri, donc le maïs... Bon, c'est tout à fait le popcorn, mais mon Dieu que c'est charmant.
1: Oui, ça paraît plus charmant comme ça.
0: Puis on nous dit...

0: dans les archives que, par exemple, les religieuses augustines et même les ursulines faisaient griller des grains comme ça pour leurs pensionnaires. Elles l'assaisonnaient également, pouvaient ajouter du sel, pouvaient en faire des variétés sucrées. Tout comme de nos jours, hein, ça c'est quand même assez intéressant. Oui. Et c'était une collation, donc c'était pas de tous les jours, évidemment, c'était plutôt pour les occasions festives. Mais ça existait, donc c'était connu sous le nom de maïs fleuri.
1: Ouais. Et pourquoi par la suite on l'a associé au cinéma?
0: Ah, c'est une collation qui coûte très peu à produire, qui produit quand même, ben on le sait, hein, quiconque a déjà fabriqué chez soi du maïs à partir du grain, du petit grain séché, le sait, ça prend un petit fond dans une casserole, puis tout à coup, on se retrouve avec un bol pour accommoder 4 personnes. Donc, c'était quand même, au niveau du rendement, un choix tout à fait logique de la part des opérateurs de salles de cinéma. Donc, assez rapidement, dans les débuts du cinéma, on va décider d'utiliser cette collation-là comme justement à proposer aux consommateurs, aux cinéphiles et aux consommateurs de cinéma.
1: Donc, rendement, facile, hein? D'autres raisons également pour pourquoi on l'associe au cinéma?
0: Oui, en fait, c'est assez cocasse. C'est que dans les premiers temps du cinéma, quand venait le temps de figurer du faux sang, par exemple dans les premiers films d'horreur, ben, on utilisait du sirop de maïs parce que c'était une substance qui ne se détériorait pas sous la chaleur des spots de cinéma, donc la chaleur intense dans les studios. Alors, ça permettait de travailler avec ce matériau-là, de créer des effets assez éblouissants. Et donc, c'est un autre aspect du maïs qu'on peut associer au cinéma.
1: Ouais. Ben, tout concorde en faire quelque chose qui accompagne nos films. Quoique, au Festival des films du monde de Montréal, là, on avait émis la consigne à l'époque, pas de popcorn, pas de maïs soufflé, parce qu'on avait affaire à un public de cinéphiles. L'émission Double Vue, on l'écoute en 1991.
2: Est-ce que ça vous manque, le popcorn?
3: Oui, ça vous manque.
2: Ça me manque.
4: Non. Alors, je suis déçue sur ce côté-là, c'est tout.
5: Ça manque toujours le popcorn, mais à part dans le festival. Ça, je préfère pas entendre de crouche-crouche pendant que je regarde mes films. Ça m'énerve.
6: Parce qu'on a des visionnements de 9h à 23h. Et si les gens mangeaient du popcorn dans les salles, on aurait, question de logistique, pas le temps de nettoyer entre les séances. Et puis à la fin, le soir, ben, les allées seraient pleines, ce serait pas commode pour le public, qui est d'avant tout cinéphile pour le festival. Et puis il y a le bruit aussi, il faut se concentrer, il faut porter attention sur tous les films qui sont pour les cinéphiles. En fait, non, c'est interdit, malheureusement.
1: Bon, interdit, ça c'était au FFM à cause du bruit, notamment. Ça rappelle un sketch de RBO, on riait de notre collègue Renaud Mirois à ce sujet-là. Bon, se dit, il y a maintenant des appellations pour le maïs. C'est un peu comme le fromage. C'est le cas du maïs de Neuville, entre autres. Là.
0: Oui, le maïs de Neuville qui a été une des premières appellations protégées au Québec, donc qui fait l'objet de ce qu'on appelle un terme valorisant. Mm-hmm. C'est effectivement quelque chose d'intéressant parce qu'on en a très peu au moment où on se parle de ces termes-là qui protègent un segment ou un autre de notre patrimoine agricole. Donc, le maïs sucré qui doit répondre à un cahier de charges quand même assez précis, naturellement venir de Neuville et des quelques villages vraiment collés. Donc, on ne peut pas produire du maïs de Neuville à Laval, ça va de soi.
1: Non, bien sûr.
0: Ça sert en fait parce que je dirais que cette appellation-là existe depuis quand même un certain temps. Quand on cherche un petit peu dans les archives, dans les journaux, par exemple, la mention maïs de Neuville apparaît déjà dans les années 60 dans les journaux. Donc, on dit arrivage maïs de Neuville. Et assez rapidement, il y a eu une réputation très, très favorable à coller à ce maïs-là. Donc, même pour un maraîcher qui est pas du tout de la région de Portneuf et tout ça, qui décide d'utiliser ce terme-là, ben, c'était une sorte de façon de présenter son maïs comme étant supérieur, plus savoureux. Les grains plus sucrés, bien sûr.
1: Bicolore, hein? De couleur, en
0: oui,
1: général?
0: Généralement, ouais. Mais ce n'est pas un absolu parce qu'on a des épis aussi qui sont totalement jaunes, mais ils doivent vraiment répondre à cette appellation là par la nature du croquant et tout ça. Et bien sûr, il doit être cueilli dans les 24 heures précédentes. Pas question d'avoir un maïs qui est traîné à l'épicerie pendant 3-4 jours. Donc, on le sait, c'est rendu folklorique maintenant là, de repérer le petit kiosque aux abords de notre épicier local là, pour avoir les arrivages les plus frais possibles.
1: Ouais. C'est très intégré à la culture nord-américaine. Puis j'en reviens aux autochtones. Comment le consommaient les autochtones? Grillés surtout, non?
0: Grillés, mais il y avait d'autres façons aussi. Ouais. On était très très friands de ce qu'on appelait le maïs lessivé ou même le maïs puant.
1: Puant.
0: Oui, je sais que ça peut surprendre. En fait, oui. En fait, c'est pas une recette que je recommanderais. Là, on n'est pas dans une chronique gastronomique, mais en fait, c'était une façon de le faire macérer. Ça fixait certains de ses éléments nutritifs et ça lui donnait une saveur saveurs supplémentaires. Donc, c'était très apprécié. C'était une forme de fermentation, un peu comme aujourd'hui, certaines variétés de choux. On va faire du kimchi dans la culture coréenne et tout ça. Oui. Donc, on avait finalement un maïs qui était un peu fermenté et qui était très apprécié comme ça de la part des Autochtones, mais qui était pas du tout... qui a très mal traversé la frontière vers les colons d'origine européenne qui trouvaient ça tout à fait répugnant.
1: En tout cas, on le consomme, on le constate hein, depuis des milliers d'années, notamment en Amérique du Sud, au Mexique, mais également en Amérique du Nord et adopté par les colons.
0: On en fait de la bière aussi, ça c'est intéressant.
1: Oui.
0: Parce que ici, on connaît très peu de brasseurs qui se sont lancés dans la bière de maïs, alors que c'est quelque chose qui est tout à fait courant en Amérique centrale et du Sud. Alors, ça aurait pu être un beau segment, mais rares sont les microbrasseurs qui sont allés dans cette avenue-là, malheureusement.
1: Non, c'est clair. Puis, bon, il y a d'autres utilisations, le carburant notamment, l'éthanol. C'est vraiment une plante assez exceptionnelle. Mon invitée, Catherine Ferland, elle est historienne, directrice de la collection Aujourd'hui l'Histoire aux éditions Septentrion. Merci beaucoup d'avoir été là.
0: Un plaisir.
1: Merci également à toute l'équipe d'Aujourd'hui l'Histoire, à la recherche Ariane Léonard et Annie Richer. Recherche d'archives, c'est Sophie Lynn Gibson. Au site Internet, c'est Ronald George. À mise en onde, Dominique Beaudoin. Aujourd'hui l'Histoire est une émission de Marie Caillé. Si vous avez envie d'écouter ou bien de rattraper nos émissions, vous pouvez toujours le faire, je vous le rappelle, sur notre site Internet d'Aujourd'hui l'Histoire, ou bien nous écouter en balado sur notre application Radio-Canada Audio. C'est exclusif sur audio. Et puis, si vous voulez nous suivre, nous écrire, commentaires, suggestions ou autres, c'est toujours un plaisir de vous lire sur Facebook ou encore l'adresse suivante, le courriel histoire@radio-canada.ca. Voilà, là-dessus, quand on disait associer le maïs aux festivités depuis très, très longtemps, un exemple ici, une chanson qui date de 1941, Les Pluchettes, composition Albert Larieux, interprétation Albert Vieux et Simone Kennel. On se laisse là-dessus. Ici Maxime Coutier, bonne soirée. À une prochaine, au revoir.

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Et bonjour à tous au micro, Sébastien Lemaître, ravi de vous retrouver. La rentrée est en cours. Moi qui je suis en train en fait de changer mon petit bonhomme de garderie, de le passer en système francophone. Je suis un bon élève en fait dans mon genre là, mais c'est pas de tout repos, je vous le cache pas. On va en discuter d'ailleurs dans un instant avec l'équipe et puis on va élargir le débat sur la perte de connaissance durant l'été chez les enfants. Il y a une partie de ce qui a été appris pendant l'année qui se perd durant les congés. Pourquoi? Comment y remédier? Une experte va nous en parler. En deuxième heure, après 16h, on aura l'association Franco-Musique spécialisée dans la médiation culturelle qui élargit son mandat. La directrice nous expliquera tout. Usain Bolt a écrasé les robots humanoïdes, ont pulvérisé le record du 100 mètres du sprinter jamaïcain. C'était lors de jeux organisés à Pékin. La robotique qui connaît un développement fulgurant. Un expert va nous donner son analyse. Dans une heure, les sports, on retrouvera Marc-Éric Bouchard. Au menu notamment les bons résultats du Canada au championnat des petites lignes de baseball ou encore le retour de Roger Federer sur un terrain de tennis. On a Ottawa qui annonce plus de 7 milliards d'aides pour les entreprises canadiennes touchées par la guerre tarifaire. Est-ce que ce sera suffisant? Quelle stratégie doivent adopter les acteurs économiques au pays? On va tenter de répondre. Puis juste après 17h, on a une allocation de Daniel Smith qui est prévue aujourd'hui concernant la guerre tarifaire. 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

0: Reddy, on les atteint quasiment à Cold Lake et Lac La Biche, Jasper, Grande Prairie, Fort McMurray, tout cela est à 30 degrés, donc une vague de chaleur ce mercredi qui est là, qui est bien installée cet après-midi. Profitez-en, même si un peu de prudence quand même, le mercure est assez haut. C'est plus frais du côté de Yellowknife, 22 degrés, ça reste agréable quand même, et avec quelques nuages dans le ciel pour adoucir tout ça, et il est 15h32. Et oui, ambiance de nos chères têtes blondes, de nos chers bambins, puisque pour certains élèves, donc c'est le retour en classe cette semaine. D'autres ont encore quelques jours de vacances et aussi la rentrée dans les garderies. Et pour les parents, ben c'est non seulement la fin des vacances, le retour au travail, mais aussi la gestion du retour des enfants dans leurs établissements. Un bonheur administratif de chaque instant. On en parle avec Gabrielle Michaud-Sauvageau, notre réalisatrice qui, depuis 1963, touche des droits d'auteur pour la chanson de Sheila, L'école est finie. Je vous l'ai fait écouter juste avant l'émission. Mm-hmm. Gabrielle, 3, 4, donne-moi ta main et prends la mienne.
1: Peut-être en Amérique du Nord, on la connaît moins qu'en Europe.
0: Bon, je sors mes petites références à moi, les références poussiéreuses des années 60 d'un autre pays. Mais Gaëtan, je suis sûr qu'il connaît ça, Sheila, L'école est finie. C'est pas possible.
2: Malheureusement, non.
0: C'est pas possible. Bon, je sors cette émission, vous la faites sans moi. Débrouillez-vous, vous êtes conducteur, vous lisez, vous suivez. Non, Gaëtan, notre recherchiste, donc, qui recherche désespérément une garderie pour son fils. On va y revenir. Gabriel, on commence par vous. Je le dis souvent, j'étale votre vie privée à l'antenne allègrement. Vous avez eu la bonne idée d'avoir des jumeaux. Et donc, oui. Vos problèmes arrivent toujours par deux. Et en même temps, parfois, ça n'arrange rien. La rentrée dans les garderies, ça vous rappelle des bons souvenirs, donc, en ce moment?
1: Bons souvenirs, souvenirs intenses, hein, souvenirs intenses. Et ben oui, le défi, c'est de trouver deux places au même endroit, parce qu'on veut pas, évidemment, avoir à gérer deux garderies. J'ai été très chanceuse. On n'a pas changé beaucoup, hein. On a changé une fois de garderie, parce que, ben ouais, c'est ça, faut trouver deux places. Chaque garderie, évidemment, ses règles, son fonctionnement. J'avoue que quand je suis passée d'une garderie où le repas était fourni à une garderie où il fallait faire la boîte à lunch pour les petits, on en a parlé souvent.
0: Ouais,
1: c'est pas évident, hein? C'est beaucoup de travail, ça revient. Est-ce que je suis la seule qui les boîtes à lunch de mes enfants reviennent presque pleines?
0: Je pense pas du tout là. Moi, je suis pas très loin de ça là. Moi, je suis en train de changer de garderie. Je passe du système anglophone au système francophone. Merci les applaudissements. Voilà,
1: bravo, merci à tous.
0: Voilà, allez, continuons le combat. Mais la garderie anglophone, tous les repas étaient fournis. Garderie francophone, faut les payer, les repas. Ils sont fournis, mais faut les payer en plus. Et faut apporter des collations en supplément. Donc, j'aurai une boîte à lunch légère avec des collations. Ça ira très très bien, mais c'est un petit truc en plus. Et puis, la garderie francophone.
1: C'est beaucoup de choses.
0: La garderie francophone, elle est plus loin aussi. Et cette semaine, je vous l'ai dit, les amis, dans le privé, c'est la période de transition. On visite l'école francophone, mais je continue à l'amener en école anglophone. Donc, ce matin, c'était bus, train léger, garderie francophone pendant 45 minutes, puis train léger jusqu'à la garderie anglophone, puis à pied jusqu'au travail, et puis crise cardiaque en arrivant au bureau.
1: Maintenant, vous pouvez vous reposer.
0: Enfin, je peux me faire une petite sieste, entre 16h30 et 18h. Vous passerez de la musique. Gaëtan, stress pour vous cette rentrée, compliqué. Il y a vous aussi garderie, il y a du changement, je crois. Hein.
3: Gros stress parce que le mien il a 3 ans et demi. Ouais. Et je pense qu'il a battu tous les records. Il est à sa 5e garderie.
0: Mais comment ça se fait?
3: Il en a déjà eu une en France, du coup ça compte quand même. Ouais. Il est arrivé ici, on a déjà changé. Il a sa 3e ici. Et là, j'aimerais qu'il passe dans le système aussi francophone et ça va faire 4.
0: Bravo pour l'effort.
1: Vous devenez un expert, vous allez pouvoir faire un guide des garderies.
3: Justement, là, j'aimerais aussi qu'il fasse la prématernelle. Donc, j'aimerais qu'il fasse une garderie francophone. C'est justement ça, le challenge. Et trouver une garderie, une prématernelle anglophone, francophone. Mais le souci, c'est s'organiser. Parce que les prématernelles, c'est souvent quelques heures dans la journée.
0: Ouais, des demi-journées.
3: Il faut s'organiser. Et du coup, c'est un peu ça le gros challenge maintenant, ouais.
0: Ouais, un 26 août, je comprends le stress aussi. Même si les garderies, on peut bouger en cours d'année, c'est quand même beaucoup plus souple que les écoles. Je compatis.
3: Merci beaucoup, Sébastien. C'est très apprécié.
0: Les auditeurs peuvent nous écrire pour compatir avec Gaëtan, mais nous expliquer aussi comment est-ce qu'ils vivent cette période de rentrée, école, garderie.

0: le stress, les affaires, le nouvel environnement, la paperasse, l'anglophone, le francophone, l'âge du capitaine, tout ça. Bref, par SMS, vous nous expliquez, vous nous donnez vos réactions au 780-468-7711. Gabrielle, cher ami, chère réalisatrice, chère supérieure hiérarchique, on se reparle à 17h35. C'est notre jazz de troisième heure. On sera avec Alice, hein, notre oui. présentatrice des journaux. De quoi on va parler aujourd'hui?
1: Je vais vous faire rêver à votre maison ou peut-être votre appartement de rêve. Je vais vous demander, ça ressemblerait à quoi? Hein, si vous aviez 5 millions de dollars qui tombaient du ciel comme ça, ça ressemblerait à quoi?
0: Ça va
1: à
0: faire du bien parce qu'en ce moment, je rêve que de garderie, de rentrée scolaire, justement, de boîte à lunch. Donc ça va.
1: Je vous laisse un petit moment pour y penser. Puis ensuite, à 17h35, on parle de votre maison de rêve.
0: Parfait. On se reparle dans 2 heures. Merci beaucoup, Gaëtan. Bon courage.
2: Merci
0: à vous. Et il est
2: 15h38.
0: Et oui, on vient d'en parler, c'est la cloche du retour en classe, les élèves qui sont en train de reprendre le chemin de l'école, sauf que chaque année, les enseignants constatent un phénomène, une perte des acquis développés durant l'année précédente, un phénomène bien connu, documenté, qu'on appelle summer slide ou glissade de l'été, et ce recul serait aussi un reflet des inégalités. On en parle avec Égide Royer, qui est psychologue, spécialiste de l'adaptation et de la réussite scolaire, membre émérite de l'Ordre de l'Excellence en éducation. Bonjour Égide Royer.
3: Bonjour.
0: Alors certaines études évaluent cette perte hein, durant l'été à environ un mois d'apprentissage. C'est une moyenne évidemment. Qu'est-ce qui est principalement la cause de ce recul en période estivale?
3: Bon, le recul, c'est vraiment plus précisément chez des jeunes qui étaient déjà en difficulté ou des jeunes qui sont de milieux défavorisés. C'est que l'idée, c'est qu'il y a une forme d'iniquité là durant les vacances d'été. Si vous participez à des activités à la bibliothèque, à des sorties, vous participez à des camps, etc., comparativement à des jeunes qui auraient très peu d'activités ou l'occasion de participer à ce type d'activité-là et qui eux-mêmes étaient déjà en difficulté. Donc, cet écart-là de 2 mois, parce qu'il y a un ensemble là, de recherches qui vont sensiblement dans le même sens, touche particulièrement des jeunes qui étaient déjà en difficulté de retard scolaire ou des jeunes qui sont dans des milieux qui offrent pour toutes sortes de raisons moins de possibilités d'avoir des activités variées durant l'été.
0: Donc, on a une période estivale qui est soit amplificatrice ou soit qui entretient l'inégalité sociale qui est déjà vue tout au cours de l'année, en fait.
3: Oui. Dieu merci, il y a moyen de compenser ou d'avoir une forme d'intervention qui peut être qui peut contribuer à rétrécir cet écart-là. Je sais pas, vous enseignez, vous, là, en première année. On arrive au mois de juin. Vous avez 4-5 jeunes qui ont plus de difficultés dans l'apprentissage de la lecture. Vous connaissez les familles. La possibilité pour ces jeunes-là, un, de participer à des activités d'été, terrain de jeu de la municipalité ou des choses comme ça. La possibilité même que le milieu scolaire puisse organiser certaines formes d'activités vraiment ludiques, là, où on se garde des moments, peut-être, ça peut être quelques demi-journées durant l'été pendant quelques semaines, où on continue à lire, à jouer, à échanger avec nos amis, sachant que toute la question de la lecture, entre autres, je pense que ce groupe de jeunes-là est particulièrement important. Ce qu'on a vu, c'est qu'il y a vraiment, c'est la communauté qui est consciente de ce phénomène-là, qui a amené les bibliothèques, les terrains de jeu à avoir des coins de lecture, la possibilité de développer des activités pour rejoindre ces jeunes-là sans qu'il y ait des coûts d'associés aux parents.
0: Ça veut dire, oui, qu'on a quand même des solutions pour les familles les plus pauvres. Il faut que ces gens s'orientent vers les activités gratuites, les organismes spécialisés, bibliothèques, comme vous le citiez, infrastructures à disposition. Il y a quand même une solution pour, j'allais dire, stimuler hein, les enfants l'été, parce que j'ai l'impression que c'est un peu ça hein, qui est un peu crucial. Hein.
3: C'est un peu ça qui est crucial. Et souvent, j'ai eu à donner des entrevues à plusieurs de vos collègues un peu partout au Canada sur une autre façon de faire, qui est celle-là, et c'est une question de structure. Certains milieux scolaires raccourcissent les vacances d'été. Parce que quand on y pense, là, quand vous offrez les petits déjeuners à l'école, les repas à l'école, là, par rapport à des jeunes qui viennent de milieux vraiment défavorisés, ça a un impact aussi, en plus de ce qu'on vient de mentionner au niveau de la stimulation. Donc, on a, je donnais des entrevues l'an passé à Superiority dans une école, une ou deux écoles ontariennes, où l'année scolaire commençait le 1er août. Et où on se retrouvait dans la situation de donner 2 semaines de relâche à l'automne, il y avait 3 semaines complètes dans le temps des fêtes, et il y avait encore 2 semaines au printemps vers le mois de mars. L'idée étant, selon le rationnel, de diminuer la période, de ramener peut-être la période de vacances.

0: vacances d'été à 6, 7, 8 semaines, dépendamment, et d'avoir ce qu'on appelle un calendrier scolaire équilibré. Donc, il y a ça, c'est encore très minoritaire, là. Il y a peut-être un 3% des jeunes qui vivent ça au Canada, mais c'est quelque chose qu'on voit apparaître aussi. Mais ce que les études nous disent, c'est encore plus efficace d'avoir des activités d'été bien développées où on donne l'occasion à des jeunes de vivre des expériences intéressantes et stimulantes, et entre autres de maintenir le muscle de la lecture qu'on est en train de développer, que d'y aller sur un calendrier scolaire équilibré. Mais on commence à voir les deux présentement.
1: Oui, effectivement, c'est intéressant parce que les études montrent qu'il y a certaines matières qui sont un peu plus touchées par la perte de connaissances durant l'été. Vous citiez la lecture, je crois les mathématiques aussi, lecture maths, c'est un peu les deux choses où on perd le plus, a priori.
0: Oui, vous avez raison. Et ce qui arrive, c'est que si on retrouve, maintenant qu'on a travaillé avec des petits là, de première, deuxième, troisième année, on y voit davantage la dimension lecture. Mais plus j'ai un jeune qui se rapproche de la troisième, quatrième, cinquième, sixième année, les études qu'on a nous disent que les avantages en mathématiques que les retards vont se prendre. Donc, c'est toute une question de gestion, d'aller peut-être faire du sur-mesure un peu au niveau de l'intervention, compte tenu de ce qu'on observe. On observe, quand on prend toutes les études, on les compile ensemble, on appelle ça calculer l'effet d'une intervention. Des activités bien structurées l'été, bon, bon, en effet, il y a un chiffre là, qui est environ de 0,25. Pour vous donner une idée, là, aussitôt qu'on est à 0,25 en montant, là, ça vaut la peine de faire l'intervention. Donc, il y a moyen de rétrécir l'impact cumulatif d'un mois, là, que ça, plusieurs ont avancé, de retard que prenaient les jeunes. Parce que si on ne fait rien, les retards scolaires qu'on observe rendus en huitième, neuvième, dixième année, peut-être les deux tiers de ces retards scolaires-là sont dus à ce qui a été perdu là durant les périodes où les jeunes ne fréquentaient pas l'école, entre autres, ce qu'on appelle la glissade de l'été.
1: Gilles Royer, quelle solution a-t-on notamment pour lorsqu'on est un parent qui peut être soit épuisé, je prends mon cas personnel puisque j'ai mon petit qui dort plus ces temps-ci, mais voilà, parfois ça peut être compliqué même d'aller dans des infrastructures gratuites, de faire l'effort, de préparer un enfant, même quand on en a plusieurs. Bref, faut parfois beaucoup d'énergie, surtout quand ils sont petits, qu'ils commencent à avoir leur personnalité qui se forme. J'ai lu que parfois, il suffirait même d'engager la conversation avec eux, de stimuler à la maison ou autour de chez soi, de jouer, de faire des jeux en famille. Ça pourrait faire un excellent substitut aussi.
0: Oh, ça pourrait être un excellent substitut. Puis je vais vous rappeler ce que des pédiatres américains avaient recommandé il y a environ 7, 8 ans, peut-être une dizaine d'années. Les pédiatres américains, lorsqu'on allait faire vacciner les bébés, imaginez le bébé, il avait peut-être 3 mois, 4 mois, les pédiatres écrivaient sur leur document de prescription, lire une page à voix haute d'histoire à votre enfant chaque jour. Écoutez, c'est des bébés de 3 mois. Pourquoi je vous dis ça, c'est que de garder une routine où on fait de la lecture avec des jeunes et surtout que les enfants, même en première, deuxième année, aiment beaucoup se faire lire des choses. On ne rentrerait que ça dans la routine. D'en rentrer dans la routine aussi, de continuer à écrire, ne serait-ce que d'écrire qu'est-ce qu'on va aller chercher à l'épicerie, dans notre commande d'épicerie, la dictée que ce soit l'enfant qui l'écrive, d'envoyer un mot, ou un court message. C'est l'idée de maintenir certaines habiletés. Une de mes amies, des amis de la conjointe d'un de mes amis, elle racontait, elle en enseignait la danse au niveau des jeunes du high school, de fin de 11e, 12e année. C'est de la danse de haut niveau, au niveau collégial, c'est quasiment de la danse professionnelle. Elle faisait rentrer ses étudiants à la mi-juillet parce que pour ses étudiants, ne pas danser pendant 10 semaines, ils perdaient trop d'apprentissage. Donc, c'est un peu le même principe, c'est de maintenir les acquis, là, entre autres, là, on parle souvent de la lecture, mais éventuellement par les mathématiques plus tard, mais davantage pour la lecture avec les plus jeunes.
1: Dans le même temps, Gilles Royer, méfiance, je crois qu'il ne faut surtout pas transformer la période estivale en sorte d'école bis, là, en forçant les enfants à faire des devoirs, faire des exercices de maths, des choses comme ça. Moi, je suis d'une culture française là, mais mes parents me forçaient de faire des choses comme ça là, des exercices. Je détestais ça, je haïssais ça. J'avais les manuels scolaires là et je devais faire addition, multiplication comme ça. Voilà, il y a un danger comme ça de tomber dans cet excès-là.
0: Ah oui, il y a un danger. De toute façon, j'ai travaillé beaucoup en France aussi. Là, je comprends un peu ce que vous avez vécu, mais c'est contre-indiqué, là. On se retrouve dans quelque chose de ludique, d'estival, et tu sais,

0: De lire un album de Tintin, je vous ramène à votre jeunesse, là. De lire un album de Tintin confortablement sur le bord d'une piscine, d'aller se baigner de temps en temps, puis de revenir, là, il y a rien de négatif à ça, il y a rien. L'idée, c'est qu'on c'est pas des cours de récupération, puis c'est pas des cours d'été de reprise. C'est l'idée de maintenir certaines habiletés qu'on a développées et de développer sa curiosité. Et donc, quand vous donnez la chance, quand vous avez des organismes qui sont capables de subventionner un camp d'été pour un jeune qui n'aurait pas eu l'occasion d'y aller autrement, je pense qu'un camp d'été en forêt, à observer les animaux, à lire sur tel type d'observation, etc., comment faire un feu avec telle pierre, c'est de la stimulation. On n'est pas dans une idée, on n'est pas dans un contexte là, de scolarisation. Ça demeure l'été, mais il faut diminuer les opportunités que peuvent avoir certains jeunes comparativement à d'autres là, qui sont plus limités.
1: Gilles Royer, vous êtes psychologue, spécialiste de l'adaptation et de la réussite scolaire, membre émérite de l'Ordre de l'Excellence en éducation. Merci d'avoir accepté notre invitation et d'avoir fait preuve de compassion par rapport à mon enfance difficile. Merci beaucoup, Monsieur Royer.
0: Portez-vous bien.
1: À très bientôt, il est 15h48.
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3: C'est comme une espèce de petite ville flottante.
2: C'est une aventure humaine où chacun va repousser ses limites. Bienvenue à bord de la Tara Polar Station.
1: Un reportage sur le média Le Globe à propos de la station de recherche polaire Tara. Elle est directement greffée dans la banquise à bord d'un bateau de forme ovale presque rond, spécialement conçu pour affronter des conditions extrêmes. Une équipe de scientifiques est partie en direction de l'Arctique et de cette station Tara pour une mission d'observation de plusieurs mois dans des conditions extrêmes, dans le froid évidemment, mais aussi dans l'obscurité la plus totale, et ils ne savent pas quand ils vont revenir. Ils vont mener des recherches sur la biologie et la pollution dans l'Arctique, entre autres. Et à bord de cette mission, il y a Maxime Geoffroy, biologiste, chercheur au Marine Institute à l'Université Mémoriale de Saint-Jean-de-Terre-Neuve. Mon collègue Alec Castonguet lui a parlé alors qu'il était dans la mer de Barents en direction de l'Arctique.
4: Donc c'est une mission qui est vraiment de recherche, qui nous permettra d'étudier l'environnement et comment l'environnement change avec les effets des changements climatiques, mais aussi comment ces changements-là ont un impact sur la biodiversité, sur la biologie, sur la pollution, l'adaptation des organismes aux conditions extrêmes de l'Arctique, et puis tout ça dans un contexte vraiment de comprendre l'écosystème comme un tout. Donc on regarde autant des données d'atmosphère que de glace de mer, que d'océan, aussi avec un grand focus sur la microbiologie, les micro-organismes qui vivent dans chacun de ces habitats-là.
1: Alors, le navire sera emprisonné dans la glace pour dériver dans l'Arctique, même si Maxime Geoffroy explique ce qui sera réalisé par l'équipe de scientifiques à bord.
4: Un des gros aspects du programme de recherche, c'est vraiment d'étudier les changements d'un cycle à l'autre. On sait qu'en Arctique, il y a une période de nuit polaire, une période de soleil de minuit, donc on va passer de 24 heures de lumière à 24 heures de noirceur. Nous, les 8 premiers mois de la mission, on va être vraiment dans le noir. Donc, il faut imaginer, c'est un navire qui est, comme vous l'avez mentionné, qui est ovale, presque rond, avec une géode au-dessus, avec des grandes fenêtres qui nous permettent de tirer le maximum de lumière du peu qu'il y a. Et puis, c'est vraiment un programme de recherche complet. Donc, on est 6 scientifiques à bord, épaulés par 6 membres d'équipage qui ont à réaliser plus de 220 protocoles provenant de 80 chercheurs dans 30 institutions internationales, 13 pays. Donc, l'idée, c'est vraiment d'accomplir chacun de ces protocoles-là pour recueillir les données. On n'a fait pas beaucoup d'analyses à bord parce qu'on a des capacités réduites. Par contre, l'idée, c'est de vraiment ramener nos échantillons, les données qu'on a récoltées pour qu'ils supportent les programmes de recherche de tout ce monde-là.
1: Et la mission pourrait se dérouler sur une période de 15 à 18 mois environ, mais on ne connaît pas sa durée exacte. C'est ce qu'indique Maxime Geoffroy.
4: En fait, ce qui arrive, c'est que nous, présentement, on fait le passage du nord-est. On va s'englacer dans le pack de glace qui reste dans le haut Arctique, près du pôle Nord. Et puis, on sait que dans la région où on va y être, il y a la dérive un courant qui fait un peu une rivière de glace aux plus hautes latitudes de notre planète. Et à partir du moment où on est englacé, on n'a plus le contrôle sur la plateforme. Donc, c'est vraiment la glace qui décide où on va et puis combien de temps on va être là avant qu'on soit expulsé de l'autre côté de l'Arctique. On sait avec les modèles de nos jours que ça prend à peu près de 15 à 18 mois. Nous, on sait qu'on va être là pour les 8 premiers mois de cette période-là. On n'a pas notre date exacte de retour. Ça va dépendre exactement où on est et de la logistique à ce moment-là. Nous, on s'attend à sortir autour du mois d'avril 2027. Par contre, le bateau va rester là.

0: va être relayé par une autre équipe. Et puis, ces équipes-là vont se relayer à tous les 3 mois après notre 8 mois initial. Et mais on ne sait pas pour combien de temps, combien il va y avoir de rotation, parce que c'est encore là, c'est la glace qui décide le moment où la plateforme va sortir de la glace.
1: Voilà, Maxime Geoffroy, biologiste, chercheur au Marine Institute à l'Université Mémorial de Saint-Jean-de-Terre-Neuve, au micro d'Alec Castonguet à l'émission Midi Info. Tiens, on parlait d'aller vivre sur une île déserte hier. Aujourd'hui, la question, c'est qu'est-ce que vous emmèneriez avec vous si vous deviez aller vivre dans cette station polaire Tara sans connaître votre date de retour? On parle de 15 à 18 mois, voire plus. Donc, est-ce que vous amèneriez musique, livres, photos de proches, etc. N'hésitez pas à nous envoyer vos idées par texto au 780-468-7011. Il est 15h53. On poursuit en musique avec Renée, franco-albertaine, qui nous chante J'aime, chanson sortie en 2020.

0: Voilà, J'aime, interprété par la franco-albertaine Renel, une chanson importante. Elle est sortie en 2020 et je m'aperçois que ça marquait son grand retour après une pause de 15 ans pour se consacrer à sa famille. Donc voilà, une chanson intéressante dans son parcours musical. Il est 15h56.
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2: Bonjour, c'est Jarvis Char, nous sommes le mercredi 26 août. L'association La Colonne, en collaboration avec la Fédération du sport francophone de l'Alberta, organise ensemble une journée consacrée aux aînés ce samedi 29 août. Au programme, une randonnée au départ de la cité francophone d'Edmonton à 10h. C'est l'occasion de profiter du plein air, prendre soin de sa santé en faisant des rencontres. L'inscription est requise et tous les aînés sont les bienvenus. Plus d'informations sur la page Facebook de l'association La Colonne. La CFA de Grande Prairie organise une soirée franco tous les premiers vendredis du mois. Le prochain rendez-vous est donné le 4 septembre au restaurant Original Joe's de Grande Prairie à partir de 17h. Pour passer un moment décontracté en français. Avis aux nouveaux arrivants à Calgary, une journée d'orientation pour eux est organisée. Cet événement a pour but de rassembler les communautés francophones et francophiles de la ville pour les informer sur les ressources et les services qui pourraient leur être utiles. De plus, plusieurs activités familiales comme des animations pour les enfants et des échanges culturels sont prévus. Cela se passe le samedi 29 août à partir de 13h à l'école Sainte-Marguerite-Bourgeois de Calgary.
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0: Il est 15h58, dans moins de 2 minutes, un nouveau Radio Journal en compagnie d'Alès Burga. Puis on parlera de l'association Franco Musique, spécialisée dans la médiation culturelle, qui va élargir son mandat. On parlera aussi du Usain Bolt qui s'est fait écraser. En tout cas, son record du 100 mètres a été pulvérisé par des robots humanoïdes. C'était lors de jeux organisés à Pékin. On aura les sports de Marc-Éric Bouchard après 16h30. On parlera des bons résultats du Canada au championnat des petites lignes de baseball, encore de tennis avec le retour de Roger Federer sur un terrain. Puis en début de troisième heure, on aura l'allocution de Daniel Smith qui est prévue et qui concerne la guerre tarifaire. La première ministre qui est jusqu'à présent un peu pointée du doigt pour un positionnement un petit peu en décalage avec l'union affichée par les autres premiers ministres. On va y revenir donc en troisième heure. À tout à l'heure.
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0: Et il est 16h au micro, Sébastien Lemaitre, vous êtes à la croisée. On retrouve Alice Burga pour le Radio Journal. Bonjour Alice.
4: Bonjour Sébastien.
0: Ah, mais ça fait plaisir de vous voir là, ça fait des semaines que je ne vous ai pas croisé.
4: Des semaines, oui, près de deux semaines.
0: Près de deux semaines, avec un teint hâlé, un teint bronzé, je suis très très jaloux. J'ai ramené mes vieilles raquettes de tennis, ma chère Alice, mes raquettes des années 90, celles qui, tu les tiens par le manche là, ça tombe en poussière. Je les ai faites recorder, le défi est lancé. On va se retrouver sur le terrain. Je mets pas la pression, mais on se retrouve sur le terrain.
4: Tout à fait.
0: Bon, alors on va commencer avec les nouvelles. Évidemment, elles sont pas toujours réjouissantes. Puisqu'au Népal, pour commencer, on a au moins 24 Canadiens qui figurent parmi des centaines de personnes portées disparues. Ça s'est passé lors d'une crue dévastatrice qui a lieu ce matin.
4: Des images prises par des drones montrent des routes détruites et des bâtiments ensevelis par des torrents de boue. À l'heure actuelle, les autorités népalaises font état d'au moins 157 morts. La recherche de survivants se poursuit. Julie Landry a préparé ce qui suit.
5: La catastrophe s'est produite vers 9h, heure locale, à la frontière himalayenne qui sépare le Népal et le Tibet chinois. L'énorme coulée de boue et de glace qui aurait été provoquée par un morceau détaché d'un glacier a détruit sur son passage des maisons, des écoles, des ponts, des routes, des installations électriques et plusieurs personnes sont portées disparues. Les zones le long de la rivière Bhotekoshi sont inondées, les survivants peinent à se déplacer. Du côté du Tibet, plusieurs personnes manquent à l'appel dans le comté de Jirong après qu'une coulée de boue a frappé un poste frontière terrestre. C'est un jour terrible pour les Népalais, dit l'ambassadeur du Népal au Canada, Bharat Raj Podial. Il a expliqué qu'en plus des touristes étrangers, près de 350, des touristes népalais, du personnel de la sécurité et des travailleurs sur des sites hydroélectriques sont portés disparus. Les touristes proviennent du Canada, des États-Unis, de l'Australie, de la Grande-Bretagne et surtout de l'Inde.
6: C'est des images incroyables.
5: L'ingénieur vancouverois François Vitesse connaît bien la région puisqu'il y a construit un barrage hydroélectrique en proximité, y a habité 4 ans et la visite régulièrement.
6: Maintenant, la région particulièrement touchée aujourd'hui, c'est un type de touriste plus religieux. C'est un chemin pour se rendre au Mont Kailash au Tibet.
5: Il espère que le peuple tibétain misera sur sa résilience bien connue pour se relever. Ici Julie Landry, Radio-Canada, Vancouver.
0: Alice, l'entreprise Meta va payer près de 17 milliards de dollars américains après avoir conclu un accord à l'amiable avec plusieurs États américains.
4: Ces États reprochaient notamment à l'entreprise d'avoir conçu Instagram et Facebook de manière à créer une dépendance chez les enfants. Meta a aussi accepté de procéder à des changements significatifs dans le calibrage de ses produits pour les jeunes utilisateurs. Le géant des réseaux sociaux va par exemple limiter Instagram à 2 heures par jour pour les mineurs et bloquer les vidéos la nuit.
0: Et puis, on a aussi Meta dans l'actualité ici, même en Alberta, pour son futur centre de données dans le comté de Sturgeon.
4: Selon l'Institut Pembina, un groupe de réflexion sur les politiques énergétiques, l'infrastructure pourrait faire grimper la facture d'électricité des Albertains de $460 par an. L'étude montre que lorsque ces nouveaux centres de données à grande échelle se raccordent au réseau, cela exerce une pression sur le marché de l'électricité et entraîne une augmentation des coûts. Si les Albertains pourraient bénéficier d'économies sur la partie transport de leur facture d'électricité. Le coût supplémentaire total est estimé entre 270 et $460 par an.
0: La Fédération de la jeunesse canadienne française souhaite favoriser l'inclusion à des jeunes lors des grands événements.
4: La semaine dernière, elle a publié un guide inclusif en collaboration avec le comité franco-queer de l'Ouest. Voici les précisions de Jarvis Sharp.
7: C'est après les Jeux de la Francophonie 2025 à Laval que l'idée d'un guide inclusif a germé chez la Fédération de la jeunesse canadienne française. Ce nouveau guide vise l'inclusion des jeunes d'ESLGBTQIA+, d'expression française lors d'événements jeunesse. La vice-présidente de la FJCF, Madalena Degno, souhaite faire de cette initiative une référence nationale.
8: C'est pan-canadien, mais ça peut s'appliquer à des organismes provinciaux, régionaux, vraiment n'importe quoi, pour mieux clarifier quelques principes ainsi que de bonnes pratiques. Si c'est un événement qui implique des bénévoles, comment bien former les bénévoles pour que tous les jeunes se sentent inclus dans l'événement.
7: La FJCF a collaboré avec le comité franco-queer de l'Ouest pour rédiger le guide. Sa représentante Roseva Fork Jenkins dit s'être inspirée de l'expérience de sa propre équipe.
9: On a toutes des différentes expériences personnelles sur l'équipe et des personnes qui ont déjà vécu ces situations en tant qu'aide, élève dans des camps d'été. C'est ça, vraiment penser à ce qu'on connaît des jeunes et ce qu'ils voudraient.
7: Le guide est disponible gratuitement sur les sites de la Fédération jeunesse canadienne française et du comité franco-queer de l'Ouest. Ici Jarvis Sharp, Radio-Canada, Edmonton.
0: La communauté de rétablissement de la nation Siksika a été inaugurée ce matin au sud de l'Alberta entre Calgary et Brooks.
4: Il s'agit de la deuxième des cinq communautés de rétablissement dirigées par des Premières Nations qui vont ouvrir leurs portes dans la province. Le centre est doté de 76 lits et proposera un traitement gratuit et ancré dans la culture autochtone aux personnes aux prises avec une dépendance. Le budget 2026 du gouvernement de l'Alberta prévoit un investissement de près de $30 millions pour l'ouverture de ces communautés de rétablissement dirigées par des nations autochtones.
0: L'Université de l'Alberta a trouvé un nouvel abri pour son orgue Cassavon, retiré de la salle de concert Convocation Hall.
4: L'instrument mythique ira au Netherlands Reformed Congregation, une église installée juste au nord de Lethbridge. En avril, l'université avait annoncé le déménagement de l'orgue qui était dans sa salle de concert depuis 1978 en invoquant des travaux de rénovation. L'instrument est le fruit de l'artisanat québécois des frères Cassavon.
0: Merci beaucoup Alice, on vous retrouve dans une petite demi-heure.
4: À tout à l'heure.
0: Et il est 16h06.

Et la croisée se poursuit donc avec Gabriel, Alex et Gaëtan. On essaye de vous peaufiner un beau programme jusqu'à 18h. On va parler d'abord de l'association Franco-Musique, spécialisée dans la médiation culturelle qui élargit son mandat. On va parler ensuite des robots humanoïdes qui pulvérisent le record du 100 mètres du sprinter Usain Bolt. C'était lors de jeux organisés à Pékin. La robotique qui connaît un développement fulgurant. On en parlera avec un expert. On aura les sports de Marc-Éric Bouchard d'ici à une trentaine de minutes. Les bons résultats du Canada au championnat des petites ligues de baseball ou encore le retour de Roger Federer sur un terrain de tennis. On a Ottawa aussi qui annonce plus de 7 milliards d'aides pour les entreprises canadiennes touchées par la guerre tarifaire. Est-ce que ce sera suffisant? Quelles stratégies doivent adopter les acteurs économiques au pays? On va tenter de répondre. Ce sera après la météo. Météo donc très clémente aujourd'hui, très agréable. Je vous ai donné les températures de cet après-midi. Pour ce soir, on a 16 degrés pour Edmonton avec un ciel dégagé. Calgary, on est presque à 20 degrés. Petite probabilité d'averse, même chose du côté de Lethbridge d'ailleurs. Medicine Hat, le ciel est libre, dégagé aussi, pas de nuages, 16 degrés, pas de pluie attendue. Ça pourrait tomber, quelques gouttes possibles du côté de Red Deer avec une douzaine de degrés maximum. Cold Lake, même température, mais ciel dégagé. Donc ça devrait pas être humide. La Clabiche, même chose. Grande Prairie, même température, mais une petite probabilité de pluie. Fort McMurray et Yellowknife sont à 14 degrés en moyenne dans les deux. Ça pourrait tomber du côté de Yellowknife. Là, il y a des fortes possibilités d'averses, voire même d'orages d'ailleurs dans la capitale des TNO. Il est 16h08.

0: L'association Franco-Musique a récemment élargi son champ d'action. Jusqu'ici, l'organisation avait pour mission de faire de la médiation culturelle en mettant en relation les artistes francophones de la province avec leur communauté. En organisant par exemple des événements pour les mettre en valeur, comme des concerts ou la projection de spectacles dans les écoles. La directrice générale de l'association, Pénélope Gauthier, a remarqué qu'une fois aux portes de leur carrière professionnelle, l'accompagnement des artistes s'arrêtait là. Elle a donc discuté du nouveau mandat de son organisation avec Jarvis Sharp.
1: On était un organisme de terrain à faire en sorte de communiquer le plus possible l'amour de la musique et de nos artistes francophones à la communauté. Donc, on les faisait beaucoup, beaucoup participer. Mais au bout d'un moment, on sent que c'est pas viable sur un long terme. On peut pas se réinventer des projets à chaque année pour réappliquer, pour être financé et donc perdurer. Nous, ce qu'on a essayé de faire, c'est de prendre du recul pour voir vraiment en consultation avec les organismes dédiés aux arts, comme le CDM et le RAFA, et avec les artistes, voir comment on pouvait vraiment harmoniser les besoins, les ressources, et comment se positionner sur le long terme.
0: Et pour mener à bien sa transformation, l'organisme Franco-Musique a donc eu une période de consultation avec les autres organisations artistiques de la province et avec le Conseil des Arts du Canada. Ils ont également jeté un œil sur ce qui se faisait dans d'autres endroits au pays en contexte linguistique minoritaire, comme en Acadie et dans les autres provinces de l'Ouest. Il en est ressorti de nouvelles façons de s'engager auprès des communautés francophones de l'Alberta et de ses artistes musicaux.
1: Ce qu'on a réalisé, c'était vraiment de mettre l'accent sur la communauté d'abord. Et on a aussi surtout beaucoup, beaucoup affiné et approfondi notre vision de ce qu'est la musique dans un contexte linguistique minoritaire. Notre approche est beaucoup axée sur le changement de paradigme technologique qu'on est en train de vivre et que nos artistes sont en train de vivre d'une manière très subie et très dédommageable. Donc il faut qu'on agisse pour eux dans ce sens-là et avec eux. Ensuite, on a vraiment pris conscience de l'importance de la valorisation de notre patrimoine, puisqu'on a un gros travail à faire sur la valorisation de toutes nos cultures francophones, qu'elles viennent du Canada ou pas, parce qu'on est vraiment conscient que si on veut bien vivre ensemble, il faut qu'on apprenne à se connaître. Et l'art est incroyablement puissant pour qu'on puisse justement valoriser le patrimoine de nos cultures francophones au pluriel en Alberta.
0: Voilà, Pénélope Gauthier, directrice générale de l'association Franco-Musique avec Jarvis Sharp. L'organisation va désormais aider les artistes à s'adapter à la transition numérique, valoriser davantage la pluralité des cultures francophones et puis combiner la musique avec d'autres disciplines artistiques dans leur projet. Prochain spectacle francophonique d'ailleurs, qui sera leur coup d'essai avec ce nouveau mandat, ce sera le 18 septembre, donc dans quasi un mois, au Centre communautaire de la Cité des Rocheuses de Calgary. On reste dans l'art. On reste dans la musique. On a des chansons entièrement générées par l'intelligence artificielle. Aujourd'hui, vous le savez, des artistes virtuels qui apparaissent sur les plateformes d'écoute en continu. Donc l'IA qui prend progressivement sa place dans le milieu artistique, on en parle quasiment tous les jours dans les médias. C'est une nouvelle réalité qui amène les artistes à réfléchir évidemment aux limites à poser avec ces outils. Parce que quand une œuvre peut être créée par une machine, on peut se demander qu'est-ce qui reste de l'émotion, de l'expérience, de la touche humaine. Alors la journaliste Sabrina Larcouche, qui est basée à Regina en Saskatchewan, a posé la question à des artistes françaisquois, à commencer par Amy du duo Beau Nectar. On l'écoute.
2: C'est des musiques qui font très bien sur les...

0: tuning. Donc, c'est vraiment frustrant quand on a dépensé beaucoup, beaucoup d'argent pour faire la production d'un album, choisir un artiste, un réalisateur qu'on aime, puis d'apprendre que ils ont plus de streams que nous. T'sais, ça fait quand même peur en tant qu'artiste là, de voir ça passer.
1: Et toi, justement, en tant que musicienne et donc personne qui est directement plongée dans ce milieu-là, qu'est-ce que tu penses qui donne justement envie aux gens d'écouter ces musiques-là?
0: Mais il y en a qui ne savent peut-être pas que c'est l'IA. C'est ça le conflit, en fait, ou la peur. C'est ça. C'est comme il y a beaucoup de gens qui ne savent pas que c'est l'IA. Donc, ça devient compliqué là. C'est sûr que on peut peut-être penser qu'on le sait, mais t'sais, ça vient de plus en plus bien fait, surtout côté électronique. Les gens ils ont de la misère des fois à décortiquer c'est quoi les entre les deux, puis avec la qualité qui va seulement augmenter, ça va être de plus en plus difficile de savoir ce qui est l'IA puis ce qui est pas IA. Donc c'est ça qui est compliqué, c'est que l'IA en ce moment, oui, peut-être on est capable de reconnaître une vidéo qui est faite par l'IA ou une image ou de la musique, mais avec la qualité qui va seulement augmenter, c'est ça la peur qui vient avec ça, c'est que on va avoir de la misère à décortiquer entre les deux.
1: Il y en a qui, par exemple, il y a des artistes qui, plutôt que d'utiliser l'intelligence artificielle pour produire, composer, créer de la musique, eux, ce qu'ils vont faire, c'est qu'ils vont essayer de l'utiliser à son avantage. C'est-à-dire, si, par exemple, ils n'ont pas de manager ou ils n'ont pas une personne à côté d'eux là pour gérer toutes les entrevues, les bookings, les concerts, leur faire des fiches là, de factures, par exemple, etc. Si on essaye de l'utiliser à cet avantage-là, est-ce que ça fonctionne quand même?
0: Ben, c'est sûr qu'il y a un avantage à l'administration très lourde en tant qu'artiste. Il faut faire beaucoup, beaucoup de choses administratives comme des taxes, envoyer des courriels, répondre à des courriels. C'est sûr que l'IA peut aider, mais il y a quand même aussi des limites, là, comme, donc ça serait de créer des niveaux d'éthique, avec l'IA. C'est sûr que l'IA est arrivée presque du ciel, tombée du ciel. On n'a pas vraiment de règlement mis en place pour ça.
2: Et cette réflexion sur la place de l'humain dans la musique est aussi au cœur des préoccupations de Thomas Chevalier, chanteur, compositeur, réalisateur fransaskois, voit lui aussi des possibilités dans l'intelligence artificielle, mais s'interroge sur la manière dont elle devrait être utilisée dans le processus de création. On l'écoute.
3: Je n'aime pas ça. Je travaille très fort pour ma musique, mais pour moi aussi, c'est vraiment une façon de m'exprimer et de poursuivre les émotions et les comprendre mieux. Alors, quand j'écoute la musique des robots, c'est il y en a qui sont bonnes, et je veux dire, c'est toujours un humain qui vraiment pousse les idées et la moteur de recherche. Mais c'est pas pour moi.
1: Est-ce que vous pensez que, par exemple, l'intelligence artificielle a plus de facilité à créer de nouveaux sons, de nouvelles mélodies plutôt qu'un humain, sachant qu'on fait quand même que les artistes, en tout cas les chanteurs, les compositeurs, font quand même beaucoup de ce qu'on appelle des samples. Est-ce que vous pensez que l'humain a atteint ce plafond-là de création de nouvelles mélodies, contrairement à l'intelligence artificielle ou pas?
3: Je pense que c'est possible, oui. Je veux dire, si l'univers est infini, il y a toujours quelque chose de mieux et de moins en mieux à découvrir. Ce sont des différentes couleurs, disons. Et je pense que oui, il y a probablement des bonnes idées, des nouveaux sons qui vont être découverts par hasard, disons. Mais je veux dire, les robots qui chantent, j'en ai écouté, puis j'ai trouvé ça un peu drôle.
1: Drôle dans quel sens?
3: Je veux dire, comme tu peux donner des paroles et ils vont chanter ça à n'importe quel style. Et c'est comme il y a beaucoup de blagues de country, de chansons country drôles. Tu peux juste donner des drôles d'idées. Puis, je veux dire, c'est pas mon affaire, c'est pas mon goût, mais tu sais, si les gens y aiment ça. Puis si, disons, des robots ou du AI inspirent des artistes à écrire leur propre chanson, mais ça, c'est beau. Ça, c'est très beau. Alors, je pense que aujourd'hui, il y a tellement de musique dans le monde. J'aimerais savoir plutôt le AI peut-être aider les artistes à être découvertes. Non seulement juste créer la musique, mais nous aider à travailler ensemble et nous découvrir.

0: Voilà, Thomas Chevalier, donc artiste Françaskois, au même titre que Amy du duo de musique Beau Nectar. Ils étaient interrogés par la journaliste Sabrina Lacouche, qui a écrit d'ailleurs un article à retrouver sur le site web d'ici Saskatchewan. N'hésitez pas à aller le lire pour débattre et avoir de la réflexion sur cette place de l'IA dans la création artistique. Il est 16h17. 8 secondes 64, les machines plus rapides que les humains, elles ont pulvérisé le record du 100 mètres détenu par le sprinteur Usain Bolt. C'était en direct ce week-end à la télévision chinoise durant les Jeux mondiaux des robots humanoïdes à Pékin. Des athlètes, on va dire, d'un autre genre, d'un autre type, qui ont, pour cette deuxième édition, été encore plus performants, mais aussi plus visibles. On va en parler avec Xavier Garand, qui est spécialiste en robotique, professeur au département de génie mécanique de l'université de Sherbrooke. Bonjour Monsieur Garand.
1: Bonjour Monsieur Nemeth.
0: Alors on parle de robots humanoïdes, au-delà de leur ressemblance avec les humains, là, comment ils ont réussi à atteindre un tel niveau de performance, parce que par rapport aux précédents jeux, on voit vraiment une progression assez exponentielle.
1: Oui, en effet, une des premières choses, c'est les développements absolument exponentiels de la robotique dans les 10 dernières années, mais surtout l'accélération dans la dernière année. La Chine est à pleine vapeur, particulièrement du côté de ces robots humanoïdes, là. Donc, oui, premièrement, un développement technologique très, très, très intense, et aussi, bien sûr, un développement technologique orienté pour battre des records. On n'est pas à comparaison égale avec les humains, qui sont une machine beaucoup plus polyvalente.
0: On est là, en fait, dans une politique chinoise qui accorde davantage de moyens, et ça permet aux chercheurs chinois de faire davantage de tests, d'avoir des laboratoires plus gros et de pouvoir faire davantage d'expériences, d'avoir davantage de matériel pour atteindre cette quête de performance, c'est ça?
1: Oui, et même, je dirais, c'est tout l'écosystème. Hein. C'est pas juste la recherche académique. Il y a énormément d'industries en Chine qui se concentrent à tous les niveaux, là. Donc les composantes électroniques, la motorisation, l'assemblage global des humanoïdes, ce qui fait qu'aujourd'hui, essentiellement, les Chinois sont les seuls qui sont capables d'offrir des produits commerciaux. Donc si je décide d'acheter un humanoïde pour mon laboratoire, présentement, le plus simple, c'est d'en acheter un chinois.
0: Alors, quand on pense aux robots, Xavier Garand, on pense parfois à des tâches pratiques, là, pratiques en fait pour améliorer le quotidien des humains. C'est quoi l'intérêt en fait d'avoir des robots dans le secteur du divertissement, d'organiser ce genre de jeux sportifs, de battre des records? C'est une vitrine, c'est quelque chose de politique derrière?
1: Ouais, sachant d'où ça vient, on peut pas, je pense qu'on peut pas nier que c'est très très politique. Y a peut-être deux volets à ça. Bien sûr, premièrement, il y a l'aspect politique. Donc oui, montrer comme une vitrine, que j'aime dire, de la puissance technologique de la Chine, de la puissance prétendue, là. Montrer ça au grand jour au monde. T'sais, je crois que c'est presque exclusivement des équipes chinoises qui compétitionnent à ces jeux mondiaux. Donc clairement ici, il y a une espèce de message qui est envoyé. Et bien sûr, l'autre chose aussi, c'est, je crois, pour un peu susciter une espèce de compétition, engouement à l'interne et même aussi éventuellement à l'international, où on a une espèce d'idée comme un peu la Formule 1, où on aura des équipes de haut niveau qui vont repousser les limites de ce qui est possible de faire avec ce type de robot.
0: Ça veut dire, Xavier Garand, qu'il y a un nouveau marché sportif là qui s'ouvre, qui est déjà ouvert d'ailleurs, avec des compétitions de plus en plus sophistiquées, de plus en plus grandes, des robots de plus en plus modernes et performants, avec des jeux finalement, une sorte de jeux olympiques robotiques qui deviendraient dans l'avenir une compétition à part entière, une compétition mondiale?
1: Je suis j'ai mes réserves à ce niveau-là. Je suis très sceptique. Je crois qu'il y a assurément un marché de niche. Clairement, il pourrait y avoir un auditoire pour ce genre de compétition, mais à mon avis, ce qu'on recherche dans des jeux mondiaux, des jeux olympiques, des jeux sportifs, c'est le dépassement des capacités humaines. Quand on compare machine contre machine, on est un peu dans une autre dynamique. Donc oui, clairement, il y a un fort aspect de divertissement à ça. De là à dire, est-ce que ça va devenir très, très...

0: global ou très, très populaire, j'ai encore une fois, j'ai de sérieuses réserves.
1: C'est intéressant. En tout cas, au niveau technique, technologique, là, vous nous avez décrit les progrès, hein, qu'il y avait eu par rapport au premier jeu, hein, les dernières années, ça a été exponentiel. Vers où se dirige-t-on? C'est quoi les prochaines avancées que vous voyez venir là de la part des chercheurs en pointe là-dessus et des laboratoires en pointe?
0: Il y a énormément d'avancées. Disons, dans les 5, 6 à 10 dernières années, on a vécu beaucoup, beaucoup d'avancées côté logiciel, donc le monde abstrait, le nuage, tout ce qui est l'intelligence artificielle. Le prochain grand saut qui reste en robotique, c'est le contact avec le matériel. Et ça touche un peu justement, d'après moi, à ces jeux humanoïdes où l'idée, c'est de développer des robots qui maintenant n'existent plus seulement que dans le monde virtuel, mais qui sont capables d'interagir physiquement avec le monde réel. Et ça, c'est un réel défi et on est beaucoup plus loin en arrière que ce qu'on pourrait croire. Les récents développements, encore une fois, d'intelligence artificielle peuvent nous amener à croire qu'on est très, très avancé, mais en termes de robots qui sont amenés à exécuter des tâches manuelles, on est encore très loin de la panacée.
1: Ouais, qu'est-ce qui manque encore là? On parle de robots en fait. Là, bon, c'est pour, j'allais dire, une partie de soft power là, montrer faire une démonstration sportive. Mais on aurait à terme des applications dans la vie quotidienne. Ça peut être de l'aide à domicile, ça peut être des travailleurs humanoïdes, on va dire, dans des entreprises, que sais-je. Mais vous me dites qu'on est encore loin du compte quand même.
0: Oui, on est encore. Il y a certains projets pilotes aux États-Unis. Ça, déjà, j'ai été surpris d'apprendre ça, mais déjà, il y a certaines usines de fabrication qui ont commencé à faire des tests avec des robots humanoïdes pour des tâches peu qualifiées, disons. Donc, transporter des pièces, activer des boutons. Donc, ça commence. On est clairement plus dans les scénarios du futur. Mais toute cette intelligence, cette sensation physique du monde, donc tout ce qui requiert la dextérité fine, le sens du toucher, c'est encore extrêmement difficile de rendre ça plus polyvalent, disons universel. C'est encore un bloquant majeur qu'on a.
1: Comment vous voyez avec quel regard vous percevez cette progression rapide, exponentielle, Xavier Garand? Énormément de gens s'inquiètent, se sont inquiétés et vont continuer à s'inquiéter des progrès fulgurants de l'IA. La robotique, il y a des inquiétudes à avoir aussi avec cette progression rapide?
0: Oui, puis moi je vous dis ça en toute honnêteté, comme justement spécialiste chercheur en robotique, si j'ai bien une crainte, c'est que on s'enligne plutôt vers une ingénierie de notre environnement pour satisfaire les robots, plutôt que l'ingénierie des robots pour satisfaire notre environnement humain. Donc moi c'est contre ça que je me bats de toutes mes forces. J'aimerais qu'on développe des robots qui sont conçus pour interagir avec les humains et dans les environnements humains déjà existants, parce que comme humains, on a des historiques hein, d'avoir complètement changé notre organisation sociale pour des nouveaux développements technologiques. L'automobile en est un exemple parfait, particulièrement en Amérique du Nord. Donc, j'aimerais qu'avec la révolution robotique à venir, si je peux passer l'expression, qu'on refasse pas les mêmes erreurs.
1: On s'était interrogé, on continue de le faire d'ailleurs au quotidien, sur la régulation possible autour de l'IA. Est-ce qu'autour de la robotique, on a besoin aussi de cadres, qu'ils soient législatifs ou que sais-je? Je ne sais même pas s'il y en a un aujourd'hui, actuellement. Éclairez-moi, Xavier Garand.
0: Oui, ben particulièrement dans le monde industriel, on a déjà beaucoup de normes, hein, puis on a toutes les normes de santé et sécurité qui sont et des normes et disons des lois. Donc pour tout ce qui est bras robotique, tout ce qui est un peu plus de la robotique classique, c'est déjà quand même bien installé. Si on va vers des applications plus poussées, où est-ce qu'on sort les robots dans des environnements moins contrôlés au travers des humains, peut-être dans les hôpitaux, dans les rues, dans les chantiers de construction, dans les usines, mais plus libres, là ça devient beaucoup plus flou. Puis notamment pour les humanoïdes. Moi, c'est un point qui m'inquiète un peu parce que présentement, il n'y a à peu près aucune étude sur la sécurité de ces humanoïdes-là. On est un
1: C'est-à-dire
0: peu en mode développement avec
1: sur
0: Silicon Valley.
1: les actes que ces humanoïdes pourraient poser là, causer un accident, une mauvaise manœuvre, que sais-je, qui entraîne un dommage, ça pourrait être ce genre de scénario là.
0: Exactement, parce que là, on n'est plus simplement avec, par exemple, un bras robotique fixé à une table qui exécute des tâches répétitives prévisibles. On a affaire à un robot mobile qui a une certaine masse quand même, qui peut basculer, qui peut faire une fausse manœuvre, qui peut se retourner. Pareil comme si j'arrive derrière un collègue sans avertissement, qui se retourne, je peux

0: pour recevoir un coup. Donc, mais là, maintenant, c'est une machine qui a beaucoup de puissance, qui a de la masse. Donc, ça pose des sérieuses questions puis qui sont pas du tout présentement. Il n'y a pas beaucoup de transferts possibles avec ce qu'on sait déjà par rapport à la sécurité des robots classiques, disons.
1: On n'aura pas la réponse aujourd'hui, Xavier Garand, mais on aura l'occasion de continuer à s'interroger en suivant donc les progrès fulgurants de la robotique. En tout cas, vous m'avez beaucoup interrogé, Xavier Garand. Je rappelle que vous êtes spécialiste de la robotique, professeur au département de génie et mécanique à l'université de Sherbrooke. Je sens que je vais y penser toute la nuit avec ces questions assez profondes sur l'avenir de la robotique et les interactions avec les humains. Merci beaucoup, Xavier Garand.
0: Merci, monsieur Namet.
1: Il est à pile 16h28. Ils préparent leur quatrième album, les Sales Barbes, qui nous interprètent ici. Ah, et c'est une chanson qui est sortie cette année.

0: Voilà, du groupe Les Sales Barbes, donc formé en 2019. Sales Barbes, d'ailleurs, ça vient d'un petit filet de pêche traditionnel des îles de la Madeleine, pour ceux qui ne savaient pas. Et donc, le groupe prépare un quatrième album. Allez suivre leur actualité. Il est donc 16h30, c'est l'heure du radiojournal d'Alice Burga. Bonjour Alice.
1: Bonjour Sébastien.
0: Et au Népal, au moins 24 Canadiens figurent parmi les centaines de personnes portées disparues lors d'une crue dévastatrice qui a eu lieu ce matin.
1: Des images prises par des drones montrent des routes détruites et des bâtiments ensevelis par des torrents de boue. À l'heure actuelle, les autorités népalaises font état d'au moins 157 morts. La recherche de survivants se poursuit. Julie Landry a préparé ce qui suit.
2: La catastrophe s'est produite vers 9h, heure locale, à la frontière himalayenne qui sépare le Népal et le Tibet chinois. L'énorme coulée de boue et de glace qui aurait été provoquée par un morceau détaché d'un glacier a détruit sur son passage des maisons, des écoles, des ponts, des routes, des installations électriques et plusieurs personnes sont portées disparues. Les zones le long de la rivière Bhotekoshi sont inondées, les survivants peinent à se déplacer. Du côté du Tibet, plusieurs personnes manquent à l'appel dans le comté de Jirong après qu'une coulée de boue a frappé un poste frontière terrestre. C'est un jour terrible pour les Népalais, dit l'ambassadeur du Népal au Canada, Bharat Raj Podial. Il a expliqué qu'en plus des touristes étrangers, près de 350, des touristes népalais, du personnel de la sécurité et des travailleurs sur des sites hydroélectriques sont portés disparus.

0: Edmonton va finalement fermer définitivement.
1: Il était temporairement fermé depuis le mois de juin à cause de dégâts provoqués par des inondations, mais selon le syndicat des employés provinciaux de l'Alberta, le personnel et les usagers ont été informés que cette fermeture était définitive il y a quelques jours. Cette décision de l'agence provinciale Recovery Alberta met dans l'incertitude quelques 600 personnes sur liste d'attente en quête d'un traitement contre la toxicomanie.
0: La communauté de rétablissement de la nation Siksika a été inaugurée ce matin au sud de l'Alberta, entre Calgary et Brooks.
1: Il s'agit de la deuxième des cinq communautés de rétablissement dirigées par des Premières Nations qui vont ouvrir leurs portes dans la province. Le centre est doté de 76 lits et proposera un traitement gratuit et ancré dans la culture autochtone aux personnes en prise avec une dépendance. Le budget 2026 du gouvernement de l'Alberta prévoit un investissement de près de 30 millions de dollars pour l'ouverture de ces communautés de rétablissement dirigé par des nations autochtones.
0: La Fédération de la jeunesse canadienne française souhaite favoriser l'inclusion des jeunes lors des grands événements.
1: La semaine dernière, elle a publié un guide inclusif en collaboration avec le comité franco-queer de l'Ouest. Voici les précisions de Jarvis Sharp.
2: C'est après les Jeux de la Francophonie 2025 à Laval que l'idée d'un guide inclusif a germé chez la Fédération de la jeunesse canadienne française. Ce nouveau guide vise l'inclusion des jeunes d'ESLGBTQIA+, d'expression française lors d'événements jeunesse. La vice-présidente de la FJCF, Madalena Degno, souhaite faire de cette initiative une référence nationale.
3: C'est pan-canadien, mais ça peut s'appliquer à des organismes provinciaux, régionaux, vraiment n'importe quoi, pour mieux clarifier quelques principes ainsi que de bonnes pratiques. Si c'est un événement qui implique des bénévoles, comment bien former les bénévoles pour que tous les jeunes se sentent inclus dans l'événement.
2: La FJCF a collaboré avec le comité franco-queer de l'Ouest pour rédiger le guide. Sa représentante, Roseva Fork-Jenkins, dit s'être inspirée de l'expérience de sa propre équipe.
4: On a toutes des différentes expériences personnelles sur l'équipe et des personnes qui ont déjà vécu ces situations en tant qu'aide, élève dans des camps d'été. C'est ça, vraiment penser à ce qu'on connaît des jeunes et ce qu'ils voudraient.
2: Le guide est disponible gratuitement sur les sites de la Fédération jeunesse canadienne française et du comité franco-queer de l'Ouest. Ici Jarvis Sharp, Radio-Canada, Edmonton.
0: L'aéroport de Calgary a fait un point d'étape sur les travaux du RAL B, 2 ans après la tempête de grêle dévastatrice d'août 2024.
1: Lors d'une visite aux médias, l'administration de l'aéroport a indiqué avoir sécurisé les lieux, achevé les travaux nécessaires sur la toiture et l'enveloppe du bâtiment. Elle a déclaré que la prochaine étape des travaux portera sur l'aménagement et la modernisation du hall en vue d'une réouverture au public en 2027. Et
0: l'Université de l'Alberta a trouvé un nouvel abri pour son orchestre retiré de la salle de concert à Convocation Hall.
1: L'instrument mythique ira au Netherlands Reform Congregation, une église installée juste au nord de Lethbridge. En avril, l'université avait annoncé le déménagement de l'orgue qui était dans sa salle de concert depuis 1978 en invoquant des travaux de rénovation. L'instrument est le fruit de l'artisanat québécois des frères Casavant.
0: Merci d'être passé, Alice. On se retrouve d'ici une heure.
1: À tout à l'heure.
0: Et il est 16h36. On passe au sport en compagnie de notre ami Marc-Éric Bouchard à Calgary. Bonjour Marc-Éric.
5: Hey, bonjour.
0: On commence par du baseball mineur. On a le Canada qui a surpris son adversaire hier au championnat des petites ligues.
5: Ouais, ça c'est vraiment une belle histoire, hein, parce que c'est un tournoi qui existe, mon cher ami. Le tournoi des petites ligues de baseball, là, depuis 1947. Ça fait longtemps. Ça existe. C'est une belle tradition. Ça fait 79 ans. Et ce sont des jeunes entre 10 et 13 ans. Vous pouvez avoir 13 ans, mais il faut pas que ça dépasse le mois d'avril, là, pour l'âge de possibilité de jouer. Et, le Canada, hier, on s'attendait pas à une victoire. Parce que le Canada avait perdu 7-0 en ronde préliminaire face à la Corée du Sud. Et là, l'équipe a joué du meilleur baseball. Le lanceur, là, ça c'est la vedette de la partie. Kian Sandhu a été vraiment là, fantastique. Hein? Il a seulement accordé un coup sûr, tiré 3 frappeurs sur des prises et il a été vraiment excellent. Vous savez, c'est une belle tradition parce que il y a des... À 11-12 ans à peu près, là, nous, les parents, souvent, on initie nos jeunes à toutes sortes de sports. Hein, parfois, moi, dans mon temps, c'était plus sévère. Parce que moi, mon père me disait dans le temps, bon, tu dois choisir un sport pour l'hiver et un sport pour l'été. Et c'est comme ça. Et moi, j'ai choisi le baseball l'été et le hockey l'hiver. Mais là, aujourd'hui, c'est beaucoup

0: Là, on veut vraiment avoir l'étincelle de nos enfants là, dans des sports, soit individuels ou collectifs. Et parfois, ils peuvent en pratiquer quelques-uns. Et là, il y a une belle histoire parce qu'il y a des joueurs de hockey qui, à cet âge-là, joueurs au baseball, mais ont décidé de jouer et ont eu des carrières dans la Ligue nationale. Ray Ferraro, par exemple. Pierre Turgeon, hein, qui est bien connu du côté des francophones. Il y a aussi Tom Brady, vous connaissez, hein, l'ancien
1: Ouais.
0: carrière vedette de la NFL. Lui avait été repêché par les Expos de Montréal comme receveur, catcher, comme on dit, là.
1: Ouais.
0: Et pourtant, il a choisi, quand il était un peu plus vieux, là, il a décidé peut-être qu'il avait plus de succès à faire, peut-être, comme carrière que comme
1: Il
0: receveur
1: a
0: au
1: eu du flair,
0: baseball.
1: hein. Il a eu une bonne
0: Ouais,
1: idée
0: c'est ça.
1: là.
0: Une très bonne idée. Il y a même des joueurs de la NFL aussi qui ont passé par le baseball à cet âge-là. Souvent, il y a des jeunes garçons, jeunes filles qui ont beaucoup de talent dans plusieurs sports. Et là, c'est rendu à 13, 14 ans, 15 ans qui décident quel sport qu'ils pourraient poursuivre, évidemment, leur carrière ou leur passion. Oui, c'est intéressant comme évidemment, là, un tournoi qui existe depuis longtemps et qui a beaucoup de traditions, pas seulement pour les joueurs de baseball, mais pour les sportifs en général, à cet âge de 10 à 13 ans.
1: Oh, vous me mettez des étoiles dans les yeux, mon cher Marc-Éric. Vous savez, moi, petit Français de région parisienne, à 10-12 ans, le baseball, c'était pas notre
0: Non.
1: élément là. Il y a
0: Vous, c'était
1: une
0: soccer,
1: année,
0: c'était le foot?
1: ouais, il y avait du soccer, du rugby, ouais,
0: Ah
1: ce
0: oui,
1: genre de
0: c'est vrai.
1: choses. Il y a une année quand même, pendant un trimestre, il y a, je sais pas pourquoi, quelqu'un du ministère de l'Éducation nationale qui s'est pris comme idée, comme lubie de nous faire découvrir le baseball. Toutes les écoles françaises
0: Ah.
1: devaient faire du
0: Ah
1: baseball
0: oui,
1: pendant
0: hein.
1: 2-3 mois. Bon, on jouait avec des balles de tennis, on savait pas tenir une batte, on tapait sur la balle de tennis, la batte partait en l'air, ça tombait dans les jambes des gens et tout, c'était n'importe quoi, personne connaissait les règles, surtout pas nos professeurs de sport. Bref, c'était l'anarchie complète, mais des souvenirs d'enfance
0: Mais
1: qui
0: parfois,
1: sont
0: il y a des
1: rigolos.
0: sports comme ça. Comme moi, je me rappelle, il y avait un sport qui était obligatoire au Québec, qui est le handball. Le handball, c'est très populaire en France. Je sais pas si vous l'avez
1: Je sais
0: déjà
1: même pas ce que
0: pratiqué,
1: c'est.
0: le
1: Handball,
0: handball.
1: non, non, non.
0: Le
1: Ah oui,
0: handball, ouais,
1: le handball. Oui, absolument.
0: oh, ouais, c'est ça, effectivement. Moi, je l'ai dit plus à l'anglaise, mais c'est très populaire en Europe. C'est que l'Europe est le seul continent où vous pouvez gagner votre vie comme professionnel au handball. C'est très dans les pays comme entre autres la Bulgarie, c'est très fort. La Hongrie, c'est très fort. L'Allemagne, la France aussi, il y a beaucoup d'amateurs de ce sport. Et ça, c'est un sport que nous, c'était obligatoire. Mais quand je suis sorti du Québec, les gens connaissaient très peu le handball, à part un peu au Nouveau-Brunswick, au Manitoba et un peu là en Alberta, mais c'est pas populaire comme le Québec. Et c'est comme ça, hein, quand on est jeune, on pratique des sports. Puis c'est un sport que j'aimais beaucoup, le handball, mais pas beaucoup d'adeptes, hein. Vous savez, c'est un petit ballon où on fait des passes, où il y a des buts, là.
1: Et il y a très spectaculaire les matchs, il y a beaucoup de buts. Et puis moi j'aime bien ça parce que la France est aussi très très forte. Donc voilà.
0: Oui, c'est vrai.
1: Mais
0: Bon.
1: Marc-Éric, on va réduire la taille de la balle, on va la peindre en jaune puisqu'on va passer au
0: Oui.
1: tennis avec Roger Federer qui a remercié ses fans hier à New York.
0: Quel homme extraordinaire, hein? Quel gentilhomme. Il a remporté 5 fois le tournoi à New York. Il a fait son retour pour une fois et c'était contre son ami et rival de toujours, Andy Roddick. Et les deux se sont affrontés. Victoire de Roger, 6-3. En 45 ans, il était en grande forme avec son sourire contagieux. Et par la suite, eh bien, il a joué avec John McEnroe.
1: C'est pas la même génération, là.
0: C'est pas pareil. Face à Agassi et Roddick, et le duo Federer McEnroe ont gagné 7-5. Moi, ce que je retiens de lui, c'est un grand gentilhomme, mais tout un joueur de basket, pas de basketball, bien sûr, de tennis. Ce que j'aime de lui, c'est que vraiment là, il y a toujours même les gens parfois ils riaient de lui ou faisaient des blagues. Agassi souvent il tombait sur Roger Federer sur sa coupe de cheveux ou sur toutes sortes de choses et finalement il revenait toujours avec ah pas de problème, il souriait et il vraiment là jouait comme ça là, à la blague avec André Agassi. Vraiment, est-ce que c'est le meilleur joueur de toute l'histoire? On en a parlé un petit peu hier.
1: Un grand débat.
0: Moi je pense que pour l'instant, moi si j'avais un choix à faire, oui. Moi, j'ai beaucoup aimé Bjorn Borg à l'époque, mais Federer, c'est mon meilleur. Mais dans 10 ans, peut-être on se reparle. Peut-être que Novak Djokovic va avoir fait des choses extraordinaires encore pour les prochaines années. C'est peut-être lui qui va devenir le meilleur de tous les temps
1: Ben,
0: dans le
1: il
0: domaine du
1: c'est lui
0: tennis.
1: qui a déjà le plus

0: gagner en grand chelem, effectivement. Ouais. Toujours un débat. Il y a Nadal aussi, des grands champions. En tout cas, Agassi, il a beau jeu de se moquer de la coupe de cheveux de Roger Federer. Agassi, il a plus de cheveux, donc évidemment, c'est plus facile. Bon, on continue sur le tennis, Marc-Éric. On va parler des compétitions double mixte qui sont présentées sous un nouveau format.
1: Oui, parce que vous savez, les vedettes comme Carlos Alcaraz voulaient jouer en double mix, mais pouvaient pas, parce que c'était des conflits d'horaires entre le simple et le double. Là, New York a décidé de faire les choses différemment. Là, vous savez, c'est pas encore commencé officiellement, le tournoi à New York, mais le double mix est commencé. Mmh. C'est une semaine avant le tournoi principal, pour que les vedettes comme Carlos Alcaraz peut jouer le double mix. Justement, il l'a fait, il a joué avec Serena Williams, il a gagné. Et vous savez, le format, avez-vous déjà joué, vous, au double mix au tennis?
0: Ça m'est arrivé un petit peu, oui, jamais en compétition, je vous avoue, mais un petit peu. Temps, mais j'étais pas vraiment joueur de double, moi je jouais en simple, et puis en double mix, c'est un peu plus compliqué à organiser, bref. Mais ça m'est arrivé très peu de fois, mais ça m'est arrivé un peu, quoi.
1: Ça, le pointage est différent. Est-ce que vous le saviez, ça?
0: Ah non, tiens, je savais pas.
1: Non. C'est qu'habituellement, pour gagner un match, c'est 6-2, 6-2, 6-4, là, je dis ça comme ça. Mais double mix, c'est des parties de 4 points. Oh, 4 à 1. Et comme par exemple, hier, Serena Williams et Carlos Alcaraz, eh bien, ont gagné 5-3 et 4 à 1. Ah, vous voyez un peu? Ouais, c'est un peu différent, un peu plus court. Et c'est très dynamique aussi, là, comme vous l'avez vu sûrement à quelques reprises.
0: Ah, je savais pas. Oui. Vous m'avez appris un truc, la Marc-Éric. Parfait. On passe au football. On a des statistiques inquiétantes pour des anciens joueurs de la NFL.
1: Oui, parce que selon une recherche très approfondie là d'un journal très très très connu, eh bien justement au moins un ancien joueur de la nationale sur quatre est décédé entre 2016 et 2021 de recherche là de problèmes évidemment avec le cerveau et là eh bien il y a une solution. On dit que 70% des problèmes de en fait de cerveau là et de commotion cérébrale et tout ça, eh bien ça se passe à l'entraînement. Et là, on pourrait peut-être demander aux entraîneurs pour que les entraînements soient peut-être moins intenses pour de donner la chance à ces athlètes d'avoir des plus longues carrières et de pouvoir jouer avec leurs enfants après leur carrière. Un film qui, moi, m'a beaucoup marqué, c'est le film avec Will Smith, Commotion, oui. Où ça avait été très détaillé. C'était un excellent film pour en savoir un peu plus sur les joueurs de football. Et vous savez, maintenant, je sais pas si vous avez déjà vu ça à la télé ou aux entraînements des Elks ou des Stampeders ou des Alouettes à Montréal. Parfois, il y a des gros casques. Hein? Mmh. Des gros casques qui ressemblent un peu à des casques gonflables que les joueurs utilisent quand les joueurs reviennent d'un processus de commotion. Et là, eh bien, peut-être qu'on devrait utiliser davantage ces gros casques gonflables là, un peu plus à l'entraînement pour éviter, évidemment, ces difficultés du monde de la NFL et du football américain en général.
0: Et Marc-Éric, on va terminer par un mot de soccer. On a le Cavalry qui jouera son prochain match ce samedi.
1: Oui, c'est ça. Hein? C'est vraiment une belle lutte là entre la formation du FC Forge de Hamilton et l'équipe de Calgary. 41 points pour Hamilton, 40 points pour la formation de Calgary et 30 points un peu plus loin là pour Ottawa. La formation de Calgary joue samedi pour les gens intéressés à Calgary face au Vancouver FC. C'est à compter de 15h.
0: Les sports signé Marc-Éric Bouchard. Merci beaucoup Marc-Éric.
1: Merci.
0: Et à 16h46, on passe à la météo du côté d'Edmonton et Calgary. On est à 17 degrés en moyenne ce soir et cette nuit. À Calgary, la soirée pourrait connaître quelques petites averses, quelques petites gouttes de pluie. En tout cas, il y a une petite probabilité, tout comme à Lethbridge d'ailleurs, on aura 14. Ou à Red Deer d'ailleurs, où le mercure monte jusqu'à 12. Cold Lake, 12 degrés aussi, tout comme à Lac La Biche. Dans les deux cas, le ciel est dégagé. À Grande Prairie, c'est la même température, mais il y a une petite probabilité de pluie. Fort McMurray, 13 degrés, c'est une température assez similaire. Pas de nuages, pas de pluie à l'horizon pour la soirée. Yellowknife, par contre, il y a de bonnes chances d'averse là. Attendez-vous à de l'humidité pour ce soir. Avec 15 degrés maximum dans la capitale des TNO, ça pourrait même se transformer un petit peu en orage. Il est 16h47.
2: On peut mettre des contre-tarifs si on veut. Ça change pas que ça crée de l'incertitude dans notre marché. Ça crée que nos employés sont incertains. Ça crée que nos clients sont incertains. Je crois pas que la solution

0: c'est de partir en guerre. La plus grande crainte qu'on a, c'est que...
1: Richard Normandin, le président de l'entreprise Carton Northridge, dans un reportage de Radio-Canada, un homme inquiet de l'impact des contre-tarifs canadiens sur son entreprise d'emballage. Et comme lui, les PME ne sont pas très sereines suite à la réponse d'Ottawa dans la guerre commerciale face aux États-Unis. Le gouvernement Carney a annoncé plus de 7 milliards d'aides pour appuyer les entrepreneurs touchés. On a notamment des systèmes de prêts pour soutenir la trésorerie. Est-ce que c'est suffisant? J'en ai parlé avec François Neuville, qui est professeur agrégé en gestion stratégique à l'université McMaster, en lui demandant d'abord si les PME canadiennes allaient être les premières victimes de cette contre-attaque tarifaire canadienne.
2: Donc, je crois peut-être pas nécessairement les premières victimes, mais certainement, il semble avoir une reconnaissance générale que les PME seront plus atteintes suite à cette deuxième vague de tarifs des États-Unis en comparaison avec la première vague des tarifs.
1: Pour quelles raisons les PME canadiennes seraient particulièrement impactées? Est-ce que c'est parce qu'elles sont plus fragiles? Elles ont les reins moins solides au niveau financier notamment?
2: En général, oui. Mais également, la nouvelle vague de tarifs semble cibler des biens et services beaucoup plus spécifiques, des biens et services finis, qui habituellement semblent découler de façon plus volumineuse des PME. Donc, la première vague était vraiment ciblée sur les larges entreprises, le secteur industriel, les biens les biens industriels comme l'acier, le bois, etc. Maintenant, cette deuxième vague semble cibler des biens et services qui généralement sont produits en plus grande quantité par nos PME canadiennes.
1: Alors, on a des programmes d'aide annoncés par Ottawa, sauf que la Fédération canadienne de l'entreprise indépendante, la FCEI, craint notamment la complexité, la lourdeur administrative de ces programmes. Est-ce que c'est des craintes que vous partagez vous-même?
2: Donc, je crois que le gouvernement a bien cerné que cette nouvelle vague de tarifs va affecter les PME en plus grand nombre. Et donc, sans avoir fait certains ajustements que je crois pourraient être potentiellement intéressants, dont le plafond des contributions non remboursables passe de 1 million à 3 millions de dollars. Ils réduisent le chiffre d'affaires qui doit être démontré afin qu'une PME soit éligible pour certains programmes. Par contre, je crois que les craintes sont plus ou moins bien fondées. On parle de plusieurs programmes administrés à travers plusieurs agences, un certain niveau de bureaucratie, manque de clarté par rapport à quel fonds, quel programme est-ce qu'un gestionnaire d'entreprise, un entrepreneur peut cibler dépendant de son problème spécifique. Donc, c'est certain que je pense que la crainte est bien fondée. Je ne sais pas nécessairement si le gouvernement aurait pu faire des choses différemment, mais on avait également proposé certaines autres mesures comme réduire les impôts ou éliminer les impôts pour les PME. Il semblerait que ce serait une mesure potentiellement plus simple. J'ai pas vraiment réfléchi grandement à cette mesure, mais il semblerait qu'il y aurait également autres mesures qui pourraient être potentiellement intéressantes, qui pourraient aider, qui seraient plus simples que ce qui a été annoncé hier.
1: Certains experts disent qu'il aurait peut-être mieux valu attendre, laisser les tarifs américains impacter les Américains eux-mêmes et aider les entreprises qui souffrent. C'est une stratégie, selon vous, qui aurait été peut-être plus salutaire?
2: En général, je ne suis jamais nécessairement quelqu'un qui offrirait conseil d'attendre, surtout lorsqu'on se retrouve dans une situation de crise. Je crois que le gouvernement, en décrivant cette situation comme étant un changement fondamental, une rupture, semble comprendre que ce serait peut-être pas prudent de prendre pour acquis que la situation retournera à la normale bientôt. Et donc, d'attendre, je pense, aurait pu causer des gros problèmes aux PME. Donc, même si les mesures auront potentiellement besoin d'être ajustées en fonction de certains enjeux qui vont se manifester dans les semaines à venir, le fait que le gouvernement ait agi de façon on pourrait dire proactive est probablement une bonne chose dans cette situation-là.
1: On a en tout cas...

0: On le sait, François Neuville, une situation qui rend le contexte très incertain, et on sait à quel point l'économie n'aime pas l'incertitude. Comment les propriétaires d'entreprises pourraient réagir face à cela pour ne pas trop perdre de plumes et prendre des décisions éclairées dans une situation aussi complexe?
1: Je pense que c'est une question très intéressante, et je pense que c'est important de commencer en reconnaissant que en affaires internationales, avec des questions d'échanges internationaux, très rarement est-ce que les tarifs, une fois qu'ils se sont implantés, seront diminués à zéro. Donc, ça serait prudent pour ces gestionnaires, pour ces entrepreneurs, de prendre pour acquis que les tarifs, jusqu'à un certain point, demeureront en place à moyen terme, à long terme. Probablement pas des tarifs de 50%, mais ces tarifs-là probablement retourneront jamais à zéro. Et donc, s'il y a une possibilité de prendre avantage des programmes gouvernementaux pour réorienter l'entreprise vers le marché canadien, vers un marché étranger, ça serait probablement stratégiquement maintenant l'occasion de le faire.
0: Et est-ce que c'est l'occasion aussi, et c'est ma dernière question, pour ces entrepreneurs, d'essayer de se continuer la diversification, que ce soit au sein du Canada et à l'étranger, ailleurs qu'aux États-Unis?
1: Je dirais que oui.
0: Voilà, c'était François Neuville, professeur agrégé en gestion stratégique à l'université McMaster. Et pensez-vous d'ailleurs, vous qui nous écoutez, que l'aide canadienne sera suffisante pour soutenir les entreprises impactées? Vous pouvez envoyer votre avis par texto, SMS 780-468-7711. On lira vos messages à l'antenne et on y répondra. Il est à 16h54. On poursuit en musique avec le franco-albertain Paul Cournoyer, que j'ai eu l'occasion, la chance d'interviewer. Vous pouvez écouter ça sur la plateforme audio. Il nous chante « On attend quoi ?»

Voilà, donc on attend quoi, signé Paul Cournoyer, le franco-albertain que j'ai eu la chance d'avoir lors d'une longue entrevue sur son parcours, sa vie, ses succès, ses échecs. C'était le 13 juillet dernier, vous pouvez réécouter ça à tout moment sur notre plateforme audio, il est à 16h58.

0: Et restez avec nous dans un instant, le Radio-Journal, dans moins de deux minutes. Et puis on reviendra sur l'allocution de Daniel Smith qui a lieu en ce moment même, qui concerne la guerre tarifaire. Daniel Smith donc qui s'interroge sur le pétrole exporté aux États-Unis. Si on se met à mettre des droits de douane là-dessus, ben, les États-Unis vont réagir immédiatement. Donc on va revenir sur ses propos et son positionnement par rapport aux autres premiers ministres. Ce sera vers 17h10. On aura aussi une analyse qui nous expliquera un petit peu ce positionnement par rapport aux autres premiers ministres. Restez avec nous dans moins d'une minute, le Radio Journal.
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3: Bonsoir, ici Louis de Belval. Voici les informations. Le représentant américain au commerce, Jamieson Greer, affirme que les États-Unis n'ont pas effectué de changement de dernière minute lors de leurs négociations avortées avec le Canada. Il reconnaît que la question de la protection du français et de la présence des contenus sur les plateformes numériques a été soulevée à la table des discussions, mais que ça n'a jamais été une condition absolue à la conclusion d'un accord, contrairement à ce qu'a affirmé le gouvernement Carney. Jamieson Greer n'a pas parler aux Canadiens depuis vendredi. Il ne sait pas quand les négos vont reprendre ou s'il y aura une désescalade.
4: On va voir ce que fait les Canadiens. On sait bien qu'ils ont annoncé que le 8 septembre, il y aura encore de rétaliation contre des biens américains. Et si ça arrive, sois certain qu'il y aura des mesures par les États-Unis aussi.
3: Le premier ministre Mark Carney avait aussi accusé les Américains de vouloir limiter la capacité du Canada à signer ses propres accords commerciaux avec d'autres pays. Entre-temps, la guerre commerciale qui se poursuit entraîne la fermeture d'une première installation forestière en Abitibi-Témiscamingue. L'usine Ryum a annoncé l'arrêt temporaire de ses activités à son complexe industriel de Témiscamingue. Près de 400 personnes seront mises à pied à compter du 15 septembre. Bianca Sikini-Joly a préparé ce qui suit.
5: L'ensemble des activités du site est touché, à l'exception de l'usine de traitement des eaux usées et de la chaudière numéro 4. Quelques 400 travailleurs sont concernés par cette nouvelle, en plus des cadres et d'employés contractuels. Daniel Cloutier est le directeur québécois du syndicat Unifor.
6: Évidemment, ça crée énormément d'incertitudes. Les travailleurs, les travailleuses, les gens de la communauté font tout ce qu'ils peuvent depuis quelques années pour assurer la survie de ce milieu de travail-là.
5: La menace de fermeture planait depuis l'annonce des tarifs douaniers de 50 %. Dans une déclaration écrite, Ryan explique que la décision résulte d'un environnement commercial devenu intenable qui rend la poursuite des activités non viable sur le plan économique. L'entreprise affirme que la décision pourrait être revue si le contexte des tarifs douaniers évolue, mais rien pour rassurer Daniel Cloutier.
7: On redoute aussi les décisions que nos membres pourraient prendre d'aller chercher des employeurs.
5: Ryan n'en est pas à sa première fermeture à Témiscamingue. En 2024, l'entreprise avait fermé sa ligne de production de cellulose de haute pureté, entraînant la perte de 275 emplois. Après l'interruption de la production le 15 septembre, l'usine sera mise en dormance pour un temps indéterminé. Ici Bianca Sikini-Joly.

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1: À la veille du déclenchement de la campagne électorale, le chef du Parti québécois annonce le retrait de la candidature de Vincent Marissal dans la circonscription de Taschereau, dans la région de la Capitale-Nationale. Paul Saint-Pierre Plamondon évoque des questions éthiques liées au prêt d'un logement pour lequel Vincent Marissal recevait une allocation de l'Assemblée nationale en échange d'un accès à un logement gratuitement ailleurs dans le monde. Voici ce qu'en pensent des électeurs de Taschereau.
2: Du temps de Maurice Duplessis, je sais que ça me rajeunit pas, là, mais je l'ai pas connu comme premier ministre, c'était monnaie courante. D'accord? Bon. Pensez-vous que parce qu'on est en 2026, que ce genre de corruption, entre guillemets, n'existe plus? Je suis convaincu que tous les partis ont leurs cadavres dans leur placard.
3: On s'entend que j'étais surprise du candidat qui s'est promené d'un bord puis de l'autre. Puis là, je pense que moi, je suis contente que finalement la porte a été montrée. Là.
1: Paul Saint-Pierre Plamondon doit annoncer une nouvelle candidature dans Taschereau demain. Aux États-Unis, Meta s'entend à l'amiable dans un accord historique avec une coalition d'États américains et évite la suite d'un procès qui était fort attendu. La maison mère de Facebook et d'Instagram s'engage à verser près de 17 milliards de dollars et à renforcer ses mesures pour mieux protéger les jeunes utilisateurs. Des États américains l'accusaient d'avoir conçu ces plateformes de manière à créer une dépendance chez les mineurs. Le professeur émérite au Centre de recherche en droit public de la Faculté de droit de l'Université de Montréal, Pierre Trudel, explique pourquoi le géant des réseaux sociaux a préféré ce règlement à un procès.
4: Les grandes entreprises comme celle-là trouver plus intéressant d'avoir de faire un règlement parce que ça leur donne de la prévisibilité. Ça leur permet également d'éviter d'avoir peut-être à révéler des informations commerciales importantes qu'elles tiennent généralement à garder le plus confidentiel possible. Alors le règlement vient en quelque sorte mettre une sorte de couverte sur la marmite. On n'admet pas de responsabilité.
1: Meta s'est aussi engagé à limiter l'accès des moins de 18 ans à 2 heures par jour et à leur interdire l'accès la nuit. Ces mesures ne seront cependant pas en vigueur au Canada. Et puis enfin, les autorités népalaises font état d'au moins 157 morts et de centaines de disparus, dont 24 Canadiens, à la suite d'une crue dévastatrice qui s'est produite ce matin. Des images prises par des drones ont révélé des routes détruites et des bâtiments ensevelis. La recherche de survivants se poursuit au milieu de la boue et des débris. Le premier ministre canadien Mark Carney dit suivre la situation de près. Il ajoute que le Canada se tient prêt à apporter son soutien aux autorités népalaises. Voilà, c'était les informations à l'antenne de Radio-Canada.
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Et on entame la dernière ligne droite qui nous amène à la fin de l'émission prévue à 18h. Et le programme est encore chargé. Il est beau, mais il est intense, hein, puisque dans cette troisième heure, on va parler de l'allocution de Daniel Smith. C'est en ce moment-là, elle est en train de parler, de répondre à la presse concernant la guerre tarifaire. Et elle a réitéré d'ailleurs qu'elle n'était pas en faveur de contre-tarifs sur le pétrole pour rétorquer aux droits de douane imposés par les États-Unis. Laurence Tachereau nous fera un compte-rendu détaillé dans quelques instants. On fera aussi l'analyse donc de ce positionnement de la première ministre albertaine qui détonne un petit peu hein, dans l'union affichée par les premiers ministres des provinces et territoires du pays. On sera avec une experte là-dessus. On parlera de la LNH qui part à la conquête du marché allemand. Les Bruins et les Oilers iront jouer des matchs de championnat en Europe en 2027 dans le cadre des Global Series. Pourquoi l'Allemagne? Quelle retombée attendue dans ces délocalisations? Un expert nous aidera à comprendre. Et puis l'Alberta donne sa toute première commissaire à la musique. Jennifer Venance a pour mandat de soutenir les artistes, attirer des investissements, développer le secteur dans toutes les régions et dans les deux langues. Vous entendrez la réaction du regroupement artistique francophone de l'Alberta. Voilà pour le programme, je passe à la météo. La température pour demain, on n'est pas loin des 30 degrés pour Edmonton et Calgary, mais dans les deux cas, c'est un petit peu couvert.

Il y a un petit risque d'averse et d'orage. On les dépasse, les 30 degrés à Lethbridge. 31, Medicine Hat monte jusqu'à 34, Red Deer à 32. Donc il va faire chaud dans ces trois régions. À chaque fois, des nuages, quelques possibilités d'averse, pas très élevées, mais ça pourrait être un petit peu perturbé. Cold Lake, Lac Labiche, Jasper aussi, on est juste en dessous des 30. Et à chaque fois, là aussi, un couvert nuageux, un risque d'averse plus ou moins élevé. Il y a de bonnes chances de pluie du côté de Jasper. Au passage, là, ça pourrait se transformer en orage aussi, tout comme à Grande Prairie et Fort McMurray. D'ailleurs, on est entre 25 et 30 degrés dans les deux cas, mais le ciel est couvert, humide et orageux. Yellowknife, enfin, quelques nuages ce jeudi 27 août dans la journée. Ça devrait se dégager au fil des heures. Température maximale 23 degrés dans la capitale des TNO. Il est 17h08.

0: I cannot think of a more disastrous policy decision than cutting off or taxing Alberta's oil to the United States. Doing so would absolutely devastate the Canadian economy. It would not.
1: Danielle Smith, en conférence de presse cet après-midi, qui réitère le fait qu'elle n'est pas en faveur de contre-tarifs sur le pétrole pour rétorquer aux tarifs imposés par les États-Unis. Ce serait un désastre, nous dit la première ministre albertaine. Utiliser le pétrole comme arme économique face aux Américains, c'est une stratégie qui divise d'ailleurs les premiers ministres du pays, alors que la guerre commerciale s'envenime avec Washington. L'Albertia, en tout cas, vous l'entendez, maintient fermement son refus d'utiliser ses ressources, notamment énergétiques, comme levier de négociation. On en parle avec Laurence Tachereau. Bonjour Laurence.
2: Bonjour Sébastien.
1: Alors comment est-ce que Danielle Smith justifie son refus en fait de mettre le pétrole sur la table de négociation alors que tous ses homologues finalement lui demandent de faire partie d'équipe Canada?
2: Mais c'est ça qui est intéressant, ce refus est justifié en disant finalement qu'elle fait ça pour le reste du Canada. C'est un peu sa stratégie pour faire partie d'équipe Canada. Elle protège ainsi l'économie canadienne. Elle dit, si nous étions pour mettre des tarifs sur le pétrole, eh bien certainement Donald Trump répondrait aussi avec d'autres tarifs de réplique sur le pétrole. Et puis là, l'Alberta, au sein du Canada, on n'est pas capable de soutenir la demande énergétique du Canada. Donc, on a besoin du pétrole, du diesel dans nos autos, de tout ce qui sort des raffineries américaines pour soutenir notre économie. Donc, si nous imposions des contre-tarifs, eh bien là, il y aura encore une réponse de Donald Trump avec des contre-tarifs. Et ça nuirait à l'économie canadienne. Elle nous a donné quelques chiffres que nous ne sommes pas encore en mesure de vérifier. La conférence de presse venait toujours de terminer, donc ça va être à vérifier, mais selon elle, elle dit que ça pourrait amener 500 000 de pertes d'emplois à travers le Canada si on était pour rétorquer avec le pétrole. Et ce qui est intéressant aussi, c'est le timing, cette réponse-là du côté de Danielle Smith qui arrive aujourd'hui alors qu'on entend finalement Doug Ford demander justement à la première ministre de faire sa part, de mettre le pétrole sur la table des négociations. Et là, c'était au tour de Jason Kenney ce matin, une réponse sur nos ondes nationales et partout au Canada, dire là, Alberta doit aussi faire sa part dans l'équipe Canada. Donc là, c'est un peu pour ça. Rien de nouveau dans cette conférence de presse-là aujourd'hui, mais le ton reste ferme et le timing, finalement, c'est de dire non, j'ai pas changé mon fusil d'épaule. Nous ne mettrons pas les ressources albertaines sur la table de négociation parce qu'on veut protéger l'économie canadienne.
1: Ben justement, Laurence, dans la même lancée, le même esprit, là, dans le reste du Canada, est-ce qu'on va y voir, là, dans la position de Danielle Smith, une stratégie équipe Canada?
2: Ben, c'est certainement des réponses qu'on va surveiller, ne sont pas encore rentrées, mais j'ai posé la question à la politologue Elizabeth Smith, qui est professeure émérite à Concordia, le Concordia d'Edmonton. Et puis, ce qu'elle nous dit, c'est que, certainement des premiers ministres provinciaux vont être sceptiques. Elle pense ici à Doug Ford en Ontario qui a soutenu que l'énergie et la potasse sont des produits essentiels qu'on envoie déjà aux États-Unis et qu'il lui voit comme un levier

0: négociation qui aurait un impact majeur. En d'autres termes, il dit c'est un outil puissant, il faut l'utiliser et que ça peut être utilisé d'une manière là qui ne se retournerait pas nécessairement contre nous. Donc, on a des doutes que cette réponse-là, comme quoi c'est une stratégie pour protéger l'équipe Canada, ben ça va vraiment être acheté là du côté des autres premiers ministres. Elle ajoute, cette politologue Elizabeth Smith, que pour elle, ben premièrement, ça se base sur une hypothèse de réponse de Donald Trump, mais on ne sait pas du tout comment elle va réagir, et aussi que ça pourrait être une façon finalement de détourner l'attention là en disant ben je fais ça pour protéger l'économie canadienne. C'est une façon de détourner l'attention pour finalement protéger les ressources albertaines.
1: Et pour l'Alberta, cette guerre tarifaire envoie des munitions séparatistes hein, pour affirmer que le pays, ça fonctionne pas. Le fait de ne pas brandir l'énergie albertaine comme mesure de réplique, est-ce que ça pourrait calmer la grogne côté séparatiste?
0: Oui, c'est ça. Danielle Smith, elle marche sur une ligne très fine. Elle est un peu prise entre l'arbre et l'écorce. Donc, ces critiques-là, qu'elle ne fait pas partie d'équipe Canada, et de l'autre côté, les critiques ou les affirmations plutôt des séparatistes, des leaders pro-séparatistes qui disent, finalement, cette guerre tarifaire-là et l'idée de Mark Carney, de Doug Ford, de mettre le pétrole albertain sur la table de négociation, c'est notre preuve ultime que le Canada ne fonctionne pas. Donc, voter pour avoir un référendum, voter en octobre pour que l'Alberta se prononce sur un référendum pour se séparer, oui. Donc, envoyer un message à Ottawa, c'est ce qu'ils disent. Et là, bon, Danielle Smith, c'est ce que nous me disait un petit peu plus tôt la politologue Elizabeth Smith, certainement cherche en quelque sorte à calmer cette grogne-là. Est-ce que ça va fonctionner? On le verra aussi dans les prochains jours. Mais c'est une période très critique hein, pour l'économie canadienne. Du côté du Québec, Paul Saint-Pierre Plamondon a dit, lui, tant que Donald Trump sera au pouvoir, il n'y aura pas de référendum de séparation au Québec. Danielle Smith, elle, refuse de repousser ou plutôt de mettre fin à cette initiative citoyenne. Elle dit, c'est une initiative citoyenne, donc on n'y mettra pas fin. Il va y avoir un référendum en octobre. Initiative citoyenne, tout de même là, que la politologue Elizabeth Smith me rappelait, c'est quand même elle qui a facilité aussi les critères d'admissibilité pour cette initiative citoyenne-là, qu'elle refuse, je rappelle, auquel elle refuse de mettre fin.
1: Et voilà, compte rendu à chaud donc de Laurence Tachereau à cette allocution de Danielle Smith qui vient de se terminer à l'instant. Merci beaucoup, Laurence.
0: Ça fait plaisir.
1: Et d'ailleurs, on va poursuivre l'analyse de ces propos de Danielle Smith et de son positionnement par rapport aux autres premiers ministres du pays. Ce sera avec Julian Castro Rea, professeur de sciences politiques à l'Université de l'Alberta. Il sera avec nous dans un instant. Voilà, affaire à suivre. Il est à 17h15.
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3: Bonjour, c'est Jarvis Sharp, nous sommes le mercredi 26 août. L'association La Colonne, en collaboration avec la Fédération du sport francophone de l'Alberta, organise ensemble une journée consacrée aux aînés ce samedi 29 août. Au programme, une randonnée au départ de la cité francophone d'Edmonton à 10h. C'est l'occasion de profiter du plein air, prendre soin de sa santé en faisant des rencontres. L'inscription est requise et tous les aînés sont les bienvenus. Plus d'informations sur la page Facebook de l'association La Colonne. La CFA de Grande Prairie organise une soirée franco tous les premiers vendredis du mois. Le prochain rendez-vous est donné le 4 septembre au restaurant Original Joe's de Grande Prairie à partir de 17h. Pour passer un moment décontracté en français. Avis aux nouveaux arrivants à Calgary, une journée d'orientation pour eux est organisée. Cet événement a pour but de rassembler les communautés francophones et francophiles de la ville pour les informer sur les ressources et les services qui pourraient leur être utiles. De plus, plusieurs activités familiales comme des animations pour les enfants et des échanges culturels sont prévus. Cela se passe le samedi 29 août à partir de 13h à l'école Sainte-Marguerite Bourgeois de Calgary.
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1: Et les 17h17, on continue donc à analyser l'allocution de la ministre, la première ministre Danielle Smith, première ministre de l'Alberta, qui vient de s'exprimer devant la presse et qui donc réitère le fait

0: qu'elle ne veut pas de contre-tarif sur le pétrole pour répondre à l'offensive de droits de douane imposée par les États-Unis. Daniel Smith qui dit donc que ça pourrait engendrer une spirale et donc avoir des contre-tarifs de la part des Américains qui risqueraient, et là on n'a pas pu vérifier ce chiffre, mais qui selon elle pourrait faire perdre 500 000 emplois. Pourtant, les autres premiers ministres lui demandent de faire sa part, de mettre le pétrole sur la table. Donc la chef du gouvernement albertain qui apparaît comme une voix un petit peu dissonante dans cette guerre commerciale face à nouveaux droits de douane. En plus, Daniel Smith a refusé de répliquer en retirant l'alcool américain des tablettes ou encore aussi d'annuler le référendum sur l'indépendance du 19 octobre. On va analyser un petit peu sa position avec Julian Castro-Rea, qui est professeur titulaire de sciences politiques à l'Université de l'Alberta. Bonjour professeur.
1: Bonjour Sébastien, ça va ?
0: Ça va très très bien, merci à vous d'avoir accepté notre invitation. Première question générale d'ailleurs, comment est-ce que vous expliquez ce positionnement de Daniel Smith aujourd'hui ? Est-ce que finalement Daniel Smith a peur pour son économie, a peur pour le pétrole, a peur en fait de la réplique des États-Unis ?
1: Je suis déçu évidemment, mais je suis pas surpris. Je m'attendais à une réponse du genre parce que elle a répondu à une conservatrice pure et dure, c'est-à-dire cette réponse laissant les intérêts particuliers de l'Alberta, selon sa perspective, sans prendre en compte le reste du Canada. Et aussi, vous avez peut-être remarqué qu'il s'inquiétait énormément pour le sort des entreprises dans cette incertitude de la guerre commerciale. Mais là, elle n'a pas parlé des travailleurs, des communautés, des municipalités, etc., qui pourraient aussi en souffrir.
0: Alors, c'est intéressant ce que vous dites, Julian Castro-Rea, parce que Daniel Smith, elle, au contraire, elle dit que sa position défend le Canada dans son entier, protège le pays, parce que si on met des tarifs sur le pétrole, les Américains vont répliquer, et elle dit on a besoin de ce qui sort des raffineries américaines. Ça vous convainc, cet argument ?
1: Pas vraiment, parce que elle a dépeint un scénario plutôt pessimiste, très pessimiste, de ce que les États-Unis pourraient faire en réponse à l'attitude canadienne. Si vous avez écouté ces points de presse que Mme Smith a fait il y a une heure environ, elle a dit si on imposait des tarifs sur les exportations de pétrole albertain, les États-Unis puniraient l'Ontario et le Québec d'une façon proportionnelle, et ce serait la ruine, si vous voulez, pour le reste du Canada. Cela n'est pas garanti d'abord, c'est comme une possibilité qui est pas encore matérialisée. Et elle a pas mentionné qu'en passant la possibilité de faire ces exportations de pétrole vers l'est du Canada, créer un marché de pétrole canadien plus uni, plus intégré, mais plutôt elle nous est sur la poursuite de la dépendance canadienne des produits énergétiques en fini, provenant des États-Unis telle qu'elle est actuellement.
0: Alors, je l'ai dit tout à l'heure, Daniel Smith qui a refusé déjà de retirer l'alcool américain des tablettes, elle a refusé d'annuler le référendum sur l'indépendance, maintenant elle refuse que le pétrole albertain soit utilisé dans la guerre commerciale, alors que Doug Ford lui demande de faire sa part, Jason Kenney, l'ancien premier ministre albertain, l'a aussi dit ce matin. Est-ce que Daniel Smith risque de se construire une image égoïste, une image d'une personne qui n'est finalement pas solidaire des autres provinces et des territoires, d'être vraiment à part ?
1: Oui, je crois que c'est déjà fait. Même le chef de l'opposition parlementaire ici en Alberta, Nahid Nenshi, l'a exprimé d'une façon assez symbolique Il a dit l'unité canadienne se brise par les maillons les plus faibles. Et malheureusement, en ce moment, l'Alberta semble être ces maillons-là. Mmh. Il est aussi regrettable que le référendum qui se tiendra vraisemblablement d'ici une dizaine de semaines arrive au moment où l'Alberta a une voix dissonante dans cette la chorale canadienne, si vous voulez, si la métaphore a du sens, parce que les prospectus de la séparation, les prospectus de l'indépendance peut être utilisé comme un moyen de chantage aussi pour le reste du Canada et comment un support, comme un appui, si vous voulez, pour le point de vue américain, la force des négociations américaines en ce moment. Alors que je ne sais pas si Madame Smith a le droit de présenter cette possibilité comme une réalité, l'indépendance de l'Alberta, parce que j'ai vérifié les derniers sondages et il n'y a que entre 30 et 20%, dépendamment des sondages, des Albertains qui choisiraient l'indépendance. Et c'est là même quand l'idée de l'indépendance est mal comprise comme un genre d'association floue avec le reste du Canada, mais pas l'autarcie à part entière que le mot indépendance suggère pour ceux qui connaissent les droits internationaux.
0: Et d'ailleurs, je poursuis sur cette idée, Julian Castroréa. Est-ce que la position de Daniel Smith donne des munitions, finalement, des arguments aux séparatistes qui diraient les dissensions montrent bien que le Canada, le système actuel, ne marche pas et donc il faut se séparer?
1: Tout à fait, tout à fait. C'est pour ça que j'ai dit que c'est regrettable la coïncidence dans les temps du processus. Bien sûr, dans ses réponses au point de presse, Madame Smith a dit qu'il s'agit là du processus que n'ont rien à voir l'un de l'autre. Et effectivement, l'idée de l'indépendance a commencé bien avant la guerre commerciale Canada-États-Unis. Mais ce qui est regrettable, je répète, c'est que le timing, la coïncidence dans le temps donne plus d'élan, si vous voulez, aux temps aux indépendantistes comme à ces groupes, à ces mouvements aux États-Unis qui invitent le Canada à devenir une partie de la puissance au sud de nos frontières.
0: Une dernière question pour vous, Julian Castroréa. Il nous reste assez peu de temps, mais est-ce que les positions d'Daniel Smith pourraient faire imploser l'union qu'il y a avec les autres premiers ministres, les autres provinces et territoires, union que Mark Carney essaye de maintenir?
1: Oui, je vois que le processus se maintient en ce moment, le processus se déroule en ce moment. Bien entendu, le gouvernement libéral est très, très... Fait très attention à ne pas agiter les eaux encore davantage. Mélanie Joly a déclaré, par exemple, que l'affaire de l'indépendance, le référendum, c'est une décision qui n'appartient qu'aux Albertains. Alors, elle fait très attention à ne pas créer encore plus de remous. Mais la sémence, mettons les racines de ce genre de conflits sont déjà plantées et vraisemblablement elles vont pousser davantage dans les semaines qui viennent.
0: Julian Castroréa, vous êtes professeur titulaire de sciences politiques à l'Université de l'Alberta. Merci beaucoup d'avoir été avec nous.
1: Merci Sébastien, j'apprécie.
0: À très bientôt et les auditeurs peuvent réagir à la position de Daniel Smith par SMS au 780-468-70-1711. Il est 17h27. Allez, ça va swinguer, c'est justement le titre de la chanson qui s'en vient. Daniel Gervais est au violon et c'est l'ensemble Hot Club Edmonton qui nous interprète cette chanson qui est sortie en 2024.

0: Hello Club Edmonton avec Daniel Gervais qui nous interprète Ça va swinguer. Daniel Gervais, de nos grands violonistes franco-albertains basés à Edmonton. Premier Canadien des provinces de l'Ouest à remporter le prestigieux championnat canadien de violon traditionnel. Je ne le savais pas. Donc un homme de talent, Daniel Gervais. Il est à 17h31. C'est donc l'heure du Radio Journal avec Alice Burga. Bonjour Alice.
1: Bonjour Sébastien.
0: Les autorités népalaises font état d'au moins 157 morts et de centaines de disparus, dont 24 Canadiens, lors d'une crue dévastatrice ce matin.
1: Des images prises par des drones ont révélé des routes détruites et des bâtiments ensevelis. La recherche de survivants se poursuit au milieu de la boue et des débris. Le premier ministre canadien Mark Carney dit suivre attentivement la situation. Il ajoute que le Canada se tient prêt à apporter son soutien.
0: Le représentant américain au commerce, Jamieson Greer, affirme que les États-Unis n'ont pas effectué de changement de dernière minute lors de leurs négociations avortées avec le Canada.
1: Il reconnaît que la question de la protection du français et de la découvrabilité des contenus sur les plateformes numériques a été soulevé à la table des discussions. Mais selon lui, cela n'a jamais été une condition absolue à la conclusion d'un accord, contrairement à ce qu'affirme le gouvernement Carney. Jamieson Greer n'a pas reparlé aux Canadiens depuis vendredi et il ne sait pas si les négociations vont reprendre bientôt.
2: On va voir ce que fait les Canadiens. On sait bien qu'ils ont annoncé que le 8 septembre, il y aura encore de rétaliation contre des biens américains. Et si ça arrive, sois certaine qu'il y aura des mesures par les États-Unis aussi.
1: Le premier ministre Mark Carney avait aussi accusé les Américains de vouloir limiter la capacité du Canada à signer ses propres accords commerciaux avec d'autres pays.
0: Et dans ce contexte de conflit commercial, l'ancien député et fondateur du groupe Forever Canadian, Thomas Lukaszyk, demande d'annuler, de reporter le référendum sur l'avenir de l'Alberta au sein du Canada.
1: Dans une lettre ouverte adressée à Daniel Smith, il déclare que ce n'est pas le moment de se livrer à des conflits internes inutiles. Il ajoute que les Albertains doivent se serrer les coudes avec leurs concitoyens canadiens face à cette menace économique. Le chef néo-démocrate Naïn Enchi a également demandé à Daniel Smith hier d'annuler le référendum pour

0: Selon le syndicat des employés provinciaux de l'Alberta, le personnel et les usagers ont été informés que cette fermeture était définitive il y a quelques jours. Cette décision de l'agence provinciale Recovery Alberta met dans l'incertitude quelques 600 personnes sur liste d'attente en quête d'un traitement contre la toxicomanie.
1: Et puis une seconde vie s'amorce pour l'orgue historique Casavant de l'Université de l'Alberta.
0: Il devait être retiré du bâtiment dans lequel il se situe pour des raisons logistiques, mais l'instrument a finalement trouvé preneur auprès d'une petite communauté religieuse éloignée. Le point avec Mathéo Delattre.
2: L'orgue de l'Université de l'Alberta, un instrument historique, devait être mis au placard pour rendre le Convocation Hall accessible aux personnes à mobilité réduite. Installé sur le campus depuis 1978, il aura finalement une deuxième vie au sein de la congrégation réformiste néerlandaise de Picture Butte. Une communauté située à près de 500 km au sud d'Edmonton, proche de Lethbridge. Le révérend Everett Adams s'est dit très honoré d'accueillir l'instrument. Il faut dire que l'orgue est une pièce unique, comme le souligne Laurier Fagnan, professeur titulaire en conduite chorale à l'Université de l'Alberta.
3: Un orgue avec tous les registres qu'on peut avoir, avec les 2800 tuyaux, c'est comme une chorale instrumentale. C'est vraiment le roi des instruments.
2: D'autres se sont battus pour la sauvegarde de l'instrument à son emplacement historique, comme Marnie Giesbrecht, professeur à la retraite et organiste.
4: The thing is that organs are built into their spaces and they're custom built.
2: Les orgues en général sont construits spécifiquement pour l'espace qui les abrite. C'est du sur-mesure, dit-elle. Elle avait d'ailleurs lancé une pétition en avril qui a recueilli près de 50 000 signatures. Ici Mathéo Delattre, Radio-Canada, Edmonton.
1: Et le futur centre de données de Meta dans le comté de Sturgeon pourrait faire grimper la facture d'électricité des Albertains de 460 $ par an, d'après l'Institut Pembina.
0: L'étude menée par le groupe de réflexion sur les politiques énergétiques évalue le coût global de l'infrastructure sur le budget d'un Albertain moyen entre 2027 et 2031. Elle affirme que lorsque ces nouveaux centres de données à grande échelle se raccordent au réseau, cela exerce une pression sur le marché de l'électricité et entraîne une augmentation des prix. Les Albertains pourraient bénéficier d'économies sur la partie transport de leur facture d'électricité, mais le coût supplémentaire total est estimé entre 270 et 460 $ par an.
1: Merci beaucoup Alice. On vous garde avec nous. Gabrielle vient de nous rejoindre autour de la table. Elle voulait nous faire rêver.
5: Yeah, we really chose this black and white kind of monochromatic palette with a lot of earthy tones as subtle accents, just because the architecture was really sleek and clean and we wanted to maintain that, especially in the kitchen.
6: Nice big fridge.
7: On entendait ici, je ne sais pas si vous les avez reconnus, Lauren Kyle McDavid et son mari, Connor McDavid. C'était dans une vidéo pour Architectural Digest. Ça a été publié en novembre 2021. Ils nous faisaient visiter leur maison. Bon, évidemment, avec le succès de Connor McDavid, ils peuvent se payer une belle maison. Quoique, je dois dire que moi, personnellement, je trouve que bon, c'est une maison avec des lignes très carrées, des tons froids, monochromes. Moi, ce ne serait pas ma maison de rêve. Et là, je dois dire que parfois, j'ai un petit plaisir coupable. De regarder les maisons à vendre et de m'imaginer « Ah, dans quelle maison j'aimerais vivre? »
1: Mais vous aimez vous faire du mal, Gabrielle?
7: Non, on aimerait rêvasser. Mais non, je ne me fais pas du mal du tout. Je ne suis pas déçue quand je retourne chez moi. C'est juste on regarde les maisons et on se dit « Ah, ça c'est beau, j'aime ça. »
8: Je fais ça aussi.
7: Ah bon, vous voyez.
8: Je suis surprise à le faire.
1: Vous vous faites du mal toutes les deux,
7: mais
1: alors?
7: Mais non, ça ne fait pas du mal, c'est positif. Ouais.
8: Dans l'avion de retour de vacances, « Ah, j'ai bien aimé cet endroit, est-ce qu'il y a des choses à vendre? »
1: Elle ressemble à quoi, votre maison idéale, Alice?
8: Ben, pas forcément une maison luxurieuse, je dirais, mais plutôt l'emplacement. Moi, j'aimerais bien un pied-à-terre au bord de la Méditerranée.
1: Ah oui, on est bien placé ici, là. Hein. Parfait.
8: Italie, sud de la France, quelque chose comme ça.
1: C'est un peu chez vous habituellement, parce que vous êtes du sud de la France.
8: Ben oui.
1: Retour à la maison, quoi. Gabrielle, dans les maisons de rêve que vous regardez, il y a des patterns, des choses vraiment qui reviennent
7: ben
1: souvent.
7: Écoutez, si on doit être réaliste, parfois je suis un peu fatiguée d'entretenir le terrain de ma maison. C'est beaucoup de travail de maison finalement. Des fois, je me dis peut-être que je pourrais avoir un appartement, vous savez, comme une seconde résidence. Moi, je dirais pas non, un petit un riad à Marrakech.
8: Moi, j'ai des goûts très simples.
1: Puis dans les riads, il y a
7: petite terrasse sur le toit, solarium, cour intérieure, quatre ou cinq chambres à peine.
1: Ouais, les riads, ils ont souvent des coins massage aussi avec des masseurs, des masseuses.
7: Oui, mais ça faudrait aussi, c'est à nous la maison, il faudrait embaucher quelqu'un. Mais on peut embaucher quelqu'un, c'est très possible.
1: On peut embaucher un tas de gens là pour vous faire le petit déjeuner, le dîner.
7: que vous invitez.
1: Alors moi, j'ai réfléchi justement pendant quelques minutes là. Moi,

0: suis un pragmatique. Donc moi, ma maison idéale, c'est une maison Ikea. Forcément, moi j'adore les trucs pratiques. Les trucs, ça s'ouvre là et puis ça referme sans bruit et tout. Les placards tout blancs et puis les meubles bien pratiques où vous pouvez bien mettre tout ce que vous voulez, bien carré avec des beaux angles droits.
1: Ça vous fait envie, ça m'angoisse personnellement.
0: Il me faut un lazy boy aussi. Hein. Moi, forcément, il me faut un lazy boy avec.
2: Trahissez votre âge, un Sébastien. Grand...
0: Bon, est-ce que vous voulez... Je peux pas changer ma carte d'identité, mais un gros lazy boy avec un gros écran de télé là, et puis on peut mettre des boissons, des cacahuètes à l'intérieur du lazy boy. Bref, une catastrophe. Un sous-sol, là encore avec une grande télé, sous-sol bien canadien pour le cocooning pendant l'hiver, hein, parce que voilà, je pars de l'idée que je bouge pas trop là, donc cocooning. Dans une cave, un sous-sol, pendant l'hiver, gros lazy boy, gros écran de télé, une salle avec vue sur la mer, hein, parce que c'est la maison idéale. Donc on est à Edmonton, on a vue avec la mer aussi.
1: Saskatchewan, North Saskatchewan rivière.
0: Ah non, la vraie mer, vrai océan là. C'est la maison idéale là. Donc d'accord. Elle a tout là, il y a tout. Une salle de sport, hein, avec un coach, avec un grand ring de boxe, puis un champion du monde à disposition avec qui sur qui je pourrais taper et penser que je suis très
2: terre
0: très
2: tennis,
0: fort.
2: Terre et tennis, bien sûr.
0: Bah ouais, oui, pour jouer avec Marc Éric Bouchard, ouais. Évidemment. Voilà. Donc voilà l'archétype
1: maison
0: de ma maison idéale.
1: Maison slash vie de rêve.
0: Et je suis encore en train de faire une liste. Là, je vous donnerai la liste complète en fin d'émission. Et les auditeurs peuvent nous confier leur vision de la maison idéale, l'appartement idéal. Qu'est-ce que vous souhaiteriez avoir dans votre maison? Envoyez vos SMS au 780-468-7711. Merci beaucoup, ma chère Alice. On vous laisse repartir pour le sud de la France. Non, vous restez avec nous quand même.
1: Non, je reste là. Je suis de retour pour de bon.
0: Alors, à demain peut-être. De nouveaux radiojournaux. Gabriel, merci beaucoup. Et il est 17h40. Un dernier point météo, la température et le climat pour demain. On n'est pas loin des 30 dans la région d'Edmonton et celle de Calgary. Ce sera couvert. Il y aura une petite probabilité d'averse dans la journée. D'ailleurs, peut-être même d'orage. On dépasse les 30 à Lethbridge, à Medicine Hat, à Red Deer. Et on n'en est pas loin du côté de Cold Lake, Lac La Biche, Jasper, voire même Grande Prairie et Fort McMurray. Dans tous ces endroits, ce sera nuageux, ce sera gris. Souvent, il y aura une petite probabilité d'averse et parfois même, ça devrait donner de l'orage. Donc voilà, tenez-vous le pour dit et prenez vos dispositions. Enfin, Yellowknife, demain 23 degrés. Une jolie douceur, assez sympathique quand même, avec quelques nuages qui devraient se dégager en fil de journée pour ce jeudi 27 août dans la capitale des TNO. Il est 17h41.
3: Yeah, like I miss a good schnitzel or something like that, but by now they're even in Canada. Like in Edmonton, for example, we have a great spot that makes amazing schnitzel, like very European schnitzel.
0: Le hockeyeur Léon Draisaitl, dans une séquence télé où il parle de son amour pour les schnitzel, donc une escalope panée très populaire en Allemagne, son pays d'origine. Le joueur des Oilers va avoir l'occasion de s'en acheter l'an prochain puisque l'équipe d'Edmonton jouera des matchs de LNH en Allemagne, partie disputée dans le cadre des Global Series, ces matchs de la saison régulière qui sont joués en dehors de l'Amérique du Nord. Les Bruins de Boston iront aussi jouer là-bas. Alors à quoi est-ce qu'on peut s'attendre de cette opération séduction du marché allemand pour la LNH. On en discute avec Norm O'Reilly, qui est professeur agrégé en gestion du sport, spécialisé en commerce du sport à l'école de kinésiologie de la faculté des sciences de la santé à l'université d'Ottawa. Bonjour, monsieur O'Reilly.
4: Bonjour.
0: Alors, la LNH a déjà deux matchs de présentation en Allemagne au mois de décembre, avant ceux de Munich qui ont été annoncés pour l'an prochain. Pourquoi est-ce que le marché allemand intéresse autant la Ligue nationale de hockey?
4: Je pense que la Ligue nationale de hockey, comme NBA et les autres ligues, pour grandir, il faut aller d'ailleurs de l'Amérique du Nord. Hein. Donc, l'NBA regarde la Chine et l'Europe aussi. NFL, c'est ça. Donc, c'est pour grandir le base de fanatique, peut-être, les franchises à l'avenir. Et tout ça, c'est important de grandir à l'extérieur de l'Amérique du Nord. C'est ça leur objectif.
0: Donc, c'est le premier but, en fait, il est commercial. Il s'agit aussi de vendre plus de chandails, de vendre plus de droits, de vendre du merchandising. Il y a un intérêt financier, là. C'est pas pour le seul prestige du sport.
4: Mais il y a deux niveaux. T'as raison. Certainement, il y a un objectif de...

0: de l'argent, mais aussi comme le plus grand entité, on peut dire, dans l'hockey sur glace dans le monde, la Ligue nationale d'hockey, veut grandir le sport d'hockey sur glace. Hein. Donc, c'est un de leurs rôles dans le sport, comme NBA, dans le basket, etc., etc. Donc là, comme un leader dans le sport, c'est de chercher des nouveaux jeunes pour jouer le sport, les nouveaux fanatiques, ça. Donc, il y a deux parties, je pense, des objectifs. Certainement l'argent, mais aussi pour le sport d'hockey et de grandir ça.
1: Ouais, ça veut dire que ben, plus on aura de partisans, plus on aura de fans de hockey, ben, plus on aura possiblement de gens qui joueront au hockey et peut-être deviendront les futurs champions, les futurs recrues de la LNH.
0: Oui, les deux, c'est complexe, ce que tu as dit, hein. C'est vraiment complexe parce que pour grandir le sport en Europe, il faut les installations, les patinoires, à l'intérieur, à l'extérieur, les entraîneurs, etc. C'est complexe. Donc, une façon de commencer ça est avec des matchs comme des régulières. C'est pas exhibition, c'est des vrais matchs de Ligue nationale. Donc, là, on a appris. Ligue nationale de football a fait ça. Les matchs exhibition, ça fonctionne pas. Mais les vrais matchs, les matchs qui comptent, c'est important. Et ça commence des fanatiques, ça remplit les stades, ça commence l'intérêt des gens de business, des investisseurs qui peuvent donner l'argent. Ah, peut-être une façon de gagner l'argent si on construit des patinoires, etc., etc. Donc, c'est parti d'un grand système de développer, mais une chose comme ça peut aider ce développement-là.
1: Et d'ailleurs, on a le fait que Léon Draisaitl, donc d'origine allemande, va aller jouer sur son pays d'origine. Il était le capitaine d'ailleurs de l'équipe allemande aux derniers Jeux Olympiques de Milan, Cortina. La présence d'un joueur comme ça, une superstar, en Allemagne, ça pourrait également être un atout pour créer cet engouement. Finalement, c'est bien vu de la part de la LNH.
0: Certainement. Quand on pensait de Daniel Alfredsson, en Suède, à passé, Mats Sundin, des Leafs aussi, un joueur de le niveau là, oui, ça peut aider beaucoup. On a regardé ça dans les autres sports, à la France, par exemple, en basket, Tony Parker, par exemple, en Argentine, les autres. Donc, ça fonctionne certainement. Mais ça, juste un joueur de niveau, il faut un joueur de super haut niveau comme une vraie étoile, on peut dire, comme Leon, certainement. Ouais.
1: Alors, c'est pas une première, évidemment. J'ai regardé dans les archives que le premier match de la LNH joué à l'étranger, c'est 1938. J'ai vu les Red Wings de Détroit et Canadiens de Montréal qui ont joué 9 parties en Grande-Bretagne et en France. Il y a eu ensuite des super séries, des équipes soviétiques qui venaient jouer au Canada, aux États-Unis. Là, on a les Global Series depuis 2017. Donc, on a quand même une expérience de cette expatriation du hockey à l'étranger. Est-ce que, à votre connaissance, l'histoire montre que ça fonctionne, que ce genre d'opération aide à créer un engouement, à faire augmenter le nombre de partisans? C'est des opérations qui marchent?
0: Oui, ça marche. Si on peut donner dans la liste là, le Jeux olympiques, le Coupe du monde, le Canada Cup, etc., etc., etc. Donc, et regarde le sport, le hockey sur femme, les femmes aussi, hein, la même histoire. Regarde les Jeux olympiques, la Norvège, le championnat du monde, Norvège a battu le Canada cette année, hein, dans un match. Hein, c'était incroyable. Donc, la façon que le sport a grandi. Pour être partie des Jeux olympiques, il faut un grand nombre de pays qui ont un système compétitif, assez de joueurs, etc., etc. Donc, si on regarde l'hockey aujourd'hui, qu'il y a 30 ans, il y a 90 ans, là, 1938, ça a développé beaucoup. C'est vraiment un sport du monde maintenant. Et oui, donc je pense que la preuve est là et ça fonctionne. Et si tu as une organisation comme la Ligue nationale de hockey, une grande avec l'argent, les ressources, etc., pour qu'ils poussent ça, c'est important aussi. Donc oui.
1: Ce qui est très intéressant aussi dans cette affaire allemande, Norm O'Reilly, c'est que la LNH a signé un partenariat avec le Bayern Munich, qui est une équipe de soccer, hein, pas de hockey, pour ceux qui connaissent pas, une énorme équipe, une des plus grandes équipes du monde dans le soccer. Comment vous voyez ce partenariat-là? Ça peut être intéressant, ça peut porter des fruits?
0: C'est très intéressant. Et on regarde ça souvent dans le sport. En anglais, on se passe à le co-branding. Tu as deux équipes, des autres ligues, comme vous avez dit, des autres.

0: d'autres ligues avec une grande connaissance. Bayern Munich, là, en allemand, c'est le Crédit de Montréal d'Europe. C'est ça, c'est énorme. Donc, si tu veux associer ton marque, Ligue nationale d'hockey et les équipes, Ottawa, Chicago, Boston, Edmonton, avec le marque, là, ça attrape l'intérêt des partisans, des fanatiques, peut-être les fanatiques de l'avenir. Donc, oui, ça fonctionne et c'est une stratégie qu'on utilise souvent dans le sport maintenant. L'idée de co-branding, co-marquage peut-être, co-sponsoring, etc. Donc, c'est vraiment une bonne idée.
1: Alors, j'ai entendu ce que vous aviez dit il y a quelques minutes, Norm O'Reilly. J'ai gardé ça dans ma tête pour une question, parce que vous avez évoqué la possibilité d'équipe de LNH en Europe, si j'ai bien compris. C'est pas un scénario de fiction, ça? C'est quelque chose qui vous semble possible?
0: Oui, possible. Peut-être un rêve, possible. On a écrit un livre de le succès de business de Ligue nationale d'hockey. On a fait une grande recherche. Si tu regardes la Ligue en 1980, comme Gary Bettman a commencé comme président là, jusqu'à ce moment, ça a comme 30 fois niveau de revenus. Donc, c'est une énorme croissance de Ligue. Et si ça continue, c'est certainement possible. Le secret, selon moi, les autres chercheurs, est il faut avoir une opportunité pour les investisseurs, les owners, les investisseurs, les propriétaires, de commencer une équipe en un autre pays avec la possibilité de gagner l'argent, avoir un bien qui croit, la valeur croissante, grow, etc. à l'avenir. Donc, c'est ça. Et il y a 30 ans, c'était tout un rêve. Maintenant, c'est une possibilité. On est certainement que l'NBA regarde ça. La Ligue nationale d'hockey aussi, je pense à ça parce que pour les propriétaires maintenant des équipes, c'est un bon succès si tu as ajouté des autres. Ils payent un frais pour joindre la Ligue. Imagine si 8 équipes nouvelles joignent la Ligue nationale d'hockey, donnent $1 milliard chacune. Ça, c'est une super bonne journée pour les propriétaires des équipes qui existent maintenant. Donc, c'est encore un petit rêve, une fantasy, mais c'est plus une réalité certainement qu'il y a 10 ans et il y a 30 ans.
1: Et voilà, donc un scénario de LNH ou de NBA qui contiendrait des équipes européennes. Pourquoi pas? On aura l'occasion d'en parler. Norm O'Reilly, vous êtes professeur agrégé en gestion du sport, spécialisé en commerce du sport à l'école de kinésiologie de la Faculté des sciences de la santé de l'Université d'Ottawa. Merci beaucoup de nous avoir partagé votre analyse aujourd'hui.
0: Merci, bonsoir.
1: Bonsoir, il est 17h51. On a reçu un message d'auditeur d'Edmonton là, à propos de l'allocution de Daniel Smith et de son positionnement par rapport à la guerre commerciale avec les États-Unis. L'auditeur qui nous dit être à 200% d'accord avec la première ministre albertaine qui refuse d'imposer un tarif sur le pétrole canadien aux acheteurs américains. Il est aussi à 200% d'accord avec l'importance de tenir un référendum en octobre en Alberta. Effectivement, Daniel Smith donc qui maintient ce vote pour le mois d'octobre. Intéressante. Merci beaucoup de nous avoir envoyé cet avis par SMS au 780-468-7711. Vous pouvez aussi nous envoyer un courriel à lacroisée@radio-canada.ca. Il est 17h51. L'Alberta veut donner un nouvel élan à son industrie musicale. La province vient de nommer sa toute première commissaire à la musique. Jennifer Venance a pour mandat de soutenir les artistes, attirer des investissements et développer le secteur dans toutes les régions et dans les différentes langues, notamment chez les francophones. Alors, pour savoir comment le regroupement artistique francophone de l'Alberta, le RAFA, a accueilli cette nouvelle nomination, mon collègue Laurent Pirot a discuté ce matin à l'émission Le Café Chaud avec le président de l'organisme, Robert Souraki-Watoum. Ce dernier explique d'abord ce que cette nomination représente pour le milieu musical francophone de la province.
2: Oui, j'aimerais d'abord, avant toute chose, féliciter Jennifer pour sa nomination. Mais comme disait notre directeur général, Raphaël Frenet, c'est encourageant. C'était une occasion à ses yeux pour nous, mais ce n'est pas vraiment pour moi une garantie. Parce que nous savons comment ça a toujours été difficile pour nous francophones de nous imposer dans une province anglophone. C'est quelque chose de positif parce que c'est vraiment une porte d'entrée pour nous auprès du gouvernement. Mais pour moi, la question essentielle réside dans qu'est-ce que la commissaire, en fait, comment elle reconnaîtra la diversité linguistique et la réalité de la communauté francophone de l'Alberta, parce que nous avons nos réalités. Par exemple, quand un artiste anglophone produit une œuvre ici en Alberta, c'est pour toute la province. Donc, en tout cas, c'est un artiste francophone. Souvent, c'est pour la communauté ou les communautés francophones qui est dispersée dans la province. Donc, c'est vraiment quelque chose. Enfin, on accueille la commissaire, mais en même temps, nous avons aussi nos

0: des choses à discuter avec elle, à échanger avec elle. Et c'est là où le RAFA doit intervenir, à mon avis. Le RAFA doit être un partenaire vraiment stratégique pour la suite de ces plans d'action du gouvernement. Si elle ne nous contacte pas, c'est à nous de la contacter. Je crois que nous ne devons pas être juste là, attendre qu'elle vienne vers nous, mais nous aussi, si elle ne vient pas vers nous, nous devons aller vers elle. C'est important parce que sa nomination, c'est pas seulement pour les anglophones, c'est pour toute la province. Donc, nous aussi, on a fait quelque chose à ce niveau-là et nous avons vraiment... Et je pense que c'est important même pour la commissaire de considérer les RAFA, qui est un organisme qui représente tous les artistes francophones de l'Alberta. Elle aura l'avantage à gagner si vraiment elle coopérait aussi avec le RAFA. Ouais.
1: Robert Surakiwatum qui a poursuivi en élaborant sur les attentes qu'il a envers la nouvelle commissaire concernant les artistes francophones. On l'écoute.
0: Moi, d'abord, j'ai toujours été un peu surpris et même déçu un peu quand je suis invité par le gouvernement ou la municipalité. Je vois toujours ce sont quand il y a des activités ou des événements, ce sont toujours des artistes anglophones. Si un artiste francophone qui est invité, c'est parce que c'est une activité qui concerne les francophones, mais c'est organisé par le gouvernement ou par la municipalité. Je crois que ça me gêne un peu. Je crois qu'il faut travailler d'abord sur le marché francophone au niveau de l'Alberta, qui est très restreint, et puis dispersé. C'est quelque chose de très important aussi. Et puis, mais au niveau des radios aussi, à part Radio-Canada et puis Radio-Cité, nous, le média anglophone ne parle presque pas de nous. C'est un problème aussi. Et on a aussi des problèmes au niveau des diffuseurs. On n'a pas assez de diffuseurs francophones. Peut-être qu'il n'y a pas assez de financement aussi. Le financement est trop, trop faible et ils n'ont pas de moyens. Parce que nos artistes francophones, très souvent, ils sont en même temps agents, ils sont en même temps artistes, en même temps producteurs. C'est très, très compliqué. Donc, je crois qu'il faut faire quelque chose à ce niveau-là. Et je pense que la commissaire doit considérer aussi que les artistes francophones, ce ne sont pas seulement des artistes, mais ce sont des gens qui participent à la vitalité de la francophonie albertaine, qui évolue dans une société anglophone. C'est quelque chose de très important, une spécificité qu'il faut tenir en compte, et c'est très important pour moi. D'abord, nous écouter. C'est très important. Et je pense même que... Je crois que prochainement, il fera peut-être des petites commissions, des petits comités comme ça pour travailler, parce que c'est une feuille de route, en fait. Et il est important qu'il puisse associer le RAFA dans cette feuille de route pour travailler à sans pouvoir les spécificités des communautés francophones. Et c'est là où je crois qu'au niveau du RAFA aussi, nous devons travailler pour recueillir en tout cas toute le doléance des membres de la communauté, des artistes et musiciens et tout ça, et puis voir ensemble comment on peut présenter cela à la commissaire à la musique de l'Alberta. Oui.
1: Robert Surakiwatum qui discute ensuite des besoins actuels des artistes francophones en Alberta.
0: Moi, je pense qu'il faut d'abord qu'on puisse... D'abord, les salles. Je crois qu'il y a un problème des salles aussi. Nous n'avons pas beaucoup de salles pour le francophone. À part, par exemple, ici à la Cité, il n'y a pas suffisamment de salles aussi. Et puis, comme je l'ai dit, les artistes francophones sont dispersés à travers la province. Si on peut arriver à avoir des moyens pour déplacer nos artistes à travers la province pour joindre ces communautés-là, ce serait quelque chose de très important. Parce qu'un anglophone qui produit une chanson ici, peut jouer ici à Edmonton, ça pose aucun problème. Mais pour nous, artistes francophones, à part Edmonton, il faut aller à Bruce, il faut aller à Calgary, il faut aller à Grande Prairie, choses comme ça. Et on n'a pas suffisamment de moyens pour le faire. Mais il faut aussi passer à la relève aussi. Il y a des jeunes artistes qui sont ici ou des artistes issus de l'immigration qui arrivent, qui ne sont pas connus. Donc, je crois qu'il faut aussi appuyer tous ces gens-là. Il y a des artistes qui arrivent qui ne savent même pas comment il faut faire un demande de financement. Il faut qu'on puisse donner des moyens aux enfants pour travailler avec ces jeunes-là. Je crois qu'il y a beaucoup de choses qu'on peut faire à ce niveau. Et aussi la reconnaissance de nos artistes. Moi, je ne trouve pas normal que des artistes... On a beaucoup de très bons artistes ici. Quand je prends Plamondon, Cristal, et quand je vois des gens comme Robert Walsh, tout ça, même ici à Edmonton, je vois Paul Cournoyer ou Mireille Moquet, ce sont des très, très bons artistes, mais qui ne sont pas assez connus.
1: Robert Surakiwatum, président du regroupement artistique francophone de l'Alberta, le RAFA. Il était au micro ce matin de Laurent Pirot à l'émission Le Café Chaud. Et comment réagissez-vous, les auditeurs, à la création de cette fonction commissaire à la musique, avec comme choix Jennifer Venance pour soutenir les artistes, attirer des investissements et développer le secteur, notamment chez les francophones? Envoyez vos textos, vos SMS, vos réactions 780-468-7011. Il est 17h58.

0: Et voilà, on boucle tranquillement cette émission d'aujourd'hui du 26 août 2026. Merci à vous d'avoir été en notre compagnie. Je vous redonne nos contacts si vous souhaitez vous exprimer, réagir, envoyer vos questions, vos anecdotes, vos choix de musique, de chansons francophones. N'hésitez pas par texto 780-468-7711. Vous pouvez nous écrire par courriel lacroisée@radio-canada.ca ou utiliser l'application audio en cliquant sur la bulle de conversation qui se trouve sur l'onglet de La Croisée. On aime vous lire. On lit d'ailleurs vos messages à l'antenne et on vous répond également. On enclenche le dialogue ensemble. Merci à toute l'équipe. Gabriel Michaud-Sauvageau à la réalisation, Gaëtan Goubet à la recherche et réalisation associée, Alex Alphonse du côté technique. Au micro, je m'appelle Sébastien Nemeth. Je vous dis à demain. Bonne fin de journée.
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5: Ici Madeleine Blais-Morin. À ça nous regarde ce soir. Une course de 39 jours est sur le point de commencer. Les élections au Québec seront déclenchées demain.
6: Vous pouvez compter sur moi pour accompagner le Québec.
7: Le seul parti qui croit vraiment au potentiel du Canada et un Québec fort au sein du Canada, c'est le Parti libéral du Québec.
6: J'ai hâte que ça commence.
8: Le Québec aussi est plus prêt à écouter notre message.
5: Aussi à l'émission, un accord majeur pour Meta aux États-Unis, l'entreprise versera 17 milliards de dollars américains pour mettre fin à des poursuites sur la dépendance des jeunes à ces réseaux sociaux.
9: L'amende qui est payée par Meta, ça reste quand même moins de 10 % de leur chiffre d'affaires en 2025.
5: Mais est-ce que les pratiques du géant numérique vont vraiment changer? Puis tragédie dans l'Himalaya, au moins 160 personnes ont perdu la vie après des crues soudaines au Népal et au Tibet. 24 Canadiens sont portés disparus.

0: Je suis convaincu, dans le contexte économique qu'on connaît actuellement, là, avec Donald Trump, ben, Christine Fréchette puis l'équipe de la CAQ sont les meilleurs pour protéger l'économie du Québec.
1: Bon mercredi soir à tous. Ça faisait longtemps qu'on ne l'avait pas entendu, l'ancien premier ministre François Legault, qui est sorti de sa retraite politique aujourd'hui pour présenter la candidate de la CAQ qui veut lui succéder dans le comté de l'Assomption. En cette veille de déclenchement d'élections, la journée a été marquée par des annonces de candidature et par le retrait, surtout, de celle de Vincent Marissal qui comptait se présenter pour le Parti québécois. Je retrouve notre analyste politique à Québec, Véronique Prince, bonsoir.
2: Bonsoir, Madeleine.
1: Donc, c'est maintenant officiel, là, c'est demain matin que la première ministre va aller rencontrer la lieutenante-gouverneure pour déclencher la campagne électorale qui va durer 39 jours.
2: Oui, puis c'est un secret de polichinelle, hein? Ça fait déjà plusieurs fois qu'on en parle que ça va être le 27. Puis ça sentait déjà l'odeur de diesel des autobus depuis le début de la semaine, hein? Mais oui, c'est enfin officiel. Je dis enfin parce qu'il y a bien des gens qui ont l'impression que cette campagne est commencée depuis longtemps déjà, ne serait-ce qu'avec la cascade, comme vous l'avez dit, de candidatures des derniers jours, dont celle de Geneviève Peterson aujourd'hui dans le comté de l'Assomption. Dans l'entourage de Christine Fréchette, mes sources me disent que le principal défi de sa campagne, ce sera de démontrer qu'elle ne gouverne pas comme François Legault, qu'elle ne marche pas dans ses traces, même si elle le respecte. Et on l'a dit à plusieurs reprises, elle veut s'en dissocier, montrer que la CAQ s'est renouvelée, que ce n'est plus la même que celle des deux derniers mandats. Faudra qu'elle convainque les Québécois de ça. Mais aujourd'hui, une annonce dans l'Assomption ne pouvait pas se faire sans le premier ministre, sans l'ancien premier ministre. D'abord, les gens du parti l'auraient vu comme un manque de respect. Et son absence aurait probablement encore plus fait jaser que sa présence.
1: Comme s'il y aurait eu un froid dans le parti, ce qu'on veut pas nécessairement démontrer. Donc, c'est une exception. On fait exception à la règle, finalement, aujourd'hui.
2: Oui, ne vous attendez pas à ce que il soit présent en campagne électorale. Hein? C'est pas ce que souhaite l'équipe de Madame Fréchette, comme vous venez de le dire. Une fois n'est pas coutume. On veut pas laisser l'occasion aux adversaires de faire